0: kilomètres de la ville à Kempville. Selon la police, il s'agirait d'un double meurtre suivi d'un suicide. Si vous pensez au suicide ou vous inquiétez pour un proche, des intervenants sont disponibles en tout temps en composant le 988 partout au Canada. En terminant, 6 personnes sont présumées mortes après le naufrage d'un bateau près de Vancouver dimanche, selon la Gendarmerie royale du Canada. 4 personnes ont pu être secourues, dont 2 qui demeurent dans un état critique. Simon Jousset a les détails du sauvetage.
1: Dimanche, parmi les 10 occupants d'un bateau qui a coulé près de Roberts Banks, à environ 10 000 marins au large de l'aéroport international de Vancouver, 4 ont pu être sauvés des eaux. 3 l'ont été grâce à l'intervention de Brian Angus et Dorothy Stauffer, qui naviguaient vers l'île Saturna à bord de leur voilier quand ils ont aperçu des personnes dans l'eau. Brian Angus raconte avoir vu 3 personnes, tandis que Dorothy Stauffer en aurait vu 5. Elles étaient allongées dans l'eau et ne bougeaient pas, selon les plaisanciers, qui ont appelé à l'aide grâce à leur radio. Ils ont ensuite utilisé leur canot pneumatique et ont pu sauver 3 personnes. Brian Angus raconte qu'ils n'ont pas pu retrouver les 2 autres. Il dit que la décision a été difficile, mais qu'ils ont dû se concentrer sur les 3 personnes les plus proches. Dorothy Stauffer se souvient que les rescapés communiquaient peu. Elle dit qu'ils souffraient d'hypothermie et qu'aucun d'entre eux ne portait un gilet de sauvetage. Une fois arrivés sur place, la garde côtière a pris en charge les 3 rescapés. En tout, 4 personnes ont été secourues dimanche. Ici Simon Jousset, Radio-Canada, Victoria.
0: En terminant, de retour à l'international, les États-Unis et l'Iran vont envoyer des délégations cette semaine à Doha, au Qatar. Le président américain parle de rencontres de haut niveau, mais Téhéran se fait moins catégorique. Le régime iranien confirme l'envoi d'une délégation, mais prévient qu'il n'a pas l'intention de négocier avec la partie américaine. Les principaux enjeux demeurent la gestion du détroit d'Ormuz et la situation au Liban, où Israël a mené de nouvelles frappes au cours des dernières heures. C'est ce qui conclut les informations. 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Merci d'être à l'écoute et bonne soirée à notre antenne.

0: Bonjour, je m'appelle Rosemi Autonne-Témorin. Vous écoutez Point de repère et on devrait passer une belle matinée ensemble. Une belle matinée parce qu'on aura la chance de se laisser inspirer par Pascal Deblois puis de mieux comprendre notre monde grâce à Pascal Lévesque et Ariane Cipriani. En deuxième heure, ça va continuer à être intéressant parce que Clément Hamelin va nous raconter comment s'est passée sa semaine sans sucre. C'était sa drôle d'idée pour sortir de sa chambre déco cette semaine. On va terminer l'émission avec de nouveaux repères économiques après avoir retracé l'histoire de notre rapport au poil. Du côté économique, j'y reviens, on va se pencher notamment sur le magasinage d'assurance habitation puis sur la charge fiscale des aînés. Vous connaissez peut-être ma prochaine invitée pour ses vidéos sur TikTok ou peut-être que vous l'avez plutôt découverte dans le rôle de Vadge, un mot que je n'avais jamais dit encore à la radio dans la série Splendeur et Influence que j'ai adoré. Sinon, vous avez possiblement admiré ses talents de survie en forêt dans la télé-réalité Hors Réseau. Elle ratisse vraiment large. Elle est aussi l'une des nouvelles têtes d'affiche de Musique Plus. Bref, il y a plein de choses dont on pourrait parler. Mais aujourd'hui, je la reçois dans le cadre de notre entrevue inspirante parce qu'elle contribue à sensibiliser les jeunes à un enjeu super important. Elle a récemment dévoilé à sa communauté en ligne qu'elle va subir une double mastectomie préventive. Puis ça nous a beaucoup touchés au sein de l'équipe. Bonjour, Pascal Deblois.
1: Allô!
0: Je trouve ça vraiment généreux, ce que vous faites. Mais oui, vraiment, parce que vous avez habitué votre public à des contenus plutôt humoristique.
1: Oui, là, c'était moins drôle.
0: C'est zéro drôle.
1: On a moins ri.
0: C'est super délicat, puis vous n'étiez pas obligé de lever le voile sur ce processus-là, sur ces décisions-là. En tout cas, à mes yeux, vous ne devez rien. Vous nous devez rien, Pascal.

0: Pourquoi vous avez décidé de rendre le processus public?
1: Mon Dieu, pour moi, c'était clair que j'allais en parler. Je trouve vraiment que c'est important de sensibiliser les gens. Puis j'allais vivre ça, veux pas, publiquement. Là, je pouvais pas comme disparaître pendant un mois, puis deux mois plus tard, j'ai comme des énormes seins avec des expanseurs. Je pouvais pas vraiment passer incognito. Donc, je me suis dit, je vais profiter de ce moment-là pour justement en parler, détabouiser et essayer de créer une communauté autour de ça. Parce que moi, quand j'essaie de trouver du contenu, c'est rare que je trouve des femmes qui l'ont fait en prévention.
0: Je vais faire une petite mise en contexte pour notre auditoire avant qu'on plonge dans votre décision. Votre grand-mère est décédée d'un cancer. Oui. Votre tante aussi. Votre mère a subi l'ablation des seins et des ovaires parce qu'elle fait partie d'un pourcentage extrêmement rare de la population qui porte à la fois les mutations BRCA1 et BRCA2 qui sont associés au cancer du sein et de l'ovaire. Ça, vous le saviez depuis que vous étiez toute jeune.
1: Oui.
0: Que votre mère avait fait ce choix-là parce qu'elle portait ces gènes-là. Est-ce que vous avez grandi en ayant l'impression d'être une bombe à retardement?
1: Un peu, je veux dire. Je savais que mes chances d'avoir une des deux mutations étaient de 75 %. Ce qui est quand même énorme, là. Donc, je me faisais à l'idée que j'allais très probablement devoir passer par les mêmes chirurgies que ma mère a faites, ce qui n'est pas une obligation aussi. Là, quand tu es au courant que tu as une mutation BRCA1 ou 2, tu n'es pas obligé de passer à l'action du jour au lendemain. Sauf que moi, pour m'enlever ce stress-là, je fais comme enlevez-moi tout.
0: Le stress d'avoir possiblement un jour un cancer.
1: Oui, et après ça, tu regardes les statistiques. Moi, j'ai la mutation BRCA2. C'est plus de 75 % de chances de développer un cancer. À un moment donné, c'est plus quand est-ce que tu vas avoir le cancer que si
0: vous l'avez appris à 18 ans que vous aviez cette mutation-là, oui. Pascal. Est-ce que tout de suite, ça a été clair que vous alliez un jour avoir la double mastectomie de manière préventive?
1: Ah oui. Moi, je m'étais toujours dit si je suis positive à une des deux mutations, ça part le plus rapidement possible.
0: Ouais. Puis ça, vous en aviez parlé publiquement.
1: Ouais.
0: Ça semblait très clair dans votre tête. Mais on dirait qu'il y a deux semaines, il y a eu un peu un changement de ton de votre côté. Vous avez passé des examens préopératoires. Ça, c'est quoi exactement?
1: En fait, les tests préopératoires sont bons pour 3 mois. Donc, du moment où tu les passes, tu sais que là, t'es rentré dans le pipeline. T'es la prochaine sur la liste.
0: L'intervention va se faire.
1: Exactement. Donc là, c'est là que j'ai frappé un petit mur parce qu'on dirait que le fait de m'avoir dit pas mal toute ma vie, un jour, je vais avoir une mastectomie, c'est comme booker un voyage un an d'avance puis être comme, oui, je vais partir en voyage à un moment donné. Puis là, t'arrives, c'est dans une semaine puis t'es comme, ah! OK, ça arrive pour de vrai. On dirait que là, de faire tous ces tests-là, qui est sur l'étage d'oncologie au CHUM, entouré de plein de femmes qui vivent ça en même temps que moi, j'ai pris un 2 minutes.
0: Vous avez dit dans une vidéo sur vos réseaux sociaux que c'est comme si vous veniez de sortir d'un certain déni?
1: Oui, je pense que oui. C'est comme si là, je devais y faire face, là. Tout de suite.
0: La double mastectomie, moi, j'ose à peine imaginer ce que ça représente, mais je comprends que ça vient avec certaines peurs. Toujours sur vos réseaux sociaux, vous avez parlé, par exemple, du fait de perdre la sensation de vos seins, de ne pas pouvoir allaiter, puis même de voir une certaine perte de féminité. Depuis la publication de ces vidéos-là, vous en êtes où?
1: Je suis encore en processus. J'ai une amie, Abigail Robillard aussi, qui est sur les réseaux sociaux, qui a un cancer du sein. Puis elle parlait à quel point d'avoir un cancer féminin, c'est féministe en soi, parce que c'est une partie de notre corps qui est enlevée, qui est sexualisée par la société, qui fait partie de la féminité. Les gens réagiraient autrement si je me faisais amputer un orteil, un pied, une main. Mais là, que ça soit les seins, les gens ont énormément de conseils à me donner.
0: Par exemple,
1: d'attendre et de les garder parce que c'est tellement beau des seins naturels.
0: Il y a des gens qui vous écrivent ça, Pascal Deblois?
1: Ben oui. Et d'attendre d'allaiter et que ça vaut pas la peine. J'ai des beaux petits seins.
0: Mais ça n'a aucun sens.
1: Mais tout le monde a quelque chose à dire et

0: J'ai vu plusieurs femmes de ma famille traverser cette épreuve-là et être entourées comme de la marde. Et de me dire, naïvement, ça sera pas moi, c'est impossible.
1: Personne
0: que les
1: va
0: gens...
1: me dire ça.
0: Ben non.

0: Mais qu'est-ce que ça concerne vos seins, selon vous, les gens se sentent légitimes de commenter?
1: Oui.
0: Aïe, aïe, aïe.
1: Ben, est-ce qu'on est surprise que les gens ont quelque chose à dire sur le corps des
0: maintenant
1: femmes?
0: Maintenant, vous en parlez? Non. Est-ce que je suis moins choquée pour autant? Absolument pas.
1: Oui.
0: Il y a cet aspect-là du rapport au corps, puis au corps des femmes plus spécifiquement. Il y a aussi tout un mouvement en ligne où beaucoup de gens prônent une santé différente de la médecine traditionnelle.
1: Ah oui, ça aussi, j'ai
0: vous êtes confrontée à ça aussi, j'imagine.
1: Oui, oui. De s'injecter des shots de curcuma ou...
0: Comment vous réagissez devant ces conseils santé prodigués par des personnes qui n'ont pas de diplôme et des conseils qui sont, je le rappelle, non sollicités?
1: C'est sûr que... Mais moi, si c'est ce qu'ils veulent faire avec leur santé...
0: Qui you do you. Oui, oui.
1: Sauf que moi, je vais utiliser la médecine moderne là, et le système de santé qui m'est offert.
0: Très bien. Vous êtes suivie par beaucoup de jeunes.
1: Oui.
0: Pascale de Blois, le cancer, ça a l'air loin de nous, souvent, quand on est dans le début de la vie adulte. Pourquoi c'était quand même important d'en parler à votre public?
1: Les femmes, en fait, les jeunes ont de plus en plus le cancer tôt.
0: Oui.
1: Et le cancer du sein, dans les dernières années, touche les femmes de plus en plus jeunes. Hum. Et à chaque fois que je parle de prévention,
0: oui,
1: les gens vont me parler d'Angelina Jolie.
0: Oui,
1: parce qu'Angelina Jolie a eu une double mastectomie en prévention.
0: Il y a 13 ans.
1: Il y a 13 ans.
0: Oui.
1: Et là, à chaque fois, ils sont comme « Ah oui, comme Angelina Jolie ». Puis c'est comme le symbole de la mastectomie préventive. On le sait qu'elle l'a faite. Mais c'est pas mal tout ce qu'on sait. Puis je t'en ai qu'on me parle d'Angelina Jolie. Je suis comme « Est-ce que vous savez plus que cette femme-là a eu une mastectomie puis ça apparaît pas en robe?
0: Mm. »
1: Je veux savoir autre chose. Et il y a comme un genre de sentiment d'imposteur de ne pas avoir le cancer, mais de faire partie des femmes qui vont avoir une mastectomie. C'est pas du tout la même réalité que les femmes qui ont le cancer. Moi, j'ai pas peur de mourir au quotidien. J'ai pas de chimio à faire. J'ai pas de radio à faire. Alors, de représenter aussi ce groupe-là qui peut se sentir imposteur puis qui sait pas si ça vaut la peine de le faire d'avance ou qui ont peur de faire les tests de génétique par peur, par exemple, d'avoir une assurance vie qui va augmenter, par peur de devoir enclencher une série de tests ou avoir une ablation du jour au lendemain. C'est pas ça qui se passe. Moi, je dis à tout le monde, faites les tests. Après ça, faites le choix. Est-ce que vous voulez vous faire une mastectomie ou pas? Est-ce que vous voulez seulement passer une mammo à chaque 6 mois? Mais au moins... Prenez la chance de le savoir d'avance, mais c'est très, très épeurant à faire. Là.
0: Donc, je comprends pourquoi vous avez décidé de dévoiler ce qui vous préoccupe, le processus dans lequel là, vous lancez très activement, on le comprend. Vous avez parlé de d'ici 3 mois. Ça a été quoi la réaction de votre communauté en ligne? Au-delà des commentaires non sollicités dont on a déjà parlé, parce que j'espère qu'il y a eu autre chose.
1: Oui, les commentaires, c'est vraiment une toute petite partie.
0: Ouais.
1: J'ai reçu énormément d'amour. Et là, il y a comme une sororité qui se crée autour de ça, de femmes qui ont passé par là. Le cancer féminin, ça vient vraiment rejoindre plusieurs femmes. Et les femmes s'unissent là-dedans parce que je pense qu'on est les seules qui peuvent réellement comprendre tout ce qui concerne la féminité, tout ce qui concerne le corps d'une femme. Ça va vraiment venir s'entraider, se donner des conseils, se donner l'amour qu'on a besoin, le petit push qu'on a besoin. Ça a vraiment créé quelque chose de beau.
0: Est-ce que vous prévoyez dévoiler beaucoup de ce qui va se dérouler dans les prochains mois pour vous? Est-ce que vous prévoyez dévoiler beaucoup de ce qui va se passer pour vous dans les prochains mois? Ou vous y alliez au jour le jour? Avez-vous un plan?
1: Je veux me donner le temps de le vivre. Je pense jour le jour. Parce que je veux pas que les gens s'attendent à voir quelque chose. Puis après ça, je suis complètement amorphe. Puis je suis pas capable de créer.
0: C'est sage.
1: C'est pas un zoo là, non plus. Là. Ça va vraiment... je veux vraiment y aller dans la mesure du possible. Là. Je pense qu'il faut que je me donne beaucoup d'amour, que je sois patiente avec moi-même. On dirait que dans tout ce processus-là aussi, je...

0: j'ai comme une nouvelle relation avec moi-même où j'essaie de plus prendre soin de moi pour la moi du futur.
1: Ah, je comprends tellement.
0: Souvent, quand j'étais dans mon adolescence et que je commençais à sortir au bar et que je savais que le lendemain, j'allais être hangover, je me mettais un petit verre d'eau des Advil, petit gravol à côté de mon lit. Et le lendemain matin, j'étais comme... Merci à la moi du passé, à la moi saoule d'hier, d'avoir mis cette petite dose d'amour-là. Et là, c'est ce que j'essaie de recréer à une plus grande échelle.
2: plus de gravol et de verre d'eau.
0: Exactement.
2: C'est très, très beau. Il y a une auditrice qui vient nous écrire sur la bulle de conversation de l'application Radio-Canada Audio pour dire qu'elle vous adore parce que vous êtes authentique, drôle, oh, avec une belle humanité. Je suis très d'accord avec elle. Elle souligne aussi votre talent. Hein. Je tiens à dire que Lucie, ici, est vraiment en train de vous reconnaître dans votre entièreté, Pascal.
0: Lucie, merci, ça me touche.
2: Et pour clore le sujet de la double mastectomie préventive, il y a des spécialistes qui disent qu'il y a une baisse drastique, évidemment, du risque de cancer après l'opération, mais que cette baisse-là fait disparaître beaucoup d'anxiété.
0: Ben oui.
2: Est-ce que vous êtes capable de vous projeter dans un laisser-aller post-opération?
0: Moi, j'ai beaucoup de difficultés avec le laisser-aller. Okay. Moi, je suis vraiment...
2: Alors, qu'est-ce que vous voyez quand vous imaginez le futur?
0: Mais moi, en fait, j'ai toujours voulu du contrôle dans ma vie. Et je pense que le fait de faire ma mastectomie, ça démontre ça. Après ça, il va rester mes ovaires. Il va rester des tests à faire pour le pancréas. Il y a aussi des risques plus élevés de mélanome. Fait que je pense que je vais quand même avoir plusieurs craintes ailleurs, mais au moins ça va m'avoir enlevé le fardeau des seins. Je vais pouvoir me concentrer sur les autres bébites que le BRCA2 m'apporte.
2: Oh mon doux. Votre franchise me touche beaucoup, Pascal Deblois.
0: Hey.
2: On va maintenant plonger dans votre questionnaire point de repère.
0: Oui.
2: On vous a demandé quel était votre phare dans la nuit. Vous avez répondu que c'était vos parents.
0: Oui, mes parents. Mes parents, j'ai tellement une belle relation avec eux. C'est ceux que j'appelle quand ça va pas bien. Et pour des raisons différentes, j'appelle pas ma mère pour les mêmes choses que mon père. Ma mère est très colorée. Donc, quand j'ai besoin de conseils plus calmes, plus posés, je vais aller plus vers mon père. Mais justement, dans tout le processus de ma double mastectomie, ma mère qui l'a vécu, ce sont des conseils super, de femme à femme, de quelqu'un que je sais qui a un amour inconditionnel pour moi puis qui va me laver quand je vais pas pouvoir prendre de bain pendant 2 semaines, sans me juger.
2: Je suis certaine qu'il y a plein de personnes qui nous écoutent puis qui se disent « Wow, si j'avais une fille comme Pascal, j'aimerais qu'elle m'aime comme elle aime ses parents. » C'est quoi le secret d'une relation réussie pour vous, comme ça?
0: Oh mon Dieu, je sais pas, parce que je pense que comme tout ado, il y a eu des passes où ça avait pas d'allure.
2: Oui,
0: là.
2: Je présume.
0: Ben oui, mon Dieu. Mais je pense que c'est vraiment des deux côtés de travailler sur la relation, tu sais, puis de pas juste se dire, ben on est de la famille, fait qu'on est pognés ensemble, puis on est obligé de s'aimer, tu sais. De trouver des façons pour justement passer du temps de qualité. Je pense que quand j'étais ado, je voulais absolument passer du temps avec ma famille pour passer du temps avec ma famille. Mais à un moment donné, quand la relation ado-parent fonctionne pas, j'étais comme, regarde, je vais choisir mes moments où je passe du temps avec mes parents pour que ça soit de qualité à la place de m'obliger puis de me faire chier tout le temps. Ça va chier tout le monde. Puis je pense que ça a fonctionné.
2: Bien, visiblement, c'était la bonne décision à prendre pour vous. L'œuvre à laquelle vous revenez quand vous avez besoin de vous déposer, Pascal Deblois, c'est le livre « Sur la route ». De Jack Kerouac. Pourquoi?
0: Ben en fait, c'est pas tant un livre que je relis sans cesse, mais plus l'idée derrière ce livre-là. Je me rappelle avoir lu ce livre-là quand je sortais de l'hôpital. J'avais été hospitalisée pour de l'anorexie quand j'étais ado. Et on était en pleine pandémie. J'étais toute seule chez moi et j'avais reçu ce livre-là en cadeau. Et je l'ai lu et ça a comme développé... Il y a quelque chose qui a cliqué dans mon cerveau où j'ai vraiment compris. Dans ce livre-là, c'est tellement de la perte de contrôle total. C'est quelqu'un que sa vie n'a pas d'allure. Il décide de partir en van et de vivre la van life. Il n'y a rien qui va, mais il y avait comme une beauté dans ce chaos-là Et j'ai vraiment eu le déclic dans mon cerveau que tu nais, tu meurs, et entre les deux, tu décides ce que tu veux faire. Mmh. Et à ce moment-là, dans ma vie, je me faisais royalement chier. Je mangeais pas assez, je voulais être la plus belle, je voulais être la plus mince. J'étais bête avec tout le monde parce que je mangeais pas. Mmh. Puis j'ai vraiment, c'est ça, j'ai eu un déclic de « OK, je fais vraiment pas ce que je veux en ce moment-là. Si c'est moi qui peux le décider, je suis maître de ma destinée. » Et je me fais violence comme ça, ça va pas du tout. Donc, quand ça va mal, je repense à ça, puis je repense que c'est moi qui tiens les rênes de ma vie et que je peux choisir qu'est-ce que je fais avec ce chaos qu'est la vie.
2: Ah, absolument, puis je trouve ça incroyable qu'une œuvre puisse nous aider à cheminer comme
0: ça. Ah oui.
2: Puis à nous ramener quelque part là où on prend des décisions alors qu'on a l'impression au quotidien de rien contrôler.
0: Oui, ça a vraiment été... Il y a quelques œuvres comme ça dans ma vie où, c'est ça, fallait quelque chose déclic dans mon cerveau.
2: Puis il y aura certainement d'autres déclics dans le futur.
0: Ah,
2: puis
0: oui.
2: C'est ce qui me rend heureuse. J'ai toujours hâte de voir quelle œuvre m'attend dans le détour.
0: Oui.
2: Quelle œuvre va me ramasser puis me ramener quelque part là où je devrais être. Quand on va continuer à parler de culture, on va écouter un extrait de la chanson qui vous aide à garder le cap maintenant. 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Walk on the Wild Side de Lou Reed.
0: Oui.
2: Chanson sur laquelle vous faites présentement du lip-sync. Qu'est-ce qu'elle représente pour vous, Pascal Deblois?
0: Ça aussi, c'est une toune que j'ai entendue pour la première fois quand j'étais ado. J'étais comme, wow. Là,
2: oui, hein? Oui.
0: J'avais pas de mots. C'est tellement une belle chanson. Une chanson qui était aussi très... très d'avance sur son époque, où on parle... d'une prostituée transgenre,
2: oui, d'une
0: à New
2: femme
0: York,
2: trans, ouais.
0: Qui est... Mais c'est pas tant les paroles que l'air et le genre de gospel en arrière avec les femmes qui chantent. Je sais pas, cette chanson-là me transporte. Et souvent, quand les pensées se bousculent dans ma tête, quand mon petit hamster part, je mets de la musique... plus forte que mes pensées peuvent penser. Et ça me ramène à me calmer. La musique arrête jamais de chanter pour moi quand je suis trop stressée. Elle me lâche pas, donc je la mets plus forte et j'essaie de me concentrer sur autre chose que ce que je pense.
2: On la remercie. La prochaine question de notre questionnaire, c'est le meilleur conseil qu'on vous a donné. Dans votre cas, il concerne les relations amoureuses.
0: Oui!
2: C'est-à-dire... t'as pas besoin d'être avec quelqu'un.
0: Oui. Dans toutes les relations de notre vie, à un moment donné, je pense que c'est peut-être ma mère qui m'avait dit ça. Elle m'avait dit, t'as pas besoin d'être avec cette personne-là, t'as envie d'être avec cette personne-là.
2: C'est une nuance super importante.
0: Oui, parce que quand t'as plus envie, quand tu te fais chier, ben bye bye. J'ai pas besoin d'être avec quelqu'un. Et ça, en amitié aussi, au travail aussi, dans toutes les relations autour de moi, j'essaie que ça soit des personnes ou des projets dans lesquels j'ai envie de mettre de l'énergie et non que j'ai besoin d'avoir cette personne, ce projet dans ma vie.
2: Oui, puis là, on fait évidemment la distinction entre, ben j'ai besoin de payer mon loyer,
0: oui.
2: Puis il y a plein de personnes qui ne peuvent pas se séparer pour des questions financières, on comprend tout ça.
0: Non, exactement.
2: Mais dans un monde idéal, on serait avec des collègues, des partenaires, des amis qu'on aime.
0: Des fois, on met beaucoup d'énergie dans des projets, dans des hobbies, dans des relations qui nous apporte plus rien au fond.
2: Pourquoi?
0: Tu sais, le genre d'amis que t'es ami avec depuis super longtemps, mais qui a comme plus vraiment de lien, puis tu sais plus trop pourquoi tu rames tout seul dans une relation, puis t'essaies à contre-courant que ça fonctionne. À un moment donné, si t'as plus envie, t'es pas en prison, là, t'es pas attaché, tu peux vraiment quitter. Et je pense que ma mère m'avait dit ça dans ma première relation. Ça aussi, ça a été un bon déclic de Ben oui, je pas.
2: Textez-nous pas si vous là. Pensez rompre après avoir entendu Pascal Deblois ou un courriel point de repère.

0: 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Je suis curieuse de voir l'élan que vous avez donné à notre auditoire. La dernière fois que vous avez été à la croisée des chemins, Pascal, c'est quand vous avez eu à faire un choix de carrière entre médias traditionnels et médias numériques.
1: Oui, on dirait que... En fait, moi, j'ai toujours voulu être comédienne, être humoriste, être animatrice. Depuis que je suis très, très jeune, j'ai fait tellement de cours, toutes les formations possibles et imaginables dans tout ce qui concerne le jeu, la voix, l'animation. Et d'avoir commencé ma carrière sur les réseaux sociaux, qui était vraiment un tournant que je ne pensais pas qu'il allait arriver dans ma vie. J'avais essayé toutes les façons traditionnelles de rentrer dans des agences, d'avoir des rôles. On me disait toujours que j'étais trop théâtrale et aujourd'hui, c'est finalement ma marque de commerce, ce qui est quand même assez drôle. Mais le fait que ça soit les réseaux sociaux qui m'aient propulsée, il y a comme un genre de stigma autour de ça où on va tout mettre les influenceurs dans le même bateau.
0: Mais même la manière dont vous nommez le mot, on dirait que ça vient avec un mépris. Un dégoût.
1: Oui, parce que c'est vraiment que tout le monde est mis là-dedans. T'sais, autant les gens qui vont faire des reviews de littérature que les gens qui vont vendre des cochonneries puis
0: je comprends.
1: Aller faire des voyages pour se faire des chirurgies esthétiques 3 en 1
0: en Turquie.
1: À 3,5 piastres en Turquie, tu sais.
0: Oui. Donc, c'est comme si on avait trouvé un mot valise, on mélange tout.
1: Oui.
0: Puis quand on nomme, c'est pour regarder de haut ce milieu professionnel.
1: Exactement. Et après ça, c'est quand même difficile de rentrer dans les médias traditionnels parce
0: Absolument.
1: Que les gens qui sont dans les médias traditionnels ont un genre de préjugé là-dessus.
0: Par rapport aux personnes qui créent du contenu.
1: Exactement. Mmh. Et ça m'est arrivé là, de passer des auditions et de me faire dire après, ben t'étais super bonne, mais on veut pas d'influenceuse.
0: Oh! Non!
1: Oui, et ça, je pense qu'il faut le nommer. C'est rare que je l'entends. Ou tu sais, dans des événements où ça va vraiment être séparé, comédien et gens qui font de l'influence. Ou humoristes et humoristes sur le web, mais qui vont être complètement séparés. Puis il y a comme un genre de regard par en haut de ce qui est vraiment étrange parce qu'il y a beaucoup de talents sur le web. Il y a beaucoup de gens qui ont commencé leur carrière sur le web. Je pense notamment à Arnaud Soli qui a commencé à faire des capsules humoristiques sur le web pendant la pandémie. Ça l'a mené à une superbe carrière. C'est pas quelqu'un qui a fait l'école de l'humour et pourtant...
0: Ça l'a mené à tout un matin, Pascal.
1: Exactement.
0: Vous imaginez?
1: Non, mais c'est. Je pense qu'il y a beaucoup de gens qui pensent qu'il y a une seule façon d'arriver au but et c'est pas nécessairement ça. Donc là, je me suis vraiment posé la question, est-ce que je continue à avoir des refus comme ça quand je pourrais essayer de créer moi-même mes propres choses sur le web? En même temps, c'est mon rêve d'être dans les médias traditionnels. Donc, c'est quand même un...
0: Donc, c'est une croisée des chemins qui est actuelle. Vous êtes dedans.
1: Oui,
0: vous
1: mais
0: je... Vous n'en êtes pas sortie, là. La fourche n'est pas claire.
1: Non, la fourche n'est pas claire, mais en même temps, je suis tellement passionnée par ce que je fais, par mon métier, par les belles opportunités que j'ai, que, tu sais, j'arrêterai jamais d'essayer. Là, je suis très tête de cochon. Mais... Tu sais, à 12 ans, je me suis fait refuser 50 fois en une année dans des auditions. Je me présentais partout, là. J'étais pas invitée, puis j'essayais de rentrer dans n'importe quelle agence, dans n'importe quel rôle ouvert.
0: Avec quel objectif?
1: Ben moi, je voulais être comédienne.
0: Jouer, donc.
1: Oui, je voulais jouer. Je voulais jouer peu importe c'était quoi. Je voulais jouer si c'était gratuit. Je voulais jouer à n'importe quel théâtre. Je voulais jouer. Juste parce que j'adore ça. Fait que je le sais très bien que c'est une croisée des chemins et je parce que je le sais que je vais jamais renoncer à cette passion-là. Mais c'est quand même frustrant, tu sais, de se dire est-ce qu'il y a une place pour moi? Qu'est-ce que je dois faire pour prouver que je suis bonne dans ce que je fais, que je suis passionnée, puis que je vais être là puis que je travaille au quotidien pour cette job-là, tu sais.
0: Wow! En terminant, la valeur phare sous-estimée dans notre société, à votre avis, Pascal, c'est l'empathie?
1: Ah oui! Et ça, justement, je le découvre...
0: En ce moment?
1: En ce moment, avec ma mastectomie qui s'en vient. Je pense que c'est une qualité qui, c'est vraiment pas tout le monde qui l'a. Hmm. Je pense que c'est aussi, t'as de l'empathie à certains niveaux, là. Mais l'intelligence émotionnelle, l'empathie, c'est pas donné à tout le monde et à moins de personnes que je pensais. Oh.
0: Je tiens à vous dire que notre auditoire, en tout cas, est très empathique parce qu'on reçoit de super beaux messages qui soulignent à quel point vous êtes inspirante, votre authenticité. On vous souhaite le meilleur pour le futur. Il y a des femmes qui sont dans la même situation que vous, qui soulignent le travail que vous faites en parlant publiquement. J'entends toujours les messages de directeurs, directrices de casting qui diraient « Ben voyons donc, Pascal, ça n'a pas d'allure, viens-t'en chez nous. » Merci beaucoup, Pascal Deblois, pour ce beau moment. On peut vous suivre sur TikTok pour la suite ou juste pour apprécier votre bon contenu puis vous voir jouer, qu'importe ce que les gens veulent. Merci beaucoup.
1: Merci.

0: C'est maintenant l'heure de mieux comprendre notre monde grâce aux suggestions d'articles, de séries, de livres, de ce qu'elles veulent bien de la journaliste et chroniqueuse Pascale Lévesque et de l'animatrice Ariane Cipriani. Salut à vous deux.
1: Bonjour.
2: Bonjour.
0: Quel phénomène vous allez nous aider à mieux comprendre cette semaine, Ariane?
1: On va décortiquer la tendance du touch grass. Donc, ça veut littéralement dire toucher de l'herbe pour nettoyer notre cerveau d'un trop-plein d'écran.
0: On est rendu là.
1: Mais en fait, c'est intéressant parce que c'est parti d'une moquerie et finalement, ça a pris du sérieux. Puis c'est une coche au-dessus du câlin à un arbre. Alors, je pense que ça va vous plaire aux aimés. Puis ce qui est réjouissant, c'est que ça vient de la génération Z qui baigne dans l'univers numérique et des réseaux sociaux depuis toujours. Alors, il y a comme un instinct à prendre soin de soi de cette génération-là.
0: Ah, mais donc, si je comprends bien, il y a une touche d'autodérision.
1: Absolument.
0: J'aime encore plus.
1: Oui,
0: excellent.
1: Oui, oui.
0: Pascale, de votre côté, qu'est-ce que vous allez nous aider à mieux comprendre?
2: Les comportements prosociaux, je pense qu'on en a besoin avec ce qui s'est passé de tragique il y a une semaine, oui, exactement, dans le quartier Côte-des-Neiges à Montréal. Une fusillade qui a fait 3 morts, dont l'auteur de la fusillade. Et on cultive souvent la haine en ligne, ce qui engendre des comportements dans le monde réel qui peuvent être tragiques. Ben moi, j'ai pour comprendre notre monde puis essayer de l'améliorer aujourd'hui, je vous montre comment inverser la vapeur avec des comportements prosociaux.
0: Ah, des comportements prosociaux. Je suis certaine que je peux m'améliorer, mais j'ai l'impression d'avoir quand même une bonne base. Je tape sur les nerfs de beaucoup de gens avec mon enthousiasme et ma tendresse débordante.
2: Mais c'est votre vocation. Vous n'en avez jamais trop, vos aimés.
0: Non, jamais trop.
2: Je vous le jure. Non, jamais trop.
0: Ça va être rassurant, tout ça. Puis ça va aussi faire plaisir à une de nos auditrices. Je vais vous laisser entendre ce qu'Émilie m'a répondu quand je lui ai demandé au début de la saison, c'était quoi son segment préféré de l'année dernière pour préparer la présente saison de Point de repère.
3: Moi, j'ai eu un gros coup de cœur pour le segment à consommer cette semaine. J'apprenais tellement de choses avec ça. J'ai adoré. C'était toujours des éléments un peu que je me disais crime, je ne savais pas que j'avais envie d'en savoir plus là-dessus, mais maintenant oui.
0: J'adore ça. Donc, si vous nous écoutez, vous êtes comme, j'ai-tu vraiment envie d'en savoir plus? Oui, vous le savez juste pas encore, peut-être. Ariane, lançons-nous dans le gazon.
1: Dans le gazon.
0: Toucher de l'herbe.
1: Oui, mais si on traduit touch grass de façon littérale, c'est toucher l'herbe. Moi, j'irais avec quelque chose d'un petit peu plus joli. Je dirais caresser l'herbe parce que je trouve ça plus sensuel. Mais bref, c'est une expression du monde digital qui revient dans les médias et énormément sur les réseaux sociaux. Et c'est à prendre au sens littéral. Ça veut vraiment dire toucher l'herbe pour encourager les gens à décrocher du téléphone, à lâcher l'ordinateur et à sortir dehors pour être en contact avec le monde physique. Et oui, toucher, caresser l'herbe et par extension, pourquoi pas faire au passage, comme vous, Rosemée, un petit câlin à un arbre.
0: Toujours.
1: Ça fait toujours du bien. Mais en fait, c'est pas juste pour se désintoxiquer des écrans. C'est un vrai contact physique avec le végétal. Alexandre en parlait la semaine dernière des bienfaits de se retrouver en nature. Et ce qui est intéressant, c'est que cette expression-là, elle a été inventée par la génération Z, donc les gens qui sont nés entre 97 et 2012. Et ce qui est intéressant, c'est qu'au départ, c'était une moquerie. Ça vient beaucoup du milieu des jeux vidéo et de TikTok. Et quand on voulait critiquer le comportement de quelqu'un puis lui faire une moquerie puis lui dire qu'il était accro au numérique et donc déconnecté un peu de la réalité, on lui disait « Go touch grass, va toucher de l'herbe un peu, t'en as besoin ». Quand quelqu'un prenait son jeu vidéo trop au sérieux puis se fâchait, là, on lui disait « Va toucher l'herbe un peu ». Et finalement, c'est comme si cette boutade-là a pris du sérieux. Ça s'est tellement répandu, Rosemée, que l'expression a été officiellement intégrée au dictionnaire anglais, le Merriam-Webster, en 2024.
0: Ah oui?
1: Oui, c'est quand même la référence pour la langue, en tout cas américaine, aux États-Unis. Et ça, je trouve ça intéressant parce qu'il y a tout un lexique du monde du web maintenant, les termes, les déclinaisons, les acronymes qui doivent être répertoriés. Ça témoigne du monde dans lequel on vit. Alors, c'est maintenant dans le dictionnaire et c'est une expression pour dire à quelqu'un, là, ça fait longtemps que tu es sur ton ordinateur, lâche ça, va toucher du gazon.
0: Mais si on a besoin d'une expression qui dit ça puis qu'elle se retrouve dans le dictionnaire, ça veut dire qu'on en passe beaucoup du temps devant un écran, rien.
1: Écoutez, oui, là, j'ai des chiffres qui vous feront peut-être pas plaisir. Quand on mesure dans la durée, c'est là que les chiffres prennent une autre signification, je trouve, parce que selon les résultats de l'enquête NordVPN, ça vient d'être publié, les Canadiens passeraient en moyenne 50 heures par semaine en ligne au total, et ça, au bout d'une vie, si on calcule selon l'espérance de vie, c'est 25 ans de votre vie. 25 ans de votre vie devant les écrans, et selon l'Institut de la statistique du Québec, c'est près du quart des adultes et des jeunes qui passeraient plus de 4 heures par jour devant les écrans pour leur seul loisir. Donc, c'est pas pour
0: on
1: les devoirs
0: le
1: ou
0: travail.
1: Le travail. Non, c'est en dehors du travail.
2: Oh mon Dieu, notre résultat à nous, ça doit être épouvantable. On travaille avec les écrans.
1: Mais oui, mais on n'est pas les seuls. Il y en a beaucoup. Puis ouais. J'imagine que les résultats de l'Institut de la statistique du Québec, ça doit être assez similaire dans les autres provinces au Canada. Là. C'est le monde d'aujourd'hui. Alors que l'Agence de la santé publique du Canada

0: recommande de pas dépasser 2 heures par jour. Donc, la tendance toucher l'herbe, c'est intéressant parce que c'est la science qui rejoint le web.
1: Mais on s'approche de la santé publique.
0: Oui, c'est ça. Oui, oui, c'est vrai. C'est vraiment un souci de santé mentale et physique. Sauf que là, il y a toujours le capitalisme qui vient se mêler de ça, puis le marketing de consommation, parce que vous le savez combien l'industrie du bien-être vend des produits, et surtout aux femmes. Les femmes achètent encore plus de produits que les hommes, tout ce qui est tendance mode. Et l'industrie du bien-être, c'est aussi une tendance. Pensez au yoga, à la nourriture bio, au maquillage non toxique, mm-hmm. et la couleur verte. Donc, comme le gazon, ça, c'est fortement utilisé en publicité, en cosmétique, en nutrition et même pour les produits ménagers. Donc, on fait la promotion de produits naturels en vendant l'idée d'un ressourcement de l'âme, rien de moins. Mais il y a toute une psychologie de la couleur verte là, utilisée en publicité qui est liée à ça. Et le gazon, c'est vert. Alors là, il y a la compagnie de vêtements, vous connaissez The North Face, quand même assez connue.
1: Des vêtements de plein air.
0: Exactement. Donc, ils ont récupéré ça, le Touch Grass, le toucher l'herbe, et ils ont fait une longue publicité. En fait, c'est presque un court-métrage parce qu'elle dure 2 minutes et demie avec un bon budget, et c'est une publicité qui est basée justement sur cette tendance du Touch Grass, puis c'est quand même assez chouette. Et oui, il y a de l'autodérision là-dedans. Donc, on commence à récupérer ça en publicité et dans le monde de la mode, tout ça. Mais c'est, comme je vous disais, c'est quand même parti d'une boutade, et là, c'est intéressant la tournure que ça prend. Je lisais dans le magazine Elle India, parce que le L a quand même 50 éditions qui se déclinent à l'international, et dans le L version Inde, on disait que cette tendance-là, c'est comme un miroir tendu de la culture du burn-out, de la performance à outrance et de l'idéalisation du monde de l'entreprise. Et on parlait de cette tendance de toucher l'herbe en appuyant sur le fait que décrocher, aujourd'hui, dans le monde d'aujourd'hui là, qui veut nous happer par les écrans, c'est presque un luxe.
1: Et ça, s'il faut payer pour toucher de l'herbe, si les compagnies essayent de nous vendre un retour à l'herbe,
0: exactement,
1: c'est un problème.
0: Mais pensez-y, là, j'en parlais à la dernière de Dessine-moi un dimanche, les Canadiens travaillent en moyenne 6 heures non rémunérées par semaine, étalées ici et là, parce qu'on a accès à nos courriels, parce qu'on a accès à nos outils de travail. C'est ça le monde d'aujourd'hui, un peu partout.
1: Notre journée ne s'arrête pas quand on quitte le bureau.
0: Mais savez-vous quoi? Vous rejoignez exactement ce que la journaliste dit dans le L1, elle disait, soyons réalistes, vous déconnectez quand vous vous endormez. Oui. Le travail ne s'arrête pas, même si après les heures de travail, ça devient moins intense, il empiète sur votre temps libre. Et en mettant de côté l'aspect humoristique là, de aller toucher de l'herbe, c'est simplement se reconnecter au monde physique, et on se rend compte, oui, que une simple promenade en nature, ça peut paraître comme un événement rare dans la vie d'aujourd'hui. Et la génération Z, ce qu'on disait dans cet article-là, c'est qu'elle est devenue excessivement dépendante des écrans. Puis on disait que c'est choquant, cette obsession des réseaux sociaux et de la culture Internet. Mais malgré ça, elle aspire à des expériences authentiques et tangibles, puisque c'est d'elle.
1: En même temps, je veux dire, on lui a mis un téléphone dans la main très tôt à cette pauvre génération. Moi, je suis pas prête à la pointer du doigt pour sa dépendance aux écrans. Au contraire, je salue sa volonté de s'en affranchir. Puis, je suis pas meilleure parce que je suis millénariale.
0: Non, pas du tout.
1: Moi aussi, je suis complètement dépendante, puis ça me plaît pas.
0: Mais c'est ça qui est le plus intéressant, je trouve, Rosemée, c'est que cette génération-là, et non pas celle d'au-dessus, a inventé cette tendance du toucher de l'herbe, parce que l'écran est tellement addictif pour tout le monde. Et on pourrait penser que ce sont les parents ou ceux au-dessus qui diraient aux jeunes...
1: Là, ça suffit, oui, va jouer
0: c'est
1: dehors.
0: C'est ça, que ce soit eux qui lèvent le drapeau rouge, alors que non, même ceux qui sont nés avec justement de la technologie dans les mains ont besoin de décrocher. Alors, malgré tout ce que l'humain fait de destructeur dans la vie et sur la planète, je me dis, il y a quand même un instinct que l'humain sent de quoi il a besoin. Mm. Et on en parlait dans le magazine Le Figaro aussi, il y a quelques mois, ils ont publié un article sur le rapport changeant de la génération Z avec le temps d'écran. Puis on parle de cette tendance du toucher de l'herbe dedans. Mais là, selon une étude qui a été publiée par le Financial Times, pour la première fois, le temps passé sur les réseaux sociaux dans cette génération-là a reflué. C'est quand même surprenant. Donc, vous voyez, elle a quand même un instinct de bonne santé, je trouve. Elle sent que ça, elle comprend que ça lui fait pas nécessairement du bien.
1: Ah, je suis contente d'entendre ça.
0: Mais ça prend des bonnes nouvelles. Aussi. Oui, oui, et surprise, oui, c'est surprenant. Mais savez-vous, le New York Times a aussi publié un article en lien avec cette tendance du toucher de l'herbe. Puis là, ils vous mettent au défi de toucher de l'herbe, de sortir dehors 20 minutes par jour. C'est leur défi estival pour cet été.
1: Et dans le visage de Pascal Lévesque en ce moment, je ne sais pas comment vous le décrire.
2: Je fais la même chose. Okay? Puis, tu sais, genre, j'ai une toute petite cour, je reste sur un toit vert, mon appartement de Montréal, là, je suis à Québec en ce moment, mais j'entretiens beaucoup ma pelouse parce que j'ai toujours peur que l'urine des chiens fasse des cercles jaunes. Okay. Alors, je prends vraiment soin de mon gazon. J'ai du gazon que je plante juste avant la pluie.
0: Fait du bien?
2: Ça fait du bien, puis j'aime ça me coucher dedans. Puis je suis sûre que les voisins de ma tour à condo me trouvent super bizarre. Mais genre, je me rappelle de Céline Dion qui avait parlé du gazon.
0: Oui, qu'elle n'avait pas à Las Vegas.
2: Du Québec, oui, par rapport au gazon qu'on mettait dans le sud. Puis c'était pas pareil, tu sais, puis qu'elle aimait ça. Puis tout le monde l'avait trouvé bizarre, mais pas moi.
1: Moi, je suis obligée de vous dire que sur mon balcon, j'ai du faux gazon parce que je n'ai pas accès à une cour et que je me couche dedans. Je pense qu'il y a un instinct.
0: Et que ça fait du bien. Vous voyez, c'est ça, on a l'instinct.
1: On a l'instinct du gazon.
0: Alors voilà, vous voyez, bon, même si vous n'avez pas accès à du gazon, vrai ou faux, ben, il y a quand même le parc au coin de la rue. On le sait qu'il y a des bienfaits. Sauf que ce qu'on dit dans tout ce que j'ai lu, c'est qu'il faut se planifier des moments. Ça prend ça dans notre discipline de vie. Sinon, on peut rester sur l'écran puis pas se dire qu'on va aller faire une promenade de 15-20 minutes parce qu'on va perdre du temps. Mais non, prenez-le, le temps, planifiez ça dans votre horaire.
1: Wow.
0: C'est ça le défi de l'été.
1: Merci.
0: Toucher du gazon.
1: Pas croire qu'on est obligé de se lancer ce défi, mais grâce à tous les articles que vous venez de nous recommander de lire, je comprends pourquoi et je ne trouve même pas ça ridicule. Au contraire.
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1: On a reçu une classe d'étudiants et étudiantes en francisation la semaine dernière, puis on en a profité pour leur faire dire le nom de notre émission. Puis à chaque fois, ça me rend si heureuse, si vous saviez. Parce qu'il y a beaucoup de gens que je croise qui me disent qu'ils ont pratiqué le français en écoutant Ici Première. Donc, je trouve ça chouette de pouvoir leur rendre hommage. Pascal, maintenant, après le gazon, les compliments.
2: Les compliments, les comportements pro-sociaux parce qu'on en a besoin. Là, je rappelle le contexte pour ceux qui n'étaient pas là au début du segment, mais on a vécu une tragédie qui a ébranlé la ville de Montréal, mais pas juste la ville de Montréal, le pays au complet. Absolument. On en a parlé partout dans les médias au Canada. Je parle évidemment de cette fusillade qui a eu lieu dans le quartier Côte-des-Neiges, qui est à Montréal, mon quartier, justement.
1: C'est le vôtre, oui.
2: Oui, j'étais à Québec pendant que ça s'est passé. Je recevais les alertes et je n'étais pas rassurée de ce qui se passait. Il y a eu, la personne qui a commis cet acte-là affreux a publié, a envoyé un manifeste de 105 pages aux médias.
1: Un manifeste violent.
2: Oui, il se réclame de l'idéologie incel, là, c'est célibataire involontaire, c'est misogyne. Il y a eu jeudi des Montréalais, des Montréalaises qui sont sortis dans les rues pour dénoncer les dangers de cette misogynie-là, du masculinisme en ligne, justement, qui fait partie de cette boucle de problèmes. Mais encore là, tu sais, que faire? Bon, la haine, ça se nourrit beaucoup. Tu sais, la haine en ligne, ça nourrit beaucoup ce genre de comportement-là. Comme je disais au début, c'est assez décomplexé. Et là, moi, je veux consommer cette semaine, je veux renverser la vapeur. Je suis affectée à l'agriculture, au journal Le Soleil, au Coop de l'Info. Alors, je vais parler en ces termes. Si on cultivait, notez bien, des comportements pro-sociaux, donc la compassion, le compliment, la bonté, l'empathie, la bienveillance, au lieu de cultiver ce qui mènerait à ce genre de tragédie-là. Et c'est pas naïf, les comportements pro-sociaux, c'est une compétence sociale et civique. Et vous-même, Rosemée, vous en aviez déjà parlé. C'est une chronique dans la presse qui date de trois ans.
1: Oui.
2: Ouais, qui m'avait vraiment marqué parce que c'est toujours... on dirait que c'est mal vu d'être gentil.
1: Mais c'est ça. J'y expliquais que moi, je donne des compliments là, vraiment à tout le monde, tout le temps. Je vous connais ou pas, j'aime votre robe, j'aime votre coupe de cheveux, j'aime le sourire de votre enfant. Je ne suis pas capable de me retenir. Puis il y a beaucoup de gens qui sont comme, mais bien intense. Et moi, je me dis, je suis joyeuse de croiser d'autres humains. Mais j'ai envie qu'ils et elles se sentent bien.
2: Mais je partage cette philosophie parce que je suis une personne qui adore faire des compliments. Je peux être très critique. Peut-être que ça donne de la valeur aux compliments que je fais.
0: Il y a peut-être aussi, moi, je trouve qu'il y a une forme, je ne sais pas si le mot est juste, je trouve qu'il y a une forme de politesse et de savoir-vivre là-dedans. Que quand tu sors de chez vous, qu'est-ce que tu vas répandre comme énergie?
2: Oui.
0: Je sais que c'est très ésotérique ce que je dis, mais qu'est-ce que tu apportes
2: ésotérique.
0: Au monde quand tu sors de la maison, que ce soit quand tu fais la file à l'épicerie ou sur ton lieu de travail ou juste dans la rue comme ça? Qu'est-ce que tu dégages et qu'est-ce que tu apportes à la société? Ça peut commencer par l'attitude
2: Absolument.
0: Avec laquelle on décide de sortir de la maison.
2: Oui. Puis là, je vais définir c'est quoi un comportement prosocial. Ça réfère à des actes volontaires qui sont dirigés vers l'autre dans le but de lui apporter un bénéfice ou d'améliorer son bien-être. Ça peut être juste d'être gentil. Il y a une expression en anglais que ça s'appelle la kindness.
0: Mm-hmm.
2: Et ça englobe, je crois, tous les mots qui sont reliés à des comportements donc prosociaux. Ça va favoriser la cohésion sociale. On dit on répand notre énergie. Ça réduit les conflits. Ça crée un climat de confiance. Puis ça, c'est favorable à l'équilibre psychologique à petite et à grande échelle.
0: Mmh.
2: Et ces effets-là sont mesurables parce que quand on aide les autres, donc en faisant un compliment, ça peut être une forme d'aide, mais on sécrète des hormones, dont l'ocytocine, qu'on connaît comme l'hormone de l'amour. C'est une hormone qui agit comme un neurotransmetteur qui est associé à l'empathie, à la confiance, au désir sexuel et à nos relations. C'est l'hormone de la sensibilité émotionnelle. Ça nous donne envie d'avoir des comportements prosociaux, d'être bon, d'être altruiste parce qu'on a une forme de récompense. Donc, ça nous pousse vers les autres, mais ça nous fait aussi du bien à nous.
1: Donc, je m'auto-médicamente l'anxiété en distribuant beaucoup de compliments, si je vous comprends bien, Pascal.
2: Exactement.
1: Puis, intéressant.
2: On peut parcourir beaucoup d'études là, qui vont arriver à ces conclusions-là, mais on parle d'une baisse du stress, d'une meilleure humeur, motivation, la confiance. Ça renforce évidemment l'estime de soi, la motivation, puis le sentiment de reconnaissance des deux côtés. C'est une petite preuve sociale que l'autre a de la valeur. Mmh. Ça nourrit le lien qu'on a. Et évidemment, quand c'est pas superficiel, parce que ça pourrait l'être.
1: Ben, c'est ça. Mmh. Je pense que les gens se méfient. Les gens ont souvent l'impression de « Mais est-ce qu'elle essaie de gagner quelque chose en étant gentille avec moi? »
0: Comme une tactique professionnelle.
1: Oui, exactement. Ouais. On se méfie parfois de cette gentillesse, non?
2: Mais pourquoi qu'on le prendrait pas du bon côté au départ?
1: Très bonne question, Pascal Lévesque.
2: J'aime mieux me faire avoir qu'avoir les autres. Fait que, dans le fond, c'est ça. Mais c'est vrai que ça peut devenir une forme de vernis, une politesse vide, puis un moyen d'éviter aussi des enjeux réels parce qu'on n'ose pas dire les vraies choses aux autres. La gentillesse, c'est pas de l'évitement. Ça doit pas devenir de l'évitement. Ça doit pouvoir coexister avec la franchise. Mais justement, c'est dans l'intention. Si on est une personne gentille et c'est ce qu'on cultive, quand on est franc, ben c'est sûr que ça, on va le dire en bon québécois, ça part d'une bonne place. Moi, évidemment, ce que je propose, c'est pas dans le bénévolat, dans la relation d'aide ou le fait de poser des gestes qui demandent beaucoup d'énergie puis d'espace mental, mais ça peut commencer par être gentil justement en faisant des compliments. Ma mère disait... Être gentil, c'est pas une qualité, c'est un minimum.
1: Oh, que j'aime ça, Ariane. Oui,
0: quand on se chicanait, moi et mes frères, puis que ma mère nous mettait en punition, elle disait, c'est le seul petit frère ou c'est le seul grand frère que tu as, trouve-lui trois qualités.
2: Oh!
0: Tu ressortiras de la chambre en lui ayant trouvé trois qualités.
1: C'est tellement
2: c'est
1: une bonne idée.
2: Vraiment, c'est une très, très belle idée. Puis moi, je vous en donne une, notre devoir pour s'inspirer à consommer cette semaine. Le travail de mon journaliste préféré au monde entier, Steve Hart. C'est une personne qui m'a appris par ses reportages à être sensible aux comportements prosociaux. C'est un journaliste qui fait carrière depuis 1987. C'est un Américain. Depuis 30 ans, il travaille pour la chaîne CBS. Il est réputé être le meilleur storyteller. Je le dis en anglais pour que ça sonne une cloche, là, parce qu'on le dit souvent. Mais c'est le meilleur conteur, celui qui maîtrise l'art de ce qu'on appelle la mise en récit. Il va piloter le segment On the Road du bulletin du soir à CBS News. Et on peut voir ses reportages aussi à CBS Sunday Morning. Qui est l'émission du dimanche matin. Mais c'est disponible en ligne là, sur le site web de CBS News.
1: Alors, tout le monde peut regarder
2: ça. Tout le monde
1: ça.
2: Peut regarder. Je le sais, c'est en anglais, mais c'est des reportages qui durent à peine une minute et demie. Et c'est très, très clair. Et on le voit juste dans l'attitude des gens. Ça nous aide à comprendre si on est plus faible en anglais. C'est des histoires humaines, des leçons d'humanité. C'est d'une efficacité redoutable. On peut parler de transplantation cardiaque, d'une noix qui cherche une âme sœur. Puis on le remarque parce qu'elle regarde un reflet dans une pierre tombale, parce qu'elle vit dans le cimetière.
1: Arrête!
2: Je te jure. D'un village qui s'est mis à apprendre le langage des signes pour être capable de communiquer avec un enfant qui était malentendant. Puis là, c'est toute la communauté qui se met autour. Notre cœur fond.
1: Mais oui, ça n'a pas de sens.
2: Et comme sa spécialité, c'est les comportements prosociaux, il pilote plusieurs émissions spéciales autour de ça, dont The Gift Kindness Goes Viral, donc les comportements prosociaux deviennent viraux, où il a sondé la possibilité de mesurer scientifiquement les chaînes de bonté. Vous savez, Chantal Lacroix en avait fait une émission.
1: On donnait au suivant,
2: exactement. Et ça existe, cette formule-là. Il l'a développée avec une professeure du MIT. Et si chaque personne, c'est pas tout le monde qui va répondre à ça, mais

0: S'il y a quelques personnes qui en font juste un peu plus, on est capable d'avoir une chaîne de bonté mondiale. C'est-tu pas intéressant?
1: On le fait, Pascal. Rappelez-nous le nom de ce journaliste qui est votre préféré au monde.
0: Steve Hartman.
1: Merci. Moi, je vais le découvrir pendant le bulletin de nouvelles. J'ai 6 minutes, imaginez-vous. Merci Pascal Lévesque. Merci Ariane Cipriani. On vous retrouve bientôt. Nous, après le bulletin de nouvelles, on va se pencher sur notre rapport au poil au fil de l'histoire parce que c'est l'été, donc on en voit. Certains décident de les cacher. Pourquoi? Il y a Clément Hamelin aussi qui va sortir de sa chambre d'écho en coupant le sucre. En fait, c'est déjà fait. Il va nous raconter comment ça s'est passé. Personnellement, mon cauchemar.
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5: Bonsoir, ici Rebecca Kwan. Voici les informations. Au Venezuela, les efforts se poursuivent pour tenter de retrouver des survivants. Le pays a subi une autre secousse plus tôt ce matin, une forte réplique d'une magnitude 4,6 qui a secoué la capitale Caracas 5 jours après le double séisme qui a fait plus de 1 700 morts. Pendant ce temps, l'aide humanitaire et les engagements financiers pour aider le pays à se relever affluent. Les précisions de David Savoie.
6: Des images diffusées à la télévision d'État montrent des chargements d'aide humanitaire qui proviennent d'Espagne. Plus de 24 pays ont promis de l'aide au Venezuela, meurtri par le séisme survenu il y a quelques jours. Quelques 500 tonnes métriques de matériel doivent arriver, en plus du soutien de milliers de personnes spécialisées dans les fouilles. De l'aide financière pour la reconstruction est aussi promise. Les États-Unis ont annoncé le versement de 300 millions de dollars pour soutenir le pays d'Amérique du Sud. Le Canada, de son côté, envisage désormais de donner davantage que 5 millions de dollars, le montant qui a initialement été promis, d'après Anita Anand, la ministre des Affaires étrangères. Sur le terrain, un père et son fils ont été retrouvés sains et saufs au cours des dernières heures, après de longs efforts des équipes qui s'affairent toujours à fouiller les décombres. Le sergent Bastien, secouriste de la sécurité civile française.
7: Plus de 8 heures d'efforts intenses pour l'intégralité de nos groupes et des groupes américains. On a enfin réussi à sortir le jeune garçon et son papa. Donc on est très heureux et très contents, en espérant pouvoir encore une fois sortir des victimes vivantes.
6: Avec les heures qui avancent, les chances de retrouver des personnes vivantes sous des décombres s'amenuisent. Ici la Ville de Savoie, Radio-Canada, Montréal.
5: 2 enfants, des frères de 7 et 12 ans, ont été retrouvés morts ce matin dans une résidence du sud d'Ottawa. Le corps de leur père a été découvert dans un véhicule à 60 kilomètres de la ville, à Kempville. Selon la police, il s'agirait d'un double meurtre suivi d'un suicide. La policière Fern John Simon explique que plusieurs scènes de crime sont liées à ce drame.
8: Il y a 2 scènes dans l'est de l'Ontario qui seraient liées à cette enquête ici. Un incident en commerce à Iroquois survenu plus tôt aujourd'hui et un incident de véhicule signalé environ 5h30 de ce matin. À Kempville, à l'intersection de l'autoroute 416 et de chemin Rideau River.
5: Si vous pensez au suicide ou vous vous inquiétez pour un proche, des intervenants sont disponibles en tout temps en composant le 988 partout au Canada. Daniel Jolivet pourrait devoir retourner en prison en attendant que le ministre de la Justice détermine s'il a été victime d'une erreur judiciaire. L'homme qui clame son innocence depuis 33 ans en lien avec un quadruple meurtre est en liberté provisoire depuis 6 mois, mais cet après-midi, ceux qui ont payé sa caution ont voulu se désister. Amélie Desmarais a les détails.
9: À peine 1 heure avant l'audience prévue pour évoquer sa liberté, Daniel Jolivet s'est rendu de lui-même à l'Institut Douglas pour obtenir des soins psychiatriques. Ce sont les 2 avocats qui avaient déposé chacun 25 000 $ de caution et qui devaient assurer sa supervision dans le cadre de sa libération provisoire qui ont fait la demande pour cette audience. Ils n'arrivaient plus à jouer leur rôle en raison de l'état mental de l'homme de 68 ans qui est toujours en attente d'une décision du ministre de la Justice dans son dossier. Daniel Jolivet a été incarcéré pendant 33 ans pour un quadruple meurtre. meurtre qu'il affirme ne pas avoir commis. Il a été remis en liberté en décembre après que le procureur-chef aux poursuites criminelles et pénales ait lui-même reconnu qu'il y a des motifs raisonnables de croire qu'il y a probablement eu erreur judiciaire. On écoute l'avocat de Daniel Jolivet, maître Nicolas Saint-Jacques.
10: Ils ont un devoir de supervision à l'endroit d'une personne. C'est pas uniquement de mettre de l'argent en garantie. Elles doivent s'assurer que la personne respecte ses conditions. Elles doivent être en mesure de poser des questions, de s'assurer d'un suivi auprès de la personne. Ce travail-là était plutôt difficile dernièrement, de sorte que la requête a été déposée. Mais considérant qu'il est allé chercher les soins, on espère que les choses vont se replacer.
9: Le dossier a été reporté le temps que l'homme de 68 ans obtienne des soins, mais sans caution, il devra retourner en prison. En attendant la décision finale du ministre fédéral qui doit décider s'il accueille sa demande de révision. Si c'est le cas, il devra renvoyer l'affaire devant la Cour supérieure ou la Cour d'appel. Ici Amélie Desmarais, Radio-Canada, Longueuil.
5: Des sources confirment à Radio-Canada que la première ministre Christine Fréchette tentera cet automne de se faire élire dans la circonscription de Trois-Rivières, sa ville natale, plutôt que dans Sanguinet, en Montérégie, qu'elle représente actuellement. La chef caquiste en fera l'annonce officielle jeudi. Le Parti québécois avait annoncé le mois dernier qu'Alain Thérien tentera de reconquérir Sanguinet, dont il a été député péquiste de 2012 à 2018. Il avait par la suite représenté cette région à Ottawa sous la bannière bloquiste. Une grande partie de l'est du pays est sur le point d'être frappée par une vague de chaleur. La région de Toronto sera particulièrement touchée. Environnement Canada prévoit des températures de 32 degrés ou plus à partir d'aujourd'hui et presque toute la semaine dans la métropole canadienne. Plusieurs régions du sud du Québec devraient commencer à être touchées par cet épisode de chaleur à partir du 1er juillet. Par ailleurs, une intense vague de chaleur est également attendue cette semaine dans le centre et l'est des États-Unis. Des dizaines de records de température maximale devraient être battus et la chaleur ressentie pourrait atteindre par endroits entre 40 et 46 degrés Celsius. Les températures accablantes pourraient notamment affecter la Coupe du monde de soccer et les célébrations du 250e anniversaire du pays. C'est ce qui conclut les informations.
11: Écoutez Point de repère sur Ici Première. Je m'appelle Rosemée Autonne Témorin. Dans une demi-heure, on va savoir ce que nos poils ont révélé au sujet de notre société au fil du temps. Mais on va d'abord découvrir ce qui arrive quand on arrête de manger du sucre d'un coup. Chaque semaine, grâce à des collaborateurs et collaboratrices qui osent quitter leur zone de confort, on sort de notre chambre d'écho. Et aujourd'hui, le journaliste un peu gonzo, Clément...
12: Non, je l'ai changé, ça. Maintenant, c'est juste gonzo. Je vous ai écouté.
11: Oh, alors, le journaliste complètement bon, gonzo, Clément Hamelin, nous dévoile les résultats de sa semaine sans sucre ajouté. C'était votre idée. Une bonne, une mauvaise. Je vais vous poser la question, mais on va aussi la poser à la nutritionniste et doctorante en nutrition au Centre Nutrice, Julia Lévy-Nendeljourou. Ah, j'étais certaine que j'allais l'avoir, mais je vais m'améliorer la prochaine fois que je vais mentionner votre nom au complet. Bienvenue à vous deux.
13: Merci. Merci pour l'invitation.
11: OK. Quand on m'a dit Clément veut arrêter de manger du sucre, ma réaction, ça a été tout sucre. Puis on m'a dit je pense que oui. Aucun fruit, il mangera plus rien. Je suis inquiète pour lui, ça envoie un drôle de message.
12: Oui, j'avoue que mon courriel était assez large là-dessus.
11: Votre idée de base, Clément, c'était quoi?
12: Ben, en fait, comme toute idée que j'ai, c'est parti d'un TikTok. Hein. J'ai vu une créatrice de contenu qui faisait exactement cette expérience-là, qui éliminait tout sucre transformé.
11: Tout sucre ajouté.
12: Ajouté, exactement. Tu sais, mais quand j'étais emballé par l'idée, je pense que j'ai juste écrit sucre dans
11: tout
12: mon courriel.
11: Tout sucre, oui, ça m'a inquiété.
12: Mais merci de vous inquiéter pour moi quand même.
11: Mais j'étais tellement inquiète, je suis très heureuse de voir que vous avez encore de l'énergie. Vous êtes ici, votre teint m'apparaît correct.
13: En vie,
12: je suis en vie, mais de peu. Hein, ça fait juste 7 jours que j'ai mal à la tête. Fait que j'ai très, très hâte que cette chronique soit terminée, puis je vais aller m'acheter une petite chocolatine en bas.
11: Parce que ça se termine là?
12: Oui, je me suis dit jusqu'à la chronique, puis après, je vais aller taper le plus de sucre que j'ai jamais mangé de ma vie.
11: OK, ça nous donne une idée de comment ça s'est passé. Pour qu'on comprenne bien l'ampleur de votre expérience, Clément, c'est quoi votre rapport au sucre en temps normal?
12: Écoutez, on pourrait me qualifier de quelqu'un qui a quand même la dent sucrée. Je pense que je suis le genre de personne qui, l'après-midi, adore prendre une cuillère de Nutella. Oui. T'sais, pour me donner
1: je,
12: un.
1: Je me reconnais dans cette description.
12: Exactement. T'sais, je pense pas que je suis un énorme mangeur de sucre, mais j'aime me sucrer la dent de temps en temps. Là. T'sais, fait, le sucre fait partie de mon quotidien. Des fois, j'en mange sans le savoir, mais.

0: Des fois, je suis très consentant aussi dans le fait de manger du sucre.
1: Puis là, l'idée vous est venue parce que vous avez vu une créatrice de contenu en parler sur TikTok. Mais pourquoi vous avez choisi de relever ce défi? Parce que vous vous êtes dit, wow, ça me sort vraiment de ma chambre d'écho ou ben, je suis curieux un peu?
0: Bien, je pense que c'est parce que j'ai vu d'autres aussi créateurs en parler, puis là, je suis tombé aussi dans ce le terme en anglais rabbit hole, cette chambre d'écho-là de pseudo-experts qui en parlent. Il y a le fameux podcast de Diary of a CEO qui a reçu genre 8 personnes différentes qui parlaient de l'élimination du sucre dans nos diètes. Là, je suis tombé sur des entraîneurs aussi qui disent que c'est bon pour la forme physique. Fait que je suis comme, OK, il y a vraiment une sous-culture de on arrête le sucre. Donc, je me suis dit, bon, ben je suis curieux de savoir est-ce que ça a des effets sur mon corps, sur ma fatigue, sur ma concentration. Donc là, c'est là que pour sortir de ma chambre d'écho, je vous ai écrit, j'ai fait comme, je pense que je suis game d'essayer ça. Puis c'est très moi là d'essayer des trucs comme ça juste dans mon quotidien. Ça fait un an et demi, je bois plus d'alcool, puis je bois plus de café aussi.
1: Est-ce qu'on doit s'inquiéter? Vous allez bien?
0: Ben, mes amis s'inquiètent pour moi. Okay. Là, quand je leur ai dit que je faisais cette expérience-là, ils étaient comme, ben voyons, ça va éliminer tous les plaisirs de ta vie. Mais je suis curieux, j'ai le goût d'essayer. Puis à date, les deux autres expériences se passent très bien.
1: Oui, c'est ça. Ouais. Donc, c'est beau. Donc, c'était bon pour vous. Vous avez continué à arrêter. Mais là, on sait que dès que le micro est fermé, vous allez chercher une chocolatine.
0: Je vais plonger dans
1: ça. Alors, on comprend que vous êtes capable d'avoir un esprit critique quand vous vous lancez dans une expérience.
0: Ben oui, puis parce qu'il y a plein d'autres observations. J'ai hâte qu'on en parle. Il y a plein d'autres observations. Au-delà des effets physiques sur mon corps que j'ai observé, tu sais, juste par exemple l'obsession à regarder la liste d'ingrédients sur tout ce que j'achète. Ça m'a rendu fou là, tu sais, c'est à chaque fois que j'étais à l'épicerie ou que j'allais manger avec des amis, il fallait que je regarde l'étiquette pour voir ce que dedans. J'ai jamais fait ça de ma vie avant.
1: Avant qu'on plonge justement, essayons de comprendre c'est quoi une diète sans sucre. De quoi on parle quand on parle de sucre dans ces mouvements en ligne?
2: Ben c'est intéressant. Je suis allée voir aussi parce que en fait, depuis très longtemps, j'ai refusé de m'inscrire, de me faire un compte sur TikTok. Mais j'y vais quand même, comme par exemple quand le devoir m'appelle et que je dois absolument m'informer.
0: Ouais.
2: Et j'ai vu que en général, c'est comme j'ai vu le No Sugar Challenge. Je sais pas si c'est
1: le défi
2: sans sucre. C'est comme le mot clé que j'ai vu.
0: Des intox genre sur 30 jours.
2: Des intox, oui c'est ça. C'est souvent sur 30 jours. Et puis j'ai vu en fait, il s'agit souvent, comme toi, de retirer les sucres ajoutés, mais pas les sucres naturels. Je pense que ça peut être différent d'une personne à une autre. Il n'y a pas de consensus sur la définition d'une diète sans sucre. Et à mon sens, c'est ce que je vois le plus, c'est on enlève les sucres ajoutés.
0: Parce qu'il y a des sucres qui sont bons aussi là, pour le corps. Là. Ben, je pense aux sucres que tu trouves dans les fruits. Là.
1: Moi, d'ailleurs, est-ce qu'on devrait parler de bons et de mauvais sucres, Julia?
2: Ben en fait, oui, c'est intéressant. En fait, je pense pas que ça nous avantage de les classer en bons ou en mauvais, justement à cause de la charge morale qu'on peut attribuer à ça. Si on dit bon, ça veut dire que quand je mange des bons sucres, je suis une bonne personne, je peux être fière de moi. Mais qu'est-ce qui se passe quand je mange des mauvais sucres? Est-ce que tout à coup, j'ai honte ou j'essaie de compenser en mangeant mieux, entre guillemets, par la suite? C'est psychologiquement, je pense qu'il peut y avoir des impacts juste à séparer un peu les deux types.
0: C'est tellement intéressant parce que c'est exactement ce que j'ai vécu quand j'étais sur le bord de manger quelque chose qui contenait du sucre. Je me mettais beaucoup de honte sur moi-même. Voyons donc que t'allais manger ça. T'sais, c'est comme un cycle psychologique dangereux.
1: Mais je me sens mal. J'ai l'impression qu'on vous a amené sur un chemin qui mène à des troubles de comportement alimentaire.
0: Tout ça parce que c'était dans un cadre d'une expérience. C'est correct. Là.
2: Oui, puis je pense aussi qu'il y a des personnes qui sont plus à risque de développer un trouble alimentaire. Et tout à l'heure, rapidement, quand on s'est parlé, il m'a dit « c'est la première fois que je regarde l'étiquette ». Donc ça, pour moi, c'est pas quelqu'un qui a un historique d'être très préoccupé par son alimentation. Ça veut pas dire que c'est impossible.
0: Vous avez pas créé un monstre.
1: Je m'en serais tellement voulu. Ça vient d'où, cette tendance de couper le sucre, Julia, savez-vous?
2: Ben, je pense que en général, ça vient de la culture des régimes. Et je pense qu'on a un long historique de vouloir couper des choses. C'est pendant les années 80, c'était le gras, ensuite le sucre, puis bon, on peut trouver, je suis sûre, sur TikTok, c'est ce que j'allais dire. Je ne suis pas au courant, justement, mais je suis sûre que si je cherchais n'importe quel aliment, j'aurais des gens qui me diraient « c'est pas bon, il faut couper ». Donc, je pense qu'on a un grand historique de vouloir couper des choses, de vouloir des solutions miracles pour soi. Ben, la plupart du temps, c'est pour maigrir. Éventuellement être en meilleure santé, mais je pense que ça fait partie un peu de la culture que de vouloir couper des aliments.
0: Des solutions miracles, mais rapides aussi. Tu sais, je pense que les réseaux sociaux amènent beaucoup ça. C'est une solution pour atteindre. Tu sais, il y a une obsession pour atteindre tout le temps l'idéal, tu sais, sur les réseaux sociaux. Puis, tu as exactement raison en disant que, ben, si tu trouves

0: Si tu cherches une diète, tu vas la trouver. Il y aura quelqu'un qui va te dire que c'est moi qui ai la solution miracle pour que ça soit rapide et efficace.
1: Ouais. Oui, puis il y a cette obsession aussi pour la longévité maintenant en ligne et cette idée qu'on doit prendre le contrôle de notre santé.

0: chacun fait et chacune fait ce qu'il et elle veut bien. Mais si on revient à cette expérience, c'est une démarche que vous avez vraiment entreprise pour les besoins de l'émission.
1: Pour les besoins de l'émission, je l'arrête dans 16 minutes 53.
0: Très bien. Alors, commençons à plonger dans votre expérience. Quel type de sucre vous avez décidé de couper?
1: Vraiment ce qu'on appelle les sucres ajoutés. Fait que le sucre de canne, le sucre de betterave aussi, les sucres synthétiques. Donc, ce qu'on trouve de glucides comme dans les fruits ou même dans la fermentation du pain, je me suis permis de les manger.
0: Oui.
1: Fait que c'est le petit cube blanc, là. T'sais, c'est l'image première qu'on a du sucre, c'est ça que j'ai coupé.
0: Puis, ce sont quoi les recommandations quant à la quantité de sucre ajouté qu'on devrait ingérer, Julien?
2: Les recommandations disent que ce serait idéal de viser moins de 10 % de nos calories qui proviendraient des sucres ajoutés.
0: Est-ce que c'est ce qu'on fait en moyenne?
2: Ben, c'est intéressant, en fait. J'ai cherché un peu d'informations là-dessus. Puis, j'ai même ma directrice, en fait, a dirigé un projet qui regardait ça, entre autres. Mais les données datent d'il y a 10 ans.
0: Ah.
2: Donc, je ne peux pas vous dire exactement ce qui se passe aujourd'hui. Mais il y a environ 10 ans, la moyenne était de 12 % chez le Québécois, la Québécoise adulte moyenne. Les hommes en consommaient un peu plus que les femmes. Les personnes plus jeunes en consommaient un peu plus que les personnes un peu plus âgées. Mais on n'était pas, tu sais, les différences n'étaient pas d'un groupe qui en consomme comme 20 %. Là, on était toujours autour du 11, 12, 13 % de sucre ajouté. Ouais. Et ce que j'ai appris, que je trouve vraiment intéressant, c'est que en ce moment, parce que il y a une nouvelle étude qui s'appelle Nutri-Québec. D'ailleurs, j'encourage tout le monde à aller voir en ligne si ça les intéresse. Ils peuvent s'inscrire, faire partie de ça. Okay. Qui regarde les habitudes alimentaires des Québécois, Québécoises adultes. Et ils ont commencé à sortir des résultats. Et ce qu'on a vu, c'est que en moyenne, l'adulte québécois consomme environ une demi-tasse de boissons sucrées par jour.
0: Ah oui?
2: Ouais. Donc, et puis ça, c'est une grande source, en fait, de sucre ajouté. Donc, on n'a pas encore de chiffres plus précis sur la vraie consommation en pourcentage, mais on sait que ça a l'air de ça à peu près en termes de consommation de, voilà, de boissons sucrées.
0: Avez-vous eu à couper des petits jus, Clément?
1: Ben, juste le jus d'orange. Je suis un grand amateur de jus d'orange. T'sais. Des fois, quand j'ai l'impression que j'ai des chutes de sucre, je cale des verres de jus d'orange, puis c'est ce que j'aime le plus. Mais moi, je pense que ce qui a été le plus insidieux, c'est les sucres que je ne savais pas qu'il y avait dans certains produits transformés. Ouais. Parce que les sucres évidents, comme manger un biscuit, une cuillère de Nutella, ça, c'est facile à couper parce que je suis conscient que je mange ce sucre ajouté-là. Mais moi, ce qui m'a surpris, c'est des aliments que j'ai dans mon quotidien, dans mon alimentation, et que je me doutais pas qu'il y avait du sucre ajouté. De la mayonnaise. Il y a des mayonnaises qui ont du sucre ajouté dedans. Du gruau. Mais moi, je suis un grand amateur des petits sachets de gruau, là, tu sais, rapide. Ben, il y a du sucre. Il y a tellement de sucre là-dedans. j'ai mangé du pain et des œufs pendant une semaine.
0: Mais justement, parlons de votre semaine. Commençons avec le jour 1. Vous avez commencé un soir, vous fermez vos yeux, puis vous tapez la tête.
1: Ça, c'est à ce moment-là que je me suis dit pourquoi j'ai proposé cette expérience-là à Rosémie et son équipe. C'est que je suis revenu très tard d'un enregistrement, puis ben, je voulais manger une petite collation avant de me coucher pour pas me réveiller affamé. J'ouvre le frigo, puis j'avais pas fait mon épicerie encore, puis je réalise que tout ce que j'ai dans mon frigo a du sucre ajouté. Je me suis couché affamé. Fait que le lendemain matin, très tôt, j'étais allé à l'épicerie.
0: Donc, vous n'avez rien mangé?
1: Mais non, j'ai bu un verre d'eau.
0: Mon Dieu, votre dévouement n'a pas rapport.
1: Mais je suis très orgueilleux quand je fais des expériences. Hein. Fait que moi, je suis prêt à tout pour que ça fonctionne. Mais regardez, le lendemain matin, je suis allé à l'épicerie. Puis là, les premières 20 minutes à l'épicerie, ça a quand même été chaotique parce que j'étais un peu déboussolé. Je commençais à regarder la liste d'ingrédients. Puis là, je me disais, ben, je veux pas me rendre fou avec ça. Qu'est-ce que je suis en train de faire? Fait que la tactique la plus simple pour moi, ça a été, mais je vais acheter des fruits, des légumes puis des protéines.
0: Ouais.
1: Des aliments naturels.
0: Tout cuisiné.
1: Puis juste ça m'a aidé à diminuer la pression que je me mettais sur moi-même puis pas devenir un peu fou du contrôle de mon alimentation.
0: Mm-hmm. Pourquoi il y a tellement de sucre ajouté dans les aliments préparés, Julia?
2: Ben, en fait, c'est ça, le sucre, il peut servir à améliorer la texture des aliments, évidemment, à ajouter un petit goût, même dans une vinaigrette quand on la fait maison. Je sais pas pour vous, mais moi, j'aime ajouter un peu de sirop d'érable, miel. Donc, c'est normal, en fait, qu'on utilise le sucre dans toutes sortes d'aliments.
1: Dans la sauce piquante, il y a du sucre.
2: Oui.
1: Moi, j'adore mettre de la sriracha sur mes œufs le matin. Écoutez, si j'ai mangé des œufs de rabe.
0: Puis, il y a une personne qui nous écoute et qui nous demande sur la bulle de conversation si vous avez coupé le sirop d'érable. Vous confirmez que oui, là, ce sucre-là.
1: Écoute, c'est une question que je me suis posée. Le sirop d'érable et le miel, c'est des sucres qui sont naturels. Oui.

0: aussi. Mais là, je me suis dit, hey, je vais aller au fond de cette expérience. Je vais
1: mais quand on, quand on parle de sucre ajouté, c'est quand même une, c'est des sucres. T'sais, c'est parce des agents de sucrants, en fait.
0: Il y a une forme de transformation aussi dans ça.
1: Oui.
2: Donc, on les ajoute pour le petit goût, la texture. Est-ce qu'on les ajoute parce que ça nous donne envie de prendre une bouchée de plus ou c'est juste à moi que ça fait ça?
1: C'est une bonne question. Il y a des livres qui ont été publiés sur l'utilisation par l'industrie du sucre, puis des études sur les quantités idéales pour justement que ça, ou le sel, là, pour que ça nous apporte à en manger davantage. Honnêtement, je n'ai pas creusé la question, donc je ne voudrais pas trop m'avancer.
2: C'est tout à votre honneur.
1: Mais je pense que c'est, à mon sens, ce serait plus dans les aliments qui sont très sucrés.
2: Oui.
1: Et pas nécessairement dans la mayonnaise.
0: Okay. Non, c'est ça.
2: Toujours une bouchée de mayonnaise.
0: Mais c'est si bon, la mayonnaise. Ça ne m'étonnerait pas.
2: Comment ça s'est passé? Donc, on comprend, à l'épicerie, on évite les étiquettes pour ne pas virer fou. Mm-hmm. Un retour à la cuisine de base. Là.
0: Je suis déjà quelqu'un qui cuisine beaucoup ce qu'il mange, mais là, c'était catégorique. Mm-hmm. J'ai presque tout cuisiné ce que j'ai mangé.
2: Mais puis, la semaine passée, c'était la fête nationale du Québec.
0: Oui, c'est ça. Là, je m'en allais.
2: C'était
0: là,
2: le festival de jazz.
0: J'ai amené l'expérience dans mes groupes sociaux, puis c'est là que le bas a blessé. Parce que mes amis organisaient un barbecue au parc La Fontaine de la Saint-Jean. Tout le monde amenait des aliments qui étaient transformés. Puis là, moi, j'ai dû faire mon épicerie à part. J'ai dû manger mes petites saucisses sans sucre ajouté et mes asperges, alors que tout le monde se régalait de bons hot dogs avec du ketchup. Moutarde, il n'y en a pas, mais de la relish aussi. Mm-hmm. Donc, je pense que c'est là que ça a été le plus difficile, c'est de justifier pourquoi il fallait que j'aille une diète qui est différente. Puis là, j'ai beaucoup d'empathie pour tous les gens qui s'imposent des diètes quand même assez compliquées dans les cercles sociaux. Ça, de toujours devoir justifier, se sentir à part là-dedans. J'étais comme, une chance que ça dure juste une semaine. Puis là, j'ai des amis qui maintenant, c'est leur nouveau la nouvelle blague. Là, à chaque fois que je fais quelque chose qui est hors norme, ils sont comme, ah, c'est pour une chronique, c'est ça?
2: Ben, c'est plus simple. Vous pouvez mettre beaucoup de choses sur notre dos.
0: Ah oui, je vais tout justifier avec les chroniques.
2: Profitez-en, s'il vous plaît. Donc, qu'est-ce que vous avez mangé plus souvent qu'autrement parce que vous n'avez pas juste moins mangé? J'imagine que vous avez remplacé les aliments habituels.
0: Mais la première chose, c'est beaucoup de fruits, beaucoup de légumes. Puis j'ai trouvé mes fruits les plus sucrés. La banane est un fruit excessivement sucré. J'ai été un singe pendant une semaine. J'ai jamais mangé autant de bananes. Mais écoute, ça remplissait un vide, donc je le faisais. Puis ça a été beaucoup de plats où il y avait une protéine, des légumes cuits sur le côté. Ça, surtout pour les soupers. Puis pour les déjeuners, comme j'ai dit tantôt, ça a été du pain et des œufs. C'était une façon pour moi de... Je suis allé vers la simplicité pour pas me casser la tête.
1: Oui, puis c'est intéressant parce que je pense que comme c'est vraiment un test d'une semaine, c'est réaliste, on peut imaginer qu'on peut se tenir comme ça. Mais pour quelqu'un qui veut le faire un mois, pour quelqu'un même qui essaie de couper ça à long terme, comment imaginer qu'une personne puisse adapter, complètement changer toutes ses habitudes sans que ça affecte sa vie sociale, même son plaisir alimentaire qui est tellement important, évidemment, je prêche pour ma paroisse.
2: Oui, mais l'important, c'est votre sujet de recherche.
1: Exactement, donc on peut imaginer que ce serait hyper difficile.
0: Mais pour les autres aussi, tu sais, c'est drôle parce que je ne l'avais pas dit, mais pour la première soirée de l'expérience, le lendemain matin, je me réveille puis ma copine m'avait préparé un lunch.
1: C'est gentil, je la salue.
0: Non. Merci pour ça, mais son lunch était à base de sauce asiatique, c'était un plat asiatique, puis il y a plein de sucre dans ça, donc j'ai dû lui annoncer que malheureusement, sa belle attention, ça va être pour la semaine prochaine. Désolé encore.
2: J'espère que ce lunch se congelait. comment votre corps a réagi à la diète sans sucre?
0: La première chose, c'est les maux de tête. Dès les premières journées, je suis pas quelqu'un qui a mal à la tête en général. Donc, je veux pas faire de corrélation directe. Je ne suis pas un scientifique. Il y a plein de cordes qui étaient pas évaluées là-dedans.
2: Un cobaye.
0: Je suis un cobaye, mais j'ai quand même remarqué que ça fait 7 jours que j'ai un fond de mal de tête. Un petit fond de gueule de bois, tu sais. Du lever au coucher,
2: sans
0: même
2: boire.
0: Durant la nuit. Sans boire. Et hey, ça m'a fâché. Ça fait un an et demi, je bois plus. Pendant une semaine, je me suis imposé une gueule de bois.
1: En pensant bien faire, en pensant faire quelque chose de positif.
0: Exactement. Puis j'ai quand même aussi remarqué que l'après-midi, j'avais des plus grosses vagues de fatigue qu'à l'habituel. Donc, si c'était que de moi, je pense que j'aurais pu me claquer des siestes tous les jours.
2: Ah oui? Ouais. Est-ce que ça vous étonne, Julia?
1: Ben en fait, non, ça m'étonne pas énormément. Ce qui m'intéresse, c'est tout à l'heure, tu as parlé de jus d'orange. Des fois, tu cales du jus d'orange, ça c'est évidemment en dehors de cette expérience. Mm-hmm. Ça veut dire que tu as déjà eu des moments où tu ressens le besoin de prendre plus de sucre.
0: Oui.
1: Est-ce que tu peux m'en dire un peu plus là-dessus? Comment tu sais? Parce que est-ce que finalement tu revivais ces petites ces baisses de sucre, mais à long comme pendant toute ta semaine?
2: Sans le jus d'orange.
1: Sans jus d'orange, c'est ça?
0: Ben, tu sais, quand tantôt je vous disais que je mangeais beaucoup de bananes, c'était un peu ça. C'est un appel du sucre que j'ai. Tu sais, ça vient aussi avec la fatigue. Tu sais, fatigue, je sens que ma bouche salive. Puis je dis, en ce moment, ce que mon cerveau m'envoie comme signal, c'est que j'ai le goût de manger quelque chose de sucré. Donc, je me sautais dans les fruits. Tu sais, tantôt je disais aussi qu'il y a une journée que j'ai mangé 4 pommes. Genre, je mange jamais des pommes. J'aime pas ça, les pommes, mais j'en avais besoin.
1: Mais c'est. Non, c'est ça, ça m'étonne pas énormément. Puis aussi, à t'entendre, j'ai l'impression que t'as coupé quand même plusieurs aliments de ton alimentation.
0: Oui, j'étais radical.
1: Peut-être aussi que tu manges. Tes besoins n'étaient pas rencontrés. Peut-être que t'aurais eu besoin de manger.
2: Faim.
1: Exactement. Donc.
0: Il y a ça aussi, mais c'est vrai qu'à certains moments, j'ai ressenti de la faim, mais je m'assurais toujours de manger quand j'avais ce signal-là, tu sais. Puis, tu sais, j'ai pas coupé le pain, le riz, tu sais, j'ai quand même mangé beaucoup de glucides. Fait que le but, tu sais, c'est vraiment l'appel du sucre, que j'ai coupé.
2: Puis, c'est intéressant. À quoi on doit s'attendre si on se lance dans une aventure comme ça, que ce soit parce qu'on a vu une vidéo sur TikTok ou qu'on écoute la présente chronique et qu'on se dit, waouh, ça me tente?
0: En fait, le pas.
2: Oui, c'est ça, mais qu'est-ce qui arrive au corps quand on coupe le sucre comme ça, Julia?
1: Ben, en fait, je pense que ça dépend de si on est capable de bien combler ses besoins, justement. Puis, il faut aussi s'attendre à l'effet de la restriction psychologique. Parce qu'en fait, on l'a entendu quand tu parlais de ces nouvelles règles que tu devais suivre. Juste le fait d'avoir une restriction, de se dire qu'on ne devrait pas, souvent, ça va nous pousser à y penser plus souvent. Juste de me dire, je devrais pas penser à telle chose, va faire que je vais y penser plus souvent. Donc, c'est normal qu'on devrait s'attendre à être beaucoup plus préoccupé, à y penser beaucoup plus souvent. Et rien que ça, ça peut donner envie d'en manger plus. Si on y pense tout le temps à ce qu'on ne devrait donc pas manger.
2: Puis, est-ce qu'il y a des risques à couper comme ça drastiquement la consommation de sucre ajouté?
1: Je pense que si on comble tous nos besoins... En termes de physiologie, je pense qu'on est... Évidemment, c'est sûr. Ça dépend à quel point on coupe. Tu sais, par exemple, comme tu dis, j'ai arrêté de... Tu sais, il y a plein de produits que je consomme plus, mais je mange quand même assez de glucides. Tu sais, je me suis assurée de consommer assez de glucides. Je mange des fruits. Le corps ne fait pas la différence. C'est sucre naturel ou sucre de canne. C'est la molécule de glucose dont on a besoin, glucose-fructose. On va l'absorber de toute façon. Puis, donc, je pense que c'est important de vraiment de manger assez. Mais je pense que surtout à court terme, ça va être peut-être psychologique. Tu sais, toute la restriction va jouer beaucoup. Mais j'ai quand même regardé un peu dans la littérature, puis ça disait qu'il y avait pas mal de personnes qui avaient des symptômes physiques dans les premières semaines de l'arrêt de sucre ajouté.
2: Intéressant.
1: Puis, des maux de tête,
0: exact,
1: ça revenait souvent.
0: J'en ai parlé à certaines personnes de mon entourage qui ont déjà fait l'expérience. Puis ce qui est ressorti le plus souvent, c'était comme « Ah oui, c'était difficile.
2: »
0: J'ai pas aimé. Il y a personne à qui j'en ai parlé qui a aimé ça.
2: Mais ce sont quoi les effets qu'on vous promettait en ligne, Clément Blain?
0: Ben, une peau plus radieuse, de la perte de
2: mais
0: poids.
2: Mais j'ai parlé de votre teint en début.
0: Je suis choyé que vous trouvez mon teint radiant, mais moi, j'ai pas l'impression que ça a changé grand-chose. Peut-être c'est juste parce que je l'ai fait sur une semaine. Mais c'était beaucoup par rapport au corps, au poids, au niveau d'énergie. Écoute, moi, j'ai rien remarqué de ça, surtout sur une semaine. Mais moi, c'était pas pour ces raisons-là que je voulais le faire. C'était plus sûr. Mais peut-être au niveau d'énergie, ça m'intéressait un peu quand même.
1: Mais je pense aussi que ça dépend d'où on part. Comme la consommation initiale de sucre. Moi, ce que j'ai entendu, c'est j'ai une dent sucrée, mais est-ce que tu buvais
0: j'ai pas de boisson
1: beaucoup de boissons sucrées à la maison fréquemment? Je pense que ça aussi, ça va changer aussi l'effet qu'on peut remarquer parce que ça va changer la différence de sucre ajouté qu'on va consommer.
0: Mais je trouvais ça vraiment intéressant ce que vous disiez tantôt. Moi, l'effet que j'ai le plus observé, c'est au niveau psychologique. Juste là, en vous écoutant, je ressens, je pense encore à ma diète. Pendant qu'on fait cette chronique-là, tu sais, parce que je me dis, OK, est-ce que hier j'ai vérifié s'il y avait eu ça dans ma diète et tout ça?
2: C'est une pression immense.
0: Ouais, puis c'est pour ça que j'ai hâte d'arrêter parce que je ne vis pas dans cette pression-là habituellement. Ouais.
2: Et c'est tant mieux, mais en même temps, je me demande, est-ce qu'on peut être accro au sucre? Moi, j'ai l'impression de ne pas être nécessairement en contrôle quand j'ai une envie de sucre et j'y succombe avec un sourire aux lèvres. Je suis ravie d'en manger.
0: Correct.
2: Oui, mais en même temps, est-ce que mon corps est habitué à ces sucres ajoutés au point d'en avoir besoin? Julia, est-ce qu'on peut être dépendante?
1: Ben, en fait, c'est un grand sujet de débat. Il y a des gens qui sont convaincus que oui, d'autres qui sont convaincus que non. Mais moi, ce que je pense, c'est que certainement pour beaucoup de personnes, il y a un sentiment d'être dépendant.
2: Oui.
1: Puis c'est ça qui est important, en fait. C'est comment nous, on vit notre relation au sucre, plutôt mm-hmm. que est-ce qu'il y a quelque chose dans mon cerveau qui fait que réellement je suis
2: On revient au plaisir qui est si important.
1: Oui,
2: vous.
1: C'est ça. Comment est-ce qu'on aborde ça? Est-ce qu'on est capable de, que ce soit, de faire des choix qui nous satisfont, puis qu'ensuite on passe à la prochaine étape sans trop y penser? Si on est préoccupé, est-ce qu'on est capable de se poser des questions de façon relativement neutre pour dire, OK, mais est-ce que qu'est-ce que je mange, effectivement, sans me juger, mais juste avec curiosité, puis pourquoi est-ce que je voudrais changer, puis comment est-ce que je pourrais changer, puis de toute façon, moi, les recommandations en termes de saine alimentation, entre guillemets, mm-hmm. c'est est-ce qu'on peut ajouter des choses? Est-ce que je peux cuisiner un peu plus souvent? Est-ce que je peux essayer des nouveaux aliments, des nouveaux fruits, des nouveaux légumes, sans nécessairement me dire je coupe?
2: Oui.
1: Parce que cette idée de je coupe à mon sens, risque de déclencher encore plus ce sentiment de dépendance. Parce que là, on y pense, puis ça nous préoccupe beaucoup.
2: Je tiens à souligner que vous faites partie de l'équipe de nutritionnistes Manger en harmonie, qui oui. accompagne les adultes dans leur cheminement vers une relation plus saine envers la nourriture et oui. leur corps. Et ça s'entend, Julie. Clément,
1: ah ben merci.
2: Qu'est-ce que vous allez retirer de cette semaine sans sucre?
0: Principalement, moi, ce que j'ai apprécié de cette expérience-là, c'est le fait que ça m'a aidé à cuisiner des nouvelles recettes mm-hmm. que j'avais pas faites avant. Puis ça, je trouve ça, c'est le beau message positif de ça. Effectivement, enlevant la notion de contrôle et plus de modération, d'être créatif, d'avoir une meilleure relation saine, mais aussi ce que j'en retire, c'est que du sucre, c'est bon aussi. T'as le droit de te gâter, puis Clément, il va se gâter après cette chronique-là.
1: Puis la recommandation, c'est pas 0%.
2: Exact.
0: Non, c'est ça, tu sais, c'est une question d'équilibre. Puis moi, je trouvais ça beau ce que tu disais. Quand j'ai le goût de manger du sucre, j'en mange. Ben faites-le, c'est bon.
2: Ben sauf si vous avez un trouble de santé, là, attendez un enfant et qu'on vous dit de pas manger.
1: Si vous avez un sentiment de perte de contrôle fréquent, il y a de l'aide pour ça. Donc, ça vaut la peine d'aller s'informer un peu plus.
2: Quelle belle discussion intéressante et nuancée. Merci Clément Hamelin. J'en reviens pas qu'on ait un rapport si sage et responsable en discutant après une activité si radicale.
0: J'ai déjà hâte à la prochaine expérience. J'ai beaucoup trop de fun.
2: Votre dévouement. Je rappelle que vous proposez chaque dimanche une revue de l'actualité qui s'intitule « Monde de fous ». C'est sur Twitch à 21h. Merci aussi à vous, Julia Lévy, Ndéjourou, nutritionniste. On peut lire votre livre « Au-delà de la grossophobie » que vous avez coécrit avec Marie-Lou Morin-Laferrière. C'est publié aux éditions La Presse.
1: Merci.

0: Le beau temps est arrivé, puis en cette période chaude, ben on se dénude un peu plus que d'habitude. Donc là, on voit des bras, des jambes, parfois même des torses. Il y en a des poilus, il y en a des lisses. Ça a soulevé une question au sein de l'équipe. C'est quoi notre rapport au poil aujourd'hui? Puis pour mieux comprendre notre rapport au poil aujourd'hui, on a décidé de retracer l'histoire de notre rapport à la pilosité avec Mariette Julien, professeure à l'École supérieure de mode de Montréal à l'Université du Québec à Montréal, et Félix Dussault, sociologue et chargé de cours en sociologie à la même université. Bonjour à vous deux.
1: Bonjour.
2: Bonjour.
0: OK, Félix, vous êtes sociologue. Donc, je commence en vous posant une question toute simple. Le poil, ça représente quoi?
2: Beaucoup de choses. J'espère que vous avez 3 heures. Mais...
0: J'ai 23 minutes pour comprendre le rôle que joue notre pilosité dans la société au fil de l'histoire.
2: Eh bien, en fait, le poil, c'est à la fois un érotisme, et chaque société a son érotisme, et donc un rapport différent au poil. Mmh. Ça représente aussi notre rapport à la société versus notre animalité, parce que on est des animaux, donc on a des poils, ils sont là pour une raison, mais ben, pour se distancier de cette animalité-là, à divers moments de notre histoire, et encore actuellement, eh ben, on va avoir, soit on va laisser les poils, soit on va les enlever, soit on va les enlever d'une certaine manière sur certaines zones du corps, on va les enlever à d'autres endroits, mais les laisser, bah, par exemple sur le visage, etc., etc. Et ça raconte aussi un rapport au genre, à qu'est-ce que c'est être un homme, qu'est-ce que c'est être une femme, qu'est-ce que c'est que de remettre en question ces codes-là. Donc ça représente un peu tout ça.
0: Ouh, excitant, Mariette Julien. Donc le poil, c'est pas qu'une affaire esthétique, ça en révèle beaucoup sur nous avec un grand N.
1: C'est certain, je suis d'accord avec tout ce qui vient d'être dit. Mais moi, j'ajouterais que le poil, ça fait partie de ce qu'on appelle les fanères. Donc, les fanères, ce sont nos cheveux, nos sourcils, tout ce qui est poil, la peau également, les ongles. Et c'est ce qui détermine le plus la mode de nos jours. Parce que les vêtements ont cessé d'évoluer à partir des années 1980 à peu près. Tout ce qu'on porte existait déjà, mais ce qui a vraiment changé, si on voulait définir l'apparence de l'homme social d'aujourd'hui, bien sûr qu'il serait tatoué. Bon, est-ce qu'il aurait du poil ou pas? Mais en tout cas, peut-être qu'il y en aurait moins sur les parties intimes. Et puis, il y aurait vraiment des coupes de cheveux beaucoup plus flamboyantes qu'auparavant, le hair design. Et les ongles également. Les ongles, c'est devenu la décalcomanie qu'on appelle, qui est devenue une esthétique qui remplace tout le côté féerique, ganté, le côté... majestueux de la mode, je vous dirais. Alors, c'est le corset aussi du 21e siècle, les ongles. Mais le poil, ça s'inscrit un peu dans toute cette nouvelle esthétique.
0: C'est notre manière de se démarquer.
1: Exactement.
0: Aujourd'hui.
1: Voilà.
0: En même temps, il y a tellement de modes auxquelles on adhère. Je me demande à quel point c'est un choix conscient qu'on fait, mais on y reviendra. Vous avez mentionné l'homme et ses parties intimes. Intéressant, on pourrait commencer en parlant de son visage avant de se rendre là. Je trouve bien qu'on commence avec l'homme là, dans une vision très binaire dans cette discussion, parce qu'on parle souvent des poils au féminin, mais un peu moins de ceux des hommes. Donc, comment notre rapport à la barbe puis à la moustache a évolué, Félix Dussault, au fil du temps?
2: Alors, je suis moins professionnel sur ce sujet-là, mais c'est vrai que... on voit peut-être dans les années 80-90, vous m'excuserez de l'anglicisme, mais ce self-made man qui travaille dans la finance, qui est donc toujours rasé de près, toujours prêt, etc. Et puis, ben, on voit depuis quelques années ce retour de la barbe. On voit beaucoup de barbiers qui maintenant proposent des soins pour les hommes. C'est à la fois un marqueur de masculinité et à la fois, ben, comme je dis, il y a le visage, mais c'est difficile de dissocier toutes les parties du corps. On voit que les hommes se rasent et pilent beaucoup plus sur le reste du corps.
0: Comment ça s'explique, ce retour? Ben, c'est arrivé peut-être même de l'épilation chez les hommes, Mariette?
1: J'aimerais revenir quand même.

0: Un tout petit peu sur la barbe.
1: Oui, moi, je vous associe vraiment au reste du corps. À partir de maintenant.
0: Vous avez hâte d'aller.
1: Ben, je suis curieuse.
0: Oui. Ben, en fait, la barbe qu'on connaît aujourd'hui, elle n'a pas la même signification qu'elle avait auparavant.
1: Comment
0: puis
1: ça?
0: On a toujours en fait, en ce moment, il y a vraiment une quête d'authenticité. Hommes et femmes, on veut retourner à l'état plus naturel pour se dissocier, je vous dirais, de l'hyperconsommation et de l'artificialisation.
1: Ah oui.
0: Alors, les barbes d'aujourd'hui, ça représente un peu le bûcheron urbain. Il y a une symbolique qui est liée à l'environnement par rapport à tout cela.
1: Ah oui.
0: Ah, ben, c'est
1: je suis en train de réfléchir aux moustaches un peu molles de mes neveux et tous leurs amis et je me demande, oui, est-ce qu'il y a un rapport à l'environnement?
0: Ben, c'est pas conscientisé tout ça, mais c'est certain que le poil va exagérer aussi le clivage entre l'homme et la femme. Donc, c'est la masculinité qui s'exprime aussi avec le poil. Mm-hmm. On a toujours l'impression qu'à travers l'histoire, le naturel, ça a été de porter une barbe pour les hommes.
1: Oui.
0: Mais c'est pas ça. La posture normale, c'était d'être rasé. Il y a eu seulement 4 périodes de l'humanité où les hommes portaient une barbe, mais ce sont des périodes où il y a plus de violence dans la société.
1: Ah, oui.
0: Parce que l'homme rasé, il représente l'homme civilisé, il représente un homme de paix et un homme qui va vouloir socialiser. Alors, on peut toujours se poser des questions quand on commence à voir des modes où il y a beaucoup de barbes qui surviennent. Mais on subit aussi d'autres influences dont on n'a pas conscience. Je pourrais vous dire que par rapport aux barbes, c'est vrai qu'il y a beaucoup de barbes maintenant, mais l'influence arabo-musulmane, elle est quand même présente.
1: Mm-hmm.
0: Parce que ils portent la barbe. Eux, ils font une distinction entre l'homme et la femme et c'est très important pour eux de porter la barbe. Et alors, on le subit sans trop se rendre compte. Et assez bizarrement, ils ont aussi apporté une autre façon de voir nos parties intimes parce que les arabo-musulmans nous ont aussi influencés sur, je vous dirais, l'épilation des parties intimes parce que hommes et femmes arabo-musulmans s'épilent depuis la nuit des temps. C'est une règle de la fitra qui a été dictée par le prophète Mohammed. Alors, quand les arabo-musulmans ont migré en Europe, en Occident, en Europe et ici en Amérique, ils nous ont fait connaître l'épilation des parties intimes, mais aussi toutes les méthodes dépilatoires, la cire chaude sucrée qu'on retrouve dans nos salons d'esthétique, ça nous vient d'eux, et la technique aussi d'épilation à la corde.
1: Félix?
2: Et des Grecs aussi, en Grèce antique, le pubis était très largement épilé pour les hommes et pour les femmes.
1: Je ne m'en serais pas douté.
2: Avec de la cire, on en parlait avant l'émission, j'avais regardé la série Spartacus, moderne, etc. Et je m'étais rendu compte dans la série que les actrices, pendant la série, portaient des postiches intimes. On voyait les
1: fils,
2: des perruques de pubis. Sûrement parce que c'est une vision actuelle de « Oh ben à l'époque, ils ne devaient pas s'épiler, ça devait être les poils. Et nous autres, modernes, nous avons enlevé le poil. » Pas du tout. On voit à travers l'histoire des périodes où le poil est enlevé, la Grèce antique. L'Église catholique a eu des positions complètement opposées sur la pilosité. Au début, c'était « La pilosité, c'est la nature, donc c'est Dieu, donc c'est bien. » Et puis après, c'est la pilosité, c'est la bête, avec un B majuscule, c'est Satan, donc c'est pas bien, on enlève. Et on voit aussi des périodes comme la période des croisades, où les croisés arrivant en Orient, découvrant cette pratique culturelle de l'épilation, ont ramené aussi ces pratiques épilatoires en Europe, donc c'est pas du tout, voilà, les barbares d'antan qui ne s'épilaient pas versus nous qui, voilà, on est moderne, on
1: donc,
2: se rase.
1: On est influencé par les religions, par les vagues migratoires, par notre rapport au genre, sans même qu'on s'en rende compte. À quel point on décide vraiment de notre pilosité?
2: Pas du tout.
1: Pas du
2: très
1: tout.
2: Peu. Non, sommes-nous libres ou déterminés? Vieille question de la sociologie. On est libre jusqu'à un certain point et on est déterminé jusqu'à un certain point. Donc, et ça aussi, ça dit beaucoup sur l'âge des personnes. En tant que sociologue, je le vois. Des personnes plus jeunes, oui, ils vont peut-être questionner plus facilement les normes, mais sont très sensibles aux normes. Ils vont avoir un discours très émancipateur pour les autres. C'est très bien la diversité, etc. Mais pour eux-mêmes ou elles-mêmes, c'est très la norme
1: difficile.
2: En pleine face. Et donc, on voit les plus jeunes ont tendance à plutôt s'épiler, particulièrement les femmes, parce que c'est la norme. Mais les hommes aussi peuvent considérer que, par solidarité, ou j'ai vu le cas en France, où des jeunes avaient dit bah, les filles le font, pourquoi on ne le ferait pas par solidarité? D'accord.
1: On dirait que j'y crois moyen.
2: C'est pas par féminisme, hein, forcément.
1: Oui, ok, c'est ça. Ma lecture n'était pas nécessairement
2: voilà.
1: la bonne.
2: Et puis, en vieillissant, les gens ont un rapport peut-être plus décontracté à la norme, vont plus l'interroger, vont plus se dire est-ce que j'ai vraiment besoin de faire ça, etc. Donc, non, on est complètement.
1: Et je comprends ce que vous voulez dire parce que, bon, sur le plan très personnel, je me rase bien moins souvent que je me rasais quand j'étais jeune. En même temps, je remarque davantage de jeunes femmes avec du poil sur les aisselles, par exemple. Et ça aurait été inimaginable quand moi, j'avais leur âge. Donc, qu'est-ce qu'on voit ici? On voit des modes qui s'adressent à certaines générations?
2: Oui, parce qu'aussi, actuellement, on est dans une période de critique du patriarcat, de l'hétérosexualité, des normes, etc. Donc, peut-être que le retour des poils, notamment chez les femmes, ça est une des conséquences de MeToo, moi aussi, de Balance ton porc, etc. Parce que plus généralement, on va interroger les rapports hétérosexuels qui, dans les dernières décennies, étaient plus sur la question de tu es une femme, tu dois t'épiler.
1: Ben justement, je veux faire entendre un extrait d'une vidéo que l'animatrice Vanessa Pilon a récemment publiée sur son compte Instagram.
3: Avoir un bush, c'est politique. Arrêter de s'épiler le pubis, c'est assumer qu'on est une femme adulte avec du poil d'adulte. C'est refuser un dictat esthétique qui a été créé par je sais pas quel monsieur avec des petites tendances pédo-sébares, on va se le dire. Désolée, mais on n'est pas des fillettes. 2026, the bush is back. Tenez-vous-le pour dire.
1: Mariette, Julien, les luttes politiques, ça peut influencer donc notre rapport à la pilosité, clairement.
0: Oui, c'est certain, mais je dois vous dire que chaque génération montante, elle va toujours trouver que l'esthétique de la génération précédente est totalement anti-aphrodisiaque.
1: Oh,
0: alors,
1: oui?
0: Si vous regardez, dans les années 70, on se roulait dans le poil et on aimait ça. Parce que c'était la libération sexuelle qui s'exprimait à travers cette symbolique-là. Et est arrivée les années 80 avec le sida. Et là, on a voulu des corps aseptisés. On voulait des corps propres, des dents blanches. On voulait des corps sans poils parce que le poil empêche de voir la peau. Alors, le partenaire sexuel veut se rassurer en voyant les parties génitales de l'autre sans qu'il y ait obstruction. Et là, on revient, comme vous dites, au poil du côté des femmes. Mais les femmes, à travers l'histoire, elles ont toujours subi des injonctions au niveau esthétique qui ont été de sentir bon et d'avoir la peau lisse. Puis vous savez qu'au 19e siècle, jusqu'à la fin du 19e siècle, la beauté d'une femme, ça se limitait à son visage et ses mains.
1: Ah oui?
0: Mais à partir du 20e siècle, à chaque fois que la femme attient un nouveau droit dans la société, elle dénude une partie de son corps. Alors, ça a commencé en 1920, puis on est rendu en 2026 et on continue de dénuder notre corps. Mais qu'est-ce qui arrive? Plus vous allez montrer des parties de votre corps, plus, évidemment, vous allez avoir des critiques par rapport à ce morceau que là,
1: donc,
0: vous présentez aux autres.
1: Donc, de nouvelles injonctions auxquelles répondre?
0: Ben, c'est certain. Alors là, on a comme un ras-le-bol parce qu'il faut s'occuper de nos pieds, de nos chevilles, de nos genoux, de nos cuisses, de notre nombril, de notre ventre, de notre dos. On expose beaucoup de parties de notre corps et on aimerait alléger le travail un tout petit peu. Parce qu'un corps en jachère ne se présentera pas dans une première relation sexuelle. Habituellement, même si on tient ce discours-là, on sait très bien que les gens vont apporter un soin pour rassurer le partenaire et pour pas non plus qu'il y ait un dégoût en partant. Alors,
1: mais justement, Félix, c'est une des premières choses que vous avez dites, que le poil, ça a un rapport à l'érotisme. Depuis toujours. Mais pourquoi?
2: C'est à la fois les parties honteuses, ce qui est caché, ce qui va être révélé. J'avais lu un essai au début des années 2000 où c'est un homme qui parlait des filles. Voilà, son rapport aux femmes, aux filles, etc. Et il racontait que à la puberté, durant son adolescence, avec ses amis, ils essayaient de voir à la piscine s'il y avait des poils qui dépassaient du maillot. Pourquoi ? Pour lui, c'était le signe que justement ces femmes-là avaient atteint la puberté, donc que c'était plus le même rapport innocent et que pouvait y avoir de la sexualité ou un certain désir érotique. Et je pourrais prendre mon exemple personnel à l'adolescence. Les femmes qui, nous, on cherchait avec les amis à savoir si les femmes se rasaient ou s'épilaient parce que c'était celles qui avaient commencé leur sexualité à ce moment-là.
1: Je comprends.
2: Donc, en quelques générations, il y a une scène du film LOL avec Sophie Marceau, la suite de La Boum, où à un moment, elle prend un bain avec sa fille et sa fille rentre dans le bain et elle sait raser ou épiler le sexe. Et Sophie Marceau fait « Mais qu'est-ce que t'as fait ?» Et puis la fille « Mais je fais ce que je veux, c'est mon corps, etc. » On voit, il y a quoi ? Il y a 30 ans entre la boum et, ouais, et LOL. Donc, on voit que ça change. Et il y a des périodes où le poil va être érotisé. Je penserai à l'épisode des petits cheveux. C'est un article d'Agnès.

0: Giard dans Libération, où au début du XXe siècle à Paris, la police était en alerte parce qu'il y avait des hommes qui embrassaient, sans leur consentement évidemment, des femmes sur la nuque, parce que on considérait à l'époque que les femmes qui avaient des cheveux qui
1: retroussaient
0: sur la nuque, ouais, c'était un signe de tempérament sexuel très développé. C'est une symbolique qu'on avait associée à ça, et donc la police faisait attention parce que pour la réputation des dames, on ne pouvait pas les laisser se laisser embrasser sur la nuque comme ça. Donc ça change selon les époques. Actuellement, c'est ce qu'on a entendu dans l'extrait, voilà, le buisson, le bouche est politique, c'est ça aussi. Et à la fois, on se rend compte aussi, en discutant avec des jeunes, etc. Moi, dans le cadre d'un travail en France, j'avais discuté avec une jeune adolescente qui me disait « Je suis super féministe, mais je m'épile, mais il faudrait que j'arrête parce que c'est pas féministe. » Et je lui dis « Non, en fait, c'est ton choix. Mais oui, voilà, tu peux décider de ne pas le faire, de le faire à certaines périodes, pas à d'autres. Ah, d'accord, mais je pensais que si on était féministe, on devait arrêter de s'épiler. » Donc ça change selon les générations et il y a un érotisme à certaines périodes du poil et des fois du non-poil.
1: Et quelle est l'influence de la pornographie dans ce qu'on considère être érotique ou non par rapport à la pilosité, Marie-Adélie?
2: Ben, c'est certain que la pornographie, l'espace public maintenant est vraiment... Il y a de la pornographie un peu partout. On s'est habitué à ça. Mais c'est aussi... c'est associé beaucoup aussi à l'infantilisation des corps. Les gens ne veulent plus vieillir maintenant. On refuse de devenir adulte. Alors, on aime des corps qui font jeune et le poil est vraiment associé au vieillissement.
1: Ah oui?
2: Et oui, même chez les hommes, à partir de 30 ans, les poils du nez, des sourcils, des oreilles poussent beaucoup plus rapidement. Alors, on leur propose sur le marché des clipettes pour éliminer tout ça parce que c'est vraiment associé au vieillissement. Mais le poil, on revient à l'érotisme, j'ai envie d'ajouter que c'est une partie importante de nos relations sexuelles, le poil, parce que le poil est un capteur de fluide sexuel et de la sueur. Il va diffuser l'odeur de la personne convoitée, puis il va déclencher un processus hormonal qui va nous préparer à l'acte sexuel. Donc, le poil est quand même important dans la diffusion de l'odeur personnelle, mais les odeurs personnelles de nos jours, aller dans une pharmacie, vous allez avoir trois rayons
1: fait beaucoup pour les
2: cacher, les éliminer, que ce soit des antisulfophiles, des désodorisants ou encore des parfums industriels. Alors, on n'aime pas les odeurs personnelles. Donc, on tient des discours, on a une rationalité, on est capable de parler du poil, on est capable de dire « oui, je veux laisser pousser mes poils et tout ça, je suis féministe », mais dans la société, est-ce qu'on est prêt à ça? Ça prend toujours une disposition sociale, mais dans notre cerveau, il faut qu'on soit prêt à accepter le poil. Mais on sent que là, il y a une transition parce qu'on a connu toute la période où on a livré une guerre sans merci au poil. Et là, il y a un retour parce que les nouvelles générations nous proposent autre chose. Mm-hmm. On va s'habituer à autre chose. Alors, c'est des cycles. Et la mode, elle n'arrive pas comme ça par hasard. Elle arrive
1: en réaction.
2: En réaction à tout ce qu'il y a autour de nous. C'est notre environnement dans lequel on évolue qui va faire en sorte qu'on va finir sans s'en rendre compte nécessairement. C'est pas toujours conscientisé, mais on finit par développer des goûts esthétiques qui sont associés et qui symbolisent ce qui se passe autour de nous. C'est pour ça que l'histoire du poil, c'est extrêmement intéressant parce que c'est l'histoire de l'humanité à travers le poil.
1: Félix, vous voulez ajouter quelque chose?
0: Oui, et sur la pornographie, la pornographie suit quand même en fait les modes de la société. Ouais. C'est un marqueur très intéressant pour les auditeurs et auditrices qui regarderont de la pornographie. Vous pouvez à peu près savoir à quel moment le film a été tourné
1: en fonction
0: de la pilosité. Oui, absolument. Vous avez les années 70-80 avec de la pilosité, puis après vous avez ce qu'on a appelé le ticket de métro, le brésilien, puis une période de l'année 2000 où le poil était absent, et là on voit de plus en plus des acteurs et surtout des actrices qui commencent à avoir du poil sur la vulve, sous les bras, etc. Et effectivement, on va peut-être arriver à une période où le poil est de nouveau en état de grâce et puis ça repartira sur autre chose. On voit des personnes qui vont teindre leur poil sous les bras, sur le pubis. J'avais vu un photographe qui faisait de la sculpture. Donc les gens avaient un point d'interrogation sur le torse jusqu'à leur pubis. Une toile d'araignée taillée, c'est là où on est des êtres de culture, ça a été dit. Je vis avec un lapin, mon lapin ne décidera pas de s'épiler le maillot un jour. Donc c'est notre côté humain et donc social qui fait que on va avoir des rapports différenciés et qui vont changer.
1: Et des rapports très genrés aussi, on l'a évoqué rapidement, mais on reçoit

0: des messages sur la bulle de conversation sur l'application Radio-Canada Audio, des auditrices qui nous disent à quel point il y a un dégoût envers les poils sur les corps considérés féminins. On a reçu un courriel aussi d'une femme qui nous dit que devenir mère lui a fait réaliser à quel point elle est drillée, ce sont ses termes, par l'idée qu'il faut retirer les poils, que sa fille de 4 ans a des poils sur les genoux, puis que ça la dérange. Et pourtant, c'est une enfant. Donc, pourquoi est-ce qu'on a autant cherché à cacher le poil féminin? Et en contrepartie, pourquoi il y a de plus en plus d'hommes qui le retirent? Mariette, c'est une grosse question.
1: Oui, c'est une grosse question. C'est sûr que le poil a toujours plus été associé aux hommes parce que c'est lié à la virilité, à l'animalité, on en parlait tantôt, à la violence et tout ça. Mais c'est sûr que les rôles dans la société sont en train de changer. Puis maintenant, il y a du multigenre aussi. Il y a des hommes qui sont plus féminisés que certaines femmes, si on peut utiliser ce cliché-là. Donc, tout le monde veut construire une image de soi qui va le représenter tel qu'il est à l'intérieur.
0: OK,
1: on est beaucoup dans l'image, dans la représentation, que ce soit en présentiel ou en virtuel. On a un devoir de se construire une mise en scène corporelle qui va bien exprimer qui on est, comment on pense et aussi comment à quoi on s'attend au niveau de nos relations sexuelles. C'est un peu dans la séduction.
0: Ah oui, mais, on y revient toujours.
1: Mais, j'ai le goût de revenir aussi à ces femmes qui décident de laisser pousser leurs poils. Elles ne sont plus dans le modèle, dans le paradigme du glamour. Le glamour, quand on regarde la définition dans le dictionnaire, c'est de séduire le plus de personnes possible. Alors, le glamour, vous ne couchez pas avec vos fans, mais il faut vraiment que vos fans aient envie de coucher avec vous.
0: Il y a une notion de désir. Okay.
1: Oui, mais on est quand même dans quelque chose qui ne se réalise pas nécessairement. On est dans le fantasme. Là. Mais tandis que les femmes qui décident de se laisser pousser le poil des jambes et le poil des aisselles, vous savez que c'est deux choses, en tout cas, il y a beaucoup de chercheurs qui ont travaillé là-dessus. C'est quelque chose qui répugne beaucoup la société en général et particulièrement les partenaires sexuels de ces femmes-là. Alors, mais ça prend du courage. Mais en même temps, ces femmes-là, ce qu'elles nous disent, elles font la promotion de la diversité corporelle. Et elles nous disent qu'on n'a pas besoin de séduire la planète au complet. On a envie de séduire les gens qui vont nous aimer comme on est, qui vont aimer notre poil, qui vont nous apprécier comme on est. Alors ça, moi, j'admire ce courage-là et je pense qu'on parle beaucoup d'égalité, mais à partir du moment où on assume cette difficulté-là, parce que ces femmes-là vont rencontrer des difficultés, il ne faut pas se le cacher, mais ils vont faire changer des mentalités. À chaque fois qu'il y a des mouvements, des nouveaux mouvements, qu'il y a une contagion sociale, c'est qu'il y en a qui ont commencé à nous vendre des idées ou en tout cas à imposer un nouveau style. Et dans le fond, tout ça, ça représente aussi leur vision d'un monde idéal. Chaque esthétique corporelle représente, qui est proposée par les jeunes et les moins jeunes, mais d'habitude, c'est les jeunes, ça représente un monde idéal. Comment ils voient la vie idéale?
0: Dans mon monde idéal, il y a moins de poils incarnés. Merci beaucoup pour ces explications qui font beaucoup réagir notre auditoire. Vraiment, c'était passionnant. Mariette Julien, vous êtes professeure à l'École supérieure de mode de Montréal à l'UQAM. Félix Dussault, sociologue et chargé de cours en sociologie à la même université. Merci beaucoup de nous avoir accordé de votre temps aujourd'hui.
1: Ça fait plaisir.
2: Merci.
0: Allô, Mathieu Bellumeur.
3: Bonjour, Rosemée.
0: De quoi vous parlez à Midi Info?
3: On va s'intéresser aux feux de forêt. À chaque été, évidemment, ça retient l'attention. Et là, particulièrement dans le nord du Québec, il y a plusieurs feux qui sont en activité. Quelles sont les conséquences? Est-ce que tout ça peut être maîtrisé par la SOPFEU? On va aussi se rendre dans les territoires du Nord-Ouest où, au cours des dernières heures, il y a une communauté qui a commencé à être évacuée. Puis, il sera beaucoup question de logement. Évidemment, on est à l'approche du 1er juillet. Plusieurs annonces politiques ce matin en matière de logement, d'accessibilité au logement. Donc, on va revenir sur le sujet à l'émission, évidemment. Et puis, on va aussi retourner au Venezuela, où le bilan s'est alourdi.
0: On vous écoute dès 11h30. Merci. En troisième heure, on va jaser d'argent avec les journalistes Marc-André Sabourin et Mégane Foy. Au menu, assurance habitation et charges fiscales des aînés. Ça va vous intéresser. J'en profite pour vous dire que mercredi, notre chaire de recherche Point de repère va porter sur les soins des animaux avec le vétérinaire Jean Gauvin. Vous pouvez déjà nous envoyer vos questions au pointderepere@radio-canada.ca ou sur la bulle de conversation de l'application Radio-Canada Audio.

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7: Bonsoir, ici Rebecca Kwan. Voici les informations. Au Venezuela, le plus récent bilan des autorités fait état de plus de 1700 morts dans le double séisme survenu la semaine dernière. L'ONU estime environ 50 000 personnes le nombre de disparus. Le pays a subi une autre secousse plus tôt ce matin, une forte réplique d'une magnitude 4,6 qui a secoué la capitale Caracas, mais aucun dégât supplémentaire n'a été signalé. Pendant ce temps, la communauté internationale se mobilise pour venir en aide à la population. Une vingtaine de pays ont envoyé quelques 500 tonnes de fournitures et près de 3 000 secouristes et travailleurs humanitaires. Les Nations unies, qui craignent davantage de victimes, ont confirmé qu'ils fourniraient environ 10 000 sacs mortuaires. Deux garçons de 7 et 12 ans ont été retrouvés morts dans une résidence du croissant Mandevilla dans le sud d'Ottawa. Les autorités sont intervenues dans cette demeure ce matin pour une vérification de bien-être. C'est à ce moment que les corps des jeunes enfants ont été découverts. L'enquête de la police porte sur un meurtre suivi d'un suicide. Selon la police, le corps d'un homme adulte, le père des enfants, a été retrouvé dans un véhicule en feu. 6 personnes sont présumées mortes après le naufrage d'un bateau près de Vancouver hier, selon la Gendarmerie royale du Canada. 4 personnes ont pu être secourues, dont 2 qui demeurent dans un état critique. Simon Jousset a les détails du sauvetage.
8: Dimanche, parmi les 10 occupants d'un bateau qui a coulé près de Roberts Banks, à environ 10 000 marins au large de l'aéroport international de Vancouver, 4 ont pu être sauvés des eaux. 3 l'ont été grâce à l'intervention de Brian Angus et Dorothy Stauffer, qui naviguaient vers l'île Saturna à bord de leur voilier quand ils ont aperçu des personnes dans l'eau. Brian Angus raconte avoir vu 3 personnes, tandis que Dorothy Stauffer en aurait vu 5. Elles étaient allongées dans l'eau et ne bougeaient pas, selon les plaisanciers, qui ont appelé à l'aide grâce à leur radio. Ils ont ensuite utilisé leur canot pneumatique et ont pu sauver 3 personnes. Brian Angus raconte qu'ils n'ont pas pu retrouver les 2 autres. Il dit que la décision a été difficile, mais qu'ils ont dû se concentrer sur les 3 personnes les plus proches. Dorothy Stauffer se souvient que les rescapés communiquaient peu. Elle dit qu'ils souffraient d'hypothermie et qu'aucun d'entre eux ne portait un gilet de sauvetage. Une fois arrivés sur place, la garde côtière a pris en charge les 3 rescapés. En tout, 4 personnes ont été secourues dimanche. Ici Simon Jousset, Radio-Canada, Victoria.
7: À 2 jours du 1er juillet, grand jour de déménagement au Québec, de nombreux ménages espèrent toujours trouver un logis et ont demandé de l'aide dans leur recherche d'un logement. Le gouvernement du Québec et la Ville de Montréal ont pour leur part annoncé de nouvelles mesures en matière d'habitation. Mathieu Massé.
9: Chaque année, le scénario se répète et ne fait que s'aggraver. À un peu plus de 24 heures du 1er juillet, le nombre de ménages québécois accompagnés activement dans leur recherche de logement est de 2117, selon la Société d'habitation du Québec. Il était de 1926 à la même date l'an dernier. Véronique Laflamme est porte-parole du Front d'action populaire en réaménagement urbain, le FRAPRU.
10: Il y en a déjà là, 456 qui sont en situation d'hébergement temporaire. On sait que l'hébergement temporaire, depuis quelques années, c'est de plus en plus long, ça prend des semaines.
9: À Montréal, l'administration Martinez-Ferrada annonce la bonification d'un projet pilote de microcrédit géré par la Maison du Père.
11: Quand on veut éviter que les gens tombent dans la rue, ben il faut aller à la source du problème, et la source, c'est la perte du logement.
9: Une initiative saluée par le FRAPRU, mais qui arrive parfois trop tard, estime Véronique Laflamme. La mairesse Soraya Martinez-Ferrada a aussi annoncé la rénovation de 45 logements qui seront destinés à des ménages vulnérables. Et la crise du logement n'est pas que montréalaise. En Montérégie, à Saint-Lazare, par exemple, le taux d'inoccupation l'inflation est de 1,5 % La première ministre, Christine Fréchette, y a dévoilé un projet de construction de 45 logements abordables. Un qualificatif qui fait toutefois hausser les sourcils de Véronique Laflamme quand elle apprend qu'il en coûtera 977 $ pour un 3,5.
10: Donc, les logements qu'on qualifie d'abordables, ils ne le sont déjà plus.
9: Et ces logements ne seront disponibles qu'à l'automne 2028. Ici Mathieu Massé, Radio-Canada, Montréal.
7: En terminant, au territoire du Nord-Ouest, les feux de forêt causent des soucis à la population. La communauté de Wrigley a reçu l'ordre d'évacuer moins de 24 heures après un autre ordre d'évacuation à Fort Simpson. Mohamed Amin Kael a les détails.
0: Les quelques 130 résidents de Wrigley, une communauté isolée des territoires du Nord-Ouest, ont reçu lundi l'ordre d'évacuer alors qu'un feu de forêt s'approche dangereusement de la localité. Le feu FS-015 brûle à environ 12 km au nord du village et a atteint une superficie de plus de 4000 hectares. Un autre feu au sud de la communauté a été découvert durant la fin de semaine et brûle sur plus de 100 hectares. Les résidents de Wrigley sont donc appelés à s'enregistrer auprès du bureau du conseil de bande pour obtenir de plus amples renseignements concernant l'évacuation. Ils seront ensuite dirigés vers Fort Smith à la frontière avec l'Alberta. La veille, un autre ordre d'évacuation avait été émis pour les 1300 résidents de Fort Simpson cette fois-ci. Ces évacués sont accueillis à Yellowknife. Durant la fin de semaine, la situation des feux de forêt s'est rapidement dégradée à cause de la foudre et de températures très chaudes dans le sud des TNO. La nuit dernière seulement, 18 nouveaux incendies ont été découverts. Et la vigilance restera de mise puisque Environnement Canada prévoit un risque d'orage dans la région, des températures maximales de 32 degrés et des vents de 20 km à l'heure. Ici Mohamed Amin Kael, Radio-Canada, Yellowknife.

0: Vous écoutez Point de repère, je m'appelle Rosemie Autonne-Témorin et je vais maintenant parler d'argent avec Mégane Foy, journaliste à la presse, et Marc-André Sabourin, chef de bureau affaires et économie pour l'actualité. Bonjour à vous deux.
1: Bonjour.
0: Mégane, bienvenue dans l'équipe de
2: Merci.
0: Point de repère. Très heureuse que vous soyez là. Et bravo aussi pour votre beau travail. Je souligne qu'il y a une semaine, vous avez gagné le deuxième prix dans la catégorie des reportages courts des prix d'excellence en journalisme d'investissement 2026. C'est orchestré par l'Association des gestionnaires de portefeuille du Canada. Puis ça récompense la contribution à la littératie financière.
2: Merci beaucoup.
0: Ben c'est pas rien, c'est important. C'était pour un dossier que j'avais lu avec beaucoup d'intérêt sur les influenceurs qui parlent de finances, publié l'été dernier dans la presse. C'est important pour vous d'observer comment les affaires rencontrent les enjeux sociaux?
2: Ah oui, parce que c'est un enjeu qui n'était pas assez exploité, je trouve, dans les médias traditionnels. Et puis c'est une nouvelle façon pour les jeunes d'accéder à leurs finances aussi,
0: à
2: la façon d'apprendre. Exact. Je parle des jeunes, mais c'est aussi toutes les générations. Là, en fait, on va sur Internet, on va chercher justement grâce à l'intelligence artificielle ou
0: des fois, on cherche même pas puis on se fait proposer des
2: exactement,
0: conseils.
2: Exactement, exactement. Aussitôt qu'on en voit un aussi, ça revient, voilà. Ça revient dans notre algorithme. Donc, très, très important pour moi, oui, de suivre ça.
0: Ben donc, vous allez continuer à parler d'argent et de société avec nous d'une certaine façon. On va tout de suite parler d'ailleurs d'actualité économique. La compagnie Apple a annoncé qu'elle allait augmenter les prix de ses appareils. Il y a Microsoft qui va aussi augmenter de 100 à 150 $ le prix de ses consoles de jeux vidéo à partir du 1er août. Pourquoi? Parce que les composantes coûtent plus cher. Pourquoi? À cause de l'intelligence artificielle. Est-ce que vous pouvez nous expliquer un peu, Marc-André?
1: Ça fait beaucoup de pourquoi.
0: Pourquoi? J'ai l'impression d'être un enfant de 4 ans.
1: C'est l'IA, exactement, qui est la principale cause de la hausse de prix des consoles des appareils Apple, des consoles de jeux de Microsoft, mais Sony, Nintendo, qui ont déjà fait la même chose également. Essentiellement, ce sont deux composantes dont les prix ont augmenté en ce moment. Auparavant, c'est les cartes graphiques dont on parlait beaucoup. Les prix sont encore très élevés, mais les composantes qui ont connu une hausse importante, ce sont essentiellement les barrettes de mémoire vive, ainsi que les composantes de stockage qui sont très utilisées en ce moment par les différentes technologies d'intelligence artificielle. Et il y a des pénuries. Qui dit pénurie dit hausse de prix. Et ce sont des hausses significatives, là, près de 500%. C'est énorme. La hausse de prix de ces composantes, exactement. C'est une petite composante dans la console de jeu, dans les appareils Apple, mais ça se fait ressentir sur le prix. Et là, on le voit dans les produits qui utilisent directement ces composantes, mais on va le voir aussi de façon indirecte, notamment avec les logiciels. Hein, on le sait maintenant, tous les logiciels ou presque qu'on utilise nous proposent des outils d'IA, qu'on le veuille ou non. Ça va avoir un coût également. Donc, le coût des logiciels risque aussi d'augmenter.
0: Mégane Foy, ça évoque quoi pour vous, cette nouvelle?
2: En fait, j'aimerais rebondir sur ce que Marc-André vient de dire, parce que Microsoft a aussi annoncé, en fait, jeudi dernier, que ce prix-là, là, cette augmentation-là, va encore doubler d'ici 2027. Donc, c'est que le début. Ça me surprend parce que, comme Marc-André l'a mentionné la semaine dernière, l'électronique, habituellement, c'est une industrie qui diminue les prix là, en général, là, parce que bon, il y a des progrès technologiques, aussi les usines améliorent leur production, tout ça. Donc, c'est surprenant pour moi.
0: C'est ça, Marc-André, vous nous aviez dit que c'est la première fois que les prix augmentaient. Donc là, on peut se dire que c'est le début d'une tendance.
1: C'est le début d'une tendance. Donc, c'est la première fois depuis 2020 que les prix des produits, des appareils électroniques et des logiciels augmentaient. Une hausse de 6% de l'inflation, en fait, dans cette catégorie. Et oui, je m'attends à ce que ce soit la même chose au cours des mois à venir, des hausses qui se poursuivent.
0: Ben oui, puis c'est pas tout. Dans les affaires, on notait une possible hausse des prix de l'électricité, toujours à cause de l'IA. Donc, est-ce qu'on sous-estime l'ampleur des transformations d'intelligence artificielle? Moi, je pensais que l'IA allait voler mon emploi. Je pensais pas que ça allait augmenter mes factures d'électricité et d'appareils électroniques.
2: Ça affecte tellement de secteurs qu'on pense pas. En fait, on parle d'électricité, oui, parce que là, bon, on va devoir produire énormément d'énergie pour subvenir aux besoins de tous ces centres de données-là. Mais il y a aussi des effets dans l'immobilier, parce que là, les compagnies vont s'arracher les terrains pour construire des centres de données. Donc, ça va aussi empêcher d'autres immeubles, par exemple des immeubles à logement, peut-être, de naître. Donc, il y a beaucoup, beaucoup, beaucoup d'effets qui sont liés à l'IA.
0: Oh, j'ai déjà une petite fatigue de parler d'IA, mais je pense que c'est surtout un déni. C'est pas une fatigue, c'est plus j'ai pas envie d'y penser, je ne me sens pas en contrôle.
1: C'est étourdissant, en
0: fait. Ouais, vraiment, mais merci de nous expliquer en quoi ça peut avoir déjà une influence sur nos finances. On va passer à nos dossiers principaux maintenant. Mégane, en cette semaine de déménagement, vous nous proposez de faire quelque chose qui ne me tente pas du tout. Oh. Prendre un moment pour penser à notre couverture d'assurance habitation.
2: Je sais que mon sujet va en repousser plusieurs.
0: Non, mais c'est important.
2: C'est tellement important d'y penser et je pense que c'est le moment parfait cette semaine. Ce mois-ci, c'est la saison des déménagements. Le 1er juillet, bon, on voit déjà des camions dans les rues. Ah, oui. Cette fin de semaine, j'en ai vu beaucoup. Je parle en connaissance de cause aussi parce que j'ai moi-même déménagé la semaine dernière, donc d'avance. Alors, il fallait regarder ça,
0: merci
2: l'assurance.
0: Merci d'être là quand même.
2: Voilà.
0: C'est très exigeant, le déménagement.
2: Exactement. Donc, j'ai regardé ma couverture d'assurance. Et là, ce qui est important de savoir, c'est que le type d'assurance va différer selon le type d'habitation que vous avez. Hein, oui. Parce que si vous achetez une maison, vous emménagez dans une maison, bien là, ça va être une couverture pour le bâtiment, mais aussi pour vos biens et votre responsabilité civile. Alors là, ça va être une centaine de dollars, quelques centaines de dollars quand même à prévoir. Ouais. Alors, c'est bon de prendre le temps vraiment de magasiner son assurance habitation, même si on est locataire aussi.
0: C'est important.
2: C'est très important. Puis, il y a beaucoup, beaucoup, beaucoup de locataires qui ne s'assurent pas. En fait, c'est un locataire sur trois au Canada, selon le Bureau de l'assurance du Canada. C'est assez énorme beaucoup. Quand même. Parce que quand on pense que, bon, un immeuble, par exemple, peut avoir un incendie. Mm-hmm. Qu'est-ce qu'on fait dans ce cas-là? On perd tout ce qu'on a. Donc, c'est important de regarder
0: puis pourquoi
2: une assurance.
0: Une personne locataire sur trois ne s'assure pas? Est-ce que c'est une question de budget ou on pense que ce n'est pas nécessaire?
2: En fait, c'est vraiment parce que je pense qu'il y a une méconnaissance. J'ai parlé avec des assureurs récemment pour un autre article et c'est vraiment ce qu'on me mentionne. Les locataires ne savent pas qu'ils doivent ou qu'ils peuvent en fait souscrire à une assurance habitation.
0: Est-ce que c'est obligatoire?
2: C'est pas obligatoire. Ah. Ce n'est pas obligatoire. Par contre, pour les propriétaires, ça l'est si vous avez une hypothèque à payer parce que la banque veut protéger son prêt, évidemment. Mais quand on est locataire, c'est moins évident, évidemment. Alors, voilà, c'est pas obligatoire, mais c'est important. Puis ça peut aller à quelques dizaines de dollars seulement par mois. Là. Donc, quand on est locataire, puisqu'on ne protège pas le bâtiment, on protège seulement ses biens et sa responsabilité civile.
0: Donc, quel conseil vous pouvez donner aux personnes qui déménagent en ce moment?
2: Si on déménage et qu'on a, par exemple, déjà une assurance, donc ce qui est important, c'est vraiment d'aviser son assureur du changement d'adresse. Pourquoi c'est important? Parce que, en fait, l'assureur va protéger vos biens aux deux adresses pendant 30 jours.
0: Je le savais pas.
2: Donc, c'est vraiment important de le faire le plus tôt possible, et surtout si vous déménagez cette semaine et que vous avez, par exemple, déjà les clés de votre nouvel appartement, de votre nouvelle maison. Alors, vous avez vos biens qui sont protégés pendant 30 jours. Donc, c'est encore le temps de le faire parce que si on oublie et on le fait seulement après le déménagement, eh bien là, on peut avoir des mauvaises surprises. Donc, c'est important quand même de le faire avant.
0: Puis, j'imagine que déménager peut parfois demander ou exiger un changement de type de couverture.
2: Tout à fait. C'est une mise à jour des couvertures. En fait, évidemment, si on change de type de propriété, là, donc si on passe d'un logement à une maison, on va changer de couverture.

0: À quel point? Qu'est-ce que vous voulez dire?
1: Je pense que c'est important de magasiner, surtout aussi si vous avez d'autres assurances, parce que évidemment, des fois, quand on regroupe ces assurances ensemble, eh bien, on a des rabais. Donc, si jamais vous avez une voiture et que là, vous souscrivez à une assurance habitation, bah, c'est peut-être intéressant peut-être de regarder auprès de l'assureur avec qui vous faites déjà affaire. Donc, il y a cet aspect-là. Sinon, évidemment, ben, ça vaut quand même la peine de peut-être consulter un courtier en assurance, des fois, qui peut nous aiguiller pour regarder, OK, à cet endroit-là, on vous offre une prime à ce montant-ci. Là-bas, on sauve une dizaine de dollars, mais quand même, une dizaine de dollars par mois, c'est une centaine de dollars par année. Donc, ça vaut la peine quand même de prendre une heure ou deux, même de regarder ça vraiment avant de déménager, même si on pense que c'est mieux de le faire après.
0: Ça me fait sourire parce que vous me dites ça avec un regard très encourageant, oui. Un peu comme je pourrais dire à un enfant de manger ses légumes. Donc, déjà, vous me comprenez très bien. Marc-André nous propose souvent, oui, tu sais, de renouveler des affaires, d'appeler pour voir si on peut faire mieux ailleurs, puis je suis toujours « Ah, j'ai pas le temps, ça me dérange », mais je comprends là, l'importance de faire,
1: oui,
0: tout ça.
1: Oui, et puis ça peut avoir un impact aussi sur ses autres assurances, c'est ça aussi qu'il faut pas négliger, parce que quand on déménage, bien, son assurance auto aussi, on fait peut-être moins de kilométrage pour aller au travail.
0: Bien vu.
1: Donc, l'assurance vie, on a peut-être une hypothèque maintenant, donc on a une plus grosse dette, donc ouais, c'est important vraiment d'aviser son assureur du changement d'adresse, et ce, pas seulement pour son assurance habitation.
0: D'ailleurs, pour les personnes qui achètent peut-être une propriété pour une première fois, moi, quand j'ai eu le luxe de passer dans ce processus-là, c'était bien mélangeant assurance hypothèque, assurance vie, assurance habitation.
1: Tout à fait.
0: On peut s'y perdre.
1: Mm-hmm, mm-hmm. Ben, j'en ai parlé justement dans la presse dimanche dernier.
0: Oui.
1: Je faisais le tour de l'assurance hypothécaire, assurance prêt hypothécaire,
0: voilà,
1: et l'assurance vie. Parce que quand on a un prêt hypothécaire, eh bien, on nous propose souvent de protéger notre prêt.
0: Mm-hmm.
1: Est-ce que c'est la meilleure façon? Peut-être pas, ça dépend de la situation, parce que lorsqu'on souscrit à une assurance vie, on a un plus gros montant et ça revient à la personne, le bénéficiaire qu'on a désigné.
0: Voilà.
1: Aussi, c'est ça qui est important à comprendre, parce qu'une assurance sur notre prêt, ça va être assuré pour notre banque. Donc, c'est, mm-hmm, elle qui va recevoir, en fait, la couverture pour la suite.
0: Donc, merci de démystifier tout ça. Puis, mon non-verbal vous dit que je suis rébarbative, mais je ne le suis pas du tout. Et j'ai trouvé ça super clair, Megan Foy.
1: Merci beaucoup.
0: Marc-André, vous allez maintenant faire plaisir à un auditeur avec votre dossier de la semaine. On va écouter ce que Jean-Pierre m'a répondu quand je lui ai demandé ce qui l'empêche de dormir ces temps-ci.
2: La sagesse vient avec la vieillesse. Puis la vieillesse, bien, c'est souvent inquiétant. Aujourd'hui, on voit beaucoup de gens là, qui ont des difficultés à arriver financièrement, puis ça me fait réfléchir à ce que ça peut devenir plus tard.
0: Et il n'est tellement pas le seul. Donc, on va parler d'argent lorsqu'on vieillit. On entend souvent une idée qui revient, c'est celle qu'on paye moins d'impôts à la retraite par rapport au moment où on est sur le marché du travail. Mais là, il y a des chercheurs qui viennent de mettre des chiffres sur la charge fiscale des aînés au Canada pour la comparer avec celle des travailleurs pour une toute première fois.
3: Oui, j'étais surpris. Une première, c'est la première fois que l'exercice est fait. Jamais chercher moi-même à savoir, mm-hmm, si c'était le cas auparavant. Mais non, c'est une première et c'est franchement très intéressant. C'est une nouvelle étude de la chaire de recherche en fiscalité et en finances publiques de l'Université Sherbrooke qui a été publiée la semaine dernière. Et ce qu'ils ont découvert, ça va peut-être sembler intuitif ou contre-intuitif, dépendamment des gens, c'est qu'à revenu égal, on s'en tire beaucoup mieux en étant retraité qu'en étant travailleur. Donc, pour l'auditeur qui s'inquiète par rapport à la vieillesse, ça va peut-être le rassurer,
0: oui,
3: d'entendre ça. Je vous donne des exemples. Selon les chiffres qui ont été analysés par les chercheurs, au Québec, le revenu moyen des aînés est de 50 000 $. On parle du revenu brut. Et ce qu'ils ont calculé, c'est que lorsqu'on tient compte de tous les avantages, tous les crédits, ainsi de suite, ils ont une charge fiscale de 11,8%, alors que pour un travailleur qui gagne le même revenu,
0: 50 000 $,
3: on parle d'une charge fiscale de 21,7%. C'est près du double. Là, des pourcentages, ça peut sembler un peu flou, mais concrètement, après impôt, un aîné qui gagnait des revenus bruts de 50 000 $ aura 44 000 $ dans ses poches, tandis qu'un travailleur qui avait un revenu brut de 50 000 $ aura seulement 39 000 $ dans ses poches. Donc, on parle quand même d'une différence de 5 000 $ à l'avantage du retraité.
0: Mais si je peux me permettre, là, une question qui est peut-être nounoun. Est-ce que c'est fréquent qu'à la retraite, on a le même revenu?
3: Lorsqu'on arrive à la retraite, souvent, nos revenus vont être moindres, par exemple. Mm-hmm. Donc, si vous aviez un revenu, je ne sais pas moi, de 60 000,

0: 000. Après ça, avec vos revenus de pension, les différents 30, peut-être que vous allez chercher un 50,
1: donc,
0: un 40 000.
1: Donc, notre auditeur peut malheureusement quand même s'inquiéter.
0: Évidemment. Cela dit, quand on voit ce chiffre qui est plus bon, on se dit, oh, je vais avoir de la misère à arriver, mais faut tenir compte. OK, oui, mes revenus vont être moindres, mais ma charge fiscale va être moindre également.
1: Aussi.
0: Ce qui fait qu'au final, peut-être que ça sera pas si mal, peut-être que mes revenus vont être semblables. Évidemment, ça dépend de la situation de chacun, combien on a économisé, si on a accès à un régime de pension ou non. Et ça, c'est l'exemple pour le Québec, mais ça, c'est quelque chose qu'on observe vraiment partout au Canada parce que les chercheurs ont regardé les chiffres pour l'ensemble du pays. Je donne l'exemple de l'Ontario. Le revenu moyen pour les retraités est de 61 500 $. Après impôt, il lui reste 53 000 $ dans les poches, tandis qu'un travailleur qui a un revenu de 61 500 $, lui, aura 48 000 $. Donc, ici aussi, un écart d'à peu près 5 000 $. Et l'écart reste en faveur des aînés partout au pays.
1: Partout.
0: Et peu importe la tranche de revenus. Donc, qu'on soit dans les tranches de revenus plus basses ou dans les tranches de revenus plus élevées, les retraités sont avantagés par rapport aux travailleurs.
1: Puis, ça s'explique à quoi? Aux rentes qu'ils et elles reçoivent?
0: Non, parce que ça, ce sont les revenus, en fait. La différence, c'est au niveau de ce qu'ils paient en moins, les impôts en moins. Mais un exemple qui va peut-être parler à plusieurs personnes, c'est qu'une fois qu'on est à la retraite, on n'a plus besoin de payer le régime des rentes du Québec qui enlève un montant significatif sur nos chèques de paie. Même chose pour le régime québécois d'assurance parentale. On n'a plus besoin de le payer. Au Canada, ce sont les cotisations au régime de pension du Canada que vous n'avez plus à payer.
1: Okay.
0: Et à ça s'ajoutent aussi ensuite divers crédits d'impôt qui sont offerts soit aux travailleurs retraités ou soit aux personnes qui ont un certain âge. Vraiment, moi, j'ai trouvé ça fascinant. Et ce que j'ai trouvé intéressant aussi de cette étude, c'est que ça nous rappelle qu'il faut faire attention lorsqu'on parle de la situation financière des aînés. Mmh. C'est un groupe qu'on présente souvent comme étant vulnérable financièrement dans le discours public. Or, c'est un groupe qui est beaucoup plus hétérogène que ce discours ne peut le laisser penser et qui, dans bien des cas, est moins précaire aussi que ce qu'on laisse entendre. Il y a Marie-Ève Trottier à La Presse, il y a 2 ans, chroniqueuse, qui avait signé un excellent texte qu'elle avait appelé « Le mythe de la précarité financière des aînés ». Et elle faisait ressortir des chiffres aux aînés.
1: Non, mais c'est
0: que
1: ça dit. Je me dis, oh, c'est un titre audacieux.
0: C'est un titre audacieux.
1: Elle a dû recevoir 2-3 courriels. C'était ça que
0: mes yeux. Il y a peut-être des gens que ça va choquer, mais elle appuyait son argument sur des chiffres, et les chiffres sont très parlants. Au Canada, les actifs médians, je ne parle pas de la moyenne, là, l'actif médian au Canada des ménages de 65 ans et plus est de 1,1 million de dollars.
1: Ah oui, hein?
0: Ouais, on s'entend, une bonne partie de cet actif est concentrée dans la maison.
1: Ce n'est
0: pas un compte de banque dans lequel on peut piger. Néanmoins, ça reste quelque chose qui nous aide énormément dans notre situation financière. L'autre donnée intéressante qu'elle faisait ressortir, c'est que la proportion des aînés qui vit sous le seuil de la pauvreté est beaucoup plus faible. On parle de 6% que parmi les autres adultes, 11,1%.
1: Hey, mais je ne le savais pas.
0: Oui, en fait, ce qui est intéressant pour une personne qui se trouve en situation de pauvreté, oui, lorsqu'elle arrive à la retraite, la réalité, c'est qu'elle va s'enrichir parce que ses prestations, ses différentes subventions et vont augmenter. Donc, vraiment, c'est un groupe qui est quand même déjà très aidé par les gouvernements.
1: Évidemment, on est bien consciente qu'il y a des personnes qui nous écoutent et qui sont comme, oui, mais moi, mon logement est adapté, j'ai besoin de services d'aide à domicile, tout ça a un coût. Donc, c'est bien beau sur papier, mais dans la réalité de bien des gens, il reste qu'il y a une précarité.
0: Assurément. Les statistiques, c'est toujours crève-cœur. Ça s'adresse à une espèce de portrait général qui correspond en réalité à peu près personne. Donc, oui, il y a des aînés qui se trouvent en situation de précarité, il faut pas le nier. Et oui, il y a des coûts supplémentaires qui viennent avec l'âge et ce sont des coûts qui sont significatifs, surtout lorsqu'on parle de soins, d'assistance à domicile. Cela dit, je le répète, l'idée, c'est vraiment juste de rappeler que c'est pas un groupe homogène, c'est vraiment un groupe qui est très hétérogène. Or, il existe plusieurs politiques fiscales au Canada, mais aussi au Québec, qui ciblent tous les aînés au lieu d'être offertes à ceux qui en ont réellement besoin. Très rapidement, le meilleur exemple, c'est la PSV, donc la pension de sécurité de vieillesse qui est offerte à tous les aînés au Canada qui font plus de 80, qui touchent moins de 99 000 $ net. Donc, un revenu net et je reçois la PSV, ça coûte 89 milliards de dollars dans le budget fédéral. C'est énorme. Il faut repenser nos prestations pour cibler les gens qui en ont réellement besoin au lieu d'en donner à tous les aînés.
1: Super intéressant.
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1: On passe au truc pour économiser cette semaine. Mégane, encore une fois, vous avez pensé aux nombreuses personnes qui déménagent.
3: Toujours dans le déménagement. J'avais la tête pleine de ça cette semaine, donc ça m'a beaucoup inspirée. Alors, le truc que je veux vous parler,

0: partager, eh bien, c'est relativement nouveau, là. Donc, si vous êtes à la dernière minute et que vous n'avez toujours pas de camion de déménagement ou engagé de déménageur, j'ai la solution pour vous. Même si vous vous rendez compte, là, le jour de votre déménagement, j'ai un divan qui ne rentre pas dans ma boîte de camion. Peut-être une solution ici. Alors, il existe des applications maintenant qui permettent de comparer les prix des compagnies de déménagement qui sont disponibles à proximité.
1: Oh, pratique, ça!
0: Très, très, très pratique. C'est super simple à utiliser. Donc, on entre en général la date du déménagement, les deux adresses, une estimation des boîtes, des objets à transporter. Et puis, l'application va vous sortir les meilleures soumissions des alentours. Donc, vous allez pouvoir vraiment comparer.
1: Et c'est gratuit?
0: C'est gratuit parce que ces compagnies-là, généralement, tirent leur profit des... Mmh. En fait, les applications tirent leur profit des compagnies de déménagement.
1: Qui souscrivent.
0: Exactement, puisque eux, bon, en bénéficient en plus parce qu'ils vont avoir plus de clients. Pourquoi je dis que c'est nouveau? En fait, c'est super intéressant, je vous le partage. Le fondateur d'une plateforme de déménagement comme ça qui s'appelle Moving Waldo à Montréal, je lui ai parlé récemment et ce qu'il m'expliquait, c'est qu'avant la pandémie, les déménageurs devaient se rendre chez les gens pour faire une soumission. Donc, les prix n'étaient pas affichés en ligne pour rester compétitifs.
1: Oh.
0: Alors, une fois qu'on était chez bon, la personne qui demandait le service, ben évidemment, c'est plus difficile de dire non puis d'aller magasiner, de regarder ailleurs si on a une meilleure soumission. Donc, on continuait. Par contre, avec les nouvelles règles sanitaires, évidemment, les compagnies ont dû s'adapter de déménagement et afficher leur prix ou faire des soumissions en ligne ou au téléphone. Alors, c'est ça qui a donné naissance à ces applications-là. Je vous en donne quelques-unes. Donc, j'ai nommé Moving Waldo, qui est dans le Grand Montréal. On a aussi MoveMate, qui est à Montréal, particulièrement chez les étudiants ou les petits appartements. Et évidemment, j'ai Vota, qui est dans l'ensemble du Québec, présente dans l'ensemble du Québec.
1: Ouais. Merci. Exact. Je n'ai pas l'intention de déménager bientôt, mais si je suis obligée de le faire, je pourrais au moins me faciliter la tâche. Marc-André, un truc pour faire de l'argent quand on dépense de l'argent. Belle idée.
2: C'est le fun. S'il y a des gens qui nous écoutent, en fait, je ne suis pas si... Il y a des gens qui nous écoutent qui achètent probablement beaucoup de produits en ligne. Je vous vois acheter
1: de
2: la tête.
1: Oui, on peut être certain de ça.
2: On se reconnaît tous. Il existe des sites qui permettent de toucher une remise en argent sur la plupart des transactions que vous faites en ligne. Ce sont des plateformes comme Rakuten, The Great Canadian Rebates, ou encore jusqu'à tout récemment la plateforme québécoise Club Boomerang qui a hélas fermé ses portes. Le principe est très simple. Vous installez une extension sur votre navigateur et lorsque vous trouvez sur un site web qui offre des remises en argent, que ce soit un géant américain comme Amazon ou Best Buy, ou des entreprises québécoises comme Simons, Aldo, Altitude Sport, il y a un petit pop-up qui apparaît qui dit « Ah, ce site offre une remise en argent. Cliquez ici pour l'activer. » Et si vous complétez une transaction en ligne, mais vous allez toucher un petit montant, généralement de l'ordre de 1 à 3 mais dans certains cas, ça va 10, 15 Et si vous magasinez régulièrement en ligne, ça peut être des montants significatifs. Et ça, ce qui est intéressant, c'est que ça s'ajoute à tout le reste. Ça s'ajoute aux rabais, aux coupons que vous avez peut-être obtenus. Ça s'ajoute également aux remises en argent que vous accumulez peut-être ou en points avec votre carte de crédit. La seule chose, avant de choisir une plateforme, ben, généralement, on utilise une seule. Assurez-vous de bien comprendre la politique de retrait. Donc, l'argent est accumulé dans votre compte, mais certaines entreprises demandent à ce que vous ayez un seuil, un certain montant d'accumulé avant de pouvoir retirer l'argent. Dans certains cas, c'est élevé. Dans d'autres, comme Rakuten, on parle de 5 $. Ils envoient automatiquement le chèque dès que vous atteignez ce montant 4 fois par année. C'est quand même chouette.
1: Bon, vous changez ma vie encore une fois. Merci, Mégane Foy. On vous lit dans la presse. Marc-André Sabourin, merci. On vous lit dans l'actualité. On vous retrouve tous les deux lundi prochain pour d'autres repères économiques. Demain, on apprend à mieux aimer les personnes extraverties et les personnes introverties. Introverties aussi avec la psychologue Rosemarie Charret et notre philosophe en résidence, Christian Vézina. Ah oui, puis on organise une thérapie de groupe entre automobilistes, cyclistes et piétons. Ce sera libérateur. Soyez avec nous.
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0: Il se conjugue à tous les temps et s'exprime sous différentes formes. Platonique, passionné, tragique, galant, libertin ou romantique. 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
1: Je t'aime, je t'aime, oui je t'aime.
2: Je t'aime, je suis fou, tu n'en peux plus, c'est trop. Ton nom est dans mon cœur comme dans un grelot.
3: Cet amour si vrai, cet amour si beau, si heureux, si joyeux et si dérisoire. Tremblant de peur comme un enfant dans le noir.
4: Comme on aime une femme, à grands coups de douceur et d'intempéries.
5: Roméo. Oh, Roméo. Pourquoi donc es-tu Roméo ?
6: Mon bel amour. Mon cher amour, ma déchirure.
7: Aimons toujours. Aimons encore. Quand l'amour s'en va, l'espoir fuit.
8: J'aime, que tu t'avances, ma ravie, frileuse.
9: Je suis de sueur inondée, tout mon corps se met à trembler.
10: Il n'y a pas d'amour heureux, mais c'est notre amour à tous deux.
11: Oui, je le veux, oui, je le veux.
0: C'est une époque qui mélange l'amour, la tendresse, l'affection et la bienveillance, remplie de figures allégoriques et de mythes liés à l'amour. Eros chez les Grecs, Cupidon chez les Romains. Mais l'Antiquité, c'est aussi l'occasion de partager l'intimité de personnages célèbres, à commencer par César, le mari de toutes les femmes, amant de Cléopâtre.

0: Soyez les bienvenus dans l'île du plaisir. Nous vous attendions. Venez.
1: C'est très joli chez vous. Mais qui êtes-vous, madame?
2: Que t'importe qui nous sommes, beau guerrier. Abandonne-toi au plaisir.
0: Vous connaissez maintenant l'île dont vous n'allez plus jamais partir. Tous vos désirs seront jusqu'à la fin des temps des ordres pour nous. Que désires-tu, beau guerrier?
1: Manger.
0: Manger?
1: Bah oui, quoi, j'ai faim. De courir comme ça en plein air, ça me donne faim.
0: Tu te trouves dans l'île du plaisir. La grande prêtresse te demande ce que tu désires. Et tu désires manger.
1: Bah bien sûr, c'est un plaisir de manger. Nous sommes bien dans l'île du plaisir, non?
0: Soit.
3: L'île du plaisir, lieu de tentation pour Astérix et Obélix. Mais on connaît la suite, Obélix préférant le sanglier au plaisir de la chair. Alors, c'est tiré bien sûr du film Les 12 travaux d'Astérix en 1976. Pour nous parler de l'amour à l'Antiquité, mon invité Pierre-Luc Brisson, il est professeur au département des sciences historiques de l'Université Laval, auteur du livre également « Histoire de la Rome antique », c'est publié aux presses de l'Université Laval, on le joint dans nos studios à Québec. Bonjour Pierre-Luc.
4: Bonjour Maxime.
3: C'est une période de l'histoire qui est remplie de figures allégoriques, qui évoquent l'amour ou la sensualité, Eros, Aphrodite, Apollon, Priape, il y en a plein comme ça. Qu'est-ce que la mythologie grecque nous dit de l'amour?
4: Ce qui est intéressant, c'est que les dieux grecs, et on pourrait dire les dieux romains, sont à l'image des hommes. Les Grecs ont pensé leur divinité avec des sentiments très humains. Et quand on se penche sur la mythologie grecque, on voit que la passion amoureuse, la passion débordante, elle imprègne tous les mythes gréco-romains et elle est même, pensez-y Maxime, la prémisse de guerre très importante. Pensez notamment à la fameuse guerre de Troie, cette épopée chantée par le poète Homère, 8e siècle avant notre ère. Bien, la guerre de Troie, elle débute lorsqu'une passion amoureuse naît de la rivalité des grandes déesses grecques, Aphrodite, Héra, Athéna, et lorsque pour départager qui était la plus belle de ces déesses, on a demandé à Paris, le prince troyen, de se prononcer. Et c'est de ce jugement de Paris, à qui on avait proposé, Aphrodite lui avait proposé l'amour de la plus belle femme de la terre, la belle Hélène de Troie, que venait de ce grand conflit entre les Grecs et les Troyens. Donc l'amour, la passion amoureuse, elle est partout dans la mythologie grecque et romaine.
3: Oui, mais comme quoi elle existait à l'époque, puis elle existait bien avant,
4: on imagine. Évidemment.
3: Donc il y a les dieux, il y a la mythologie, mais il y a aussi bon, la réalité, la vie quotidienne. Comment ça se passait sur le terrain ou dans les chambres à coucher?
4: Mais ce qui est intéressant, c'est qu'on permettait aux dieux et aux déesses une licence amoureuse qu'on ne s'autorisait pas, bien évidemment, dans le cadre de la cité, dans le cadre policé, justement, de la vie de la cité. Pensez, par exemple, que le dieu Zeus, Jupiter, chez les Romains, était probablement le plus grand coureur de jupons de la mythologie, qui s'est transformé sous multiples formes en aigle, en bœuf, en cygne, pour enlever amant et amante. Eh bien, bien évidemment, dans le cadre de la vie de la cité grecque, le mariage est quelque chose de plutôt normé, évidemment, parce que c'est l'institution fondamentale de la préservation de la famille. On se marie d'abord et avant tout pour perpétuer un nom et aussi pour donner à la famille et à la cité, de manière générale, de futurs citoyens. Donc, l'amour dans le monde grec, comme dans le monde romain d'ailleurs, c'est une préoccupation secondaire. Ce qui compte, c'est la perpétuation du noyau familial, que l'homme, que l'époux ait une descendance pour assurer son nom, et aussi dans la pensée grecque, dans la pensée romaine aussi, assurer son nom, mais aussi assurer le culte de ses ancêtres, chez les Romains particulièrement, parce que évidemment, la maison familiale, c'est aussi le temple de la famille, c'est aussi le père de famille qui doit perpétuer le culte et la mémoire des ancêtres. D'ailleurs, Maxime, dans le monde grec, on marie les jeunes filles lorsqu'elles ont atteint l'âge de procréer, au début de l'adolescence, aux alentours de 12-14 ans, alors que l'époux, lui, il a habituellement l'âge de 30 ans, l'âge où il quitte la formation formation civique, citoyenne, l'EPHEBI, pour devenir un citoyen à part entière de la cité. Donc, il y a majoritairement un très grand décalage, un très grand écart d'âge entre la jeune fille et le mari qui est, lui, vraisemblablement un homme d'âge mûr.
3: Oui, ouais, ben, on le voit, une égalité profonde. Hein?
4: Fondamentale.
3: Fondamentale. Bon, cela dit, le désir, même si on se mariait par c'est plutôt des mariages de raison, chez les Grecs, le désir était présent, certainement. Pour preuve, ce poème de Sappho, hein, poétesse de la Grèce antique qui a vécu au 7e et 6e siècle avant notre ère sur l'île de Lesbos. Elle a écrit de très très beaux poèmes sur l'amour et sur le désir. On écoute.
5: Il égale les dieux, je crois, l'homme qui devant toi vient s'asseoir et qui, tout près de toi, entend ta voix tendre. Et ton rire enchanteur qui a, je le jure, affolé mon cœur dans ma poitrine, car si je te vois un instant, je ne peux plus rien dire. Ma langue est brisée, sous ma peau un feu subtil soudain se glisse, mes yeux ne voient plus, mes oreilles sont bourdonnantes. Une sueur glacée me couvre et un tremblement me prend toute. Et je suis plus verte que l'herbe, tout près de mourir, il me semble.
3: Les écrits de Sappho, hein, célèbre aussi pour avoir exprimé dans ses écrits son attirance pour d'autres femmes, d'où le terme sapphisme. Ce qui m'amène à l'homosexualité, l'amour à la grecque, hein, comme on disait à l'époque. Qu'en est-il de ces relations homosexuelles et puis dans certains cas de ce rapport de la pédérastie?
4: Ouais. Mais il faut comprendre que tant pour les Grecs que pour les Romains, les notions contemporaines d'homosexualité, d'hétérosexualité ou de bisexualité, ce sont des concepts qui sont à toute fin pratique inopérants. Ce sont des lunettes que nous, les contemporains, on porte pour regarder le passé, mais qui, durant l'Antiquité, ont pas vraiment de valeur opérante. Si vous aviez dit à un Grec ou à un Romain, êtes-vous bisexuel ou hétérosexuel, pour lui, ça aurait été hors de son champ des possibles.
3: Oui.
4: L'homme, surtout l'homme toujours, est autorisé à trouver son plaisir sexuel avec des partenaires des deux sexes, en autant qu'il soit majoritairement dans une position de rapport d'autorité, dans une position dominante. Parce que, évidemment, il est un futur citoyen ou il est un citoyen de sa cité et il est contraire à la dignité d'un citoyen d'être dans une relation passive. Évidemment, l'homme grec peut trouver son plaisir où bon lui semble, surtout chez ses esclaves, hommes et femmes. Les esclaves dans l'Antiquité, pour reprendre les mots d'Aristote, ce sont des objets animés. Mais dans l'Antiquité, dans le monde grec particulièrement, ce qu'on a appelé la pédérastie, c'est-à-dire cet amour des jeunes garçons, c'est d'abord une institution civique. C'est une institution de la cité. C'est une institution qui vise à encadrer le développement du futur citoyen. C'est en quelque sorte une espèce de rite de passage, si vous préférez, et qui fonctionne sur l'émulation, sur le désir au sens général, l'admiration que peut avoir un jeune homme envers un citoyen d'âge mûr qui va en quelque sorte lui mettre le pied à l'étrier et l'aider à intégrer les institutions de la cité. C'est pas quelque chose de pratiqué à très grande échelle, mais quand c'est pratiqué,

0: c'est pratiqué de manière normée et ça n'inclut pas nécessairement un rapport sexuel. Il y a toute cette idée que, justement, le désir, l'admiration pour l'autre, l'amour pour l'autre, même au sens platonique, si vous préférez, va permettre au tout jeune homme, futur citoyen, d'intégrer, en marchant dans les pas de cet homme, de ce citoyen d'âge mûr, les institutions de la cité.
1: Donc là, on est en la Grèce antique. Chez les Romains, on n'a pas nécessairement le même rapport à ce niveau-là, non?
0: Non, l'institution pédérastique à Rome n'a jamais existé.
1: Ouais.
0: Pour autant, la poésie, disons, grivoise latine est remplie de vers et de poèmes d'hommes qui vantent les mérites de leurs très jeunes esclaves, vous comprenez?
1: Oui, oui, bien sûr. Ouais. Parce que ce rapport dominé-dominant, il est très présent, par contre, chez les Romains.
0: Il est essentiel chez les Romains. Ce qui compte avant tout chez un Romain, c'est sa position virile et c'est le fait qu'il est toujours dans un rapport dominant. Mais en effet, dans le monde romain aussi, cette notion-là de rapport bisexuel, hétérosexuel, homosexuel est une catégorisation qui est parfaitement inopérante. L'homme est apte à trouver le plaisir où bon lui semble, et j'insiste encore sur cette notion d'homme parce que évidemment la femme, on lui interdit ce genre de pratique.
1: Oui. Mais qu'en est-il justement, bon, là, on parle des rapports chez les hommes, mais pour le mariage, qu'en est-il de l'institution du mariage chez les Romains? Est-ce que là aussi on est dans une situation similaire à celle des Grecs?
0: Ce qui est intéressant, c'est que dans le monde romain, contrairement au gamos grec, le mariage à la grecque, d'où le mot de monogame, le mariage romain, il est certes monogame, mais c'est une institution qui est beaucoup plus souple. Hein. On peut contracter un mariage de manière très informelle. Il n'y a pas de cérémonie à part entière. On ne passe pas devant un prêtre pour se marier dans le monde romain. Le mariage, il est consacré en quelque sorte par l'usage, par le fait qu'un homme et une femme vivent sous un même toit, auront une descendance légitime et surtout par le fait, par exemple, que l'épouse apporte une dot au mari, ce qui consacre en quelque sorte leur union. Mais comme le mariage peut être contracté de manière très souple, le divorce peut être contracté de manière très souple aussi, tant demandé par l'homme que la femme, d'ailleurs. Hein? La femme romaine a la possibilité de divorcer lorsqu'elle estime que cette union-là ne convient plus et surtout de conserver la dot qu'elle avait apportée à son mariage. Donc la femme romaine, contrairement à la femme grecque, dispose dans le cadre de la famille et du mariage d'une autonomie, je dirais entre guillemets, qui est beaucoup plus grande que la femme grecque. Mais avant tout, on se marie pour nouer des alliances politiques entre familles et l'homme peut voir aussi dans ces alliances politiques-là ou dans le choix de son épouse une manière aussi d'agrandir son patrimoine familial. Ce sont des mariages intéressés.
1: Oui, on va le dire comme ça, mariage intéressé, puis dans certains cas de mariage de raison. Ce qui ne veut pas dire que pas des mariages heureux également, d'amour. Hein? Cicéron, par exemple, laissait des témoignages assez probants, des correspondances où on sent toute l'affection qu'il porte à sa femme, Terentia. C'est le cas ici. On est en 58 avant notre ère. Cicéron est en exil, absent de Rome depuis plus d'un an, et il s'inquiète pour sa femme. On l'écoute.
2: Chère Terentia, lumière de mes yeux, charme de ma vie, dont chacun recherche l'appui. Vous en but aujourd'hui à de pareilles indignités, vous réduites à ce degré d'abaissement et de misère, et tout cela par ma faute à moi qui ai tant sauvé de tête et n'ai pu conjurer notre ruine à tous. Quant à ma maison, ou pour mieux dire à l'emplacement de ma maison, je ne me croirai rétabli que si elle m'est rendue. Je me désole en songeant aux dépenses qu'il faut faire et à la part que vous y voulez prendre, vous, si pauvre et si dépouillé. Le jour, la nuit, vous êtes devant mes yeux. Je vous vois, ne reculant devant aucune fatigue, et je crains que vos forces ne suffisent pas à de pareils efforts. Mais je vois aussi que tout repose sur vous. Ainsi, dans l'intérêt même de nos espérances et de vos démarches, veillez à votre santé.
1: Ils écrit de Cicéron à sa femme Terentia. Bon, cela dit, ils vont finir par divorcer après 30 ans de mariage, hein, ça arrive.
0: Mais bon, le jour, la nuit, vous êtes devant mes yeux.
1: Oui, ben oui, c'est beau. C'est beau, ça. Quand on pense à Rome, il y a bien sûr des clichés, j'ai envie de dire, hein, des mythes. Spontanément, on pense à ces fameux banquets, aux orgies, au bordel de Pompéi. Qu'en est-il?

0: distingue-t-il de la réalité? Parce qu'on imagine que, bon, la réalité correspond pas toujours au mythe.
1: Non. Et on a, à l'époque moderne et contemporaine, fantasmé,
0: oui,
1: disons,
0: oui,
1: ces,
0: oui,
1: ces fameux banquets à la grecque et à la romaine. D'ailleurs, le banquet dans le monde grec est quelque chose aussi qui est qui relève de l'institution civique et qui est très normé. Mais il est vrai que les dernières heures du banquet étaient réservées aux hommes exclusivement et à leur plaisir. Plaisir auquel participaient d'ailleurs ce qu'on pourrait appeler des courtisanes, c'est-à-dire des femmes très éduquées qui avaient l'art de la conversation, qui savaient jouer de la musique, etc. Mais il est vrai que dans le monde romain, et nos sources sont assez abondantes, la prostitution est une pratique très répandue, voire même reconnue par les autorités romaines, puisque on a des exemples de législation dans certaines provinces, notamment en Égypte, où on impose des taxes spéciales sur les lupanars, les bordels, lors de grandes festivités religieuses, parce qu'on sait qu'il y aura une affluence de gens dans la cité, et donc que les lupanars seront sans doute plus sollicités qu'à l'habitude. Donc, on voit même parfois une espèce de source de revenus potentiel de la prostitution. Mais vous avez parfaitement raison. Pompéi, c'en est un très bon exemple.
0: Oui.
1: On a retrouvé de ces anciens lupanars avec des fresques érotiques où on voit très bien potentiellement les services qui étaient offerts par la maison. Prostitution féminine comme masculine, d'ailleurs, dans le monde romain, il n'y a pas cette distinction-là encore entre les sexes.
0: Oui. Là, bien sûr, bon, on est dans la sexualité tarifée, mais il y a aussi la conquête amoureuse, hein, les bons conseils d'Ovide dans l'art d'aimer, qui est un classique de l'époque romaine. Mais parlons d'un séducteur célèbre, hein, Jules César, qu'on présente comme le mari de toutes les femmes.
1: Alors, oui, et la femme de tous les maris.
0: Et la femme de tous les maris. Qu'est-ce qu'on entend par cette formule-là, d'ailleurs?
1: Ben, c'était une apostrophe que les adversaires de César avaient fait circuler, puisqu'on lui reprochait dans sa jeunesse, lorsqu'il voyageait en Orient, de s'être prostituée auprès de la cour du roi de Bithynie en Asie mineure, qui était un roi client de Rome. Et c'est cette idée, justement, que, bon, César était peut-être vraisemblablement bisexuel, si vous me permettez l'expression, comme je disais, qui est inopérante.
2: Oui, que la nôtre, oui.
1: Voilà, mais ce qu'on reprochait à César, ce n'était pas ses aventures homosexuelles. Ce qu'on reprochait à César, c'est d'avoir agit de manière passive auprès du roi de Bithynie. Un citoyen romain est un homme qui est dans une position active, et c'était indigne d'un homme du rang de César, un jeune fils de la haute aristocratie romaine, d'avoir pu jouer les mignons pour un roi client de Rome.
0: Oui, puis bien sûr, on aspire à devenir César. Hein? Bon, il a formé avec Cléopâtre un couple célèbre, le couple de l'Antiquité. On va écouter un extrait ici. Cléopâtre avec Elizabeth Taylor dans le rôle de la reine d'Égypte, c'était en 1963.
3: Une femme doit aussi faire porter des fruits à la terre la moins féconde. Une femme doit apporter la vie là où il n'y en avait pas. De même que le Nil nourrit et fertilise la terre. C'est moi le Nil. Je mettrai au monde beaucoup de fils. Isis me l'a prédit. Mon sein est gonflé d'amour et il frissonne de vie. Mes hanches sont rondes, larges, pleines. De telles femmes, dit-on, ont des fils.
0: Et elle va effectivement lui donner un enfant. Alors, quelle est la nature de cette fameuse relation entre César et Cléopâtre?
1: César met le pied en Égypte durant les guerres civiles qui ont mené, l'une des guerres civiles qui ont suivi le retour de César en Italie. On en a discuté ensemble il y a peu. Il rencontre donc cette reine, Cléopâtre VII, qui est en conflit ouvert avec son frère, avec qui elle gouverne nominalement l'Égypte. César va mettre un terme à cette querelle dynastique entre les deux frères et sœurs en Égypte. Et nous dit la légende, hein, s'il faut en croire les biographes antiques comme Plutarque, c'est à Alexandrie que César serait tombé sous le charme de cette reine Cléopâtre qui, nous dit-on, n'était pas nécessairement d'une grande beauté naturelle. Puis, en effet, lorsqu'on regarde les pièces de monnaie qui portent son profil, elle a un profil qui n'est pas particulièrement gracieux, mais qui avait de l'esprit, qui avait de la conversation, qui était une femme excessivement cultivée, polyglotte. Et il serait tombé sous son charme. De cette union, de cet amour, amour sans doute intéressé avec des enjeux géopolitiques à la

0: clé, oui. Serait né un enfant entre 47 et 44, Ptolémée XV, Caesarion en grec, le petit César. Donc, s'agissait-il d'une union d'amour ou bien évidemment d'une union intéressée? L'Égypte est un pion important sur l'échiquier géopolitique de Rome pour son approvisionnement de blé. Tout comme être l'amante du dictateur de la République romaine à l'époque était sans doute un gage d'indépendance pour la reine Cléopâtre, pour assurer l'indépendance de cette dynastie, de son royaume. On ne le saura vraisemblablement jamais, mais ça donne un très bon matériau de légende, vous comprenez?
1: Oui, bien sûr. La preuve, c'est qu'on en parle encore aujourd'hui, même si on a tendance à oublier l'autre relation plus importante, hein, Cléopâtre, qui aura aussi comme amant, comme compagnon, Marc-Antoine.
0: Surtout comme compagnon Marc-Antoine. Antoine, qui est un cousin éloigné de Jules César, qui était son bras droit militaire, son maître de cavalerie. Lui aussi, lorsqu'il se partagera le pouvoir avec l'un des héritiers de César, le jeune Octave, qui va devenir le premier empereur de Rome, Auguste, quelques années plus tard, Antoine va s'octroyer la partie orientale du monde romain, incluant l'Égypte. Et va s'installer à Alexandrie, nouera une union avec Cléopâtre, et de cette union vont naître trois enfants. Mais cette union-là entre Antoine et Cléopâtre va servir la propagande de ses ennemis à Rome, de ses adversaires, dont ceux qui gravitent autour de son collègue triumvir Octave. Parce qu'on va reprocher à Antoine de non seulement s'être adonné à des plaisirs orientaux, de s'être en quelque sorte dévoyé auprès d'une reine orientale, alors qu'il est un citoyen romain de premier plan, vous comprenez? Mm-hmm. On est déjà presque dans l'orientalisme, hein, les fantasmes de l'Orient, lieu de perdition, etc. Et c'est lorsqu'on va ouvrir le testament d'Antoine et qu'on va constater qu'il aurait demandé à être enterré à Alexandrie et non pas à Rome, comme tout citoyen romain, que ça va précipiter la rupture et la guerre civile qui va mettre un terme à la République romaine. Oui. Mais, encore là, sans doute une union stratégique, mais une union qui est consacrée malgré tout par la naissance de trois enfants. Et les deux vont se donner la mort à Alexandrie en 30, lorsque la ville sera prise par Octave au terme de la dernière des guerres civiles à Rome.
1: Oui. Une fin tragique, puis l'amour, hein, on le voit à l'origine de bien des conflits. On y revient à ça également. Mon invité, Pierre-Luc Brisson, il est historien, professeur au département des sciences historiques de l'Université Laval. On lui parlait depuis nos studios à Québec. Merci Pierre-Luc.
0: C'est toujours un plaisir, Maxime.
1: Merci également à toute l'équipe d'Aujourd'hui l'Histoire. Demain, on poursuit cette semaine spéciale, le Moyen-Âge et l'amour courtois, avec comme invité Francis Gingras. Ici Maxime Coutier, merci d'avoir été là. À demain.

Si vous aimez le style big band, vous serez charmé par le premier album du Vancouver Jazz Orchestra. C'est un ensemble récent et le disque a été fait en collaboration avec Brian Charette, qui est un virtuose de l'orgue Hammond. Le concept de ce disque-là, c'est que chaque morceau est composé ou arrangé par un artiste local. Et vraiment, les arrangements sont remarquables. C'est le dynamisme et l'amplitude du big band avec des rythmes soutenus. Mais il y a quelque chose de souple dans ce jazz libre. Peut-être le fait d'être proche de l'océan Pacifique. Hein? Il y a peut-être quelque chose de la côte ouest qui influence le son. On file à travers les pièces avec beaucoup de plaisir et elles sont toutes très différentes.

J'ai choisi ce morceau typique big band. C'est une pièce de James Dandurfer, qui est le directeur artistique de l'orchestre, mais qui a aussi un parcours solo. C'est un formidable clarinettiste et saxophoniste, compositeur de musique de film aussi. La pièce s'intitule « The Same Old You with the Same Old Blues ». En classique, on écoute le réputé trio Hochelaga, formé du pianiste D'Antonio Pisano, du violoncelliste Dominique Beauséjour-Ostigui et de la violoniste Anne Robert, qui est l'ancien premier violon de l'Orchestre symphonique de Montréal. Le trio Hochelaga a une douzaine d'albums dans sa discographie, tous très appréciés pour la limpidité du son et la finesse de ses interprétations.

Souvent, le trio Hochelaga combine des classiques du répertoire de chambre avec des compositions plus contemporaines. Et c'est encore le cas avec l'album Triade, qui propose des œuvres d'Anton Arensky, de Claude Debussy et une composition originale, Triade, justement, de Dominique Beauséjour-Ostigui. C'est ce que vous entendez. C'est le deuxième mouvement de sa triade pour violon, violoncelle et piano, intitulé Émotion. Remarquez comme c'est soyeux, des courbes comme des vagues, c'est beau comme tout. Ici Ariane Cipriani, merci d'être à l'écoute d'Ici Première. Portez-vous bien.

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1: Fait-on la lutte au tabac comme on fait la lutte au terrorisme? La locution « faire la lutte à quelque chose » n'est pas idiomatique. Il vaut mieux dire qu'on livre ou qu'on mène une lutte ou un combat contre quelque chose. Cette erreur est compréhensible puisqu'il est correct de dire qu'on fait la guerre à quelque chose. Au lieu de dire qu'on fait la lutte au tabac, par exemple, on dira qu'on fait la guerre au tabac ou qu'on mène une lutte ou un combat anti-tabac. Et au lieu de dire qu'on fait la lutte au terrorisme, on dira qu'on fait la guerre au terrorisme ou qu'on livre une lutte ou un combat contre le terrorisme. On peut également dire qu'on mène une lutte ou un combat antiterroriste.
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10: Rebecca Kwan, voici les informations. Des Vénézuéliens qui vivent à l'étranger ont décidé de retourner dans leur pays afin de soutenir leurs proches et aider les équipes qui tentent de porter secours aux victimes du double tremblement de terre de la semaine dernière. Le bilan le plus récent fait état de plus de 1 700 morts et les Nations unies estiment qu'environ 50 000 personnes seraient portées disparues. Pendant ce temps, les répliques se succèdent. Un séisme d'une magnitude de 4,6 a été ressenti dans la région de Caracas. Reportage d'Anne Levasseur en Colombie, à la frontière avec le Venezuela.
11: De Cucuta, Rizela, vénézuélienne d'origine, n'a pas hésité à répondre à l'appel à l'aide de son peuple, d'autant qu'elle sait comment il a souffert.
12: Si alguien quiere saber de qué color es el dolor.
11: S'il y a un peuple qui connaît la souffrance, ce sont les Vénézuéliens, dit-elle. On a eu de tout, la dictature, la faim, la misère. Des vêtements, de l'eau, des médicaments, trois camions ont déjà pris la route de Caracas, un trajet d'environ 14 heures. D'autres suivront tant que les besoins seront là.
12: Son fenómenos naturales, pero que dejan ver.
11: Pour Rizela, cette catastrophe naturelle révèle les failles d'un système en ruine depuis des années. Pas de programme ni de politique sociale pour faire face aux urgences. Personne n'était préparé, déplore-t-elle. À la frontière, Alex Diaz, lui, répond à un tout autre appel à l'aide.
13: Je veux arriver rapide parce que c'est la despedida de ma famille.
11: Je veux arriver rapidement pour dire adieu à ma famille, mon père, mon frère, dit-il, les yeux remplis de tristesse et de fatigue. Sa famille habitait Guaira, lui en Argentine. Il ne les avait pas vus depuis des années, faute de moyens pour faire le voyage. Il rentre aujourd'hui avec rien d'autre qu'un petit sac à dos et un casque d'escalade. S'il n'a pas pu être là pour aider les siens, il espère le faire pour d'autres. Isabelle Levasseur, Radio-Canada, à Cucuta, à la frontière du Venezuela.
10: Deux enfants ont été retrouvés morts dans une résidence d'Ottawa et le corps de leur père a été découvert dans un véhicule à une soixantaine de kilomètres de la ville. La police d'Ottawa a fait le point sur les événements. Les détails avec Anne-Charlotte Carignan.
3: La police d'Ottawa affirme que deux frères âgés de 7 et 12 ans ont été retrouvés dans la résidence de leur père, un homme divorcé qui vivait dans une banlieue du sud d'Ottawa à Findlay Creek. Un tiers a contacté les autorités lundi matin pour indiquer qu'il serait préférable de faire une vérification de bien-être à cette résidence. Lorsque la police s'est présentée vers 10 heures lundi matin, c'est à ce moment qu'ils ont découvert les corps des deux enfants. La police croit qu'il s'agit d'un double meurtre commis par le père suivi d'un suicide. Le père a été retrouvé mort dans un véhicule incendié à Kemptville dans un stationnement de covoiturage. C'est ce qu'expliquait la constable Fern John Simmons.
4: Il s'agit d'une enquête complexe qui se menait par l'unité d'homicide de service d'Ottawa en collaboration avec la police provinciale de l'Ontario.
3: On ne connaît pas les motifs potentiels de ces meurtres. L'identité des enfants et du père demeure confidentielle par respect pour les familles. Pour le moment, l'enquête, elle, suit son cours, mais évidemment, ça fait énormément réagir dans la communauté. Un voisin explique qu'il ne sait pas comment il expliquera la situation à ses enfants. Le conseiller municipal de Findlay Creek, Steve Desroches, a déclaré sur les réseaux sociaux être sous le choc et attristé par les morts tragiques de ses deux enfants. Ici Anne-Charlotte Carignan, Radio-Canada, Ottawa.
10: En terminant, en Colombie-Britannique, 6 personnes sont présumées mortes après le naufrage d'un bateau survenu près de Vancouver dimanche. 4 personnes ont pu être secourues. 2 d'entre elles se trouvent toujours dans un état critique. Francis Plourde a préparé ce qui suit.
14: Le drame s'est produit dans le détroit de Georgie, à environ 10 000 nautiques de l'aéroport de Vancouver. Le bateau Nolisé, parti du village de pêche de Steveston, a commencé à prendre l'eau avec 10 personnes à bord. Un couple de plaisanciers a aperçu des naufragés et lancé l'appel à l'aide. Dorothy Stauffer explique qu'ils naviguaient dans le secteur quand elle et son mari ont vu 5 personnes à l'eau. Ils ont réussi à hisser 3 survivants à bord, mais ont perdu la trace des 2 autres. Les secours ont ensuite repêché une 4e personne. Selon la GRC, un homme de 26 ans et une femme de 33 ans ont obtenu leur congé de l'hôpital, mais 2 autres passagers de 28 et 33 ans reposent dans un état critique. Quant aux 6 disparus, 4 hommes et 2 femmes, les recherches pour les retrouver ont été suspendues. Aucun des passagers ne portait de gilet de sauvetage et la température de l'eau rend leur survie peu probable.
15: C'est jamais une décision qui est prise au légère.
14: Le capitaine de corvette Michael Derry est porte-parole au sein des forces maritimes du Pacifique.
15: Une fois que c'est rendu que la probabilité de survie a été dépassée, c'est là typiquement qu'on dit OK, c'est rendu la nuit, les chances qu'on les retrouve à temps sont dépassés.
14: La GRC tente maintenant de localiser l'épave qui pourrait se trouver dans des eaux très profondes et de repêcher les corps. Ici Francis Plourde, Radio-Canada, Vancouver.

Aujourd'hui à l'émission, l'inspirante histoire du théâtre de la Dame de Cœur à Optin, qui souligne son 50e anniversaire, une expertise reconnue mondialement et qui a commencé avec des passionnés qui squattaient un terrain pour y faire du théâtre différemment. Mike Gauthier nous fait découvrir le faux jazz, ces artistes pop qui cessaient le temps d'un titre ou d'un disque dans l'univers du jazz. Marie-Ève Perrault nous replonge dans Le Cœur à ses raisons, série culte partie d'une simple chronique et à laquelle un politicien s'est déjà prêté. Et puis immersion dans l'univers de Jackass qui nous arrive ces jours-ci avec un nouveau film au cinéma. Encore beaucoup de défis niaiseux, peut-être une petite pointe de sagesse en plus. Je m'appelle Julien Poirier-Malo, bienvenue à l'heure d'été.

Oui, bon lundi, bon début de semaine sur les ondes d'ici première. J'espère que vous avez pu profiter de cette fin de semaine, de toute la vie culturelle qui bouillonne un petit peu partout. On parlait la semaine dernière, jeudi, à l'émission des festivals de jazz qui battent leur plein un peu partout, au Québec, au Canada. Certains qui se terminent tout juste, il y a Ottawa, Toronto, Vancouver, Québec. Et Montréal, évidemment, cette scène, je dis évidemment parce que vous avez certainement vu passer des images depuis samedi, cette scène absolument surréaliste de la place des festivals avec la présence très, très attendue d'Angine de Poitrine, duo pratiquement inconnu il y a 6 mois et qui a attiré ce qui pourrait bien être une foule record. Ça sonnait comme ceci.

0: fallait en parler quand même un petit peu à l'émission parce que ça a tellement été une grosse discussion. Mike Gauthier, Marie-Ève Perrault, bonjour à vous deux.
1: Salut.
0: Vos deux amis du lundi. J'accueille également Benoît Lelièvre du magazine Urbania qui est avec nous pour parler de Jackass un peu plus tard. Salut Benoît.
2: Bonjour Julien.
0: Bon, là je comprends, on s'est sondé entre nous. Est-ce qu'on était là? Non.
1: Non.
0: On n'était pas au spectacle d'Angine de poitrine. Marie-Ève, Benoît, je comprends que pour vous, des foules gigantesques comme ça, vous êtes moins là? On est rendu trop vieux pour ça?
1: C'est un cauchemar réveillé pour moi. C'est des frissons d'horreur. J'ai juste à regarder les vidéos, puis ça me fait mal en dedans. Je me dis, oh mon Dieu, les sorties, par où est-ce qu'on s'en va? Puis c'est malheureusement, ça fait en sorte que je me prive très certainement de magnifiques rassemblements musicaux comme ceux-là, mais je suis pas capable.
0: Parce que souvent, quand on est dedans, la communion avec la foule est extraordinaire.
1: Oui.
0: Le problème, c'est d'arriver puis de repartir après, qui est des fois un peu compliqué, Benoît.
2: Ben, moi, je suis un grand fan d'Angine de poitrine. J'adore leur musique, mais j'ai fait mon époque des festivals. Je les ai fait, les grosses foules. Maintenant, je suis plus un adepte des petite salle, puis j'avais aucune envie de les voir à un kilomètre de distance.
0: Et c'est ça, parce que ça ressemblait à ça. Pour ceux qui ne sont pas familiers avec le quartier des spectacles, la place des festivals, c'est le croisement à cet endroit-là essentiellement de deux rues, la rue Sainte-Catherine, la rue Jeanne-Mance, des grandes étendues finalement faites pour les festivals. Donc, c'est des rues très, très, très larges. Et effectivement, là, c'était une foule à perte de vue. Puis c'est intéressant parce que quand on regarde ce qui s'est passé sur les réseaux sociaux, d'un côté, on voit des vidéos très, très positives, notamment celle du festival de jazz qui dit « Wow, full record, c'est incroyable, c'est un grand moment de communion. » Puis de l'autre côté, bien, on entend des gens qui disent « Hey, je me sentais carrément pas en sécurité, j'étais plaqué contre

0: contre un mur, on voyait les gens escalader par-dessus des espèces de kiosques pour essayer de voir quelque chose. Puis dans d'autres cas, ils disaient, hey, on a peur d'être vraiment coincé, puis à la limite d'avoir du mal à respirer tellement il y a de monde. On a sondé le festival de jazz. On nous a dit qu'on voulait plus donner d'entrevues sur ce sujet-là. Il y en a qui ont été données. Ce qu'on nous dit, ce qu'on peut vous dire, c'est que le spectacle, il était prévu à 21h30 à la place des festivals, et avant que le spectacle commence, on annonçait déjà, en fait, on prévoyait déjà un concert à pleine capacité. 3 heures avant, 18h30, il y a déjà une foule assez compacte qui occupait une bonne partie du parterre de la place des festivals. Quand 3 heures avant, c'est déjà assez plein, ça dit certainement quelque chose. 10 personnes ont été prises en charge par les équipes d'urgence santé, les ambulanciers. Là, évidemment, on peut pas tout mettre ça dans le même panier parce qu'il y a des chutes, des coups de chaleur, faisait très chaud, intoxication à diverses substances. Ça reste, après tout, un festival. Donc, les interventions ont été plus nombreuses que la normale, mais ont jamais dépassé la capacité de réponse d'urgence santé. Et pour les organisateurs ont dit que tout s'est déroulé selon leur plan. Alors, bon, plus de peur que de mal,
1: je suis d'accord avec eux autres, parce que je crois que la situation qui est arrivée aussi, c'est quand tu vas dans un festival, c'est pas la même, t'as pas le même comportement que quand tu vas dans un endroit où tout est organisé. Et je pense que c'est ça qui est arrivé. Il y a beaucoup de gens qui se sont déplacés, qui ont été là, puis qu'habituellement vont aller à des festivals dans leur ville ou dans leur coin de pays, mais il y a 100 000 personnes à gérer, là, c'est pas évident. Mais je vais vous donner un truc, là, vous aviez des craintes tantôt, je vous écoutais. Quand vous êtes, parce que j'en ai fait une couple là, avec Woodstock, entre autres, j'ai survécu Woodstock en 99. Mais c'est pas vous dire, c'est le 99. Mais ce que vous faites là, quand vous êtes dans la foule, là, vous essayez de remarquer par où vous êtes arrivé. Et quand vous allez observer la foule, là, ça s'ouvre comme les eaux avec Moïse. Là, vous allez voir, ça va ouvrir et puis vous allez vous sortir assez facilement. Tu essaieras ça la prochaine fois, Marie.
2: Je vais tenter, mais j'ai envie de te dire, Max, je pense que je vais pas m'y risquer non plus. J'ai fait mon deuil de
1: oui,
2: ça.
1: Aussi, je disais des commentaires des gens qui ont amené leur ado, parce que les ados aiment beaucoup en jeune de poitrine. Et puis, c'est des gens qui sont pas habitués, comme je disais, à aller dans des grands événements. Et là, tu arrives là puis tu penses que ça va être comme normal. Mais c'est pas normal, un festival.
0: D'autant plus que le festival de jazz, comme bien d'autres, en tout cas, pour ce spectacle-là, c'est gratuit. Donc, les entrées, on rentre par les rues qu'on veut. Exactement. Il y a de la sécurité et tout, mais il y a personne au guichet, finalement, qui compte les entrées. Donc, c'est sûr que j'ai l'impression qu'on s'attendait pas à une
1: influence. Mais tu vois, quand Stevie Wonder est venu, en 2009, quelques jours après le décès de Michael Jackson, c'était comme le premier gros show sur la place des festivals. Et là, on avait commencé à ralentir l'arrivée sur le site là, vers 18h. On avait commencé à en contrôler vers 18h.
0: Parce que c'est sûr que c'est des foules qu'on peut voir, par exemple, au FEC à Québec, sur les plaines, mais c'est un site qui est d'abord gigantesque, les entrées sont davantage contrôlées.
1: C'est un peu comme Tetris, tu sais, t'allais où tu pouvais aller.
0: Il y en a qui ont fini comme plaqués comme des portes. En tout cas, c'était quelque chose. Mais au-delà de ça, au-delà des inconforts de certains qu'on reconnaît, ça reste un moment extraordinaire pour Angèle de Poitrine, qui, rappelons-le, était très peu connu du grand public il y a 6 mois à peine, qui aujourd'hui,
1: ils ont
0: on les compare.
1: L'année passée, même, au Festival de jazz.
0: C'était quoi, 2 000-3 000, je crois.
1: Quasiment la même scène.
3: On les avait couverts avec Urbania, mes collègues les avaient rencontrés. Là.
0: Hey, c'est quelque chose quand même. Donc, bravo à Angèle de Poitrine, une très belle édition avec du très beau temps en plus.
4: Je m'appelle Johnny Knoxville. Bienvenue à Jackass.
5: Bienvenue au premier jour de notre dernier film.
6: Comment tu te sens?
5: Je suis triste.
6: Toi aussi, Chris?
7: Non, moi, je refoule toutes mes émotions.
4: Vous présenter le nouveau membre de notre équipe. Voici Larry.
0: Hey, ça, c'est un personnage qui a remarqué la télé des années 2000. Une phrase, une musique et un nom, celui de Johnny Knoxville. Visage, l'un des visages du phénomène Jackass. Ce que vous entendez, c'est la bande-annonce donc de Jackass, le meilleur pour la fin, ou Jackass 5, Best and Last, en version originale. C'est en salle depuis vendredi. C'est un film documentaire qui revient sur ce phénomène télévisuel né il y a 25 ans et qui a effectivement marqué une génération de jeunes aux États-Unis, comme ici, souvent en version doublée à Musique Plus. On a demandé donc à Benoît Lelièvre, journaliste chez Urbania, et je dois dire inconditionnel autoproclamé de Jackass,
3: absolument,
0: Benoît.
3: Absolument.
0: Donc,
3: t'es
0: allé voir le film pour nous.
3: Oui.
0: Avant de se plonger dans le film, rappelle-nous un peu le concept. C'est quoi Jackass à l'origine?
3: Jackass, c'est un peu une espèce de carnaval des mauvaises idées. C'est des acteurs ratés, cascadeurs approximatifs, puis des skateboarders qui sont rassemblés ensemble dans la bonne humeur, dans le but de se donner des défis très juvéniles. Ça va du physiquement douloureux au pipi-caca très vite, souvent d'un sketch à l'autre. Et tout ça dans le bon plaisir de se voir échouer.
0: C'est ça. Finalement, on s'amusait de s'humilier un peu entre nous, de se blesser, de se faire du mal. Est-ce que c'est arrangé?
3: Non, absolument pas.

0: Ça faisait mal pour vrai.
1: Oui, oui, c'est très... tout est très approximatif. Tout est très fait à la bonne franquette. Et la sécurité est faite... en anglais, on dit « on a best effort basis ». C'est-à-dire que si vous vous faites mal, ben vous vous faites mal, puis...

0: Ça m'a pris du temps avant de comprendre. Lui, il avait comme but de tester du matériel d'autodéfense, de faire un stunt pour tester du matériel d'autodéfense pour rendre hommage à son héros qui était le journaliste Hunter S. Thompson.
1: OK, on recule vraiment assez loin dans le temps.
0: Absolument. Puis là, il s'est fait refuser un peu partout, visiblement pour des questions d'assurance. Il voulait tester des pistolets électriques du poivre de Cayenne, puis ce qu'on appelle un stun gun, qui est une autre variation d'un pistolet électrique. Sauf qu'il s'est fait accepter dans un magazine, le magazine Big Brother, un magazine de skateboard dont l'éditeur en chef était Jeff Tremaine. Jeff Tremaine qui est devenu un peu son meilleur ami, le réalisateur des films. Puis là, eux, ils ont établi Jackass ensemble.
1: Donc, finalement, c'est parti du magazine.
0: Oui,
1: on s'est
0: absolument.
1: Dit, il y a quelque chose à faire avec les images puis avec une émission de télé autour de ça.
0: Absolument. Puis là, ils ont fallu qu'ils se mettent à recruter des gens. Ils ont recruté des collaborateurs du magazine, dont Chris Pontius, le gars qui n'était pas en connexion avec ses émotions dans la bande originale. Dave Englund et Jason Acuna, qu'on connaît tous sous le nom de Wee Man, c'est la petite personne. Mais là, il manquait de monde, ça fait qu'ils sont allés recruter de l'autre côté de l'Amérique parce qu'il y avait une petite gang qui s'appelait CKY, qui pognait beaucoup dans le temps sur les LimeWire et Kaza de l'époque.
1: C'est ce qui est venu un peu après Napster. Là, c'était le petit Napster.
0: Ouais. Puis il y avait Bam Margera, Brandon DiCamillo, Rab himself, Rick Young et le regretté Ryan Dunn, qui faisait partie de cette équipe-là, se sont joints à Jackass. Et pour finir, ils ont recruté Steve-O, qui était clown dans un marché aux puces en Floride.
1: Ah, wow. Eux, ça, on se dit, on a notre gars.
0: Absolument, absolument. Puis c'est devenu un des collaborateurs les plus mémorables de la gang.
1: Écoute, qu'est-ce qui explique le succès de Jackass? Parce que c'est devenu une gang de gars, effectivement, qui se font du mal. Encore aujourd'hui, ça faisait longtemps que je ne m'étais pas replongé là-dedans, mais finalement, tu regardes ça presque en te cachant les yeux, des fois, tellement ça a l'air douloureux. Pourquoi on a trouvé un si grand public a trouvé plaisir à les regarder puis à les suivre?
0: Ben, il y a plusieurs raisons à ça. Puis l'invitation ici m'a fait me questionner parce que je trouve ça toujours drôle, systématiquement drôle. Et il y a plusieurs raisons. La première, c'est que c'est un peu comme être niaiseux par procuration, Jackass. C'est-à-dire qu'on est témoin des pires idées qu'un enfant de 12 ans peut avoir, mais on délègue la douleur et l'humiliation. On le regarde ça dans le confort de notre foyer. Donc ça, c'est vraiment le fun. Mais il y a quelque chose de plus profond à ça aussi. C'est, tu sais, on a une relation... Dans notre monde, on a une relation à l'échec qui est un peu bizarre, qui est... on a beaucoup de difficultés à accepter l'échec. On est tout émesuré, tout est calibré pour la performance.
1: On le cache beaucoup sur les réseaux sociaux. L'échec, on le voit pas, on voit qu'il y a des réussites.
0: Exactement. Puis là, on a une gang de gars qui sont dans le chaos, qui sont dans la douleur, dans l'humour. Tu sais, il est comme... C'est une forme de comédie physique qui célèbre vraiment la vulnérabilité. C'est ça qui est drôle dans Jackass. C'est comme c'est le moment où une bonne idée sur papier se change en mauvaise idée dans la vraie vie. Là. Le petit regard de panique qui s'échange ou le moment où ça se met à puer dans la salle et tout le monde devient malade. C'est ça qui est drôle.
1: C'est intéressant parce que quand on regarde ça, j'ai envie de dire au premier degré, tu dis ça peut avoir l'air d'une gang de gars un peu niaiseux, qui font qui se donnent des défis finalement un peu niaiseux. À la limite, on peut dire, ouais, c'est peut-être l'illustration d'une masculinité un peu malsaine, puis tout ça. Mais après, quand tu y penses davantage, tu te dis, c'est une gang d'amis qui s'humilient entre eux, mais c'est jamais pour rabaisser les autres. Il y a finalement des belles valeurs qui émergent de ça. Je lisais, entre autres, dans un article de Philippe Melbourne du Four dernièrement qui portait sur Jackass, il disait, ça prend quelqu'un d'intelligent pour faire de l'humour stupide.
0: Oui.
1: Je trouvais ça intéressant, cette phrase-là. Il y a quand même du positif qui ressort au-delà du niaiseux de Jackass.
0: Ben, absolument. Je veux dire, c'est un safe space pour être niaiseux ensemble. T'sais, on se donne le droit de pas être intelligent pendant 30 minutes ou pendant une heure et demie, puis de célébrer ce côté-là un peu plus sale de la nature humaine sans faire de victimes, sans blesser personne qui n'est pas consentant.
1: Bon, là, on le disait, ça m'a étonné, ça a seulement été 3 saisons, je crois, vingtaine d'épisodes, 25 épisodes sur les ondes d'MTV. Ça a été traduit, on l'a suivi en français à Musique Plus à l'époque. Là, 25 ans plus tard, on arrive, il y a eu des films, il y a eu plusieurs films depuis, mais là, si je comprends bien, c'est le chant du cygne de Jackass, c'est la dernière grande œuvre de cette
2: de cet univers. Grande œuvre?
0: Pour moi, c'en est une.
1: Je parle pour Benoît ici. Okay. Alors, c'est quoi ce film-là? C'est un mélange de nœuds et de vieux, hein, si je comprends bien.
0: Exactement. Ben, le titre en anglais le traduit vraiment bien. Best and Last, le meilleur et le dernier. J'en parlais à Mike avant d'entrer en onde. C'est un peu comme un album de grand succès avec quelques nouvelles chansons et quelques chansons rares. On voit des sketchs qui sont pas passés à la télé parce que à la base, ils sont partis de MTV puis se sont lancés en cinéma parce que MTV refusait de montrer beaucoup de sketchs. Puis il y a beaucoup de ces sketchs-là qui se retrouvent dans le film. Puis c'est ça, c'est une espèce d'au revoir.

0: Moi aussi, j'étais surpris à quel point j'ai été ému. Puis j'ai été faire de la recherche en ligne après. Puis il y a plusieurs autres personnes qui ont suivi la série qui ont été émues aussi parce qu'on voit les gars vieillir, on voit les gars comprendre qu'ils peuvent pas faire ça éternellement. Il y a une scène complètement ahurissante où Johnny Knoxville est attaché sur une chaise électrique, puis il a envie de pleurer parce qu'il explique pourquoi c'est le dernier Jackass, puis Steve-O, il a le doigt sur le bouton, puis il sait pas s'il doit peser ou non. Là.
1: Parce que là, ils ont dans la cinquantaine, ces gars-là, essentiellement, fait
0: mi-cinquantaine, peut-être.
2: Ouais. Ben, et donc, ça. Dans le film, ils se retestent, ils se re-challengent.
0: Oui, il y a des nouveaux challenges, il y en a quelques-uns, puis c'est quand même, c'est plus safe que les derniers épisodes. Dans Jackass Forever, en 2022, Johnny Knoxville s'est fait frapper par un taureau.
2: Ben voyons.
1: voyons <non. rire> est-ce que ça vaut le détour, en quelques mots, ben, pour les fans de Jackass?
0: Oui, puis je trouve que si vous avez à comprendre Jackass, c'est le meilleur film pour le comprendre. C'est le film le plus constant.
1: Il y avait qui dans la salle pour le fun? Qui allait voir ça?
0: On était 10 hommes et une femme.
1: OK.
3: Ils pas une femme maintenant dans Jackass?
0: Oui, Rachel Wolfson, mais elle n'a fait aucun stunt dans le film.
1: OK. Bon, Jackass, c'est à voir. Donc, le Jackass, le meilleur pour la fin. Le titre exact, c'est en salle depuis vendredi. Benoît Lelièvre, on te lit dans Urbania. Merci beaucoup de t'être prêté à l'exercice. Dans un instant, la fascinante histoire du théâtre de la Dame de cœur qui souligne ses 50 ans ces jours-ci à Upton, en Montérégie. En musique, d'abord, Corias et Saint-Prince avec Détour sur Ici Première. Je vous souhaite un très bon lundi.

0: C'est à Upton qu'on s'en va. Upton, village de 2000 habitants, une vingtaine de minutes à l'est de Saint-Hyacinthe, en Montérégie. Pourquoi on s'en va à Upton? Parce qu'on y souligne cette année un anniversaire assez spécial, le 50e anniversaire du Théâtre de la Dame de Cœur, un théâtre mis au monde par des passionnés avec pas beaucoup de moyens, mais beaucoup de détermination et d'ambition. Puis c'est un théâtre qui est devenu, en un demi-siècle, une institution dont l'expertise est reconnue carrément partout dans le monde. C'est une histoire qui est trop inspirante pour qu'on passe à côté, d'autant plus que c'est après-demain qu'aura lieu la première représentation de l'année de La folle épopée de Monsieur Paul, production qui reprend donc du service cet été. On a le plaisir de recevoir en studio aujourd'hui Richard Blackburn, directeur général et artistique du théâtre. Bonjour.
1: Allô, allô.
0: Et René Charbonneau, directeur de production et d'administration du théâtre de la Dame de Cœur. Bonjour à vous deux.
2: Oui, bonjour.
0: Donc, cofondateur du théâtre, pionnier aussi dans le domaine. On va repartir au début, dans les années 70. Là, c'est là que l'histoire commence. Vous débarquez à Upton avec la volonté, un, de sortir le théâtre de Montréal, de l'emmener en région, et puis de faire du théâtre différemment aussi.
1: Exactement. C'était vraiment ça qui nous intéressait. Alors, évidemment, on allait rencontrer un nouveau public. On voulait se laisser influencer par l'environnement. Ça, c'est très important parce qu'on s'est retrouvés en pleine campagne. Cette vision-là de faire les choses différemment alors qu'on quittait Montréal, parce qu'on est né à Montréal il y a 50 ans, mais là, vraiment, ce goût-là, là, passionné de voir autre chose, comment on allait s'éclater sur le plan scénographique, entre autres.
0: Et là, vous arrivez sur un terrain où vous choisissez d'élire domicile finalement de façon très années 70, c'est-à-dire vous squattez, vous faites votre lieu à vous.
1: Et voilà, on squatte, on apprend qu'il y a un site abandonné. Alors, on va voir, on est jeune et on découvre que on pourrait s'y installer. Alors, on était là comme squatteur pendant 10 ans.
0: Avant que ce soit
1: régularisé. Que le ministère de la Culture dise « OK, c'est bon, ça vaut la peine de développer ce site-là sur le plan culturel. » Et là, évidemment, les choses se sont enclenchées, on a tout réglé et il y a du développement qui a pu s'opérer.
0: Et donc là, vous deux, avec plusieurs dizaines de bénévoles, vous travaillez sur une première production, un spectacle. Déjà là, on voit l'ambition de la chose, un spectacle de marionnettes géantes sur l'eau, parce que vous êtes finalement au croisement de deux rivières, de deux cours d'eau. Racontez-nous cette production-là.
1: Ben, c'est ça, c'est vraiment ça, c'est l'environnement, c'est l'appel. Alors, tu quittes Montréal et puis tu vois que tu pourrais peut-être travailler à l'extérieur. Ces rivières-là nous interpellent. On y voit la facilité de se dire, deux rivières joignent leur lit pour se rendre jusqu'à la mer. Eh bien voilà, on a une allégorie et on se met à créer des personnages et à utiliser pour ce casting-là les marionnettes géantes pour la première fois.
0: Et pour la première fois, la première de très nombreuses productions, près d'une centaine à ce jour.
2: Et il ne faut pas oublier non plus qu'à cette époque-là, comme on était des étrangers qui avaient envahi ce territoire-là, et donc il fallait apprivoiser les gens du milieu. Et c'était un milieu agricole, il ne faut pas l'oublier. Donc,
0: toujours d'ailleurs. Parce que vous n'êtes pas forcément accueilli à bras ouverts au départ.
2: Non, du tout. Parce que c'était un endroit qui était fermé et tout le monde voulait cet endroit-là, mais c'est des gens de l'extérieur qui ont pris possession du territoire. Donc, à ce moment-là, il fallait apprivoiser les gens. Et là, donc, pour faire le tout, Richard a pensé de créer un spectacle assez flyé pour inviter les gens de la communauté et toutes les associations régionales du milieu. Et les amener sur le site.
0: À une époque.
2: En 79.
0: D'une part, à une époque où, avant Internet, évidemment, là, donc c'est plus difficile d'aller chercher les passionnés de théâtre et leur dire venez embarquer là-dedans avec nous. Puis deuxièmement, à une époque, j'aimerais ça vous inciter là-dessus un peu, c'est qu'on est là, à peine 10 ans, 12 ans après la première représentation des Belles-Sœurs. Le théâtre, c'est encore quelque chose de très normé, finalement, au Québec.
1: Très normé.
0: Théâtre très, très éclaté. Là, vous arriviez avec quelque chose de très nouveau pour l'époque.
1: Très différent, oui, effectivement, complètement différent. Alors, nous aussi, on voulait quitter le répertoire, aller vers des histoires neuves et puis explorer ce monde-là de l'allégorie. Et puis, c'est cette découverte-là qu'on faisait avec les marionnettes géantes pour voir comment on pouvait les faire parler, comment est-ce qu'elles pouvaient devenir un jeu de miroir avec ce qui nous dépasse intérieurement et puis ce qui nous dépasse extérieurement. Jeu de miroir. Alors, voilà, l'aventure commençait comme ça.
0: Donc là, comme vous vous dites, vous avez fait vos preuves, vous avez été adopté par la communauté, vous êtes finalement devenu acquéreur du fameux terrain que vous squattiez depuis 10 ans. Puis là, on a retrouvé dans nos archives un reportage. Écoutez, ça a été diffusé sur nos ondes, sur les ondes de Montréal ce soir, il y a 37 ans, jour pour jour. Oh, on est en 1989. Reportage sur le théâtre de la Dame de Cœur par la journaliste Doris Sinette.
3: Le théâtre de la Dame de Cœur, unique en son genre, propose une allégorie pour adultes.

0: À ciel ouvert, sur des sièges pivotants à 360 degrés, vous entrez dans le fantastique et la démesure. Trois comédiens et 70 marionnettes géantes s'aventurent dans Dragon sur table, un jeu fabuleux dans lequel un jeune garçon entraîne ses parents.
1: Deux désirs de la même couleur?
2: Qu'est-ce que ça vous fait d'entendre ça aujourd'hui? 1989, ça vous ramène en arrière quand même.
1: Vraiment incroyable. Merci!
2: Et là, je sens que Marie-Ève Perron, ça te fait quelque chose aussi d'entendre ça parce que tu as fait partie d'une production du Théâtre de la Dame de Cœur.
3: Écoute, ça a été mon premier contrat professionnel. J'avais 15 ans. J'étais encore au secondaire. Puis là, tu sais, moi, je faisais de l'impro. Mon rêve, c'était d'être actrice. Je vivais dans la grande campagne profonde de Sainte-Rosalie, à côté de Saint-Hyacinthe, d'Alexis. Et là, j'apprends qu'il y a des auditions. Puis là, je convainc mes parents que je peux aller faire les auditions. Ils viennent me reconduire. J'avais même pas le permis dans le temps.
2: Ouais.
3: Fait que là, je suis allée à Upton, puis ça a été deux jours d'audition, puis finalement, j'ai appris que j'avais le rôle.
2: Wow.
3: Fait que là, c'est des productions à l'époque, je pense que c'est ça qu'on disait tantôt. Maintenant, c'est 3 ans, les productions. On peut les voir pendant 3 ans,
2: oui,
3: mais
2: oui.
3: Là, c'était 2 étés. Fait que pendant 2 étés, moi, j'ai joué au Théâtre de la Dame de Cœur, entourée de ces marionnettistes incroyables, puis dans une production professionnelle, j'ai fait des sous, j'ai pu m'acheter une petite télé que j'ai pu mettre dans ma chambre.
2: Wow.
3: J'ai vraiment un... Oui, il y a quelque chose qui m'émeut de les retrouver et de les voir aujourd'hui. C'est ça, 30 ans qu'on ne s'était pas vus.
2: Des destins qui se sont croisés,
3: voilà.
2: C'est magnifique.
3: Ouais.
2: Parlons-en, bon, les marionnettes géantes, parce qu'on a parlé du lieu, parlons de la forme. Vous avez fait le choix, donc, dès le départ, d'offrir un théâtre vraiment éclaté avec, oui, ces marionnettes géantes qui sont devenues un peu votre marque de commerce, mais aussi avec cette façon d'intégrer le public, d'en faire une expérience vraiment immersive qui s'éloigne du format classique, j'ai envie de dire, du public observateur devant une scène. Pourquoi c'est important de déconstruire le théâtre comme ça?
1: C'était une obsession de jeunesse, c'est-à-dire qui est toujours là, d'ailleurs.
2: Oui, c'est resté
1: parce qu'on se disait pourquoi que le spectacle devrait toujours être scène-salle? Pourquoi que l'espace se partageait comme ça dans un... Bon, voilà. Alors, on voulait vraiment déconstruire ça. On savait aussi que Jean-Claude Germain, dans son premier petit théâtre sur la rue Papineau, lui aussi avait cette façon-là d'installer le public différemment dans sa salle. Alors ça, nous, on a pris ça au sérieux et on a vraiment voulu voir comment on pouvait raconter des histoires en partageant l'espace avec le public de manière vraiment immersive, mais totalement immersif.
2: Avec le public, puis vous le disiez un peu plus tôt, avec l'environnement, c'est-à-dire le décor, la nature, la terre, les défis contemporains qui viennent avec aussi. C'est un personnage constant dans toutes les productions que vous faites.
1: Oui, c'est toujours là, c'est toujours en résonance, toujours en toile de fond, toujours très présent de différentes façons. Mais évidemment, ce sont des histoires neuves qui doivent rejoindre notre cher et adorable public intergénérationnel. Et c'est ça qui nous distingue.
2: Quand vous revenez là, à la fin des années 70 puis que vous vous voyez jeune sur ce terrain-là avec des bénévoles, avec de l'ambition, est-ce que vous pensiez à l'époque que ça deviendrait ce que c'est devenu?
1: Trop d'ouvrages. Pas le temps de penser. Beaucoup trop d'ouvrages, mon cher monsieur, pour penser à ces choses-là. Alors, il faut besogner, il faut travailler, il faut gigoter. Et puis voilà, il faut atteindre nos objectifs quotidiens.
2: Je vais poser la question différemment. Est-ce que ça se pourrait encore une histoire comme celle-là, qu'un théâtre comme celui-là voit le jour dans des conditions semblables, René?
4: Peut-être que oui. Parce que les gens qui font du théâtre ou les artistes ont toujours du cran. Et pour réaliser leurs rêves. Et donc...
2: C'est la marque de commerce des créateurs,
4: finalement. C'est la marque de commerce, comme tu dis. Très bien. Et nous, dans notre exemple, c'est qu'on est arrivé sur un site abandonné, faut pas se le cacher, et pour nous, l'espoir, c'était d'avoir la possibilité de créer dans cet univers-là. Et là, rendu à notre âge vénérable maintenant, et là, on pense passer ce qu'on a développé et à la nouvelle génération. Fait que la relève compte pour nous actuellement, pour cette passation-là.
1: Oui, les jeunes professionnels sont déjà avec nous. On travaille déjà avec de jeunes professionnels qui sont partie prenante de l'aventure, qui dirigent avec nous la compagnie et qui articulent tout ça. Alors ça, c'est extraordinaire de trouver des professionnels qui veulent partager cette passion-là. Alors tant que la santé est là, nous, on est là. Mais bon, voilà, il y a des choses qu'il faut admettre quand même, là, à nos âges.
2: Ça ressemble à quoi, comme peut-être en terminant cette passation-là? Est-ce que c'est un passage qui est douloureux? Est-ce que c'est réjouissant?
1: Ben encore une fois, c'est le quotidien où la passion est partagée.
2: Ouais.
1: Alors, on verra au jour le jour comment les choses vont, mais actuellement,

0: C'est extrêmement agréable parce que ces jeunes-là sont plus brillants que nous. Notre âge, sont moins nonos que nous, on l'était à ce moment-là. Donc, il y a une poussée. Alors, ça, c'est vraiment stimulant. Là. Alors, on va voir. Mais effectivement, là, c'est tout ça se partage.
1: Donc, là, une façon en terminant de s'y lancer, de s'y introduire pour ceux qui sont jamais allés encore. Donc, première représentation à partir de mercredi, du mercredi au dimanche tout l'été, de La Folle Épopée de M. Paul. Ouais. Qu'est-ce que c'est, La Folle Épopée de M. Paul?
0: Ah, c'est une histoire de transmission. Voilà. Alors, donc, écoutez, rapidement, un livreur de colis à la retraite, qui décide à sa retraite de raconter des histoires, des livraisons improbables, farfelues, exceptionnelles, vraiment inattendues. Et ça, il fait ça pour amuser les gens de son village, mais il fait ça sous le regard d'une jeune fille de 10 ans, qui vraiment, elle, capte comme une éponge virtuose tout ce qui se raconte et qui va prendre la relève et qui va se lancer avec M. Paul dans cette transmission-là. Alors, on voyage beaucoup. C'est vraiment extravagant dans l'univers proposé autour, au-dessus et à travers les gens.
1: Donc, c'est plusieurs contes, finalement, en une pièce.
0: Oui, tout à fait.
1: Ça dure 1h20 environ.
0: Exactement. Et il y a le village qui est là, qui est présent, qui chicane, qui veut avoir son histoire. Les gens réclament comme un public averti de ce village-là. Comment est-ce qu'on va être représenté à l'intérieur de ces histoires-là incroyables.
1: Richard Blackburn, directeur général et artistique, René Charbonneau, directeur de production et d'administration, tous les deux, donc du Théâtre de la Dame de Cœur, cofondateur, pionnier. Merci beaucoup d'être passé nous voir.
0: Grand merci à vous.
1: En studio, bonne saison, bel été.
0: Merci.
1: Merci beaucoup. En musique, voici Lara et Beaux yeux à l'heure d'été.

0: La voix de Lara sur les ondes d'ici première. Elle nous chantait Beaux yeux. Écoutez, je vois que ça fait réagir cette entrevue sur le théâtre de la Dame de Cœur. On a reçu un courriel de Louise qui nous écrit d'Anjou qui dit « Le lieu a auparavant appartenu à mon grand-oncle, Monseigneur Joseph Aldé Desmarais, un natif d'Optune. » Je vous vois hocher de la tête.
1: Et voilà. «
0: Qui a été évêque d'Amos. Il était propriétaire du manoir qui était sur le terrain du théâtre où il y avait aussi eu, je l'ai vu dans l'histoire aussi, une école ménagère. Donc, c'est ce qui a précédé le théâtre de la Dame de Cœur sur le terrain. »
1: Oui, toute l'histoire est là. Oui.
0: Toute l'histoire est là. Merci de nous écrire. Continuez par courriel ou par texto via l'application audio. On aime toujours savoir ce que vous pensez de l'émission. Mike Gauthier, oui. Donc, on se plonge dans le jazz aujourd'hui, où j'ai envie de dire le jazz plus, selon la définition qu'on en a. C'est une discussion qui fait surface chaque année, à chaque édition, notamment du Festival international de jazz de Montréal, qui est l'un des plus fréquentés au monde, où commence et où se termine la définition de jazz. Toi, tu t'intéresses aujourd'hui à ces musiciens, notamment de l'univers pop, qui s'approche, notamment dans la dernière année,

0: qui se sont approchés de l'univers du jazz.
1: Oui, tout à fait, parce que moi, j'ai toujours trouvé qu'à un moment donné, ils font comme, on va faire une tune en jazz, ou comme actuellement, il y a combien d'artistes qui décident de faire des chansons country, parce que oui, c'est à la mode. Alors, le jazz, à un moment donné, ça a toujours été, mais comme j'ai lu dans un article du Guardian, qui était vraiment cinglant, où même on avait donné un conseil à Paul McCartney en disant, Paul, c'est pas, on sait que t'es bon, mais t'as décidé de faire un album jazz crooner, mais c'est un peu comme le mandarin. T'apprends pas ça en une semaine. C'est incroyable de dire ça de Paul McCartney, mais je trouvais ça intéressant parce qu'il disait, les gens font des albums, ils font du pop, ils chantent de la pop, à un moment donné, ils font comme, on va répéter pendant un mois, puis on va lancer ça. Ben non, le jazz, c'est faut que tu vives ça.
2: Écoute, t'en as plusieurs exemples pour nous dans le passé. J'aimerais ça qu'on commence avec quelque chose de récent.
1: Oui.
2: Méga vedette du monde de la pop, Charlie Puth, qui s'est lancé un peu là-dedans dans la dernière année.

0: Donc effectivement, c'est pas un univers dans lequel on est habitué d'entendre Charlie Puth.
1: Souvent, c'est que c'est bien réussi, mais les gens qui sont des vrais de vrais fans de jazz, les autres font comme hey, s'il vous plaît. Exactement. Charlie Puth, cependant, je l'apprécie beaucoup parce qu'il m'a fait comprendre ce qu'était le yacht rock. Vous connaissez le yacht rock? Le yacht rock, c'est comme il dit, c'est facile, c'est du Steely Dan puis tout ça. T'sais, c'est vraiment bien joué, mais il dit c'est des tunes rock avec des accords de jazz.
2: Ok, donc aussi, on est quelque part.
1: Je fais quelque chose là-dessus cet été. Mais moi, je veux monter parce que ça fait depuis 1987 que je me pose cette question-là. Pourquoi faire ça quand tu es un chanteur pop et de dire mettre une tune comme ça qui est complètement différente du reste de l'album? Et c'est George Michael avec son album Fate. Et la chanson Kissing a Fool, parce que sur Fate, vous le savez, il y avait Father Figure, il y avait I Want Your Sex, il y avait Monkey, One More Try, tout ça. Et là, George Michael arrive avec Kissing a Fool que vous allez entendre dans quelques instants. Et George Michael, il l'avait dit en entrevue après, il a dit, il y a beaucoup de monde qui me pose la question sur cette chanson-là, pourquoi je l'ai inclue, pourquoi je ne l'ai pas gardée pour un film, en exemple. Parce que souvent, on va faire ça. Quand on est très différent, on va se payer la traite, puis ça va bien passer.
2: Mais c'est une façon de s'essayer, finalement,
1: avec une excuse. Oui, on va tenter les os, si on peut dire. Alors, George Michael, lui, avait dit, il y a des gens qui ont de la difficulté à accepter une autre facette de mon processus de création, mais je vous le dis tout de suite, c'est une balade avec un feel jazz. Ce n'est pas une chanson jazz.

0: On est loin de Careless Whisper.
1: Ouais. On est dans le mode tranquille, mais c'est ça, c'est vraiment lui peut-être aussi qui voulait aller chercher un public plus adulte. Mais ce qui est intéressant des fois quand une star pop comme ça décide d'aller dans un style, c'est que ça peut intéresser les gens de son fan club qui vont dire « Ah, j'aime ça, ce style-là », puis ils vont s'intéresser au jazz. Alors, des fois, il y a, comme disait ma mère, il y a du bon dans tout. Lady Gaga, une autre dont le répertoire est à des lunes du jazz, mais on sait déjà qu'elle a la voix pour ça.
0: Oui,
1: elle a chanté dans les boîtes de nuit, beaucoup à New York. Elle a eu à chanter du jazz de temps en temps. Puis même quand elle est venue jouer à Montréal, c'était quoi, en 2014, Tony Bennett était ici le même soir. Elle est allée le rejoindre pour chanter une tune.
0: C'est un moment historique.
1: Oui, exactement. Puis l'extrait que j'ai choisi, c'est Lady Gaga qui chante du jazz, mais ça frôle un peu Amy Winehouse cependant.

0: Donc, bon, ça peut plaire, ça peut déplaire, mais t'as raison de dire, Mike, que d'abord, elle a la voix pour, puis ben, ensuite, oui. elle a jamais caché son intérêt pour la chose aussi. Oui. C'est pas arrivé de nulle part.
1: Tout à fait. Ben, on le sent, quand elle chante, là, ça glisse, là, ça cadre bien. Elle sait comment chanter du drag. Là, on s'en va en 85 encore. Sting avec The Police. Bon, Sting, c'était la folie furieuse, ouais. mais lui, il fait la cassure solide. Tête première dans le jazz, il va chercher Branford Marsalis, gros nom du jazz, Kenny Kirkland, Omar Hakim à la batterie. C'est sûr et certain que quand tu t'attaques au

jazz avec des gens comme ça, t'as des bons alliés, puis Sting, en plus, Sting est un peu imbu de lui-même, faut pas se le cacher, là. Et connu, puis, ouais. C'est ça, Moon Over Bourbon Street, c'est lui qui a écrit ça, puis c'est vraiment très bon, et ça cadre très bien, puis il n'y a pas eu grand puriste qui ont dit, ah, oh, hein, c'est pas bon.

0: Donc c'est vrai que c'est pas un son qu'on associe instinctivement à Sting. Album donc qui a été bien reçu et par la critique et par le public. Là,
1: exactement. Ouais. Autant les critiques jazz que pop. Donc c'est pour Sting. Et là aussi au Québec, France d'amour a fait ça aussi.
0: Mm-hmm. France pas si longtemps, il y a une quinzaine d'années.
1: Oui, exactement, avec deux albums, Bubble Bath et Champagne. Mais il faut savoir que France a étudié en guitare jazz. Et quand elle a commencé à penser à un projet comme ça, elle a croisé Alain Caron de Uzeb qui lui a dit « tu devrais y aller ». Et France, moi, j'ai toujours trouvé que c'était notre Ricky Lee Jones. La belle petite voix qui chante bien du jazz. Et puis, elle a même composé une chanson. Ce que je vous propose maintenant, c'est très intéressant. C'est sur son album. Et puis, c'est « I Want More ».

0: j'ai l'impression que ce qui surprend, c'est effectivement la cassure avec le style précédent, mais quand on écoute sa voix, ouais, ça fonctionne.
1: Ah, là, oui, la texture, fait,
0: le grain qu'il faut pour ça.
1: Elle est étudiée là-dedans, en plus, en guitare jazz. Ça fait qu'elle a mis ça en pratique. 2015, moi, ce que j'aime faire des chroniques comme ça, c'est que ça me permet de découvrir des choses. 2015, et de découvrir surtout que Bob Dylan peut chanter bien.
2: Oh, wow!
1: Hey, quand t'écoutes Like a Rolling Stone, là, tu fais comme wow, wow. Puis en plus, moi, je l'ai vu en show une fois. C'est un des shows les plus décevants que j'ai vu pour la légende qu'il est. Alors, c'est un album en hommage à Frank Sinatra. Il a tout fait. Il est retourné au studio Capitol où Sinatra avait enregistré ses albums. Et là, j'ai choisi Autumn Leaves. Et vous allez être surpris de voir qu'il est capable de chanter.

0: Autumn Leaves, en plus, c'est pas un mince morceau auquel se frotter.
1: Oui. Mais il a vraiment bien réussi pour son album. Et puis, il y a des gens qui disent que possiblement qu'il a repris ça parce que dans son répertoire, il y a une belle tune qui s'appelle « To Make You Feel My Love » que Adele a repris, entre autres. Et il disait « Ça devait sommeiller en lui. » Une chanson de même.
0: C'est intéressant de l'entendre. En tout cas, petite immersion dans ce que tu appelles amicalement le faux jazz.
1: Exactement.
0: Après le fromage, le faux jazz.
1: Mike, merci beaucoup. Ça peut être bon ou pas bon.
0: Dans un instant, on s'en va au manoir des Montgomery à Saint-Andrews avec Maria Perron. Mais pour tout de suite en musique, voici Beat Sexu et Dernière Chance à l'heure d'été.

0: Un groupe de Québec, c'était Beat Sexu sur les ondes d'ici première avec Dernière Chance. Marie-Ève Perron, tu t'attardes chaque lundi avec nous à des séries télé qui ont marqué leur époque et qu'on peut revoir surtout aujourd'hui parce qu'elles sont disponibles sur les plateformes en ligne. Cette semaine, on peut parler quand même, surtout pour l'époque, d'un ovni télévisuel.
1: Ah oui.
0: Le cœur a ses raisons.
1: Et oui, et vous dire là, la banane que j'ai eu étampée dans le visage toute la semaine parce que j'ai regardé, re-regardé des épisodes ou des extraits et je vous propose qu'on commence justement avec un extrait.
2: Quelle est la soupe du jour, Lewis?
3: Une soupe à la tomate.
2: Ah, vraiment? En êtes-vous certain?
3: Oui, j'y ai moi-même goûté.
2: Ah bon? Et qu'est-ce qu'elle goûtait, cette soupe à la tomate?
3: Elle goûtait la tomate.
2: Elle goûtait la tomate. Êtes-vous soudainement un spécialiste de la tomate, Lewis? Votre mère était-elle une tomate?
3: Je ne m'en souviens pas.
2: Avez-vous un diplôme de l'Institut international des goûteurs de tomates?
3: Je connais assez bien le...
2: Vous connaissez assez bien. Vous ne le connaissez pas parfaitement, mais vous le connaissez assez bien.
3: Oui, je...
2: Étiez-vous seul lorsque vos lèvres ont agressé cet innocent potage?
4: Lui avez-vous caressé la louche?
2: Avez-vous fait l'amour à l'hôtel ou dans la soupière?
0: Hey, si je ne l'ai pas entendu mille fois, cet extrait-là, je l'ai jamais entendu. quel moment fort.
1: Écoute, je me dis, la table est mise ou la soupe est servie, c'est chelou. Donc oui, je propose qu'on se remette les deux pieds dans cette formidable, hilarante et psychotronique série qui est Le cœur à ses raisons. L'auteur de ce petit bonbon-là, ben, c'est Marc Brunet qui nous a aussi donné Les Bobos en 2012, qui était une joyeuse satire du plateau Mont-Royal et de sa notable bourgeoisie. Puis ensuite, la série Like Moi de 2015 à 2020, qui a remporté pas moins de 12 prix Gémeaux pendant ses 5 années de diffusion, notamment celui de la série humoristique. Il l'a remporté à peu près à chaque année, en fait. Et puis plus récemment, ben, Splendeur et Influence, qui était diffusé à Radio-Canada, où il prenait pour cible l'univers des influenceurs et de la télé-réalité. Marc Brunet, on va se le dire, puis ses séries, je veux dire, en sont la preuve. C'est vraiment un maître de l'absurde, de l'humour décalé, de la comédie déjantée, un terme que j'adore. On dit de son écriture qu'elle est chirurgicale. Les dialogues sont ultra précis, le rythme est ultra travaillé, il n'y a rien qui est laissé au hasard. Et les acteurs et lui-même le confirment d'ailleurs dans un article que j'ai consulté. On n'improvise pas dans les séries de Marc Brunet.
0: Tout est scripté à la virgule près. Là.
1: Tout est écrit. Donc, c'est sorti en 2005 sur nos écrans TVA en format de 13 épisodes de 22 minutes. Puis après ça, il y a une deuxième et une troisième saison pour un total de 39 épisodes qui sont actuellement disponibles sur la plateforme TV5. Plus.
0: Ça a commencé avant d'être une série, ça a commencé en espèce de format chronique dans une autre émission qui a connu un beau succès quand même, Le Grand Blond avec un chausson noir.
1: Exactement, c'est ça, tu le soulignes. Moi, c'est quelque chose que j'avais complètement oublié. En fait, à l'époque, donc, du Grand Blond avec un chausson noir, Marc Brunet était concepteur et chef scripteur, du talk show qui a été sur les ondes de TVA de 2000 à 2003. Ben, puis pour rappel, il y avait Marc Labrèche qui animait cette émission et Anne Dorval, il était une chroniqueuse récurrente. Fait que là, ça ressemblerait-tu à un début de casting, cette affaire-là? Je pense bien. Et Marc Brunet raconte qu'à l'époque du Grand Blond, il se retrouvait à recevoir souvent les mêmes invités à plusieurs reprises. Puis là, il cherchait quelque chose pour ne pas se répéter. Et là, c'est là qu'est apparue l'idée de créer l'univers du cœur à ses raisons, qui était au départ des sketchs de 5 minutes auxquels participaient les invités du talk show. Ça donnait au final pas loin d'une quarantaine de petits sketchs où il y a une pléiade de monde qui se sont prêtés au jeu. Et même, comme je vous propose de l'entendre dans le prochain extrait, certains hommes politiques de l'époque.
5: J'ai entendu vos cris de détresse et j'ai accouru tel un étalon sauvage.
6: Jean Charest, mon sauveur!
7: Que faites-vous ici, belâtre à la coiffure de chérubin?
5: Je ne peux rester insensible aux cris d'une infirmière en détresse. C'est trop important pour notre société moderne.
0: Donc là, tu le dis, on est quoi, 2002? Jean Charest est chef de l'opposition libérale à ce moment-là. Fait que c'est une façon, j'imagine, aussi de se présenter devant le public, d'avoir leur sympathie.
1: Oui,

0: Exactement. C'est une bonne façon, ouais, justement, de reconnecter avec la population, j'ai envie de dire. Puis là, ce segment-là du talk show est connaissant un tel succès que c'est là que Marc Brunet s'est dit, coudonc, on pourrait peut-être faire une série avec ça. Il est allé dans les bureaux de TVA. Après 20 minutes, TVA était conquis. C'était un go. Il dit encore qu'encore aujourd'hui, c'est le pitch le plus court de sa carrière.
1: Bon, on peut comprendre avec le succès que ça a eu. Qu'est-ce que ça raconte, Le cœur a ses raisons?
0: Bon, alors, je vais essayer de vous faire un résumé de cette affaire-là. Alors, la série, elle s'inspire très clairement des téléromans américains comme Les Feux de l'amour, Dynastie, Dallas, Top Model. On peut l'entendre dans le ton des extraits, n'est-ce pas? Oui. Ça appuie plein gaz là, sur tous les codes du soap opéra. Alors, l'histoire se déroule dans la ville fictive de St. Andrews, où on suit les tribulations de deux grandes familles richissimes, soit les Montgomery et les Rockwell. Alors, les personnages, c'est tantôt des chirurgiens, des milliardaires, le jumeau secret de quelqu'un, un alcoolique, un amnésique. C'est un festival, en fait, de relations dysfonctionnelles où on enchaîne et on déploie un rythme effréné des histoires d'amour, des complots, des trahisons, des kidnappings, des retours d'entre les morts, alouette, ça y va par là. Et c'est porté par un casting, ma foi, 18
1: incroyable
0: étoiles, ça n'a pas d'allure. Anne Dorval joue Croquette Rockwell, mais aussi sa jumelle Ashley Rockwell. Marc Labrèche incarne Brett Montgomery, Brad Montgomery, son jumeau, mais aussi Brenda Montgomery, la jumelle des jumeaux. Et le grand-père, Clifford Montgomery.
1: C'est vrai, il y a Clifford aussi.
0: Ben oui, il y a Clifford aussi, là. Et donc, il y a une foule d'autres comédiens. Pascal Bussière, James Einman, Macha Grenon, Élise Guilbeault, Jean-Michel Antet, et j'en passe. C'est vraiment un casting hallucinant. Et j'ai découvert que la série avait été adaptée en Pologne. Ça, si vous voulez aller trouver des petits extraits de ça, c'est un peu particulier. Mais c'est en France, dans sa version originale québécoise. Bon, après ça, on est évidemment dans une espèce de français normatif ou un français qui se peut pas, là. Mais qu'elle a remporté le plus de succès. Puis moi, je m'en souviens, j'habitais en France à l'époque, puis on m'en parlait autant du cœur à ses raisons que de Céline Dion.
1: Déjà à l'époque, avant, oui, les réseaux sociaux, là.
0: Complètement. Ouais. Puis Anne Dorval, dans une entrevue, elle dit que lorsqu'elle se retrouve en France, on lui parle plus souvent du cœur à ses raisons que des films qu'elle a fait avec Xavier Dolan.
1: Qui ont connu un énorme succès là-bas en plus.
0: Exactement.
1: Donc c'est pas peu dire. Ouais.
0: Non, c'est pas peu dire. Puis bon, ben tu sais, si les textes sont bons, faut aussi évidemment souligner la mise en scène, hein, que du gag visuel, il y en a à l'appel. C'est quelque chose qui est pas évident évidemment à traduire à la radio. Mais tu sais, mettons, il y a un sketch incroyable où le personnage d'Anne Dorval et de Marc Labrèche jouent au Scrabble et évidemment ils inventent des mots qui ne se peuvent pas. Et mais surtout, ils déposent chacune de leur lettre qui est supposée former le mot un peu partout sur la planche. Donc, il n'y a pas une lettre qui est collée à l'autre.
1: Ça vient d'avoir avec les règles du Scrabble. Cette scène-là est une scène absolument mythique. Les bloopers de cette scène-là sont à mourir de rire.
0: C'est le meilleur bêtisier du monde. Le bêtisier du cœur a ses raisons. Là. Pour vrai, si vous ne l'avez jamais vu, courez-y. Ça n'a aucun sens. C'est les plus beaux décrochages que j'ai vus dans ma vie.
1: Moi, je ne m'accroche pas à beaucoup de DVD. J'essaie de me départir de certaines choses alors que les années passent. Cœur a ses raisons, pas réussi de m'en départir encore parce que c'est trop bon.
0: Je comprends.
1: Si vous n'avez pas les DVD, donc TV5 uni sur Internet. Marie-Ève Perron, merci beaucoup.
0: Un grand bonheur.
1: Là. Merci à tous nos invités aujourd'hui et merci à vous d'avoir été là à l'heure d'été. Restez à l'écoute dans quelques instants à 14h, donc Le pouvoir des mots avec Marie-Louise Arsenault, Monique Proulx aujourd'hui son invitée. Moi, je vous retrouve demain avec Jessica Barker, Mike Clay et Lisa Leblanc à l'émission. À demain.
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9: Ici Rebecca Kwan, voici les informations. Des Vénézuéliens qui vivent à l'étranger ont décidé de retourner dans leur pays afin de soutenir leurs proches et aider les équipes qui tentent de porter secours aux victimes du double tremblement de terre de la semaine dernière. Le bilan le plus récent fait état de plus de 1 700 morts et les Nations unies estiment qu'environ 50 000 personnes seraient portées disparues. Pendant ce temps, les répliques se succèdent. Un séisme d'une magnitude de 4,5

0: 1,6 a été ressenti dans la région de Caracas. Reportage d'Anne Levasseur en Colombie, à la frontière avec le Venezuela.
1: De Cucuta, Rizela, vénézuélienne d'origine, n'a pas hésité à répondre à l'appel à l'aide de son peuple, d'autant qu'il sait comment il a souffert.
2: Si alguien quiere saber de qué color es el dolor.
1: S'il y a un peuple qui connaît la souffrance, ce sont les Vénézuéliens, dit-elle. On a eu de tout, la dictature, la faim, la misère. Des vêtements, de l'eau, des médicaments, trois camions ont déjà pris la route de Caracas, un trajet d'environ 14 heures. D'autres suivront tant que les besoins seront là.
2: Son fenómenos naturales, pero que dejan ver que
1: pour Gisela, cette catastrophe naturelle révèle les failles d'un système en ruine depuis des années.
2: Que no hay una política de Estado para atender las emergencias.
1: Pas de programme ni de politique sociale pour faire face aux urgences. Personne n'était préparé, déplore-t-elle.
2: Porque nadie estaba preparado.
1: À la frontière, Alex Diaz, lui, répond à un tout autre appel à l'aide.
3: Quiero llegar rápido porque esta es la despedida de mi familia, de mi papá, de mi hermano.
1: Je veux arriver rapidement pour dire adieu à ma famille, mon père, mon frère, dit-il, les yeux remplis de tristesse et de fatigue.
3: Lo voy a ver más.
1: Sa famille habitait Guaira, lui, en Argentine. Il ne les avait pas vus depuis des années, faute de moyens pour faire le voyage. Il rentre aujourd'hui avec rien d'autre qu'un petit sac à dos et un casque d'escalade. S'il n'a pas pu être là pour aider les siens, il espère le faire pour d'autres. Isène Levasseur, Radio-Canada, à Cucuta, à la frontière du Venezuela.
0: Deux enfants ont été retrouvés morts dans une résidence d'Ottawa et le corps de leur père a été découvert dans un véhicule à une soixantaine de kilomètres de la ville. La police d'Ottawa a fait le point sur les événements. Les détails avec Anne-Charlotte Carignan.
4: La police d'Ottawa affirme que deux frères âgés de 7 et 12 ans ont été retrouvés dans la résidence de leur père, un homme divorcé qui vivait dans une banlieue du sud d'Ottawa à Finday Creek. Un tiers a contacté les autorités lundi matin pour indiquer qu'il serait préférable de faire une vérification de bien-être à cette résidence. Lorsque la police s'est présentée vers 10 heures lundi matin, c'est à ce moment qu'ils ont découvert les corps des deux enfants. La police croit qu'il s'agit d'un double meurtre commis par le père suivi d'un suicide. Le père a été retrouvé mort dans un véhicule incendié à Kempville dans un stationnement de covoiturage. C'est ce qu'expliquait la constable Fern John Simmons.
5: Il s'agit d'une enquête complexe qui se menait par l'unité d'homicide de service d'Ottawa en collaboration avec la police provinciale de l'Ontario.
4: On ne connaît pas les motifs potentiels de ces meurtres. L'identité des enfants et du père demeure confidentielle par respect pour les familles. Pour le moment, l'enquête, elle, suit son cours, mais évidemment, ça fait énormément réagir dans la communauté. Un voisin explique qu'il ne sait pas comment il expliquera la situation à ses enfants. Le conseiller municipal de Finley Creek, Steve Desroches, a déclaré sur les réseaux sociaux être sous le choc et attristé par les morts tragiques de ses deux enfants. Ici Anne-Charlotte Carignan, Radio-Canada, Ottawa.
0: En terminant, en Colombie-Britannique, 6 personnes sont présumées mortes après le naufrage d'un bateau survenu près de Vancouver dimanche. 4 personnes ont pu être secourues. 2 d'entre elles se trouvent toujours dans un état critique. Francis Plourde a préparé ce qui suit.
6: Le drame s'est produit dans le détroit de Georgie, à environ 10 000 nautiques de l'aéroport de Vancouver. Le bateau Nolisé, parti du village de pêche de Steveston, a commencé à prendre l'eau avec 10 personnes à bord. Un couple de Plaisancy a aperçu des naufragés et lancé l'appel à l'aide.
7: And then he turns around and says, I see a person in the water. And I'm like, what?
6: Dorothy Stoffer explique qu'ils naviguaient dans le secteur quand elle et son mari ont vu 5 personnes à l'eau. Ils ont réussi à hisser 3 survivants à bord, mais ont perdu la trace des 2 autres. Les secours ont ensuite repêché une 4e personne. Selon la GRC, un homme de 26 ans et une femme de 33 ans ont obtenu leur congé de l'hôpital, mais 2 autres passagers de 28 et 33 ans reposent dans un état critique. Quant aux 6 disparus, 4 hommes et 2 femmes, les recherches pour les retrouver ont été suspendues. Aucun des passagers ne portait de gilet de sauvetage et la température de l'eau rend leur survie peu probable.
8: C'est jamais une décision qui est prise au légère.
6: Le capitaine de corvette Michael Derry est porte-parole au sein des forces maritimes du Pacifique.
8: Une fois que c'est rendu que la probabilité de survie a été dépassée, c'est là typiquement qu'on dit OK, c'est rendu la nuit. Les chances qu'on les retrouve à temps sont dépassées.
6: La GRC tente maintenant de localiser l'épave qui pourrait se trouver dans des eaux très profondes et de repêcher les corps. Ici Francis Plourde, Radio-Canada, Vancouver.

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1: Ici Marie-Louise Arsenault, bienvenue au Pouvoir des mots, une série d'entretiens avec des écrivains, des intellectuels, des journalistes. Aujourd'hui, on vous propose une rencontre avec Monique Proulx. C'est l'une de nos plus brillantes écrivaines et scénaristes. On lui doit 9 livres, dont 7 romans depuis Le sexe des étoiles, qui est paru en 1987, qui a été adapté au cinéma par Paul Baillargeon. Son roman Homme invisible à la fenêtre lui vaut le prestigieux prix Québec-Paris en 1993. Il va être porté ce roman aussi au cinéma par Jean Baudin en 1999. Son recueil de nouvelles, Les Aurores Montréal, traduit en anglais et en espagnol, entre autres, continue d'être lu et étudié partout à travers le monde. En 2022, elle gagne le prix des 5 continents de la francophonie pour son livre Enlève la nuit. À l'occasion de la parution, je le montre à l'écran pour les gens qui nous regardent au RDI, de son nouveau roman, le très, très réussi, Le bien ne fait pas de bruit, nous accueillons sur notre plateau, Monique Proulx. Bonjour, Monique.
2: Bonjour, Marie-Louise.
1: Merci d'avoir accepté notre invitation.
2: C'est un grand plaisir.
1: Non, c'est réciproque, vraiment. Monique, alors, dans votre œuvre, il y a la ville et la campagne. Il y a des figures d'écrivains majeurs, comme Régent Ducharme, comme Gabriel Roy. Vous avez abordé l'identité sexuelle il y a déjà plusieurs décennies, bien avant que ce soit une question très présente dans la littérature actuelle. Vous avez aussi abordé l'itinérance, la vie urbaine, des décennies avant ce qu'on connaît en ce moment, la crise de l'itinérance partout au pays d'ailleurs. Votre vie, c'est plus de 40 ans d'écriture. Si on compte les dramatiques que vous avez fait pour la télévision à partir de la fin des années 70, quel regard vous portez sur votre œuvre, Monique?
2: C'est comme si c'était un autre être humain qui était là. Oui. Je vous écoutais tout à l'heure énumérer toutes mes œuvres. Je me disais, ah, quand même!
1: Et pas pire!
2: J'ai fait ça! Parce que dans le fond, on se rend compte de rien. Hein. On avance et on est au moment présent. Puis on publie, puis on est en train d'échafauder un livre. Moi, ça me prend quand même 4-5 ans chaque fois, ce qui me laisse le temps d'oublier les œuvres précédentes. Et en même temps, c'est comme si c'était aussi quelqu'un d'autre qui s'adonnait à cette espèce de mission fondatrice, je dirais. Parce que moi, c'est comme si c'est naturel, puis en même temps, il y a un grand labeur là-dedans. Mais
1: le mot mission est intéressant.
2: Ouais. C'est la seule chose qui me donne l'impression d'avoir un peu de prise sur l'univers fou. Mmh. Ouais. Et peut-être la mission, c'est de tenter de transmettre quelque chose de vivant, de stimulant, d'encourageant, de lumineux aux gens. Je trouve que les gens sont en manque d'enchantement. Et donc, moi, c'est comme la mission que j'ai, si je peux m'exprimer comme Margaret Mead dans mon roman, c'est vraiment de donner ce que je trouve le plus essentiel dans la vie.
1: C'est beau ce que vous dites parce que vous partez d'un lieu de lumière, de bonté, vous voulez enchanter la vie de vos lecteurs. C'est intéressant, c'est rare qu'un écrivain dise ça. Généralement, on répond « j'écris parce que je peux pas faire autrement, parce que c'est une pulsion très forte ». Est-ce que vous vous considérez aussi comme une écrivaine politique, Monique Proulx? Parce que vous avez, je l'ai mentionné, puis on va y revenir, quand même aborder des sujets sociaux, très importants, et qui s'avèrent extrêmement actuels. Vous l'avez fait bien avant l'identité sexuelle, par exemple. Ce personnage transgenre que vous avez mis en scène, on est dans les années 80,
2: absolument.
1: Monique, quand vous abordez ça.
2: Oui, d'ailleurs, ça avait choqué beaucoup quand j'avais publié ce roman-là.
1: Le sexe des étoiles.
2: On avait dit, qu'est-ce que c'est que cette histoire? Ça n'existe pas. C'est ce qu'on me disait aussi. C'est complètement fantaisiste. C'est turluberlu comme projet.
1: C'est fou, hein?
2: Alors que moi, je savais que ça existait. J'en avais rencontré tout ça. Et je connaissais la souffrance qui était sous ça, parce que c'est surtout ça qui m'interpellait, moi, la souffrance de ces gens-là. On pense que c'est quasiment une espèce de, une fantaisie. Mm-hmm. Je vais changer de sexe. Voyons donc, tu sais. C'est quelque chose de profond. C'est quelque chose... L'identité sexuelle, c'est quand même ce qui nous...

0: nous fait prendre corps dans l'univers. Alors ça m'avait vraiment arraché le cœur, je dirais, quand j'avais su que ça existait. Et bon, les itinérants, ça fait très longtemps que je trouve ça monstrueux que ça existe, dans le fond, que la société soit pas capable de prendre en charge. En même temps, je me dis, bon, c'est vrai qu'il y a une part de liberté, puis il y a vraiment des aides, parce que j'en ai côtoyé plusieurs, qui veulent pas être dans des maisons, il y en a un que je fréquentais même, que je fréquentais sur Mont-Royal, qui me disait, ah, tous les gens qui sortent des bureaux, il m'envie. Mais bon, lui, c'était un cas spécial, mais je ne sais pas s'il l'enviait quand il faisait moins 20 ou quand il faisait plus 30, justement, sur son trottoir. Ça reste quand même un problème qui montre une défaite de la société. Les inégalités sociales, ça... Mais en même temps, je pars toujours d'individus, moi. C'est pas tant un discours qui m'intéresse, c'est pas non plus le militantisme, c'est pas mon... J'admire ceux qui en font, et il en faut des gens qui soient militants et qui soient indignés. J'ai un drôle de rapport à l'indignation, moi.
1: C'est-à-dire?
0: Je trouve que c'est tout à fait pas efficace d'être dans l'indignation constamment. L'indignation est une pulsion pour agir, mais se mariner dans l'indignation, ça corrode les artères, ça donne une espèce de ça appesantit complètement ce qui devrait rester léger dans notre action sociale. Et c'est pour ça que le monde change pas, c'est parce que l'indignation n'est pas suffisante.
1: C'est beau ce que vous dites. On pourrait faire juste une heure avec cette phrase-là. On va y revenir parce que c'est quand même des thèmes fréquents, les marginaux aussi, hein, dans vos romans. Oui. Les personnages qui existent peu, que l'on représente peu dans la littérature. Ben, vous avez un parcours aussi quand même de star dans la littérature québécoise. Tous les journalistes vedettes ont écrit sur vous. Hein. René Aumirois dans l'actualité en 1994. On va se faire plaisir. On va les citer, tiens. Okay. Quand on parle avec elle, on a l'impression de dialoguer avec quelqu'un de terriblement intelligent. Mais qui, par gentillesse, ferait des efforts pour que ça ne se remarque pas trop. C'est drôle, ça, quand même.
0: C'est gentil.
1: Oui. Nathalie Petrovski, dans la presse, en 1994, je la cite. Bon, elle racontait que vous avez été voisine pendant longtemps. Oui, oui. Je la cite, en 94. « De mon balcon, je la voyais passer maquillée et en legging de léopard, sa tignasse de cheveux blonds débalancée par une coupe inspirée des tableaux de Picasso. » Bon, Monique, vous avez la même coupe de cheveux.
0: Depuis des années.
1: Pourquoi d'ailleurs?
0: Pourquoi pas? C'est qu'à un moment donné, qu'est-ce que vous voulez? J'avais pas envie de chercher un look continuellement. Et une copine à moi qui était aussi ma coiffeuse m'a dit, tiens, j'ai envie que... Pourquoi envie d'essayer ça. Là, on parle de... C'est dans le temps du sexe des étoiles. Donc, on parle de fin des années 80.
1: Oui, 87, 88.
0: Fait que elle fait ça. Elle me coupe les cheveux comme ça. Puis, j'aime ça. Puis, ça correspond à un côté un petit peu rebelle de moi. Je suis gentiment rebelle, moi, c'est-à-dire. Donc, c'est mon côté qui montre que je n'embarque pas nécessairement dans toutes les folies du monde.
1: Voilà.
0: Je suis ma voie. Je suis mon chemin. J'écris ce que j'ai à écrire, même si je ne suis pas du tout certaine que ça va accrocher, que ça va plaire. Je ne sais jamais, d'une fois à l'autre, comment un livre va être reçu.
1: En dehors des modes.
0: Ouais. Oui, c'est ça. Je suis complètement démodée, comme disait Michel Rivard. Jamais à la mode, comme ça. Jamais à la mode, jamais démodée.
1: Il y a Pierre Foglia qui a beaucoup écrit sur vous, avec qui vous avez eu une relation. Vous lui avez, vous lui avez consacré, d'ailleurs, dédié une nouvelle dans les Aurores Montréal.
0: Il m'en a voulu beaucoup.
1: Ben oui, c'est drôle. Hein? En 96, d'ailleurs, il réagit à ça. Je le cite. Là, il raconte que vous êtes allé, qu'il est allé vous voir dans les Laurentides. Et je le cite. Je me souviens qu'elle tintinabulait de tous ces guiling-galang qu'elle portait aux oreilles, aux doigts et aux poignets. C'est drôle.
0: J'ai jamais porté rien aux poignets, mais bon, il y avait le droit de faire un peu de poésie.
1: Bon, justement, pourquoi là, je nomme trois grands chroniqueurs là, qui ont écrit merveilleusement sur vous? Là. Comment vous expliquez que vous les ayez autant inspirés, Monique? C'est beau quand même. Là. Ils se donnent la peine de décrire le personnage que vous êtes, de porter un regard sur votre ce qu'ils considèrent de l'extravagance ou votre côté rockstar un peu. Là. Votre côté des de Bowie.
0: Bon. J'aime bien.
1: Tout ça, ça vous va. Ça.
0: Mon côté angine de poitrine.
1: Oui, oui, ça, c'est votre nouvel engouement musical.
0: Oui, absolument. Oui.
1: Bon, alors, comment vous expliquez qu'il se soit autant plu à écrire sur vous?
0: Comment répondre à ça? Je pense que l'écriture... c'est l'écriture, hein. C'est pas moi, là. C'est vraiment ce que j'ai donné en écriture. Je pense qu'on est toujours gagnant quand on travaille fort et qu'on est authentique. quand on attend assez longtemps pour que le sujet qui va être notre pôle pendant 4 ans d'écriture, ça soit un sujet qui soit riche, complexe et qui rende compte de l'humanité. Donc, ça soit pas juste, j'ai une bonne histoire, j'ai un flash. Je marche pas avec des flashs, moi. Un flash, oui, pour alimenter quelque chose de plus vaste. Mais quand je choisis un sujet

0: une espèce de pépite là, entre les mains.
1: Alors, et là, ça les inspire de vous décrire, de raconter qui vous êtes.
0: Ils cherchent quelque chose auquel s'accrocher. Oui. Hein, parce que si on parle juste de mon écriture, je veux dire, je suis pas sûre que ça fait des papiers si olé, olé, alors il faut qu'ils parlent de moi.
1: Mais oui!
0: Et c'est pour ça que j'aime Angine de poitrine, parce qu'ils échappent à ça avec leur costume, tout ça. Ils échappent au culte de la personnalité.
1: Ça, c'est intéressant. Vous, vous n'y avez pas échappé, mais il faut dire que c'est une époque où on écrivait sur les écrivains, plus qu'aujourd'hui,
0: mais
1: peut-être aussi.
0: C'est agréable aussi, parce que faut dire qu'un écrivain, c'est pas une rockstar. Tu sais, on me poursuivait pas pour dans les rues. Puis,
1: il y avait Nathalie Potrovski qui vous regardait passer.
0: Oui, mais on était voisines. Je la regardais moi aussi quand elle passait.
1: Monique, vous êtes née le 17 janvier 1952 à Québec. Vous grandissez sur le chemin de la Canardière. C'est dans le quartier Saint-Pascal.
0: Non, j'habitais la rue Capricieuse, perpendiculaire à Canardière. Voilà. Donc, c'est deux noms de bateaux, d'ailleurs.
1: C'est fou, quand même, hein?
0: Ouais.
1: Bon, aujourd'hui, c'est Limoilou, ça.
0: Ouais. Oui. C'était encore Limoilou à l'époque.
1: Ouais. Qu'est-ce qu'il y a de Limoilou en vous?
0: Ben, le côté, sans doute, humble.
1: Ah!
0: Ouais, ouais. C'est-à-dire que là, on parle, puis j'ai l'air d'être fière de moi. Je le suis, d'ailleurs. Puisque je considère que c'est cet autre moi-même qui a réalisé tout ça.
1: Ouais.
0: Il y a une partie de moi qui sait que tout ça... me vient de quelque chose de plus grand que moi. Il y a une humilité dans le sens qu'on n'est pas nécessairement ce qu'on fait. Je veux dire, et d'ailleurs, c'est pour ça que ce livre-là, le dernier livre que j'ai écrit, j'avais l'intention de que mon héroïne soit quelqu'un d'humble. Je trouve que l'humilité a vraiment mauvaise presse en ce moment. T'sais, on n'en a que pour les grandes gueules.
1: Ouais. Ça. Les gens se vendent beaucoup aussi dans les médias sociaux.
0: Alors qu'il n'y a pas de plus agréable que quelqu'un qui est humble. D'ailleurs, on s'en rend compte quand on rencontre des artistes qui ont gardé ça, cette humilité-là, c'est tout de suite ça te séduit.
1: C'est vrai.
0: Parce que, voilà, c'est un rapport d'égal à égal à installer avec les gens. T'es pas plus, t'es pas mieux quand tu fais quelque chose. Cette chose-là est là, OK, mais toi, tu restes toi, tu sais.
1: Dans un entretien accordé à Christian Desmeules du Devoir, on est le 5 mars 2008, vous dites, et ça va revenir tout le temps dans votre littérature, dans votre rapport à la vie aussi, vous dites, le premier contact qu'on a avec la nature, c'est ce qui détermine à jamais notre image du paradis. C'est beau, ça. Quel a été votre premier contact avec la nature?
0: C'était les Laurentides, près de Québec. Donc, où ma mère, on n'avait vraiment
1: dans
0: pas...
1: Parc, dans le parc?
0: Non, c'était pas le parc. C'était vraiment près de Duchesne.
1: Oui.
0: Mes parents n'avaient pas d'argent, beaucoup, mais ma mère tenait absolument chaque été à louer un chalet dans les Laurentides. Donc, on s'en allait 3 mois dans la forêt, cette espèce de forêt impénétrable. Les Laurentides, pour les gens qui fréquentent, par exemple, l'Estrie ou le bord de mer, c'est comme une espèce de domaine un peu impénétrable, un peu
1: sauvage.
0: Étouffant. Ouais. Étouffant, parce que les forêts, tu peux pas te déambuler dans n'importe quelle forêt.
1: Quand
0: je m'en vais aux champignons, je reviens tout égratigné parce que les sapins sont tous collés les uns sur les autres. Donc, il y avait quelque chose, et l'odeur, les odeurs, parce que c'est ça qui imprègne ton enfance. L'odeur de la mousse, l'odeur des rochers, l'odeur de l'eau douce, parce que les lacs, les rivières, ça a une odeur incomparable.
1: Dans votre nouveau roman, justement, Le bien ne fait pas de bruit, c'est une histoire qui est campée dans les Laurentides. On va y revenir plus tard dans l'entretien, mais bon, vous avez une maison dans les Laurentides vous-même. Le personnage de Flora a un rapport de l'ordre, je dirais, du sacré avec la nature. Dans Champagne, un roman que vous avez fait paraître en 2008, vous racontez aussi un lac mythique, une forêt touchée, des personnages d'animaux, des chevreuils, des écureuils, des insectes. Votre rapport à vous, à la nature, est-ce qu'il est de l'ordre du sacré? Comme Flora?
0: Oui, il est de l'ordre sacré.
1: Presque du spirituel?
0: Il est le spirituel, dans le fond. Il est notre porte sur le spirituel. Les gens qui vont, même si on n'est pas obligé d'appeler ça comme ça, on sait pas. Quand on y va, puis qu'on est simplement en état de, comment dire, de neutralité, d'ouverture face à la beauté de la nature, on est entré dans le portail de la spiritualité qui est, dans le fond, l'union avec ce qui est autour de nous. Tu sais, c'est ça, la spiritualité, c'est un. Tu sais, c'est un. Et donc, tu es apaisé parce que ce que tu vois est paisible. Donc, il y a quelque chose d'à la fois, mais en même temps, je veux dire, c'est irritant aussi, il y a des mouches.
1: Un petit combat, parfois.
0: C'est ça, surtout ce temps, l'été. L'été est un...
1: Juin, c'est le pire mois. Juillet, ça se calme.
0: Il y en a tout le temps un peu. Puis, je veux dire, il y a des gens qui trouvent ça ennuyant parce qu'ils ne sont pas restés assez longtemps pour laisser tomber leur excitation. Ça tue un peu le désir fou, c'est-à-dire le désir de sortir, d'être ailleurs. C'est comme tu disais, Pourquoi être ailleurs?

0: j'aime. Le bonheur est ici quand tu arrêtes de prétendre qu'il est ailleurs. Alors, il est exactement là. Quand tu es dans la nature, moi, le bonheur est exactement là.
1: Enfin, on vous a décrit comme une petite fille brillante qui jouait avec son ballon en se racontant des histoires pendant tout l'été. Ça revient l'été aussi.
0: Ouais.
1: Comment vous expliquez que vous ayez eu le goût des histoires? Est-ce qu'il y avait des livres chez vous?
0: Il y avait des livres. Ouais. Oui, il y avait des livres chez nous. Des livres même évocateurs pour des enfants. L'Encyclopédie de la jeunesse, moi, c'était mon premier.
1: Oui.
0: C'était énorme. Il y avait plein d'histoires. Et il y avait, bon, Alexandre Dumas, tout ça, il y avait tout ça. Mais mes parents lisaient. Puis donc... ça n'existait pas la littérature jeunesse, moi,
1: non.
0: Quand j'étais jeune. Donc, on lisait, on s'abreuvait à la littérature adulte, à tout ce qu'il y avait autour de nous. Et raconter des histoires, je pense que c'est quelque chose qui appartient à l'être humain. Et je dirais même aux animaux. Parce que si vous regardez jouer un chat avec un ennemi imaginaire, là, soudain, tu voyais là, il y a une petite balle, puis il fait semblant que c'est une souris. La même chose avec un chien.
1: C'est vrai.
0: Donc, j'ai l'impression qu'il y a vraiment des histoires ludiques qui n'ont pas la même forme que les nôtres, c'est sûr. Mais je pense que c'est complètement fondamental à l'être humain de se raconter des histoires au début. Et moi, je trouve que c'est quel métier formidable. Quand on est écrivain, on continue toute notre vie d'être comme un enfant,
1: ouais,
0: raconter
1: quelque chose
0: des histoires.
1: De très ludique.
0: Sauf que maintenant, les histoires, tu as envie de leur donner une sorte de consistance, de densité là, dont tu n'as pas besoin quand tu es enfant.
1: Vous grandissez dans les années 50 et 60 à Québec.
0: Ouais.
1: Mais c'est comment?
0: Bon, on n'est pas resté comme on est allé dans un endroit qui s'appelait le petit village qui était dans Giffard, qui est devenu Beauport. Et
1: oui.
0: C'était un endroit un peu misérable dans le sens l'éducation, par exemple l'école, ça faisait dur. Mon prof de français, écoutez, quand j'étais en sixième année, il disait que j'étais meilleure que lui. C'est pas parce que j'étais si bonne que ça, c'est que lui était vraiment pourri. J'ai eu quand même, j'ai eu plus tard au secondaire tout ça. J'ai parlé d'ailleurs de mon prof de littérature de français en secondaire 5. Puis il était très touché. Il me donnait un livre de poésie qu'il venait d'écrire au dernier Salon du livre de Québec d'ailleurs.
1: Oui.
0: Mais c'était quand même, c'était pas une enfance stimulante. C'était pas stimulant. Donc j'aurais aimé moi. Avec le recul, faire un cours classique parce que j'aurais aimé lire la philosophie. Je trouve que ça me manque. Je suis pas devenue vraiment. Je me considère pas vraiment comme une intellectuelle parce que c'est comme s'il me manquait des outils, une formation. C'est ça. Je suis une écrivaine, mais je suis pas une cérébrale, c'est ça.
1: Oui, mais ça.
0: Mais c'est correct.
1: Oui.
0: Je sens que vous trouvez ça plus que correct.
1: Ben oui, parce que.
0: Mais c'est bien
1: ce
0: de tout avoir.
1: C'est les émotions qui sont évoquées par la littérature aussi,
0: ouais,
1: ou en tout cas
0: ouais,
1: les images qui nous font.
0: Mais les formations ne nuisent pas. Je veux dire, une formation, j'avais eu une tête mieux
1: formée,
0: mieux bourrée, disons.
1: Ouais.
0: Peut-être que j'aurais écrit la même chose.
1: Ouais, mais peut-être que vous n'auriez pas cette dimension qui est si forte chez vous, c'est-à-dire cette capacité de connecter avec les êtres humains.
0: Avec l'intuition aussi. Parce que dans le fond, je me suis. Je me souviens, quand j'ai commencé à écrire, il y avait comme, pour moi, il y avait comme deux pôles à l'époque. Il y avait Régent Ducharme, qui était vraiment l'écrivain de l'intuition, de la folie, qui était vraiment mon modèle. Et il y avait Hubert Aquin. Donc, c'était l'autre type d'écrivain cérébral, brillant, avec un... qui n'était pas du tout dans l'émotion.
1: Non, exact.
0: Alors, c'était comme, à un moment donné, c'était ça la littérature québécoise. Il y avait deux pôles. Où tu étais dans l'espèce de rébellion, d'imaginaire, où tu commettais quelques impairs dans l'écriture, que ça soit voulu ou non. Et tu avais une écriture très songée, très, très précise, très intellectuelle. Et moi, mon cœur n'a pas battu longtemps entre les deux.
1: Vous avez choisi Régent Ducharme,
0: bah oui.
1: Qui est une figure, vous l'avez dit, hein, à Chantal Guy.
0: Ouais.
1: En 2022, dans un entretien que vous lui avez accordé, il a changé votre vie, en fait, Régent Ducharme.
0: Ben, il m'a ouvert la porte. Il a dit, viens, tu peux écrire toi aussi. Parce que j'avais toujours l'impression, je lisais des Français, je me disais, on n'est pas Français, on ne sera jamais capable d'atteindre leur niveau. Tu sais, il y avait cette espèce de sentiment, là, c'est plus seulement d'humilité, là, c'est vraiment de la pleuventrice devant une culture qui est différente de la tienne. Et soudain, je me rends compte de la grandeur de notre particularité. Alors, je me suis dit, on peut tout faire. Tu sais, c'est ça le lieu de la littérature, on peut tout faire. Alors, lui, il m'a donné la permission de tout faire.
1: Vous avez quel âge quand vous faites cette réalisation-là?
0: 16 ans.
1: Avant vos études de littérature à l'université?
0: Oui. Quand j'ai lu, d'ailleurs, La Vallée des Avalées, j'avais 16 ans, dans une petite collection, une petite édition qui s'appelait Ariès, qui était une édition pirate. Dans l'autobus, une copine m'avait prêté ce livre-là, puis ça a été complètement, ça m'a jeté à terre.
1: Est-ce que vous savez

0: Vous saviez déjà à l'époque que votre rêve, c'était de devenir écrivaine?
1: Je savais que j'écrirais. Je ne savais pas si je ne ferais que ça. Je me disais, c'est sans doute pas un métier. Mais depuis que je sais écrire, je sais que l'écriture est quelque chose qui me convient. Donc, je savais que j'écrirais, mais jusqu'à quel point, je ne savais pas.
0: Pouvoir gagner sa vie, par exemple, parce que ouais. Vous allez avoir un job. Hein,
1: ouais.
0: Vous allez
1: trois ans seulement.
0: Oui.
1: Le seul dans toute ma vie.
0: Oui. D'ailleurs, dans le recueil de nouvelles que vous faites paraître en 83, sans cœur et sans reproche, vous racontez une nouvelle intitulée La Fée des étoiles, parce que vous allez devenir agente d'information au siège social de l'Université du Québec à Québec pendant trois ans. Puis dans cette nouvelle-là, vous racontez un party de bureau qui dérape totalement là, dans le temps des fêtes, un défouloir, il y a même un viol là-dedans. Bon, vous avez vécu ça comment, la vie de bureau?
1: Ah, j'ai haï ça, j'ai détesté ça.
0: Pourquoi tant que ça?
1: Ben, l'encadrement. Ah. Je me suis rendu compte que j'étais comme une espèce de cheval sauvage. L'encadrement ridicule. La sensation de ne pas rien faire d'utile. J'étais agent d'information, mais c'était bidon. T'sais. On faisait des rapports annuels. C'était comme, je veux dire, on n'était pas du tout en contact avec les étudiants. C'était le siège social de l'Université du Québec. Donc, c'était complètement inventé. Ça aurait pu ne pas exister. D'ailleurs, ça n'existe plus. Ça aurait pu ne pas exister. Donc, j'avais l'impression de travailler pour rien. Bon... Mon patron avait pas de bon sens. Je veux dire, le milieu, ça me convenait absolument pas. Aussitôt que je suis entrée là, j'ai commencé à être malade. Il a fallu que je me rende compte que c'était psychosomatique. Mmh. Puis que je me dise, ben, t'es pas faite pour ça. Ramasse un peu d'argent, parce que moi, j'ai quand même un côté écureuil. Ramasse un peu d'argent. Et dans trois ans, jour pour jour, tu arrêtes et tu ne fais plus jamais. Tu ne fais plus jamais ça.
0: C'est un plan.
1: Alors, j'ai même parié une bouteille de champagne avec un de mes amis qui me disait, mais voyons, tu vas pas laisser tomber ça, une belle job d'agent d'information. Tu pourrais être là jusqu'à ta mort. C'est quelle horreur. Alors, on avait parié une bouteille de champagne. Alors, il a payé la bouteille de champagne. Je me souviens, c'était un mois de mai. C'était merveilleux. Là. J'avais 30 ans.
0: Liberté. Ouais. Oui, parce que vous allez gagner votre vie, malgré ce que vous pensez.
1: Oui.
0: Là. D'abord, grâce aux médias, grâce à la radio de Radio-Canada, à la télévision. Vous allez écrire des
1: cinémas.
0: Au cinéma, bien sûr. Ouais. Vous faites connaître par l'écriture de pièces de théâtre, à l'aborder à Québec, puis des dramatiques pour la radio puis la télévision de Radio-Canada. On va écouter un extrait, tiens, d'un téléthéâtre que vous avez écrit, qui est diffusé en 1980, Les gens de la ville. C'est l'histoire de locataires d'un immeuble qui décident de se rebeller contre leur éviction probable. On va entendre d'ailleurs la voix du grand comédien Paul Hébert.
1: Marie-Tifaud, Paul Hébert.
0: Exact. Ouais. On écoute un extrait des gens de la ville.
2: Je vois que vous n'avez pas besoin de moi. Vous avez tous probablement trouvé un logement ailleurs. Vous êtes tous enchantés, heureux, prêts comme des scouts à vider les lieux la semaine prochaine?
3: Non, monsieur Rosenmeyer, non. Je sais pas où aller, moi, monsieur Rosenmeyer. Je sais pas où aller.
2: C'est justement la raison pour laquelle je vous ai convoqué.
0: Évidemment, tout a changé. On ne fait plus la télé de cette façon-là. On est au théâtre, bien sûr, Monique. Mais le sujet, Monique, on est dans une crise de logement terrible. À l'heure actuelle, il y a des gens qui se font évincer par des propriétaires qui achètent des maisons pour les revendre. Bon, tout ça. Évidemment, c'est 1980. Hein? C'est le début du néolibéralisme. Thatcher, Reagan. Ouais. Qu'est-ce qui vous avait inspiré cette histoire-là?
1: Il y a beaucoup d'intuition là-dedans. Ouais. C'est comme si je sentais comment dire, l'injustice avant d'en avoir des preuves aussi probantes. Là. Moi, j'étais locataire aussi à l'époque. On avait même menacé à un moment donné de m'envoyer pour prendre le logement, mais finalement, on avait laissé tomber parce que j'avais dit non, t'as pas le droit, c'est juste ton frère, c'est pas ton fils, tu sais. Donc, ça c'était. Et finalement, j'ai emménagé à Montréal, où j'ai été locataire quand même pendant 10 ans avant de devenir propriétaire de cette même maison-là. Donc, il y a une intuition. C'est pas que je sois particulièrement, comment dire. Je suis pas Mère Teresa, là. J'ai pas une empathie avec un immense E. C'est dans l'air du temps. Il y a quelque chose que je sens. C'est toujours autour de la détresse humaine, dans le fond. C'est ça qui m'intéresse, d'aller fouiller, tu sais.
0: Et Pourquoi?
1: Parce que c'est ça qui nous fonde. C'est ça qui montre nos trous, nos failles, où on a mal. Et c'est quand on sait qu'on a mal et où on a mal qu'on peut aller mieux. Alors, pour moi, c'est souvent des exercices quasiment de rédemption dans mes livres où les gens tombent, souffrent et il trouve une façon de se relever, parce que je trouve que c'est ça qui est beau dans l'humanité, c'est vraiment transcender nos faiblesses, être poussé et même par moments accepter la douleur, accepter la souffrance. C'est pour ça que un livre qui m'a extrêmement impressionné là, qui a été écrit il y a longtemps, mais que j'ai lu récemment, c'est Une vie bouleversée d'Etty Hillesum, qui est l'histoire d'une jeune femme juive qui est à Amsterdam dans un ghetto et qui s'apprête, c'est pendant évidemment la grande opération de nettoyage ethnique,
0: la Shoah,
1: oui. Et donc elle s'apprête à s'en aller dans un camp d'extermination sans le savoir, et ça. Elle commence par être un peu angoissée, et puis à un moment donné, ça l'ouvre complètement. Elle devient une super femme. Elle devient un être ouvert, complètement ouvert sur la bonté. C'est comme si elle avait, OK, je vais mourir. Très bien, j'accepte. Et elle ouvre. Et là, je veux dire, moi, je me disais, waouh, les petits ennuis qu'on a comparés à ce qu'elle a traversé. Il y a des gens qui trouvent ça révoltant, son attitude. Elle aurait dû se battre, elle aurait dû. On refuse la mort, on refuse. Mais qu'est-ce que ça donne de refuser ce qui est inéluctable, tu sais? Pourquoi pas transformer ta peur en quelque chose d'autre? Voilà.
0: Monique, vous quittez Québec en 1984 pour venir vous installer à Montréal. Vous venez de l'évoquer dans le Milan. Je cite l'écrivaine journaliste Marie-Hélène Poitras dans Le Devoir en 2022. Le Milan, un quartier qu'elle n'a jamais déserté et qu'elle connaît comme le visage d'une mère. C'est beau ça, quand
4: oui,
0: même.
4: C'est beau.
0: Pourquoi le Milan? Puis il faut décrire le Milan aux gens qui nous écoutent de partout au pays, qui nous regardent de partout au pays. C'est un quartier Montréal.
1: C'est un quartier qui est comme encadré de toutes sortes de choses. Ouais. Il y a Outremont de l'autre côté, qui est donc le côté un peu huppé, parfois qui peut être un peu anglophile, mais pas nécessairement, mais le côté bourgeois.
0: Disons. Oui.
1: Il y a le plateau qui est, lui, très bobo, très, très relâché. Il y a la montagne qui est comme l'espèce de poumon de Montréal, on s'entend, le Mont-Royal. Et c'est un quartier un peu hétéroclite où il y a des anglophones, des francophones, des juifs orthodoxes, abondamment, des Grecs. Tu sais, dans mon coin, il y a beaucoup de Grecs aussi, de Juifs. Et donc, C'est très créatif. C'est un milieu qui... Tu vois, dans un café, les chaises sont toutes dépareillées. C'est pas du beau mobilier. Il y a comme quelque chose de vivant.
0: Ça vous ressemble?
1: Ouais, j'imagine. J'ai atterri là par chance, je dirais, parce que c'était la maison où j'habite encore. C'était mon premier appartement à Montréal. Faut quand même le faire. Je suis tombée sur cette maison-là, cet appartement-là. J'y suis restée 9 ans. Ensuite, j'ai acheté la maison, puis j'y suis toujours.
0: Ouais. Ouais, vous êtes une fidèle des lieux, hein, des territoires. Ouais. Bon, il se passe quelque chose quand vous arrivez à Montréal, parce que vous allez devenir, via vos romans, vos nouvelles, ce qu'on considère comme une écrivaine de Montréal. D'ailleurs, sur la rue Saint-Denis, il y a une murale.
1: Ouais.
0: Vous avez une murale, comme Dany Laferrière et comme Michel Tremblay, avec un extrait de Homme invisible à la fenêtre, qui va paraître en 1993, Monique. Qu'est-ce qui se passe quand vous arrivez à Montréal? Il y a une fusion, il y a un imaginaire qui s'ouvre.
1: Il y a une découverte de Montréal. Et je pense que c'est ça que j'ai donné à voir, même aux Montréalais qui ne voyaient plus Montréal, peut-être. Les Aurores Montréal, dans le fond, c'était comme ma lettre d'amour à Montréal, à son côté hétéroclite, disgracieux, irritant, mais aussi extrêmement riche. Ce foisonnement qui nous force à sortir de nos repères, qui nous oblige à penser différemment, qui nous confronte à des choses qui nous rebutent à première vue. Et c'est un lieu de créateur. C'est vraiment un lieu de créateur. Alors, c'était ça qui m'a vraiment... Moi, quand je suis arrivée à Montréal, j'étais comme un peu perdue. Je me suis dit, quelle drôle de ville. J'arrivais de Québec, qui est tellement jolie, ordonnée.
0: Propre.
1: Propre. Mais je ne veux pas dire que Montréal ne pourrait pas être plus propre.
0: On aimerait tous ça, oui.
1: Mais malgré tout, il y avait quelque chose dans cette ville-là de un peu un foutoir, disons, mais où tout était permis, y compris et surtout la créativité.
0: Ouais. Il y a beaucoup de personnages que vous allez mettre en scène là, qui sont assez flamboyants à partir de votre arrivée à Montréal. Il y a Max, là, hein, le peintre tétraplégique de Homme invisible à la fenêtre. Marie-Pierre, une femme transgenre, on l'a évoqué en début d'entretien, dans Le sexe des étoiles. Dans Ce qu'il reste de moi, il y avait plusieurs personnages qui habitent Montréal. Ils sont flamboyants, plus flamboyants les uns que les autres. Est-ce que c'est Montréal qui permet ça aussi? La flamboyance, la marginalité? Pourquoi ces personnages-là existent dans votre imaginaire montréalais?
1: C'est drôle parce que le dernier livre que j'ai fait, c'est comme j'avais coupé complètement avec l'enflamboyance. J'ai dit,
0: c'est vrai. C'est le contraire. Flora, c'est une femme qui qu'on

0: voit pas.
1: Non, on la voit pas. Ouais. Elle pourrait sembler terne si on s'attardait pas à la regarder comme il faut. Pourquoi? Ben, il y avait un côté un peu de l'écrivain qui veut en mettre, qui veut en jeter un peu. Faut bien le dire.
0: Ah, ouais,
1: il y a quelque chose de ça dans ça. Il y a un désir de choquer un peu, de faire sortir de ces terres inconnues, de donner la voix aussi à des gens qui en ont pas, de m'intéresser à, bon, mais en même temps, extraordinaire, les gens, mais aussi ordinaire, comme, je veux dire, l'ex-acidique dans Enlève la nuit,
0: oui.
1: Ben, je veux dire, c'est un jeune homme, tout ce qu'il y a de plus ordinaire, mais sauf qu'il sort justement d'une communauté et il a gardé une espèce de flamme, je dirais, pour le sacré, qu'il adapte à la vie mondaine montréalaise. Et donc, je trouvais que c'est un sujet extraordinaire. Mais bon, c'est vraiment ma période montréalaise flamboyante, c'est vrai. Mais comme dans Champagne, il y a moins ça.
0: La Champagne, c'est totalement...
1: Ouais,
0: là, on est dans la nature, on est dans la célébration. Ouais. C'est vos deux côtés, je dirais, peut-être.
1: Ouais, oui, Cousy, absolument. Hein.
0: La face urbaine et la face très exagérée, bon, de la nature, de la forêt. C'est ça qui coexiste dans votre univers. Dans aussi Les Aurores Montréal, vous mettez en scène, on l'a évoqué, les personnages itinérants. Là. J'en cite un extrait, tiens, des Aurores Montréal. Le meilleur endroit pour quêter, rue Sainte-Catherine, c'est sous la grosse sculpture à côté du complexe des Jardins, qui ressemble à un cheval volant ou à une chauve-souris à deux têtes selon la quantité de gin blanc avalé. Là, il y a de l'espace, de l'intimité, de la visibilité en même temps et surtout un toit pour se protéger de la pluie ou du soleil, même si le soleil est rarement un problème à Montréal. C'est beau, hein, quand même. Parce qu'il y a les mettre en scène, mais il y a leur donner une voix, puis que ce soit crédible aussi, Monique.
1: Ouais,
0: c'est très loin de ce que vous avez vécu, de ce que vous vivez.
1: Oui, mais
0: vous.
1: Je ne peux pas ne pas les voir. C'est ça, on ne peut pas ne pas les voir. Ils sont là. Ils étaient là. Ils ont toujours été là. D'ailleurs, je me suis intéressée très rapidement, moi, à l'itinéraire. Donc,
0: vous avez travaillé en
1: collaboration. J'ai travaillé avec eux, ça fait 30 ans.
0: Ce journal qui est fabriqué par des
1: sans-abri. Par des ex-itinérants. Ouais. Ou des gens qui fuient, justement, qui échappent à l'itinérance grâce à la vente de ce journal-là. Donc, c'est comme une école de dignité. Ça. Et donc, ça fait longtemps que je suis au courant de difficultés d'une grande partie de la population parce que, il y a 30 ans, j'étais déjà impliquée avec les mots des camelots, je donnais des prix, tout ça, et je continue encore à faire des choses pour eux. Et donc, ils me forçaient à voir l'autre côté. Moi, je me disais, t'es tellement privilégiée, tu sais, alors, surtout dans le temps de l'homme invisible à la fenêtre, l'or tombait du ciel.
0: Alors, quand même, ça a été payant.
1: C'était non seulement l'argent, mais je veux dire, les reconnaissances, les papiers. Je veux dire, l'estime où je me suis promenée à travers le monde en raison de ce livre-là. Et j'avais en même temps, j'écrivais des films en même temps. Il y avait eu Le Sexe des Étoiles qui avait eu, on a remporté 10 prix internationaux. Donc, c'était une période où j'avais l'impression d'être tellement privilégiée. Je me disais, comment rendre ça? Que faire avec ça? Je peux pas juste rester là à moisir dans ma chance, tu sais. Donc, m'intéresser à ceux qui avaient moins, justement, qui ont vraiment pas de chance, là, c'était la moindre des choses.
0: C'est beau. Moisir dans ma chance. C'est la première fois que j'entends ça, parce que on relate toujours la perspective contraire. On voit ça comme un accès à la lumière, à la beauté.
1: On peut
0: moisir dans la chance.
1: Oui, absolument. Dans le privilège, on peut complètement être détruit par le privilège. C'est-à-dire devenir totalement imbu dans sa bulle, imbu de soi-même, et ne pas s'apercevoir qu'on va mourir.
0: Oui, on le voit avec les milliardaires, hein, qui défient la mort aussi. Hein.
1: Qui essaient.
0: Oui, exact. Vous avez aussi beaucoup mis en scène, Monique Proulx, des personnages issus de l'immigration dans votre littérature. Dans un entretien que vous avez accordé en 2021, vous avez dit, en parlant de ce recueil de nouvelles, que vous l'avez écrit pour décrire le miracle du vivre ensemble, pour rendre hommage aux Montréalais de toutes les souches, c'est Aurore Montréal, notamment aux immigrants. Aujourd'hui, est-ce que vous voyez toujours ce miracle-là? Il y a beaucoup de politiciens qui ont un discours anti-immigration.
1: Là, l'époque me désole. Vraiment, honnêtement, l'époque me désole. Cette espèce de poids qu'on fait peser sur les épaules des immigrants, alors qu'ils sont le renouvellement, la richesse, et surtout, je veux dire, ce sont des gens qui ont besoin de venir ici. Et on a besoin d'eux, on a besoin de 109, ils peuvent nous apporter énormément. Et soudain, ils sont venus, ils sont vus comme des intrus, des salopards même, tu sais. Et je trouve les gouvernements, un après l'autre, moi, je vais voter pour celui qui va dire oui à l'immigration. Alors, je ne sais pas si je vais voter aux prochaines élections.

0: parce que je trouve qu'ils sont tous, sauf Québec solidaire peut-être, sont tous, ils ont tous ce regard froid, comme si l'univers avait pas changé, comme si on pouvait se refermer, ferme les frontières, qui crève à l'extérieur, qui crève tous, on peut pas entreprendre plus que ça. Je veux dire, là, qu'est-ce que c'est, là? T'sais, combien de temps on va pouvoir maintenir ça, là? Le reste de la planète va disparaître, puis nous, on va avoir des barricades pour pas que les gens entrent.
1: Mais vous les connaissez, les arguments, on les entend, là. La capacité d'accueil, par exemple. On dit que ça a une incidence sur la crise du logement, sur les services aux citoyens, sur l'éducation, sur les hôpitaux. C'est le discours qu'on va entendre pendant la campagne électorale.
0: Mais, moi, j'y crois pas, honnêtement, j'y crois pas. Parce que je pense que tu peux regarder présentement la chose la plus horrible qui existe, là, c'est ceux qui sont déjà là. Et qu'on envoie. Ceux qui sont déjà là, qui sont déjà installés, oui. Qui sont pas du tout lourds, là, parce qu'ils échappent soudain à le mouvement, la loi. Je veux dire, les immigrants qui sont là depuis 2 ans, ou presque 2 ans.
1: La fin du PEC,
0: en fait. C'est ça, c'est monstrueux. Ça, il faut le dire, c'est monstrueux. Cette chose-là, les gens qui sont déjà installés, qui donnent déjà leurs ressources, leurs richesses à la société, qui sont aimés, on a besoin d'eux, les employeurs le disent, il faut pas qu'ils s'en aillent, on est dans le trou. Quand vous vous promenez dans les hôpitaux, qui vous voyez? Vous voyez des Haïtiens, vous voyez des Africains, vous voyez des gens d'ailleurs. C'est eux qui font toute la sale job qu'on veut pas faire ici. Et puis là, on est en train de les bouter hors comme si c'était des objets transportables. T'sais. Moi, je trouve ça monstrueux. Là je trouve que le regard doit changer. Là.
1: Merci d'être avec nous, Monique Proulx. Merci vraiment.

0: vous accueille pour cette heure, ce grand entretien, alors que vous avez publié le 31 mars dernier votre 7e roman. C'est un très, très beau roman. Monique, Le bien ne fait pas de bruit, c'est une histoire qui s'inspire librement de la véritable relation qui a existé entre la célèbre écrivaine Gabrielle Roy et sa voisine Berthe Simard. Berthe Simard, vous l'avez connue à l'été 2000, alors que vous faisiez une résidence d'écriture au chalet de Gabrielle Roy à Petite-Rivière-Saint-François dans Charlevoix. Alors, parlons de Berthe Simard, parce que c'est à elle que vous rendez hommage. Vous l'appelez Flora dans le roman. Mmh. Qui était-elle et pourquoi vous avez eu envie d'écrire sur elle, Monique Proulx?
1: J'ai pas eu envie tout de suite d'écrire. Ça a pris quand même plusieurs années.
0: Elle vous l'a demandé un peu aussi.
1: Elle m'a demandé de la regarder, de la voir. Parce que je suis allée la voir pour une visite de civilité, pour m'en débarrasser pour le reste de l'été, parce que j'étais là pour écrire. Là. Je voulais écrire, je voulais pas être dérangée par personne. Donc, la première semaine, quand je me suis installée, je suis allée la voir et elle m'a complètement pris le cœur, je dirais. Quand je suis venue pour m'en aller, elle m'a pris les mains, elle les a mis sur son front, puis elle m'a dit « Revenez me voir ». Et c'était un ordre et une prière. Et c'était en même temps un rappel qu'elle a tout donné à tout le monde, tout le temps. Et je me suis rendu compte à quel point, en la fréquentant cet été-là, qu'elle avait été le dernier rempart de tous ses frères et sœurs, son père, sa mère. Elle les a accompagnés jusqu'à la mort. Elle a élevé son neveu, sa nièce. Elle n'a jamais eu d'enfant. Elle n'a jamais eu le temps d'avoir des enfants. Et peut-être pas le goût, je sais pas. Et Gabrielle Roy l'a tout donné aussi. Elle a donné l'occasion, entre autres, d'écrire pendant 30 ans, les 30 années, je dirais, de production de Gabrielle Roy. Je veux dire, Gabrielle, elle lui doit, je dirais.
0: Comment vous expliquez ça? C'est une relation, on pourrait presque l'expliquer, en tout cas dans la façon dont vous la construisez dans le roman, de codépendance.
1: Oui.
0: Comment vous expliquez que Gabrielle ait eu autant besoin?
1: Mais Gabrielle avait toujours besoin, si on suit son histoire, oui. Elle s'installait quelque part lorsqu'elle était prise en charge par quelqu'un. Alors les lieux qu'elle fréquentait avant de s'installer à Petite-Rivière, je pense qu'elle était dans le canton de l'Est à un moment donné, il y avait toujours quelqu'un qui prenait soin d'elle. Elle avait absolument... On rêve tous de ça, remarquez. On voudrait tous, comme écrivain, avoir quelqu'un qui vient te porter ton petit thé l'après-midi ou qui te fait ton repas, tu sais, puis inquiète-toi de rien, fais juste écrire, tu sais, mais ça n'existe pas.
0: Ben pour les écrivains multimillionnaires, peut-être.
1: Ou pour les hommes écrivains qui ont des femmes, tu sais, bon, mais moi...
0: Les femmes écrivaines n'ont pas des hommes à leur
1: non,
0: service.
1: Non, c'est très rare. Donc, c'est normal, peut-être, dans le cas de Gabrielle Roy, elle était habituée de se faire prendre en charge. Elle aimait ça, elle avait besoin de se sentir... Et c'est pour ça qu'elle s'est installée à Petite-Rivière aussi, elle a eu tout de suite cette voisine tellement accommodante, tellement serviable. Et là, elle a pu se reposer, ne faire qu'écrire, ne pas s'intéresser aux pratiques. Donc,

0: Je veux dire, elle a pris tout ce que l'autre lui offrait. C'est pas qu'elle était... Elle a pris tout ce qui était offert.
1: Ouais, quelle était la vision que Berthe avait de Gabrielle Roy? Parce que c'est elle qui va
0: pas du tout la mienne.
1: Non, c'est ça. Comment va vous raconter cette relation-là? Parce que c'est elle qui en fait le récit. Après ça, vous en faites ce que vous voulez comme écrivaine.
0: Grâce au personnage inventé qui est sa sœur, j'ai inventé une Emeline. Une Evelyne, qui est dit le fond de ma pensée.
1: Ah oui, non, mais Evelyne, je vais la citer, tiens. C'est terrible ce qu'elle va dire là, au sujet de la relation.
0: Elle t'aime pas, elle aime personne. Elle sert de toi comme d'un torchon.
1: Elle te donne rien, elle profite de toi, elle se sert de toi, pauvre innocente. Tu vois rien, tu l'écrases, tu t'écrases dans ton eau. Oui, Madame Mire, merci Madame Mire.
0: Ouais,
1: ça c'est Evelyne qui dit ça à sa sœur Flora, qui est Berthe en fait, qui est la source de votre inspiration
0: Ça me prenait une voix extérieure parce que jamais Berthe me dit le moindre mot contre.
1: Qu'est-ce qu'elle disait Berthe sur son histoire avec Gabrielle?
0: Elle faisait simplement raconter comme l'histoire du chalet là à la fin. Là, elle me dit quand même. Juste dans une phrase, elle me dit, elle m'avait quand même promis le chalet. Eh bien, c'est tout ce qu'elle a dit. Mais elle a dit, je pense que le docteur Carbot trouvait que je le donnerais à quelqu'un d'autre, je m'en occuperais pas bien.
1: Mm-hmm. Elle lui a pas donné le chalet.
0: Mais c'est ça qui est un des nombreux drames. Toute l'histoire des trois maisons dans le livre, c'est authentique. C'est arrivé à Berthe, alors.
1: L'expropriation. La maison du père.
0: Et ensuite, la maison donnée par une voisine peintre qui lui donne une maison pour 25 $ et qui lui est enlevée aussi. Donc, pour Berthe et pour nous tous, une maison, c'est important. Ou un toit, c'est important.
1: Ben oui. Bien sûr. Bon, alors parlons de Gabrielle Roy, parce que c'est la figure aussi, au-delà du personnage de Berthe qui va devenir Flora, il y a la figure de Gabrielle Roy. Bon, vous l'appelez Marguerite Mire, mais même les romans que vous racontez, c'est les romans de Gabrielle Roy, là. C'est drôle parce qu'en 2008, Jean Fugère, que nous aimons d'un amour inconditionnel, écrit cette critique sur votre roman Champagne, qui paraît en 2008, là. Je le cite, un grand roman très, très beau, très bien maîtrisé, très humain. C'est la détresse et l'enchantement de Monique Proulx. Bon, elle est qui pour vous, Gabrielle Roy? Il faut mettre ça au clair. D'abord, avant de continuer à parler de ce très beau roman là, que vous lui consacrez d'une certaine façon, Monique Proulx.
0: Oui, parce qu'au début, j'avais une dent contre elle et je me suis rendu compte que ça tenait pas la route malgré les propos d'Evelyne. Je pense que ma Marguerite est authentique. Alors, c'est pas une manipulatrice dans le sens sournois du mot. C'est quelqu'un qui est complètement dévoré par sa mission, comme je disais tout à l'heure. Elle est elle-même sujette à un dieu qui est le dieu de l'écriture. Elle est obligée, elle souffre même, elle est obligée. Ce dieu implacable l'assoit à son bureau tous les jours. Et donc, tout est assujetti à son œuvre. L'œuvre devient comme une espèce de devoir. Elle ne peut pas échapper à ça. Donc, tout le monde doit donner à ce dieu-là.
1: Exact. En fait, ça pose plusieurs questions très intéressantes sur la littérature.
0: Ouais,
1: est-ce absolument. Que les livres sont plus importants que les êtres humains?
0: Oui, c'est la question que je pose.
1: Oui.
0: Et je n'ai pas de réponse.
1: Est-ce que les histoires sont plus importantes que la vie, que les gens qui habitent la vie? Est-ce qu'il faut tout donner quand on est écrivain? Parce que c'est ça qu'a fait Marguerite Mire, Gabrielle Roy, là.
0: Il faut être un miroir de la vie. Il faut être en résonance. Elle était en résonance avec la vie. Une fois que les livres sortaient, les livres devenaient en résonance avec la vie. Donc, c'est pas vrai, cette histoire-là, que les livres s'opposent à la vie, dans le fond. Les livres naissent de la vie et ils rendent... Il donne une vision de la vie qui est celle de l'auteur, mais pas seulement. L'auteur attrape des choses malgré lui, alors ce qu'il rend dans ses romans, c'est quelque chose que la vie lui a dicté et qu'il rend à son tour. Donc, il y a vraiment une sorte de communion entre les deux.
1: Ah ben oui, et puis un livre réussi, c'est un livre qui nous propose un dialogue avec nous-mêmes.
0: Absolument,
1: aussi, bien sûr,
0: absolument.
1: C'est un exercice d'introspection, la littérature. C'est pour ça que c'est passionnant aussi.
0: C'est juste l'exercice de l'écriture. Est-ce qu'on a le droit d'échapper à son devoir d'être humain pendant qu'on est en train... Et pas seulement l'écriture, ça peut être un peintre, ça peut être n'importe quel...
1: Tous les artistes.
0: Les
1: musiciens.
0: Oui, absolument.
1: Est-ce qu'ils ont le droit d'être des vampires? Parce que Marguerite Mire, elle va s'accaparer la vie de...
0: Oui.
1: De Flora, là. Ouais, j'imagine que Gabrielle Roy a fait la même chose avec Berthe aussi, quand vous dites, elle lui a tout pris. Bon, est-ce que les histoires appartiennent à tout le monde?
0: Moi, je pense que oui. Ça a été d'ailleurs mon grand drame avec Pierre Foglia, dont on parlait tout à l'heure.
1: Pourquoi donc?
0: Parce que
1: Faisons, éclaircissons le mystère. On l'a perdu, Pierre, malheureusement.
0: Ouais,
1: c'est un grand écrivain, Pierre Folliard.
0: C'est un grand écrivain. Ouais. Je l'aimais, et moi, c'était un grand chagrin de ne pas m'être réconciliée avec lui avant sa mort.
1: Bon, il y a eu vraiment une chicane.
0: Il y a eu une chicane.

0: Parce qu'il n'a pas pris que je prenne un extrait de sa vie réelle, c'est-à-dire qu'il était venu me voir à la campagne. Ouais. Il écrivait des chroniques sur le monde ordinaire.
1: Exact.
0: Et moi, ça m'a donné l'idée de cette nouvelle que je trouvais fabuleuse, qui s'appelle Madame Bovary, où c'est l'histoire d'une petite femme de banlieue qui reçoit la visite d'un journaliste célèbre qui vient faire des chroniques sur tout le monde et qui tombe en amour avec lui et qui est complètement déçue, désemparée quand il la clenche dans un papier après. C'est simplement ça l'histoire. Mais lui, il a trouvé ça d'une cruauté immense, même si lui-même faisait toujours ça avec les gens qu'il interviewait et il s'en servait comme matériel. J'ai essayé, on a échangé, j'ai relu les courriels qu'on s'échangeait, là, où il a fini une des dernières phrases qu'il me dit. C'est « Madame, vous êtes un crocodile ».
1: Oui, il écrit dans une chronique. Et il dit aussi que vous avez cette grande qualité d'obtenir ce que vous voulez des autres. Et là, on revient au thème du roman, quand même.
0: La manipulation.
1: Non, mais d'entrer en relation avec des gens, c'est un peu ce qui vous reproche, mais je suis pas en train de dire que Pierre Folliot a raison, mais non. Ce qu'on pourrait reprocher aux écrivains, en tout cas, le personnage de Marguerite Mire, c'est ça qu'elle fait, là.
0: Mais quand il y a une œuvre qui se pointe, ouais. Moi, j'avoue que il y a pas grand sujet que je refuserais de traiter si je sens qu'il y a une œuvre importante qui peut naître de ça, honnêtement. Et c'est jamais une question de détruire quelqu'un. Mmh. Il y a toujours un fond. Il faut un fond de vérité, d'honnêteté profond. Mais en même temps, une bonne histoire, tu peux pas résister à ça. Donc l'histoire de Foglia, je la trouvais tellement bonne que je me disais, il y avait une partie en moi qui disait, tant pis s'il veut pas, je la publie cette nouvelle-là. Et j'écris son nom. C'est ça surtout qui n'a pas pris, c'est le fait que je lui dédie. Ça, c'est vrai que c'était, je crois, une erreur. C'était une erreur.
1: Oui, c'est fou parce que vous racontez une anecdote qui met en lumière un peu le propos même du plus oui. récent roman que vous publiez. Il y a quelque chose de très important dans ce roman-là. Encore une fois, on y revient, c'est le rapport à la nature. Mmh. Parce que pour Berthe, qui devient Flora. D'ailleurs, vous transposez l'histoire. Ça se passe à une autre époque, 94 ouais. au départ, puis vous racontez le Rwanda un peu, vous ouais, racontez le Balkan.
0: Le sida.
1: On est à l'aube du deuxième référendum parce que oui. Jacques Parizeau va être élu en 94. Il promet un référendum pour 95. Pourquoi vous la transposez, l'histoire, à une autre époque où elle s'est passée réellement?
0: J'avais envie de la mettre à ma main, tout ouais. simplement. Donc, je l'ai transposée dans Laurentides, qui est une région que je connais infiniment plus que Charlevoix.
1: Oui, exact.
0: Et j'ai transposé dans un temps que je pouvais faire alterner des choses, mettre des lumières particulières que j'avais envie de faire traverser le sida, tout ça. J'avais envie que le COVID qui en soit question, mais à peine. J'avais envie que ça soit une contemporaine pour que on sente que une femme comme elle, ça existe encore.
1: Oui, c'est intéressant parce que c'est un hommage, en fait, aux femmes ouais. comme elle que vous ouais. faites. Elle ouais. vous l'a un peu demandé, hein, de raconter ouais. sa vie. Vous dites que sans des personnages comme ça, le monde s'écroule, en fait.
0: Oui, ils soutiennent le monde. C'est leur amour qui fait qu'on n'est pas complètement désespéré. C'est des mères, souvent. Elle n'était pas mère.
1: Ouais.
0: C'est une mère sans enfant, disons. Mais c'est des mères, c'est des sœurs, c'est des femmes, souvent. Des infirmières, c'est ça. C'est celles
1: qui... C'est le care, hein? C'est le vocable du care.
0: Exactement, exactement. Ouais. C'est celles qui font que la vie est encore viable.
1: Oui, puis il y a peu de place pour ces personnages-là dans la littérature. Est-ce que je me trompe?
0: Il n'y en a pas. Il n'y a pas de place. D'ailleurs, c'est pour ça que quand j'ai écrit ce roman-là, je me suis dit que ça plaira à personne parce que je sors justement de mes personnages flamboyants, étincelants, oui, et on oui. va dire... Je me suis dit, il n'y a même pas d'histoire. C'est ce que je me dis à chaque fois que j'écris un roman. Il n'y a pas d'histoire. Mais à la fin, je me dis, ben voyons, il n'y a pas d'histoire, Monique. Mais finalement, l'histoire, c'est justement le fil des gens avec leurs émotions. Ça
1: oui.
0: finit par faire une histoire.
1: Oui.
0: Et là, c'est deux saisons, deux étés. Donc, il y a une histoire, mais il y avait quelque chose qui m'est échappé dans ce roman-là. C'est comme si ce personnage-là veillait au-dessus de moi et me guidait. Il y a des choses qui sortaient avec une telle facilité. Bon, l'écriture, pour moi, c'est toujours laborieux quand même, mais ce qu'il y avait à sortir sortait avec une telle limpidité que je me disais, ça peut pas être bon. C'est trop facile.
1: C'est drôle, vous êtes comme Philip Roth, faut souffrir. Oui, ouais, ouais. Il a dit ça, lui.
0: Oui. Ouais.
1: Mais peut-être parce qu'elle vous accompagnait, parce que c'est rare ouais, aussi ouais, qu'on ouais, répond ouais. à une demande de quelqu'un ouais, que l'on
0: ouais.
1: rencontre.
0: Ouais, puis qu'on est aussi collé sur quelqu'un qui existait, ce qui fait qu'il y a des choses, ouais. tout ce qui arrive dans le livre qui ne lui est pas nécessairement arrivé, se serait passé de cette façon-là. C'est-à-dire, elle aurait réagi de cette façon-là. Je sentais que j'étais tellement collée

0: naturel, que tout ce que je lui faisais dire, c'était ce qu'elle aurait dit si elle avait été dans cette position. Oui. Ça ne veut pas dire que si elle avait l'occasion, si elle avait pu lire mon roman, qu'elle aurait été d'accord.
1: Elle est décédée, hein?
0: Ouais, ouais. Elle est décédée depuis en 2015, donc ça fait 10 ans.
1: Ouais. Quelle relation pensez-vous qu'elles ont eue, Gabrielle Roy et
0: On me posait cette question.
1: C'est fou parce que on sent qu'il y a quand même un amour qui va au-delà peut-être de l'amitié. Il y a quelque chose d'un peu invisible, pas permis, interdit. Est-ce que
0: j'ai rien d'autre à en dire que ce qui est dans le roman.
1: Ouais,
0: ouais.
1: C'est évoqué.
0: On peut.
1: C'est comme un coup de foudre un peu quand même.
0: Oui, une sorte de coup de foudre et en même temps une reconnaissance que. D'une espèce d'âme sœur, malgré tout le contexte qui est tellement différent, se rendre compte que quelqu'un vibre aux mêmes choses. C'est une forme d'amour. Je peux juste dire ça. C'est une forme d'amour.
1: Clairement.
0: Mais qui n'est pas allé dans le charnel, ça, c'est certain.
1: Vous avez posé la question, j'imagine. Il reste 2 minutes à cet entretien qu'on a ensemble. Quand vous êtes venu sur le plateau de Tout peut arriver, le 4 avril, vous avez dit il faut choisir de voir la beauté. Qu'est-ce que ça veut dire, Monique?
0: Ça veut dire que ça nous appartient le désespoir ou la joie. Malgré toute la laideur qu'on peut voir, malgré les monstruosités qui se passent, il nous appartient de chérir ce qui est bon et ce qui est beau, et ça existe. Et je veux dire, des fois, c'est des gens, c'est les réactions des gens, par exemple, en état de guerre, c'est non seulement les victimes, mais c'est ceux qui... sont obligés de faire des choses qu'ils font pas nécessairement. C'est voir l'humanité dans la déshumanisation. C'est de continuer de voir que tout n'est pas perdu. C'est pas possible de dire que tout est perdu. Donc, il y a quelque chose... Il y a un devoir. On porte un devoir de joie. Moi, je crois fondamentalement ça. Et c'est pour ça que la nature est si importante pour nous redonner peut-être des munitions quand on est dans Montréal trop longtemps, dans les nids de poules, la saleté. Même à ça, il y a des choses merveilleuses. Les arbres sont tout l'été.
1: C'est le beau moment de l'année.
0: Et puis, je veux dire, les gens sont tellement souriants. Là, il y a tellement des gens agréables. T'sais. Il y a toujours quelque chose de beau quand on décide de porter notre regard dans cette direction-là.
1: C'est un exercice, en fait.
0: Oui, c'est un exercice.
1: Monique Proulx, ça a été un honneur et une joie, justement, de passer 1 heure avec vous. Ce nouveau roman, je l'ai dit, c'est une réussite absolue. C'est un roman à lire l'été.
0: Oui.
1: Pour que la contemplation de la nature. J'imagine les gens dans un hamac, dans un parc. Oui. Pourquoi pas?
0: Dans un café.
1: Voilà. Le bien ne fait pas de bruit. Comme tous vos romans, il est paru chez Boréal. Merci énormément d'avoir été avec nous.
0: Merci.
1: Ça m'a fait vraiment plaisir.

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4: Ici Rebecca Kwan, voici les informations. Des Vénézuéliens qui vivent à l'étranger ont décidé de retourner dans leur pays afin de soutenir leurs proches et aider les équipes qui tentent de porter secours aux victimes du double tremblement de terre de la semaine dernière. Le bilan le plus récent fait état de plus de 1 700 morts et les Nations unies estiment qu'environ 50 000 personnes seraient portées disparues. Pendant ce temps, les répliques se succèdent. Un séisme d'une magnitude de 4,6 a été ressenti dans la région de Caracas. Reportage d'Anne Levasseur en Colombie, à la frontière avec le Venezuela.
5: De Cucuta, Rizela, vénézuélienne d'origine, n'a pas hésité à répondre à l'appel à l'aide de son peuple, d'autant qu'elle sait comment il a souffert. S'il y a un peuple qui connaît la souffrance, ce sont les Vénézuéliens, dit-elle. On a eu de tout, la dictature, la faim, la misère. Des vêtements, de l'eau, des médicaments, trois camions ont déjà pris la route de Caracas, un trajet d'environ 14 heures. D'autres suivront tant que les

0: besoins seront là.
1: Son fenómenos naturales, pero que dejan ver.
0: Pour Gisela, cette catastrophe naturelle révèle les failles d'un système en ruine depuis des années. Pas de programme ni de politique sociale pour faire face aux urgences. Personne n'était préparé, déplore-t-elle. À la frontière, Alex Diaz, lui, répond à un tout autre appel à l'aide.
2: Quiero llegar rápido porque esta es la despedida de mi familia. Mes papas et mes hermanos.
0: Je veux arriver rapidement pour dire adieu à ma famille, mon père, mon frère, dit-il, les yeux remplis de tristesse et de fatigue. Sa famille habitait Guaira, lui en Argentine. Il ne les avait pas vus depuis des années, faute de moyens pour faire le voyage. Il rentre aujourd'hui avec rien d'autre qu'un petit sac à dos et un casque d'escalade. S'il n'a pas pu être là pour aider les siens, il espère le faire pour d'autres. Isène Levasseur, Radio-Canada, à Cúcuta, à la frontière du Venezuela.
3: Deux enfants ont été retrouvés morts dans une résidence d'Ottawa et le corps de leur père a été découvert dans un véhicule à une soixantaine de kilomètres de la ville. La police d'Ottawa a fait le point sur les événements. Les détails avec Anne-Charlotte Carignan.
4: La police d'Ottawa affirme que deux frères âgés de 7 et 12 ans ont été retrouvés dans la résidence de leur père, un homme divorcé qui vivait dans une banlieue du sud d'Ottawa à Findlay Creek. Un tiers a contacté les autorités lundi matin pour indiquer qu'il serait préférable de faire une vérification de bien-être à cette résidence. Lorsque la police s'est présentée vers 10 heures lundi matin, c'est à ce moment qu'ils ont découvert les corps des deux enfants. La police croit qu'il s'agit d'un double meurtre commis par le père suivi d'un suicide. Le père a été retrouvé mort dans un véhicule incendié à Kemptville dans un stationnement de covoiturage. C'est ce qu'expliquait la constable Fern John Simmons.
5: Il s'agit d'une enquête complexe qui se menait par l'unité d'homicide de service d'Ottawa en collaboration avec la police provinciale de l'Ontario.
4: On ne connaît pas les motifs potentiels de ces meurtres. L'identité des enfants et du père demeure confidentielle par respect pour les familles. Pour le moment, l'enquête, elle, suit son cours, mais évidemment, ça fait énormément réagir dans la communauté. Un voisin explique qu'il ne sait pas comment il expliquera la situation à ses enfants. Le conseiller municipal de Findlay Creek, Steve Desroches, a déclaré sur les réseaux sociaux être sous le choc et attristé par les morts tragiques de ses deux enfants. Ici Anne-Charlotte Carignan, Radio-Canada, Ottawa.
3: En terminant, en Colombie-Britannique, 6 personnes sont présumées mortes après le naufrage d'un bateau survenu près de Vancouver dimanche. 4 personnes ont pu être secourues. 2 d'entre elles se trouvent toujours dans un état critique. Francis Plourde a préparé ce qui suit.
6: Le drame s'est produit dans le détroit de Georgie, à environ 10 000 nautiques de l'aéroport de Vancouver. Le bateau Nolisée, parti du village de pêche de Steveston, a commencé à prendre l'eau avec 10 personnes à bord. Un couple de plaisanciers a aperçu des naufragés et lancé l'appel à l'aide.
7: And then he turns around and says, I see a person in the water. And I'm like, what?
6: Dorothy Stauffer explique qu'il naviguait dans le secteur quand elle et son mari ont vu 5 personnes à l'eau. Ils ont réussi à hisser 3 survivants à bord, mais ont perdu la trace des 2 autres. Les secours ont ensuite repêché une 4e personne. Selon la GRC, un homme de 26 ans et une femme de 33 ans ont obtenu leur congé de l'hôpital, mais 2 autres passagers de 28 et 33 ans reposent dans un état critique. Quant aux 6 disparus, 4 hommes et 2 femmes, les recherches pour les retrouver ont été suspendues. Aucun des passagers ne portait de gilet de sauvetage et la température de l'eau rend leur survie peu probable.
8: C'est jamais une décision qui est prise au légère.
6: Le capitaine de corvette Michael Derry est porte-parole au sein des forces maritimes du Pacifique.
8: Une fois que c'est rendu que la probabilité de survie a été dépassée, c'est là typiquement qu'on dit OK, c'est rendu la nuit, les chances qu'on les retrouve à temps sont dépassés.
6: La GRC tente maintenant de localiser l'épave qui pourrait se trouver dans des eaux très profondes et de repêcher les corps. Ici Francis Plourde, Radio-Canada, Vancouver.

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0: Aujourd'hui, pourquoi les toitures végétalisées poussent ailleurs, mais pas beaucoup au Québec? Une discussion avec Antoine Trottier du Laboratoire sur l'agriculture urbaine et Roxane Miller de Sopranature. Bonjour.
1: Bonjour. Bonjour.
0: Une machine distributrice à fruits et légumes bio repérée à Paris par Magali Simard-Galdès. Bonjour Magali.
2: Bonjour Catherine.
0: La lutte contre une déchetterie sauvage à l'origine d'une mobilisation citoyenne dans Lanaudière, une histoire racontée par Simon Paris-Poupard, sociologue et vidangeur. Bonjour.
3: Bonjour Catherine.
0: Examiner les bénéfices des purificateurs d'air, c'est la mission de nos agents doubles Ilric Duhamel et Danaé Audet-Beaulieu. Bonjour.
4: Salut Catherine.
0: Feu vert, c'est parti.

0: Ce 28 septembre, c'est la Journée internationale du droit d'accès à l'information. Alors, on a lancé la question sur les réseaux sociaux de Radio-Canada Environnement. Quel genre d'information sur l'environnement vous semble le plus important? Et comme, évidemment, dans le titre de cette journée, il est question du droit d'accès à l'information, bien, il y a des gens qui sont allés justement du côté de la transparence. Claire qui dit toute l'information contenue dans les certificats d'autorisation et tout ce qui concerne les intrants et les rejets des usines, les avis d'infraction et les condamnations. Thilou qui dit les chiffres de pollution, les vrais chiffres de toutes les entreprises dans le monde devraient être faciles à voir sur Internet. Ainsi, on pourrait boycotter une entreprise qui pollue et favoriser la moins polluante. Caro qui dit la teneur des contaminants industriels rejetés dans les cours d'eau, mais dont les informations ne sont pas publiques pour des raisons économiques ou pour protéger les secrets industriels. Alors ça, c'est beaucoup du côté de la transparence, du droit d'accès à l'information. Mais j'ai envie d'entendre vos réponses à vous autour de la table. Ilric Duhamel, qu'on retrouve avec plaisir.
1: Ben, moi aussi, je vais de la direction de la transparence, surtout au niveau des avis scientifiques. Puis on le voit quand il y a des études environnementales pour des projets. L'avis scientifique, je le trouve important pour que les gens comprennent si, bon, la décision est prise en partie en se basant sur la science ou s'il y a d'autres considérations, pourquoi pas des considérations économiques ou autres qui influencent justement au final la décision qui est prise par les gouvernements.
0: Donc, toute l'information qui motive les décisions, c'est ça que je comprends.
1: Exact.
0: OK. Antoine Trottier, spécialiste du bâtiment, des toitures végétales. Je ne sais pas si sa réponse va aller dans ce sens-là.
2: Bien, j'ai peut-être un pas de côté, moi c'est peut-être plus sur tout le processus des appels d'offres où je trouve c'est un peu mal fait. On n'encourage pas la qualité, on va vraiment juste sur le bas prix, puis je trouve qu'on passe à côté de plein de belles opportunités.
0: La loi a été améliorée, mais elle n'est pas encore utilisée à son plein potentiel, disent les experts en ce moment. Oui, la loi sur les marchés publics. Oui,
2: puis il y a des exemples dans le monde où ça fonctionne mieux, où il y a des mécanismes où on devrait être comme ça, mais non, ça n'a pas changé ici.
0: Oui, Roxane Miller, elle aussi spécialiste des toits végétaux, on va en parler dans quelques instants.
3: En fait, si on parle d'accès à l'information sur la facilité qu'on a retrouvée, par exemple, l'analyse de cycle de vie d'un produit ou quoi que ce soit, c'est pas encore vraiment réglementé. Fait que même au niveau des appels d'offres, si nous, on veut proposer des produits ou des systèmes qui sont plus environnementalement safe ou écologiques ou des meilleurs produits, on n'a pas de façon de l'homologuer. Vraiment,
0: l'information ne circule pas assez.
3: Non, parce que la façon de les homologuer n'est pas standardisée.
0: Oui, je comprends. Oui, ça revient à cette question-là. Comment favoriser effectivement des marchés publics durables? Donc, on parle ici de tous les achats gouvernementaux, de tous les paliers de gouvernement,
3: même
0: qui pourraient avoir un gros effet incitatif, mais il y a de l'information qui doit circuler pour ça, c'est ce que j'entends. Danaé Audet-Beaulieu?
4: Moi, j'ai vu beaucoup de documentaires dans ma jeune vingtaine sur la qualité de l'eau, les pesticides et tout ça, puis bon, évidemment, l'information était accessible, mais elle n'était pas... c'est un documentaire qui a été vu peut-être par 100 000 personnes au final. J'aimerais ça que ce soit accessible
1: à grande échelle.
4: À grande échelle, exactement. Ce genre d'informations-là, j'avais vu des documentaires, c'est plus d'actualité, mais sur les gaz de schiste aussi, qui rejetaient plein de produits dans l'eau que les gens buvaient. L'eau qu'on boit dans certaines communautés autochtones aussi. Je suis comme... Là, c'est le temps que ça sorte dans les médias puis qu'on en parle.
0: Il y a Geneviève qui dit combien de compagnies

0: œuvrent ici bénéficient d'un permis d'enfreindre des règlements environnementaux? Combien de ces compagnies sont aussi subventionnées par nos gouvernements? Il y a aussi des idées, des informations plus positives qu'on devrait diffuser, selon Catherine Charbonneau, par exemple, la valeur écosystémique des espaces naturels verts. Malheureusement, en campagne électorale, ici à Rosemère, on a un gros enjeu. Je rappelle qu'il s'agit des élections municipales au Québec. La protection de l'ancien golf. On voit des slogans tels que « J'aime l'environnement, mais l'argent ne pousse pas dans les arbres ». Slogan d'un parti. Alors, donc, c'est pour ça qu'elle parle de la valeur écosystémique des espaces naturels verts comme une information importante à faire connaître. Il y a aussi Robert Dupuis qui y va d'une manière très large. Plus d'informations sur les causes et les conséquences des changements climatiques. Il évoque entre autres les phénomènes migratoires qui sont causés par les changements climatiques. Il dit, vous pourriez parler du réchauffement des océans. Pourquoi est-ce que les gouvernements n'agissent presque pas? L'électrification, est-ce une vraie solution? Donc, beaucoup de questions de sa part. Simon Paré-Poupard.
1: Mais d'abord, je suis agréablement surpris de la qualité des commentaires.
0: Ah, c'est toujours comme ça. On a des super auditeurs.
1: Incroyable, franchement. Puis, de mon côté, mais bien sûr, je vais ramener le déchet à l'ordre du jour. Le déchet, bien sûr, il est en marge. Il est mis de côté autant physiquement que dans les informations qu'on peut en avoir. On m'a même dit, en fait, que l'étiquetage des déchets, une fois qu'ils étaient sur le sol québécois, peut changer.
0: Oh.
1: Alors, où est la transparence si on a à dire que la régionalisation, c'est-à-dire les déchets ont un impact dans une région donnée, les citoyens devraient, et les élus, être au courant de ce qui s'y retrouve réellement?
0: Absolument. Magali Simard-Galdès, qu'on retrouve à Paris aujourd'hui, une opinion là-dessus?
2: Oui, je rejoins certains des commentaires qui parlent de l'impact des entreprises, j'irais plus particulièrement sur leur consommation énergétique et plus particulièrement encore la consommation énergétique de l'intelligence artificielle. On en a beaucoup parlé. Puis il y a Bonpote qui a publié un rapport il y a quelques semaines et c'est choquant de voir à quel point on n'a aucune donnée sur l'impact environnemental de cette nouvelle technologie-là et à quel point c'est poussé partout. Donc, je pense que ça serait très intéressant de mieux savoir ce dont il en est.
0: Oui, parce qu'on c'est vrai qu'on fonce et que c'est, comme tu le dis, là, que c'est poussé partout. Ouais. Passionnant tout ça. Il y a deux auditeurs. En fait, il y a Simon d'abord, quand je dis quel genre d'informations vous aimeriez avoir, il dit les solutions. Pour ça, vous êtes à la bonne adresse parce que c'est un peu l'approche de Feu Vert. Puis justement, il y a deux auditrices qui finalement évoquent des sujets dont on va parler aujourd'hui. Marie-Claude qui dit la santé environnementale, l'asthme, migraine, sensibilité chimiques multiples. De plus en plus de personnes sont malades à cause de la détérioration de la qualité de l'air. En fin d'émission aujourd'hui, on va parler de purificateurs d'air. Et France qui dit les lois qui portent sur l'environnement, les pouvoirs des municipalités en la matière. Ça rejoint un peu notre premier sujet, les toitures végétalisées.
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4: On parle souvent du verdissement de la ville. On va parler souvent au sol de mettre des arbres, de la canopée. Mais dans les centres-villes, comme le centre-ville de Montréal, c'est avant tout des toits qui sont minéralisés. C'est les toits qui sont des eaux de chaleur.
0: Une vidéo produite par le Palais des Congrès qui parle de son propre toit végétalisé ici. En 2009, Toronto est devenue la première ville en Amérique du Nord à adopter un règlement qui exige la construction de toits verts sur les nouveaux bâtiments avec ceux qui ont une superficie au sol supérieure à 2000 m². Le résultat, c'est qu'à Toronto, il y a plus de 10 millions de pieds carrés de toits verts maintenant. Il y a d'autres municipalités au Canada, on pourra en reparler, là, qui ont un peu emboîté le pas de manière variable d'un endroit à l'autre. On parle d'Ottawa, Halifax, Vancouver. Pendant ce temps-là, au Québec, le groupe de travail sur les toitures végétalisées dont nos deux invités sont membres, déplore que les normes demeurent ici très, très restrictives puis que ça freine l'implantation des toitures vertes. Et c'est de tout ça qu'on veut parler aujourd'hui avec Antoine Trottier, qui est coordonnateur au développement des infrastructures pour le Laboratoire sur l'agriculture urbaine, et Roxane Miller, qui est directrice des ventes chez Sopranature. Sopranature qui fabrique des toits verts, Roxane.
5: Exact. Sopranature, qui est de la division végétalisation, valeur ajoutée de la toiture chez Soprema, qui est un manufacturier en enveloppe de bâtiment.
0: Sopranature, qui existe depuis 30 ans au Canada.
5: Exact. On a fêté notre 30e anniversaire cette année.
0: Pas de commencer ça, là. Alors, d'abord, Roxane, on va se rappeler, qu'est-ce qu'on entend par un toit vert? C'est quoi un toit vert?
5: Essentiellement, ça fait partie de l'enveloppe de bâtiment. C'est pas un jardinière, par exemple, qu'on va installer. C'est vraiment une façon de construire la toiture. Puis essentiellement, toujours de la même façon, membrane antiracine, drainage, substrat de culture, une couche assez mince, puis des végétaux.
0: Alors, vous commencez par membrane anti-racine, ça c'est pour éviter exact. Que les végétaux plongent dans le bâtiment, là?
5: Oui, parce qu'on ne remplace pas la membrane d'étanchéité. Le bâtiment, il est vraiment indépendant. Mmh. La membrane d'étanchéité est là, puis on va s'asseoir par-dessus.
0: Ah, je comprends, d'accord. Et la membrane

0: s'est développé en Allemagne dans donc après la Deuxième Guerre mondiale, c'est ça? Mais on s'entend que ça existe depuis toujours dans l'histoire de l'humanité.
1: Tout à fait.
0: Puis on s'est servi de ça dans plusieurs cultures.
1: Oui, ben là, on parle de la toiture moderne.
0: OK, je comprends.
1: Ça a pris les bâtiments en béton armé, l'étanchéité, le goudronné, etc.
0: Comprends.
1: Puis après ça, en fait, c'est un peu par accident. Les étanchéités goudronnées étaient inflammables, donc on mettait du sable, du gravier par-dessus. Puis la végétation spontanée s'est installée là-dedans, comme dans une craque de trottoir. Donc, ça est arrivé un peu par accident, mais on s'est rendu compte avec le temps que cette protection là faisait que la toiture durait 80-90 ans. Il y a des toits, les premiers toits verts en Suisse, il y en a encore qui existent. Ça fait plus de 100 ans qu'ils sont installés.
0: Donc, durabilité.
1: Oui.
0: Alors qu'il y a beaucoup de gens qui pensent le contraire. De quoi les gens ont peur en général quand on parle de toits verts? Ils ont peur d'infiltration, on parle d'incendie. Des fois, jusqu'à quel point c'est des mythes, ça?
2: C'est un peu, dans le fond, contre-intuitif de vouloir retenir de l'eau sur son bâtiment.
0: Ah, oui.
2: Donc, c'est essentiellement ça. Par contre, les produits sont vraiment adaptés, c'est fait pour ça. Puis oui, il y a l'idée de combustibilité qui est aussi une idée qui est fausse parce qu'en Allemagne, justement, la toiture végétale, elle est vraiment utilisée comme un retardateur de feu.
0: Ah bon?
2: Alors qu'ici, elle est vue comme une charge combustible.
0: Okay.
2: Fait qu'il y a certains paramètres à respecter pour s'assurer que s'il y a un feu de broussailles, par exemple, qui va prendre sur la toiture, que ça ne va pas pénétrer dans le bâtiment. Mais c'est certain que ces idées préconçues-là sont difficiles à faire changer.
0: À déconstruire, oui. Antoine, on a commencé à évoquer les avantages pour la personne qui occupe le bâtiment. Donc, meilleure isolation thermique, meilleure climatisation plus facile.
1: Oui.
0: Il y a des avantages pour le milieu aussi.
1: Ben, c'est surtout comme ça que ça a été développé, parce que les villes se sont rendues compte que c'était un bel outil, en fait, pour plein de choses. En Allemagne, surtout, c'était sur la gestion des eaux pluviales. Donc, c'est un bon, ben, comme Roxane le disait, c'est une bonne manière de garder l'eau sur place. Ça va aller chercher un certain volume, mais surtout, ça va retarder aussi l'eau d'écoulement, tu sais, qui va aller vers les drains. Ça va prendre plusieurs heures avant qu'elle se rende. Donc, on n'a pas un gros volume d'eau
0: parce
1: au même moment.
0: Il y en a une grande partie qui est transformée par le sol et en végétaux aussi, j'imagine, puis par évaporation.
1: Exact.
0: Il y en a une moins grosse partie qui se retrouve en égouttement.
1: Exact. Ben, en fonction de l'épaisseur, tu sais, du toit, de la pente, etc., on va être capable d'aller en capter un bon volume. Puis s'il y a plusieurs épisodes de pluie, un après l'autre, c'est sûr que le volume, il va changer. Donc, il y a une composante variable là-dedans.
0: D'accord.
1: Donc, il y a certaines villes qui ont dit, ben, les toits verts, on trouve ça intéressant comme outil de rétention d'eau. Il y en a qui disent, ah, c'est trop difficile à calculer, comme à Montréal. On a de la misère les ingénieurs ont de la misère à mettre une valeur fixe là-dessus. Donc, ils ne considèrent pas là, dans un outil comme un parc éponge, exemple, ou un autre outil de rétention d'eau en ville. On ne le considère pas.
0: Alors que vous considérez que l'information maintenant, elle est solide, elle est disponible?
1: Ça fait très longtemps
0: qu'elle existe. Roxane, qu'est-ce que c'est la clé du succès à Toronto? Comment on est arrivé à avoir ces 10 millions de pieds carrés de toit vert?
2: Mais c'est vraiment à travers la réglementation, puis à travers des groupes incitatifs, des regroupements d'experts du milieu, un peu comme le GTTV, dans ce cas-là, Green Roof.
0: GTTV, c'est le groupe de travail sur les toitures végétalisées ici au Québec.
2: Anciennement, allié à BDQ, qui est le Bâtiment durable Québec, anciennement CAGBC, là, le Green Building Council.
1: C'est eux qui gèrent la certification LEED, en fait, des bâtiments
0: exact.
1: Au
0: Donc,
1: Québec.
0: En Ontario, il y a eu comme ça une mobilisation à Toronto par des groupes qui étudiaient la question.
2: Qui ont fait beaucoup de lobbying, qui ont été très proches des décideurs publics, puis qui sont allés faire un beau regroupement d'informations puis de le présenter d'une façon très assidue. Disons que les personnes qui gèrent ce groupe-là sont vraiment très persistantes.
0: D'accord. Est-ce que vous prenez des cours avec eux de lobbying pour que ça se fasse au Québec?
2: Bien, en fait, on fait partie... moi, ça fait une dizaine d'années que je travaille avec GRHC, Green Roof for Healthy Cities.
0: Parce que vous travaillez beaucoup à Toronto, hein, avec
2: exact.
0: Sopranature.
2: Exact.
0: D'accord. Il y a donc, comme c'est dans la réglementation à Toronto, il y a même une pénalité prévue si on ne le fait pas.
2: Mm-hmm.
0: Et ce qui est intéressant, c'est que l'argent qu'on ramasse par la pénalité, on s'en sert directement pour que ça avance, pour encourager?
2: Oui, en fait, c'est qu'il y a une obligation, que ce soit un particulier ou au commercial, de végétaliser, comme vous l'avez dit, plus de 2000 mètres carrés de plancher, on doit végétaliser un 20 %. Si on choisit de ne pas le faire, il y a une pénalité financière, puis là, elle est redirigée vers le Eco Roof Incentive Program qui va financer, je crois que c'est 100 $ du mètre carré, quiconque veut se faire installer une toiture végétale.
0: Ça va financer ceux qui n'ont pas l'obligation mais qui voudraient le faire,
2: exact.
0: Si j'ai bien compris.
2: Exact.
0: D'accord. Donc, à Montréal, en ce moment, si on veut comparer, il y a quand même un règlement, là, j'ai vu dans les notes, là, 26-0-3-0, qui prévoit quand même, dans certains cas, qu'il doit y avoir un peu de végétalisation, Antoine?

0: Ici, on a plus le bâton que la carotte, là. Donc, il y a toute la réglementation de construction, elle existe. Donc, Montréal a un guide pour aider la construction, pour mieux la comprendre là, pour les entrepreneurs, qui date de 2014. Puis, il y a des arrondissements où, quand on va faire une demande de permis pour la toiture, on va demander d'avoir soit une toiture blanche, une toiture réfléchissante ou une toiture végétale.
1: Ah, OK, on a le choix.
0: Oui.
1: Ah, d'accord.
0: Puis, sinon, il y a toute la réglementation sur le pourcentage d'espace vert qu'on doit conserver au sol qui peut entrer en ligne de compte. Certains arrondissements vont dire, ben si vous mettez un toit vert, ça va compter pour de l'espace au sol. Donc, il y a moyen de négocier un peu. Là.
1: Donc, il n'y a pas une partie du règlement qui dit ça doit absolument être fait pour tel type de bâtiment, avec telle superficie.
0: Il y a des arrondissements qui ont fait des pas dans cette direction-là, mais je ne pense pas que ça a été mis en place, que c'est effectif. Ouais. Donc, on veut calquer exactement la même réglementation
1: qu'à Toronto.
0: Qu'on voit maintenant même à Laval, ouais. Qu'on voit même à Gatineau.
1: Laval est en avance sur Montréal. C'est intéressant de le signaler. Là. Oui, c'est ça. Roxane Miller, ça me frappe quand même. Là, à Toronto, on parle de 20 % minimum qu'on doit végétaliser sur ces toitures-là, d'après le règlement. Mais vous avez beaucoup parlé de l'effet protecteur. Ça veut dire que le 80 % du reste du toit est moins protégé, finalement.
2: Exact. Ça, c'est vraiment une décision d'affaires à prendre pour les propriétaires de bâtiments, parce que si on protège juste un 20 %, ben le restant est exposé aux éléments, puis lui va être affecté par le temps de la même façon que le restant de la toiture.
1: Ça. Mais bien sûr. Ilric?
3: On parle de protection, Roxane, mais justement, quel genre de végétaux on va installer sur ces toits? Est-ce que c'est des arbres? Est-ce que c'est des plantes? À quoi ça peut ressembler?
2: On peut faire une conception de toiture végétale pour installer pratiquement n'importe quoi qu'on voudrait. Bon, elle a quelques exceptions près, là, avec un système racinaire trop agressif.
1: Peut-être pas un séquoia géant.
2: Exact. Parce que c'est la capacité portante du bâtiment qui va entrer en ligne de compte, mais essentiellement, ce qu'on veut, c'est des végétaux qui sont très, très résistants. Okay. Fait quelque chose qui n'a pas besoin de beaucoup d'eau, quelque chose qui peut prendre le plein soleil, que même si une sécheresse va revenir. Puis, quand on parle de gestion des eaux pluviales, c'est un peu contre-productif parce que les végétaux qui ont le plus gros effet d'évapotranspiration puis qui vont vraiment permettre d'accumuler beaucoup d'eau puis de laisser de place pour les prochaines pluies, bien, eux, ils ont besoin d'eau. Mmh. Mais nous, ce qu'on installe, c'est des végétaux qui résistent à la sécheresse. Fait qu'il y a vraiment un jeu, dans le fond, au niveau de la conception des architectes de paysage, puis de nous, par exemple, en consultant, d'aller donner les bonnes informations. Mais règle générale, là, je dirais que 80 % c'est fait en matelas prévégétalisé, des variétés d'orpin, de sédum, qui sont très résistants. Puis quand on l'installe, c'est green tout de suite, on quitte, puis le propriétaire est content.
1: Et c'est durable, on n'a pas à aller arroser toutes les semaines.
2: Non, pratiquement jamais.
1: Pratiquement jamais. Puis évidemment, selon la nature du projet, l'épaisseur du terreau qu'on va mettre va varier. Mm-hmm. Hein? Oui. Donc, pour ça, c'est les formules, ce que vous évoquiez, Roxane. Ça, c'est les formules les plus simples, avec moins épais de terreau. Mm-hmm. Est-ce qu'on peut dire que c'est les moins chères aussi, forcément?
2: Naturellement. Oui. Dès qu'on va augmenter l'épaisseur de substrat, on va augmenter les coûts. Même chose avec les types de végétaux. Ça va augmenter. Si on met plus épais de substrat, on peut aller chercher une palette végétale qui est plus intéressante. Mm-hmm. Ça nécessite plus d'entretien, peut-être un peu d'irrigation.
1: Donc, c'est vraiment du cas par cas. On va faire un design...
2: Oui, c'est du cas par cas, mais règle générale, s'il y a une réglementation qui l'oblige, là, ça n'en revient pas mal tout le temps aux 100 mm, parce que, par exemple, à Montréal...
1: 100 mm étant l'épaisseur du terreau?
2: Exact.
0: C'est l'épaisseur minimale, pour que ça survive au Québec.
1: 100 mm, c'est 10 cm. Là.
2: Exact, 4 pouces, oui.
1: OK.
0: C'est un peu ça. Une des craintes aussi au Québec, c'est avec l'accumulation de neige, puis passer à travers l'hiver. C'est souvent une méconception ou en tout cas une interrogation des gens. Puis justement, il faut avoir une structure qui est apte à recevoir le toit vert. Donc, ce n'est pas tous les projets qui vont être aptes à recevoir ça. Puis l'épaisseur de terreau va aller aussi en fonction de ce qui était prévu pour la structure.
1: Si j'ai bien compris, ça coûtera toujours moins cher de le faire en concevant la toiture en même temps qu'un bâtiment neuf. Si on veut le faire en, j'allais dire rétrofit, excusez-moi, horrible expression. Mais si on veut le faire après coup, c'est toujours des coûts plus importants parce qu'il faut aller peut-être des fois retravailler la structure.
0: Ouais, à moins qu'on soit dans une étape où on fasse vraiment là, des gros travaux, on enlève toute l'enveloppe, puis bon, c'était déjà prévu, là, mais c'est rare. Là, donc, c'est pratiquement toujours moins dispendieux de le faire dès le début.
1: Quand même, les coûts sont souvent vus comme un obstacle. On a vu bien des projets aussi de construction, même des édifices gouvernementaux, où c'est ce qui a été sacrifié à la fin parce qu'il y avait eu des dépassements. C'est là qu'une réglementation ferait une bonne différence, là.
0: Tout à fait. Puis il y a des villes, en fait, où on peut comparer Montréal avec d'autres villes, mettons comme Chicago. Puis à Chicago, il y a des toits qui sont faits de manière volontaire, mais on voit que 80 % des projets sont faits parce qu'ils sont requis.

0: Donc, on voit le potentiel ici. Il y aurait beaucoup plus de toits verts s'il y avait une réglementation qui demandait à l'avoir, c'est sûr.
1: Moi, il y a un principe que j'évoque souvent, puis je me demande toujours si je me mets des lunettes roses en croyant ça, c'est que quand quelque chose devient la norme, les coûts baissent.
0: Ben oui.
1: C'est vrai, dans votre domaine, ce serait vrai aussi?
2: Ben oui, certainement. Plus le volume, tu sais, c'est juste un calcul dans le fond. Plus il y a de volume, puis plus, tu sais, c'est l'offre et la demande. Là, ça fait baisser les prix.
0: De ce que j'avais entendu, le coût de toit vert en Allemagne, où ils s'en installaient le plus historiquement, c'est à peu près 3 fois moins cher qu'ici.
2: Même plus.
1: Oh, voilà. Ouais. Ouais. Puis c'est pas réputé pour être un pays les moins chers au monde.
2: Non.
1: OK, là, on a un peu la preuve du concept. Là. Mm-hmm. Plus on en fait, plus ça devient la norme, plus les prix baissent.
0: Ben oui.
1: Alors, ben, vous allez donc, vous continuez. En ce moment, là, la prochaine étape importante pour vous. C'est un travail qui doit continuer avec qui? Avec la Régie du bâtiment du Québec, avec la Ville de Montréal surtout?
0: Bien, la RBQ est en train de mettre à jour c'est la réglementation sur les toits verts. On essaie de l'adoucir parce que c'est à peu près le seul organisme étatique qui a une réglementation sur le code de construction d'un toit vert. Donc, on a...
1: Puis elle est très contraignante, c'est ça que je comprends?
0: C'est pas un organisme qui est fait pour l'innovation ou faire la promotion de l'environnement. Les autres sont pour la sécurité, donc il ne faut pas que ça soit inflammable, il faut que ça soit structurellement solide. Donc oui, c'est surtout des contraintes. Il n'y a pas vraiment d'incitatif.
2: Mais cela étant dit, avec la refonte, ça va quand même donner un petit...
1: La refonte du code du bâtiment?
2: La réforme du guide de critères techniques de la RBQ qui vise la construction des toitures végétalisées.
1: Ça s'en vient, là. On est en chemin?
2: Oui, en chemin. Bon. 10 ans plus tard, ça va arriver sous peu.
1: Alors, ben, que tout le monde qui se prépare une construction dans les prochaines années pense toit vert maintenant. Ça va peut-être devenir un petit peu plus simple, même au Québec. Mm-hmm. Mais rappelons que ça se fait ailleurs, que Toronto a beaucoup de succès avec cette politique-là. On a parlé de Vancouver, Halifax.
0: Laval, Gatineau, Victoriaville.
1: On se le souhaite. Ouais. Alors, merci beaucoup tous les deux. Donc, Antoine Trottier, coordonnateur au développement des infrastructures au Laboratoire sur l'agriculture urbaine, et Roxane Miller, directrice des ventes chez Sopranature, tous deux membres du groupe de travail sur les toitures végétalisées. Merci.
0: Merci. Merci.
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0: On est très heureux de retrouver, même si elle est un petit peu loin, Magali Simard-Galdès. Bonjour Magali.
1: Bonjour Catherine.
0: Magali, c'est notre collaboratrice que vous connaissez bien. Elle est là depuis les débuts de Feu Vert. Elle est à la fois, on l'a répété souvent, consultante en développement durable et chanteuse d'opéra. Puis c'est cette deuxième caractéristique-là qui fait qu'elle est installée pour quelques mois à Paris. Mais on lui a demandé d'ouvrir l'œil. Puis elle a ouvert l'œil, elle a découvert pour nous une start-up, comme on dit en France, fondée en 2020 et qui a pour mission de démocratiser le circuit court en alimentation. Mais vous allez voir, c'est pas banal comme initiative. D'ailleurs, Magali, tu l'as découverte complètement par hasard, cette initiative-là.
1: Oui, complètement. Alors là, imaginez la scène, je sortais toute heureuse de la station Chaville-Rive-Droite dans le sud-ouest de Paris, en route vers une grande balade dans la campagne parisienne qui est finalement pas si loin. Et qu'est-ce que je vois pas à ma gauche? Plein de petits casiers avec des fenêtres. Là, je m'approche. Là, on voit des fruits, des légumes, des cerises, des fraises, des gazpachos, des jus de pommes. Là, je capote, je suis comme un enfant dans un marché de Noël. Puis là, je me dis, mais comment ça s'ouvre? Et puis là, je vois de l'écran tactile à ma droite, un peu le même principe que dans la restauration rapide. On sélectionne nos produits à l'écran, on les paie et le casier s'ouvre comme par magie. C'est merveilleux. J'ai pris mes cerises et je suis partie. Je les ai dégustées en chemin. Et j'ai même appris plus tard qu'il y a une application sur laquelle on peut voir les stocks en temps réel dans chaque station. J'ai trouvé ça absolument génial.
0: Avant même de s'y rendre, là, on peut avoir une petite fringale de puis se dire, je vais vérifier s'il y a des cerises dans la distributrice pas loin de chez moi. Mais elle est installée dans quel genre d'abri, la distributrice? Est-ce que c'est un local fermé?
1: C'est installé. C'est ça qui fait que c'est d'autant plus génial que c'est installé dans les anciens kiosques à journaux, les beaux petits abris de verre forêt qui sont si typiques de la France. Et ça, c'est dans le cadre de l'initiative de valorisation innovante des kiosques vacants de Media Kiosk, qui est l'exploitant des kiosques à journaux à Paris. Et c'est ces kiosques-là que la Clayette transforme en distributeur libre-service de produits fermiers locaux.
0: Attends, ils en ont combien ce jour?
1: Ils en ont 9 qui sont toutes dans la région sud-ouest de Paris, plus en banlieue. Et c'est là qu'on trouve des produits issus de l'agriculture biologique ou de l'agriculture à

0: haute valeur environnementale, qui est une autre certification ici en France, et tout ça en circuit court, donc avec le seul intermédiaire qui est la Clayette, et à moins de 150 km de Paris.
1: Ah d'accord, tout pousse à moins de 150 km de Paris.
0: Ouais.
1: Wow. La Clayette, qu'est-ce que ça veut dire? C'est le nom de l'entreprise là qui gère ces espèces de distributrices-là?
0: Puis la Clayette, en fait, ça fait référence aux petits caisseaux de bois là qui sont dans les casiers, qui sont typiques, ça a un nom, c'est les Clayettes.
1: Les Clayettes.
0: Dans les marchés, c'est dans ça qu'on les produits.
1: D'accord. Ouais. Alors, tout ça permet de s'attaquer à plus qu'un problème, j'imagine, là. L'idée, c'est d'éviter les déserts alimentaires ou les fringales nocturnes, mais j'imagine ça peut aussi aider les fermiers.
0: Oui, ben ça répond à plein de problèmes. Le premier problème, c'est que les kiosques qui sont vacants en France, là, de plus en plus, c'est pas une grande surprise. Personne ne sera surpris que la demande pour la presse écrite est en baisse. La France fait pas exception à la tendance. Le résultat, c'est qu'à Paris, il y a un kiosque sur 8 qui est vacant. Alors, ce n'est pas rentable de l'exploiter. Donc, ils cherchaient quelque chose à faire avec ces kiosques-là. Le deuxième problème, c'est qu'il y a un enjeu de distribution des produits locaux dans nos systèmes alimentaires. On avait vu une certaine montée de la popularité pendant la pandémie, mais qui est malheureusement en train de rechuter depuis quelques années. Donc, le constat, c'est qu'il y a moins de 10 % des achats alimentaires en France qui proviennent du circuit court. C'est le même problème qu'on a aussi au Québec. À moins de 2 % de la valeur économique, la demande alimentaire au Québec vient de ce type d'achat.
1: Eh bien, je suis quand même très surprise parce que la tradition des marchés en Europe, là, dans les villes, même dans les arrondissements de Paris, est encore très vivante.
0: Oui, c'est encore vivant, mais finalement, ça représente si grosse part de marché que ça. J'ai moi-même été surprise. C'est moins de 2 % des achats en France que c'est un peu moins charmant que ça en a l'air. Pour les consommateurs, les horaires sont très restreints. Il va y avoir quelques avant-midi par semaine. Le dimanche, il faut prendre son courage pour y aller parce qu'il y a beaucoup de monde. Puis pour les producteurs, ça demande de se déplacer. C'est pas toujours évident de vendre ses produits, de les mettre en marché. Ça crie, ça fait des prix. Donc, c'est tout un art quand même de vendre.
1: Ah, d'accord. Donc, les producteurs, est-ce qu'ils se montrent intéressés par l'initiative de la Clayette?
0: Oui, ils sont intéressés. L'intérêt pour eux, c'est d'avoir un achat qui est garanti de la production pour toute la saison. La Clayette leur offre un prix de 50 % supérieur à ce qu'ils pourraient avoir aux grandes surfaces.
1: Ah.
0: Et le gros avantage, c'est d'éviter d'aller au marché qui est, comme j'ai dit, très chronophage.
1: C'est ça, les producteurs n'ont pas besoin de s'y rendre. Les consommateurs, est-ce qu'ils ont l'air de répondre présent? C'est intéressant pour eux.
0: Les kiosques sont approvisionnés plusieurs fois par jour. C'est très populaire. Donc, les produits, ça permet d'avoir des produits de qualité à toute heure parce que c'est ouvert jusqu'à tard le soir. Et les prix sont semblables à du bio de grande surface.
1: Ah, oh, d'accord. Donc, c'est intéressant. Ça pourrait être plus cher, mais il se compare aux grandes surfaces. Est-ce qu'il y aurait du potentiel au Québec, selon toi, Magali?
0: Ben là, je suis allée confronter le concept au regard critique de plusieurs intervenants en agroalimentaire, puis j'ai des retours que j'ai trouvé vraiment très, très intéressants. Donc, il y a Caroline Lapierre, qui est agronome et conseillère en développement régional à la Direction régionale Montréal-Laval-Lanaudière du MAPAC, qui a été collaboratrice déjà un peu vert.
1: Oui.
0: Et pour elle, ce qu'elle trouvait très intéressant, c'est l'approche de mise en commun des produits de plusieurs entreprises sur un même territoire. Ça permet d'améliorer l'accessibilité aux produits du terroir. Elle trouve aussi que c'est très intéressant d'avoir des kiosques en ville parce qu'il y a du libre-service qui se fait déjà au Québec, mais c'est surtout aux fermes, alors il faut y aller. Il y avait Anne-Marie Aubert, qui est coordonnatrice au Conseil du système alimentaire de Montréal, qui trouvait ça surtout intéressant à condition que ça soit dans un contexte ciblé. Tu l'as mentionné tantôt, Catherine, les déserts alimentaires pour augmenter l'accessibilité qui peut être limitée à ces produits-là de qualité ou, par exemple, dans un contexte de remplacement de machines de distributrices de nourriture qui seraient ultra transportées.
1: Oui, en effet.
0: Mais il y a quand même eu des retours qui étaient un peu sceptiques, hein, surtout le point de vue économique, parce que le coût d'acquisition des casiers réfrigérés est très élevé. Ça représente plusieurs centaines de milliers de dollars. Ça nécessite des partenaires.
1: Ouais.
0: Et puis, pour les producteurs aussi, j'ai parlé à Frédéric Thériault, qui est vice-président au réseau des fermiers de famille. Il trouvait que 50 % au-dessus de la grande distribution, il disait ben les revenus en grande distribution sont très bas. Donc, 50 % de très bas, ça peut rester insuffisant. Mmh. Et pour les consommateurs, ça règle quand même pas l'enjeu de l'accessibilité économique parce que c'est les mêmes prix que le bio,
1: Le
0: bio, c'est plus cher.
1: C'est toujours plus cher. Ouais. Puis en plus, ben on n'a pas ce contact avec le fermier qu'on a quand on va chercher notre panier bio.
0: Évidemment, c'est ça qui ressortait de tous les intervenants à qui j'ai parlé, c'est que il y a rien qui va remplacer nos bons paniers de fermiers de famille. On a le contact direct, mais ça peut quand même être un complément intéressant à ce qu'on va acheter directement auprès des producteurs.
1: Absolument, parce que pour beaucoup de gens, le panier bio, c'est pas la bonne option. Alors ces machines-là, on espère que tu vas continuer à les fréquenter. Tu nous en donneras des nouvelles et au plaisir de se reparler. Merci beaucoup, Magali Simard-Galtès. Je vous rappelle qu'elle est consultante en développement durable en ce moment. Installée à Paris. À bientôt. Bye bye.

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2: Simon, je vous rappelle qu'il est sociologue et vidangeur et qu'il est l'auteur de ce livre qu'on a tous aimé qui s'appelle Ordures. Et aujourd'hui, après nous avoir fait découvrir Rossy Borg en début de saison, tu vas nous présenter un autre projet qui s'implique concrètement pour une gestion écologique des matières résiduelles. Cette fois-ci, il s'appelle Les Amis de l'environnement de Brandon. Brandon, c'est un petit coin de la Naudière.
3: De la ville de Saint-Gabriel-de-Brandon.
2: Saint-Gabriel-de-Brandon, oui. Près du très beau lac Maskinon. Alors, qu'est-ce qui s'est passé dans ce coin-là pour lancer une mobilisation, Simon?
3: En fait, je ferai un détour, là, je parlerai de la fondation des Amis de l'environnement, mm-hmm. parce qu'effectivement, c'était le point tournant. J'ai eu la chance, en fait, de me rendre au Café Coop Balmaski.
2: Balmaski, comme dans
3: Maskinongé. Okay. Oui, comme Maskinongé. Puis, en fait, c'est adossé à un marché communautaire où, okay. Justement, les agriculteurs locaux disposent toute leur nourriture et que leur nourriture. Il y a un beau petit projet là, puis c'est là, en fait, qu'on m'a reçu. Les Amis de l'environnement, en fait, se mobilisent à partir de ce bâtiment-là.
2: D'accord.
3: Mais c'est justement à côté du lac Maskinongé. On mm-hmm. a une vue incroyable. Donc, ils ont même ouvert le café plus tôt pour nous. J'ai rencontré la fondatrice Jeanne Comeau, qui m'a dit en fait que les Amis de l'environnement de Brandon, c'est 30 ans.
2: 30 ans
3: de mobilisation.
2: 30 ans d'histoire.
3: 30 ans d'histoire. Puis, comme elle le dit elle-même, ça a commencé dans sa cuisine. Et elle en est fière. C'est quelqu'un qui n'avait pas un passé militant, ni de politicienne. Puis, elle a décidé, en fait, suite à la loi sur la qualité de l'environnement, qui a en fait demandé aux municipalités de commencer la collecte sélective. Elle a forcé sa municipalité à implanter la collecte sélective. Mmh. Parce que c'est pas parce qu'il y a une loi que ça va nécessairement s'implanter. Elle savait que la municipalité avait des fonds pour le projet, mais qui n'avaient pas été donnés. Alors elle a décidé en fait d'en faire un enjeu citoyen. Puis, drôlement, ce qu'elle m'a expliqué, Mme Comeau, c'est que c'est les TV communautaires qui l'ont servi la cause de la mobilisation.
2: Télévision communautaire.
3: Télévision communautaire, parce que c'est là que les citoyens ont vu en fait un premier rapport avec le politique. Ils ont vu en fait une citoyenne contester, se mobiliser, revendiquer devant les élus. Alors c'était le point de départ de la mobilisation jusqu'au point culminant qui est ce que tu as mentionné. En fait, c'est qu'il y avait un déchetterie sauvage. Une déchetterie sauvage, c'est un site de dépôt un peu illégal de déchets dans la région. Puis on avait l'intention d'en faire un site d'enfouissement technique. Un lieu d'enfouissement technique, un LET. C'est comme
2: Donc,
3: ça que ça s'appelle de nos jours.
2: Officialiser ce qui était illégal.
3: Et voilà, c'est bien dit.
2: Wow.
3: Mais les citoyens, eux, savaient que c'était directement sur une sablière, calé sur les nappes phréatiques et que l'eau était contaminée depuis longtemps. Alors déjà là, les citoyens, ça passait pas. Alors Jeanne a eu la facilité de regrouper les gens et puis d'en faire, dans le fond, une revendication qui en est venue jusqu'à devenir les Amis de l'environnement de Brandon.
2: D'accord. Est-ce qu'ils ont gagné?
3: Non, ils n'ont pas gagné. Le site a eu lieu. Puis même récemment, par un décret en 2005, le site s'est même fait agrandir. Puis il faut bien comprendre en plus que le site déborde sur une autre, sur Saint-Thomas-de-Joliette. Donc, il est adossé à quelques municipalités. Ça a été comme une lutte régionale, plutôt difficile, exigeante, où certains se sont pas sentis bien écoutés par le public.
2: Donc, c'est des amis, ils sont restés quand même mobilisés pour l'environnement. Oui. Mais est-ce qu'ils font encore à ce jour des actions qui ont un lien avec la gestion des matières résiduelles?
3: Clairement. En fait, c'est là que j'ai rencontré, c'est Odette qui m'avait ouvert la porte du Balmaski. Odette, c'est la présidente. Elle est retraitée. Puis depuis, en fait, qu'elle est retraitée, elle n'a jamais été aussi active et politisée grâce aux amis. Et puis, elle m'a présenté Luc, le vice-président, qui nous a d'ailleurs rejoint en vélo. Puis lui, le début de sa motivation, en fait, c'est qu'il, drôlement, en région, il faisait du vélo. Puis au lieu de compter les kilomètres, il comptait les bouteilles qu'il ramassait sur le bord de la route. Puis il en a compté 3000. Puis c'est là qu'il a rencontré Odette, puis il s'est dit c'est assez. Il a développé le projet Les bords de route, je me ramasse. Alors lui, il s'en va dans différentes écoles, mobilise les différentes communautés pour ramasser les bords de route. Parce que lui, il dit que les bords de route, c'est un peu comme la suite du déversoir que les gens faisaient en région dans les cours d'eau.
2: Oui.
3: La continuité, c'est en fait des déversés sur les bords de route. Mais pour y avoir été, les côtoyer, c'est tellement beau la région de la Naudière,
2: oui.
3: avec les beaux rangs, les fermes, que de voir autant de déchets que...

0: Luc attribue à la surconsommation. Bien, c'est un peu triste. Puis c'est ça, en fait, qu'eux les a directement touchés.
1: Oui, mais ce qui est chouette, là, ils s'inscrivent dans la mobilisation, même au niveau des écoles, devant les enfants assez jeunes.
0: Les écoles, ils vont justement les mobiliser à venir ramasser. Puis ils ont même une exposition itinérante de photos de ce qu'ils trouvent sur les bords de route. Puis ça en dit long, on a des pneus, de l'huile, des pièces de char, on a vraiment de tout. Puis c'est ce qu'ils veulent montrer un peu qu'on fait n'importe quoi avec nos déchets. Puis c'est un manque de respect envers notre environnement.
1: Oui. Et là, tu as évoqué le fait qu'il y a encore un projet d'agrandissement.
0: Oui. Il y a un nouveau comité citoyen qui n'est pas, dans le fond, les amis de l'environnement de Brandon, mais qui ont une lutte commune. Parce qu'en fait, le site, présentement, est question d'un nouvel agrandissement.
1: On parle de site d'enfouissement,
0: site d'enfouissement du départ, qui était une déchetterie sauvage, qui est devenu un lieu d'enfouissement technique, qui est devenu en 2005 un agrandissement. Il y en a un nouveau qui est demandé. Puis c'est pas pour rien, parce que là, le coordonnateur du bal masqué, Guillaume Denommé, avait fait à l'époque un documentaire 12 stades olympiques de vidange pour représenter, en fait, ce que les citoyens de la région auraient en déchet. Si le premier projet passait. Puis bien sûr, pour que ça soit aussi gros...
1: 12 stades olympiques de vidange.
0: À l'époque, dans les années 90.
1: Oui,
0: Puis il faut comprendre que ce n'est pas les déchets locaux. Parce qu'ils n'ont pas cette quantité de déchets-là. Puis c'est ce que le documentaire, en fait, mettait en lumière. C'est au moment où nous, à Montréal, dans les mêmes dates, lorsque le site a eu lieu à en fait, la première version du site, le lieu d'enfouissement technique, mais nous, on fermait Miron.
1: C'est vrai.
0: On fermait Miron dans les années 90. Ben c'est fin 80, début des années 90.
1: Donc,
0: on
1: a
0: Miron.
1: Déporté notre problème vers la Naudière. C'est ça que je comprends.
0: Je te laisse le dire, mais oui, c'est un peu ce qu'il dit. C'est que dans le fond, on n'a pas la traçabilité. Puis je reviens à mon intervention du départ des déchets. On n'a pas la traçabilité exacte. Mais ce qu'on savait du site, c'est qu'il allait accueillir beaucoup de déchets venant de l'ailleurs jusqu'à Château-Richer à Québec. Alors, c'est ce qui outrait un petit peu les citoyens, d'autant qu'ils n'avaient pas voix au chapitre là, pour décider s'ils étaient d'accord ou non avec le projet.
1: Oui, alors on n'a pas le choix. Hein. Il faut passer par quoi? On n'a pas le choix, nous, de se conscientiser, mais on n'a pas le choix, quoi, de monter le prix de l'enfouissement. Est-ce qu'on en revient souvent à ça?
0: Oui, bien, c'est parce que ce qui est beau de la mobilisation, en fait, c'est que les gens, on le voit, qui sont mobilisés pour un enjeu comme les déchets, mais qu'ils sont limités dans leur action parce que les problèmes sont plutôt systémiques. C'est ce que Guillaume Denommé voulait montrer dans son documentaire. C'est malgré... que la population est contre, malgré que les élus sont contre, le projet passe. Passe pourquoi? Parce que le gouvernement l'accepte et parce que l'industrie, dans le fond, réussit à le faire passer. C'est comme quoi on n'a pas le contrôle de la gestion de matières résiduelles qui devrait pourtant être un enjeu démocratique.
1: Et plus régionalisé, si
0: plus régionalisé aussi, effectivement. Puis c'est en ce sens-là que pour moi, les amis de Brandon font preuve d'un exemple, parce que eux, c'est ce qu'ils voudraient comme modèle.
1: C'est ça, c'est ce qu'ils revendiquent comme modèle.
0: Ils sont pas contre un site d'enfouissement, c'est d'importer les déchets, il faudrait avoir un droit de regard sur sa pratique.
1: En effet. Ben, merci beaucoup, Simon Paris-Poupard.
0: Merci.
1: À bientôt.
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4: Une bonne partie du pays se retrouve aujourd'hui aux prises avec des avertissements de mauvaise qualité de l'air, particulièrement à Toronto et à Montréal, qui figurent parmi les métropoles où l'air est le plus fortement pollué dans le monde. La fumée provenant des feux de forêt qui sévissent dans l'ouest du pays se fait sentir, de l'Alberta jusqu'au Labrador.
1: Oui, c'était en juin dernier un extrait du téléjournal et on aurait pu dire en passant par le Manitoba parce que c'est là qu'Éric Duhamel était à ce moment-là.
5: Oui, j'étais reporter pour Radio-Canada, pour le réseau de l'information et puis ça a été une saison historique. Malheureusement, je me rappelle encore quand on a déclaré l'état d'urgence dans cette province, on devait évacuer 17 000 personnes le plus rapidement possible. Et quelques semaines plus tard, moi, je me suis rendu justement dans les communautés qui ont été touchées, notamment à Flin Flon, dans le nord de la province. Ça m'a marqué, Catherine, de constater les dégâts que peuvent causer les feux de forêt.
1: Parce qu'Éric, qui était là au début de feu vert a été pendant quoi? Deux ans?
5: Deux ans au Manitoba.
1: Animateur, chroniqueur, journaliste, il a fait du terrain, il a fait un tas de choses. Il est de retour à Montréal et il réintègre les agents doubles.
5: Avec grand plaisir.
1: Je vous rappelle qu'Ilric est toujours, trois ans plus tard, candidat à la profession d'ingénieur.
5: Oui, il reste quelques semaines, on va terminer la paperasse administrative
1: et
5: on aura le titre officiel sous peu. Là.
1: Et on l'a lancé dans cette mission, enquêter sur les solutions pour améliorer la qualité de l'air à l'intérieur des bâtiments, à l'intérieur de nos maisons. Parce que c'est vrai qu'au mois de juin à Montréal, à un moment donné, on était sur le podium des villes au monde ayant la pire qualité de l'air, avec quelques autres villes canadiennes. On s'est partagé ça. Là. Et donc, la question, elle est très pertinente. Est-ce

0: que les appareils sont efficaces? Est-ce qu'ils existent? Est-ce que c'est des gadgets inutiles? Alors, qu'est-ce que tu as découvert?
1: Ben, d'abord, Catherine, je dirais, si je dois résumer un peu mon enquête en une phrase, c'est justement que pour éviter de brasser de l'air, ben, il faut choisir le bon purificateur d'air.
0: D'accord.
1: Parce qu'il y a des trucs sur lesquels il faut se concentrer, il faut regarder lorsqu'on cherche ce genre d'appareil. Il faut être réaliste, Catherine, la mauvaise qualité de l'air, la pollution atmosphérique, ça peut toucher tout le monde à travers le pays. C'est un risque avec lequel on doit composer aujourd'hui. Là, il y a une statistique, moi, choc, qui m'a touché. 17 400 décès prématurés en 2018 au Canada en raison, justement, de la pollution atmosphérique. D'ailleurs, j'en profite un peu, Catherine, pour poser le problème. Là, quand on parle de pollution atmosphérique, qu'est-ce que c'est?
0: Ben, ouais.
1: C'est qu'on retrouve une certaine concentration de polluants dans l'air. Cet été, ben, c'était des polluants issus des feux de forêt, donc naturels, d'origine naturelle, mais il y a aussi des polluants qui sont en lien direct avec les activités humaines. On pense au transport, on pense aussi parfois au chauffage à bois là, qui a fait les manchettes plusieurs fois ici au Québec. Donc, il y a différentes façons là, de créer la pollution atmosphérique et tout ça ensemble, mais ça crée ce qu'on voit, là, ce qu'on a vu cet été à Montréal là, et dans d'autres villes canadiennes, le fameux smog, qui est un mélange là, de ces particules en suspension, mais aussi de certains gaz là, qui sont reliés soit.
0: Il y a des particules qui sont plus dangereuses que d'autres, ce sont les plus petites.
1: Les particules fines, là, on a déjà entendu ce mot, ce sont des particules dont la taille est petite, 2,5 micromètres, et on y porte particulièrement attention parce qu'elles peuvent pénétrer assez profondément dans l'organisme. Là,
0: oui, c'est ça, dans le système respiratoire, même dans le flot sanguin dans certains cas. Alors, c'est ce qu'on retrouve entre autres dans le smog. Hein?
1: C'est un mélange de ces particules solides, liquides, mais aussi parfois gazeuses.
0: Oui. Alors, l'air qu'on respire dans nos maisons, quand on se fait dire « fermez les fenêtres, là, l'air n'est pas bon dehors », est-ce qu'il reste bon? Est-ce qu'on peut l'améliorer?
1: Ben, disons que la qualité de l'air dans notre maison, elle peut varier selon là, ce qui se passe à l'extérieur, mais aussi à l'intérieur où on vit. Là. Évidemment, si on ouvre les fenêtres et que la qualité de l'air n'est pas très bonne, ben, l'air pollué va rentrer à l'intérieur.
0: Voilà.
1: On va respirer cet air. Par contre, des activités aussi à l'intérieur de la maison, comme la cuisine, qui peuvent générer des particules. Donc, c'est important de ventiler lorsqu'on fait de la cuisine. Mais aussi, sans trop le savoir, là, des fois, il y a des matériaux de construction et des articles ménagers qui peuvent libérer des composés organiques volatiles, ce qui va affecter, encore une fois, la qualité de l'air à l'intérieur de notre maison.
0: D'accord. Mais le purificateur d'air qu'on va pouvoir acheter, il ne pourra pas tout faire non plus. Là. Il n'y a pas de magie. Là. Qu'est-ce qu'il va faire?
1: Il faut se ramener à l'essentiel, comment ça fonctionne, cet appareil. Hein? Donc, c'est vraiment de l'air qui va passer à travers une série de filtres dont les mailles sont de taille différente. Et ça va permettre justement de retirer ces particules solides ou liquides qu'on parlait au tout début. Par contre, on n'a pas vraiment d'outils qui peuvent mesurer si ces purificateurs d'air permettent vraiment de retirer les polluants sous forme de gaz. On n'a pas d'outils pour le démontrer. Donc, on fonctionne très bien pour les particules, on peut dire solides et liquides, mais pour ce qui est gazeux, bon, il nous reste un petit peu de travail à faire. C'est vrai, par contre, que quand on a des filtres au charbon actif, ça peut aider à emprisonner certains gaz.
0: Oui.
1: Mais bon, c'est pas encore... disons
0: c'est
1: que les purificateurs...
0: C'est pas encore complètement mesuré, prouvé, démontré.
1: Oui, exact. On n'a pas d'outils qui permettent de le démontrer, mais pour les particules
0: fines,
1: par contre...
0: Ça
1: fonctionne très bien.
0: D'accord. Alors, qu'est-ce qu'il faut rechercher comme caractéristique si on magasine un purificateur d'air?
1: Je vous dirais, pour moi-même être rendu au magasin, on surveille s'il y a un sceau de la Home Appliance Manufacturer, qui est une association qui a mis sur pied un indicateur pour comparer justement les performances des purificateurs d'air. Mm-hmm. Le nom anglais de cet indicateur, c'est le CADR, mais je vous le résume, c'est un indicateur qui tient compte du volume d'air filtré par unité de temps, donc sa capacité justement à éliminer des particules, que ce soit la fumée de tabac, la poussière ou encore le pollen, qui sont des particules justement de différentes tailles. On veut choisir l'appareil avec le CADR le plus élevé pour la fumée de tabac, parce que c'est celui qui se rapproche le plus de ces fameuses particules de 2,5 qu'on a tant parlé.
0: Bon.
1: Et au niveau des filtres, on cherche des filtres HEPA, High Efficiency Particle Air, qui capturent 99,95%, Catherine, c'est quand même proche de la perfection, de ces fameuses particules d'une taille de 0,3 micromètres, donc plus petite encore.
0: Ben oui, tout à l'heure, on parlait de
1: 2,5. Exact.
0: Alors, ça va jusqu'à 0,3.
1: Exact. Donc, le saut de cette association-là qui compare les différents produits, qui a mis en place un indicateur pour justement vérifier l'efficacité et des filtres HEPA.
0: Alors, je résume. Un filtre HEPA avec un indicateur CADR élevé.
1: Mm-hmm.
0: Bon.
1: Exact.
0: OK. Évidemment, il doit y en avoir des plus bruyants que d'autres. Il faut vérifier ça en magasin. Des fois, on ne pense pas à ça.
1: Le
0: là.
1: Bruit, oui. Il faut y porter attention. Des fois, il y a des vidéos sur Internet, on les écoute et certains sont plus bruyants. Donc, oui, portez attention au bruit. Normalement, le niveau de décibel est indiqué sur certaines des boîtes là, quand j'étais au magasin.
0: D'accord. Et puis, Pour avoir le bon appareil, de la bonne puissance, qu'est-ce qu'il faut savoir? Il faut savoir quoi? La dimension de la pièce qu'on veut ventiler?
1: La dimension de la pièce est importante. Il faut se

0: présenté au magasin, Catherine, avec la dimension qu'on peut évaluer en pied ou encore en mètre. D'ailleurs, il faut y faire attention parce que
1: faut pas se tromper
0: l'unité entre les deux. De mesure, bon, il faut arriver avec la bonne dimension.
1: Idéalement, les deux, ça va être plus pratique.
0: Exact. Et puis, il y a des recommandations qui ont été faites qui sont... Évidemment, il y a un document du gouvernement du Canada aussi qui le précise. Là, on veut que normalement, là, le débit d'air propre, le CADR, corresponde à au moins les deux tiers de la superficie de la pièce. Donc, si je vous donne un exemple mathématique, si on a une pièce d'une superficie de 120 pieds carrés, ben, il faut un purificateur d'air dont le CADR pour la fumée de tabac est d'au moins 80 pieds cubes par minute. Et c'est là, si on mesure notre pièce en pieds, ben, il faut un indicateur qui est en pieds cubes par minute.
1: Oui, c'est ça. D'où l'idée peut-être d'avoir une petite conversion prête sous la main.
0: Oui, ou de prendre les dimensions de notre pièce dans les deux
1: dans
0: unités
1: les deux
0: de mesure
1: unités.
0: Pour pas qu'on
1: Exactement.
0: Se retrouve dépourvu sur place.
1: Voilà. Alors, bon, ben, c'est des pistes intéressantes de ce qu'il faut surveiller. Mais en terminant, il y a des choses très simples qu'on peut faire quand l'air est bon dehors.
0: Quand l'air est bon dehors, on regarde justement sur le site du gouvernement du Canada, peut-être, voir justement quelle est la qualité de l'air. On peut tout simplement ouvrir les fenêtres, ouvrir les portes de notre maison, laisser l'air frais entrer lorsque la qualité de l'air est bonne. Ça permet de ventiler. Il y aura un petit coup de main à ce niveau-là. Aussi, bon, on peut aussi s'acheter un petit appareil portatif parfois qui peut mesurer la qualité de l'air. Ça nous aide justement à identifier.
1: Il paraît que c'est pas cher. Oui.
0: C'est pas très cher, c'est assez précis, ça fonctionne bien parce que c'est pas tous les appareils qui ont un indicateur sur nos fameux purificateurs qui dit le avant-après. Donc, des fois, d'avoir un manuel qu'on achète, ben, ça peut nous aider justement à s'assurer qu'il y a une bonne performance.
1: Justement, Danaï en a utilisé un parce que Danaï s'est mis sur le terrain à faire des tests pratiques.
2: Oui, exactement. J'ai fait ça pour vous. Ensuite, en fait, je vais commencer tout de suite avec ça. J'ai testé, pour mon banc d'essai, je me suis fait prêter deux modèles par Daniel Vézina de l'organisme Famille Air Pur, qui est un vrai passionné de PM2.5, Daniel Vézina.
1: PM, les particules fines là,
2: dont on parlait. Alors, j'ai amené ça chez moi, évidemment. C'est toujours quand on a besoin d'un épisode de smog, qu'il n'y en a pas. Alors, pour reproduire un épisode de feu de forêt, j'ai fait brûler de la sauge dans une pièce, la porte fermée, jusqu'à ce que mon moniteur, aussi prêté par Daniel, affiche un PM2.5 à 900 microgrammes par mètre cube.
1: Oh, c'est beaucoup, ça?
2: Oui. C'est pour qu'on déclare un épisode de smog au Québec, il faut être à 30 microgrammes pendant 3 heures.
1: Oh my God, tu t'es exposé à des grands dangers.
2: Dans la démesure.
1: Dans la démesure.
2: Non, mais je veux devenir aussi populaire que Marie Curie un jour, fait qu'il faut bien que je commence par part. Aujourd'hui, la sauge, demain, le radium. Alors, c'est ça. J'ai fait brûler de la sauge jusqu'à ce que j'atteigne ce niveau à 3 reprises et j'ai calculé le temps que ça prenait aux 3 machines pour atteindre le chiffre moins nocif de 10 PM2.5. Évidemment, il n'y a rien de scientifique dans ma démarche, surtout qu'il peut y avoir une marge d'erreur en fonction des modèles de moniteurs de particules fines qu'on utilise. Mmh. Donc, j'ai pris les données du même moniteur pour mener cette expérience-là.
1: Bon, au moins, le comparatif fonctionne.
2: Oui, c'est ça. Donc, ça va marcher quand même. Oui. OK. Très Marie Curie, ce que je fais quand même. Oui. Alors, pour mon banc d'essai, j'ai commencé avec le modèle Winix A231 en vente chez Canadian Tire, mon magasin écolo par excellence.
1: Mais oui!
2: Je suis souvent rendu là pour feu vert. c'est un modèle d'entrée de gamme à 165 $ qui sera en mesure de filtrer 228 mètres cubes d'air par heure à pleine capacité, armé d'un filtre HEPA, qui sont normalement les plus efficaces sur le marché. L'appareil m'a permis d'atteindre un niveau de 10 microgrammes de PM2.5 en l'espace de 32 minutes et 36 secondes.
1: C'est quand même pas pire,
2: c'est rapide.
1: Ben oui.
2: Et oui, ça sentait encore la sauge dans ma pièce, malgré tout. Alors, ensuite, j'ai essayé avec un des modèles préférés de Daniel Vézina, le Air Fanta 3 Pro, qui a de son côté réussi l'exploit en 18 minutes et 6 secondes.
1: Donc, le même exploit, donc, de baisser en dessous du 10.
2: Exactement. Et lui, il est réputé purifier 702 mètres cubes à l'heure. Et malgré son allure minimaliste, là, il lit vraiment la marchandise. Pour vous donner une idée du look, OK, demander à un enfant de décider un cadeau de Noël, c'est ça. Ça ressemble à ça. Oui, exactement. Il est disponible uniquement sur le web. Par contre, puis le prix aussi est autour de 230 $ Il possède 4 filtres. Alors, c'est la structure de la boîte. Donc, il faut les remplacer, ces filtres-là. C'est environ 70 $ pour 4 filtres de rechange. C'est quelque chose qu'il faut penser avant d'acheter une telle machine.
1: Et ça vaut pour toutes les machines, Ilric. Hein?
0: Pour toutes les machines, oui. Les filtres ont une durée de vie. À un moment donné, ils vont être encrassés. Il va falloir les changer.
1: C'est comme avec votre humidificateur, avec votre climatiseur. Et c'est super important parce que des fois, ça peut même avoir des impacts.
0: Les performances de l'appareil sont directement reliées.
1: Exactement. Il peut ne plus être performant, puis ça peut avoir des impacts sur votre santé.
2: Ça devient une machine à gaspiller d'électricité.
1: En plus.
2: On sait que les souffleurs à feuilles font déjà très bien ce travail-là.
1: Oui, effectivement.
2: Alors finalement, j'ai testé un modèle fait à la main, très facile à réaliser et surtout à faible coût. Alors pour mon bricolage, j'ai suivi les instructions fournies par la BC Lung Foundation, un organisme de Colombie-Britannique qui a pour mission d'améliorer la santé pulmonaire des habitants de la province. Alors les ingrédients pour ma recette sont super simples. Un ventilateur carré de 20 pouces par 20 pouces, un filtre MERV 13, de même dimension et du duct tape en masse. Tout ça mis ensemble, on parle d'une facture d'environ 120 $. Encore une fois, au magasin colo de préférence. L'idée, c'est de coller le filtre sur la partie arrière de l'appareil avec le fameux duct tape, en prenant bien soin qu'il n'y ait pas de faille dans l'assemblage pour que toute l'air qui soit absorbé par le ventilateur passe par le filtre. Ensuite, avec la boîte du ventilateur, j'ai préparé un carton de 20 pouces par 20 pouces avant de découper un cercle à l'intérieur d'à peu près le même diamètre que les hélices pour ensuite duct-taper, encore une fois, hermétiquement, le tout sur l'avant du ventilo. Le résultat final ferait sans doute faire une crise de cœur à tous les designers d'intérieur. Mais ici, c'est leur poumon qu'on souhaite apaiser.
1: Oui, c'est ça.
2: Et il a réussi l'exploit, le même exploit que les autres, en 17 minutes 37 secondes.
1: Ben,
2: c'est le gagnant.
1: C'est le gagnant.
2: C'est fou.
1: C'est quand même formidable.
2: C'est pas scientifique, mais en tout cas, c'est lui qui a gagné. Disons-le, il est quand même plus...
1: On s'entend, là. C'est pas un banc d'essai monitoré par des scientifiques, non. Mais les paramètres étaient très clairs.
2: Oui, puis ça a
1: marché. La même pièce, le même degré de pollution, exact. Le même moniteur de qualité de l'air.
2: Oui, puis ça a réussi à faire ça en 17 minutes. C'est comme s'il y avait le feu chez vous, puis qu'en 17 minutes, il n'y a plus le feu chez vous. Mm-hmm. Là,
1: ouais.
2: Au niveau de la
1: On s'entend
2: fumée.
1: Qu'il n'y a pas d'incendie dans ce cas-là.
2: Non,
1: là.
2: Non,
1: il y a
2: non,
1: juste
2: non.
1: La fumée du feu.
2: Non, c'est ça, okay. C'est ça, exactement.
1: Mais Danaé, oui. On s'entend que sa performance, c'est vraiment l'élément fort, mais il faut être déterminé, là, parce que c'est un petit peu de gossage.
2: Oui, ça a pris à peu près une heure à faire, honnêtement. Oui, j'ai suivi la petite vidéo de la BC Lung Foundation.
1: Quand tu veux changer le filtre, qu'est-ce qui arrive?
2: C'est ça le problème, c'est que j'ai appris qu'il y a plusieurs personnes qui ne faisaient pas ce travail-là. Ah. Il faut utiliser un exacto, tu découpes le duct tape. Ensuite de ça, tu le remplaces avec quoi? Évidemment, du duct tape.
1: Ouais. Vos feux en terminant, Ilric?
0: Ben, feu rouge, les purificateurs d'air fonctionnent bien pour les particules, mais pas encore pour les polluants sous forme gazeuse. Feu jaune, ben, il faut arriver préparé au magasin. On peut pas simplement se présenter, acheter n'importe quel appareil, il faut avoir les dimensions. Mais feu vert, c'est que la certification de cette association qui compare les appareils, ben, elle ne vient pas nécessairement avec un prix très élevé.
1: Un grand merci à vous deux. Merci à tout le monde autour de la table et merci à l'équipe Geneviève Denomé-Leduc aujourd'hui à la mise en onde et à la préparation de l'émission. À la recherche, Gabrielle Lamontagne-Allée et Alexis Bouliane. À la technique, Alexandre Leclerc. On se retrouve la semaine prochaine. Beaucoup de choses au programme. Soyez là. Bonne semaine.

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4: Rebecca Kwan, voici les informations. Des Vénézuéliens qui vivent à l'étranger ont décidé de retourner dans leur pays afin de soutenir leurs proches et aider les équipes qui tentent de porter secours aux victimes du double tremblement de terre de la semaine dernière. Le bilan le plus récent fait état de plus de 1 700 morts et les Nations unies estiment qu'environ 50 000 personnes seraient portées disparues. Pendant ce temps, les répliques se succèdent. Un séisme d'une magnitude de 4,6 a été ressenti dans la région de Caracas. Reportage d'Anne Levasseur en Colombie, à la frontière avec le Venezuela.
5: De Cucuta, Rizela, vénézuélienne d'origine, n'a pas hésité à répondre à l'appel à l'aide de son peuple, d'autant qu'il sait comment il a souffert.
6: Si alguien quiere saber de qué color es el dolor.
5: S'il y a un peuple qui connaît la souffrance, ce sont les Vénézuéliens, dit-elle. On a eu de tout, la dictature, la faim, la misère. Des vêtements, de l'eau, des médicaments, trois camions ont déjà pris la route de Caracas, un trajet d'environ 14 heures. D'autres suivront tant que les besoins seront là.
6: Son fenómenos naturales, pero que dejan ver.
5: Pour Gisela, cette catastrophe naturelle révèle les failles d'un système en ruine depuis des années. Pas de programme ni de politique sociale pour faire face aux urgences. Personne n'était préparé, déplore-t-elle. À la frontière, Alex Diaz, lui, répond à un tout autre appel à l'aide.
7: Je veux arriver rapidement parce que c'est la despedida de ma famille, de mes papas, de mes hermanos.
5: Je veux arriver rapidement pour dire adieu à ma famille.

0: Mon père, mon frère, dit-il, les yeux remplis de tristesse et de fatigue. Sa famille habitait Guaira, lui en Argentine. Il ne les avait pas vus depuis des années, faute de moyens pour faire le voyage. Il rentre aujourd'hui avec rien d'autre qu'un petit sac à dos et un casque d'escalade. S'il n'a pas pu être là pour aider les siens, il espère le faire pour d'autres. Isel Levasseur, Radio-Canada, à Cúcuta, à la frontière du Venezuela.
1: Deux enfants ont été retrouvés morts dans une résidence d'Ottawa et le corps de leur père a été découvert dans un véhicule à une soixantaine de kilomètres de la ville. La police d'Ottawa a fait le point sur les événements. Les détails avec Anne-Charlotte Carignan.
2: La police d'Ottawa affirme que deux frères âgés de 7 et 12 ans ont été retrouvés dans la résidence de leur père, un homme divorcé qui vivait dans une banlieue du sud d'Ottawa à Findlay Creek. Un tiers a contacté les autorités lundi matin pour indiquer qu'il serait préférable de faire une vérification de bien-être à cette résidence. Lorsque la police s'est présentée vers 10 heures lundi matin, c'est à ce moment qu'ils ont découvert les corps des deux enfants. La police croit qu'il s'agit d'un double meurtre commis par le père suivi d'un suicide. Le père a été retrouvé mort dans un véhicule incendié à Kemptville dans un stationnement de covoiturage. C'est ce qu'expliquait la constable Fern John Simmons.
3: Il s'agit d'une enquête complexe qui se menait par l'unité d'homicide de service d'Ottawa en collaboration avec la police provinciale de l'Ontario.
2: On ne connaît pas les motifs potentiels de ces meurtres. L'identité des enfants et du père demeure confidentielle par respect pour les familles. Pour le moment, l'enquête, elle, suit son cours, mais évidemment, ça fait énormément réagir dans la communauté. Un voisin explique qu'il ne sait pas comment il expliquera la situation à ses enfants. Le conseiller municipal de Findlay Creek, Steve Desroches, a déclaré sur les réseaux sociaux être sous le choc et attristé par les morts tragiques de ses deux enfants. Ici Anne-Charlotte Carignan, Radio-Canada, Ottawa.
1: En terminant, en Colombie-Britannique, 6 personnes sont présumées mortes après le naufrage d'un bateau survenu près de Vancouver dimanche. 4 personnes ont pu être secourues. 2 d'entre elles se trouvent toujours dans un état critique. Francis Plourde a préparé ce qui suit.
4: Le drame s'est produit dans le détroit de Georgie, à environ 10 000 nautiques de l'aéroport de Vancouver. Le bateau Nolisé, parti du village de pêche de Steveston, a commencé à prendre l'eau avec 10 personnes à bord. Un couple de plaisanciers a aperçu des naufragés et lancé l'appel à l'aide.
5: And then he turns around and says, I see a person in the water. And I'm like, what?
4: Dorothy Stauffer explique qu'ils naviguaient dans le secteur quand elle et son mari ont vu 5 personnes à l'eau. Ils ont réussi à hisser 3 survivants à bord, mais ont perdu la trace des 2 autres. Les secours ont ensuite repêché une 4e personne. Selon la GRC, un homme de 26 ans et une femme de 33 ans ont obtenu leur congé de l'hôpital, mais 2 autres passagers de 28 et 33 ans reposent dans un état critique. Quant aux 6 disparus, 4 hommes et 2 femmes, les recherches pour les retrouver ont été suspendues. Aucun des passagers ne portait de gilet de sauvetage et la température de l'eau rend leur survie peu probable.
6: C'est jamais une décision qui est prise au légère.
4: Le capitaine de corvette Michael Derry est porte-parole au sein des forces maritimes du Pacifique.
6: Une fois que c'est rendu que la probabilité de survie a été dépassée, c'est là typiquement qu'on dit OK, c'est rendu la nuit, les chances qu'on les retrouve à temps sont dépassés.
4: La GRC tente maintenant de localiser l'épave qui pourrait se trouver dans des eaux très profondes et de repêcher les corps. Ici Francis Plourde, Radio-Canada, Vancouver.

Bonsoir tout le monde, c'est Moteur de recherche. Lundi, c'est courriel et on a reçu un courriel, ma foi, assez surprenant la semaine dernière. On parlait d'espèces envahissantes et là, il y a Charles Cloutier qui nous envoie ça. C'est à Rivière-à-Pierre. Okay? Rivière-à-Pierre, c'est dans Portneuf, mais c'est le nord de Portneuf. Là. Tu t'en vas vers le lac Saint-Jean. Allô, Moteur. Ma voisine possède un dragon barbu. Ça, c'est un lézard qui vient d'Australie, nommé Enzo. À la mi-mai, alors qu'il profitait du soleil derrière la maison, il s'est enfui dans la broussaille. Cette semaine, un couple l'a retrouvé. Là. Et donc, ça, c'est la semaine dernière. Là. Donc, un couple l'a retrouvé à environ 1 km de là sur un trottoir en train de se faire bronzer. Il nous a envoyé une photo. C'est vraiment, imaginez, là,

t'es à Rivière-à-Pierre, là, c'est, tu t'en vas pêcher la truite. Et là, il y a un dragon barbu sur le bord de la route. Depuis sa disparition donc à Enzo, nous avons eu plusieurs nuits de gel, observé de nombreux oiseaux de proie dans le secteur. Disons que nous avions peu d'espoir de le retrouver. La question pour vous, comment a-t-il survécu? Que mangeait-il? Hein? Qu'est-ce que ça mange, un dragon barbu évadé d'Australie? À Rivière-à-Pierre, quels sont les prédateurs présents ici pour lui? Puis, bref, il dit surtout à quand une série télé sur son incroyable aventure. On va vous trouver quelqu'un, mais quand même, sachez que si jamais ben, vous croisez des lézards à Rivière-à-Pierre, ça se peut que ce soit pas parce que vous avez consommé trop de substances et vous écoutez Moteur de recherche.

Et ce soir, moteur de recherche où on continue vaillamment à répondre à vos questions en sciences, santé, technologie, environnement, consommation, à la rubrique « Que sont-ils devenus les singes cosmonautes Miss Baker et Miss Able? » Les guêpes sont-elles déjà en train de prévoir la quantité de neige qui va tomber l'hiver prochain? Le compagnonnage des plantes au potager, mythe ou réalité? Et les algues sont-elles vraiment des super aliments?

0: Alors bonsoir tout le monde, public en délire, estival et vraiment très toujours très présent. On est très très content de savoir que vous nous écrivez en grand nombre. Moi je suis toujours surpris les soirs, genre lundi soir, mardi soir d'été, bing bang, ça rentre les courriels et on est très content d'en recevoir autant. Vous savez que c'est un été un peu hybride. On a des reprises puis des émissions originales mais toutes mélangées. Alors si vous pensez que vous avez déjà entendu une émission, ça se peut. Et il y a plein d'émissions originales comme celle-ci, qui n'est pas enregistrée le jour où elle est diffusée. C'est un peu mêlant, mais on est là pareil. On est quelque part, on est là. On a de la belle visite aussi avec nous aujourd'hui. Il s'agit de Pierre-Antoine Gilbert. C'est le devin de Tingwick, comme je l'ai nommé. Bonsoir Pierre-Antoine.
1: Bonsoir Mathieu.
0: Qui a quitté ses champs pour venir ici. Donc Tingwick, c'est à côté de Victoriaville.
1: Oui, oui.
0: Vous y enseignez.
1: Oui, l'agriculture biologique au cégep de Victo.
0: Voilà, l'Institut national d'agriculture biologique. C'est, dans le fond, c'est votre visite annuelle.
1: Là. Oui, ouais. Ça me fait du bien de vous voir en studio, Mathieu.
0: J'existe pour vrai.
1: Oui.
0: Comme disait Gottlieb.
1: Moi aussi.
0: J'existe, je me suis rencontré.
1: Voilà.
0: Alors voilà, on a d'autres belles grandes visites.
2: Oui.
0: C'est avec Sandrine Geoffrion qui était malade. Là,
2: vraiment pris. Des grosses blessures au dos.
0: Des grosses blessures. Ouais. Là. Ouais, ouais, ouais. Très content de voir que vous êtes sur le bon côté.
2: Oui, je suis contente d'être en studio.
0: Ouais.
2: Ben, la pente se remonte tranquillement.
0: Ah, on est content.
2: Ouais.
0: Puis vraiment, on vous envoie plein de bonnes ondes.
2: Yay.
0: Pour que vous reveniez le plus souvent possible. On a une habituée du lundi, c'est Barbara Judith Caron. Bonsoir Barbara.
3: Bonsoir Mathieu.
0: Qui est recherchiste pour La Journée est encore jeune, réalisatrice des séries Balado, Chien écrasé et les pires moments de l'histoire. Et là, d'ailleurs, il y a un beau moment ici ce soir parce qu'on invite pour la première fois Étienne Normandin-Leclerc, qui est entomologiste, coordonnateur des collections Ouellette-Robert de l'Université de Montréal. Et l'affaire est ketchup. Vous l'avez interviewé pour votre épisode incroyable sur la mouche dans le Timbit.
3: Voilà. Alors, Étienne nous a aidé, nous a plus qu'aidé.
0: Pour chien écrasé, ça.
3: Oui, c'est ça. A réussi. En fait, je devrais pas dire ça parce que là, je vole le punch, comme on dit, mais on lui a demandé d'identifier la fameuse mouche.
0: Ça, c'était une histoire qui avait ébranlé la communauté. Mm-hmm. Je pense que c'était à Sherbrooke.
3: Non, pas du tout. C'était à Gatineau.
0: Gatineau
3: très fertile en histoire.
0: Ah oui, hein. Donc, bref, c'est un des épisodes. Étienne Normandin-Leclerc, bonsoir.
4: Bonsoir, Mathieu.
0: Donc, vous élucidez des mystères sur des mouches dans les Timbits.
4: C'était vraiment intéressant. Puis j'aime ça, les enquêtes, parce que la photo de la mouche qu'on a stoppée dans la vidéo était pixelisée. Donc, il fallait faire des estimations, passer ça dans les logiciels. Puis là, on a réussi à être capable de l'identifier.
0: Vraiment, une grande enquête. Un grand travail d'enquête.
3: Ouais,
0: si vous n'avez pas... D'ailleurs, si vous n'avez pas encore découvert cette série-là, c'est une belle série. Ça s'écoute bien l'été. C'est vraiment... C'est raconté un peu comme... ça va me donner une idée de mon âge. Tu sais, des années 80, il y avait une émission à TQS qui s'appelait Dossier Mystère.
4: Oui.
3: Oui.
0: C'était avec Jean Coutu qui avait une grosse voix comme ça. Puis, c'était un peu raconté comme ça. Est-ce que vous êtes inspiré de ça, Barbara?
3: On s'est inspiré de beaucoup d'émissions de...

0: De true crime, en fait, les podcasts, les séries balado de true crime. Donc, on a essayé de reprendre certains codes, certains clichés aussi, des fois, puis on s'est amusé avec tout ça. Donc, on enquête sur des faits divers insolites et on injecte là, une bonne dose de sérieux là-dedans.
1: Puis franchement, c'est très bien fait. Puis, est-ce qu'on peut le dire? Est-ce qu'il y a une nouvelle saison?
0: On travaille sur des nouveaux épisodes au moment où on se parle.
1: On ne sait jamais, des fois, si on vend la mèche.
0: Mais je vous aurais fait un petit signe.
1: Partagez-vous. j'ai des choses à vous dire aussi avant d'aller plus loin. On a une nouvelle saison, évidemment. C'est la 8e de Moteur là, qui va commencer. Mais en fait, ça ne s'arrête pas vraiment. Là, on est comme, c'est pas une intersaison. Là, mais en tout cas, il y a du nouveau à partir de la semaine du 18 août. Puis les émissions du vendredi seront consacrées au public jeune. Parce qu'il y a beaucoup de jeunes qui nous écoutent. Puis on s'est dit, on va leur faire une petite place spéciale dans l'émission du vendredi. Alors, si vous êtes parents, si vous êtes grands-parents, si vous êtes mononcle, si vous êtes prof, si vous êtes dans une institution d'enseignement, puis vous voulez faire participer vos classes en nous envoyer des questions, puis nous, on vous trouve des spécialistes, peut-être que vous pourrez venir ici en studio les rencontrer, peut-être qu'on pourrait aller vous voir également. N'hésitez pas, on a un moteur en herbe. C'est le vendredi soir à 19h, donc à partir du 18 août, donc ça va être le 22, voilà. Et donc, écrivez-nous. Envoyez-nous des idées. Si vous avez un club de sciences ou si vous êtes des scouts puis vous voulez avoir des réponses à des choses que vous allez voir dans la forêt, bref, on veut vous entendre. moteurderecherche@radio-canada.ca. N'hésitez pas à nous écrire puis on va prendre contact avec vous pour cette prochaine saison de Moteur de recherche qui commence.
2: Que sont-ils devenus?
1: À la rubrique « Que sont-ils devenus ?» ce soir, c'est une suggestion d'une auditrice qui voulait en apprendre sur Dolly.
0: Ben, en fait, elle nous suggérait de se pencher sur les animaux célèbres la science. Ouais. Et là, elle nous a proposé, entre autres, la brebis Dolly. Mais c'était l'objet de la toute première édition de cette chronique diffusée le 15 septembre 2022, là, si vous voulez la réécouter. Donc, elle nous avait aussi proposé Laika, premier être vivant, un chien, à avoir été mis en orbite autour de la Terre par les Russes sur le Sputnik 2 en 1957. Excellente idée. Mais je trouvais l'histoire un petit peu déprimante parce que, ben, comme on le sait, hein, dans son cas, c'était un aller simple. Alors, j'ai jeté mon dévolu sur Miss Baker et Miss Abel, premiers animaux américains à avoir survécu à un vol dans l'espace. Et là, je me disais, super, un récit spatial joyeux. Mais vous allez voir, c'est un petit peu plus compliqué que ça. J'ai échoué en partie.
1: Effectivement, puis il faut dire qu'elles sont beaucoup moins connues. On le verra, le Miss Baker ou Miss... En fait, c'est deux femelles. Oui, c'est ça. Donc, Miss Baker, Miss Abel, moins connues pas mal que Laika.
0: Quand même, mais ce sont des stars quand même dans leur coin de pays. Donc, c'est ça. Ce sont deux petits singes, deux femelles, respectivement singe-écureuil, donc ça, c'est Miss Baker, et une macaque rhésus, donc Miss Abel. Donc, pour l'image, là, les femelles singe-écureuil, c'est assez petit, 22-30 cm à peu près de haut. C'est joli, c'est un petit masque blanc autour des yeux, des oreilles un petit peu pointues, des longs doigts. Les macaques rhésus, c'est un petit peu plus gros. On en voit souvent là, dans les sites touristiques en Asie. Donc, Miss Baker et Miss Abel ont été choisies à la fin des années 50 pour participer à un vol suborbital de quelques minutes qui donc visait à étudier les effets biomédicaux des voyages dans l'espace. Donc, on a repêché Miss Baker dans un pet shop, là, dans un magasin pour animaux.
1: Carrément, on est allé magasiner.
0: Voilà, de Miami. Miss Abel, elle était née dans un zoo du Kansas. Donc, les deux ont été sélectionnés par la marine américaine pour mener cette expérience-là avec plusieurs autres primates. Ce que je veux dire, c'est qu'au départ, c'est vraiment un groupe de primates qui ont été donc amenés à Pensacola, en Floride, pour être soumis à une batterie de tests. Et on a jugé que Miss Baker et Miss Abel répondaient le mieux aux critères que les scientifiques et la marine s'étaient donnés. Donc, par exemple, on vérifiait comment ils réagissaient au confinement pendant plusieurs heures, là, ce genre de test-là. Et là, je dis, ils ont été sélectionnés, mais si je veux être tout à fait juste, Miss Abel était la troisième dans le top 3. Et on raconte sur le site du National Air and Space Museum qu'un autre singe rhésus avait suivi un entraînement, mais il a été remplacé par Miss Abel deux semaines avant le lancement parce que, le premier choix était né en Inde et comme là-bas, on considérait ces singes-là, ces macaques-là, comme des animaux sacrés, le président Eisenhower, semble-t-il, était intervenu, avait peur que ça offense le peuple indien. Donc, on a modifié un petit peu le plan.
1: Mais comment s'est déroulé le vol?
0: Ben c'est ça. Là, on est le 28 mai 1959 à Cap Canaveral. Donc, la fusée a été

lancé avec les deux singes à l'intérieur dans la nuit, vers 2-3 heures du matin. Et ben là, je vous coupe pas de plaisir. Là. La fusée a été récupérée 16 minutes plus tard là, en mer. Et donc, pour préciser,

0: c'était que ça se mélange pendant le vol pour concevoir une vie terrestre, mais dans l'espace.
1: Donc, on a eu des oursins de l'espace?
0: Non, finalement, ça n'a pas fonctionné,
1: non,
0: Mathieu.
1: Ça n'a pas marché, non.
0: Mais c'était ça l'objectif avec ces ingrédients-là, si on veut.
1: Bon, c'est toute une ménagerie qui a été envoyée, mais les singes elles-mêmes, ces deux... pauvres femelles quand même, parce qu'il faut dire ils ont dû les bardasser un peu. Là. Ben, je veux dire, c'est des militaires dans les années 50. Disons que l'éthique animale doit être assez loin.
0: Vous avez peut-être vu, Mathieu, les images du vol suborbital de Blue Origin en avril, là,
1: oui,
0: avec Katy Perry, Lauren Sanchez, Gayle King, tout ça. On les voyait en train de pousser des cris de ralliement avec un brushing parfait, profitant des joies de l'apesanteur. Hein. Probablement que plaisir et agrément, peut-être gratitude même, ça c'était les mots-clés de cette expédition-là. Mm-hmm. Eh bien, ça s'est pas passé comme ça pour Miss Able et Miss Baker.
1: On peut s'en douter.
0: Et je vous dirais que c'est pas particulièrement confortable à regarder les images. Là. Donc, les deux singes étaient évidemment bardés là, d'électrodes, branchés de toutes les manières possibles et impossibles. Et donc, ils étaient un peu, si on veut, comme coincés dans une espèce de moule en mousse, là, un peu comme un peu comme des matelas mousse mémoire là, quand on se couche dedans. Et ensuite de ça, on les insérait dans des capsules. Et là, je lisais le témoignage de Joseph Guion qui commandait le navire de la marine qui a récupéré les singes une fois le vol terminé. Et je trouve que l'image qu'il utilise est assez juste, là, c'est très parlant. Il disait que la capsule était grosse comme un gros thermos, donc ça vous donne quand même une idée. Et il faut savoir que selon ce qui est décrit dans le magazine Life du 15 juin 1959, les deux singes, mais en fait, là, il parlait précisément de Miss Able. Fait que j'ai pas la confirmation là, pour Miss Baker, mais donc Miss Able, en tout cas, ça c'est certain, a dû rester comme ça près de 65 heures avant le vol de 16 minutes. Donc, c'était pas confortable à regarder, probablement pas confortable à vivre
1: non plus.
0: D'ailleurs plusieurs organisations là, pour la défense des droits des animaux qui ont décrié l'opération. Bon, en tout cas, on espère au moins que ça a contribué à
1: l'éveil de certaines consciences.
0: Oui, c'est ça, exactement.
1: Oui, effectivement. Mais qu'est-ce qui est arrivé après le vol? Parce que là, manifestement, donc, ces deux animaux ont survécu.
0: C'était ça la prémisse.
1: Qu'est-ce qu'on a fait après?
0: Eh bien, c'est ça. Au retour de la fusée, notre duo a été présenté à la presse. Donc, je le disais d'entrée de jeu, on en a fait des stars instantanées. Ils ont fait la couverture du Life. D'un point de vue strictement biologique, le duo allait bien. Mais 4 jours après le vol, on a voulu retirer les électrodes du corps de Miss Able, qui est décédée malheureusement sur la table d'opération à cause de l'anesthésie. Et on a remis sa dépouille au Musée national d'histoire naturelle qui l'a naturalisée, donc en d'autres mots, empaillé. Et donc, ils l'ont mis comment? Je ne sais pas comment on dit ça en langage de taxidermiste, là, mais on l'a mis en scène dans l'installation là, dans laquelle elle avait voyagé. Miss Baker, elle a survécu. En 1971, donc ça fait 54 ans aujourd'hui, là, au moment où on enregistre, ça fait 54 ans. Elle a, après avoir été en observation pendant une dizaine d'années, elle a été transférée en 1971 donc au US Space and Rocket Center en Alabama, où elle avait un petit condo pour singes vitré, une attraction très populaire pour les visiteurs. On dit qu'elle a été mariée 2 fois. D'abord à Big George, qui a été son compagnon jusqu'à son décès en 1978, et ensuite à Norman. On aura compris que tous les deux étaient des singes écureuils, là, quand même. Moi, je lisais ça, puis j'étais comme, mais voyons, mais qu'est-ce que je lis? Qu'est-ce qui se passe? Je peux tout à fait concevoir qu'il y a deux animaux.
1: On peut penser qu'elle a une meilleure fin de vie que son début.
0: Ça, c'est certain. Mais attendez, Mathieu, restez avec moi. Là,
1: je
0: peux tout à fait concevoir que deux animaux peuvent se lier d'affection là, sur une très longue période. Mais dans un article du Rome News Tribune, on raconte carrément qu'on parle du deuxième mariage de Miss Baker. Et on raconte qu'il y a un juge d'une cour de l'Alabama, un certain Dan McCoy, il est nommé, a présidé la deuxième cérémonie. On précise que Miss Baker a déchiré sa robe de mariage en quelques secondes. Et là, moi, j'avais envie de dire, mais laissez-la tranquille. Vous avez le droit à une vie paisible. Mais semble-t-il qu'elle s'entendait très bien. Mais moi, c'est la série, moi, notre bref. Et là, elle était tellement populaire, Miss Baker, qu'elle recevait des centaines de lettres par semaine. Elle avait sa propre assistante personnelle pour répondre aux messages. Et après, donc, 27 ans en captivité, en novembre 1984, elle est décédée d'une insuffisance rénale. On l'a enterrée au Space Rocket Center où les gens, semble-t-il, surtout des enfants, se rendent encore parfois pour laisser une banane sur le dessus de sa pierre tombale.
1: Quel destin quand même!
0: Oui, quand même.
1: Vraiment peu connu, mais vous savez, Laika est passée presque dans l'imaginaire collectif. Là, même, il y a un groupe qui a été nommé en son honneur, un groupe de musique, mais on n'a peut-être pas ça pour Miss...
0: Quand on commence à mettre le doigt dedans, je vous dirais qu'il y a quand même... La documentation est quand même abondante. Ça s'est peut-être moins rendu jusqu'à, disons ça comme
1: Miss Baker, Miss Able, donc ces singes.

0: malgré elles, hein, qui ont participé à la conquête spatiale, à l'exploration spatiale, devrait-on dire. Barbara Judith Caron, recherchiste pour la journée, est encore jeune, réalisatrice des séries Balado, Très bonne, Chien écrasé et Les pires moments de l'histoire. Merci beaucoup pour cette belle recherche.
1: Ça fait plaisir, Mathieu.
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0: Ouais. Plein de sagesse populaire. Est-ce qu'il faut la croire? Ben, il y a Daniel Galarno qui, lui, nous souligne, à Saint-Urbain d'ailleurs, on salue tout le monde qui nous écoute dans Charlevoix, qu'il aime beaucoup se promener dans la forêt pour profiter du calme des lieux, pour cueillir des champignons. Avec mon fils l'été dernier, nous sommes tombés, nous dit-il, sur un nid de guêpes construit à seulement 30 centimètres du sol. J'avais partagé ma découverte sur Facebook en mentionnant si les guêpes font leur nid en fonction de la neige à venir, ne sortez pas vos pelles pour rien. Or, cet hiver dans mon village à Saint-Urbain, on a assisté à un hiver où le couvert de neige a été historiquement bas. Et là, il nous demande, comment les guêpes font-elles pour savoir au moment de la conception de leur nid s'il y aura de la neige ou pas? Bref, on va tenter d'y voir plus clair avec Étienne Normandin-Leclerc. Il est entomologiste, coordonnateur des collections Ouellette-Robert de l'Université de Montréal. Bonsoir, Étienne.
11: Salut, Mathieu.
0: Alors, Étienne, est-ce qu'une guêpe sait à l'avance s'il y a de la neige qui va tomber en quantité ou pas?
11: Ça serait intéressant. Hein? On n'aurait plus besoin des météorologistes.
0: C'est clair, c'est clair.
11: Mais en fait, dans l'histoire du monsieur, il y a deux choses en fait, qui est fausse. Évidemment, les guêpes ne sont pas capables de prédire s'il va y avoir moins de neige ou plus de neige à l'hiver qui va suivre. Mm-hmm. Mais il y a une chose qui est vraie. Les guêpes sont capables de se tromper. Et ça, on va le voir tantôt parce que sont capables de reconnaître les visages, sont capables de reconnaître des trucs dans le paysage pour reconnaître où est la nourriture. Donc, ils peuvent se tromper, se tromper d'installation de nid aussi. C'est super intéressant.
0: Donc, une guêpe ne peut prévoir la quantité de neige qu'il va faire.
11: Pour une très simple raison, parce que en fait, ça va être le chaos dans la guêpière à la fin de l'été, parce que la reine perd sa dominance sur la guêpière. Les ouvrières peuvent même passer à tuer la reine.
0: Ah, ouais.
11: Les mâles, ce que j'appelle les princesses et les princes, ouais, sortent du nid. Et finalement, à l'automne, le nid meurt. Et donc, ils ne peuvent pas prédire qu'est-ce qu'il va y avoir dans l'hiver qui va suivre.
0: Parce que le nid, ils le font au printemps, c'est ça.
11: Et voilà. Et donc, il n'y a rien qui se passe dans les nids, dans les guêpières, en fait, à l'hiver au Québec ou même au Canada en général, parce qu'il fait trop froid, tout meurt. Les reines et les princesses accouplées vont trouver une espèce d'abri en dessous d'une corniche, en dessous des feuilles, en dessous des bouts de bois. Si vous êtes comme moi, vous cherchez en novembre, en dessous des bûches, vous pouvez trouver des loges royales de reines qui passent l'hiver comme ça. Ils peuvent pas prédire s'il va y avoir plus ou moins de neige. Par contre, on peut essayer d'expliquer avec une petite enquête qu'est-ce qui a pu arriver à ce nid-là, parce que c'est quand même rare de trouver un nid à 30 cm.
0: Ben, justement, évidemment, on n'a pas de photos, là, mais quel type de guêpe, en fait, je vais l'apprendre. Notre auditeur a vu un nid fabriqué par quel type de guêpe, selon vous?
11: Bien, ce que je pense, c'est que c'est une guêpe qui s'appelle la Dolico Vespula. C'est une guêpe à papier, hein. Donc, c'est une guêpe qui est sociale et on en a, dans l'Est du Canada, au pays, on en a 20 espèces de ces guêpes à papier-là. Mm-hmm. C'est les guêpes qui font les fameux nids, là, puis j'en ai apporté un, ça peut venir très
0: les
11: gros.
0: Les nids gris, là, qui sont.
11: Les fameux nids gris, regardez ça, c'est gros, je vais le décrire. Wow. Donc, c'est un nid en papier gris. Il y a plusieurs tons de gris en fonction du bois qu'ils vont aller gruger parce qu'ils font ça avec du bois. Ils accrochent ça sur une branche d'arbre. Et normalement, c'est assez haut. Donc, on parle de plusieurs quinzaines, 20 pieds, même plusieurs mètres dans les airs.
0: Il a la taille à peu près d'un ballon de football. Là. Ballon c'est quand de même assez costaud là, comme habitation.
11: Et ça, c'est le nid qu'on justement on a à la fin de l'automne. Ils ont passé tout l'été à le fabriquer. C'est très gros. Ça peut même avoir la taille d'un gros ballon de basketball. Et même dans le sud aux États-Unis, il y a des nids qui peuvent être aussi gros qu'une grosse fourmilière. Donc ça, c'est des reines qui se succèdent. C'est vraiment
0: fascinant. Là, il n'y a pas d'hiver. Là, c'est sûr
11: là justement, le froid
0: change,
11: n'a pas d'effet.
0: Ouais.
11: Exactement.
0: Continuez.
11: Et les guêpes, justement, qu'est-ce qui est arrivé peut-être, c'est que des fois, les reines vont installer leur nid, vont commencer à l'initier. En ce moment, d'ailleurs, dans le Nord, les nids de guêpes sont très petits, la grosseur d'une balle de tennis.

0: OK?
1: Parce qu'on est tôt dans l'été.
0: On est tôt dans l'été encore, et là, ça va vraiment aller exponentiellement. Ils vont construire leur nid, ils vont devenir gros comme ça, comme un ballon de football à la fin. Mmh. Qu'est-ce qui est arrivé? C'est que la reine a probablement installé son nid sur une branche qui était peut-être morte ou proche d'avoir une faille. Donc, au prochain grand vent, le nid a pu tomber par terre, tomber très bas, justement, dans la litière.
1: Il va pas nécessairement... En fait, on peut pas postuler que la reine a décidé de commencer son nid à 30 cm du sol. Ça, c'est vraiment... C'est pas observé.
0: Ça peut. C'est que, en fait, cette espèce de guêpe-là qui fait ses gros nids en papier-là, probablement c'est ça que le monsieur a observé, ils font très haut. C'est très, très rare de les voir à 30 cm du sol. Donc, c'est pour ça que je stipule, je mets l'hypothèse que probablement il est tombé. Mais il y a des guêpes qui le font, leur nid, souterrain, carrément dans un ancien nid de marmotte, de terrier, de rongeur. Ça arrive.
1: C'est pas la même espèce.
0: Et c'est pas la même espèce, justement. C'est pour ça qu'il faut faire attention. On dit aux gens, faites attention où vous marchez, parce qu'il peut y avoir des nids qui sont très bas. Mais ce qui est le plus plausible ici, dans cette histoire-ci, c'est que ce soit un nid qui soit tombé,
1: au sol. Redonne le nom de cette espèce?
0: C'est la Dolichos vespula, probablement maculata. C'est la guêpe à papier. Mm-hmm. C'est probablement, en fait, la guêpe à taches blanches, qui est très commune, qui est très grosse d'ailleurs, qui est très visible, justement.
1: Ouais, qui prépare aux gens, puis on y reviendra tout à l'heure. Peut-être des trucs sur les terrasses, parce que là, à la fin de l'été, ils deviennent quand même assez voraces. Il y a combien d'espèces de guêpes ici au Québec?
0: Mon Dieu. Au Canada, on connaît, dans le grand groupe des hyménoptères, ça, c'est les guêpes, les fourmis, les abeilles, tout confondu. Là, au Canada, on a 8757 espèces, Mathieu. C'est beaucoup de monde. C'est beaucoup de monde. Mais au Québec, dans les guêpes à papier, on a une vingtaine d'espèces. Et on voit toujours les cinq plus communes. Mm-hmm. Surtout en ville. C'est celles qui font des petits nids pas plus gros que la paume d'une main. Et c'est celles qu'on voit les cellules, en fait. On voit les trous. Donc, c'est deux groupes différents. Si vous voyez les trous dans les cellules, c'est un genre, un groupe de guêpes qui est peu agressif. Mais si le nid est couvert, comme celui que j'ai ici en studio, là, vraiment gros puis couvert, on ne voit pas les cellules à l'intérieur, c'est un autre groupe de guêpes qui, elle, un peu plus agressive et je mets le bémol, lorsqu'on s'approche du nid. Il faut être proche.
1: C'est ça. Et de toute façon, ces bibites-là ont souvent très mauvaise presse. Elles n'ont pas, évidemment, le miel qui nous fait les lier avec nous. On en a peur. Elles tuent très rarement. Là, c'est arrivé en 2014, la mairesse de La Prairie, qui est morte d'un choc anaphylactique à la suite de plusieurs piqûres. Pourquoi ces animaux-là ont si mauvaise presse?
0: Ben, justement, parce qu'il y a des gens qui sont allergiques. Une seule piqûre peut justement provoquer un choc anaphylactique. C'était le cas justement de la mairesse de La Prairie. Elle a marché en fait sur un nid souterrain. Et ça, sont vraiment insidieux parce que l'ouverture du nid ne fait que la grosseur, le diamètre d'une balle de tennis.
1: Souvent, c'est dans des herbes aussi.
0: Dans des herbes, des champs. Moi-même, j'ai marché proche d'un nid. Puis heureusement, je suis pas resté sur place. Sinon, je me serais fait piquer plusieurs fois. Mm-hmm. Mon père qui a mis sa main dans un ancien vent d'immeuble, il était pas allergique avant. Il a mis sa main, il s'est fait piquer deux fois, tombé inconscient, il a acheté une épipène après. Donc, même le système immunitaire peut changer. Des fois, on dit à tous les 7 ans, à tous les 10 ans.
1: On va le redire, c'est tragique. Oui, évidemment, tous les accidents sont tragiques, mais c'est vraiment très rare que ces animaux-là.
0: C'est très rare parce qu'il faut, premièrement, s'approcher du nid, il faut être allergique aussi, et c'est très rare qu'ils vont piquer en grande quantité. Ils ont une quantité de venin quand même assez limitée, mais il faut le dire, quand même, ils ont un dard lisse. Donc, ils peuvent, effectivement, les guêpes peuvent piquer plusieurs fois, contrairement aux abeilles domestiques, les abeilles à miel.
1: Est-ce que vous avez des trucs sur les terrasses? Là, on s'en va tranquillement. On ne parle pas de la fin de l'été tout de suite, là, mais là, hein, à un moment donné, on va les voir davantage et tout ça. Ah, oui. Qu'est-ce qu'on fait quand ça nous bourdonne autour? Est-ce que ça peut être dangereux?
0: C'est paniquant. Hein? Souvent, on mange notre hamburger, on boit notre bière sur une terrasse à Montréal ou même en campagne. Puis là, il y en a une qui vient nous visiter, est attirée par l'odeur de la nourriture. Hein? Ils ont des antennes. Ils ont plus de 200 récepteurs olfactifs sur les antennes. Donc, vraiment sensible.
1: Elle la sent, la bouffe.
0: Elle la sent à des kilomètres... Bon, peut-être pas des kilomètres, mais très loin à la ronde, surtout en ville où il y a plein de nourriture partout. Mm-hmm. Elle vient nous visiter, elle détecte cette nourriture-là, et là, elle vient faire du surplace, du vol de surplace, puis souvent, ils vont venir justement devant notre visage. Et donc, ils sont...
1: Est-ce qu'elle nous voit bien?
0: Eh bien, oui. Il y a des tests, il y a des chercheurs de l'Université de Massachusetts et de Cornell qui ont étudié la cognition chez les guêpes. Il y a certaines espèces de guêpes qui, dans les nids, sont capables de reconnaître les différentes ouvrières parce qu'elles ont des taches sur le visage qui sont différentes. Et là, ils ont étudié cette cognition-là. Ils sont capables non seulement de reconnaître leurs propres cousins et sœurs à l'intérieur d'un nid, mais aussi nos propres visages. Donc, on fait des tests avec des images d'humains. Évidemment, là, si vous mettez un chapeau et que vous l'enlevez lorsque la guêpe revient, peut-être qu'elle vous reconnaîtra pas.
1: Ouais, mais ils sont capables de nous reconnaître.
0: C'est vraiment impressionnant.
1: Donc, on les laisse faire?
0: Ben, ce que je suggère, premièrement, c'est d'essayer

0: de camoufler l'odeur de la nourriture, essayer de les faire voler en surplace le plus longtemps possible parce que c'est très coûteux en énergie faire du vol de surplace comme elles font.
1: À un moment donné, elles vont se tanner.
0: Elles vont se tanner. Il y en a des plus persistantes que d'autres, je dois le dire. Donc, prenez la napkin, essayez de bloquer. Empêchez-la d'atterrir sur votre nourriture. Faites juste la whoosh-whoosh, comme on dit, tranquillement, elle va garder en vol et elle va dépenser beaucoup d'énergie.
1: Elles vont pas piquer nécessairement dans ces situations-là.
0: Elles sont loin du nid, donc les risques de se faire piquer sont très minimes, sont très négligeables.
1: Elles ne protègent pas leur nid.
0: Exactement.
1: En terminant, j'aimerais revenir sur en fait un défi qui s'appelle Blitz the Gap, qui nous a été proposé par une invitée. Puis là, elle nous dit téléchargez l'application iNaturalist. Puis là, tout ce que vous voyez autour de chez vous, prenez-le en photo, mettez ça là-dessus, ça nous permet de faire des relevés. J'étais à Sainte-Anne-des-Lacs il y a quelques semaines, et là sur l'asphalte, je vois un truc mais énorme là. C'est je l'ai identifié comme une guêpe européenne, c'est orange, c'est à peu près 3 cm de long,
0: c'est énorme,
1: c'est vraiment gros. Je l'ai prise en photo, je l'ai mise sur iNaturalist. À Sainte-Anne-des-Lacs, est-ce que c'est rare?
0: C'est ça, tu me l'as montré tantôt, Mathieu, puis c'est une des mentions les plus au nord qu'on a au Québec et dans le continent. Tu as probablement la mention la plus au nord au continent américain du frelon européen, donc c'est quand même cool.
1: Ouais, c'est moins cool quand tu la vois à côté de toi, là. C'est gigantesque.
0: Et c'est probablement une reine, justement, parce qu'elle est très grande. Et ça, c'est une espèce envahissante qui nous vient d'Europe, justement, très commune et très, évidemment, indigène d'Europe. Et là, elle fait cette progression vers l'Est. Donc, elle va rejoindre les Maritimes dans quelques années. J'avais fait ma prédiction l'année passée, 2 ans jusqu'à temps qu'elle arrive à Montréal, mais je pense qu'elle est déjà rendue, on va la voir. Ouais. Et ça va surprendre beaucoup les gens parce qu'elle a 3 cm, la reine. Donc, quand ça rentre à l'intérieur au printemps, ça surprend, je suis bien d'accord, mais paniquez pas, c'est pas trop dangereux si vous n'êtes pas près du nid quand même.
1: Mm-hmm. Oui, c'est ça, c'est toujours ça. Le pas près du nid, c'est ce qu'il faut retenir. Bref, j'aimerais ça qu'on ait d'autres questions sur les guêpes et les bibites pour réinviter Étienne Normandin-Leclerc. Ben voilà, Danielle Galarneau, oubliez ça. Elles ont plein de pouvoir. Là. Elles sont très brillantes d'ailleurs, vous sembliez le souligner. Elles vont pas prévoir la quantité de neige qu'il va avoir dans notre région. C'est parce que le nid est bas, c'est pas comme ça que ça fonctionne. Étienne Normandin-Leclerc, entomologiste, coordonnateur des collections Ouellette Robert de l'Université de Montréal. Merci beaucoup d'être passé ici en studio. Et là, on va parler. C'est parce que ça m'a surpris, c'est notre réalisatrice qui fait des liens. Puis là, on a entendu un gnon. On va parler tout à l'heure de compagnonnage avec les légumes. C'est peut-être ça le lien. C'est parce que Pierre-Antoine Gilbert est en studio. Puis on va voir si les algues sont de. Là, le mot super aliment, faut arrêter d'employer ça. Hein?
2: Ouais, Sandrine j'aime pas bien ça, ce mot-là.
1: Ben non. Quand quelqu'un vous dit super aliment, là, prenez vos clics, vos claques, sortez de la pièce. Mais les algues, on leur prête beaucoup de vertus. On va voir si c'est si bon que ça. Auparavant, on a beaucoup, beaucoup, beaucoup de courriels. Même si c'est l'été, vous nous en envoyez plein, puis on est bien contents. Yann-Olivier Miron-Ducharme, quelles sont les différences entre l'activité neuronale qui est celle qui vient avec le fait de parler, puis celle de chanter? Est-ce que c'est les mêmes zones du cerveau? Est-ce que certaines langues ou certains styles de chant sollicitent davantage des zones du cerveau? Il y a Karina Beaulieu. J'ai toujours une question qui me trottait en tête à propos de l'asphalte. Peut-être parce que je demeure près d'un grand cours d'eau. C'est la rivière Montmorency à Québec, puisque la surface de la terre est de plus en plus recouverte de routes, dont l'asphalte et le béton. Je me suis toujours demandé si on savait quel est le taux de micropollution qu'émettent nos routes, surtout en asphalte, dans l'environnement. Par exemple, si on prend recueil de l'eau du ruissellement qui vient d'un chemin asphalté dans une rivière en contrebas, ben qu'est-ce qu'on verrait comme polluant? Vraiment, très bonne question. Puis Dieu sait qu'il y en a beaucoup, beaucoup, beaucoup de ces situations-là. Il y a Marie-Pierre Giroux. Il y a des gens qui sont nostalgiques et d'autres qui ne le sont pas. Pourquoi? Qu'est-ce que ça nous dit sur les gens qui sont nostalgiques puis les gens qui le sont pas? C'est vrai, hein? Bonne question de psycho, ça. Ma citation préférée sur la nostalgie, je l'ai toujours adorée, c'est Martin Heidegger qui disait « La nostalgie est la douleur que nous cause la proximité du lointain ». C'est pas con. Benoît Bérubé d'Ottawa, est-ce juste moi où il y a moins d'hommes qui ont une pomme d'Adam apparente maintenant? Il prend à témoin en fait une sculpture qui est à Ottawa. C'est

0: La sculpture de l'Indien, entre guillemets, qu'on a renommé Kishizibi Inini, c'est l'homme de la Grande Rivière. Puis là, bon, c'est en 1918, puis il dit, il y avait une grosse pomme dedans. Mais bon, on s'entend, c'est de l'anecdote, là, mais ça serait intéressant. Moi, une question sur l'évolution de la pomme d'Adam.
1: Ouais.
0: Je serais très, très preneur. Moi, l'évolution de l'anatomie, c'est comme très, très moteur, tout ça. Benoît Bérubé, on va vous trouver un spécialiste de l'évolution de l'anatomie de la pomme d'Adam, ça, c'est clair. Marie-André Lorange, j'ai deux questions que je me pose et qui pourraient intéresser d'autres auditeurs. Ça arrive très souvent à l'émission. La première, quel est ce goût universel des aliments qui ont séjourné trop longtemps dans le congélateur? Le goût de congelé, ça goûte quoi le goût de congelé? Ça vient d'où ça? La deuxième, ma petite nièce adore faire des bulles à savon cet été. Elle a 3 ans. J'ai acheté 2 bouteilles différentes. J'ai remarqué que la qualité des bulles n'est pas la même selon la bouteille. Alors, elle veut savoir c'est quoi la meilleure manière de faire la meilleure bulle, le meilleur savon à bulles. Bref, on veut avoir le fin du fin. On va trouver un sommelier de savon à bulles, Marie-André Lorange. Et finalement, ben, en lien avec une chose que j'avais demandé il y a quelques semaines à l'émission, je demandais, ben, qu'est-ce que vous faites quand vous écoutez Moteur de Recherche? Et il y a Cynthia Bouchard-Gosselin qui, elle, vit à Chambly, puis elle voulait tout simplement témoigner qu'elle adore notre émission. Elle l'a découvert dans son premier congé de maternité. Alors, elle allaitait en nous écoutant à toute heure du jour et de la nuit. Puis là, c'est rebelote pour le deuxième. Donc, j'allaite, puis je vous écoute, puis je m'endors, puis je vous écoute. Bref, à toutes les mamans qui allaitent et qui écoutent Moteur de Recherche, on vous salue. Puis bref, si vous voulez nous dire dans quel type de situation vous écoutez Moteur, évidemment, ce qui est diffusable, n'hésitez pas, Moteur de Recherche, @radio-canada.ca.
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0: Visite rare, celle de Pierre-Antoine Gilbert, qui est agronome et enseignant à l'Institut national d'agriculture biologique. Et là, on nous a envoyé une question sur quelque chose qui revient souvent. Et d'ailleurs, bon, moi, je ne suis pas un grand jardinier. Je n'avais pas idée qu'il y avait tant de choses qui étaient écrites là-dessus. Le compagnonnage des légumes dans les jardins, Pierre-Antoine, vous qui êtes enseignant, oui. Là, ça revient souvent, ça, cette question-là?
1: Souvent, puis je pense qu'il y a vraiment une différence entre le monde agricole puis le monde du jardinage amateur, Mathieu. Là. Fait que
0: ouais.
1: C'est une bonne question.
0: Bon, quelqu'un veut savoir, là, mettre le basilic à côté des tomates, là, puis tu sais, mettre les carottes à côté d'autres. Non, mais c'est vrai, tapez ça, compagnonnage, là, c'est juste, c'est incroyable. Alors, mythe ou réalité, Pierre-Antoine?
1: Un peu des deux.
0: Ah oui?
1: Oui, vous le savez, moi, c'est nuance. mais c'est parce qu'il y a beaucoup de tableaux colorés qui circulent sur Internet, là, puis ça alimente beaucoup cette espèce de rêve-là que ça fonctionne de façon magique. C'est presque une application de rencontre, Mathieu. Hein? Tomates cherche basilic pour relations symbiotiques à long terme. Romarin au passé, non réglé, s'abstenir. Mais on va être clair, là, c'est un peu inégal parce qu'au-delà de la recherche de base là, qu'on fait en jardinage, je suis allé voir un peu sur la revue littérature. Mm-hmm. Puis bon, il n'y a pas grand-chose.
0: Il n'y a pas grand-chose, mais comment on le définit, ce compagnonnage-là?
1: Ben, en gros, ça serait l'idée de cultiver des légumes côte à côte pour qu'ils s'aident finalement. Fait qu'on dit souvent que les carottes puis les oignons, là, le fameux oignon, sont de bons compagnons parce que l'odeur de l'un va repousser les ravageurs mm-hmm. de l'autre. Encore que le basilic améliorait le goût de la tomate, vous l'avez dit, ça veut dire que ça, on l'entend très, très souvent. Mais moi, mon truc pour que la tomate goûte le basilic, ouais. Mathieu, c'est bien simple. Je récolte des feuilles de basilic, je mets ça dessus.
0: Non, wow!
1: C'est simple de même, ça fonctionne.
0: Ça, vous dites ça à vos étudiants, ça, c'est le cours 101.
1: Oui,
0: hein, c'est ça,
1: oui. Ouais. Parce qu'il m'arrive avec cette idée-là un peu, mais je pense pas que le basilic bombarde avec ses racines des molécules de saveur et de goût, puis que la tomate le prélève. Mais bon, l'idée, pour moi, qui est intéressante quand même, mm-hmm. c'est d'opter peut-être pour une diversité culturelle. Donc, on cultive différentes espèces dans un jardin domestique ou dans un champ agricole. Ça va rester intéressant d'un point de vue écologique, d'un point de vue stratégique aussi, plutôt que de mettre tous nos œufs dans le même panier, ben on risque d'avoir des chances d'avoir des récoltes un peu plus diversifiées. Là.
0: Vous disiez qu'il n'y a pas grand-chose là, donc des études sérieuses sur l'appariement de plants, de légumes entre eux, il n'y en a pas.
1: J'ai pas trouvé, il n'y a pas de consensus scientifique, là, autrement dit. En agriculture, on va parler plutôt d'associations culturelles. Je trouve ça plus facile à dire, je vais le dire en passant. passant, que compagnonnage, qui est un mot difficile pour moi qui n'a pas fait d'école de diction.
0: C'est pas si pire.
1: Mais je me force.
0: Vous en sortez bien. Là.
1: Merci, merci. Oui. Donc, c'est ça, on n'est pas dans un cadre rigoureux avec des essais, plusieurs années d'études, des dispositifs expérimentaux, statistiques, etc. Donc, on n'est pas dans des trucs non plus romantiques comme le chou qui apprécie le céleri. La vérité, c'est qu'il y a beaucoup de tableaux de compagnonnage, on le disait, qui sont basés sur des observations empiriques.

0: certains livres aussi qui avaient été rédigés dans les années 70, dont les informations sont restées puis ont traversé le temps, mais rarement validées sur le plan scientifique, comme je le disais. Donc, certaines associations fréquemment citées, bon, sont pas tout à fait vraies, c'est plutôt sur un plan anecdotique. Puis sur le plan de la logistique, faut dire qu'une association entre deux cultures, c'est assez simple à faire. Si je vous dis, mettez vos carottes à côté de vos oignons, c'est très facile à implanter de cette façon-là au jardin ou dans un champ. Mais quand on arrive avec 15, 20, 30 légumes différents, de savoir qui matcher avec qui, ça commence à être tout un défi.
1: Mais carotte, oignon, pourquoi on les met côte à côte?
0: Bon, c'est qu'un, avec son odeur un peu soufrée, éloignerait, mettons, la mouche de la carotte.
1: Okay. Et
0: comme je vous
1: éloignerait.
0: Dis, éloignerait.
1: Ouais.
0: Oui, oui, ouais, le conditionnel est bien important. Ouais. Là, on reste dans l'hypothétique. Donc, c'est pour cette raison que souvent, les gens, entre autres, qui me consultent en jardinage sur mon application La Main Verte, me demandent comment je dois faire. Puis moi, mon but, c'est juste d'alléger la charge mentale du monde.
1: Oui.
0: L'idée, c'est de jardiner. Si vous pouvez le faire, puis persister à le faire, mais cassez-vous pas trop la tête avec cet aspect-là du jardinage qui, à mon sens, relève plus de l'hypothétique que de la réalité, ouais. Mathieu.
1: Mais il y a des choses qui reviennent souvent, par exemple. On dit qu'on va planter certaines essences pour attirer les ravageurs.
0: Oui,
1: oui. Ça, on ne l'a pas inventé. Là.
0: Non, non. Puis on le pratique réellement, comme dans les serres où j'enseigne. On a un entomologiste en plus autour de la table avec nous. Je pense qu'il serait content. On a une plante sacrifice qu'on immole au temple, tu sais, qu'on offre, c'est l'aubergine.
1: Ah ben
0: donc,
1: là.
0: L'aubergine, elle, toutes les bébites, on dirait, l'aiment, se garoche dessus. Donc, si je veux faire du dépistage, je veux faire des observations pour voir un peu c'est quoi la pression de certains insectes ravageurs dans ma serre, ben je peux me planter quelques plants d'aubergine.
1: Ils vont tous aller dessus.
0: Ils vont aller dessus, puis ça va me permettre de valider un peu la présence d'un de ces insectes-là avant de faire une intervention phytosanitaire. Donc, ça, c'est
1: parce
0: pour
1: qu'on
0: moi...
1: peut voir dans le fond ce qui traîne dans le jardin, là, si on met une aubergine.
0: Oui, tout à fait. Ouais. Exactement. Bon, si on la cultive, par contre, là, faut être plus alerte, justement, pour être certain qu'elle ne devienne pas un puits. Parce que c'est ça l'autre chose, c'est qu'une plante trappe, quand est-ce qu'elle devient puits? Fait que là, il faut faire attention et être capable de traiter au bon moment.
2: Dans le melon aussi, hein, ils font ça.
0: Oui, oui.
1: Pardon?
2: Des cultures pièges dans le melon, dans les cucurbitacées.
1: Ah, oui. Ah,
2: absolument.
1: Oui, hein?
0: Voilà. Un autre qu'on fait, c'est de l'avoine, qu'on va cultiver des pucerons dessus, élever des pucerons plutôt, ce serait ça le meilleur terme. Mm-hmm. Puis encore là, on va rajouter une petite guêpe parasitoïde, la Phidius, qui va venir pondre ses œufs à l'intérieur du puceron. Ensuite, la larve, elle va manger l'intérieur du puceron et quand il va avoir la métamorphose, elle va sortir du puceron puis laisser une petite momie.
1: Très alien.
0: Ah, vraiment. Puis bon, c'est fait à petite échelle, mais avec un binoculaire, on le voit très bien.
1: Ah ouais, hein?
0: Ça nous permet de valider que la technique fonctionne. Fait que ça aussi, pour moi, c'est une autre association qu'on est capable de mettre en place. L'autre chose, là, on va plus dans d'autres concepts, les engrais verts. Donc, des cultures qui ne sont pas destinées à être récoltées, mais à être enfouies, retournées au sol pour améliorer ses propriétés. On peut jouer un peu avec des enracinements plus profonds, plus superficiels, pour améliorer un peu l'état, la santé de notre sol pour l'année qui suit, où les producteurs de pommes de terre le savent bien, ils vont faire du seigle qui va être répressif pour certains nématodes. Donc, ils vont cultiver du seigle précédant une culture de pommes de terre pour baisser la pression de maladie.
1: Donc,
0: ça, pour moi, c'est une forme, si vous voulez, de compagnonnage, Mathieu, qui peut avoir un certain succès, je dirais.
1: Oh, oui. Puis, est-ce que vous avez des exemples, dans, je sais pas, des endroits que vous avez visités où on fait... on a quand même... réussi à implanter certaines techniques.
0: Oui, ben là, on parlait beaucoup d'insectes. Puis, mais personnellement, moi, j'en fais un peu au-delà de l'aspect biochimique, au-delà de l'aspect entomologie, je dirais au niveau physique. Je vais prendre un exemple, la laitue. C'est une culture qui est très sensible à la montée en graines. Elle va fleurir rapidement si jamais les chaleurs sont trop fortes, les canicules du mois de juillet. Donc là, je vais peut-être me servir un peu de mes plants de tomates que je vais mettre au sud pour faire de l'ombre à mes laitues dans mon jardin, puis être capable un peu de réduire l'intensité de la lumière sur ces plants-là, puis faire en sorte que peut-être qu'ils vivent un peu moins de stress.
1: Donc, c'est pas du compagnonnage, c'est pas une aide chimique ou mycorhizienne, c'est juste carrément...
0: Oui, une barrière.
1: Une barrière.
0: Parce que ça peut être physique, ça peut être chimique, ça peut être biologique. Je pense que l'idée, c'est surtout de prendre le temps de faire un peu des observations, ce qui marche bien comme association, de pas prendre ça comme étant un horoscope. Puis si je mets elle à côté de l'autre, ben c'est sûr que ça marchera pas, ce n'est pas le cas. L'autre chose, bon, c'est les fameuses tagettes. Là. La tagette, là, c'est une fleur, on en a entendu parler. Elle est supposée être répulsive par rapport à un nématode. Mais ce qui se passe réellement, c'est lavez-vous ce nématode-là dans votre sol. Parce que ce qu'on ne mesure pas, on ne le sait pas. Vous le savez, c'est la prémisse de moteur de recherche. Donc, peut-être que là, ben moi, j'ai l'impression que ça va aider, mais dans les faits, peut-être que je l'ai juste pas, cette maladie-là. La capucine peut aider aussi au niveau des pucerons, mais encore là, faut pas que ça devienne un puits. Puis, je reviens sur le fameux basilic. Si pour vous, vous pensez que c'est bon puis que ça donne du goût à vos tomates, moi, je veux pas briser votre bulle, continuez à le faire.

0: C'est pas à faire des statues en disant sur les réseaux sociaux en disant oui, mais tomate goûte le basilic.
1: Voilà, voilà. Fait qu'il faut le prendre quand même avec des pincettes, là, vous le savez, c'est un peu mon dada amateur.
0: Il n'y a pas des endroits, par exemple, où on a mis de la luzerne pour attirer de la bibitte. Oui,
1: la punaisterne qui fait des ravages dans la fraise.
0: Ouais.
1: Je me souviens d'avoir vu ça dans un voyage où on allait visiter des fermes maraîchères en Californie. C'était à peu près un rang sur 20 où il y avait carrément une bande de luzerne qui était implantée. Ça permettait à l'insecte d'aller dans la luzerne parce que la molécule olfactive les attirait plutôt que de faire des dommages dans les fraises. Puis à ce moment-là, si on est en bio, on pouvait juste aspirer avec un aspirateur l'insecte. Mais si on est en agriculture...
0: Passer à balayeuse dans le champ.
1: Oui, pour vrai. C'est des choses...
2: Pour le bio.
1: Oui, exact.
2: Oui.
1: Mais si on est en conventionnel, peut-être qu'on peut juste traiter la luzerne avec un insecticide plutôt que de traiter tout le champ au complet. Mais il faut comprendre qu'à ce moment-là, l'agriculteur peut-être qu'il sacrifie un 1/20 de sa production pour implanter des luzernes.
0: Très intéressant.
1: Un coût quand même à tout ça, mais je pense que plus de recherches sur le sujet pourrait amener d'autres développements, pourrait nous envoyer ailleurs, comme la lutte maintenant parasitaire qui se fait énormément avec des insectes dans les serres. Pour vrai, c'est une très belle technologie qui, il y a 20 ans, il y a 30 ans,
0: était... On n'était pas là du tout.
1: Fait que j'ai hâte aux prochaines années.
0: Voir mais ça, c'est d'autres bons sujets. Oui. C'est ça pour la saison prochaine. Oui, la lutte parasitaire. Puis on pourrait réinviter Pierre-Antoine.
2: Il y a plein d'aliens là-dedans.
0: On aime ça. En plus, ça va chercher l'imaginaire populaire. Pierre-Antoine Gilbert, merci beaucoup d'avoir répondu à cette question. Je rappelle que vous êtes enseignant à l'Institut national d'agriculture biologique. Merci beaucoup d'avoir fait le chemin.
1: Ça me fait plaisir.
0: À très bientôt, mon cher.
1: À bientôt.
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0: Valérie Haeck nous envoie un courriel parce qu'elle s'est acheté des algues. On va citer la compagnie parce que vous avez parlé, Sandrine Geoffrion, à son propriétaire. Rebonsoir, Sandrine.
4: Rebonsoir.
0: C'est Océan de Saveur. Et sur donc l'étiquette des valeurs nutritives, là, mais il y a des choses extraordinaires. Là, on dit que, par exemple, 21 mg de fer, soit 150% de la valeur quotidienne, 460 mg de magnésium, soit 184% de la valeur quotidienne. Le calcium, c'est 450, donc c'est 41% de la valeur. Bon, voyez un peu le truc. Puis même des protéines pour certaines algues, parce qu'il faut dire que certaines en ont quand même pas mal. Là. 4 grammes de protéines par portion, c'est quand même appréciable. Bref, ces valeurs nutritionnelles-là, est-ce que ça veut dire que c'est un super aliment ou pas? Alors,
4: aurait-on trouvé les fameux
0: Voilà. Alors, j'ai très hâte de vous entendre là-dessus.
4: Oui, je ne sais pas où vous êtes rendu par rapport à vos connaissances en termes d'algues, Mathieu, là, mais de mon côté, à part les feuilles d'algues pour faire des sushis ou la petite salade d'algues verte funky fluo là, qui fait crunch-crunch, les miennes étaient pas mal limitées avant de faire la chronique. D'ailleurs, comme vous l'avez dit, là, je voudrais remercier Antoine Nicolas, qui est cueilleur d'algues breton depuis 24 ans. Plongeur professionnel, fondateur de la compagnie gaspésienne Un océan de saveurs. J'ai discuté avec lui 45 minutes du contexte de la cueillette d'algues au Québec, juste avant qu'il parte en vacances, donc on lui souhaite des bonnes vacances. Puis pour vrai, j'aurai pas le temps d'aborder là, tous les aspects dont on a discuté, dont l'accessibilité des algues au Québec, par exemple. Donc si vous avez des questions, n'hésitez pas à en poser. Puis juste, petite parenthèse, saviez-vous qu'il cueille ses algues à la main? À l'année longue, en plongeant en apnée pendant des durées pouvant aller jusqu'à 5 minutes.
0: Oui, on l'a déjà reçu à l'émission il y a plusieurs années, mais il nous en avait raconté ce qu'il faisait. C'est quand même assez impressionnant. Donc, il y a plusieurs algues, types d'algues qu'on retrouve dans le Saint-Laurent.
4: Oui, exactement. Donc, il y a des algues microscopiques comme la spiruline, puis il y a les grandes algues qui poussent dans les fonds marins. Mon collègue Bernard Lavallée a déjà couvert le sujet de la spiruline dans une chronique précédente, donc je vais me concentrer sur les macro-algues. On va les classer en trois grands groupes, là, les algues brunes, rouges ou vertes. Au Québec, le site Internet Mange ton Saint-Laurent, c'est un collectif de chercheurs, de chefs, d'artistes, de professionnels de la santé et d'entrepreneurs qui souhaitent que les Québécois et Québécoises découvrent les ressources comestibles du Saint-Laurent. Il en répertorie 18 espèces, donc dans les espèces les plus connues d'algues comestibles, puis là, il y a un champ lexical vraiment très poétique. Là. On va trouver le goémon, le fucus, le combu royal, dit la lasagne des mers, le wakame, la mousse d'Irlande, la nori, la dulce ou la dulce, je ne sais pas comment le prononcer.
0: Mais
4: en fait, on l'appelle le bacon de mer ou la main de mer palmée. On a la laitue de mer qui ressemble vraiment à la laitue. Et mon nom coup de cœur, c'est vraiment le codium fragile, dit la voleuse d'huître.
0: Oui, il y a beaucoup de variétés. Qu'en est-il des... Moi, j'ai très hâte de vous entendre sur les valeurs nutritives parce que littéralement, ça fracasse on voit rarement des aliments qui en affichent autant là, sur leur fiche nutritionnelle.
4: Avant de rentrer dans le sujet, une petite attente. Je vais juste vous faire un petit rappel par rapport aux aux étiquettes nutritionnelles là, qui peuvent déjà être à la base assez imprécises. Deuxièmement, les valeurs nutritives des algues, ils peuvent varier vraiment beaucoup d'une espèce

0: à une autre, puis même à l'intérieur d'une même espèce, en fonction de la saison de la cueillette ou de la source d'eau d'où elles proviennent. Puis troisièmement, au Québec, on n'a actuellement pas de données sur les valeurs nutritives de nos algues québécoises. Donc, Antoine Nicolas m'expliquait qu'il a dû baser ses étiquettes nutritionnelles sur des données de France. Donc, si on fait abstraction de ces légers détails-là, quand on regarde l'étiquette nutritionnelle des algues avec des valeurs en haut de 100 % là, de certains aliments, nutriments, on pourrait dire, ben bon, finalement, ça existe, ouais, hein, ces super aliments-là. Mais ça va être important de différencier le contenu en tant que tel d'un aliment de ce qui est réellement biodisponible. Ouais. Ça va être le mot clé pour ma chronique. Donc, imaginez-vous une algue, là, sa texture, c'est pas mal caoutchouteux, c'est très coriace. Dites-vous que les nutriments sont comme pognés là-dedans, puis nous, on a juste nos mâchoires, nos enzymes digestives, puis notre acidité gastrique pour avoir accès à ces nutriments-là qui sont emprisonnés.
1: Bref, il faut savoir qu'est-ce que notre corps est capable d'absorber. Donc, la biodisponibilité donc, de ces éléments-là, oui. Quelle est-elle, Sandrine?
0: Quelle est-elle? Bien, on dirait que je répète ça à chacune de mes chroniques, là, mais la nutrition, c'est une science qui est vraiment jeune. Puis on commence à peine à s'intéresser aux algues. Là, donc, il n'y a pas beaucoup d'études qui sont faites sur cette biodisponibilité-là des nutriments. Donc, je ne vais pas vous donner une réponse claire puis des pourcentages précis. Ceci étant dit, par rapport au fer, ce qu'on sait, c'est que les algues sont riches en fer. La nori, quant à elle, pourrait avoir une biodisponibilité du fer plus grande que celle des épinards. On reste dans le règle végétal. Mm-hmm, ouais. Mais dans d'autres types d'algues, bien, la biodisponibilité peut être aussi basse que 2 %. Donc, c'est vraiment très, très variable.
1: Bref, il faut faire attention parce que là, on ne le sait pas non plus. Là, c'est lequel est biodisponible en grande quantité ou pas. Là.
0: Non, exactement. Mm-hmm. Je ne peux pas répondre précisément. Ouais. Pour ce qui est de la vitamine B12, le contenu de cette vitamine-là va varier encore une fois beaucoup d'une algue à une autre. Dans le kombu royal, le bacon des mers, il en contiendrait seulement des traces. Mais la nori, encore une fois, ça serait une bonne source. Puis elle est relativement bien biodisponible. Mais les auteurs des études que j'ai trouvées soulignaient que c'est des résultats chez les rats. Puis nous rappelaient gentiment que le métabolisme des rats, c'est pas nécessairement similaire à celui des humains. On est un peu différent.
1: Rappelons-le.
0: Oui, rappelons-le. Donc, mais c'est quand même plus encourageant que dans le cas de la B12 qui est contenue dans la spiruline, elle n'était pas du tout dans une forme active pour les humains.
1: Ah ouais.
0: Pour ce qui est des protéines, bonne nouvelle, elles sont généralement assez biodisponibles dans les algues, mais encore une fois, là, on se met des petites pincettes de homard, là, ça va varier d'une espèce à une autre. Puis, bien sûr, pour rendre ça encore plus compliqué, un dernier point à prendre en considération, c'est quoi la vraie portion des algues qu'on va consommer. Parce que est-ce qu'on va utiliser les algues comme un condiment, puis on va les saupoudrer un peu sur nos plats, mm-hmm. ou ça va plutôt être une bonne salade d'algues qu'on va manger avec une portion qui se rapproche un peu plus de celle qui est indiquée sur l'étiquette nutritionnelle. Il faut prendre ça en considération. Donc, en résumé, de façon générale, les valeurs véritablement absorbées peuvent varier beaucoup en fonction de celles qui sont affichées, en fonction du type de nutriment, en fonction de l'algue consommée. T'sais, au niveau des protéines, c'est pas nécessairement suffisant pour remplacer la viande parce qu'on mange pas assez d'algues dans un repas pour obtenir l'équivalent d'une portion de viande. Ou le tofu, tout à fait. Mais on peut les utiliser en complément, justement, avec du tofu pour venir épicer, pour remplacer un peu le sel. Concernant le fer, la B12, ben, ils sont pas aussi accessibles que dans la viande, mais ça reste une source vraiment intéressante, là, si on est végé ou végan. Mm-hmm.
1: Mais, comme vous le dites, c'est pas parce qu'on voit 150 % de la valeur quotidienne qu'il faut dire, ah, ben là, bingo, j'ai tout ce qu'il me faut.
0: Ça serait un peu problématique parce que trop, c'est comme pas assez en alimentation.
1: Ouais, mais c'est ça. Est-ce qu'il faut s'inquiéter de certains contenus? Parce que là, on parle d'iode également dans certaines algues. On sait que l'iode, c'est super important pour la santé.
0: Très bien, oui.
1: Est-ce qu'on peut trop en prendre?
0: On peut trop en prendre. Ça peut apporter des dysfonctionnements de la thyroïde puis certains effets indésirables au niveau cardiaque, rénal. Mais même chose encore, en fonction de l'algue, l'iode est parfois peu biodisponible, des fois beaucoup. Pour ce qui est des métaux, là, on va souvent entendre parler de l'arsenic, du cadmium, excusez-moi, ouais. qui préoccupe. Puis même refrain encore avec la biodisponibilité. Donc, ce qu'il faut savoir pour ce qui est des métaux, c'est que la qualité de l'eau d'où proviennent les algues peut vraiment influencer le contenu en métaux. Puis bonne nouvelle, les algues en provenance du Saint-Laurent ne sont pas connues pour accumuler des métaux en quantité qui vont poser des risques pour la santé comparativement à d'autres algues importées. Là, un argument de plus pour consommer local.
1: Ouais.
0: Puis ce qui est difficile aussi au niveau des algues, il n'y a pas de recommandation canadienne actuellement disponible sur la consommation d'algues. Puis moi, je ne suis pas un organisme en santé publique à moi seule, là, donc je ne peux pas vous donner des recommandations. Mais grosso modo, là, si on consomme des algues de façon modérée, dans une alimentation variée, il ne devrait pas y avoir de problème sur la santé. Ceci étant dit, là, si vous êtes une femme enceinte, allaitante, les enfants, les personnes souffrant d'hyperthyroïdie, ça peut être problématique de consommer trop d'iode. Fait que dans ce cas-là, ben, vous pouvez aller consulter un ou une nutritionniste pour...
1: Voilà. Ben, voilà. Ce sont, comme toujours, de sages conseils. Puis je retiens, ben, faut y aller avec modération. Puis ça ne va pas remplacer tous vos besoins nutritionnels, même si vous voyez du 150 %. Mais

0: Mais c'est quand même un aliment super intéressant.
1: Et sous-estimé, il hein, faut le dire, dans nos cultures occidentales. En Asie, au Japon, c'est très populaire.
0: Puis le goût, c'est quand même un gros frein. Là. Il y a beaucoup de personnes avec qui je parle de ma chronique qui disent « Urk, des algues, c'est dégueulasse ». Tu sais, moi, je suis gaspésienne, fait que là, j'ai un gros, gros biais par rapport aux algues. Tu sais, je sais pas si vous avez vu le film Ratatouille, là.
2: Ouais, oui.
0: Mais quand j'ai goûté pour mon test, pour ma chronique, là, j'étais allée m'acheter des algues, puis j'ai saupoudré mon repas. Puis ça fait comme quand le critique de ratatouille goûte à la ratatouille. J'ai fermé les yeux, j'ai poussé mon assiette, je me suis reculée dans mon siège, puis ça sentait bon. Il y avait des bruits de mouettes, il n'y en a pas de chez nous, inquiétez-vous pas. Mais donc, tu sais, c'est vraiment, je vous encourage vraiment, vraiment à aller goûter. Si vous êtes en voyage, allez goûter les algues. Plus on va en consommer, plus il va y avoir de recherches, puis plus je vais pouvoir vous répondre précisément par rapport à vos questions sur les algues.
1: Voilà, merci beaucoup. Merci beaucoup, Sandrine Geoffrion. Très heureux de vous revoir ici en studio aussi.
0: C'est
1: on va le souligner. On se croise les doigts pour que vous reveniez le plus rapidement possible. Barbara Judith, vous nous dites d'écouter le balado Goodwill.
3: Oui, c'est ça. C'est, en fait, vous vous rappelez peut-être du film Mon ami Willy. Donc, ouais. C'est l'histoire de Keiko, l'orque, quand on a essayé de le relâcher dans la nature.
1: Voilà. Pierre-Antoine, vous nous dites d'écouter notre collègue Evelyne Charruet.
2: Oui, votre collègue et amie, la nouvelle émission Le goût de savoir, qui est laissée de 14h à 15h ou en rattrapage sur audio.
1: Voilà, Evelyne, qu'on adore. Et on lui souhaite vraiment une belle continuation avec sa nouvelle carrière. Merci de nous écouter. On est là demain 19h. Bye-bye!
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9: Ici Rebecca Kwan, voici les informations. Des Vénézuéliens qui vivent à l'étranger ont décidé de retourner dans leur pays afin de soutenir leurs proches et aider les équipes qui tentent de porter secours aux victimes du double tremblement de terre de la semaine dernière. Le bilan le plus récent fait état de plus de 1 700 morts et les Nations unies estiment qu'environ 50 000 personnes seraient portées disparues. Pendant ce temps, les répliques se succèdent. Un séisme d'une magnitude de 4,6 a été ressenti dans la région de Caracas. Reportage d'Anne Levasseur en Colombie, à la frontière avec le Venezuela.
10: De Cucuta, Rizela, vénézuélienne d'origine, n'a pas hésité à répondre à l'appel à l'aide de son peuple, d'autant qu'elle sait comment il a souffert.
11: Si alguien quiere saber de qué color es el dolor.
10: S'il y a un peuple qui connaît la souffrance, ce sont les Vénézuéliens, dit-elle. On a eu de tout, la dictature, la faim, la misère. Des vêtements, de l'eau, des médicaments, trois camions ont déjà pris la route de Caracas, un trajet d'environ 14 heures. D'autres suivront tant que les besoins seront là.
11: Son fenómenos naturales, pero que dejan ver.
10: Pour Gisela, cette catastrophe naturelle révèle les failles d'un système en ruine depuis des années. Pas de programme ni de politique sociale pour faire face aux urgences. Personne n'était préparé, déplore-t-elle. À la frontière, Alex Diaz, lui, répond à un tout autre appel à l'aide.
12: Je veux arriver rapidement parce que c'est la despedida de ma famille.
10: Je veux arriver rapidement pour dire adieu à ma famille, mon père, mon frère, dit-il, les yeux remplis de tristesse et de fatigue. Sa famille habitait Guayra, lui en Argentine. Il ne les avait pas vus depuis des années, faute de moyens pour faire le voyage. Il rentre aujourd'hui avec rien d'autre qu'un petit sac à dos et un casque d'escalade. S'il n'a pas pu être là pour aider les siens, il espère le faire pour d'autres. Isène Levasseur, Radio-Canada, à Cucuta, à la frontière du Venezuela.

0: Deux enfants ont été retrouvés morts dans une résidence d'Ottawa et le corps de leur père a été découvert dans un véhicule à une soixantaine de kilomètres de la ville. La police d'Ottawa a fait le point sur les événements. Les détails avec Anne-Charlotte Carignan.
1: La police d'Ottawa affirme que deux frères âgés de 7 et 12 ans ont été retrouvés dans la résidence de leur père, un homme divorcé qui vivait dans une banlieue du sud d'Ottawa à Findlay Creek. Un tiers a contacté les autorités lundi matin pour indiquer qu'il serait préférable de faire une vérification de bien-être à cette résidence. Lorsque la police s'est présentée vers 10 heures lundi matin, c'est à ce moment qu'ils ont découvert les corps des deux enfants. La police croit qu'il s'agit d'un double meurtre commis par le père suivi d'un suicide. Le père a été retrouvé mort dans un véhicule incendié à Kemptville dans un stationnement de covoiturage. C'est ce qu'expliquait la constable Fern John Simmons.
2: Il s'agit d'une enquête complexe qui se menait par l'unité d'homicide de service d'Ottawa en collaboration avec la police provinciale de l'Ontario.
1: On ne connaît pas les motifs potentiels de ces meurtres. L'identité des enfants et du père demeure confidentielle par respect pour les familles. Pour le moment, l'enquête, elle, suit son cours, mais évidemment, ça fait énormément réagir dans la communauté. Un voisin explique qu'il ne sait pas comment il expliquera la situation à ses enfants. Le conseiller municipal de Findlay Creek, Steve Desroches, a déclaré sur les réseaux sociaux être sous le choc et attristé par les morts tragiques de ses deux enfants. Ici Anne-Charlotte Carignan, Radio-Canada, Ottawa.
0: En terminant, en Colombie-Britannique, 6 personnes sont présumées mortes après le naufrage d'un bateau survenu près de Vancouver dimanche. 4 personnes ont pu être secourues. 2 d'entre elles se trouvent toujours dans un état critique. Francis Plourde a préparé ce qui suit.
3: Le drame s'est produit dans le détroit de Georgie, à environ 10 000 nautiques de l'aéroport de Vancouver. Le bateau Nolisé, parti du village de pêche de Steveston, a commencé à prendre l'eau avec 10 personnes à bord. Un couple de plaisanciers a aperçu des naufragés et lancé l'appel à l'aide. Dorothy Stauffer explique qu'ils naviguaient dans le secteur quand elle et son mari ont vu 5 personnes à l'eau. Ils ont réussi à hisser 3 survivants à bord, mais ont perdu la trace des 2 autres. Les secours ont ensuite repêché une 4e personne. Selon la GRC, un homme de 26 ans et une femme de 33 ans ont obtenu leur congé de l'hôpital, mais 2 autres passagers de 28 et 33 ans reposent dans un état critique. Quant aux 6 disparus, 4 hommes et 2 femmes, les recherches pour les retrouver ont été suspendues. Aucun des passagers ne portait de gilet de sauvetage et la température de l'eau rend leur survie peu probable.
4: C'est jamais une décision qui est prise au légère.
3: Le capitaine de corvette Michael Derry est porte-parole au sein des forces maritimes du Pacifique.
4: Une fois que c'est rendu que la probabilité de survie a été dépassée, c'est là typiquement qu'on dit OK, c'est rendu la nuit, les chances qu'on les retrouve à temps sont dépassés.
3: La GRC tente maintenant de localiser l'épave qui pourrait se trouver dans des eaux très profondes et de repêcher les corps. Ici Francis Plourde, Radio-Canada, Vancouver.

0: Salut, Micheline Langteau.
1: Bonjour, Jean-Philippe Plot.
0: Très heureux de te retrouver pour un deuxième dimanche de suite. D'ailleurs, on t'a proposé de faire 4 épisodes au lieu de 2. T'as trouvé de la place dans ton horaire. Merci d'avoir accepté ça, cher.
1: Oui, bien, c'est l'honneur est pour moi, Jean-Philippe. Tu sais que je ne peux pas refuser une telle offre.
0: Ce soir, on va s'intéresser au thème de l'attention. Puis tu m'as confié hier que ton attention a surtout été attirée par l'aspect scientifique du dossier. Pourquoi? Ça veut-tu dire que l'aspect philosophique était plate?
1: Non, c'est que j'ai beaucoup de difficultés avec ce qui est abstrait. Puis en philosophie, il y a beaucoup de jargonnage abstrait. Puis j'ai tendance à décrocher complètement parce que je peux pas m'accrocher à quelque chose. Alors que dans ma maudite pensée scientifique, quand il y a un fait, qu'il y a une théorie, puis qu'il y a une démonstration, j'ai plus de facilité à négocier qu'est-ce qu'il faut négocier.
0: On va recevoir des courriels de philosophes, je vais te les transférer cette semaine, tu pourras y répondre.
1: Ceci dit, j'adore la philosophie, mais réfléchir, je préfère partir d'une base de science.
0: Avant d'amorcer nos réflexions, j'ai eu envie, Micheline, de nous faire entendre une distinction entre l'attention et la concentration. C'est un extrait de l'émission Le Temps de méditer, animé par Christophe André. On écoute.

0: Comment définir l'attention ? Elle est cette capacité cérébrale qui nous permet de fixer notre esprit sur un objet précis, un paysage ou un visage, une conversation ou une lecture, une pensée ou un souvenir. Lorsque l'attention fonctionne bien, elle permet ce qu'on nomme la concentration, c'est-à-dire l'effort à accomplir pour amener et surtout maintenir son attention sur un objet librement choisi. J'ai utilisé.
1: Je rappelle que c'est un extrait de l'émission Le Temps de méditer, diffusé le 13 juillet 2019 sur les ondes de France Inter. Est-ce que c'est comme ça que tu distingues les deux notions, Micheline? Et surtout, c'est cet effort-là, je pense, pour se concentrer, qui est mis à mal de nos jours, peut-être, non?
2: Oui, beaucoup. Je ne comprends pas pourquoi ça s'appelle le temps de la méditation, d'ailleurs, parce que le temps de méditer, parce que la méditation n'a rien à voir avec l'attention et la concentration.
1: Ah bon, tu diras ça? Puis là, on va faire plein de courriels cette semaine.
2: Dans le cas de mon point de vue à moi. Pour moi, oui, l'attention, c'est quelque chose qui est extrêmement difficile à pas à capturer, mais à
1: saisir, définir.
2: À gérer dans le contexte actuel, je pense. Je pense que tout le monde le sait. Tu sais, bon, c'est un mot qui est quand même utilisé souvent. On a un manque d'attention.
1: Ça rentre de tous les bords, les sollicitations.
2: C'est ça,
1: et
2: exactement.
1: Tout ça.
2: Puis la concentration, effectivement, c'est l'effort qu'on fait pour se maintenir dans un état donné d'attention. Puis moi, je pense que avec les nouvelles technologies, ça pose un réel défi.
1: Ben, on va réfléchir à ça ce soir. Avant d'aller plus loin, je dépose les mots du philosophe Paul Valéry qui disait « L'attention, c'est l'œil de l'esprit ». C'est pas pire, ça. Hein?
2: C'est joli.
1: Ben, restez attentifs, tout le monde. C'est reparti. Bonne émission à tous et à toutes.
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1: Salut, dimanche 28 septembre 2025 avec Micheline Langteau, on se demande, sommes-nous toujours les maîtres de notre attention?

Il y a 25 ans, l'ancien directeur de TF1 en France, Patrick Lelay, lançait cette phrase dans l'espace public. « Ce que nous vendons à Coca-Cola, c'est du temps de cerveau disponible. » C'est une phrase qui a évidemment suscité la polémique, mais qui avait le mérite de décrire en partie la réalité du monde médiatique moderne. Désormais, l'attention des gens, ben ça se monnaie. Au-delà de ça, en préparant l'émission, Micheline et moi, on se disait qu'on fait partie de ces gens qui pensent que l'attention est en crise. Dit autrement, on a cette impression qu'on est sursollicité de toutes sortes de manières et quasi en permanence et que préserver notre attention pour des choses qui nous intéressent vraiment, ça devient un défi. À l'inverse, il y a des gens qui pensent que c'est peut-être pas tant que ça un problème. Je pense notamment au philosophe Yves Citon, auteur de l'essai pour une écologie de l'attention. Je le cite dans une entrevue accordé en janvier à Philosophie Magazine. Plutôt que de se lamenter sur une prétendue perte d'attention, il serait plus constructif de chercher à comprendre comment de nouvelles habitudes se forment et à quoi elles nous permettent de nous adapter. Ce qui semble être de la distraction pourrait en réalité être une attention transformée, mieux adaptée à un environnement où on n'a plus besoin de se focaliser sur chaque élément. Je vous avoue que je trouve ça très confrontant, mais aussi super intéressant, puis on va réfléchir à ça ce soir. Cela dit, si on accepte de s'adapter à cette attention fragmentée, quels sont les impacts d'un tel changement? Ben, personnellement, puis je commence peut-être à être vieux, mais je trouve ça difficile d'être constamment en mode zapping en ce qui concerne l'attention. Pour être bien, j'ai besoin, comme quand j'étais gardien de but, d'avoir une attention focalisée. À l'époque, pour demeurer bien concentré, ben mon attention était fixée sur la rondelle en tout temps, peu importe où elle se trouvait. Même pendant les arrêts de jeu, je conservais les yeux sur la rondelle, elle qui se trouvait alors dans les mains de l'arbitre. Oui, les gardiens de but sont des bébêtes rares. Pour nous écrire, je vous rappelle notre adresse, réfléchir@radio-canada.ca ou encore passer par la bulle de conversation. Voici maintenant une archive radio qui remonte au 26 août 1982. L'émission s'intitulait « Trois poètes » et celui qu'on s'apprête à entendre, eh bien, c'est Jacques Brault. Merci d'être à l'écoute.

0: privilégier la vie quotidienne, ce n'est pas se rabattre sur une espèce d'exotisme à l'envers, des petits menus faits, des petites choses, et se complaire dans un quasi-misérabilisme de l'insignifiant. C'est, au contraire, se forcer à être extrêmement attentif à ce qui, de soi, n'appelle pas toujours l'attention. Comme par exemple, je donnais un exemple très simple, banal justement, l'arbre, le fameux arbre que souvent on a devant chez soi, il comporte non seulement toute une forêt, mais j'allais dire toutes les forêts, toute l'histoire du végétal, toute l'aventure du végétal, toutes les relations de l'homme avec le végétal. Enfin, on pourrait continuer comme cela. C'est un microcosme dans ce sens-là. Cet arbre, toujours regardé, jamais vu, au moment où l'attention le pénètre et se laisse pénétrer par lui, et il y a à ce moment-là justement ce phénomène que je viens d'essayer de signaler, à savoir que dans le petit se trouve non seulement le très grand, mais même l'immense et l'infini. Et je dirais aussi que le phénomène de réprocité...
1: C'est le poète Jacques Brault, 1933-2022, qu'on entendait ici à cette antenne. C'était en 1982. Je rappelle que c'est un extrait de l'émission de radio « Trois poètes ». Resalut, camarades.
2: Resalut.
1: Je trouve ça très beau ce que M. Brault disait ici, particulièrement cette phrase qui est très puissante. Cet arbre toujours regardé mais jamais vu. Vraiment vu. Je pense que c'est le cas pour beaucoup d'arbres de nos paysages, c'est-à-dire qu'ils échappent à notre attention en raison des sollicitations là, auxquelles on est exposé. Dit autrement, on les prend pour acquis, les arbres. Toi, Micheline, je suis curieux de savoir, quand tu te promènes sur ta terre, prends-tu le temps d'être attentive à tes arbres? En fait, les vois-tu ou fais-tu juste les regarder, dirait Jacques Brault?
2: Je les regarde, puis j'imagine qu'il faut que je scie telle branche, puis telle autre branche, puis qu'il faut que je fasse ci, puis qu'il faut que j'abatte celui-là, puis celui-là est mort, puis machin truc. Okay. Et j'essaie depuis plusieurs mois maintenant de me discipliner à ne plus égarer mon attention vers les tâches à faire, mais plutôt essayer de voir vraiment l'arbre, avec les arbres dans lesquels, parmi lesquels je circule, parce qu'il n'y a rien de plus grandiose qu'un arbre. C'est vraiment le pour moi, c'est un symbole d'immortalité. Ouais. C'est quelque chose qui se déploie sur plusieurs générations et dont on ne voit jamais la fin.
1: Mais donc, tu nous dis que souvent, tu as de la difficulté à les voir pour ce qu'ils sont. Tu vois le travail qu'il y a à faire, finalement.
2: Malheureusement, ouais. Oui, parce que mon attention est attirée par les tâches d'entretien.
1: C'est ça. Mais en revanche, tu me disais qu'il y a une chose sur laquelle tu es vraiment capable de fixer ton attention, ce sont les nuages. En même temps, j'ai l'impression que la différence ici, c'est que tu peux pas intervenir sur les nuages. T'as pas de contrôle sur eux.
2: J'ai pas de tâche à faire avec les nuages.
1: Ben c'est ça, tu peux pas les tailler, tu peux pas faire le ménage parmi les nuages, alors que dans le bois, t'as toujours quelque chose à faire. Dirais-tu que ta capacité d'attention est plus grande quand elle est fixée sur une chose sur laquelle t'as pas le contrôle? Puis si oui, t'es peut-être plus stoïcienne que tu le penses.
2: Je pense que oui, effectivement. Que la distraction que peut causer la tâche à faire ou la maintenance, si on veut, l'intendance de la vie.
1: Faire la maintenance de la forêt.
2: C'est exactement. Exactement. Ça permet d'être certainement plus disponible à ce qu'on regarde et qu'on espère voir éventuellement. Puis moi, je remarque depuis, parce que devant chez moi, je fais face au sud, donc j'ai toute la vallée de Sutton ça fait plusieurs années que je remarque les formations de nuages absolument spectaculaires que je me rappelle pas d'avoir vues petites. Hein? Je sais pas si c'est dû au changement climatique, mais...
1: On invite les météorologues à nous écrire aussi.
2: Oui, oui. Mais tu sais, il y a des modifications dans le jet stream puis dans les courants de vent, fait que c'est fort possible que ça influence la fabrication des nuages.
1: Et ça, tu prends le temps de porter attention à ça.
2: Absolument. Parce que c'est je peux pas rien faire, je peux juste les admirer.
1: Mais quand on parle d'attention, de quoi parle-t-on justement? Tu sais, tantôt, j'ai présenté la distinction que Christophe André fait entre l'attention puis la concentration. Toujours, selon Christophe André, l'attention, ça demande un effort pour éloigner les distractions. Mais je lisais un texte hier où il était question de la pensée de Simone Weil sur l'attention. Pour elle, l'attention, ça demande pas un effort, c'est plutôt la volonté de suspendre toute compréhension rationnelle, pour se rendre disponible vite. Vide et pénétrable à ce qui s'offre à nous. Puis elle dit, je la cite, c'est très beau, « L'attention, c'est la passivité de la pensée. »
2: J'ai tendance à être plutôt d'accord.
1: Ouais.
2: Ouais,
1: parce que c'est un non-effort.
2: L'effort, il va dans la concentration. L'attention,

C'est vraiment une question de disponibilité, c'est-à-dire d'être trouvé à son entourage. Ouais. Je prends l'exemple d'un aéroport où il faut absolument être attentif parce qu'il y a plein d'affaires qui se passent. Il faut éviter de se cogner.

0: De grande disponibilité, ouais. Oui. Le problème, c'est, si je reviens à mon attitude scientifique, ouais. C'est que le cerveau ne peut pas, dans l'environnement actuel, gérer tout ce qu'il y a de stimuli dans un environnement donné.
1: C'est comme s'il n'y avait pas de vide, tu sais, on est comme toujours...
0: Jamais, on est toujours, toujours, toujours sollicité, notre attention est toujours... on est perméable à tout ce qui se passe, donc ce faisant, je pense qu'il y a un risque de surchauffe.
1: Oui, c'est ça, les systèmes nerveux en payent le prix.
0: Oh boy, oui.
1: Je le disais en intro, toi et moi, on est justement de ceux et celles qui pensent que l'attention est un peu pas mal en crise depuis 15-20 ans. D'ailleurs, je disais ça cette semaine, c'est fou à quel point l'attention est devenue un thème de recherche universitaire, puis ça dans tout plein de disciplines. Cela dit, j'ai envie de te demander de faire appel à ton intuition, Micheline. Au cours des 50 dernières années, quelle est la chose ou l'événement qui a contribué, oui, selon toi, à faire en sorte qu'on en est venu à parler d'une crise de l'attention, puis surtout, as-tu l'impression qu'il y a 50 ans, les gens avaient tant que ça une attention plus focalisée, donc moins distraite?
0: Écoute, il y a 50 ans, moi je viens d'une génération littéraire.
1: Ouais.
0: Puis la littérature, c'est quelque chose qui favorise beaucoup la concentration, donc une attention particulière. Et je pense que le point marquant, ça a été le début de la nouvelle technologie, l'avènement de l'ordinateur, l'avènement de l'Internet, l'avènement de l'information en continu.
1: Mais l'ordinateur personnel, donc, pour toi, c'est comme l'espèce de point de bascule qui a changé notre rapport à l'attention.
0: Oui, c'est très accaparant. T'as certainement remarqué quand on est sur un ordre. Je sais pas combien de casseroles j'ai brûlées en travaillant sur mon ordi, en me disant, OK, je mets ça pour 10 minutes, je vais être là dans 10 minutes, et le temps passe et je m'en rends pas compte. Et mon attention, c'est pas nécessairement que je suis focussé sur mon ordinateur, mais mon ordinateur me prend toute mon attention.
1: Ou c'est peut-être juste parce que t'as plein d'imagination, t'as une bonne créativité, puis t'oublies les chaudrons sur le rond.
0: Non, c'est vrai.
1: C'est vraiment l'attention.
0: Je suis tanné de jeter des chaudrons brûlés, là. C'est vraiment la technologie et tous ses dérivés, parce qu'il y a eu énormément de dérives dans la technologie qui font qu'on a, je pense, beaucoup moins, on est, un, beaucoup moins disponible, deux, surchargé de data, si on veut, d'informations de toutes sortes. Et on a un beaucoup plus grand effort à faire pour se concentrer sur une chose en particulier ou sur un élément de l'entourage ou de l'écologie dans laquelle on fonctionne.
1: Micheline, notre recherchiste a glissé dans le dossier un texte très intéressant puis juste assez confrontant, je dirais, de l'essayiste suisse Yves Citon, auteur du livre « L'économie de l'attention, nouvel horizon du capitalisme », point d'interrogation.
0: Oui.
1: Pour lui, on saute trop vite aux conclusions si on croit que l'attention est dans une crise qui nous condamnerait à une distraction abrutissante, perpétuelle. Puis Citon, il remonte dans le temps pour donner l'exemple du kaléidoscope, du cinéma aussi, qui ont été accusés de pervertir l'attention des gens. Il fait l'hypothèse que c'est un peu la même chose qui se passe avec les sollicitations modernes, à son avis. Lui, il refuse de parler d'aliénation, il préfère parler d'adaptation nécessaire. Adaptation qui serait, au final, positive. Là, je t'ai entendu réagir, t'es tout son avis. C'est confrontant quand même.
0: Oui, c'est très confortable. J'aimerais ça être d'accord avec lui, parce que je veux pas être un dinosaure qui s'attarde au passé ou à ce qui était avant, qui est meilleur que maintenant. Oui, c'est ça. Je suis pas de cette école-là. J'aimerais ça être d'accord, mais moi, ce que je constate, c'est qu'il y a effectivement une crise de l'attention, que ce soit au niveau scolaire, au niveau des études supérieures, au niveau de la vie de tous les jours, au niveau des conversations avec les gens.
1: Ce qui se passe dans les médias aussi.
0: Ce qui se passe dans les médias, on est bombardé d'informations. Je pense que, je ne sais pas si on est... Je pense qu'on a dépassé le seuil normal d'adaptation. Je pense que ces technologies-là posent un tel défi à la façon dont le cerveau est fait que je ne sais pas dans quelle mesure on va être capable de s'adapter indéfiniment à tout ce qui survient, parce qu'il y en arrive à tous les jours, des nouvelles, des nouveaux apps, des nouveaux logiciels, des nouveaux trucs, des nouveaux gadgets.
1: C'est comme à l'infini. Il y a des gens qui pensent que c'est un nouvel âge, justement, auquel il faut s'adapter. Cela dit, Citon est quand même un peu préoccupé, puis je vais donner aussi cette portion-là de sa pensée. Je le cite dans Philosophie Magazine en janvier 2025. La spécificité actuelle réside dans la rapidité, justement, et l'immédiateté avec lesquelles ces technologies agissent sur nous. Ces dispositifs influencent directement nos réseaux nerveux, puis il y a là quelque chose de potentiel.

0: tellement terrifiant. Donc, tu le sens, tu sais, déchiré d'une certaine façon. Puis moi, je pense à un exemple. Tu sais, dans une seule journée au travail, à Radio-Canada, mettons, je peux envoyer parfois 25 courriels à différentes personnes, alors qu'il y a 50 ans, on n'écrivait pas 25 lettres par jour. Puis là, c'est pour une tâche, là, écrire des lettres. Cette rapidité-là, dans quelle mesure elle te fait peur justement pour grignoter l'attention des gens? Est-ce que, tu sais, moi en même temps, je regarde mes enfants et je me dis, ta parouette, j'ai l'impression qu'ils sont capables de composer avec ça. On est-tu juste vieux?
1: Non, ben oui, d'une part, peut-être, mais effectivement, je pense qu'il y a un problème d'assimilation.
0: Ouais.
1: C'est-à-dire qu'on peut, bien absorber, ingérer une quantité phénoménale d'informations puis de sollicitations, mais dans la rapidité dont tu parles, il y a un défaut d'assimilation. À un moment donné, on ne comprendra plus ce qu'on voit ou ce qu'on lit ou ce qu'on absorbe. Ou, il faut que ça percole, il faut que...
0: Que ça se dépose, moi j'aime ce mot-là, il faut qu'on
1: exactement, exactement, que ce soit n'importe quoi. Là, que ce soit de l'information, de la fiction, il y a une pause nécessaire. On dit que c'est pendant la nuit qu'on gère l'information qu'on absorbe pendant la journée.
0: Encore faut-il dormir?
1: Ben, il y a un taux d'insomnie absolument phénoménal hein, qui a augmenté avec les technologies.
0: Ouais.
1: À cause de ça, parce qu'on est, saturé de ces informations-là. Puis je pense pas que ça facilite la réflexion ou l'assimilation.
0: Pour appuyer sa pensée, Yves Citon se réfère à Walter Benjamin, par son ouvrage « L'œuvre d'art à l'heure de sa reproductibilité technique » qui est paru en 1935. Citon fait référence au niveau d'attention dont parlait Benjamin. Le premier, c'est un niveau de recueillement. C'est-à-dire qu'on est pleinement focalisé sur, par exemple, une œuvre d'art ou un livre. Puis là, on pénètre dans ce monde-là en oubliant le reste. Puis le deuxième niveau d'attention, c'est celui de la distraction. Ça peut sembler paradoxal, mais c'est une forme d'attention qui est aussi importante selon lui. Puis il donne l'exemple suivant. Quand on descend un escalier, on porte attention aux détails, mais pas de manière totale. C'est une attention qui est distraite, mais qui est tout aussi importante que le recueillement. Je sais pas si je suis clair là, dans ma présentation, mais as-tu accès à ces deux registres d'attention-là, toi?
1: Oui, parce que je pense qu'il y a dans l'attention à l'environnement, il y a une part inconsciente.
0: Ouais.
1: C'est-à-dire que les informations rentrent sans qu'on soit nécessairement conscient de tout ce qu'on absorbe.
0: Comme quand on roule sur l'autoroute, par exemple, on n'est pas en train d'enregistrer consciemment tout ce qu'on voit, mais ça se loge inconsciemment.
1: Moi, je peux passer, mettons, deux heures de route à ne plus absolument me rappeler où je suis passé, qu'est-ce que j'ai fait, mais je sais que j'ai conduit ma voiture.
0: Ouais.
1: Mais mon esprit a absorbé toutes les informations nécessaires. Le problème, c'est qu'actuellement, dans le contexte actuel, il y a énormément d'informations qui ne sont pas nécessaires, ni pertinentes. Et ça vient parasiter, je pense, la nécessité qu'a l'attention de garder une part inconsciente pour pas qu'on soit constamment en train de se poser des questions sur ce qu'on voit, ce qu'on absorbe ou de fonctionner toujours sur le high de l'attention. Et il y a effectivement, ça prend un minimum de distraction. Moi, j'appellerais pas ça de la distraction, j'appellerais ça une parenthèse de la conscience.
0: Un repos,
1: une forme de repos, de pause qui permet vraiment au cerveau de faire son travail.
0: Micheline, jusqu'ici, on a parlé de l'attention comprise comme l'œil de notre esprit, disait Paul Valéry. Là, je nous emmène ailleurs quelques instants. Je suis tombé sur une archive qui évoque les marques d'attention dont on peut faire preuve à l'égard d'autrui. C'est un extrait tiré d'un séminaire qui a été diffusé à la télé de Radio-Canada en 1975. Sans mauvais jeu de mots, je me demande si un séminaire présenté à la télé de nos jours parviendra à capter l'attention. Déjà, je ne sais pas, on n'est pas habitué à ça,
1: pour
0: des séminaires à la télé. Plus sérieusement, on écoute l'extrait en question.
2: En te parlant, je te dis, t'existes pour moi, et je te le montre en te disant, je suis d'accord avec ce que tu vis ou je ne suis pas d'accord, de façon verbale. Je peux te donner des marques d'attention de façon non verbale. Je te rencontre dans le corridor, puis je ne te regarde pas, je tourne la tête. Je t'ai envoyé un message, je reconnais que tu es là, mais je ne suis pas intéressé à toi. Je peux te regarder puis te sourire. Tu reçois comme message de moi, j'existe pour lui. Il m'a souri, donc il m'a remarqué, donc il m'a observé. Je peux te faire un clin d'œil. Je peux te téléphoner, je peux t'écrire une lettre, je peux prendre le temps de jaser avec toi, je peux t'ignorer, je peux te trouver en faux, je peux te blâmer, je peux te féliciter. Tout ça, c'est des marques d'attention. Dans le fond, les marques d'attention, c'est dès que je suis en interaction avec quelqu'un,

0: donne des marques d'attention positives ou négatives, verbales ou non verbales. Mon corps, mes mots.
1: Alors, je rappelle qu'on était ici en 1975. C'est un extrait d'un séminaire intitulé « Analyse transactionnelle » présenté à Radio-Canada dans le cadre de l'émission « Femmes d'aujourd'hui ». Fait à noter, on constate que les marqueurs d'attention ont changé avec le temps. On parlait ici d'écrire des lettres et de passer des coups de fil. On fait un peu aujourd'hui. Par ailleurs, dans le dossier, je lisais qu'on dit en anglais « pay attention to someone ». Alors qu'en français, on dit « prêter attention à quelqu'un ». Puis, ben, il y a des philosophes qui pensent que c'est très significatif sur le plan culturel, cette différence-là de choix de mots. Toi, tu trouves tout ça significatif comme différence
2: Dieu,
1: ou est-ce
2: Samuel.
1: Qu'on s'en fâche tout simplement dans les fleurs du tapis
2: non,
1: des mots? Là?
2: C'est tellement, tellement indicatif.
1: Ah ouais? Okay.
2: De pay attention, on n'oubliera pas que ça vient du pays qui a inventé le capitalisme. Et cette idée que l'attention qu'on porte à quelque chose est monétisable, c'est très, très culturellement anglais. Je pense que le français est peut-être un petit peu plus généreux quand on prête attention. Il y a quelque chose de plus. D'ailleurs, les Français sont un peu plus conviviaux que les Anglais. Donc, la façon qu'ils ont de prêter attention, c'est tout à fait significatif à mon esprit.
1: Ben, c'est noté, mais je trouvais la différence frappante quand même
2: C'est frappant.
1: Là. Micheline, en plus d'être cinéaste, réalisatrice, comédienne, t'as aussi été prof. Puis dans le dossier, il était pas mal question de l'attention des élèves qui, depuis 20 ans, seraient en baisse, semble-t-il. Puis à ce sujet-là, je cite le prof français Gilles Seban, c'est dans Philosophie Magazine en mars 2015. Il dit « C'est l'attention de longue durée qui est mise à mal. Avant, on enchaînait 2 heures de cours sans poser de questions. Aujourd'hui, il faut avoir prévu des activités pour distraire les élèves de leur distraction. Ce qui est en crise, c'est l'endurance face au vide nécessaire qu'implique l'enseignement. » Fin de citation. Est-ce que c'est quelque chose que tu observais lors des dernières années que tu enseignais? Puis si oui, comment faisais-tu pour contrer ça puis capter leur attention à tes élèves?
2: Ben moi, j'ai jamais donné de cours magistral en tant que tel. C'était plutôt des ateliers. Donc, je les sollicitais souvent.
1: OK. Tu sollicitais leur attention.
2: Ben, c'est-à-dire que les élèves devaient participer, les étudiants devaient participer, s'impliquer, critiquer, raisonner, réfléchir. Donc, il y avait... c'est sûr qu'il y avait tous leurs téléphones ou leurs ordi. Mais je m'en servais quand je perdais le nom d'un réalisateur. Je savais juste aller regarder. Puis, en 2 secondes et demie, il y en a un qui m'arrivait avec non.
1: Grâce au support numérique.
2: C'était très utile, en fait, de cette façon-là. Mais j'étais aussi très histrionique dans ma façon d'enseigner. Donc, je m'assurais qu'ils me regardent quand je parlais.
1: Mais en même temps, tu t'assurais qu'ils te regardent quand tu parles. Moi, je pense aussi que, tu me diras ce que tu en penses, mais que l'inattention, tomber dans la lune quand on est dans un cours puis qu'un prof nous parle, je pense que ça peut faire partie du processus d'apprentissage. Disons qu'on est exposé à une notion complexe. On part dans la lune, on regarde par la fenêtre. L'important, c'est de revenir dans son corps, je pense, après. Mais as-tu l'impression que l'inattention, ça fait partie du processus d'apprentissage puis de l'attention, d'une certaine façon?
2: Je pense que ça dépend des individus. Il y a des gens qu'on dirait qu'ils prêtent jamais attention à rien. Pourtant, ils sont extrêmement attentifs. Il y a des gens qui ont besoin de s'occuper pendant qu'ils sont attentifs. Et ça, c'est pas une forme de distraction, c'est une forme de concentration pour moi.
1: Ouais.
2: C'est comme essayer d'appuyer l'attention. Il y en a qui sont carrément dans l'une, ça veut dire qu'ils ont besoin d'une pause pour assimiler l'information. On serait bien malvenu de leur reprocher ça.
1: Mais tu sais, on parle de l'inattention qui fait partie du processus d'apprentissage. Je pense à mon ami Charles Plourde qui a travaillé à Radio-Canada pendant plusieurs années jusqu'en 2019. Dans les réunions, Charles, il passait son temps à dessiner. Puis pour lui, c'était sa manière d'être très concentré sur les mots qu'il entendait. Mais l'affaire, c'est qu'aux yeux des gens, il avait l'air super distrait. Fait qu'au début des réunions, Charles prévenait les gens. Il disait « Je vais dessiner pendant le meeting, puis c'est ça qui va me permettre d'avoir une bonne attention. » J'ajoute ça pour dire que l'inattention, donc, ça peut, à mon sens, favoriser l'attention. Toi, as-tu un truc comme Charles pour garder ton attention dans certaines situations où ton cerveau peut être distrait?
2: Moi, je faisais beaucoup comme Charles. J'ai bouché une religieuse dans un cours un jour, un cours de latin, parce que c'était une version latine, et puis il fallait lire la version en latin, puis moi, je dessinais tout le temps pendant les cours, tout le temps. Fait que la sœur m'a interrompu, puis elle m'a dit, « OK, Madame Langteau, de quoi on parle? »
1: Le paf,

0: Je me suis levé, j'ai récité la version au complet.
1: Mon Dieu.
0: J'ai une mémoire photographique, je l'ai tout appris. Ah. Et c'était une façon pour moi de pallier, à, parce que j'apprenais assez vite, de pallier au temps mort qu'il y avait dans ma période d'apprentissage. Je dessinais beaucoup, beaucoup. Je me suis fait taper ses doigts souvent.
1: Ça a donné une carrière en animation après.
0: Ah oui, absolument.
1: Micheline, j'ai envie de te proposer à nouveau de faire la lecture d'un extrait en lien avec notre thème de ce soir. En fait, je te l'ai proposé cette semaine, t'as accepté. Je suis bien content. Je t'ai refilé un passage des rêveries du promeneur solitaire. Plus précisément, c'est un extrait de la 5e promenade. Si t'es toujours d'accord, on t'écoute, cher.
0: De Jean-Jacques Rousseau.
1: Ben oui, de Jean-Jacques Rousseau.
0: Quand le soir approchait, je descendais des cimes de l'île et j'allais volontiers m'asseoir au bord du lac sur la grève dans quelque asile caché. Là, le bruit des vagues et l'agitation de l'eau fixant mes sens et chassant de mon âme toute autre agitation, la plongeait dans une rêverie délicieuse où la nuit me surprenait souvent sans que je m'en fusse aperçu. Le flux et reflux de cette eau, son bruit continu mais renflé par intervalles, frappant sans relâche mon oreille et mes yeux, suppléait au mouvement interne que la rêverie éteignait en moi et suffisait pour me faire sentir avec plaisir mon existence, sans prendre la peine de penser. De temps à autre, naissaient quelques faibles et courtes réflexions sur l'instabilité des choses de ce monde dont la surface des eaux m'offrait l'image, mais bientôt, ces impressions légères s'effaçaient dans l'uniformité du mouvement continu qui me berçait et qui, sans aucun concours actif de mon âme, ne laissait pas de m'attacher, au point qu'appelé par l'heure et par le signal convenu, je ne pouvais m'arracher de là sans effort.
1: Je trippe sur cet extrait-là, vraiment. Quand je t'imagine sur ta terre, c'est comme ça que je t'imagine.
0: Au bord de mon état.
1: C'est ça, ouais. Merci Micheline pour ces échanges-là sur l'attention. J'espère qu'on a reçu tout au long de nos réflexions conserver l'attention de l'auditoire. Autrement, on invite les gens à nous écouter en rattrapage. Dans quelques instants, on va recevoir l'écrivain et ancien professeur Yvon Rivard. Pour ceux et celles qui connaissent son œuvre, le thème de l'attention est très important pour lui. Mais avant, voici une archive du 11 février 1982. C'est un extrait de l'émission La pensée surréaliste. Vous écoutez Réfléchir à voix haute avec Micheline Langteau et Jean-Philippe Plot pour nous écrire réfléchir@radio-canada.ca.
2: Celui qui écrit apprend peu à peu à fixer une espèce d'écran intérieur sur lequel apparaissent des images, des bribes de formes, des mots, des phrases, tous produits de l'inconscient. Au lieu de laisser l'esprit vagabonder, il faut au contraire accorder beaucoup d'attention, une attention soutenue aux images qui apparaissent sur l'écran. On peut même dire que c'est la qualité de l'attention qui conditionne la qualité des images. Ce faisant, il n'est pas toujours question de faire de la littérature, comme le rappelle encore Breton. Pour faire de la littérature, il faut en effet un sujet. Mais justement, conseille l'auteur du manifeste, écrivez sans sujet préconçu. Si vous aviez un sujet, vous ne manqueriez pas de faire de la prose classique et traditionnelle. C'est ainsi que se font les articles de journaux, les romans et tous les poèmes lyriques du monde. Mais quand on n'a pas de sujet, on se fie à l'inspiration. On se fie à ce qui ne manquera pas d'apparaître sur l'écran intérieur.
3: Et de fait, une première
1: C'est un extrait de l'émission de radio La Poésie surréaliste diffusée à cette antenne en 1982. Pour faire de la littérature, notre prochain invité s'assure-t-il de porter attention aux images qui se présentent à l'intérieur de lui ou écrit-il avec un sujet en tête? Je vais lui poser la question, mais après l'avoir salué quand même. C'est l'essayiste et romancier Yvon Rivard. Salut et re-bienvenue à l'émission.
4: Bonjour.
1: Yvon, ma co-animatrice se passe de présentation, mais je vais quand même le faire pour la forme. Je vais te la présenter.
0: Bonjour,
1: c'est la grande Micheline Langteau, Micheline et Yvon. On vous retrouve. On s'était parlé les trois ensemble il y a peut-être 3-4 ans, je pense.
4: Dans le genre, oui. Hier.
1: Il était question du surréalisme dans l'archive, mais dans mon cas, ça s'applique dans l'écriture que je pratique. Je découvre ce que je veux écrire en portant attention aux images puis aux idées qui se présentent dans ma tête. Toi, Yvon, qu'en est-il? Mais surtout, je suis curieux d'avoir une réaction globale de ta part à l'archive.
4: Ben, je serais tenté de dire exactement le contraire.
1: Ah, bon, ça, mon Dieu!
4: C'est une bonne entrée en matière, hein? Parce que j'aime l'idée qu'on écrit sans avoir de sujet, mais encore là, il faudrait nuancer tout ça. Mais quand il dit qu'on doit être attentif aux images et aux idées qui viennent, oui, c'est vrai, mais je dirais d'une certaine façon qu'il faut y résister dans un certain temps. Parce que

0: Les idées et les images qui vont nous venir appartiennent à cette première couche, pas nécessairement inconsciente, à moins que tu sois dans un état onirique. Ça va être des idées et des images courantes. Ça va être envahi par le murmure courant de la vie quotidienne. Et pour écrire, il faut justement stopper cela.
1: Prendre une distance, faire une sortie de soi.
0: Oui, et être dans un écran plutôt vide. Et là, attendre que quelque chose surgisse au-delà du murmure marchand quotidien.
1: Tu réussis toujours. En fait, tu es là où on ne t'attend pas. En tout cas, moi, je ne t'attendais pas là. On entend beaucoup parler d'une crise de l'attention, Yvon Rivard. Puis en disant ça, on fait notamment référence aux sursollicitations qui viennent de partout. As-tu cette impression, toi aussi, que l'attention traverse une forme de crise? Ou est-ce que tu penses que, en fait, comme certains philosophes, que cette attention-là fragmentée permet d'enrichir l'humain puis sa quête de savoir?
0: Mais c'est d'abord, il y a une surinformation. Là. Comme dit Bernard Raymond, il y a trop d'images, il y a trop de mots, il y a trop de sollicitations. Et puis, je rappelle toujours cette idée qui est émise par plusieurs. Pour pouvoir penser, il faut, d'une certaine façon, je reviens à ce que je disais tout à l'heure, stopper ce flot d'images. La pensée vient, au fond, de l'absence d'images ou d'informations, contrairement à ce qu'on pense. Alors, c'est sûr que je parlais encore avec des professeurs récemment qui disent qu'ils voient, même au collège, là, qu'ils voient une différence très, très grande entre les élèves d'il y a 10 ans et maintenant.
1: Ah oui, en ce qui concerne l'attention.
0: Ben, ils n'ont aucune capacité d'attention parce que si ton esprit est constamment sollicité, tu ne peux pas l'appliquer ni à un objet, ni même être capable de stopper le flux mental. Parce que la pensée, c'est arrêter ce flux-là. Alors, s'il est nourri par la surinformation, c'est fini, il n'y a pas de pensée.
1: Puis est-ce que, je ne sais pas, je me mets dans la peau de mes enfants 2 secondes, puis des enfants de leur âge. Des fois, je les regarde aller, puis je me dis, peut-être que c'est juste une nouvelle forme d'attention fragmentée. Tu comprends, je me fais le sociologue du diable,
0: Mais c'est pas tellement qu'elle soit fragmentée ou continue, c'est le type même d'information qui est donné.
1: Ouais.
0: Le propre de, véritablement, de l'attention, c'est, d'une certaine, dans un premier temps, pourrait-on dire, d'être projeté à l'extérieur de soi par un objet qui nous sollicite et qui n'est pas de l'ordre de l'information ou des idées, des images. La première forme d'attention, c'est celle qu'on accorde à ce qui est en dehors de soi. Une plante, une personne...
1: Un chat.
0: C'est automatique. Si tu regardes un chat, tout de suite, tu vas être transporté à l'extérieur de toi. Et là peut se produire ce qu'on peut appeler une sorte de pensée. Parce que la pensée, véritablement, c'est toujours ce qui se passe quand le moi est relié au non-moi.
1: Espèce de relation avec l'autre. Là,
0: oui, parce que, mettons, tu regardes une plante, ton chat ou une personne, ça te transporte hors de toi, et tout à coup, la personne, le chat que tu regardes, eux-mêmes sont emportés hors de moi. Alors, tous les trois, la plante, le chat et toi, t'es comme prise en charge par une sorte d'immensité. Et là commence la pensée.
1: En préparant l'émission, Micheline et moi, on a été souvent confrontés à la distinction entre la notion d'attention puis de concentration. Pour toi, de quelle manière l'attention est-elle différente de la concentration, s'il y a différence, évidemment?
0: Oui, moi, je pense qu'il y a une très grande différence. La concentration qui est nécessaire, c'est un acte de volonté. Tout le monde doit apprendre à se concentrer. On parle des élèves, c'est la première chose qu'on leur enseigne. On leur donne un problème à résoudre, une règle à apprendre, et ils doivent se concentrer là-dessus. Mais il faut, pour développer l'attention, il faut presque arrêter cet acte volontaire de concentration pour que l'attention se produise. Autrement dit, l'attention, c'est pas exactement le contraire de la concentration, mais son prolongement. Et je reviens toujours à cette idée que l'attention se produit quand on cesse d'écrire, de penser ou de faire quelque chose.
1: T'es tout à fait d'accord avec Simone Weil, dont on parlait un peu plus tôt. C'est quand la pensée cesse, la pensée prend une pause et tout ça. Mais c'est une action? C'est une non-action?
0: C'est une non-action. C'est le non-agir du Tao.
1: C'est ça.
0: C'est la rêverie de Rousseau.
1: C'est une prière.
0: C'est l'oisiveté dont Virginia Woolf dit qu'elle est la mère de toutes les grandes idées. Autrement dit, quand... C'est une bonne question parce que, et c'est paradoxal, parce que pour que l'attention, si l'attention c'est ce qui se produit lorsqu'on cesse de faire quelque chose, ça signifie qu'on doit préalablement faire quelque chose.
1: Oui, c'est ça.
0: Alors, c'est très paradoxal, mais ça se fait presque tout seul. Je vais vous donner un exemple qui me vient à l'esprit et que j'ai fait l'expérience très, très souvent de cela. Si je suis assis devant le fleuve avec l'intention d'être relié à quelque sorte de,

0: l'infini ou d'immensité, ouais. avoir une quelconque révélation du
1: être
0: temps.
1: Être habité par le fleuve que
0: être
1: tu vois.
0: Être habité
1: là,
0: par ouais. ça. Et si je m'assois et que je le regarde en face avec la ferme intention d'avoir cette épiphanie, il n'y a rien qui va se produire. Hein? Il y a un proverbe qui dit, tu ne regardes pas la face de Dieu, tu ne regardes pas Dieu en face. Okay? Alors, la stratégie ouais. consiste à faire quelque chose mm-hmm. et jardiner, faire la vaisselle, quoi que ce soit, et jeter un coup d'œil de côté au fleuve qui, lui, continue de te regarder pendant que tu fais la vaisselle ou que tu fais le ménage ou quoi que ce soit. Autrement dit, l'attention, c'est cette sorte de regard oblique. Quelque chose entre dans ton champ de mental ou
1: dans
0: de
1: l'angle
0: mental,
1: mort de la pensée.
0: Dans l'angle mort.
1: Wow,
0: donc, il faut faire quelque chose, se concentrer. Ouais. Tous les gens qui écrivent savent mm-hmm. ça.
1: Ouais, ouais.
0: Tu sais, comme moi. Alors, oui, tu as un livre à écrire, tu as une idée ou tu as quelque chose et tout. Et là, tu te bagarres ou tout. Et à un moment donné, par contre, ça n'ira nulle part.
1: Oui, puis même que des fois, je te dirais que c'est tout à coup un autre livre qui s'impose à toi.
0: Oui,
1: tu sens
0: puis,
1: que ah, finalement, c'est ça qu'il faut que j'écrive.
0: Prenons un exemple. Là, on cherche un nom. On a oublié un nom.
1: Ouais.
0: Okay? Et on le cherche désespérément. Donc, on est très concentré. On convoque la mémoire. Trouve-moi ce nom, sinon c'est la fin. Et là, on se dit, ben, on s'en fout. Et trois secondes après, le nom nous est donné. Donc, quand on écrit, ça prend, ou quand on fait quoi que ce soit, il faut avoir cette attention, et en même temps, il faut avoir une sorte de passivité qui est une attitude d'attente. Dans le mot attention, il y a le mot attendre.
1: Oui, puis ce qu'on disait un peu plus tôt aussi, l'idée d'être disponible, tu sais, tout en faisant autre chose, mais tu sais, qu'il y a une espèce d'ouverture à
0: mais
1: ce qui se
0: passe. Mais l'idée principale, si on attend, c'est parce qu'on croit que tout ce qui va nous arriver, penser, le texte, ou quoi, nous est donné. C'est une attitude qui relève d'une sorte de foi, en quelque sorte. Rilke a écrit des pages extraordinaires, être écrivain, être poète, quoi qu'il veuille dire, c'est d'être dans cette attitude, de croire que ça prendra le temps que ça prendra.
1: Mais ça va arriver.
0: Wow. Voilà.
1: T'as été prof. Comment percevais-tu le manque d'attention d'un ou d'une élève? Dis autrement, est-ce que pour toi, l'inattention, ça peut faire partie du processus d'apprentissage? Puis si oui, en quoi ça peut être bénéfique?
0: Ben moi, quand j'enseignais, s'il y avait un élève que je voyais vraiment dans la lune, je trouvais que c'était merveilleux. Non, mais honnêtement, je vais te raconter pourquoi exactement. Parce que si l'élève est transporté dans la lune à partir de ce que je dis, ça veut dire que ce que j'enseigne, le projeter ailleurs. Mais c'est ça le but. Je donne un exemple, parce que ça m'a frappé, c'était au début de ma carrière, j'enseignais au Vermont, et je donnais une conférence, et j'étais pas très sûr de mon anglais, donc j'étais très stressé.
1: Ouais.
0: Et heureusement, dans la salle, il y avait une vieille dame qui m'écoutait en tricotant. C'était ma planche de salut, elle m'a sauvé la vie. Pourquoi? Parce que le fait qu'elle fasse autre chose tout en m'écoutant, je dis pas que ça banalisait ce que je faisais, mais ça reliait ce que j'étais en train de dire. Je parlais de la littérature, évidemment.
1: Ouais.
0: Elle reliait la littérature à autre chose. Le tricot faisait entrer mes paroles dans quelque chose de plus vaste. Et donc, ça m'a apaisé et elle m'a sauvé ma conférence. Sinon, je n'en serais pas venu à bout. Alors, je parlais en la regardant et du coup, tout m'était donné.
1: Ben, tout est dans tout, Yvon, parce que l'an passé, j'ai fait une conférence devant 250 personnes, puis j'étais pas mal stressé pour cette conférence-là. Et il y avait une femme dans la première rangée en avant qui tricotait aussi.
0: C'est pas
1: je
0: vrai.
1: Je me suis accroché à elle, franchement.
0: C'est merveilleux.
1: Ouais.
0: Alors, les élèves, s'ils sont dans la lune, oui, bravo, il faut encourager ça. Il faut surtout pas les ramener de... Parce qu'ils sont pas des... Être distrait dans ce sens-là, c'est participer à une forme de concentration supérieure.
1: Wow. Ben, que ce soit dit, entendu, chers élèves d'un peu partout qui tombent dans la lune. Le temps passe très rapidement, comme d'habitude ici. Une courte question, une courte réponse, Yvon. Il semble que tu as grandi en entendant très souvent dans la bouche de tes parents cette phrase « Fais attention, Yvon ».
0: Oui.
1: Est-ce que c'est une phrase qui te gossait ou au contraire, est-ce qu'elle a été formatrice?
0: Ben moi, je pense qu'elle a été formatrice parce que quand on dit à quelqu'un « fais attention », mais tu vois, quand un enfant, ben, surtout s'il est très agité ou espiègle, comme c'était mon cas, tu renverses tout, etc. Et faire attention, ça veut dire justement, suis ta main quand tu as fait quelque chose, tes pas et tout, sois attentif à ce qui est autour de toi.
1: Ouais.
0: On revient toujours à l'attention qui est cette faculté de se porter en dehors du moi.
1: Ouais.
0: Évidemment, sur le coup, je réfléchis pas, je fais attention. Mais avec le temps, je me suis dit, c'est la grande vertu. Parce que tout le mal, quel qu'il soit, petit ou grand, il y a toujours une attention. C'est-à-dire, t'es enfermé.

0: fermé dans ta bulle et tu ne portes pas attention à ce qui est autour de toi.
1: Ben, Yvon Rivard, essayiste, romancier, prof à la retraite, merci d'avoir pris le temps de passer en studio pour venir jaser de ce grand sujet avec Micheline et moi. Micheline, qui, comme toujours en entrevue, dit pas grand-chose, mais
2: c'est trop court. Une auditrice. Je peux dire c'est trop court, j'en aurais pris plus.
1: Je sais bien. Moi aussi, je souligne que tu as fait paraître récemment La mort, la vie toujours recommencée, essai sur l'au-delà de la violence, oui, chez Lemeac. J'ai mauditement hâte de te lire, Yvon. Merci beaucoup, puis à très bientôt, j'espère.
0: Ben, merci.
1: Réfléchir@radio-canada.com pour nous écrire. Voici maintenant mon texte de la semaine sur le thème de l'attention. Puis tout de suite après, oui, Micheline et moi, on vous revient avec le mot de la fin.
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1: L'attention de Joseph. Je n'avais pas prévu rencontrer Joseph ce matin-là. D'ailleurs, il ne m'en aurait pas fallu beaucoup pour que je passe à côté de ce moment. 5 minutes auparavant, je me butais à des bixis qui refusaient de se débarrer. Après 7 tentatives auprès de vélos disponibles aux bornes près de chez moi, j'ai pris pour acquis que l'application de vélo en libre-service était en panne. Lorsque je suis entré dans son taxi, j'étais un peu en colère. Pas contre Joseph, mais contre la loi de Murphy qui avait choisi le mauvais matin pour faire une incursion dans ma vie. Pourquoi l'application de Bixi avait-elle choisi de ne pas fonctionner un matin où je devais me rendre au centre-ville pour un rendez-vous avec des gens que je ne connaissais pas et pour discuter d'un nouveau projet? Alors qu'il était, les trajets en autobus et en métro n'étaient plus une option. J'avais chaud et cette fois, ce n'était pas en raison de la canicule. Bonjour monsieur, coin Sainte-Catherine et Saint-Urbain, s'il vous plaît. Histoire de me changer les idées et de me recentrer, j'aurais pu attraper mon téléphone et faire défiler des photos et des vidéos sur Instagram ou consulter mon fil d'actualité. Les applications du Devoir ou de la presse auraient pu jouer aussi un effet calmant, quoiqu'avec le caractère anxiogène des nouvelles internationales ces temps-ci, l'apaisement recherché aurait raté sa cible. À la place, j'ai fait le choix de porter attention au chauffeur, à sa présence calme, rassurante. Je prends pas souvent le taxi, mais j'ai vite compris à quel type de chauffeur j'avais affaire. Un homme discret, poli et dans l'attente que je lance la conversation, sans quoi le trajet allait être silencieux. J'ai osé 2 questions. La première, ça fait combien de temps que vous faites du taxi, monsieur? Ses yeux se sont illuminés et avant même qu'il ne me réponde, j'ai su que je pouvais poser la 2e question tout de suite. Aimez-vous ça, faire du taxi? Un sourire est apparu au visage de Joseph avant de me répondre que ça faisait 25 ans et qu'il adore son travail, particulièrement parce qu'il aime prendre soin des gens pendant le peu de temps qu'il passe avec eux. Je suis quelqu'un d'attentionné et mon travail m'offre l'opportunité de l'être, dit Joseph, avant de tourner à gauche sur une rue que je n'aurais pas empruntée, à moins de vouloir rallonger le parcours pour rien. Mon attention a été attirée par le fait que Joseph n'utilisait pas une application de géolocalisation par satellite. Ça m'a surpris, puis inquiété, étant donné que l'heure de mon rendez-vous approchait. Je me suis alors permis de dire à Joseph que j'avais peur que son trajet nous rallonge, puisqu'il y avait d'importants travaux un peu plus loin sur cette rue-là lorsque je suis passé à vélo hier. Il a effectué son arrêt-stop, a éteint la radio et a repris sa route en me regardant avec un regard doux et bienveillant. J'utilise le GPS seulement dans certaines circonstances. Par exemple, lors de gros bouchons de circulation, me dit Joseph. Autrement, je me fie à mon attention et à ma connaissance de la ville. Je suis passé ici ce matin, monsieur, et les travaux sont terminés. J'avais pas retenu l'information consciemment, mais elle s'était logée dans mon cerveau de manière inconsciente. Ma tête est une éponge. J'ai senti que je ne l'avais pas insulté, mais qu'il a eu envie de me rappeler à l'ordre. J'étais à bord de son véhicule, c'est lui qui conduisait, et après tout, la moindre des choses était de faire confiance à son expérience. En voyant un avion par la fenêtre, je me suis imaginé cette situation un peu absurde. Dans un vol à destination de Londres, un passager se lève de son siège et demande de rencontrer le pilote pour lui suggérer de détourner le vol par la gauche, histoire

0: l'espoir de réduire le temps de vol. J'ai souri et au moment où j'allais demander à Joseph s'il préférait faire du taxi le jour ou la nuit, il a repris le relais de la conversation. Il m'a expliqué qu'avant d'obtenir son permis de taxi, il a passé 7 semaines à parcourir la ville afin de mémoriser les grands axes routiers, leurs embranchements, les noms des différents quartiers, des écoles, des hôpitaux, les cul-de-sac, les coins de rue les plus saugrenus et mal pensés, les théâtres, tout ça en effectuant des parcours en autobus, à vélo et en auto pour, je le cite, « avoir accès à des niveaux d'attention différents ». Joseph a poursuivi en disant « Je ne sais pas à quoi ressemblent aujourd'hui les examens pour obtenir un permis de taxi, mais avant, notre GPS, c'était notre tête. Un chauffeur qui accordait une mauvaise attention aux petits détails de la ville, c'était un mauvais chauffeur. » Avec tout ça, je suis non seulement arrivé à l'heure à mon rendez-vous, mais j'ai même pu profiter de quelques minutes d'avance. Encore une fois, la tentation était grande, après avoir payé le bon Joseph par le biais de mon téléphone cellulaire, de faire un tour sur Instagram et de laisser mon attention y être captée par quelques courtes vidéos avant mon rendez-vous. Mais je me suis plutôt assis dans l'esplanade tranquille, coin Saint-Urbain et Sainte-Catherine, pour prendre des notes en prévision d'un édito pour la radio, si jamais on s'intéresse un jour au thème de l'attention. Eh bien, ce jour est arrivé. Alors, Micheline, je
1: sais pas Joseph.
0: Si... Oui, on va le saluer d'ailleurs. Je ne sais pas si tu prends souvent le taxi, mais si oui, je suis curieux de savoir si tu oses parfois, comme moi, commettre ce sacrilège et suggérer au chauffeur de passer par là plutôt que par là. En tout cas, moi, ça m'a permis d'avoir une belle leçon au sujet de l'attention. Mais surtout, tu as connu l'époque où on conduisait sans GPS. As-tu l'impression qu'il fallait se fier davantage à notre attention pour mémoriser le chemin puis les particularités de la route versus aujourd'hui, où j'ai l'impression qu'on roule sans porter attention aux endroits où on passe, tu sais?
1: Ben, c'est sûr que le GPS a remplacé notre faculté d'observation.
0: Oui, hein? En même temps, sur le GPS, des fois, on voit des cours d'eau qu'on ne voit pas à l'œil nu, tu sais? Fait qu'il y a comme... Ça a sa fonction, moi, j'ai l'impression, quand même.
1: Ben, il faut... À mon sens, il faut utiliser les deux. Il faut pas être complètement obnubilé par le GPS.
0: Ouais.
1: Et moi, je trouve ça très utile quand on connaît pas l'endroit où on s'en va. Mais souvent, je l'abandonne en chemin quand je connais l'itinéraire parce que je préfère me fier à mon cerveau qu'à une machine.
0: Tantôt, tu vas rentrer à Frelixburg chez toi. Vas-tu te servir de ton GPS?
1: Non. Je te fais la route les yeux fermés.
0: Micheline, je nous laisse avec un extrait de l'émission de radio Par quatre chemins sur le thème de l'attention. Oui, c'est intéressant pour le lien avec notre thème de ce soir, mais je trouvais aussi que ça montrait bien à quel point le débit de parole dans les années 80 était très différent de celui qu'on entend à la radio de nos jours. C'est-à-dire qu'en 2025, on veut s'assurer de capter l'attention de l'auditoire en ne laissant pas de temps mort. Ben, en 1980, on avait visiblement un autre rapport au temps. On écoute M. Languirand alors qu'il parlait de méditation.
2: Ici, évidemment, il s'agit d'une école qui... prend appui sur ce qu'on appelle la vipassana, c'est-à-dire une technique de méditation qui est... celle qui consiste à vivre dans le présent, voilà. Qui consiste à développer l'attention. Être attentif, pardon. Ah, que voulez-vous ? Les improvisations sont remplies de pelures de bananes, comme ça, là, voilà, il faut les vivre. Être attentif, oui, être attentif, je sais pas ce que je veux dire.
0: Alors, je rappelle que c'est un extrait de l'émission Par quatre chemins, diffusion originale 22 février 1980. Pour vrai, je trouve ça fascinant de l'entendre utiliser des silences comme ça. Certains sont même d'une durée de 5 secondes. Aujourd'hui, on trouverait que c'est épouvantablement long, j'ai l'impression. Pourtant, tu vois, Micheline, moi, je l'écoutais ici, puis je me disais, je trouve que mon attention est bien plus captée par quelqu'un qui prend temps comme ça pour déployer sa pensée que par quelqu'un qui a un débit rapide pour combler les vides, tu penses pas?
1: Ça crée tout un suspense.
0: Oui, hein?
1: On est suspendu à ses lèvres, on attend le prochain mot, on se dit, mais quel sera ce prochain mot?

0: mots, que va-t-il dire?
1: Tu sais, on l'entend juste bouger la page, tourner la page de son livre, c'est fascinant en tout cas. Micheline, je le disais en début d'heure, t'as accepté d'être avec moi 4 semaines plutôt que 2, comme c'était le plan initial. Kim et moi, on est évidemment ravis de ça. La semaine prochaine, on va s'intéresser à quel thème, t'en souviens-tu?
0: Je crois que c'est le surnaturel.
1: Eh hey, oui, où c'est que ça va nous mener, veux-tu même dire ça?
0: Oh là là, SOS fantôme!
1: Oui, c'est ça. D'ici là, écrivez-nous à réfléchir@radio-canada.ca ou par la bulle de conversation. Merci à Kim Leblanc à la recherche, à Jacinthe Mayotte au choix d'archives, Dominique Réon est la chef de contenu de cette émission, à co-animation Micheline Langteau, animation, réalisation Jean-Philippe Plot. Sur ce, je laisse le mot de la fin ce soir à Christian Bobin. La beauté vient de l'amour, l'amour vient de l'attention. C'est pas pire comme mot de la fin, ça.
0: C'est bien,
1: Prenez soin de vous et des autres, chers auditeurs, chères auditrices, et à dimanche prochain tout le monde, puis merci encore Micheline.
0: Merci à toi.
1: Salut.
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0: 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À ça nous regarde ce soir.
1: C'est se ramasser en fait à la rue, mais aussi ce qu'on voit pas de l'itinérance non visible. On va aller sur le sofa d'un voisin, d'un ami, traverser les différents refuges.
0: Le spectre de la rue à deux jours du 1er juillet. Au Québec, plus de 2000 familles cherchent à se reloger.
2: Nos pensées sont avec ces personnes parce que c'est un stress important.
0: Les promesses des différents paliers de gouvernement suffiront-elles pour répondre à la crise? Puis, l'angoisse persiste à Caracas après une nouvelle secousse sismique ce matin. L'espoir de retrouver des survivants est de plus en plus mince. Bilan complet dans un instant sur le terrain. Aussi à l'émission, qui doit payer pour la culture?
3: De plus en plus, je vois des mécènes.
4: Il faut qu'il y ait plus de mécènes.
0: Avec un financement public qui se raréfie, de nombreux artistes peinent à vivre de leur art.
4: C'est arrivé très rarement que je produise un spectacle et que j'arrive à me payer.
0: Quelle place doit-on faire au mécénat et à la philanthropie? Bon lundi soir à tous. À moins de 48 heures du 1er juillet, comme c'est le cas presque à chaque année, hein, la pression monte pour des milliers de Québécois qui craignent de se retrouver sans logis. Et cette année, le chiffre est vraiment frappant. Plus de 2000 ménages ont officiellement demandé de l'aide pour se reloger. Et pour la grande majorité d'entre eux, eh bien, le compte à rebours est vraiment lancé. Les différents paliers de gouvernement, eux, offrent leurs solutions, bien entendu, mais est-ce que ce sera suffisant? Jean-Philippe Robillard, vous avez suivi la situation pour nous toute la journée. Mm-hmm. Bonsoir.
5: Bonsoir, Étienne.
0: Donc, le temps presse là, pour la grande majorité de ces ménages.
5: Oui, qui pourraient, vous l'avez dit, se retrouver à la rue dans 12 jours s'ils n'arrivent pas à trouver un toit pour le 1er juillet. Mais d'ici là, Étienne, il y a des services d'aide presque partout au Québec qui les accompagnent, qui accompagnent les 2137 ménages de façon active pour tenter de leur trouver un logis parce que pour eux, la situation, elle est urgente et souvent, Étienne, c'est parce qu'ils ont soit été évincés ou encore parce qu'ils trouvent que leur loyer à l'heure actuelle est rendu inabordable pour eux. Et ça, c'est un problème qu'on trouve maintenant partout au Québec, dans plusieurs municipalités, dans plusieurs régions, alors qu'auparavant, c'était vraiment un problème là qu'on retrouvait surtout dans les grands centres, dans les grandes villes comme Montréal, par exemple. J'en ai parlé avec Véronique Laflamme, du FRAPRU, du Front d'action populaire en réaménagement urbain. Et ce qu'elle me disait, elle, c'est que le loyer moyen au Québec a augmenté de 60 %. Oh. 60

0: % depuis 2018. Et selon elle, c'est ce qui fait notamment que ça alimente la crise.
1: C'est ce qui explique que partout au Québec, il y ait des ménages locataires qui, aujourd'hui, ont besoin d'aide pour trouver un logement. Il y a un très grand nombre de ménages locataires en Montérégie qui sont accompagnés activement par un service d'aide à la recherche de logement dans la capitale nationale, à Montréal, en Mauricie, Saguenay-Lac-Saint-Jean, où le taux d'inoccupation est très bas, Bas-Saint-Laurent, où la situation n'est plus qu'à Rimouski, mais à Rivière-du-Loup, à Matane. On pourrait parler de Laval, où il y a un très grand nombre également de ménages locataires qui sont accompagnés activement par le service d'aide.
0: Mais des services d'aide pour les locataires, il n'y en a pas partout. Ce qui fait qu'il y a des gens qui sont laissés à eux-mêmes. C'est le cas, par exemple, selon le Frappru sur la Côte-Nord, dans une grande partie également, Étienne, de l'Abitibi et de la Gaspésie.
2: Mais Jean-Philippe, qu'est-ce qui va arriver aux personnes qui n'arrivent pas là, à se trouver de logis au cours des prochaines heures?
0: Oui, parce qu'il va y en avoir. L'an passé, il y en avait près de 2000. Alors, ce sont des locataires qui vont avoir un coup de pouce du gouvernement du Québec, qui a un programme d'hébergement temporaire et d'aide à la recherche de logement. C'est un programme qui prévoit une aide financière pendant 3 mois pour se loger temporairement. Mais souvent, maintenant, là, c'est insuffisant, selon Véronique Laflamme du Frappeur.
1: Ce qu'on a constaté dans les dernières années, c'est que la durée de pour laquelle les gens ont besoin d'hébergement temporaire, elle s'allonge parce que les mesures d'aide d'urgence, c'est un pis-aller. C'est pour éviter que les gens se ne retrouvent en situation d'itinérance. Ce qui est prévu par le gouvernement du Québec, c'est le remboursement de dépenses pour de l'hébergement temporaire, de l'aide au déménagement, de l'aide à l'entreposage. Il y a également de l'aide financière pour le paiement du loyer. Là, il y a eu 1 000 suppléments de loyer d'urgence qui ont été prévus dans le budget du gouvernement du Québec.
2: Jean-Philippe, il y a les différents paliers de gouvernement aujourd'hui qui ont proposé leurs solutions, dont la première ministre du Québec, Christine Fréchette, qui, elle, veut miser sur la construction de nouveaux logements pour mettre fin à cette crise.
0: Oui, des logements, la construction, Étienne, de logements abordables, comme le projet qu'elle a annoncé aujourd'hui à Saint-Lazare, c'est en Montérégie, où 45 logements abordables seront construits en partenariat avec le gouvernement, la municipalité, le secteur privé. On écoute la première ministre du Québec, Christine Fréchette.
3: Nos pensées sont avec ces personnes parce que c'est un stress important pour ceux qui ne savent pas encore où est-ce qu'ils seront logés à partir du 1er juillet. Mais comme je disais, l'équilibre, il va être retrouvé à force d'augmenter l'offre de logements, la construction de logements. D'ici là, on est à l'œuvre de manière personnalisée pour aider les personnes en recherche de logements.
0: Alors qu'on apprenait la semaine passée qu'il y avait 25 000 logements vacants juste à Montréal. Alors imaginez dans l'ensemble du Québec. Et un des problèmes également qu'il y a actuellement, c'est que les logements locatifs qui ont été construits au cours des dernières années et qui se retrouvent à l'heure actuelle sur le marché, Étienne, sont souvent trop chers, sont souvent trop dispendieux. Là.
2: Justement, Jean-Philippe, il y a Québec solidaire, un des partis d'opposition qui veut s'attaquer à la spéculation immobilière.
0: Oui, qui est également, selon le parti, à la source du problème, à la source de la crise du logement qui se vit actuellement, entre autres au Québec. Québec solidaire qui propose d'imposer à 100% le gain en capital sur les immeubles à logement. À l'heure actuelle, c'est 50% des profits des ventes qui sont imposés. On écoute Ruba Gazal, la co-porte-parole de Québec solidaire.
4: Je parle des gros propriétaires qui possèdent des dizaines, des centaines, voire des milliers de logements et qui investissent dans l'immobilier dans l'unique but de faire des gros profits rapidement et de profiter de la crise.
0: Il y aurait, selon Québec solidaire, des exceptions pour les propriétaires qui habitent leur immeuble, que ce soit un duplex ou encore un triplex.
2: Jean-Philippe Robillard, merci beaucoup.
0: Merci, au revoir.
2: Et comme Montréal, comme les villes du Québec et comme d'autres villes canadiennes dans ce dossier, la ville de Paris, en France, tente aussi d'endiguer la crise du logement. Et pour ce faire, les autorités de cette ville vont doubler la taxe pour les propriétaires qui gardent leur logement inoccupé. La Ville Lumière, donc, espère remettre comme ça 20 000 appartements sur le marché. C'est une mesure qui est controversée, on peut bien l'imaginer. Est-ce qu'elle sera efficace? Écoutez le reportage de Frédéric Arnould.
5: Première chose qu'on voit en rentrant dans l'appart, c'est un peu notre espace de détente, multimédia, etc.
6: Vincent Guerlain loue cet appartement de 117 mètres carrés dans le 18e arrondissement de Paris pour 3 200 euros avant les frais. Une grande cuisine, 3 chambres avec un peu d'ameublement et une grande salle de séjour.
5: Donc là, on a le balcon avec le type Air Motion.
6: Pour être capable de payer le loyer, l'architecte de 36 ans fait de la colocation avec son ami d'enfance, Motion, depuis 4 ans ici, ainsi qu'avec

0: une troisième personne.
1: On pourrait très bien, chacun dans nos vies, avoir notre appart, mais à Paris, ce serait quoi pour, là, ce qu'on paye à peu près 1 200 € par personne, ça nous ferait un petit 30 mètres carrés sans espace extérieur.
0: Un choix qui s'est imposé dans un marché immobilier très tendu, où le mètre carré coûte 10 000 euros.
1: Il y a de la spéculation qui se fait, et les nouveaux acteurs sur le marché, type Airbnb, tout ça, j'imagine que ça drive les prix vers le haut, quoi.
0: Les annonces de location sont plutôt rares dans certains arrondissements parisiens et elles sont très chères.
2: Il y a typiquement une pièce 14 mètres carrés 860. Là, j'en ai un 10 mètres carrés 560. Bon.
0: Laetitia Caron est la directrice générale de PAP, une plateforme immobilière qui aide les propriétaires à vendre ou louer depuis 50 ans.
2: Il y a un énorme déséquilibre entre l'offre disponible et la demande. En ce moment, qui n'est pas une période de rentrée universitaire, une annonce de studio ou de petites deux pièces à Paris reçoit 500, 600, 700 contacts en quelques jours, parfois même en 24 heures.
0: Un déséquilibre structurel entre l'offre et la demande qui met énormément de pression sur le marché locatif. Pour la ville de Paris, le problème, ce sont les logements laissés vacants par des propriétaires qui ne louent pas ou ne veulent pas vendre.
3: Notre objectif, c'est que cette taxe rapporte 0 €. C'est qu'il n'y ait plus du tout de logements vacants.
0: Jacques Baudrier est adjoint au maire de Paris en charge du logement, de la rénovation énergétique, de protection des locataires et de l'encadrement des loyers.
3: Aujourd'hui, il y a 150 000 logements vacants environ à Paris. Donc c'est quand même énorme. Hein. C'est de l'ordre de 10% du parc immobilier qui est vide. C'est pareil à Rome, à Barcelone, à Lisbonne. On a les mêmes phénomènes. Et ça tend à faire disparaître les appartements à louer dans le privé. Et ça crée des villes vides, invivables. Donc il faut qu'on agisse pour réguler. Et c'est ce qu'on fait.
0: Ainsi, la ville va doubler la taxe sur les logements vacants et pourrait récolter ainsi entre 3 et 4 000 euros par logement vide. Elle espère ainsi pousser les propriétaires les plus riches à remettre sur le marché au moins 20 000 logements dans un premier temps.
2: Je pense qu'il y aura un certain nombre de réactions.
0: Laetitia Caron, directrice générale de PAP, défend les propriétaires.
2: On peut dire ils sont nantis, mais en fait, s'ils les vendent, ils ne peuvent pas les racheter derrière. Or, souvent, ce sont des logements qu'ils souhaitent transmettre à leurs enfants, à leurs petits-enfants. Les propriétaires ont le sentiment d'être les mauvais élèves, d'être stigmatisés. Ça les agace, ça les inquiète pour certains.
3: S'ils sont effrayés et qu'ils louent et qu'ils vendent leur logement et qu'il y a des habitants qui habitent dedans, et grâce à ça, leur problème de logement sera réglé, moi, je suis très content qu'ils soient effrayés.
0: La mesure, copiée sur la Belgique et le Canada, sera-t-elle vraiment efficace? Laetitia Caron, directrice générale de PAP, relativise.
2: Quand vous avez un logement à Paris, que vous occupez une semaine par an, qui vous a coûté 500 000 euros, vous n'êtes plus à 3-4 000 euros près. Hein.
0: Des colocataires comme Vincent et Manchon pensent que cette taxe pourrait peut-être aider à détendre un peu le marché parisien. Mais en attendant, ils craignent de devoir quitter à cause de la hausse constante des loyers.
1: 1 200 chacun, moi je pense que l'année prochaine, s'ils nous augmentent à nouveau, ça va commencer à être compliqué, quoi. On a les moyens et la chance de pouvoir vivre comme ça, donc l'idée c'est d'en profiter jusqu'à ce qu'on puisse plus, quoi.
0: Ils cherchent désormais un nouveau troisième colocataire pour continuer à survivre dans le marché immobilier de la ville Lumière. Ici Frédéric Arnould, Radio-Canada, à Paris.

0: Plus de 1700 morts. Le Venezuela est à genoux après le double séisme dévastateur survenu la semaine dernière.
1: Estamos cansados, estamos obstinados, estamos dolidos, estamos agotados de todo esto.
0: Cette femme, vous l'entendez dans sa voix, se dit désespérée, exténuée, épuisée comme d'autres. Elle a passé les derniers jours dans un campement de fortune, dans un terrain de golf, et elle est toujours à la recherche de sa mère, de son beau-père et de son neveu. Selon les autorités locales, il y a plus de 700 immeubles qui ont été touchés, dont 189 qui se sont carrément écroulés. Et ce matin, il y a un autre séisme qui a fait trembler le pays. Heureusement, il n'y a pas eu de dégâts importants, mais ce séisme a de nouveau semé quand même la peur. Je joins sur le terrain au Venezuela la journaliste indépendante Margot Davier. Bonsoir Margot.
2: Bonsoir.
0: Margot, vous vous trouvez à La Guaira.

0: Cette ville, donc, la ville la plus durement touchée par ce séisme qui a touché le Venezuela. Décrivez-nous, vous y avez passé du temps aujourd'hui, décrivez-nous ce que vous avez vu sur le terrain, sur place.
1: Alors, ce qui est très impressionnant dans cette ville, c'est que toute la ville s'est mise aux recherches, c'est-à-dire que la ville vit et respire, entre guillemets, pour ses recherches. On voit encore des immeubles qui tiennent debout, qui ont été bien évidemment évacués. Il y a aussi des immeubles qui ne sont plus que des tas de pierres dans lesquels les opérations continuent afin d'essayer d'évacuer des corps, enfin d'extraire des corps, voire des personnes vivantes. On a eu plusieurs alertes aujourd'hui nous disant que peut-être on allait réussir à sortir des victimes vivantes, mais ça n'a pas eu lieu, en tout cas pas sous mes yeux.
0: Oui, et donc le paysage que vous voyez de cette partie de la ville, la Guaira, à quoi ça ressemble?
1: C'est encerclé. Alors en fait, c'est une ville qui donne à la fois sur le qui est sur le littoral, donc qui donne sur la mer. C'est une station balnéaire qui était très prisée des habitants de Caracas avant les séismes. Mais donc vous avez d'un côté la mer, de l'autre des collines très verdoyantes qui encerclent en fait la station et ces grands immeubles d'habitation, de résidences secondaires. Comme je vous le disais, certains tiennent encore debout. Beaucoup de restaurants, de lieux de villégiature, comme par exemple un karting, des bars, etc. Tout ça, c'est fermé. Enfin, c'est même détruit. Et oui, et là, on a beaucoup d'immeubles détruits, une grosse présence aussi de la police, de l'armée, des forces internationales, de quelconque type qu'elles soient. Donc, il y a vraiment beaucoup de monde, en fait, et beaucoup de civils aussi qui sont là à aider, qui vont distribuer un café, qui vont prendre part aux recherches, qui vont aller réconforter les proches de victimes. Enfin, voilà.
0: Il y a eu une réplique hein, ce matin au Venezuela. J'imagine que ça a semé quand même un peu de peur. Qu'est-ce que vous ont dit les Vénézuéliens aujourd'hui à qui vous avez pu parler? Quel est leur sentiment actuellement?
1: Alors, c'est un sujet qui n'a pas été évoqué du tout. Je pense qu'en fait, à partir du moment où on a vu que les répliques étaient plutôt contrôlées, en fait, c'est un sujet qui a été un peu évacué. Aujourd'hui, le sentiment qui domine, c'est vraiment de retrouver les corps, de retrouver, si possible, des personnes vivantes. C'est vraiment ça la priorité, l'urgence.
0: Est-ce que donc les résidents participent aux recherches? Est-ce que vous sentez qu'ils ont toujours un espoir de retrouver des survivants sous les décombres?
1: Oui, alors il y a deux réponses. La première, c'est que oui, ils participent aux recherches parce que, par exemple, tout à l'heure, j'étais dans un autre village qui s'appelle Catealamar et où en fait, il y a une grosse présence internationale, mais il y a certaines, le périmètre de destruction est tellement grand que dans certains coins, dans certaines artères, les habitants se mettent eux-mêmes à chercher les corps au péril de leur vie. Et en ce qui concerne l'espoir de retrouver des personnes vivantes, bah par exemple, là, il y avait une opération tout à l'heure, toujours au même endroit, dans un immeuble assez imposant. Et en fait, il y a un homme qui était à l'intérieur et qui continuait de répondre, qui était en contact permanent avec les équipes de secours. Mais pour l'extraire, en fait, on nous a expliqué que c'était un processus extrêmement délicat et très technique parce qu'à tout moment, la construction peut s'effondrer et provoquer encore plus de dommages. Donc voilà, c'est des opérations délicates qui prennent beaucoup de temps, peut-être un peu trop pour les habitants.
0: Est-ce que vous sentez que la population se sent un peu abandonnée ou est-ce que vous voyez l'aide internationale qui commence à arriver pour aider aux efforts de recherche et de reconstruction?
1: L'aide arrive, mais c'est vrai qu'il y a un sentiment d'indignation qui commence à croître. Dans le sens où beaucoup d'habitants se plaignent de la non-assistance, disons, des forces de l'ordre, des forces vénézuéliennes. Ils ont l'impression d'être laissés à eux-mêmes, d'être à l'abandon. Et à plusieurs reprises, j'ai entendu, l'aide internationale fait plus pour nous que l'aide nationale. J'ai aussi entendu des choses comme le fait de voir les Américains dans le pays, ça nous donne un peu d'espoir, l'espoir de ne pas être tout seul. C'est ce qu'il faut comprendre.
0: Donc, un sentiment de un manque de confiance envers le gouvernement actuel. Justement, qu'est-ce que le gouvernement national fait pour essayer d'accélérer les choses et d'aider?
1: Et ben alors justement, en ce qui concerne le logement, par exemple, pas grand-chose. Beaucoup de victimes vivent chez des proches, hein, comme elles.

0: prévu. Donc voilà, il n'y a pas de plan d'envergure du tout pour le moment pour reloger la population.
1: Merci pour cette description. Margot Davier, vous êtes journaliste indépendante, vous êtes actuellement au Venezuela. Prenez soin de vous et soyez prudente. Merci beaucoup, Margot.
0: Merci à vous.

0: On va revenir au Canada maintenant, où la saison des feux de forêt a débuté et plusieurs régions du pays sont déjà durement touchées. Écoutez ça, à l'heure actuelle, 9 provinces et territoires sur 13 subissent les contre-coups des incendies, particulièrement d'ailleurs dans le nord et dans l'ouest. Hein, les prairies, par exemple, sont très affectées, notamment le Manitoba, qui lutte contre plus de 120 brasiers, dont la majorité demeure hors contrôle pour l'instant. Dans les provinces atlantiques, elles sont assez épargnées, ces provinces, à l'exception de Terre-Neuve et Labrador. Catherine Dib, vous avez fouillé ce sujet pour nous aujourd'hui. Bonsoir Catherine.
1: Bonsoir Étienne.
0: Donc, quelles sont les régions à surveiller pour ce qui est des feux?
1: Alors, précisons d'abord que la situation évolue très rapidement, ouais. Étienne. Depuis la semaine dernière, le nombre de foyers d'incendie a bondi à travers le Canada. On parle de plus de 400 feux actifs de plus pour un total de 510. En tête de file, on retrouve le Manitoba, comme vous l'avez dit, dans le nord de la province. C'est la municipalité de Lynn Lake qui est sous ordre d'évacuation. Environ 600 personnes ont dû quitter. Les résidents de la Première Nation voisine de Lynn Lake ont dû aussi, eux, partir. Ce sont des localités assez isolées, assez reculées, si isolées que les ressources pour lutter contre ces feux ont pris plus d'une journée pour se rendre, on imagine. Le maire de Lynn Lake, Brandon Dulowich, sur l'état d'esprit de la population.
2: On pouvait voir la frustration des gens car ils ne veulent pas quitter leur domicile alors qu'il y a trop de facteurs inconnus. Auront-ils même une maison à laquelle revenir? On a eu deux évacuations l'été dernier, donc le faire de nouveau cette année, c'est quelque chose de surprenant.
1: À environ 100 km plus à l'est, la Nation Cree de Pipun-Napiwin a aussi entamé une évacuation pour les plus vulnérables, avec plus d'une centaine qui ont été transportés par avion vers Winnipeg hier. Les territoires du Nord-Ouest, eux, brûlent aussi avec plus d'une centaine d'incendies. Dans ce cas, ce sont les habitants de Fort Simpson et de Wrigley qui doivent quitter. On écoute le maire de Fort Simpson, Les Wright. Il donne les détails sur l'évacuation.
3: So the ferry's going to be on 24-hour service.
4: Le traversier fonctionne 24 heures sur 24 pour compléter l'évacuation. On le fait par groupe pour ne pas qu'il y ait trop d'attentes et aussi pour ne pas qu'une fois arrivé, il n'y ait pas trop de gens en même temps sur l'autoroute.
0: Parlons du Québec maintenant. Catherine, bon, dans le sud, on a peut-être eu un printemps assez pluvieux, mais le problème, c'est dans le nord qui est vraiment touché, là.
1: Voilà, il y a 90 feux de forêt qui font rage dans le nord en raison de la sécheresse, notamment dans la région de la baie James. On note un brasier de 45 km carrés, là. C'est environ ça, 6300 terrains de soccer, si on veut le mesurer. Ça brûle proche de la route 389 entre Manic-5 et Fermont. Il y a la SOPFEU qui a déployé ses équipes pour protéger cette voie. Léa Bédard-Beaulieu nous explique l'approche adoptée pour protéger les infrastructures.
5: Dans la zone nordique, on ne va pas combattre tous les feux. On va combattre uniquement les feux qui vont menacer une communauté ou des infrastructures stratégiques, comme par exemple une centrale hydroélectrique, une ligne de transport d'électricité, une route. Tandis que dans la zone intensive, plus au sud, on va combattre systématiquement tous les feux de forêt.
1: En Ontario, c'est l'Ouest qui est touché et la Saskatchewan et l'Alberta cumulent, eux, 90 feux tous les deux.
0: Catherine, j'ai souvenir de certaines saisons des feux qui commençaient autour du mois de mai. Cette année, on a l'impression que ça commence un peu plus tard que certaines années passées. Est-ce que ça veut dire que les brasiers à venir seront plus intenses, moins intenses?
1: Donc, la réponse courte, non. La réponse longue, en fait, selon Yann Boulanger, chercheur en écologie forestière chez Ressources naturelles Canada, la sécheresse est moins importante, oui. Donc, cela signifie un départ peut-être en douceur dans certains cas, mais il faut aussi tenir compte de l'imprévisibilité des conditions dans les mois à venir.
6: La neige a fondu relativement tard dans plusieurs régions, notamment dans le nord, ce qui a retardé le début de la saison de feu. Donc, on est encore en dessous de la normale. Par contre, on s'attend à ce que dans les prochaines semaines, les prochains mois, les conditions météorologiques

0: devrait être au-dessus, voire très au-dessus de la normale.
1: Il ajoute que le phénomène El Niño a très peu d'impact sur la saison des feux.
2: Ah, c'est bon à savoir. On a souvenir aussi, Catherine, de la pire saison des feux récente en 2023. Est-ce qu'on doit s'attendre à des feux aussi destructeurs cette année?
1: En fait, Yann Boulanger me dit que 2023, oui, c'était l'année de tous les records. Donc, ce n'est pas un bon point de référence. Il ne faut pas se comparer à cette année. N'empêche qu'en général, la tendance est à la hausse. Les trois dernières saisons ont été parmi les 10 pires enregistrées de l'histoire du Canada. Et on sera de plus en plus touché aussi, car on vit de plus en plus près des grands espaces propices au feu.
0: L'interface périhumaine ou périurbaine devient de plus en plus importante. On est dans un monde où l'humain est de plus en plus présent dans les zones où les feux peuvent survenir, que ce soit en termes de communauté ou en termes d'infrastructures critiques.
1: D'ailleurs, un comité du Sénat a déposé un rapport sur le sujet au début du mois. Ce comité recommande la création d'un bureau de coordination des interventions face aux feux de forêt. Il y a déjà ce type de bureau qui existe notamment aux États-Unis, au Royaume-Uni, au Japon, en Australie, en Nouvelle-Zélande. On voudrait en fait une meilleure coordination pour pouvoir intervenir à temps quand il y a des feux de forêt.
2: On va suivre ça tout l'été. Catherine Dib, merci pour ce compte-rendu.
1: Je vous en prie.
2: Restez avec nous, plus tard à l'émission. On poursuit notre série sur l'adaptation au changement climatique et on vous parle du Québec et surtout de l'Est du Québec qui est confronté à l'érosion côtière et à la submersion marine. Mais d'abord...
3: Il faut qu'il y ait plus de mécénat puis d'argent qui vient du privé qui sont investis en art.
2: Il a révélé avoir payé de sa poche pour permettre à ses créations de voir le jour. L'auteur et acteur Steve Gagnon a mis en lumière en disant tout ça une crise profonde, c'est-à-dire le manque de financement public de la culture québécoise. Parce que si le gouvernement du Québec l'a récemment injecté 6 millions de dollars dans le cadre de sa stratégie de l'audiovisuel, eh bien, reste que la situation est critique pour les arts de la scène, surtout pour les arts de la scène. Et contrairement au milieu de la musique classique, par exemple, qui profite de dons privés, de nombreux dons privés. Le théâtre, lui, bénéficie très rarement de la philanthropie. Je vous laisse écouter là-dessus le reportage qu'a préparé ma collègue Marie-Christine Bouillon.
4: Veux-tu qu'on travaille par mouvement, peut-être?
5: Le violoncelliste québécois Stéphane Tétrault donne une classe de maître à des étudiants en musique de l'Université de Montréal.
6: Donc, je vais vous interpréter la sonate numéro 3, opus 25 de Indépendance.
4: C'est clair que le mécénat en musique classique joue un rôle prépondérant, honnêtement. C'est une culture qui vient un petit peu plus de la culture canadienne-anglaise à la base. C'est quelque chose qui est très développé au niveau des dons testamentaires, au niveau de la culture de donner. J'ai un violoncelle incroyable qui m'est prêté par Sophie Desmarais. Tout d'abord, ça m'a été prêté par Jacqueline, sa maman, qui a été une grande mécène. C'est un violoncelle Stradivarius de 1707. Un violoncelle absolument magnifique. C'est pas exactement pareil.
5: Stéphane Tétrault est conscient que sans le soutien important de Jacqueline Desmarais et par la suite de sa fille Sophie, il n'aurait pas eu les occasions qui l'ont mené où il est aujourd'hui.
4: Ça a complètement changé ma carrière au niveau des médias, au niveau de la visibilité, au niveau des diffuseurs, des orchestres, des directeurs musicaux qui se sont intéressés à moi. Et à ma carrière davantage parce que, oh, OK, il y avait une carte de visibilité hors norme là, avec un Stradivarius comme ça.
7: En fait, ben, je pense à un temps. Je m'appelle Renaud Legault. Je suis professeur en marketing à HEC Montréal et je suis co-titulaire de la chaire de gestion des arts Carmel et Rémi Marcoux.
5: Selon Renaud Legout, les pratiques philanthropiques sont plus développées dans certains milieux, comme la musique classique, mais ce n'est pas uniquement lié à une tradition.
7: L'un des enjeux qu'on a, c'est que pour faire de la philanthropie, il faut dédier des ressources. Ça demande une certaine gestion administrative et fiscale, puis ça fonctionne mieux quand on a des professionnels de la philanthropie. Par exemple, en musique classique, un orchestre symphonique, c'est une organisation de grande

0: taille comparativement à une troupe de théâtre qui fonctionne plus par projet. Donc, la compagnie théâtrale a plus de difficultés à développer une capacité philanthropique, à avoir une personne à temps plein, par exemple, qui s'occupe de philanthropie.
1: Dans les studios d'ICI Musique, l'animatrice de l'émission Chant libre, Monique Giroux, accueille aujourd'hui l'auteur et acteur Steve Gagnon.
2: Belle tournée, c'est formidable.
3: Oui, c'est produit par la Tribu.
1: La carrière de Steve Gagnon va bien. Une quinzaine de ses œuvres ont été publiées depuis sa sortie du Conservatoire d'art dramatique de Québec en 2008. On l'entend à la radio, on le voit à la télévision, il joue au théâtre et présente aussi ses propres créations. Mais tout ça n'est pas gage de succès financier.
3: J'ai jamais compté, mettons, l'argent que je sois versé, mais si je compte l'argent que j'ai dû débourser, l'argent visible, parce que c'est le nombre de fois où j'ai fait des courses, j'ai acheté des costumes pour 2000$, mais je me suis dit, ben là, on est en déficit, je donnerai pas les factures. Fait que, tu sais, je dois être quand même, on dépasse 100 000$, là, tu sais. Ouais, d'argent que j'ai dû débourser personnellement de ma poche. Mais c'est arrivé très rarement que je produise un spectacle et que j'arrive à me payer. Très, très rarement, ouais.
1: Steve Gagnon est conscient de sa chance. Ses revenus lui ont permis d'investir de l'argent dans ses propres productions, ce qui n'est pas le cas de la majorité des créateurs québécois.
3: C'est quand même assez infernal, le stress. T'sais, j'ai vu une grande amie à moi, mais qui est une grande créatrice, une grande metteuse en scène, une grande actrice, une grande autrice, il y a un an, pleurer devant moi parce qu'elle venait d'apprendre qu'elle avait eu quelques dizaines de milliers de dollars de subventions. Non, mais de joie et de soulagement. Parce qu'elle se disait, en ce moment... Je fais pas de voix, je fais pas de télé, je vais faire, je sais pas, 15 000 piastres cette année. Je ne peux pas faire la mise en scène d'un spectacle qui, en plus de ne pas me payer, va peut-être me coûter de l'argent, tu sais. Là, moi, je trouve que le problème est assez grave et assez récurrent pour me dire, OK, je pense que c'est à double tranchant, mais j'accepte de tenir ce discours-là. Il faut qu'il y ait plus de mécénat puis d'argent qui vient du privé, qui sont investis en art.
1: Ce couteau à double tranchant, c'est le risque de voir les subventions gouvernementales être réduites en raison d'une plus forte présence du secteur privé. Le professeur à HEC, Renaud Legout.
0: La philanthropie évincerait ainsi le financement public. Il n'y a pas d'études qui ont été faites au Québec en tant que telles, mais globalement, la littérature ne supporte pas ce principe d'éviction-là.
1: Au Québec, il existe des fonds privés et publics qui fonctionnent grâce à des incitatifs fiscaux qui visent à faciliter les dons des particuliers. Par exemple, le programme privé Mécénat Musica ou encore celui du gouvernement du Québec, Placement Mécénat Culture. Mais pour que ces mesures fassent une réelle différence, il faut d'abord que la philanthropie, le mécénat, suscite l'intérêt. Le violoncelliste Stéphane Tétrault, suivi de l'auteur et acteur Steve Gagnon.
4: Puis de plus en plus, je vois des mécènes donc au Québec, plus de la culture canadienne-française, qui soit par d'une contribution monétaire à un projet ou bien par le prêt d'instruments peuvent jouer vraiment un rôle crucial dans le développement des jeunes musiciens.
3: On reçoit tellement de messages de gens qui adorent notre travail. T'sais, moi, j'en reçois comme auteur là, des gens qui m'écrivent. Mais je peux pas croire que là-dedans, il n'y a pas des gens qui auraient les moyens de dire « Hey, moi, ça m'a fait capoter. » Ton prochain projet, appelle-moi, tu sais, je verrai de quelle manière je peux t'aider.
1: Ici Marie-Christine Bouillon, Radio-Canada.

0: Après avoir éliminé l'Afrique du Sud hier en 16e de finale de la Coupe du Monde, eh bien, les Canadiens vont savoir ce soir quel sera leur adversaire au prochain tour. C'était une victoire historique pour le Canada qui n'avait jamais gagné en phase éliminatoire de ce tournoi. Comment cette victoire a-t-elle été perçue à l'étranger? C'est une bonne question qu'on peut se poser et j'en discute avec mon collègue des sports, Olivier Tremblay. Bonsoir, Olivier.
1: Bonsoir, Étienne.
0: Alors, Olivier, on va commencer par l'Afrique du Sud. Hein.

0: d'Afrique du Sud qui participait à un premier match éliminatoire en quatre participations à la Coupe du Monde. Donc, pour eux aussi, en le fond, c'était un match très important. Comment les citoyens de ce pays ont-ils reçu la défaite de leur équipe?
1: Ben, c'est un mélange de fierté et de réalisme de se dire que quand même, on avait une bonne marche à franchir. L'Afrique du Sud, qui était perçue par la plupart des observateurs comme un des adversaires les plus abordables sur lesquels le Canada pouvait tomber à ce stade-ci de la compétition. Mais malgré tout, on entretient quelques regrets avec la manière dont on a joué. Ouais. Vous l'avez sans doute entendu pendant cette rencontre-là, quand le ballon circulait entre les défenseurs, le gardien et tout, il y avait des huées. On aurait souhaité qu'on joue davantage vers l'avant et ça se reflète dans la presse locale, News 24, dans l'écosystème médiatique sud-africain, qui dit que d'une certaine façon, le sélectionneur sud-africain a agi, on tombe dans la métaphore un peu, a agi comme un père dont le garçon est devenu un adolescent, mais qu'il voit encore comme l'enfant qu'il a déjà été. Le sélectionneur qui a fait rouler son fils, entendez les guillemets, avec ses petites roues d'apprentissage pendant que les autres enfants faisaient étalage de leurs habiletés. Et on regrette ensuite qu'on n'ait pas utilisé les qualités du gardien balle au pied, qu'on n'ait pas essayé de lancer des ballons vers l'avant et que de cette manière-là, la stratégie canadienne qui n'a pas nécessairement pressé tant que ça les Sud-Africains à sortir de derrière, ben que ça a transformé l'une des meilleures armes des Bafana Bafana en pistolet-jouet. Bon, rien de moins.
0: C'est quand même assez clair. Ce match aussi, Olivier, était très surveillé en Europe parce que hier, dimanche après-midi, c'était le seul match au programme de la Coupe du Monde.
1: Ben oui, si vous voulez regarder du soccer d'élite, il fallait regarder le Canada, pas le choix, peu importe où on était sur la planète soccer. Et ces doléances-là sud-africaines se sont reflétées un peu dans la presse, un peu partout, notamment dans les îles britanniques, à Londres, le journaliste du Guardian, Barry Glendening, qui disait qu'il était convaincu que ça se terminerait au tir au but. Et il croyait que c'était ce que visait l'Afrique du Sud, que les Canadiens formaient la seule équipe qui tentait de gagner le match. Et une des choses que j'aime bien de la presse continentale, elle, c'est que les quotidiens aiment bien noter absolument tout le monde sur 10. On met tout le monde dans des schémas, dans les journaux, okay. Et on donne une note sur 10. Et c'est extraordinairement sévère. De mémoire d'homme, j'ai pas vu un 10 dans l'équipe, par exemple, en France. Et là, Stephen Eustachio, qui a marqué le but providentiel pour le Canada, lui reçoit les meilleures notes. L'équipe lui donne un 7. La Gazzetta dello Sport aussi lui donne un 7. À Bola, au Portugal, forcément, il y a un parti pris peut-être à cause des origines de Stephen Eustachio, qui lui accorde la note de 8. Et on dit du Canada que c'est une équipe qui a accroché, là je cite la Gazzetta en Italie, que c'est une équipe qui a mérité sa qualification en s'y accrochant contre une équipe d'Afrique du Sud trop soumise et prisonnière de ses propres peurs.
0: Intéressant. Donc, c'est ce soir, je le disais, que les Canadiens vont connaître leur adversaire. Ce sera soit les Pays-Bas ou le Maroc. Ils s'affrontent ce soir à Monterrey, au Mexique. Est-ce qu'il y a un meilleur scénario qu'un autre pour le Canada?
1: J'ai l'impression que non.
0: Très bonnes équipes.
1: C'est deux très bonnes équipes. Cela dit, il y a un petit aspect historique là-dedans. Ce n'est pas une histoire qui remonte à très longtemps, mais il y a 3 ans et demi, parce que c'est une Coupe du Monde en hiver, bien sûr, au Qatar, 2022. Le Canada et le Maroc qui étaient dans le même groupe à ce moment-là. Le Maroc qui avait fait une Coupe du Monde extraordinaire s'était rendu dans le carré d'as. Le Maroc qui avait battu le Canada donc dans cette phase de groupe. Donc, il y a peut-être des Canadiens, que ce soit dans l'équipe nationale, que ce soit un peu partout au pays, qui aimeraient peut-être une reprise de ce choc-là et chasser, qui sait, quelques démons, mais peu importe. On sent que ces équipes-là, de la Belgique et des Pays-Bas, qui n'ont pas été extraordinaires non plus dans la phase de groupe, pas accéder à la deuxième vitesse, que là, vont peut-être y accéder.
0: Oui, en tout cas, deux très belles équipes. On a bien hâte de voir ça. Ça sera samedi prochain, je crois, le match de
1: l'équipe
0: de finale.
1: Le 4 juillet.
0: C'est ça. Olivier Tremblay, du service des sports, merci.
1: Avec grand plaisir.
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0: Malgré un cessez-le-feu officiel entre l'Iran et les États-Unis, qui va bientôt entrer dans sa 3e semaine, eh bien, les échanges de frappes se sont poursuivis ce week-end entre les deux pays. Et d'ailleurs, à ce propos, des responsables américains et iraniens doivent se rencontrer demain au Qatar. Alors, je le rappelle, que 4 jours consécutifs d'hostilités qui ont débuté jeudi dernier ont mis en péril ces hostilités, le fragile accord du 17 juin. Les deux pays, l'Iran et les États-Unis, donc, on continue à mener des attaques dans le détroit d'Ormuz, cette voie de passage qui est absolument essentielle pour les exportations mondiales de pétrole et de gaz. Cette voie que l'Iran a de facto bloquée pendant le conflit. Bonsoir François Brousseau.
3: Bonsoir.
0: C'est de ça dont on va parler ce soir, le détroit d'Ormuz, ce fameux détroit. Est-ce qu'il est ouvert? Est-ce

0: qu'il est fermé? Est-ce que le trafic a vraiment repris au cours des deux dernières semaines? Des questions importantes.
1: Oui, alors une réponse de Normand, oui et non. Enfin, en partie oui, en partie non, parce que c'est inconstant, c'est très partiel par rapport au trafic normal et ça reste à la merci des aléas, je dirais, politico-militaires entre Washington et Téhéran. Et je me risquerais à dire que ça dépend ultimement des caprices, calculs et décisions des dirigeants iranien. Mmh. J'ai sous les yeux un graphique produit par une des agences qui font le suivi détaillé, vous savez, des mouvements de navires, Kapler, il y a aussi une autre qui s'appelle AXS Marine, ce sont les plus cités, avec des courbes, des passages dans le détroit d'Ormuz depuis le 17 juin, donc date du fameux mémorandum américano-iranien qui était censé avoir libéré la situation, entre guillemets. Alors, c'est en dents de scie. Et puis, il y a aussi des détails qualitatifs sur la taille des navires, la nature de leur cargaison, parce que c'est pas seulement des gros pétroliers qui passent, et puis leur pavillon d'origine. Il y a beaucoup, et je dirais même surtout, des bateaux chinois, iraniens, pakistanais.
0: Alors, que disent les chiffres exactement?
1: Alors, je ne veux pas vous assommer, mais quelques chiffres quand même. Le 17 juin, au moment de la signature, et dans les jours précédents, il y avait eu comme un arrêt quasi total des passages. Tout le monde retenait son souffle. Seulement 2 le 13 juin, 0 le 16 juin, alors qu'on était à 5, 10, 12 passages quotidiens depuis avril-mai. Et puis, le 18 juin, juste au lendemain de la signature, hop, ça monte à 25. Et puis, davantage dans la plupart des jours suivants, mais pas tous, avec un pic de 75 passages le 24, le jour de la Saint-Jean, en grande majorité vers l'océan, donc sortant, et avec des cargaisons, et non pas vides et entrant. Les derniers échanges de tirs, un bateau commercial de Singapour, touché le jeudi 25, l'Iran n'a jamais revendiqué, mais on se doute bien que c'était eux, suivi de répliques, de contre-répliques durant le week-end, ça a fait retomber le trafic à une vingtaine de passages quotidiens. Alors, ça vous donne une idée. Et il faut toujours se rappeler que la normale avant la guerre, c'était autour de 130
0: oui.
1: par jour.
0: Oui, c'est ça. Est-ce qu'on connaît leur trajectoire? Parce que c'est un peu comme si c'était divisé en trois. Il y a le passage, le détroit, donc la côte iranienne, le détroit, la côte d'Oman, puis il y a le milieu. Qu'on connaît donc la trajectoire
1: alors,
0: des navires?
1: C'est un détail très important, de bonne question. Le passage principal du détroit d'Ormuz, d'une large de 10 km avec trois rubans, lui-même subdivisé en trois. Trois rubans de 3 km, passage est, passage ouest, zone tampon au milieu. Ce passage officiel est totalement inopérant depuis la guerre. Les bateaux qui passent, ils longent soit la côte de l'Iran ou plus rarement celle d'Oman. Pourquoi? Parce que le passage principal, il est miné. Étienne, il a été par les gardiens de la révolution iranienne, même s'il n'y a jamais eu de reconnaissance officielle depuis 4 mois par l'Iran de ce sabotage. On a commencé par nier avec véhémence en mars, puis par la suite, il y a eu des déclarations implicites qui disaient, par exemple, c'est à nous, à personne d'autre, de faire le déminage, donc c'est nous qui contrôlons le secteur, c'est nous qui nous en occupons. Et l'Iran, aujourd'hui, dit officiellement que le seul passage autorisé, c'est celui qui longe leur côte.
0: Ouais.
1: Et qu'il contrôle au plus près, évidemment, avec des bateaux, je l'ai dit, chinois, singapouriens, pakistanais, qui repartent avec le pétrole de l'Iran. Et les frappes du week-end, manifestement venues d'Iran, elles ont précisément visé les bateaux qui longeaient l'autre côte,
0: oui.
1: celle d'Oman.
0: Oui, c'est ça. Donc l'Iran refuse le passage par l'autre côté.
1: Exactement. Mais de quel droit le font-ils? Ben, d'un droit qui se sont arrogés eux-mêmes, alors que la souveraineté sur le détroit d'Ormuz est officiellement, je le rappelle, partagée entre les deux pays. Aujourd'hui, l'Iran veut affirmer son ascendant sur la totalité du passage, quel que soit le couloir utilisé. Je rappelle que les eaux du Golfe Persique ne sont pas des eaux internationales, elles sont binationales, mais soumises à la Convention de l'ONU sur le droit de la mer adoptée en 1982 et qui garantit, je cite, le passage en transit sans entrave. L'Iran avait respecté jusqu'au 28 février dernier cette déclaration internationale, cet engagement, même si, détail croustillant, Téhéran a signé mais jamais ratifié cette fameuse convention de Montego Bay en 1982. Il faut signer deux fois ce genre de document.
0: Donc, François, le trafic a repris, mais il varie selon l'humeur de l'Iran ou des États-Unis. Est-ce qu'on peut dire qu'un retour à la normale n'est pas envisageable à court terme?
1: Dans le court terme, c'est très peu probable. Il y a plusieurs choses. Il y a une tension militaro-politique entre l'Iran et les États-Unis qui ne se voit pas se régler rapidement, même sans reprise de la guerre totale, comme en mars et en avril. Il y a les mines, peut-être une centaine apparemment disséminées dans le passage central. Il y a cet avantage asymétrique de l'Iran qui lève le doigt, enfin j'exagère, qui n'a qu'à faire quelques frappes pour ralentir le trafic. Il y a les assureurs qui vont demander des primes prohibitives. Il y a l'Iran qui parle de faire des péages. Des armateurs qui vont chercher des passages alternatifs pour le pétrole, mais aussi pour d'autres produits, ce qui est plus facile que pour le pétrole, et qui, en fait, ont déjà commencé à le faire.
0: Intéressant. François Brousseau, merci.
1: Au revoir.

0: On va aller encore plus à l'est maintenant parce que la Chine mise massivement sur l'intelligence artificielle pour relancer l'innovation et stimuler son économie. Dans plusieurs villes chinoises, les autorités soutiennent ce qu'on appelle là-bas les entreprises à une seule personne. Ce sont des compagnies où un entrepreneur travaille avec des assistants numériques et virtuels plutôt qu'avec des employés traditionnels. Un modèle qui séduit particulièrement les jeunes travailleurs et il pourrait transformer la façon de créer une entreprise. Voici le reportage de notre correspondant en Asie, Philippe Leblanc.
1: À Pékin, Liu Weiliang a quitté une grande entreprise Internet pour lancer en décembre dernier OPC Chuan, une plateforme qui met en relation les entrepreneurs solo. Grâce à l'intelligence artificielle, des milliers de Chinois comme lui se lancent aujourd'hui en affaires sans employés. Ils sont armés d'outils capables d'écrire des codes informatiques, de produire du contenu et même de conseiller des entrepreneurs. Ces jeunes Chinois créent ce qu'on appelle des entreprises à une seule personne, ou OPC, pour One Person Company. Le phénomène prend une telle ampleur que plusieurs villes chinoises comme Shanghai et Wuhan offrent désormais des bureaux gratuits, des subventions et même des formations pour attirer ces nouveaux entrepreneurs, comme Liu Weiliang. Avec les entrepreneurs solo, il y a bien sûr le soutien des politiques publiques, mais il y a surtout la technologie. L'intelligence artificielle permet à une seule personne d'être beaucoup plus efficace et d'accomplir des choses qui étaient auparavant inimaginables, explique-t-il. Selon des études citées dans les médias chinois, le pays comptait déjà plus de 16 millions d'entreprises à une seule personne l'an dernier. Pour les autorités locales, ces entrepreneurs représentent un moyen d'accélérer l'adoption de l'intelligence artificielle tout en stimulant l'innovation. Dans une économie confrontée à un ralentissement et à des vagues de licenciements dans le secteur technologique. Dans plusieurs villes, des espaces de bureaux vacants ont été transformés en incubateurs pour ces nouveaux entrepreneurs. Liu Weiliang bénéficie lui-même de ce soutien. Dans la communauté OPC où je travaille, les espaces de bureaux et des infrastructures de base sont gratuits. Et il y a aussi des activités de formation liées à l'intelligence artificielle, dit-il. Mais pour plusieurs entrepreneurs, le véritable changement est lié à la productivité apportée par l'intelligence artificielle. À Pékin, Su Kui dirige seul une entreprise qui développe des logiciels d'animation pour l'industrie du jeu vidéo. Il affirme que sans l'intelligence artificielle, son entreprise n'existerait tout simplement pas. Si j'étais seul sans ces outils, il serait pratiquement impossible d'accomplir autant de travail. C'est grâce à l'IA que j'ai eu le courage de créer cette entreprise et de continuer à l'exploiter, affirme-t-il. L'intelligence artificielle écrit une grande partie de son code informatique, l'aide à faire sa promotion et elle agit même comme un conseiller d'affaires. Aujourd'hui, une grande partie de mon travail consiste à diriger l'intelligence artificielle, à lui demander de programmer, de rédiger du contenu et même de me suggérer les prochaines étapes pour développer l'entreprise, dit-il, qualifiant l'intelligence artificielle d'excellent mentor d'entrepreneuriat. Plus au sud, à Fuzhou, Su Qia réalise plusieurs projets liés à l'intelligence artificielle, entre autres des services qui recréent numériquement la voix et l'image de personnes décédées à partir d'archives familiales. Comme plusieurs entrepreneurs de cette nouvelle génération, elle estime que l'intelligence artificielle a réduit de façon significative les coûts de démarrage d'une entreprise. Il fallait beaucoup de capital et de personnel pour lancer une entreprise avant. Mais aujourd'hui, une seule personne ou une petite équipe peut créer un modèle d'affaires léger avec beaucoup moins de risques, dit-elle. Malgré l'enthousiasme pour ce nouveau type d'entrepreneuriat, les défis demeurent nombreux. Trouver des clients, vendre un produit et assurer la croissance de l'entreprise exige encore des compétences humaines. Pour Su Qia, l'idée que l'entrepreneur solo puisse réussir complètement seul n'est pas tout à fait réelle. Une personne peut devenir une armée grâce à l'intelligence artificielle, mais les OPC doivent aussi se rassembler et collaborer ensemble, dit-elle. Car même si l'intelligence artificielle permet à une seule personne d'accomplir le travail d'une petite équipe, plusieurs analystes chinois s'interrogent sur la capacité de ces entreprises à croître à long terme.

0: Chose certaine, les autorités chinoises misent sur ces entreprises à une seule personne pour devenir un des moteurs de l'économie de l'intelligence artificielle. Ici Philippe Leblanc, Radio-Canada, Taipei.
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2: La canicule, cette fameuse canicule, s'est poursuivie en Europe pour une 11e journée d'affilée. Imaginez, c'est un record historique. Une vague de chaleur qui a fait au moins 1300 morts, majoritairement en France. Et ça, c'est selon l'Organisation mondiale de la santé. Et cette canicule ramène à l'avant-plan l'importance de l'adaptation au changement climatique. Et justement, tout au long de l'été, on va vous présenter une série d'entrevues sur ce thème. On va vous amener aux quatre coins de la planète où des villes et des pays tentent, tant bien que mal, de s'ajuster. Vous allez voir, certains projets sortent à peine de terre, d'autres portent déjà leurs fruits. Et on va commencer ce soir par ce qui se passe ici au pays, dans l'est du Québec, en Gaspésie. Faute de glace sur le fleuve Saint-Laurent ou dans la baie des Chaleurs, il y a des municipalités en bord de mer qui sont confrontées de façon assez brutale à l'érosion côtière et à la submersion marine. Vous allez voir, des mesures assez radicales ont été prises pour mettre fin à tout ça, ou enfin pour s'adapter à tout ça. J'en parle avec Angélica Alberti-Dufort. Bonsoir.
3: Bonsoir.
2: Vous êtes spécialiste en changement climatique au consortium Uranos. Donc, la Gaspésie, c'est un immense territoire, 800 kilomètres de côte, une cinquantaine de villes et de municipalités, une route aussi en principale qui fait tout le tour de la péninsule, la fameuse 132. Décrivez-nous concrètement, qu'est-ce qu'on voit sur le terrain en termes d'effets des changements climatiques en Gaspésie?
3: Oui, ben comme partout au Québec, il y a un réchauffement des températures tout au long de l'année et surtout en hiver. Et ces hivers plus chauds qui ont lieu aussi en Gaspésie, ben ont des effets sur l'englacement. Vous l'avez dit en introduction. Donc, ce qu'on voit, c'est une réduction de la durée, de l'étendue des glaces marines et avec des blocs de glace plus mobiles en hiver. On a aussi un rehaussement marin qui est généralisé mondialement, mais qui se produit aussi dans l'Est du Québec. Donc, le niveau de la mer monte tranquillement au fil des ans en raison du réchauffement climatique. Et donc, ces deux facteurs-là ont pour effet d'accentuer les aléas côtiers qui sont l'érosion et la submersion côtière.
2: Parce que la glace, dans le fond, bloque les vagues, empêche les vagues de toucher les côtes. Et comme il n'y a plus de glace, il y a plus de vagues qui vont toucher les côtes.
3: Exactement. En temps normal, vraiment, l'englacement en hiver, ça a un effet protecteur très important. Mais aussi, le fait qu'il y a des glaces mobiles, ça a un effet mécanique d'érosion sur les côtes de la Gaspésie. Et il faut dire qu'en Gaspésie, les côtes sont... Il y en a beaucoup qui sont très sensibles à l'érosion, là, qui sont friables par leur nature géologique. Il y a plus que la moitié des côtes en Gaspésie qui sont très friables. Donc, c'est un environnement qui est sensible à ça. Et puis, la submersion côtière, ben quand il y a des tempêtes, des vagues de tempêtes comme ça, les marées, ben avec le rehaussement marin, logiquement, on va avoir des submersions qui sont plus hautes, plus importantes que par le passé. Donc, c'est des phénomènes qui sont déjà observés, qui sont en augmentation. Et avec le réchauffement global, on s'attend à ce que ça s'accentue là, dans le futur.
2: Bon, j'aimerais parler avec vous des solutions qu'on a mises en place, des solutions qui fonctionnent. Parlons de la ville de Percé. Je suis certain que de nombreux auditeurs et auditrices connaissent Percé, évidemment, par son fameux rocher. Donc, il y a plusieurs personnes qui nous écoutent, qui l'ont vu, cette ville. À Percé, donc, il y avait une espèce de muret de béton qui protégeait la ville de l'eau. Et tout ça, dans le fond, a été détruit. Qu'est-ce qu'on a fait à Percé pour s'adapter?
3: Oui, effectivement, si vous êtes allé à Percé avant 2017, vous étiez promené sur la promenade qui longeait le long de ce mur de protection. Et puis, en 2016, il y a eu une grosse tempête hivernale qui a détruit ce mur-là. Et toute la promenade, il y a aussi des restaurants qui ont été affectés, submergés.
2: Le quai aussi qui est
3: le
2: parti.
3: Le quai est parti. Ouais. Et donc, on a décidé, suite à une analyse économique des options d'adaptation, on a choisi de faire une recharge de plage. Donc, c'est-à-dire qu'on a décidé de recréer une plage qui était potentiellement là avant qu'il y ait un muret. Et donc, on a amené des sédiments, là, vraiment, là, c'est vraiment...
2: Des galets,
3: exactement, de différentes granulométries. Et on a aussi aménagé, donc, une nouvelle promenade, un parc, il y a eu de la végétalisation également. Donc, c'est comme une revitalisation complète, là, de ce secteur-là. Et c'est très apprécié. Par contre, il faut dire que une plage comme ça qui est recréée, ça a besoin d'entretien. Donc, il faut recharger périodiquement la plage parce que l'érosion se poursuit, le transport des sédiments se fait par la mer, c'est naturel, c'est un phénomène naturel qui est accentué par les changements climatiques, mais ça continue à se produire, donc et ça coûte très cher. Par contre, l'étude économique qui avait été faite avait souligné que cette option-là était rentable au final, notamment en raison de l'attrait touristique. Tu sais, on protège les commerces, les résidences. Et évidemment, on attire plus de gens avec un lieu qui est plus agréable à fréquenter.
2: Oui, on peut s'asseoir sur la plage Bétain et observer et contempler le beau rocher. Parlons de la ville de Maria, donc sur la baie des Chaleurs, qui reçoit peut-être moins de touristes. Là aussi, donc, on s'est adapté parce que, entre autres, une partie de la route 132 qui passe dans ce coin-là était menacée par l'érosion. Qu'est-ce qu'on a fait à Maria et est-ce que ça marche?
3: Oui, donc à Maria, c'est vrai qu'on s'est probablement inspiré de ce qui a été fait à Percé, parce qu'il faut dire que par le passé, en Gaspésie, la grande majorité des ouvrages de protection du littoral, c'était des enrochements. Ouais. Donc, c'était ça qui était dans la culture.
2: Un mur de roche, quoi.
3: Exact. Ouais. On a déjà vu ça, là, des espèces de grosses roches qui sont amoncelées sur la côte. Donc, malheureusement, ces techniques-là ont parfois pour effet d'accentuer l'érosion sur les côtes voisines. On appelle ça l'effet de boue.
2: Il faudrait mettre des roches partout si on voulait pas avoir cet effet-là. Mais quand on met des petits bouts seulement, ça a encore un pire effet là où il y a pas de roches.
3: Exactement. Ouais. En même temps, je comprends pourquoi on a fait ça, parce que c'était urgent. Mais là, on s'est inspiré de Percé qui a quand même une plus grande durabilité puis qui est plus proche de l'environnement naturel d'origine. Donc oui, on a recréé une plage également à Maria et il y a énormément de sédiments qui ont été transportés. C'est des dizaines de milliers de tonnes de sédiments et c'est un très long trait de côte de plusieurs kilomètres. Donc de ma compréhension, c'est quand même apprécié, en fait, des résidents. Premièrement, ils se sentent déjà plus en sécurité qu'avant, mais en plus, ils ont un nouvel espace pour aller marcher sur le bord de la mer. Et puis, ça avait vraiment été sélectionné comme lieu parce qu'il y avait des bâtiments à risque et la route, qui est une infrastructure essentielle aussi, qui doit être protégée.
2: Justement, les routes, brièvement, c'est le prochain grand défi peut-être de la Gaspésie, c'est de protéger cette grande route qui fait le tour de la péninsule. À certains endroits, c'est très menacé, là.
3: Tout à fait, même que le ministère des Transports a entamé un projet justement d'investissement pour protéger la route 132 en Gaspésie. Je pense qu'il y a aussi la route 138 de l'autre côté, sur la côte nord, qui est concernée par ça. En gros, il va probablement y avoir d'autres projets de recharge de plages et potentiellement d'autres solutions d'adaptation, d'autres techniques d'adaptation pour protéger la route. Je sais qu'il y a actuellement des audiences publiques qui sont en cours pour voir comment la population, quelle est l'opinion de la population sur le fait de faire ça. Et évidemment, il faut considérer que chaque trait de côte, chaque petit bout de route a ses particularités. Il y a des marais côtiers, des environnements qui varient. Il y a aussi, comme j'ai dit tantôt, la géologie est pas partout pareil. Il y a des endroits qui sont plus friables que d'autres. Donc, c'est vraiment chaque lieu a ses particularités. Ça doit être pris en compte dans les choix d'aménagement, là.
2: Oui, et bien sûr, tout ça coûte très cher. Donc, faut bien choisir là où on dépense l'argent. Mais au final, si on le dépense bien dans des bons projets qui fonctionnent, l'investissement vaut la peine?
3: Ben, en fait, c'est un choix de société.
2: Ouais.
3: Oui, ça vaut la peine, mais il faut s'assurer que les fonds sont là en continu, en fait. Parce que si on fait des recharges de plage, il faut les entretenir. Sinon, on va, dans le futur, on va perdre l'avantage de tout ce qu'on aura investi dans le passé. Donc, ça coûte très cher. En même temps, moi, je pense pas seulement aux résidents locaux, évidemment, c'est leur maison, mais c'est un joyau paysager, culturel pour toute la population du Québec qu'on est en train de protéger. Là.
2: Tout à fait. Très intéressant. Et on va poursuivre comme ça tout l'été des entretiens sur l'adaptation. Merci beaucoup, Angelica Alberti-Dufort. Vous êtes spécialiste des changement climatique chez Uranos. Merci d'être passé dans notre studio.
3: Merci à vous.
2: C'est ce qui met fin à votre magazine d'information quotidien. Merci d'avoir été à l'écoute. C'est toujours apprécié de vous savoir là. On adore s'informer avec vous. Et puis, je vous donne rendez-vous demain et je vous dis prenez soin de vous, reposez-vous bien et soyez là avec nous demain. Bonne soirée.

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2: Bonjour, ici Samy Rebaïn, voici les informations. Au Venezuela, le plus récent bilan des autorités fait état de plus de 1700 morts dans le double séisme survenu la semaine dernière. L'ONU estime à environ 50 000 personnes le nombre de disparus. Le pays a subi une autre secousse hier, une forte réplique d'une magnitude 4,6 qui a secoué la capitale Caracas, mais aucun dégât supplémentaire n'a été signalé. Pendant ce temps, la communauté internationale se mobilise pour venir en aide à la population. Une vingtaine de pays ont envoyé quelques 500 tonnes de fournitures et près de 3000 secouristes et travailleurs humanitaires. Deux enfants, des frères de 7 et 12 ans, ont été retrouvés morts dans une résidence du sud d'Ottawa. Le corps de leur père a été découvert dans un véhicule à une soixantaine de kilomètres de la capitale fédérale, à Kemptville. Selon la police, il s'agirait d'un double meurtre suivi d'un suicide. La policière Fern John Simon indique que plusieurs scènes de crime sont liées à ce drame.
3: Il y a deux scènes dans l'est de l'Ontario qui serait lié à cette enquête ici. Un incendie en commerce à Iroquois et un incendie de véhicule à Kemptville à l'intersection de l'autoroute 416 et de Chemin-Rideau River.
2: Si vous pensez au suicide ou si vous vous inquiétez pour un proche, des intervenants sont disponibles en tout temps en composant le 988 partout au Canada. Six personnes sont présumées mortes après le naufrage d'un bateau près de Vancouver dimanche, selon la Gendarmerie royale du Canada. Quatre personnes ont pu être secourues, dont deux qui demeurent dans un état critique. Simon Jousset a les détails.
4: Dimanche, parmi les 10 occupants d'un bateau qui a coulé près de Roberts Banks, à environ 10 000 marins au large de l'aéroport international de Vancouver, 4 ont pu être sauvés des eaux. 3 l'ont été grâce à l'intervention de Brian Angus et Dorothy Stauffer, qui naviguaient vers l'île Saturna à bord de leur voilier quand ils ont aperçu des personnes dans l'eau. Brian Angus raconte avoir vu 3 personnes, tandis que Dorothy Stauffer en aurait vu 5. Elles étaient allongées dans l'eau et ne bougeaient pas, selon les plaisanciers, qui ont appelé à l'aide grâce à leur radio. Ils ont ensuite utilisé leur canot pneumatique et ont pu sauver 3 personnes. Brian Angus raconte qu'ils n'ont pas pu retrouver les 2 autres. Il dit que la décision a été difficile, mais qu'ils ont dû se concentrer sur les 3 personnes les plus proches. Dorothy Stauffer se souvient que les rescapés communiquaient peu. Elle dit qu'ils souffraient d'hypothermie et qu'aucun d'entre eux ne portait un gilet de sauvetage. Une fois arrivés sur place, la garde côtière a pris en charge les 3 rescapés. En tout, 4 personnes ont été secourues dimanche. Ici Simon Jousset, Radio-Canada, Victoria.
2: La chef de la coalition Avenir Québec change de circonscription. Christine Fréchette sera candidate dans Trois-Rivières aux élections générales de l'automne plutôt que dans Sanguinet, en Montérégie, où elle avait été élue en 2022. L'annonce officielle doit être faite jeudi dans sa ville natale. Ce changement survient après la décision du député de Trois-Rivières, Jean Boulet, de ne pas solliciter un nouveau mandat. Selon les plus récentes projections, la lutte s'annonce serrée dans cette circonscription où le Parti québécois est actuellement donné favori. On ignore toujours qui représentera la CAQ dans Sanguinet. Toujours au Québec, Daniel Jolivet pourrait devoir retourner en prison en attendant que le ministre de la Justice détermine s'il a été victime d'une erreur judiciaire. L'homme qui clame son innocence depuis 33 ans, en lien avec un quadruple meurtre et en liberté provisoire depuis 6 mois, mais ceux qui ont payé sa caution ont voulu se désister. Amélie Desmarais a plus de détails.
5: À peine une heure avant l'audience prévue pour évoquer sa liberté, Daniel Jolivet s'est rendu de lui-même à l'Institut Douglas pour obtenir des soins psychiatriques. Ce sont les deux avocats qui avaient déposé chacun 25 000 $ de caution et qui devaient assurer sa supervision dans le cadre de sa libération provisoire qui ont fait la demande pour cette audience. Ils n'arrivaient plus à jouer leur rôle en raison de l'état mental de l'homme de 68 ans qui est toujours en attente d'une décision du ministre de la Justice dans son dossier. Daniel Jolivet a été incarcéré pendant 33 ans pour un quadruple meurtre meurtre qu'il affirme ne pas avoir commis. Il a été remis en liberté en décembre après que le procureur-chef aux poursuites criminelles et pénales ait lui-même reconnu qu'il y a des motifs raisonnables de croire qu'il y a probablement eu erreur judiciaire. On écoute l'avocat de Daniel Jolivet, maître Nicolas Saint-Jacques.
6: Ils ont un devoir de supervision à l'endroit d'une personne. C'est pas uniquement de mettre de l'argent en garantie. Elles doivent s'assurer que la personne respecte ses conditions. Elles doivent être en mesure de poser des questions, de s'assurer d'un suivi auprès de la personne. Ce travail-là était plutôt difficile dernièrement, de sorte que la requête a été déposée. Mais considérant qu'il est allé chercher les soins, on espère que les choses vont se replacer.
5: Le dossier a été reporté le temps que l'homme de 68 ans obtienne des soins, mais sans caution, il devra retourner en prison. En attendant la décision finale du ministre fédéral qui doit décider s'il accueille sa demande de révision, si c'est le cas, il devra renvoyer l'affaire devant la Cour supérieure ou la Cour d'appel. Ici Amélie Desmarais, Radio-Canada, Longueuil.
2: Et en terminant, une grande partie de l'est du pays sera aux prises avec une vague de chaleur pour une grande partie de la semaine. La région de Toronto sera particulièrement touchée. Environnement Canada prévoit des températures de 32 degrés ou plus à partir d'aujourd'hui et presque toute la semaine dans la ville reine. Plusieurs régions du sud du Québec devraient commencer à être touchées par cet épisode de chaleur à partir du 1er juillet. Voilà, c'est ce qui conclut votre bulletin d'information. Excellente journée à l'antenne d'ici Radio-Canada Première.

0: Mardi matin, bon début de journée tout le monde. Ici Martine Blanchard. Aujourd'hui, mardi, c'est le 30 juin. Dernier jour du mois de juin, demain. Congé pour certaines personnes, dont votre animatrice. Fête du Canada, début du mois de juillet. Le mois qui lance officiellement la saison estivale pour plusieurs. Ça peut vouloir dire plus de visites. Oui, on l'accueille, bras ouverts, la visite. Venez nous voir. On vous accueille à la matinale, les touristes, les gens de passage. Parce que juillet, août, c'est vrai que c'est le pic de fréquentation. Et puis, on le sent très, très bien. D'ailleurs, on l'observe autour de nous, dans nos belles régions. De plus en plus de visiteurs qui sont là, avec les belles températures. On entendait à la fin du Radio-Journal tout à l'heure cette espèce de période de chaleur, de canicule qui s'installe sur Toronto, l'Ontario, au Québec. Ici aussi, il va faire beau. Il va faire beau. On ne sera pas dans des températures de 32. C'est intéressant. Ce qui arrive cependant, c'est qu'on a quand même beaucoup de lourdeur dans le temps. Vous l'avez senti, on a tout le temps l'impression que ça va casser, là, qu'on va avoir de la pluie, qu'on va avoir des orages, étant donné que l'humidex est présent depuis quelques jours maintenant. Ça pourrait arriver, mais c'était aussi dans les prévisions d'hier et dans les prévisions d'avant-hier. Mais les probabilités augmentent un peu aujourd'hui. Alors qu'on était dans des 30 % dans certains secteurs, ça monte un petit peu à 60 pour aujourd'hui. Mais on a encore de belles parts de soleil. Dans la plupart des secteurs aujourd'hui, on verra beaucoup de soleil en alternance avec les nuages. Puis c'est probabilité de précipitation et d'orage, mais qu'à cela ne tienne, pour plusieurs régions, même si on avait ces probabilités hier, ça a demeuré une très, très belle journée. Donc, on entendait, comme je le disais au Radio-Journal, cette vague de chaleur et les 32 qui allaient surtout là, être au-dessus des régions du sud de l'Ontario. De la grande région de Montréal ici, on est dans des maximums, je dirais, très agréables. 26, 27, humidex 30. Ça va être beau, ça, Louis-Philippe, me semble.
1: Ça pourrait être pire.
0: Ça commence très, très bien le mois de juillet. Moi, je suis d'accord.
1: Je regarde le site d'Environnement Canada. Puis oui. Là, c'est habituellement dans la section où je regarde souvent les records.
0: Vous savez,
1: En fait, c'est pas ça qu'on a fait hier en après-midi. On a juste confirmé que la semaine dernière, vendredi, il y a

0: des orages violents, ben on a confirmé qu'il y a une tornade qui a frappé le Nouveau-Brunswick dans la région Petit Kodiak. Une tornade a été observée près de Petit Kodiak. Environnement et changement climatique Canada a reçu des signalements de la tornade par les réseaux sociaux. Donc, ils collaborent avec Northern Tornado Project. Donc, c'est une petite tornade. Parce que les F5, c'est vraiment des monstres. Là.
1: Oui.
0: Puis là, on est un EF0.
1: Oui,
0: là.
1: Oui.
0: Donc, quand même.
1: Ah oui, absolument. Je veux dire, quand il y a des masses d'air comme ça, parce qu'on le sent, puis quand on a vu le brouillard d'hier matin, on voyait bien qu'il y avait des changements dans la température.
0: Ça met de l'énergie,
1: oui. Oui, et puis demain, d'ailleurs, pour la fête du Canada, puis je sais qu'il y en a qui vont célébrer la veille, puis il y en a qui ne célèbrent pas du tout, mais peu importe. Là. Mais demain, peut-être que c'est demain qu'on aura le plus de probabilités. Là, je vois le MIDEX très élevé pour demain avec 35.
0: C'est l'été, hein?
1: Ben oui. Puis après, c'est presque tropical quand on se dit on aura un petit orage, puis après, c'est parti.
0: Ouais. Ce matin, j'ai vu des orages, des éclairs de chaleur. La lune était très, très orange aussi.
1: Oui,
0: donc,
1: oui.
0: Puis souvent, je regardais les images radar récemment, puis des fois, il fait beau où est-ce qu'on est, mais il y a un orage peut-être à quelques kilomètres, et des fois, on voit un petit peu de noirceur. Mais bon, ça passe.
1: Non, je pense qu'on va avoir de belles journées. Puis, je me rappelle encore notre entrevue de projection pour la saison estivale où l'invité nous disait, vous allez voir, on va avoir un bel été, mais ça va prendre un moment avant de partir. Puis, le mois de juin a été un petit peu notre rampe de lancement. Là, c'est le dernier jour du mois de juin. Mais j'ai l'impression que là, on est
0: Je regarde les images radar maintenant. Puis, dans le nord, il y a de la pluie présentement. Saint-Quentin, là, c'est de la pluie.
1: Ça y est, ça tombe un petit peu. Ben, on s'y attendait. C'est ça. Pour l'instant, c'est entre 9 et 17 déjà. Et puis effectivement, nuages ici et là qui peuvent être gorgés d'eau avec toute cette humidité. Vous savez, hier à l'émission, on a reçu Daniel Alain. C'est une course à deux, cette course à la chefferie du Parti conservateur du Nouveau-Brunswick. Il y a quelques jours, on a appris que c'était officiel, que ça allait être les deux candidats. Et c'est quand même très bientôt, dans quelques semaines, que les membres du parti peuvent commencer à voter. Ça se fait sur plusieurs semaines.
0: Ah oui, hein?
1: Puis après, on désigne en octobre, c'est-à-dire qu'il y a tout le processus qui s'enclenche. Puis là, on va annoncer au mois d'octobre qui succède à Blaine Higgs. Et donc, hier, nous avons passé un moment avec M. Alain. Et ce matin, nous allons passer cette même durée de temps, hein, pour être équitable. On est après tout dans un processus de choix à une élection, même si c'est d'un parti. Don Monahan sera là vers les 7h35 ce matin. Alors, c'est le député d'Arcadia, Butternut Valley, Maple Hills. Nous l'avons entendu comme porte-parole de l'opposition officielle en matière de finances également au cours du cycle législatif précédent. Et donc, comme Daniel Alain, il est allé à la rencontre du Néo-Brunswickois. On va vouloir savoir ce qu'il entend dans ses rencontres, mais aussi quelles sont ses priorités. C'est intéressant aussi toujours de voir qui sont les politiciens qui appuient les candidats. Des anciens premiers ministres, par exemple. David Allward.
0: Là, c'est pas mal à égalité. Hein?
1: Oui,
0: c'est serré.
1: Absolument. Tant au niveau des politiciens actifs ou qui l'ont été dans un avenir, dans un passé pas très lointain. Mais en termes d'ex-premier ministre, M. Allward s'est rangé derrière M. Alain, M. Higgs derrière M. Monahan. Et après, qu'est-ce que tout cela veut dire pour ce que portent ces candidats? Est-ce qu'un appui veut dire qu'on cautionne les décisions du passé, qu'on va porter les mêmes dossiers? Donc, c'est un parti qui fait partie des partis d'alternance au pouvoir au Nouveau-Brunswick. On s'est dit à la matinale que c'est intéressant de présenter les forces en présence dans la mesure qu'une de ces personnes pourrait être la prochaine personne à la tête de la province. Donc, on va suivre cette campagne-là, comme on l'a toujours fait, puis on conclut nos entrevues avec M. Monahan ce matin. Puis, il n'est pas dit qu'un petit peu plus tard, là, proche de l'annonce, avec la fin des votes des partisans, des membres du parti, devrais-je dire, qu'on ne fera pas un petit débat, un petit échange entre les deux. On aime ça, les débats à l'émission. Est-ce que vous êtes déjà allé à la plage, Louis-Philippe? Je sais que vous aimez bien profiter du plein air. Est-ce que c'est arrivé encore?
0: J'ai réussi à y aller une vingtaine de minutes hier soir.
1: Ah, pour vrai? Je tombe bien.
0: On avait des courses à faire sur le bord de l'eau, là, puis tout ça. Là, puis on est allé, évidemment, on a passé. Il y a eu du trafic, hein, t'es obligé d'arrêter parce que. Non, mais là, il y avait une place là, qui vendait de la crème glacée avec les enfants, t'es obligé d'arrêter. Et il y avait du monde.
1: Forcé d'arrêter.
0: T'es obligé d'arrêter. resté, mais c'était tellement délicieux. Puis il y a le monde qui va à la plage le jour, puis aussi le monde qui va à la plage après souper.
1: C'est pas la même ambiance.
0: Ouais, l'eau plus calme.

0: On voit les dégâts. L'eau est plus trouble. Comme
1: ah, plus trouble!
0: Non, mais on sent que l'eau, elle a beaucoup. Il y a beaucoup d'amis. Là. Le sable est magané. Là. On voit les vestiges des châteaux et tout ça.
1: OK.
0: Puis là, il n'y a plus de vent et tout ça. C'était magnifique avec le coucher de soleil et tout ça.
1: Ouais, ouais. Ouais, donc c'est sûr que on
0: c'est un beau temps pour la plage.
1: C'est un superbe temps. Puis je le disais, là, l'école est finie.
0: L'école est finie un peu tôt cette année.
1: Les touristes arrivent.
0: Donc on sent que les touristes sont là, mais avant le mois de juillet, c'est rare que quelqu'un prend sa semaine de vacances le 20 juin.
1: C'est vrai, c'est vrai.
0: Donc, on voit des plaques d'immatriculation d'ailleurs.
1: Oui, oui, oui.
0: Mais c'est encore... à partir de la semaine prochaine, j'ai l'impression que ça va être plus occupé. Là.
1: Ceux qui ont des piscines ouvrent leur piscine, si ce n'est pas déjà fait.
0: Bien, j'espère
1: si
0: que c'est pas déjà fait.
1: Il y a des rappels importants qu'on fait toujours ce temps-ci de l'année, en ce début de la saison des baignades, pour la sécurité. Et je vais recevoir le gestionnaire des programmes de la Société de sauvetage du Nouveau-Brunswick, prévention des noyades, sécurité nautique aussi. Et il y a du trafic dans nos eaux, tout près des ports, tout près des plages. On les voit, les motomarines, les petites embarcations, les paddleboards avec sans moteur, je veux dire, avec rame, pas de rame. Tout ce monde-là. Et si on en parle et on en reparle, c'est qu'il faut toujours faire de la conscientisation, de l'éducation, parce qu'il y a malheureusement des morts par noyade, je veux dire, année après année. Et puis, on veut éviter que ça se produise le plus possible. Alors ça va s'en venir en deuxième heure de l'émission ce matin. Et puis, ça s'est terminé, Louis-Philippe, les Jeux de l'Acadie à Edmundston. On a entendu les extraits grâce à Félix au cours des derniers jours, des jeunes super enthousiastes, des bénévoles qui en ont donné du temps. J'ai l'impression que beaucoup de gens vont vouloir prendre un petit repos. Peut-être que c'est maintenant leurs vacances pour le comité organisateur Jeux de l'Acadie d'Edmundston. Mais Martine Dufour ne prendra pas une pause tout de suite. Elle va nous donner une entrevue ce matin pour faire le bilan. Et peut-être qu'après ça, ce sera la fin. Ben, rassurez-vous, on ne la réveille pas à 6h45. Là. On va l'appeler en troisième heure de l'émission. C'était elle qui était à la tête de l'organisation de la finale d'Edmundston.
0: Puis, il y a un moment très difficile comme Canadien, puisque vous savez, qui s'en vient. Ça va être samedi en après-midi.
1: Oh.
0: Et on a beaucoup d'amis marocains.
1: Oh là là.
0: Et là, malheureusement, il va falloir choisir notre camp.
1: Oh là là. Non, mais ça va être quelque chose. Là.
0: Coupe du monde de soccer. Moi, je pensais que le Pays-Bas allait passer.
1: Des amis d'origine marocaine qui sont...
0: qui vont être vraiment transpercés d'un sentiment... terrible.
1: Alors, il faut choisir vos allégeances, là, ressortissants marocains.
0: Je
1: pense que vous savez. Je vous comprends. Je vous comprends de retourner aux racines, puis je pense que ça va être difficile pour le Canada. Je m'excuse de le dire, là, mais je connais rien là-dedans, je vous le rappelle, mais je fais juste lire beaucoup d'articles et d'entendre beaucoup de commentateurs.
0: C'était un duel de titans hier, les Pays-Bas contre le Maroc, et c'est allé en tir de barrage. Brésil aussi, qui est sorti, la puissante équipe du Brésil, c'est aussi allé en tir de barrage. Pour ceux qui ne connaissent pas le soccer, c'est pas comme on...
1: Le Brésil est éliminé?
0: Cette
1: Coupe du Monde, elle revêt plusieurs surprises.
0: Mon pool est complètement détruit, tordu.
1: Votre pool est tout croche.
0: Ah non, ça va très, très mal. Mais au soccer, ce qu'il faut comprendre, c'est que ça peut se terminer en tir de barrage.
1: Oui, ça peut être
0: contre
1: très
0: le Paraguay,
1: énervant.
0: L'Allemagne, Paraguay. Non, excusez-moi, le Brésil a passé.
1: Oui,
0: c'est
1: l'Allemagne
0: qui
1: a
0: sorti.
1: Oui, c'est ça.
0: Le Brésil a passé contre le Japon.
1: Oui.
0: Le Paraguay a passé contre la puissante équipe de l'Allemagne en tir de barrage. Même chose pour le Maroc est passé en tir de barrage. Ouf!
1: Non, puis le Canada est encore là, mais l'Allemagne n'est plus là. Cherchez l'erreur.
0: France aujourd'hui, donc contre la Suède, ça devrait être facile pour la France, j'espère.
1: Sinon, ça va faire
0: une commotion. Ça.
1: Parce que là, les surprises, je ne pense pas qu'elles vont jusque-là
0: non. En
1: Coupe du Monde, mais effectivement, ça se passe. Le prochain match du Canada, c'est samedi.
0: 14h.
1: Oui, contre le Maroc. Aïe, aïe, aïe. OK. Petit peu de météo, on en a fait. Je reviendrai après le Radio-Journal, encore une fois, qui est en formule atlantique avec le détail vers les 6h35. Un petit rappel des moyens de nous joindre, chers amis, ou que vous soyez au Nouveau-Brunswick, de passage ou bien de chez nous. Ici la matinale à commercial radio-canada.ca via la bulle de conversation dans l'application audio et un message texte au 1-800-561-1561. Tiens, on parlait de sécurité nautique tout à l'heure. C'est parce qu'on veut en profiter, Louis-Philippe.
0: Ouais.
1: On vit proche de l'eau et puis que c'est agréable, là, franchement, de juste d'être là, de regarder, oui, le paysage, mais encore mieux si on peut le vivre, si on peut être sur l'eau. Et parfois, c'est pas toujours facile et accessible, mais on braque nos projecteurs sur un projet qui permet à des familles de vivre de bons moments, une excursion à la fois.

0: ou pas. Donc, détacher les cordages, larguer les amarres, le vent est bon, la mer est calme, c'est le temps de prendre le large.
1: Wow! Depuis... C'est le début d'une chanson, ça, Louis-Philippe.
0: Je pense que oui. Depuis 5 ans, la famille Carson de Sussex peut se permettre de décrocher un peu, d'aller jouer dans le vent puis les vagues salées de la baie de Shediac dans un voilier. Il participe au programme Andy Voile Shediac. C'est un organisme à but non lucratif offrant des sorties en mer adaptées au grand plaisir de Sébastien, qui vit avec un handicap. Voici son père Trevor là, qui explique la réaction de son fils là, dans le bateau.
2: Typically, his reaction is the faster and the rougher, the better.
0: Plus c'est vite, plus c'est rough, plus c'est s'il y a de la vague, mieux c'est.
1: La houle, il aime ça.
0: Je sais pas. Moi, j'ai quand même pas. J'ai quand même bon sur les transports. J'ai déjà eu du mal de mer une fois, mais c'était des vagues de 3-4 mètres, plus 3-4 mètres en montant, 3-4 mètres en descendant.
1: Ouais, je peux comprendre, ouais, même les cœurs solides m'ont accroché.
0: Il y a quand même des limites, donc je pense que Sébastien est meilleur que moi pour ça. Donc plus ça brasse, mieux c'est. Puis pour cette famille, c'est inespéré de pouvoir voguer sur les flots. Ben avec la condition de leur fils, ben ils faisaient du voilier. Eux autres, quand ils étaient plus jeunes, mais avec
1: mais
0: la famille.
1: Arrêté.
0: Ben évidemment, qu'un enfant avec un handicap comme ça, il faut remettre ses priorités ailleurs. C'était très difficile. Alors là, maintenant, c'est vraiment inespéré de pouvoir pratiquer en sécurité cette activité-là.
1: Et comment on réalise ça? Comment on assure la sécurité des passagers?
0: Avec beaucoup d'un équipage, des matelots fort aguerris, finalement. Hein? Donc, cette organisation a l'habitude de transporter ses passagers précieux. 42e saison, c'est énorme, depuis 1985, 25 000 heures de voile, 300 sorties par année, 300. Je rappelle que c'est court une saison de voile, on n'en fait pas au mois de mars. Là.
1: Non, mais
0: alors imaginez la cadence pendant...
1: C'est dire aussi la demande qu'il y a. Hein?
0: C'est dire la demande, c'est dire aussi l'expertise qu'on a. Pendant 2 mois de temps, c'est 7 jours semaine. Évidemment, on va sur l'eau lorsque les conditions le permettent, donc ça c'est une manière d'assurer la sécurité. Le bateau qui est adapté dans la mesure du possible, qui est assez grand pour l'équipage et la famille. On va écouter à ce sujet-là sur la préparation de l'équipage, sur comment est-ce qu'on assure la sécurité. On va écouter Isabelle Guérette, qui est membre du comité exécutif Andy Voile Shediac.
3: En arrivant ici, on a des employés qui ont beaucoup d'expérience. Ils seront là pour vous accueillir, vous équiper les gilets de sauvetage, vous donner un peu une idée des mesures de sécurité à prendre. Et après ça, ben, ils sont vraiment accompagnés tout au long de la sortie en mer. Donc, c'est une sortie qui se fait ici dans la baie de Shediac. Puis, on a vraiment des bateaux qui sont adaptés pour les besoins des clients qui viennent. Que, par exemple, une personne qui a un handicap physique, on a de l'équipement qui va les permettre de pouvoir venir à bord, même de naviguer, dépendamment de la mobilité qu'ils ont.
0: Donc, sur l'eau, vraiment, l'objectif, c'est s'adapter aux capacités des vagues, des personnes également.
1: Oui.
0: Des fois, on est plus en mode initiation, donc on va faire un petit tour dans la baie et on revient. Des fois, dépendamment du niveau, ça peut aller plus vite. On peut aller jusqu'à faire de la course avec ces personnes-là. Ouais. Et selon Mme Guérette, ben, le besoin est grand au Nouveau-Brunswick pour ce genre d'activité. Activité qui fait le plus grand bien aux participants.
3: C'est pour les personnes ayant un handicap, mais aussi d'autres barrières. Ici, au Nouveau-Brunswick, plus d'une personne sur trois ont une forme d'handicap qui a vraiment un besoin. Puis les occasions pour faire du sport, des loisirs, l'offre est assez limitée. Donc nous, on est là pour aider justement à combler ce vide-là. C'est une expérience incroyable. C'est tellement enrichissant pour ces personnes. Premièrement, il n'y a pas beaucoup d'occasions de faire une sortie comme celle-là. Mais en plus, lorsqu'on sort sur la mer, le fauteuil, le diagnostic, ça reste ici sur la terre ferme. Et quand on sort, eh bien, on n'est que nous et on vit pleinement l'expérience. C'est une bonne façon d'acquérir de la confiance en soi, de l'autonomie, de l'indépendance, de la liberté. Fait que c'est tous des choses qui font vraiment du bien.
0: Qui fait du bien. Et bon, c'est sûr que Sébastien, il a un handicap, donc il ne pouvait pas vraiment s'exprimer, mais on voyait le sourire sur les images, puis ça veut tout dire.
1: Doit être tellement agréable aussi pour les parents de vivre ça lui. Puis,
0: ben, pour cette famille-là, c'est vraiment... Et puis ça fait 5 ans qu'ils participent au programme. Donc, c'est un organisme qui fonctionne grâce aux dons. Donc, si vous voulez encourager cet organisme-là, ben sachez que chaque fois que vous faites un don, par exemple 75 $, ben, ça permet à une personne d'aller voguer sur l'eau. Puis c'est un organisme qui est bien organisé. Ils ont un ou plusieurs navires carrément uniquement pour ça. Là. Donc,
1: ça
0: c'est quand même bien fait. Il y a
1: aussi
0: des commandites là, sur le navire et tout. Et c'est tellement un beau concept qui sera imité. Donc, concept qui vient du Nouveau-Brunswick. Et il va y avoir des fins de semaine également du côté de l'île du Prince-Édouard, un deuxième site dès cet été.

Et je sais qu'il y a énormément de gens qui ont travaillé fort pendant des années pour garder ça debout. Ouais. Là. C'est pas toujours facile, mais bravo, ça fait la différence. Merci Louis-Philippe. Merci, on Martine. Se retrouve bien sûr au fil de cette matinale du mardi matin, 30 juin, demi-tour. C'est la chanson de Maud Saunier.

pour la chanson de la très bonne Maude Saunier. Vous écoutez la matinale jusqu'à 9h ce matin. Le cycle des nouvelles, ça va vite. Hein? Et parfois, on va en parler, puis là, on va oublier. Puis là, en faisant ma revue de presse ce matin, tiens, je suis tombée sur un texte pour faire le suivi sur cet appel qu'a fait le premier ministre Mark Carney pour financer les rénovations du 24 Sussex, la résidence officielle du premier ministre ou de la première ministre du Canada. Parce qu'il y a déjà quelques jours, le premier ministre s'était présenté en point de presse pour parler de l'avenir de cette résidence officielle, en expliquant qu'on allait fonder un organisme, c'est-à-dire lancer une fondation chargée de collecter de l'argent destiné à la restauration du 24 Sussex. Donc, quelques jours plus tard, semble-t-il qu'on a reçu plus de 100 000 $ de dons. Suivant l'annonce de ce projet de rénovation. C'était vendredi. Là, on est mardi, à ce rythme-là. C'est pas pire, mais on a besoin de plusieurs millions quand même. La Fondation a indiqué avoir reçu 200 dons en ligne d'un montant moyen de 257 $ chacun. On s'entend. Ce ne sont pas des géantes corporations qui sont venues signer des chèques, là. C'est du public ordinaire, monsieur, madame, tout le monde, qui ont décidé qu'ils plaçaient leurs briques dans la rénovation du 24 Sussex. Ça, cet argent-là s'élève, pour les dons les plus petits, à environ 54 000 $ Puis là, il y a des promesses de dons qui ont ajouté 50 000 $ au montant total collecté à ce jour.

0: parce qu'il y a aussi cette formule hein, selon laquelle vous donnez, on donne pour des grosses corporations qui ont décidé de s'allier à la cause. L'objectif, c'est 50 millions. Donc, un pas à la fois. Hein. C'est peut-être une goutte d'eau, 100 000 $ mais on va y arriver, pense la porte-parole de la Fondation, qui dit qu'au fur et à mesure qu'on avance, on va partager des informations, notamment des noms de donateurs, chacune des étapes financières importantes franchies. Ce sera important de faire le point avec les Canadiens et les Canadiennes. La Fondation Rideau Hall accepte donc les contributions conformément aux politiques de dons établies par le gouvernement. Bref, un article de la CBC qui relatait tout ça, qui a été traduit sur notre web, en fait, de la presse canadienne, que vous pouvez retrouver au radiocanada.ca ce matin. Voici maintenant notre régional.
1: Bonjour, ici Émile Nault. Voici vos informations. Au Nouveau-Brunswick, le prononcé de la sentence est reporté pour l'évadé de la prison de Shediac. Todd John Lewis a plaidé coupable plus tôt ce mois-ci d'évasion et de 5 autres chefs d'accusation. L'homme de 36 ans s'est évadé du centre correctionnel régional du Sud-Est à Shediac en février et est resté en fuite pendant près de 6 semaines. La couronne a demandé un ajournement au 14 juillet afin d'avoir plus de temps pour examiner le dossier. Toujours au Nouveau-Brunswick, le meurtrier Johnson Brian Baker fait appel. Il demande l'annulation du verdict de culpabilité et la tenue d'un nouveau procès. Les explications de Pascal Rechnog.
2: Johnson Brian Baker a subi son procès plus tôt cette année pour les meurtres de deux aînés. Il était accusé d'avoir tué Rosemary et Bernard Saunier en pleine nuit dans leur résidence de Dieppe en 2019. Après des semaines de témoignages, le jury l'a déclaré coupable sur toute la ligne. Il a été condamné à la prison à vie sans possibilité de libération conditionnelle avant 25 ans. Johnson Baker a récemment déposé des documents pour faire appel. Il demande l'annulation du verdict de culpabilité, l'annulation de sa peine et la tenue d'un nouveau procès. Johnson Baker argumente que le juge et la couronne ont fait de nombreuses erreurs de droit. Il note que le jury n'a pas entendu et vu des preuves qui auraient pu jouer en sa faveur. Entre autres, le témoignage surprise d'un de ses amis, selon lequel le témoin clé de la couronne, Zachary Travers, aurait confessé avoir commis les crimes. Des allégations qui ont été jugées inadmissibles et qui n'ont pas été entendues par le jury pendant le procès. Johnson Baker se représente seul pour l'instant, mais il affirme qu'il va retenir les services d'un avocat pour la suite des choses. La Cour d'appel du Nouveau-Brunswick n'a pas encore décidé si elle se penchera sur la cause. Ici Pascal Rechnog, Radio-Canada, Moncton.
1: La ville de Grand-Sault sera l'hôte des célébrations officielles de la fête du Nouveau-Brunswick le 3 août prochain. Grand-Sault recevra une contribution de 30 000 $ de la part de la province destinée à soutenir l'organisation de cette journée. Dans un communiqué, le gouvernement provincial souligne la diversité de Grand-Sault et son bilinguisme pour justifier son choix. Un ordre d'évacuation a été émis pour le secteur de Walsh River au Labrador en raison d'un feu de forêt. Environ 120 personnes ont été évacuées. L'incendie se situe à environ 8 km à l'ouest de Labrador City. Les évacuations concernent plusieurs chalets du secteur. Les autorités ont indiqué que les avions bombardiers d'eau envoyés sur place avaient réalisé d'importants progrès hier soir. Une équipe de gestion des incidents sera sur place dès aujourd'hui pour coordonner les opérations. Terre-Neuve semble connaître une vague d'immigrants francophones en provenance du Québec. La principale raison, la fin du programme de l'expérience québécoise en novembre 2025 et les restrictions en matière d'immigration. Marie-Ève Dussablon a plus de détails.
3: Ce que je trouve qu'ici, c'est plus facile de voir résidence permanente parce qu'au Québec, il y a presque aucun choix.
4: À seulement 20 ans, André Olenik a dû tout quitter pour fuir la guerre en Ukraine. Installé au Canada, il a appris le français, travaillé pendant 3 ans et tenté de se reconstruire une vie au Québec. Pourtant, aucun programme ne lui permettait de présenter une demande de résidence permanente.
3: Au Québec, il n'y a pas de choix pour moi. Donc, il y a beaucoup plus d'opportunités.
4: Le cas d'André est loin d'être unique, selon le directeur Régis Guyot d'Horizon TNL, un organisme francophone qui accompagne les immigrants d'expression française dans leur recherche d'emploi. Il peine à répondre à toutes ces nouvelles demandes.
5: On a eu une dizaine de personnes, puis une trentaine. Puis là, je pense qu'on arrive peut-être sur la quarantaine. C'est souvent les mêmes profils. C'est-à-dire des gens qui n'arrivent pas à renouveler leur permis, pire dans 2 ou 3 mois, en fait. Donc, ils sont un petit peu en état d'urgence.
4: Ces personnes ont pourtant travaillé après connaître la culture québécoise, trouver un emploi, un logement, à bâtir une nouvelle vie. Le Québec a investi massivement pour leur intégration, dit la prophète.

0: professeure titulaire à la Faculté de droit de l'Université de Montréal, France Houle.
1: Mais c'est extrêmement malheureux parce que le Québec a énormément investi dans ces personnes. Ce sont des personnes qui sont bien intégrées, donc ce sont des immigrants que l'on recherche et là, on les perd.
0: Maintenant, on demande un soutien de la part du provincial pour aider à accueillir ces nouveaux immigrants francophones à s'établir, et pour longtemps, à Terre-Neuve et Labrador. Ici Marie-Ève Dusablon, Radio-Canada, Saint-Jean-de-Terre-Neuve.
2: Un détenu de 65 ans, originaire du Nouveau-Brunswick, est décédé vendredi à l'établissement de Spring Hill en Nouvelle-Écosse. Il venait de commencer à purger une peine de 3 ans pour possession de matériel d'abus et d'exploitation pédosexuelle. Le service correctionnel du Canada a indiqué qu'une enquête sera menée pour examiner les circonstances exactes de son décès, survenu seulement 2 semaines après son incarcération. En Nouvelle-Écosse, la police indique que quelqu'un a endommagé à 3 reprises ce mois-ci des passages à niveau dans le but de voler des fils de cuivre dans le comté de Pictou. La GRC souligne que le fait d'endommager les panneaux d'avertissement situés aux abords des passages à niveau peut être dangereux pour le public. Et enfin, une agence internationale de notation de crédit estime que les perspectives économiques de l'Île-du-Prince-Édouard sont stables. Morningstar DBRS indique que l'Île-du-Prince-Édouard conserve sa note de crédit A grâce à la croissance économique soutenue enregistrée par la province ces dernières années. Mais l'agence précise que la petite taille de l'économie, la flexibilité budgétaire limitée et l'augmentation du niveau d'endettement seront des défis à moyen terme. Les notations de crédit peuvent avoir une incidence sur le coût d'emprunt pour le gouvernement. Voilà, c'est ce qui conclut ce bulletin d'information. Retrouvez la suite de votre émission matinale.
3: Merci beaucoup, Émile Nau, avec nos nouvelles qui nous parviennent de Saint-Jean-Terre-Neuve ces jours-ci. Il est 6h36. Météo, maintenant, au Nouveau-Brunswick aujourd'hui. Encore assez beau, vous allez voir. Allons-y par région. Ce qu'on propose pour le secteur de la région chaleur, Campbellton, Grand-Sault, Edmundston. Il y a des petites nuances selon les régions, mais je vous dirais que c'est semblable. Pas mal semblable pour tout le nord du Nouveau-Brunswick avec la péninsule acadienne et la Miramichi. C'est-à-dire, on commence avec une alternance de soleil et de nuages, puis arrive un 30 % de probabilité d'averse en après-midi qui vient avec un risque d'orage. Donc, maximum 27 humidex 30 pour Bathurst, 26 humidex 29 pour Campbellton, pour Grand-Sault Edmundston, 28 humidex 31 et pour Miramichi, péninsule acadienne, 27 degrés Celsius comme maximum avec un humidex de 30. Alors, vous voyez que c'est quand même assez beau d'est en ouest. Arrivent cependant ces petites probabilités, mais c'était comme hier, là, de 30 % d'averses et ou d'orages cet après-midi. Des vents aussi arrivent cet après-midi sur les secteurs du nord-est du Nouveau-Brunswick. Des rafales à 40 km/h pourraient souffler, mais pas juste sur le nord-est. Dans le nord-ouest également, il y a un bon vent qui va se lever dans le Restigouche et la région chaleur également. Des rafales à 40 cet après-midi avec le temps chaud qu'on va connaître sur la tranche nord du Nouveau-Brunswick. Maintenant, on se dirige dans le comté de Kent parce que les prévisions que je viens de donner incluaient aussi la Miramichi. Comté de Kent, Parc-Couchibouguac, sud-est du Nouveau-Brunswick, Grand Moncton, là encore. Les prévisions entre hier et aujourd'hui se ressemblent beaucoup. À cette heure, quel scénario on va avoir cet après-midi, je ne le sais pas. Mais alternance soleil-nuage avec 30 % de probabilité d'averse avec un risque d'orage. La différence avec hier, c'est que le 30 % arrivait en fin d'après-midi, mais là, on commence la journée avec la probabilité de précipitation. Elle est quand même que de 30 % avec ce risque d'orage. Donc, alternance soleil-nuage et ce mince 30 % Température, maximum 27, humidex 32 sur le sud-est, Moncton, le comté de Kent. Les vents vont souffler en rafale par moment jusqu'à 40 km/h sur ces secteurs aussi cet après-midi. Dans la grande région de la capitale, Fredericton, Saint-Stephen, Woodstock, Oromocto, alternance de soleil et de nuages avec 30 % de probabilité d'averse cet après-midi. Avec un risque d'orage cet après-midi, maximum 28, humidex 32 pour Oromocto, puis 29 au mercure à Fredericton et 33 à l'humidex. Alors, je pense que vous remportez la palme là, de la chaleur aujourd'hui à Fredericton. Et puis à Saint-Jean, alternance soleil-nuage, 30 % de probabilité d'averse là aussi cet après-midi, avec risque d'un orage. 16 le maximum le long de la côte, c'est plus chaud à l'intérieur des terres, avec un maximum de 26. L'humidex est là quand même à 27 comme ressenti à l'intérieur des terres. Alors, est-ce que cette instabilité va grandir?

On parle de risque d'orage, de risque d'averse depuis quelques jours maintenant. Ça demeure dans les prévisions pour la soirée et la nuit prochaine. Demain, on entre de nouveau dans une logique soleil, nuages, probabilité de précipitation. Donc, je pense qu'on a d'assez belles journées devant nous. C'est sûr qu'on pourra avoir des petites surprises, des petites ondées ici et là, peut-être orages, mais les jours se suivent et se ressemblent, je dirais, là, depuis la fin de semaine. Alors, les conditions actuelles, c'est plutôt dégagé. Le soleil est présent dans plusieurs secteurs. Il fait 14 en moyenne dans la péninsule acadienne, 17 dans la région Chaleur, 16 dans le Restigouche. Le mercure est à 12 degrés à Edmundston, 15 à Fredericton. Dans le Grand Moncton, 16 degrés déjà, de même qu'à Miramichi. Et le mercure est à la baisse avec 9 degrés en ce moment à Saint-Jean. L'allée des melons, voici la chanson de Pierre Guitard à votre matinale du mardi 30 juin.

0: C'était Pierre Guittard, il est 6h43. L'historien Clarence Le Breton est nommé membre de l'Ordre du Canada par la gouverneure générale Louise Arbour pour avoir, je cite, « fait progresser la préservation culturelle et le développement régional au Nouveau-Brunswick ». Clarence Le Breton, on l'associe entre autres au village historique acadien, maintenant à la retraite. Il faut dire qu'il a aussi travaillé pendant plus de 3 décennies au sein de la fonction publique provinciale.
1: J'ai été très surpris, je ne m'y attendais pas du tout. Alors, après la surprise, évidemment, c'est très agréable d'avoir un tel honneur. Et puis, je l'ai accepté avec

0: Plaisir et joie. Moi, j'ai eu une opportunité dès ma sortie de l'Université d'Ottawa. On m'a recruté pour le village acadien. Et comme vous savez, le village acadien, en 1974, c'était le projet, n'est-ce pas, au Nouveau-Brunswick. Toutes les communautés voulaient avoir ce projet-là jusqu'à temps que Richard Hadfield, qui était premier ministre à l'époque, lors d'un 15 août à Caraquet, dit « Le village sera à Caraquet ». Bref, écoutez, pour un jeune qui a gradué en histoire à 23 ans, qui a s'offrir une opportunité de même, c'était bien. Et puis, à partir de là, bien évidemment, il fallait promouvoir ce projet-là. Moi, j'ai fait des conférences dans les écoles un peu partout. Et de fil en aiguille, bien là, tu t'impliques. Tu deviens conseiller municipal, président du conseil scolaire. Et par après, bien, j'ai été 20 ans président de l'Acadie Nouvelle. Et j'ai été 9 ans sur le conseil d'administration de Radio-Canada, CBC. Finalement, le village acadien, c'est un peu une rampe de lancement pour moi.
1: Oui.
0: Et j'ai saisi l'opportunité. Et dans le but, évidemment, je pourrais pas dire non, moi. J'ai jamais dit non à rien. Si on me dit, Clarence, viens donner un cours, ou viens donner une conférence à l'Université de Troisième Âge, ou au Club du Bel Âge, ben, j'y vais.
1: Dangereux, ça, M. Le Breton, dire « je dis jamais non ». Il va peut-être avoir beaucoup d'offres qui vont arriver. Alors, on entendait Clarence Le Breton, historien qui vient d'être nommé à l'Ordre du Canada. Une date sera donnée pour la cérémonie d'investiture un peu plus tard, mais pour l'entrevue au complet, vous pouvez entendre Amélie à l'heure de pointe qui recevait Clarence Le Breton et alors retrouver sur l'application audio l'intégrale de cette entrevue pour souligner justement sa nomination alors qu'il est fait membre de l'Ordre du Canada. Voici les moyens de nous joindre. Qu'est-ce que vous faites de bon cet été? Ici la matinale à commercial radio-canada.ca. Cliquez dans la bulle de conversation sur audio. Est-ce que vous fêtez ça, vous, la fête du Canada? Est-ce que vous allez célébrer demain? 1-800-561-1561 pour un message texte pour nous envoyer de vos nouvelles. Est-ce que vous connaissez le 211? Pas le 911, là, le 211. C'est un numéro, des chiffres à composer qui peut franchement vous fournir une mine d'informations. Parfois, on est un petit peu mélangé dans ce qu'on peut nous offrir comme programme, comme possibilité. On a des besoins particuliers, on veut accompagner quelqu'un, puis on ne sait pas où donner de la tête. Bien beau les moteurs de recherche, le site du gouvernement, mais ce n'est pas toujours simple. Le 211, c'est un service qui permet d'orienter les personnes qui, justement, cherchent des réponses et qui peuvent, par exemple, avoir de la difficulté à se loger, à se nourrir, et ont besoin de trouver des services communautaires, précisément. Parce que oui, ça peut être difficile de s'y retrouver quand on navigue dans ce grand réseau complexe de programmes sociaux, programmes gouvernementaux, communautaires. Le 211 au Nouveau-Brunswick a été instauré justement pour ça, pour aider le public à mieux s'orienter dans ces dédales administratifs des services publics. C'est donc un service de référence qui a été lancé il y a plusieurs années déjà, en 2020, le 15 octobre 2020. C'était en pleine pandémie de COVID-19. Donc, le programme a été créé grâce au financement fédéral et provincial en partenariat avec Centraide Nouveau-Brunswick et la Société d'inclusion économique et sociale. C'est complètement gratuit, complètement confidentiel. Daniela Fernandez est directrice de l'engagement communautaire pour 211 Nouveau-Brunswick.
2: Si les gens ont des difficultés avec leur vie financière, accès à la nourriture, accès à un logement abordable, leur santé, si leur santé mentale est affectée par tout ce type de problèmes, etc., ils peuvent toujours appeler les 211. On a comme plus ou moins entre 2000 et 3000 programmes et services au Nouveau-Brunswick dans la base de données. Et ça veut dire qu'il y a une différente variété de ressources qui peuvent aider les gens selon leur situation. Pour les gens qui veulent, par exemple, comme consolider leurs dettes, puis organiser leur budget, puis avoir un peu plus de littératie financière, par exemple, on travaille avec un organisme que ça s'appelle Solve Your Debt, qui est un organisme à but non lucratif principalement qui peut aider les gens avec ce type de situation.
1: Alors, Daniela Fernandez, qui est directrice de l'engagement communautaire, porte

0: 211 Nouveau-Brunswick qui offre aussi un portail web, une application également que vous pouvez installer sur votre téléphone intelligent. De nouveau, Daniela Fernandez.
1: Le site web mb.211.ca, c'est aussi un outil que les gens peuvent utiliser ou les fournisseurs de services eux-mêmes peuvent utiliser. Parce que le site web, c'est juste plus ou moins comme un moteur de recherche. On dirait comme le Google, juste pour chercher des programmes et des services dans la base de données du service d'un Nouveau-Brunswick. Mais aussi, sur le site web, les gens peuvent clavarder avec un navigateur communautaire entre 8h puis 22h la nuit, entre lundi puis vendredi. Puis aussi, on a lancé il y a déjà 2 ans une application mobile qui s'appelle 211 Canada. Alors, l'appli comme telle, c'est national, mais ça va reconnaître que vous êtes, par exemple, au Nouveau-Brunswick. Alors, vous pouvez toujours chercher des ressources sur l'appli et ça va vous montrer, même dans vos petites cartes, etc., quelles sont les ressources qui sont autour de vous. Puis, vous pouvez aussi clavarder avec le navigateur directement de l'appli. Alors, ça, c'est plus ou moins une expérience comme échanger des textos en anglais ou en français avec le navigateur. Alors, ça, c'est comme une façon un peu plus accessible et confidentielle pour soi les jeunes qui ne sont pas toujours confortables avec l'idée de juste faire un appel à un service qu'ils ne connaissent pas, ou pour les gens qui ont besoin d'un espace confidentiel pour pouvoir partager ce qui se passe dans leur vie. Alors, échanger des textos à travers l'appli, c'est une autre façon de se communiquer avec le service de 1-1.
0: Alors, c'était la directrice de l'engagement communautaire pour le 211 au Nouveau-Brunswick, Daniela Fernandez. 211 développe aussi des partenariats stratégiques avec des ministères, avec des groupes communautaires. À Moncton, par exemple, il y a un partenariat conclu avec le YMCA qui offre le programme au WRAD ou YRAD, une alternative à l'intervention policière. Donc, au lieu de transférer l'appel à des policiers, les répartiteurs contactent le 211. Parfois, des appels sont logés au 911, mais c'est pas la police qui doit intervenir. On envoie au 211, puis on demande au YMCA d'envoyer un travailleur de rue, un intervenant, une pratique qui permet de désamorcer des crises de santé mentale et de détresse sociale, plutôt que s'appuyer uniquement sur les policiers. Je trouve ça quand même assez important. Anna Lapointe est vice-présidente au développement communautaire pour le YMCA du Grand Moncton.
2: Des personnes de la public, quand ils téléphonaient de 1-1, peut-être dit, you know, il y a quelqu'un sur mon route qui ne sent pas bien, peut-être ils sont un petit peu agités, quelque chose comme ça. Puis les personnes pensent que peut-être cette personne vit sans logement. Alors, au lieu de téléphoner la police, les personnes à 211 pour téléphoner nous autres à la YRAD, à la YMCA. Puis notre staff de outreach peut y aller puis essayer de d'escalade des crises ou peut-être médiation des conflits, aider les personnes vivent sans abri ou sans logement. Puis dit peut-être tu as besoin des services, peut-être tu as besoin d'aller à un shelter pour la nuit ou besoin d'aide à obtenir des identifications. Alors pour nous autres, de nous téléphoner, on allait à la place où la personne dit qu'elle a besoin d'aide. Puis on parlait juste avec la personne, you know, peut-être on peut lui t'aider. Des fois, on a besoin de téléphoner 911 aussi parce que la personne est dans une crisis assez bad, qu'elle a besoin plus d'aide que nous autres. Mais d'habitude, on peut lui t'aider. Puis c'est parce que le partnership avec 211, on a besoin d'aider plus de personnes avec ce service.
0: Alors, Anna Lapointe, qui est vice-présidente au développement communautaire pour le YMCA du Grand Moncton, qui détaillait justement ce partenariat entre le YMCA et entre le service 211. Et peut-être que vous l'avez déjà utilisé, peut-être qu'après vous êtes battu avec les différents sites web et téléphones, avez frappé un mur et bon, ben où est-ce qu'on peut avoir des réponses parfois? Aussi, de pouvoir parler avec quelqu'un, ça peut faire grand bien. Donc, 211, une ressource qui est là, qui existe, et voilà quelques rappels peut-être pour vous si vous connaissiez peu ou pas ce service au Nouveau-Brunswick qui est présent quand même depuis 2020. Ah, ça, c'est une activité l'été qu'on voit dans plusieurs cours arrière, lors de festivals, réunions de famille. Washer Toss. Oui. Jeu de rondelle, vous connaissez ça? Mon oncle Jason, en tout cas, c'est un expert. Le voici.

0: Washer Toss, un jeu de washer, Ali Chouinard, vous avez joué à ça déjà?
1: Hey, écoute, t'es une grande joueuse de washer ici présente.
0: C'est vrai, oui. Je suis donc fière de vous.
1: J'adore.
0: Et moi, je vais vous faire une petite confidence. Les seuls jeux de washer que j'avais vus, c'en étaient des construits là, par des gens qui sont habiles. Hein? Des petites boîtes de bois avec un tuyau au milieu. Puis les washers, bon, on peut se procurer ça à côté. Fait que dans ma tête, ça avait été inventé et ça existait qu'en Acadie.
1: Ah,
0: quand
1: une déception.
0: J'ai fait une allée du Canadian Tire puis j'ai fait un jeu de washer, je me suis dit, soit que l'Acadie est rendue global ou soit que c'était pas du tout quelque chose d'inventé en Acadie, jeu de washer. Et c'est plutôt la deuxième option. Ben, un jour, peut-être que je pourrais vous affronter au Washer Toss.
1: J'espère que tu es prête. On s'étire avant. Là. C'est un gros sport pareil.
0: Je suis pas toujours très, très bonne, Ali, quand même. On va parler de sport également avec vous, pas juste de culturel aujourd'hui, ma chère.
1: Absolument. Étant donné qu'on va faire un retour sur cette dernière journée des Jeux de l'Acadie, les Jeux de l'Acadie qui se sont terminés hier à Edmundston. Plusieurs demi-finales et finales ont eu lieu, notamment en Ultimate Mix, volleyball masculin, soccer féminin et la voix des groupes. Alors, je ferai un petit retour sur les résultats et évidemment sur la cérémonie de fermeture qui s'est déroulée hier après-midi au centre Jean d'Aigle. Le prix de l'amitié a notamment été remis à une délégation. Je vous dis pas c'est qui plus tard. Je vous dis pas c'est qui tout de suite. Vous le saurez plus tard. Les jeunes repartent la tête remplie de souvenirs. Et c'est encore plus vrai pour la délégation invitée d'Espalion en France. On peut entendre deux membres de cette délégation.
2: Ouais, c'était trop bien, c'était incroyable. Tout était bien, les personnes, tout sympa, l'ambiance aussi. Ouais, c'est différent qu'en France, mais pas trop non plus quand même. Pour cette
3: passation. Oui, c'est la même langue, mais c'est quand même super différent.
1: Alors, on fera un petit retour sur cette finale qui s'est terminée hier. Et en dernière heure, je vous parlerai d'une délégation du Nouveau-Brunswick de bâton sportif qui quitte aujourd'hui pour le championnat canadien et la compétition ouverte Maple Leaf qui se déroule à Regina en Saskatchewan.
0: Alors, beaucoup de mouvements dans vos segments aujourd'hui. Puis d'émotions, je pense, quand se terminent les Jeux de l'Acadie aussi. Là, j'ai l'impression qu'il y a un gros soupir de soulagement aussi pour les organisateurs. On va faire le bilan avec Martine Dufour en troisième heure à l'émission. Et puis, on vous retrouvera avec les détails de, oui, prix de l'amitié, très important hein, au cœur de plusieurs délégations. On avait entendu avec Félix les jeunes qui commentaient à savoir, est-ce que c'est plus important une médaille ou le prix de l'amitié? C'était partagé.
1: C'était partagé, mais le prix de l'amitié était quand même très présent.
0: Très convoité, en effet.

0: Donc, c'est l'effort démontré par les délégations pour encourager tout le monde et vraiment faire vivre l'esprit des Jeux. Qu'au-delà de la compétition, on veut vraiment un rassemblement qui a des retombées positives pour tout le monde. À plus tard, Ali. Restez là, chers amis. La matinale, ça fait que commencer. Au cours de la prochaine heure, on parle de sécurité dans et sur l'eau, des rappels importants de la Société de sauvetage du Nouveau-Brunswick, alors que la belle saison est là. Et deuxième de deux entrevues avec les candidats au leadership conservateur, je reçois Dan Monahan.
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2: Logements vacants au Québec à la veille du jour du déménagement, selon une nouvelle analyse de Radio-Canada.
3: C'est une donnée qui est quand même troublante là, de savoir qu'il y a du logement disponible, il y a des ménages à la rue.
2: Les feux de forêt prennent de l'ampleur dans les territoires du Nord-Ouest. Et Toronto envoie d'imposer une température maximale à l'intérieur des logements locatifs.
4: On voit beaucoup de gens qui ne peuvent pas dormir, qui ne peuvent pas se concentrer. C'est un problème de santé publique.
5: Bonjour, ici Marie-Michèle Bordua. Bienvenue à ce Radio-Journal. Des milliers de ménages québécois pourraient se retrouver sans logement demain, 1er juillet. Pourtant, une nouvelle analyse de Radio-Canada révèle que près de 100 000 logements seraient inoccupés dans la province. Le reportage de Lauriane Croteau.
6: À Victoriaville, le taux d'inoccupation est de 0 % depuis 3 ans. C'est donc pratiquement impossible de trouver un appartement. Pourtant, une analyse de Radio-Canada basée sur des données d'Hydro-Québec révèle qu'on y compte plus de 350 unités résidentielles vacantes.
3: C'est une donnée qui est quand même troublante là, pour la région.
6: Sébastien Brière, directeur général de l'Office d'habitation du Centre du Québec.
3: De savoir qu'il y a du logement disponible, il y a des ménages à la rue, à risque d'être à la rue.
6: Ce paradoxe n'est pas unique à la région. Au Québec, un logement sur 40 serait vide pour un total de près de 100 000 maisons, condos et appartements. C'est l'équivalent du nombre de ménages qui habitent à Sherbrooke.
7: On ne sait pas pour le moment pourquoi ces logements-là sont laissés vacants.
6: Francis Cortellino, économiste à la SCHL.
7: Si c'est à cause de l'état de l'immeuble, par exemple, alors ça prend de la rénovation. Si c'est un pied à terre, finalement, avec le temps, décide de ne plus y aller, donc est-ce que ce chalet pourrait être remis en vente?
6: Une autre hypothèse est celle d'investisseurs qui décident simplement de ne pas louer leur logement.
7: On achète la maison peut-être à bas prix et on espère la revendre dans le futur en faisant une plus-value, en faisant un profit.
6: Malgré la construction de milliers de nouveaux logements ces dernières années, une grande partie d'entre eux reste trop chère, selon la SCHL, et déconnectée des besoins des ménages. Ici Lauriane Croteau, Radio-Canada, Montréal.
5: De nombreuses communautés au pays sont déjà sur le qui-vive en raison de centaines de feux de forêt actifs, surtout dans le nord et l'ouest du pays. Les autorités recensent actuellement près de 600 brasiers. Karine Matheux est avec nous pour brosser un portrait de la situation. Karine, de nouvelles communautés des territoires du nord-ouest ont reçu l'ordre d'évacuer.
8: Oui, c'est le cas des résidents de Fort Simpson au territoire du nord-ouest qui, en soirée hier, ont reçu l'ordre d'évacuer en raison d'un feu de forêt non maîtrisé qui continue de se rapprocher de la communauté. Des vents forts et soutenus font progresser le feu. Au pays, en ce moment, il y a 599 feux actifs, 497 ne sont pas maîtrisés. C'est le Manitoba qui en compte le plus grand nombre, 139 feux de forêt, pas tous de la même intensité. Par contre, les habitants de la municipalité de Lynn Lake, située dans le nord de la province, et les communautés autochtones avoisinantes ont dû, pour leur part, être évacués.
5: Et Karine, au Québec, la Côte-Nord reste sous surveillance en raison de plusieurs feux.
8: Oui, on surveille entre autres la situation à Fermont. La ville a d'ailleurs activé son plan de mesures d'urgence. Il n'y a pas d'ordre d'évacuation pour l'instant. La menace, c'est un feu au Labrador, à une quinzaine de kilomètres de Fermont, un feu qui a entraîné l'évacuation d'une partie de la communauté de Labrador City. Je vous laisse entendre le directeur général de Fermont, Claude Gagné.
9: Comme on ne peut pas prévoir avec certitude l'intensité à venir du feu ainsi que les vents, c'est la raison pour laquelle il est sous observation. Il est sous combat au Labrador. La SOPFEU le surveille étroitement en raison de la proximité de Fermont.
8: Il y a un autre incendie qui menace pour sa part la route 389 entre Manic-5 et Fermont. Il est sous surveillance. Au Québec, il y a 113 feux actifs, dont 95 non maîtrisés.

0: sortir.
1: Merci, Karine.
0: Je vous en prie.
1: Selon nos sources, la première ministre du Québec, Christine Fréchette, devrait annoncer aujourd'hui qu'elle briguera la circonscription de Trois-Rivières, sa ville natale, cet automne, plutôt que celle de Saguenay-en-Montérégie qu'elle représente actuellement. Le Parti québécois avait annoncé le mois dernier qu'Alain Therrien tentera de reconquérir Saguenay, dont il a été député péquiste de 2012 à 2018, avant de représenter la région à Ottawa. Des données satellites de la NASA révèlent que plus de 58 000 bâtiments au Venezuela ont été endommagés par le double séisme de la semaine dernière. Le plus récent bilan fait état de plus de 1 700 morts, de plus de 5 000 blessés et des dizaines de milliers de disparus. Des Vénézuéliens qui vivent à l'étranger sont retournés dans leur pays d'origine pour soutenir leurs proches et aider les équipes de secours. Même si des survivants sont encore extirpés des décombres, l'espoir diminue de jour en jour. Voici le reportage. Reportage de notre envoyée spéciale Anne Levasseur en Colombie à la frontière avec le Venezuela.
2: De Cucuta, Rizela, vénézuélienne d'origine, n'a pas hésité à répondre à l'appel à l'aide de son peuple, d'autant qu'il sait comment il a souffert.
3: Si alguien quiere saber de qué color es el dolor.
2: S'il y a un peuple qui connaît la souffrance, ce sont les Vénézuéliens, dit-elle. On a eu de tout, la dictature, la faim, la misère. Des vêtements, de l'eau, des médicaments, trois camions ont déjà pris la route de Caracas, un trajet d'environ 14 heures. D'autres suivront tant que les besoins seront là. Pour Gisela, cette catastrophe naturelle révèle les failles d'un système en ruine depuis des années. Pas de programme ni de politique sociale pour faire face aux urgences. Personne n'était préparé, déplore-t-elle. À la frontière, Alex Diaz, lui, répond à un tout autre appel à l'aide.
4: Quiero llegar rápido porque esta es la despedida de mi familia.
2: Je veux arriver rapidement pour dire adieu à ma famille, mon père, mon frère, dit-il, les yeux remplis de tristesse et de fatigue. Sa famille habitait Guaira, lui en Argentine. Il ne les avait pas vus depuis des années, faute de moyens pour faire le voyage. Il rentre aujourd'hui avec rien d'autre qu'un petit sac à dos et un casque d'escalade. S'il n'a pas pu être là pour aider les siens, il espère le faire pour d'autres. Isabelle Levasseur, Radio-Canada, à Cucuta, à la frontière du Venezuela.
1: Des doutes planent sur la reprise du dialogue entre Washington et Téhéran. Des délégations américaines et iraniennes sont attendues aujourd'hui à Doha, au Qatar, mais l'Iran assure qu'aucune rencontre directe avec les États-Unis n'est à l'horaire. Téhéran indique que des échanges seraient plutôt prévus avec des médiateurs qatari et pakistanais. À Ottawa, la police enquête sur la mort de deux frères de 7 et 12 ans retrouvés sans vie dans une résidence. Le corps de leur père a été découvert dans un véhicule à une soixantaine de kilomètres de là. Selon la police, il s'agirait d'un double meurtre suivi d'un suicide. Voici la porte-parole du service de police, John Simon, qui explique que plusieurs scènes de crime sont liées au drame.
5: Il y a deux scènes dans l'est de l'Ontario qui serait lié à cette enquête ici. Un incident en commerce à Iroquois Souvenir plus tôt aujourd'hui et un incident de véhicule signalé environ 5h30 de ce matin à Kempville à l'intersection de l'autoroute 416 et de Chemin Rideau River.
1: À souligner que si vous pensez au suicide ou vous vous inquiétez pour un proche, des intervenants sont disponibles en tout temps au 988 partout au pays. Plusieurs régions du Canada sont sous le coup d'avertissements de chaleur accablante. Les provinces des Prairies, le sud du Québec et l'Ontario sont touchées. À Toronto, l'administration a entrepris des démarches pour établir des règlements afin de fixer une température maximale dans les appartements locatifs. C'est en été. Les précisions de Bienvenue Senga.
6: That's gonna be rough.
7: C'est une météo que redoute le Torontois Sid Kay. Cette semaine, la région traversera une vague de chaleur avec un humidex qui pourrait dépasser 40, des conditions qui pourraient être difficiles à supporter dans les logements locatifs, souligne Sid Kay. La semaine dernière, le conseil municipal de Toronto a ordonné aux fonctionnaires de la ville de présenter d'ici juin 2027 une ébauche de règlement qui établirait une température maximale de 26 degrés à l'intérieur des logements locatifs. Après près de 15 ans de débats sur la question, il est temps que la ville agisse, affirme le porte-parole de l'Association des locataires de Toronto, Léo Jourdan.
0: On voit beaucoup de gens qui ne peuvent pas dormir, qui ne peuvent pas se concentrer. C'est très difficile. C'est vraiment

0: C'est un problème de santé publique.
1: Mais la climatisation des logements locatifs coûterait beaucoup d'argent aux propriétaires, déplore Varun Sriskanda du regroupement des petits locataires de l'Ontario.
2: What the city is doing here, you deter investment.
1: Sans appui financier, il craint que le nouveau règlement ne dissuade les investissements dans le marché locatif. La ville compte par ailleurs demander à la province d'empêcher que les propriétaires augmentent les loyers à un niveau supérieur au barème prévu pour se conformer au règlement. La démarche s'impose, insiste la mairesse Olivia Chow.
3: We don't want tenants to get evicted.
1: Nous ne voulons pas que des locataires soient évincés. Les loyers sont déjà élevés, dit-elle. Ici, bienvenue, Senga, Radio-Canada, Toronto.
4: Voilà, c'était le Radio-Journal. Bonne journée.

7h10, c'est la deuxième heure de votre matinale. J'espère que vous allez bien ou que vous soyez au Nouveau-Brunswick. Nous, on est là jusqu'à 9h. Et ce qu'on vous propose au cours de cette deuxième heure, sécurité sur l'eau et dans l'eau, c'est important alors que la belle saison commence. Et je reçois Don Monahan. Alors, deuxième de deux entrevues avec les deux candidats qui s'affrontent dans la course à la direction du Parti progressiste conservateur du Nouveau-Brunswick pour succéder à Blaine Higgs. Donc, une longue course. On a l'impression qu'on en parle depuis un long moment, mais c'est très bientôt que les membres du parti peuvent commencer à voter. Ça s'échelonne sur quelques semaines. Et puis, c'est en octobre qu'on connaîtra l'identité du nouveau chef du PCNB. Hier, à 7h35, on a rencontré Daniel Alain et ce matin, nous rencontrons Don Monahan. Alors, on prévoit une durée similaire pour l'entrevue, comme on le fait dans un cadre très strict lors de campagne électorale, comme on assiste ici à une campagne à la direction d'un parti politique. Et donc, je reçois le député d'Arcadia Butternut Valley Maple Hills à 7h35. Aussi, Jeux de l'Acadie, bravo à Edmundston et aux bénévoles, à tous les artisans, les personnes qui ont œuvré autour des Jeux de l'Acadie, mais aussi tous ceux et celles qui ont convergé vers le Nord-Ouest pour encourager les jeunes. Et à vous, les jeunes qui étiez là aussi, des souvenirs impérissables, j'en suis sûre. Il y a de superbes photos, de beaux reportages qui ont émané de nos collègues sur place aussi, qui ont fait une belle couverture pour vous. Et puis, on va faire un petit bilan de tout ça. Avec ce qu'ont récolté nos collègues là-bas, avec Ali tout à l'heure, au cours de la prochaine heure, on va s'intéresser au bilan qu'on fait de la tenue de cette 45e finale avec Martine Dufour. On regarde vers l'avant, hein, c'est Tracadie l'année prochaine. Et puis, météo, ce que je peux vous dire, c'est que c'est du pareil au même. Hein. On est encore dans des conditions de belles températures. Beaucoup de soleil, quelques passages nuageux, mais toujours en suspens des probabilités de précipitations et risques d'orage. Et ça, c'est le cas partout. Depuis les derniers jours, on ne peut pas dire que ces probabilités-là se sont traduites en beaucoup de précipitations, mais c'est encore ce qu'on a dans les prévisions pour aujourd'hui, avec des rafales de vent allant jusqu'à 40. Puis d'ailleurs, en parlant de vent, il n'est pas impossible qu'on puisse ressentir dans la qualité de l'air dans le nord du Nouveau-Brunswick les effets des feux de forêt dans le Grand Nord, dans le nord du Québec, dans le nord du Canada. Aujourd'hui, il y a comme un gros mouvement des cartes qui l'indiquent à cet effet-là. Rien de trop préoccupant, mais si jamais vous sentez quelque chose ou vous êtes plus vulnérable à justement réagir à une moins bonne qualité de l'air, c'est possible que vous le remarquiez, surtout pour le nord de la province, puis je voyais la Gaspésie aussi dans l'axe. Alors voilà pour ça. Avec Louis-Philippe, justement, en parlant de phénomènes météo, hein, ça s'est avéré que, semble-t-il, qu'il y a effectivement une tornade qui a touché terre au Nouveau-Brunswick vendredi. Quand on parle d'instabilité, de mouvement de masse d'air, ça provoque toutes sortes de trucs, beaucoup d'énergie dans l'air. Louis-Philippe va venir nous parler de ça juste avant le radio-journal de la demi. Et le saviez-vous? C'est aujourd'hui que ça commence. Soins virtuels Nouveau-Brunswick. Alors, E-Visite NB n'est plus. Soins virtuels NB est. Donc, si vous n'avez pas de médecin de famille ou si vous en avez un puis vous ne pouvez pas le voir dans des délais qui vous semblent raisonnables, il est possible encore d'avoir accès à une plateforme de soins virtuels. Ça s'appelle Soins virtuels NB. Ce matin, on voulait peut-être parler à quelqu'un du ministère pour venir nous donner les détails de ce qui est différent, de comment s'en servir, de ce que ça offre. C'était pas possible d'avoir personne en entrevue, mais on m'a donné plein d'informations. Et ce que je promets de faire à la fin de l'heure, c'est de voir ça avec vous. Comment est-ce que ça va marcher, soins virtuels Nouveau-Brunswick? En tout cas, ça entre en vigueur aujourd'hui. Donc, d'ici la fin de l'heure, là, je vous reviens avec ça probablement.

0: juste avant 8 heures, les détails de ce que ça comporte, parce que c'est une offre importante, alors qu'on le sait qu'il y a encore des milliers et milliers de personnes qui n'ont pas de médecin de famille au Nouveau-Brunswick, donc il faut être capable de joindre un service, d'autant qu'on a de moins en moins de cliniques sans rendez-vous, étant donné qu'on a quand même réparti les forces de manière différente avec l'avènement des cliniques de soins en collaboration. Là, on en a tant parlé. Donc, je vous reviendrai avec les détails des prévisions du temps, bien que ça ne change pas beaucoup. On a encore de belles températures aujourd'hui et cette petite probabilité de précipitation ou d'orage là, qui demeure en suspens dans la province. Voici un rappel des moyens de nous joindre. Vous pouvez le faire par courriel à ici la matinale à commercial radio-canada.ca via la bulle de conversation dans l'application audio. Vous pouvez nous envoyer aussi un message texte au 1-800-561-1561. Adeptes de plage, de piscine, de sport nautique, des rappels importants s'en viennent pour vous. Parce que oui, ces belles températures-là font en sorte que l'eau se réchauffe et qu'il y a du monde à la plage. Louis-Philippe le disait tout à l'heure, ça paraissait qu'il y avait eu du va-et-vient à la plage hier lorsqu'il est passé en soirée. Oui, on veut s'amuser. On a des lieux incomparables, puis on veut que ce soit dans le plaisir, mais il faut aussi se rappeler des concepts de prudence de base. Vous avez peut-être vu dans les nouvelles, par exemple au Québec, dans les derniers jours, des noyades qui ont fait des manchettes, un enfant dans une piscine, une jeune femme de 18 ans aussi. Bref, des noyades, on en compte chez nous également, mais elles sont évitables si on se rappelle des principes de précaution, comme on va le faire avec mon invité, gestionnaire des programmes pour la Société de sauvetage du Nouveau-Brunswick, Grégoire Cormier, est avec nous. Bonjour.
1: Bonjour, bon matin, Martine.
0: Merci d'être là. Là, les plages au Nouveau-Brunswick, elles vont être peuplées de monde. Il va y avoir beaucoup d'achalandage avec les belles températures, avec les touristes qui arrivent. Est-ce qu'on oublie parfois les principes de base quand on est en vacances, quand on s'amuse, puis que franchement, un petit rappel pourrait faire une grande différence, à votre avis, Grégoire?
1: Oui, oui, je pense que au début de chaque été, là, c'est tout le temps une bonne idée de se rappeler, là, disons, des bonnes habitudes, des habitudes sécuritaires sur le bord des plages surtout, mais il y a plusieurs environnements ou milieux aquatiques. On pense aux piscines municipales, les piscines extérieures qui ouvrent, des piscines d'arrière-cour aussi qu'on est en train de mettre en marche, puis des excursions en embarcation, toutes sortes d'activités aquatiques, bref.
0: Qu'est-ce qu'on peut dire au sujet des plages d'abord? Parce que il y a quand même, Grégoire Cormier, dans certains pays, dans certains lieux, on a l'impression que c'est beaucoup plus présent d'avoir des sauveteurs, des plages surveillées. On a plusieurs plages non surveillées au Nouveau-Brunswick, donc d'autant plus important de rappeler les consignes aux baigneurs.
1: Oui, donc la société de sauvetage, la première chose qu'on recommande, c'est si c'est possible, c'est d'aller se baigner dans une plage où il y a la présence des sauveteurs. Les sauveteurs, ça offre un niveau de surveillance additionnel. Ça veut dire que les parents, évidemment, ou nos amis, tout le monde se surveille, mais il y a en plus de ça la présence de sauveteurs. Nos statistiques démontrent qu'il y a moins de 1% des noyades qui se produisent en milieu surveillé. Donc, wow. Ça démontre que ça... Oui, c'est effectivement.
0: Ça démontre qu'on devrait peut-être en surveiller davantage.
1: Absolument. À part de ça, ben c'est ça, c'est que le port du gilet de sauvetage est tout le temps de mise, surtout sur pour les personnes qui sont non-nageurs et les enfants de moins de 6 ans. Ça s'applique aussi pour les adultes. Quand on pense embarcation, c'est obligatoire. Il faut aussi faire preuve d'une surveillance active. Puis j'insiste sur le mot active. Ça veut dire pour des jeunes enfants, il faut être à portée de bras. Une noyade, oui, ça se déroule extrêmement rapidement. Et puis, il faut pouvoir les ramasser rapidement. Il faut aussi éviter des distractions, comme par exemple discuter sur notre téléphone cellulaire ou avoir des conversations dynamiques ou entraînantes. Et éviter d'être sur le barbecue ou des distractions de ce genre-là. Il faut vraiment être prêt à intervenir.
0: Surtout avec

0: les enfants.
1: Ouais,
0: exactement. Surtout avec les enfants.
1: Puis la chose, ouais, c'est ça. Puis une chose importante aussi, c'est d'éviter, quand on parle embarcation ou on parle à la plage, surtout si les plages sont non surveillées, c'est d'éviter.

0: de moyens qu'on a de profiter de l'eau. Parce que, je le disais un petit peu plus tôt à l'émission, oui, il peut y avoir des embarcations à moteur, il y en a des petits moyens, des gros qu'on voit au large quand on se prélasse sur la plage, là, de toutes les sortes. Il y a les petites motos marines, il y a les planches à pagaie, il y a les kayaks. Ça commence à en faire du monde sur le bord des lieux très, très fréquentés. Est-ce que vous diriez qu'en général, les personnes propriétaires de ces embarcations-là sont... les utilisent de manière responsable, sont bien au fait des critères de sécurité qu'on doit tenir en considération?
1: Oui, je dirais que la majorité des utilisateurs le font selon les règles, ont leur permis, suivent les consignes de sécurité, mais il y a tout le temps des personnes qui sont soit téméraires ou qui sautent des étapes. Ils préfèrent d'avoir le gilet de sauvetage dans l'embarcation, mais pas nécessairement d'enfiler sur eux. Mais lorsqu'un incident arrive, là, c'est tout le temps, dans une catastrophe, c'est tout le temps où il est difficile d'enfiler son gilet pour pouvoir ça aider. Mais oui, c'est ça.
0: Malgré toutes les campagnes de prévention, il y a toujours des accidents. Mais diriez-vous qu'il y a un grand nombre de noyades qui sont évitables?
1: Nous, on croit que toutes les noyades sont évitables, justement en suivant les consignes. On a d'ailleurs des... on a au Brésil qu'on fait bien cette année. Il y a tout le temps du chemin en part, mais comparé au même temps l'année passée, on est à 2 noyades. Ça, c'est les chiffres, disons, préliminaires, comparé à 7 au même temps l'année dernière. C'est la même chose en Nouvelle-Écosse. Ils sont à 4 noyades versus 7 noyades en 2025. Donc, nos campagnes de sensibilisation où les gens qui s'adonnent à des activités aquatiques semblent faire preuve d'un peu plus de
0: vigilance.
1: De sécurité. Ou de vigilance, exactement.
0: Oui. Puis de tenir en considération ces consignes de sécurité. Il y a moins au Nouveau-Brunswick, peut-être, de ces plages avec de fortes vagues. Je connais des gens adeptes de surf qui vont se rendre dans les provinces voisines pour ça, pour essayer, entre guillemets, mais ça peut arriver aussi. Quand on veut essayer un nouveau sport, une nouvelle discipline, il faut aussi bien s'informer, Grégoire Cormier.
1: Oui, absolument. Surtout si c'est sur le bord des plages, il faut s'informer sur les conditions. On pense, je pense ici souvent, les vents de... qui poussent, disons, vers le large, mais aussi des courants d'arrachement. En anglais, ils appellent ça des rip currents.
0: Oui, oui.
1: Fait que ça, c'est toutes sortes des facteurs qui peuvent se produire sur les côtes, surtout commun à l'île du Prince-Édouard ou en Nouvelle-Écosse, où est-ce que ces provinces-là sont exposées vraiment à la grande mer. Mm-hmm. Ici, au Nouveau-Brunswick, c'est surtout dans le nord-est. Donc, dans la péninsule, où est-ce qu'il y a un peu plus de courant puis de vent comme ça qui se forme. Mais ces dangers-là peuvent être omniprésents un peu partout sur nos plages, surtout lorsqu'il y a du mauvais temps, des tempêtes ou des choses comme ça. C'est tout le temps un peu plus...
0: ça peut être plus redoutable. Il faut regarder. Ouais. En terminant, il y en a beaucoup des plages surveillées au Nouveau-Brunswick? On en a combien en tout?
1: J'ai pas le chiffre exact, mais il y en a, c'est certain, on parle de la plage Parley, le parc Kouchibouguac. Mm-hmm. Il y a plusieurs plages municipales autour de Fredericton, il y a le lac, Colony Lake. Mm-hmm. Puis il y a des plages dans la région de Saint-Jean, dans leur parc à Rockwood.
0: Oui.
1: Il y a encore quelques plages, mais on en a perdu quelques-unes. Je pense, entre autres, à MacTaquac, dans la région de Fredericton, qui était surveillée et qui ne l'est plus.
0: Mm. Mais on souhaiterait qu'elles le soient, toutes les plages, pour assurer la sécurité de tous. Grégoire Cormier, merci pour ces rappels de sécurité ce matin, puis bonne baignade à tous. Merci beaucoup.
1: Oui, merci, au revoir.
0: Au revoir, je joignais le gestionnaire des programmes de la Société de sauvetage du Nouveau-Brunswick, Chris Béliveau. Puis après, on parle de tornades, tiens.

Alors, c'était la Pete à Marc, la chanson de Chris Béliveau, qui fait partie des artistes qui vont être sur scène pour la Fête du Canada à Moncton. La scène principale de Beau Canada va vibrer au rythme, oui, de Chris Béliveau, de la formation Run the River, des Hey Babies et de Half Moon Run. Je pense que ça va être tout un spectacle. Lisa Leblanc. Lisa Leblanc va finir la soirée pour, je pense, mettre le feu. Mettre le feu à la place dans le sens de énergie. Oui, oui. Vous savez, ben, je sais qu'il n'y a pas de blague à faire avec le feu de ce temps-là. Mais c'est dans le parc riverain, vous savez, le long de la Petite Kodiak. Un beau lieu pour les célébrations extérieures. Je pense bien qu'il va y avoir beaucoup d'ambiance, beaucoup de monde pour célébrer la Fête du Canada. J'espère que le beau temps sera là. Voir Lisa Leblanc en soirée, puis au cours de l'après-midi, Run the River, Chris Béliveau, les Hey Babies et Half Moon Run. Il y a aussi bientôt la fête du Nouveau-Brunswick qui sera soulignée, bon, bientôt, dans un peu plus d'un mois, mais c'est le 3 août, la fête du Nouveau-Brunswick. Cela dit, il fallait choisir une municipalité. Vous vous souvenez peut-être, le gouvernement a fait un appel à savoir bon, qui serait intéressé de recevoir les célébrations, d'être l'hôte officiel, si vous voulez, de la fête du Nouveau-Brunswick. Et c'est Grand Sault qui a été retenu. C'est l'occasion, dit la première ministre, pour l'ensemble de la population de se rassembler pour souligner ce qui rend notre province unique, ainsi que l'histoire qui nous unit. Donc, Grand Sault est le reflet de la diversité de notre province, collectivité bilingue, fort sentiment de fierté. Des gens de tous les horizons auront la possibilité de se rassembler pour célébrer notre patrimoine. Donc oui, il y a eu un appel de proposition et Grand Sault a été choisi. Donc, des personnes, oui, de Grand Sault, bien sûr, sont invitées à célébrer, les autres à se joindre à eux. Et partout dans la province, il va y avoir aussi levée de drapeau, des cérémonies du genre pour souligner la fête du Nouveau-Brunswick. Mais Grand Sault reçoit 30 000 $ pour soutenir l'organisation de la journée, pour accueillir tout le monde, pour célébrer la fête du Nouveau-Brunswick le 3 août. Donc, on commence demain avec le 1er juillet. Je vous glisse d'ailleurs au passage que la matinale est là demain matin. Louis-Philippe sera avec vous, l'équipe sera avec vous pour vous accompagner pour les

0: Les festivités, il y en a dans les quatre coins de la province, d'ailleurs. Nos nouvelles régionales s'en viennent dans un tout petit moment. Météo, tornade et Don Monahan en entrevue à venir après les nouvelles.
1: Bonjour, ici Émile Nault. Voici vos informations. Le défenseur des enfants et de la jeunesse du Nouveau-Brunswick enquête sur la mort de trois autres mineurs suivis par le ministère du Développement social. Cette annonce fait suite au récent scandale entourant le décès par surdose de Bobby, un adolescent de 16 ans ignoré par le système malgré 15 signalements. La ministre du Développement social, Cindy Miles, a promis de mettre en place une équipe provinciale dédiée et de revoir l'évaluation du ministère en fonction de résultats concrets. Au Nouveau-Brunswick, le prononcé de la sentence est reporté pour l'évadé de la prison de Shediac. L'homme de 36 ans s'est évadé du centre correctionnel régional du Sud-Est à Shediac en février dernier et est resté en fuite pendant près de 6 semaines. La couronne a demandé un ajournement au 14 juillet afin d'avoir plus de temps pour examiner le dossier. La GRC sollicite l'aide du public pour retrouver un homme de 89 ans disparu depuis le 21 juin près de Chipagan. Son véhicule a été découvert, abandonné et enlisé dans la boue hier matin sur un sentier au bout du chemin Gloucester Junction à Bathurst. La police et ses proches s'inquiètent pour sa sécurité. L'Association du bassin versant de Petit Kodiak au Nouveau-Brunswick invite la population à participer à l'installation de sa toute première île flottante. Il s'agit d'une infrastructure verte conçue pour purifier naturellement les cours d'eau. La structure utilise des plantes indigènes pour filtrer et absorber les excès de nutriments, réduisant ainsi les risques de prolifération d'algues. À Shelburne, dans le sud-ouest de la Nouvelle-Écosse, une rencontre publique a dégénéré. Le maire de la ville a contesté le fait que Shelburne est l'une des communautés afro-néo-écossaises historiques de la province et que ses résidents pourraient avoir été victimes de racisme environnemental. Explication d'Éloïse Rodriguez.
2: La rencontre publique à Shelburne mercredi dernier avait pour objectif de faire savoir si le dépotoir situé à proximité de la communauté jusqu'en 2016 avait pollué l'eau potable des puits avoisinants. Mais c'est surtout le commentaire de Stan Jacklin, premier maire noir de Shelburne, qui a retenu l'attention. La partie sud de Shelburne n'est pas une communauté noire, c'est une communauté multiethnique, a-t-il dit, avant d'être hué par la foule. Cette communauté dans laquelle j'ai grandi n'était pas une communauté pauvre, a continué Stan Jacklin. Des propos qui ont déplu aux gens sur place, dont à sa sœur, Darlene Cooper, qui était en larmes.
3: But it was hurtful,
2: une commission d'examen mise en place par la province en 2022 avait recommandé au gouvernement de présenter des excuses pour des actes de racisme environnemental. Mais en réponse à une question de nos collègues de CBC, le maire Stan Jacklin persiste et signe. L'emplacement du dépotoir n'est pas un acte de racisme environnemental, selon lui. La ville de Shelburne a par la suite publié un communiqué dans lequel le maire Stan Jacklin reconnaît l'identité, l'histoire et le patrimoine de la communauté afro-néo-écossaise de la région et il a déclaré qu'il ferait davantage attention à ses propos. Ici Héloïse Rodriguez, Radio-Canada, Halifax.
1: Terre-Neuve semble connaître actuellement une vague d'immigrants francophones en provenance du Québec. La principale raison, la fin du programme de l'expérience québécoise en novembre 2025 et les restrictions en matière d'immigration. Marie-Ève Dussablon a plus de détails.
4: C'est que je trouve qu'ici, c'est plus facile de voir résidence permanente parce qu'au Québec, il y a presque aucun choix.
5: À seulement 20 ans, André Olenik a dû tout quitter pour fuir la guerre en Ukraine. Installé au Canada, il a appris le français, travaillé pendant 3 ans et tenté de se reconstruire une vie au Québec. Pourtant, aucun programme ne lui permettait de présenter une demande de résidence permanente.
4: Au Québec, il n'y a pas de choix pour moi. Donc, il y a beaucoup plus d'opportunités.
5: Le cas d'André est loin d'être unique, selon le directeur Régis Guyot d'Horizon TNL, un organisme francophone qui accompagne les immigrants d'expression française dans leur recherche d'emploi. Il peine à répondre à toutes ces nouvelles demandes.
6: On a eu une dizaine de personnes, puis une trentaine. Puis là, je pense qu'on arrive peut-être sur la quarantaine. C'est souvent les mêmes profils. C'est-à-dire des gens qui n'arrivent pas à renouveler leur permis, puis dans 2-3 mois, en fait. Donc, ils sont un petit peu en état d'urgence.
5: Ces personnes ont pourtant travaillé après connaître la culture québécoise, trouver un emploi, un logement, à bâtir une nouvelle vie. Le Québec a investi massivement pour leur intégration, dit la professeure titulaire.

0: titulaire à la faculté de droit de l'Université de Montréal, France Hull.
1: Bien, c'est extrêmement malheureux parce que le Québec a énormément investi dans ces personnes. Ce sont des personnes qui sont bien intégrées, donc ce sont les immigrants que l'on recherche et là, on les perd.
0: Maintenant, on demande un soutien de la part du provincial pour aider à accueillir ces nouveaux immigrants francophones à s'établir, et pour longtemps, à Terre-Neuve-et-Labrador. Ici Marie-Ève Dusablon, Radio-Canada, Saint-Jean-de-Terre-Neuve.
2: Terre s'apprête à emménager dans un nouveau complexe résidentiel de 82 logements sociaux à Charlottetown. Ce projet de 65 millions de dollars, financé en partie par le gouvernement fédéral, s'adresse aux résidents inscrits sur le registre du logement social de l'Île-du-Prince-Édouard. Les locataires n'auront à débourser que 25 % de leurs revenus pour se loger, la province épongeant le reste de la facture. Il s'agit de l'un des premiers développements résidentiels modulaires en bois dans les Maritimes. Un second bâtiment de 63 logements, destiné aux familles, doit ouvrir ses portes à l'automne. C'est ce qui conclut ce bulletin d'information. Retrouvez la suite de votre émission matinale.
3: Merci beaucoup. Il est 7h36 minutes. La matinale se poursuit. C'est pas compliqué à la météo. Vous avez vu hier? Ben, c'est ça encore aujourd'hui. C'est à peu près ça, les prévisions du temps. Il y a encore en suspens des probabilités d'averses ou de précipitations ou d'orages, devrais-je dire, cet après-midi. Mais sinon, encore de belles températures, de l'humidex, Louis-Philippe. Et donc, ça brasse de l'énergie dans l'air. Et ça fait des jours maintenant qu'on est dans cette logique-là. Ouais. On se dit qu'à un moment donné, il va y avoir un gros orage ou peut-être pas.
4: Il y en a eu quelques-uns jusqu'à date.
3: Ici et là. Mais là, ce qui se passe, c'est qu'on se demandait si c'était bel et bien une tornade là, qu'on avait observée au Nouveau-Brunswick. Ouais. Mais il semble qu'on
4: c'est
3: est
4: le cas.
3: Plus en plus sûr que oui. Oui,
4: Environnement Canada qui confirme qu'une tornade a bel et bien touché terre il y a quelques jours. C'était vendredi. Mm-hmm. Dans ces cas-là, c'est tout le temps comme ça. À moins d'avoir une preuve, le manifeste, Environnement Canada souvent va regarder, c'est souvent des photos, des rapports, va regarder. C'est difficile à voir sur une carte radar. Et quelques jours plus tard, on a confirmation. Donc, c'est une petite, comme c'est le cas habituellement au Nouveau-Brunswick, qu'on a de temps en temps une tornade. C'est pas une terre qui est très fertile pour les tornades.
3: C'est bien correct comme ça.
4: Exactement. C'est une EF0. Donc, on parle de vents entre quoi, 90, 100, 105 km/h mm-hmm. jusqu'à 130, 135. On ne sait pas la vitesse de celle qui a touché vendredi. Donc, c'est arrivé à 20h40. Ça, c'est assez surprenant. C'était tard mm-hmm. le soir. Un orage violent donc s'est formé dans le sud-est du Nouveau-Brunswick. La tornade confirmée donc près de Petit Kodiak. L'Environnement Canada qui a reçu des signalements de la tornade par l'entremise de réseaux sociaux. Et il y a un programme qui vient de l'Ontario qui s'appelle Norton Tornado Project. Vous irez voir ce site-là si ça mm-hmm. vous intéresse. Vous pouvez voir toutes les tornades par année, par territoire. C'est vraiment fantastique, qui effectue un travail plus approfondi. Il y a des témoins qui ont vu la tornade. CBC a parlé à certaines personnes qui décrivent une ambiance d'orage, puis un calme, puis ensuite de ça, un bruit très, très fort. Mmh. Quand les gens voient des tornades, c'est un bruit de turbine d'avion.
3: Et l'apparition de cette espèce d'entonnoir.
4: Ouais. Les images qu'on voit, c'est pas si clair que ça, parce qu'il y a une photo qui circule, mais c'est le bruit qui est très, très impressionnant. Puis, il n'y a pas eu de blessés, quelques branches cassées. Ouais. Donc, on parle de EF0. C'est l'échelle de Fujita améliorée, c'est comme ça qu'on l'appelle, qui est utilisée au Canada depuis 2013. Très inhabituel, une tornade au Nouveau-Brunswick. La majorité, les tornades au pays, c'est surtout recensé dans le sud de l'Ontario, mais surtout les prairies, en Manitoba, Saskatchewan, c'est là où il y en a. Plus tard, on parle de quoi, 200, 300 tornades par année. On a une cinquantaine qui sont vraiment confirmées. La saison des tornades, c'est d'avril à septembre. Juin, juillet, ce sont les mois où on dénombre le plus. Mais on a déjà eu des tornades très tard au Nouveau-Brunswick. Je vous en parlais il y a 2 ans. On a eu 2 tornades un 1er novembre 2024, rappelez-vous-en. C'était très inhabituel. C'était dans le sud de la province. En 2023 également, on a eu une tornade à Batters, qu'on peut se rappeler. La tornade la plus tard qu'on avait vue avant le 1er novembre, c'était en 1965 dans le coin de Grand Sault. Imaginez-vous. Mm-hmm. Il y a quelques années, il y a un collègue de CBC qui a recensé le travail, toutes les tornades survenues dans les Maritimes. Puis on parle d'une cinquantaine de fois en 142 ans. Le nombre de tornades recensées là, à ce moment-là, c'était 35 sur une période de 150 ans. Donc c'est très très rare.
3: C'est sûr.
4: Là, on en a eu 2-3 depuis
3: c'est
4: temps-là.
3: C'est toujours très faible. On ne veut pas ameuter personne.
4: Ouais.
3: Là.
4: Mais on a quand même eu des grosses tornades. En 2004 à Edmundston, on a eu des vents de 135 à 175 km/h. Ça va

0: arrachait des affiches. Bouctouche, en 1879, c'est la plus puissante recensée au Nouveau-Brunswick. Et il y a eu des morts. Là. C'était 7 morts, 10 blessés, une quarantaine de maisons qui ont été détruites. Mais comme je vous dis, ça arrive très, très rarement. Donc, tant mieux, c'est comme ça.
1: Et pour celle de vendredi, ben, c'était
0: une petite tournée. Dans les bois.
1: Tornadette. De rien du tout. N'a fait aucun dommage, mais on l'a confirmé à Environnement Canada. Alors, pour aujourd'hui, rien de tel. En tout cas, dans les prévisions, je ne pense pas qu'on puisse les prévoir tant que ça, de toute manière.
0: Pas d'avance.
1: Mais il y a quand même pas mal d'humidité dans l'air. Le facteur humidex qui est en action. Encore chaud et beau aujourd'hui. À moins que le tonnerre ne gronde cet après-midi. C'est à voir. Il est 7h40, la course à la direction du Parti progressiste conservateur du Nouveau-Brunswick. C'est un duel. Rappelons que le parti est sans chef élu depuis le départ de Blaine Higgs après les élections de l'automne 2024. L'intérim est assuré par le député de Saint-Jean-Est, Glenn Savoie. La date de l'élection, ou plutôt le processus, là, si vous voulez, va arriver à un terme le 17 octobre prochain. Parce qu'on l'évoquait avec un des deux candidats que je recevais hier, Daniel Alain. Bientôt, les membres du parti pourront commencer à voter pour leur prochain chef. Donc, aujourd'hui, je reçois l'autre candidat de cette course. Il est porte-parole de l'opposition officielle en matière de finances. Don Monahan est avec nous ce matin. Bonjour, M. Monahan.
2: Bonjour.
1: Vous êtes député d'Arcadia, Butternut Valley, Maple Hills. La politique, vous avez fait vos premiers pas en politique à Mascouche, je pense.
2: Oui, tout à fait. J'ai commencé avec la maire Guillaume Tremblay en 2013.
1: Comme conseiller?
2: Comme conseiller municipal, tout à fait, exactement.
1: C'est au nord de Montréal. Donc, quel apprentissage vous avez fait là, vous a servi en politique provinciale au Nouveau-Brunswick? On a quand même des réalités un peu différentes.
2: Non, tout à fait. Puis en 2013, c'était une année quand même assez difficile parce que il y avait beaucoup de corruption dans la province au Québec à cause des maires et des conseillers qui étaient au pouvoir. On parle souvent de 20 à 25 ans. Puis on a même créé une loi en 2013 qui s'appelait la loi Marcotte parce que la maire ou laquelle on avait remplacé en 2013 était la maire le plus corrompue dans la province. Dans le sens que pour des appels d'offres, etc., il y avait toujours un pourcentage qui est allé à la maire à ce moment-là. Donc, pour nous, de faire la porte-à-porte puis vraiment montrer aux gens que les gens devraient avoir la confiance en nous, c'était vraiment une année difficile pour nous, mais on a fait un plan de 12 ans. Et justement, c'est un petit peu qu'est-ce que je veux apporter à ma candidature aussi une fois que je deviens la chef pour notre parti. C'est que il faut arrêter de changer le gouvernement aux chaque 4 ans parce qu'on peut pas s'avancer dans cette façon-là. Puis la même chose qu'on avait faite en 2013, on a démontré à la grand public un plan de 12 ans. Évidemment, on ne pourra pas faire 12 ans au niveau de la province, mais c'est le même principe où que on avait fait un bilan pour une période de 4 ans, puis on a fait un autre bilan pour le deuxième mandat. Puis on avait dit à nos citoyens, à la population, si vous êtes en accord avec ce qu'on avait accompli, sur noir et blanc, parce qu'on avait écrit des pamphlets puis tout nos bilans sur noir et blanc, mais vous allez voir que on a vraiment fait ce qu'on avait dit, puis vous pouvez nous aller en autre fois pour le deuxième mandat, puis voir qu'est-ce qu'on va faire dans le deuxième mandat. Puis je vous donne des exemples. Pour une population de 55 000, c'est difficile à croire. On n'avait pas une piscine municipale à Mascouche. Puis moi, je suis natif de Petit-Cadillac, puis même dans les années 70-80, un petit village de 15 personnes, on avait une piscine municipale. Donc, on avait promis de faire ça dans le deuxième bilan, puis on l'avait fait. Et là, dans le premier bilan, on avait fait une poste de police, pas parce que c'était nécessairement bon pour la population, mais on voulait monter la morale de notre troupe, puis pour avoir une certaine fierté avec eux. Puis ça faisait quand même assez longtemps que notre service de police était hébergé dans un local pas tout à fait bon. Donc ça, c'est quelque chose à faire. Puis évidemment, il y avait beaucoup de rues qui étaient négligées depuis très longtemps. Puis on a fait un plan pour 12 ans. Donc, si nos citoyens avaient nous appelé, bon, telle rue on fait dans le premier mandat, dans la troisième année, telle autre rue, mettons, qu'on fait dans la deuxième mandat, dans la deuxième année, etc.
1: Et ça, ensuite, c'est bien pour la continuité des dossiers, c'est sûr. Après, il faut être élu pour un premier mandat, pour d'abord vouloir se dire on va faire des projets sur deux mandats. Monsieur Monahan, là, si on revient à vos priorités pour le Nouveau-Brunswick, qu'est-ce que vous entendez dans vos rencontres avec les citoyens, les citoyennes de la province? Parce que c'est une chose de se dire on peut pas changer aux quatre ans, mais supposons que les conservateurs prennent le pouvoir au prochain cycle électoral. Supposons que vous êtes premier ministre. Allez-vous tout jeter ce que le gouvernement Holt a fait en quatre ans? Parce que ça aussi, ça peut être contre-productif.
2: Tout à fait. Puis il faut comprendre que présentement, on est dans une course à la chefferie. Puis moi, je veux la chef et la voix pour notre parti, mais je veux pas. Moi, je suis pas nécessairement la partie moi-même. C'est tout le monde ensemble. Puis l'année prochaine, pour la première fois dans 19 ans, on va faire une réunion, une convention de politique. Puis je trouve ça dur à comprendre que depuis presque 20 ans, on n'avait pas fait un. Puis c'est à ce moment-là,
1: une rencontre qui va déterminer les politiques qui vont guider le PCNB, Parti conservateur du Nouveau-Brunswick, je comprends.
2: Oui, exactement. Pour faire le bilan pour la prochaine élection provinciale. Donc, moi, je ne vais pas trop prononcer parce que c'est la première fois qu'on va faire une réunion depuis assez longtemps. Puis c'est tous les gens, c'est tous les membres de PCNB qui vont réunir, qui vont parler, qui vont écouter des économistes qui vont être là aussi également. Et c'est nous qui vont voter et décider quelle politique qu'on va mettre devant sur nos bilans pour la prochaine élection provinciale. Donc, c'est important de savoir, parce que moi, je ne veux pas vraiment promettre des choses. Puis là, on arrive l'année prochaine à la convention de la politique, puis nos membres décident, mais ça, c'est pas important pour nous, c'est pas ça qu'on veut faire. Puis c'est ça.
1: Le parti a été divisé, M. Monahan, sur des questions importantes d'ailleurs, et je vous apprends rien. Avec le départ de Blaine Higgs, on a vu des clans se ranger d'un côté ou de l'autre de l'échiquier conservateur là dans les troupes, dans les membres de la province. Là, le fait que Blaine Higgs vous appuie, est-ce que vous êtes le candidat de Blaine Higgs? Est-ce que vous admiriez ses politiques? Est-ce que vous étiez d'accord avec ce qu'il présentait comme agenda?
2: Moi, je suis ma propre personne. Puis, je suis pas un Blaine Higgs 2.0, comme certaines personnes essaient de me peinturer. Il y a juste deux candidats. Puis, c'est sûr certain que M. Higgs, il y a une situation avec M. Alain. Donc, par défaut, je reçois son appui. S'il y avait un troisième au candidat, peut-être ce serait autre chose. Puis je refuse pas des appuis. Donc, j'accepte tous les appuis parce que je veux gagner la course à la chefferie. Donc, c'est ça la situation avec M. Higgs.
1: Vous parlez français tout comme M. Alain, bien sûr. Qu'est-ce que vous pensez de cette logique selon laquelle on est quand même dans une logique de deux solitudes au Nouveau-Brunswick? Là, le nord du Nouveau-Brunswick s'est souvent senti mis de côté par Fredericton. Le vote francophone ne pesant pas si lourd dans la balance. L'électorat a souvent eu l'impression que les décisions se prenaient un petit peu en dépit de l'opinion des francophones. J'aimerais vous entendre là-dessus.
2: Évidemment, le fait que je parle très bien en français, puis un petit antidote, je suis moitié acadien parce que ma mère, c'est une Poitiers. Et aussi le fait que j'ai vécu au Québec pendant un bon secousse, puis la culture, puis la langue française, c'est très important pour moi. Ça va être un scénario un petit peu différent une fois que je deviens la chef, puis aussi autrement la première ministre. Donc, ça va être la première fois depuis très longtemps même, on a eu une chef pour PCMB qui parle bien la deuxième langue aussi également. Donc, on peut avoir des discussions plus profondes, puis c'est sûr certain qu'on va garder l'intégrité, le Nord et le Sud ensemble. Il n'y aura pas une division pour les langues, peu importe quoi que ce soit de ce côté-là. On est une province bilingue, puis on va continuer à renforcer cette situation-là.
1: Et vous verriez une plus grande portée de la loi sur les langues officielles, justement, à ce titre-là?
2: Oui, tout à fait.
1: Donc, les travaux qui se poursuivent pour la révision de la loi, vous êtes plutôt favorable à ça, si je vous comprends bien.
2: Exactement, tout à fait. C'est une richesse pour notre province, puis il faut continuer dans cette direction-là, comme M. Robichaud et comme M. Hatfield avaient fait dans le temps.
1: Il reste peu de temps. Je reste équitable avec le temps que j'ai alloué à M. Alain hier. Vous êtes aussi favorable à la levée du

0: du moratoire sur le gaz de schiste, tout comme M. Alain, pour créer de la richesse, avez-vous confié dans une entrevue précédente pour le Nouveau-Brunswick? Là-dessus, je ne me trompe pas?
1: Oui, exactement, c'est vrai.
0: Monsieur Monahan, je vous remercie de votre temps. Ce matin, on s'arrête là et peut-être qu'on vous reparlera avec Monsieur Alain là, d'ici la fin de la période de vote des membres.
1: Excellent. Bonne fin de journée à vous.
0: Bonne fin de campagne. Don Monahan est candidat au leadership du Parti conservateur du Nouveau-Brunswick, du Parti progressiste conservateur du Nouveau-Brunswick. Je rappelle qu'il est actuellement le porte-parole d'opposition officielle en matière de finances, le député d'Arcadia Butternut Valley Maple Hills. Alors, c'est officiellement terminé, ces Jeux de l'Acadie. La poussière retombe sur une belle finale, je pense bien. Dernière journée hier de compétition, Ali, il y avait pas mal d'actions, je crois, justement pour clore les journées d'activité. Là.
2: Absolument, il y a plusieurs finales qui ont eu lieu dans plusieurs disciplines, notamment Ultimate Mix. Ça s'est terminé en finale, Kent contre Sud-Est. Et pour une quatrième année d'affilée, Kent a eu le dessus sur Sud-Est, remportant une victoire de 11 à 8 après un match chaudement disputé. Notre collègue Alcine Dubé a assisté au match et elle a discuté avec le capitaine de l'équipe Kent, Samuel Nolan, juste après leur victoire. On peut l'écouter.
3: Vraiment bien. Je veux dire, on savait qu'on avait l'équipe pour le faire. C'était juste de venir ici et exécuter ce qu'on a fait toute l'année. On doit tout ça au coaching. Miguel vient ici tous les années et il bâtit la team brick by brick quasiment. Vraiment, c'est à cause de lui.
4: Et quand même, Sud-Est vous ont donné du fil à retordre un peu?
3: Sud-Est, vraiment, c'était vraiment un bon game. Au début de l'année, ils n'étaient pas si bons. Ils ont fait vraiment beaucoup de progrès cette année. C'est vraiment beau à voir.
2: Et pour ce qui est du match de la médaille de bronze, eh bien, Restigouche contre Madawaska Victoria et Matvik a surpris tout le monde avec une victoire de 12 à 3. Il s'agit d'une première médaille en 11 ans en ultimate pour cette délégation.
0: La finale de volleyball masculin a également eu lieu.
2: Oui, et c'est la délégation hôtesse Madawaska Victoria qui a remporté l'or en volleyball masculin. Ils ont défait Chaleur en trois manches de 25-21, 16-25 et 15-8. Pour Denis Pelletier, l'entraîneur à chef de l'équipe Madawaska Victoria, c'est un moment, écoutez, émotif. Il entraîne des équipes de volleyball pour les Jeux d'Acadie depuis 22 ans. Et c'est une première victoire en finale pour son équipe. On peut l'entendre suivi de Luc Assir, qui est un membre de l'équipe.
5: On a travaillé depuis le mois de septembre avec ces gars-là pour gérer une équipe de volleyball, puis ça a fonctionné.
6: Il nous a montré comment jouer au volleyball pour certains des autres qui n'ont jamais joué au volleyball. Puis deuxièmement, ben, je suis très fier d'avoir gagné le jeu de l'Acadie. Ça fait 4 ans que je viens, puis on n'avait jamais gagné dans le top 3, fait que je suis fier de nous autres.
2: Alors, l'émotion est à son comble pour la délégation Madawaska Victoria. En ski de soccer féminin, la Nouvelle-Écosse est revenue avec l'or. La Nouvelle-Écosse et l'Île-du-Prince-Édouard se sont livrés une chaude lutte dans ce match qui s'est terminé 2-1 en tir de barrage. C'est une finale historique en soccer féminin, d'abord parce que c'est la première fois de l'histoire de la Nouvelle-Écosse que le soccer féminin ramène une médaille d'or, mais aussi parce que c'était une finale 100% hors du Nouveau-Brunswick.
0: Oui, oui.
2: On peut entendre Jessica Wattrell, qui est capitaine de l'équipe de la Nouvelle-Écosse.
7: C'est magnifique, like, gagner ce jeu-là, comme c'est mon dernière année pour faire le soccer, et juste avoir cette expérience avec ces filles ici, ça, je pourrais pas demander pour quelque chose de mieux. C'est genuinely, c'était magnifique. Premier full soccer féminin Nouvelle-Écosse. On est le premier marqué de l'histoire ici, alors c'est parfait.
8: Ça a été une grosse game, là, quand même.
7: Ouais, c'était chaque côté du terrain constamment, puis finir en shootout. C'était... Il y a beaucoup de nerfs qu'ils ont en haut et en bas.
0: Alors, qu'en est-il maintenant de la voix des groupes?
2: Eh bien, la formation Cap-Rouge de l'Île-du-Prince-Édouard a remporté la voix des groupes. C'est la troisième lors de l'édition 2025. La formation de l'Île-du-Prince-Édouard a signé une progression remarquable pour s'emparer de la médaille d'or grâce à une performance enjouée appuyée de danse. Elle détrône ainsi la Nouvelle-Écosse, championne sortante, qui doit cette fois se contenter de la médaille d'argent. Et la péninsule acadienne complète ce palmarès en décrochant la médaille de bronze.
0: La cérémonie de clôture s'est d'ailleurs déroulée hier après-midi. C'était au Centre Jean d'Aigle.
2: Oui, l'événement est animé par Frédéric Cyr Deschaines, chanteuse et comédienne originaire de Saint-Jacques, et Jérémy Michaud, qui est un comédien originaire de Grand-Sault. Il y a plusieurs bannières qui ont été remises, les bannières d'esprit sportif dans chaque discipline. Et chaque année, il y a aussi le prix de la délégation qui s'est le plus amélioré par rapport aux deux dernières années. Instauré en 1988, ce prix est remis à la délégation et a obtenu le meilleur pourcentage d'amélioration depuis les deux dernières finales des Jeux. Et cette année, eh bien, c'est l'Île du Prince-Édouard qui a reçu cet honneur. Eux qui se sont considérablement démarqués dans différentes disciplines, notamment dans la voie des groupes où ils ont remporté la médaille d'or, où ils ont

0: voler la première place à la Nouvelle-Écosse et une deuxième place en soccer féminin. On peut entendre quelques membres de cette délégation.
1: C'est incroyable, on ne s'attendait pas à ton âge. On avait tellement des bons jeunes cette année. Ils ont tellement bien fait. On a eu des bonnes compétitions. On est vraiment, vraiment contents.
2: On a fait meilleur.
3: On parlait beaucoup avant.
4: Et on a assez plus fort parce qu'on voulait vraiment gagner.
5: Oui. Yeah.
6: On est une délégation petite. So je pense que c'est important qu'on essaye de plus fort.
7: En tout cas, ça a été payant pour eux. Et le prix de l'amitié aussi, le très convoité de l'amitié a été décerné.
0: Oui, très convoité. Justement, au début des Jeux, Félix Arsenault s'était promené pour savoir si les athlètes aimaient mieux une médaille ou le prix de l'amitié.
7: Ben oui.
0: Honnêtement, c'est assez départagé.
7: Ah oui,
0: c'est vraiment un prix
7: presque égal.
0: Attendu là, par la part des athlètes. Et c'est depuis 1986 que le prix de l'amitié est décerné par la Société des Jeux lors de chaque finale pour susciter chez tous les acteurs de la finale des Jeux de l'Acadie vraiment un climat de collaboration et d'amitié entre les artistes, les athlètes, les entraîneurs, les officiels et les organisateurs. Donc vraiment le meilleur esprit sportif, oui. Ceux qui encouragent le plus les autres délégations. Et cette année, eh bien, c'est la péninsule acadienne qui a remporté. On peut entendre quelques membres de la délégation.
8: On a beaucoup eu d'amis aussi. On a parlé à toutes les équipes.
9: Et qu'on a été fait aider, comme pas aider, mais on a été supporter les autres équipes.
10: On a beaucoup crié, puis on a fait du travail d'équipe, puis on a encouragé les autres délégations.
7: C'est ça, ils n'ont plus de voix.
0: Exactement, ils ont trop encouragé les autres équipes.
7: Trop crié.
0: Alors voilà qui met fin justement à cette 45e finale des Jeux de l'Acadie. Mmh. Et l'an prochain, la finale se déroulera à Tracadie, dans la péninsule acadienne.
7: Oui, puis on a entendu tout à l'heure Alison, Félix est avec nous, sur place, nos collègues François Leblanc.
0: Myriam Brou également.
7: Myriam était là, la réalisatrice Mireille Blanchard, nos collègues caméramans aussi, que je salue, puis tout ce beau monde-là qui vous ont rapporté. Toute l'actualité en provenance des Jeux de l'Acadie. Sachez, les parents, là, vous revenez là, la tête remplie d'images, de souvenirs, les jeunes. Vous n'avez peut-être pas eu le temps de suivre notre couverture, mais vous pouvez vous rendre dans le dossier qu'on a placé exprès, justement, pour tous les articles, reportages, entrevues qu'on a fait en lien avec les Jeux de l'Acadie. D'ailleurs, le plus récent au sommet du dossier, c'est ce qui a entouré la cérémonie de clôture des Jeux de l'Acadie disent au revoir à Edmundston. Ils étaient 1000 jeunes réunis pour cette 45e finale. Donc, une diffusion en direct qu'on plaçait des commentaires au fur et à mesure, mais aussi des photos pour alimenter tout ça. Patrick Lasselle qui a tant fait aussi pour rendre tout ça en ligne, que je salue. Alors, tout ce beau monde-là qui vous fournissent ces images que vous pourrez ajouter à votre collection. Il y a de superbes photos, les reportages en direct des Jeux d'à peu près tous les sports, disciplines. Il y a des photos de la voix des groupes également. Ça aussi, ce sont de beaux souvenirs à conserver dans votre grand cartable virtuel de souvenirs des Jeux de l'Acadie. Et puis, ce qu'on fera au cours de la prochaine heure, c'est de faire le bilan dans l'angle de la présidente du comité organisateur, Martine Dufour. On lui a parlé à maintes reprises, en chemin vers les Jeux, de ce que ça prend pour planifier tout ça, c'est important. Et alors, comment elle se sent ce matin? Vous avez remarqué qu'on l'a joué en troisième heure. On s'est dit qu'on la ferait dormir un petit peu. On lui donnerait un petit peu plus de temps ce matin parce que je pense que, oui, l'énergie doit commencer à manquer et c'est très compréhensible. Bon, on va parler de bâtons sportifs avec vous au cours de la prochaine heure, Ali.
0: Une délégation du Nouveau-Brunswick qui se rend à Regina pour le championnat canadien.
7: Ben là, alors là, c'est une discipline dont on parle peu, mais ce serait intéressant de braquer nos projecteurs sur cette délégation du Nouveau-Brunswick. Bonjour. Vous avez promis de vous parler de la nouvelle plateforme de soins virtuels qui entre en vigueur aujourd'hui, là, qui remplace E-Visit NB. Bon, on manque de temps, mais promis, ça arrive au cours de la prochaine heure parce qu'on a fait une demande d'entrevue, mais on a plutôt une belle description de ce que c'est. Donc, je m'en vais vous dire ça. Qu'est-ce qui change exactement si vous êtes adepte de ce genre d'utilisation de soins virtuels? Ça existe toujours au Nouveau-Brunswick, mais ça change un peu et ça entre en vigueur aujourd'hui.
11: Mardi, à l'heure de pointe, prendre un café avec sa députée, c'est l'initiative que lance Claire Johnson. Et les soins virtuels, le regard de la docteure Linda Leblanc.
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1: Le Québec compterait 100 000 logements vacants selon une analyse de Radio-Canada.
2: C'est une donnée qui est quand même troublante de savoir qu'il y a du logement disponible, il y a des ménages à la rue.
1: Feu de forêt, les flammes progressent au territoire du Nord-Ouest. Au Québec, la Côte-Nord sur un pied d'alerte. Et face à de nombreuses restrictions, des dizaines d'immigrants francophones quittent le Québec pour Terre-Neuve et Labrador.
3: Je trouve qu'ici, c'est plus facile d'avoir résidence permanente. Au Québec, il y a presque beaucoup de choix.
1: Bonjour, ici Marie-Michèle Bordua. Bienvenue à ce Radio-Journal. 100 000, c'est le nombre de logements qui seraient inoccupés à la grandeur du Québec selon une nouvelle analyse de Radio-Canada. Et pendant ce temps, plus de 3 000 ménages de la province demandent de l'aide pour se trouver un toit à la veille du 1er juillet, traditionnel jour de déménagement au Québec. Les précisions de Lauriane Croteau.
4: À Victoriaville, le taux d'inoccupation est de 0 % depuis 3 ans. C'est donc pratiquement impossible de trouver un appartement. Pourtant, une analyse de Radio-Canada basée sur des données d'Hydro-Québec révèle qu'on y compte plus de 350 unités résidentielles vacantes.
2: C'est une donnée qui est quand même troublante là, pour la région.
4: Sébastien Brière, directeur général de l'Office d'habitation du Centre du Québec.
2: De savoir qu'il y a du logement disponible, il y a des ménages à la rue, à risque d'être à la rue.
4: Ce paradoxe n'est pas unique à la région. Au Québec, un logement sur 40 serait vide pour un total de près de 100 000 maisons, condos et appartements. C'est l'équivalent du nombre de ménages qui habitent à Sherbrooke.
5: On ne sait pas pour le moment pourquoi ces logements-là sont laissés vacants.
4: Francis Cortellino, économiste à la SCHL.
5: Si c'est à cause de l'état de l'immeuble, par exemple, alors ça prend de la rénovation. Si c'est un pied à terre, finalement, avec le temps, décide de ne plus y aller, donc est-ce que ce chalet pourrait être remis en vente?
4: Une autre hypothèse est celle d'investisseurs qui décident simplement de ne pas louer leur logement.
5: On achète la maison peut-être à bas prix et on espère la revendre dans le futur en faisant une plus-value, en faisant un profit.
4: Malgré la construction de milliers de nouveaux logements ces dernières années, une grande partie d'entre eux reste trop chère, selon la SCHL, et déconnectée des besoins des ménages. Ici Lauriane Croteau, Radio-Canada, Montréal.
1: La saison des feux de forêt s'intensifie dans plusieurs régions du pays. Des centaines d'incendies sont actuellement actifs, surtout dans le nord et l'ouest. Karine Matheux fait le point. Karine, les résidents de Fort Simpson au territoire du Nord-Ouest ont été appelés à se confiner hier soir.
6: Oui, parce qu'un feu de forêt non maîtrisé continue de se rapprocher de la communauté. Les autorités estiment que le village n'est plus sécuritaire. Donc, les résidents ont reçu l'ordre d'évacuer et ceux qui sont encore sur place ont reçu l'ordre de se confiner, notamment se rendant au centre de loisirs de la communauté. La visibilité est d'ailleurs réduite en raison de la fumée et aucun avion de sapeurs-pompiers hier n'a pu décoller. Ailleurs au pays, c'est le Manitoba qui est la province la plus touchée par les feux de forêt en ce moment. Et là aussi, les résidents de la municipalité de Lynn Lake et les communautés aussi autochtones avoisinantes ont dû être évacués.
1: Et puis Karine, au Québec, il y a des brasiers qui font l'objet de surveillance.
6: Oui, et la ville de Fermont a d'ailleurs activé son plan de mesures d'urgence. La menace provient d'un feu au Labrador à une quinzaine de kilomètres de la ville. Il n'y a pas pour le moment d'ordre d'évacuation, mais le directeur général de Fermont, Claude Gagné, dit vouloir être prêt à agir.
7: Comme on ne peut pas prévoir avec certitude l'intensité à venir du feu ainsi que les vents, c'est la raison pour laquelle il est sous observation, il est sous combat au Labrador. La SOPFEU le surveille étroitement en raison de la proximité de Fermont.
6: Il y a un autre incendie qui menace pour sa part la route 389 qui relie Baie-Comeau à Fermont. Donc, la situation évolue rapidement. Il y a 113 feux au Québec, 60 de plus qu'il y a 24 heures. Vous pouvez d'ailleurs suivre leur progression en consultant notre carte interactive sur le web.
1: Merci Karine, je vous en prie. Selon nos sources, la première ministre du Québec, Christine Fréchette, devrait annoncer jeudi qu'elle briguera la circonscription de Trois-Rivières, sa ville natale, cet automne lors des élections générales, plutôt que celle de Sanguinet, en Montérégie, qu'elle représente actuellement. En bref, dans le monde... Plus de 58 000 bâtiments au Venezuela ont été endommagés ou détruits par le double séisme de la semaine dernière, selon des images satellites de la NASA. Le plus récent bilan fait état de plus de 1 700 morts,

0: de 5000 blessés et des dizaines de milliers de disparus. L'armée américaine a ouvert un port pour permettre l'acheminement d'aide humanitaire. Des doutes planent sur la reprise du dialogue entre Washington et Téhéran. Des délégations américaines et iraniennes sont attendues aujourd'hui à Doha, au Qatar, mais l'Iran assure qu'aucune rencontre directe avec les États-Unis n'est à l'horaire. La Russie affirme avoir abattu plus de 400 drones ukrainiens au cours de la nuit. Un bébé de 6 mois a été tué selon les autorités locales. Un autre enfant et 2 adultes auraient aussi été blessés. La Roumanie annonce par ailleurs avoir fait exploser en toute sécurité des fragments de drones russes trouvés sur son territoire près de la frontière ukrainienne. De retour au pays, le Québec perd des immigrants francophones au profit de Terre-Neuve et Labrador. Ils expliquent leur départ par l'incertitude liée à l'abolition puis à la réouverture du programme de l'expérience québécoise et par des restrictions en matière d'immigration, entre autres. Marie-Ève Dussablon a préparé ce qui suit.
1: Ce que je trouve qu'ici, c'est plus facile de voir résidence permanente parce qu'au Québec, il y a presque aucun choix.
2: À seulement 20 ans, André Olenik a dû tout quitter pour fuir la guerre en Ukraine. Installé au Canada, il a appris le français, travaillé pendant 3 ans et tenté de se reconstruire une vie au Québec. Pourtant, aucun programme ne lui permettait de présenter une demande de résidence permanente.
1: Au Québec, il n'y a pas de choix pour moi. Donc, il y a beaucoup plus d'opportunités.
2: Le cas d'André est loin d'être unique, selon le directeur Régis Guyot d'Horizon TNL, un organisme francophone qui accompagne les immigrants d'expression française dans leur recherche d'emploi. Il peine à répondre à toutes ces nouvelles demandes.
3: On a eu une dizaine de personnes, puis une trentaine. Puis là, je pense qu'on arrive peut-être sur la quarantaine. C'est souvent les mêmes profils. C'est-à-dire des gens qui n'arrivent pas à renouveler leur permis, puis dans 2 ou 3 mois. Donc, ils sont un petit peu en état d'urgence.
2: Ces personnes ont pourtant travaillé après connaître la culture québécoise, trouver un emploi, un logement, à bâtir une nouvelle vie. Le Québec a investi massivement pour leur intégration, dit la professeure titulaire à la Faculté de droit de l'Université de Montréal, France Hull.
4: Mais c'est extrêmement malheureux parce que le Québec a énormément investi dans ces personnes. Ce sont des personnes qui sont bien intégrées, donc ce sont les immigrants que l'on recherche et là, on les perd.
2: Maintenant, on demande un soutien de la part du provincial pour aider les nouveaux immigrants francophones à s'établir, et pour longtemps, à Terre-Neuve-et-Labrador. Ici Marie-Ève Dussablon, Radio-Canada, Saint-Jean-de-Terre-Neuve.
0: À Ottawa, la police enquête sur la mort de 2 enfants, 2 frères de 7 et 12 ans retrouvés dans une résidence. Le corps de leur père a été découvert dans un véhicule à 60 kilomètres des lieux. Selon la police, il s'agirait d'un double meurtre suivi d'un suicide. Les agents enquêtent sur plusieurs scènes de crime. En Colombie-Britannique, 6 personnes sont présumées mortes après le naufrage d'un bateau survenu près de Vancouver dimanche. 4 personnes ont pu être secourues. Les autorités tentent maintenant de localiser l'épave. Francis Plourde.
5: Le drame s'est produit dans le détroit de Georgie, à environ 10 000 nautiques de l'aéroport de Vancouver. Le bateau Nolisé, parti du village de pêche de Steveston, a commencé à prendre l'eau avec 10 personnes à bord. Un couple de Plaisancy a aperçu des naufragés et lancé l'appel à l'aide. Dorothy Stoffer explique qu'ils naviguaient dans le secteur quand elle et son mari ont vu 5 personnes à l'eau. Ils ont réussi à hisser 3 survivants à bord, mais ont perdu la trace des 2 autres. Les secours ont ensuite repêché 1/4 personne. Selon la GRC, un homme de 26 ans et une femme de 33 ans ont obtenu leur congé de l'hôpital, mais 2 autres passagers de 28 et 33 ans reposent dans un état critique. Quant aux 6 disparus, 4 hommes et 2 femmes, les recherches pour les retrouver ont été suspendues. Aucun des passagers ne portait de gilet de sauvetage et la température de l'eau rend leur survie peu probable.
6: C'est jamais une décision qui est prise au légère.
5: Le capitaine de corvette Michael Derry est porte-parole au sein des forces maritimes du Pacifique.
6: Une fois que c'est rendu que la probabilité de survie a été dépassée, c'est là typiquement qu'on dit OK, c'est rendu la nuit, les chances qu'on les retrouve à temps sont dépassées.
5: La GRC tente maintenant de localiser l'épave qui pourrait se trouver dans des eaux très profondes et de repêcher les corps. Ici Francis Plourde, Radio-Canada, Vancouver.
0: Au sport, en terminant au soccer, le Canada va affronter le Maroc en 8e de finale de la Coupe du monde de la FIFA. Les Marocains ont vaincu les Pays-Bas 3-2 en tir de barrage hier soir. Le pointage était égal 1-1 après le temps réglementaire et la prolongation. Le match entre le Canada et le Maroc aura lieu samedi à Houston, au Texas. Voilà, c'était le Radio-Journal. 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

0: C'est la troisième heure de votre matinale. Il est 8h10. En forme ce matin, j'espère. Dernier jour du mois de juin, demain, fête du Canada. Est-ce que vous fêtez ça, le Canada? J'aimerais ça vous entendre là-dessus. Est-ce que vous avez l'habitude, la tradition de, je sais pas, sortir un petit drapeau, un petit maquillage sur la joue, un petit tatouage temporaire, vous rendre dans un spectacle, un barbecue, juste fêter entre amis, faire la pause aussi du jour férié. Demain, c'est congé pour plusieurs. Vous pouvez m'écrire, dites-moi ce que ça symbolise pour vous, le jour du Canada. Ici, la matinale à commercial radio-canada.ca. C'est une conversation qui pourrait se poursuivre demain avec Louis-Philippe. D'ailleurs, il va vous accompagner avec l'équipe de la matinale pour le 1er juillet. Vous pouvez cliquer dans la bulle de conversation dans l'application audio, nous envoyer un message texte au 1-800-561-1561 là-dessus. Aujourd'hui, 30 juin, marque aussi le début de l'entrée en vigueur du nouveau, du nouveau E-Visit NB, parce que ce n'est plus E-Visit NB, maintenant c'est Soins virtuels Nouveau-Brunswick. Vous vous souvenez, il y a eu beaucoup de discussions, de reportages en lien avec la fin du contrat de Maple, puis qu'est-ce que ça voulait dire, puis des personnes qui disaient, mais attendez, moi je me fie à ça, là, les soins virtuels. Mais non, les soins virtuels sont toujours là. Mais il y a des modifications hein, quand même un peu à ce qu'on a connu jusqu'ici en termes de soins virtuels. Puis, je vais prendre un moment pour vous expliquer ce qu'on m'a expliqué de ce que le ministère de la Santé veut mettre de l'avant comme information pour justement faire en sorte que les personnes qui n'ont pas de médecin de famille puissent avoir cette option-là en termes de soins virtuels qui existent toujours avec certaines petites nuances peut-être en comparaison avec ce que vous avez connu par le passé en termes de plateforme de soins virtuels. Et on va faire le bilan de cette 45e finale des Jeux de l'Acadie à Edmundston dans quelques secondes. Avec Ali, tout à l'heure, on a fait un beau tour d'horizon de ce que nos collègues sur le terrain nous ont envoyé, des commentaires, des délégations qui se sont distinguées, des émotions des jeunes, des entraîneurs. Parce que ça, c'est ça, les Jeux de l'Acadie. Ce sont des journées remplies de souvenirs qu'on transporte pour toujours. Alors, des jeunes de chez nous, certainement, avec nos 9 délégations des provinces atlantiques, mais aussi une délégation invitée de la France. Et des bénévoles qui font en sorte que tout ça puisse arriver, puisse se produire. Et un comité organisateur qui travaille depuis des années, la présidente, c'est Martine Dufour. Je lui parle une dernière fois dans ce rôle de présidente du comité organisateur de la 45e finale des Jeux de l'Acadie. Bonjour Martine.
1: Bonjour Martine.
0: Comment ça va ce matin?
1: Ça va très bien ce matin. Un peu de fatigue, mais ça va bien.
0: Oui, je le sens dans votre voix, là. Hein? Ça a quand même été intense, j'imagine, au cours des derniers jours. Si vous repensez justement au jeu, là, du début à la fin, est-ce que ça s'est passé comme vous le pensiez?
1: Au-delà de nos attentes, vraiment, je savais qu'on allait offrir une finale à la hauteur des attentes des délégations, puis des gens de la région, mais de voir ce qui s'est passé là cette semaine, c'était au-delà de nos attentes, vraiment là, une semaine extraordinaire.
0: Qu'est-ce qui a été l'ingrédient magique, à votre avis, qui a fait en sorte que ce soit si extraordinaire?
1: Ben, c'est mon comité organisateur, vraiment là. Chaque personne était à sa place, dans le bon secteur, qui ont puis eux autres avaient été chercher des gens aussi avec qui ils étaient capables de travailler. Donc, ça a été une semaine vraiment qui a roulé là. Tout le monde s'entraidait, tout le monde. Je te dis, Martine, c'est incroyable ce qu'on a vécu là cette semaine.
0: J'ai une question très importante à vous poser parce que c'est revenu à quelques reprises. Les athlètes étaient heureux, étaient bien parce qu'ils mangeaient bien. Mais qu'est-ce que vous leur avez donné à manger?
1: Hey, mon Dieu, je vais vous avouer qu'on n'avait pas de chef cuisinier 3 semaines avant les Jeux.
0: Oh là là!
1: Donc, on a. Oui, ça, on ne l'a pas partagé parce qu'on s'est dit,

0: qu'on va rendre tout le monde nerveux. Puis c'est ça, on a trouvé la perle de rare. On avait déjà cette perle de rare là, mais il y avait dû à des raisons de santé, la personne en question ne pouvait plus. Puis finalement, à la fin, elle se sentait mieux. Donc notre chef cuisinier nous est revenu 3 semaines avant les Jeux pour faire le miracle qu'il a fait pendant la finale. Donc vraiment là, chapeau à l'équipe de cuisine. Moi, je suis allée aider en cuisine.
1: Ah, oui.
0: Souvent pendant les Jeux, oui, à la vaisselle, au cabaret, j'ai énormément de respect pour les gens que c'est leur métier, leur travail, mais vraiment, on leur a donné, les jeunes ont mangé des Pokéballs, c'est que c'est ça qui a fait fureur, oui.
1: On est loin de la bouffe de CAF, là.
0: oui, puis moi j'ai mangé les repas de cafétéria toute la semaine, mais c'était délicieux, vraiment,
1: oui,
0: là.
1: Oui. C'est moins traditionnel que ce qu'on a habituellement. Il semble-t-il qu'en tout cas, ça a été gagnant parce que les commentaires ont été très positifs. Cela dit, il y a des choses qu'on ne contrôle pas, comme la météo. Mmh. Comment vous avez trouvé l'exercice de se replacer là, dans un contexte où parfois, effectivement, il faut mettre tout en œuvre pour qu'on déplace des activités, les finales, étant donné que le temps n'était pas... ça aurait pu être bien pire, là. Mais il y a eu des moments quand même où il a fallu réviser les horaires.
0: Oui, c'est dimanche soir où on a eu un spectacle d'éclairs et de tonnerre.
1: Ouais.
0: Fait qu'il a fallu changer à repousser les parties de soccer féminin à lundi. Mais quand on repousse, l'action de repousser une partie, c'est pas compliqué, mais c'est tout ce qui vient avec. Hein. L'autobus pour apporter ces filles-là sur les terrains, les collations, parce que là, ils jouaient tôt, la cafétéria qu'on doit ouvrir un petit peu plus tôt, ou que là, on n'a pas eu besoin, mais c'est toute une chaîne, c'est pas juste repousser la partie, mais c'est vraiment une chaîne. Puis, mais mon comité organisateur était tellement ouvert au changement, tout de suite ça se tournait de bord. Puis oui, on va faire en sorte que ça fonctionne. Puis vraiment là, j'étais assez fière de mon monde, de mes amis, parce que veux pas une semaine comme ça, on
1: s'entoure de gens. Des... oui, on passe beaucoup de temps ensemble, amis. Ça devient des amis. Oui. Quel est votre message, oui. Martine Dufour, pour la population hôtesse, au-delà du comité, pour Edmundston? Comment Edmundston a répondu au jeu de l'Acadie?
0: Ben, et je t'avoue que mardi soir, on n'était pas trop sûr comment Edmundston allait répondre, mais vraiment, Edmundston a répondu de la façon qu'Edmundston devait répondre. La population d'Edmundston est une population accueillante, chaleureuse. Tout le monde qui passe ici dit, hey, on va revenir, ces gens-là sont accueillants. Puis, c'est vraiment ça qui s'est passé. Ils se parlaient tous entre eux autres. On a eu des bénévoles qui sont venus. Hey, j'ai 2 heures à vous donner. Faites-moi faire quelque chose. Puis il y a des gens qui n'étaient pas supposés de revenir. Ils faisaient 1 ou 2 quarts de travail. Puis le lendemain était là. Place-moi là. Je vais revenir. Fait que vraiment, la population en général a répondu. On envoyait dans les estrades. On envoyait partout.
1: Et ça, ça fait plaisir, j'imagine.
0: Oui.
1: Plaisir. Là, est-ce que c'est terminé le travail? Est-ce que vous devez produire un bilan? Qu'est-ce qui se passe là, quand on a terminé et que la cérémonie de clôture est passée pour un comité organisateur? Parce qu'il y a peut-être du monde à Tracadie qui vous écoute, là.
0: oui. Là, d'ailleurs, on a souligné nos bénévoles. On avait une soirée de bénévoles. Puis ce matin, ben, c'est l'heure du nettoyage. Donc là, on va se rendre à la Cité des Jeunes faire en sorte que tout soit nettoyé, tout soit rangé. Puis ma gang des services généraux, les bancs, tout ce qui concerne la cérémonie de fermeture, tout est rangé déjà. Donc ça, c'est un travail qui a été fait assez rapidement. Puis après ça, ben, ça sera l'heure des bilans, oui, des rapports. Qu'est-ce qu'on veut proposer à la prochaine finale pour que ça roule bien aussi, puis à la Société des Jeux de l'Acadie aussi, parce que eux autres aussi ont fait un énorme travail durant cette semaine-là.
1: C'est sûr, chaque comité organisateur est accompagné par la Société des Jeux. Et donc, oui, la 46e revient à Tracadie. On aura l'occasion d'y revenir entre-temps. Merci, ça a été un plaisir de vous parler.

0: cours de ces mois, de ces années qui ont précédé l'avenue des Jeux à Edmundston. Martine Dufour, bon repos, c'est ce que je vous souhaite.
1: Merci beaucoup, Martine.
0: Bonne journée. Merci. Martine Dufour, présidente du comité organisateur.

0: C'est l'heure du segment boîte de vitesse avec Louis-Philippe. On avance, on recule, on est sur le neutre. Et puis, on débute toujours en avançant parce que... Faut aller de l'avant quand même.
1: Commencez à reculer, franchement.
0: Plus de 120 embarcations pour protester contre le développement de la mine Sisson sur l'eau. Hein?
1: Oui, avec un moyen de transport pas mal écologique ce matin.
0: Oui.
1: On entend l'eau,
0: c'est
1: on entend
0: conséquent
1: les pingues,
0: avec la démarche
1: pagailles.
0: Écologique, probablement.
1: Ben exactement. Aussi. Environ 120 personnes qui ont donc descendu en fin de semaine à la rivière Nashwaak, près de Fredericton, en canot, en kayak, pour manifester contre ce projet d'exploitation minière. Mm. Ils ont mis leur canot à l'eau au son des tambours traditionnels autochtones, parce qu'il y a plusieurs autochtones qui ont participé à l'activité. Les canoteurs craignent que la qualité de l'eau de la rivière soit affectée avec ce projet-là, le projet de Mine Session. Ben, ça prévoit une exploitation sur près de 30 ans, visant à extraire du tungstène notamment. Ça comprendra un bassin de résidus destiné à stocker des déchets produits par la mine. C'est ce qui inquiète les manifestants qui ont peur que ça cède éventuellement, que ça pourrait venir contaminer l'eau. Le projet qui est encore en phase d'étude d'impact environnemental.
0: On se place sur le neutre, on s'assoit, on se fait servir un repas ou une boisson, Louis-Philippe.
1: Exactement. L'industrie des services de restauration et des débits de boissons va quand même bien au pays. Je vous propose des chiffres d'avril et les derniers chiffres disponibles de Statistique Canada. Les ventes ont augmenté dans les restaurants, ce qu'on dit à service complet. Donc, on s'assoit puis il y a tout là-dedans. De 0,5% au pays. Les restaurants de ce qu'on appelle restaurants spéciaux, ça a augmenté également. Puis les débits de boissons, un petit peu, 0,1%. On sent que là, il y a moins d'augmentation. Mm-hmm. Les gens vont moins boire dans des bars, exactement. Mm-hmm. Les prix ont pas mal grimpé, par exemple. Hein. Je ne sais pas si ça explique la hausse des ventes,
0: parce
1: finalement.
0: Oui, parce que c'est une hausse, mais quand même timide. Là, c'est l'été.
1: Exact. Ben là, au mois d'avril,
0: c'est
1: quand même...
0: Ah, c'est les données
1: ça
0: d'avril.
1: Ça va s'en venir. Ouais, okay. On parle de 3% pour les restaurants d'avril 2026 par rapport à 2025. Donc, ça a quand même augmenté. Ça, c'est les prix pour l'alcool, 3,7% cette période-là. Au Nouveau-Brunswick, pour la vente de nourriture et les boissons, le tout combiné, au mois d'avril cette année, ça a augmenté de 4,1% par rapport à l'an dernier. Vous parliez de hausse timide, pas au Nouveau-Brunswick.
0: Oui, c'est vrai.
1: C'est assez majeur. Au mois d'avril, on est rendu qu'on frôle des ventes de 150 millions de dollars par mois. Et ça, c'est en hausse par rapport à l'année dernière de 6 millions par mois.
0: Il y a une
1: mois.
0: Chose, Louis-Philippe, puis je ne sais pas si c'est juste moi ou mes algorithmes, mais il me semble qu'il... Il y a beaucoup de nouveaux restaurants au Nouveau-Brunswick. Et pas juste autour de moi, là, de plusieurs régions qui met en vedette de nouveaux restaurants. Je ne sais pas si le phénomène aussi assez récent d'influenceurs qui sont suivis, qui visitent ces restaurants, créent un certain enthousiasme.
1: Ça fonctionne bien, ces algorithmes. On voit ces beaux repas-là, ça nous donne. C'est de la publicité gratuite. Hein,
0: et donc, les personnes qui se disent, vous savez quoi, cette année, on va peut-être faire du tourisme chez soi, peut-être qu'ils mettent leurs dollars pour aller au restaurant. En tout cas, ça, c'était pour avril, on le rappelle, mais peut-être que là, ça va continuer.
1: Mon macaroni au fromage se rend pas dans les algorithmes.
0: Non, mais pourtant, je suis sûre qu'il est délicieux. Et puis là, on termine votre boîte de vitesse, comme d'habitude, dans la LP mobile, en faisant marche arrière. Ouais. On recule. Il reste beaucoup d'inquiétudes pour les locataires.
1: Ouais.
0: Les locataires au Nouveau-Brunswick trouvent que les loyers coûtent toujours trop cher.
1: C'est ça. Peut-être que lorsque vous regardez une annonce, vous voulez peut-être déménager, vous regardez le prix, vous reculez, vous faites « Ah, je vais peut-être passer sur celle-là », mais est-ce qu'il y a vraiment une opportunité de trouver des logements? Puis je vous en parle ce matin, puisqu'une nouvelle enquête menée auprès des locataires canadiens, c'est difficile d'avoir des données sur les locataires au Nouveau-Brunswick. Souvent, on est pris avec le marché d'Halifax. On regarde ça, mais ça vaut quand même la peine d'en parler. Ça révèle que les préoccupations liées à l'accessibilité financière continuent d'emporter largement sur tous les autres défis du marché locatif, même après près de 2 ans de baisse de prix demandée. Lorsqu'on demande à un locataire, c'est quoi leur préoccupation? C'est le prix qui arrive tout le temps, peu importe les revenus, c'est ce qu'on comprend. Sondage qui est réalisé par l'organisme Rentals.ca qui a interrogé presque 1200 locataires sur les principaux marchés du Canada au sujet de leur recherche actuelle de logement et de leurs préférences en matière de logement. Puis environ 70% des personnes interrogées ont identifié le niveau élevé des loyers comme le principal obstacle à leur recherche de logement, tandis que 11% seulement, il y a vraiment une marge, ont pointé du doigt les annonces inadaptées. 6% ont cité la faible offre de logement à

0: louer. Il n'y a pas si longtemps, là, c'était l'offre qui était vraiment en tête de liste. Ouais, maintenant, c'est vraiment les prix. Puis ça a vraiment... et c'est tous les niveaux de revenus qui sont touchés par... Évidemment, quelqu'un qui a un niveau de revenu plus élevé, il va s'en tirer plus facilement, on s'entend là-dessus. Ouais, mais lorsqu'on demande à cette personne-là, c'est quoi la préoccupation principale, c'est quand même le
1: budget,
0: prix.
1: Le gros du budget reste consacré au prix du loyer.
0: Exactement. Donc, enquête qui a été menée entre le 5 mai et le 14 juin.
1: Vous savez quoi? On a du nouveau pour les soins virtuels. Louis-Philippe, aviez-vous utilisé ça déjà, Visite NB?
0: Ma famille l'a utilisé régulièrement et ça fonctionnait bien.
1: Ça fonctionnait. Puis là, il y a des changements qui sont arrivés avec le changement de fournisseur. Puis c'est aujourd'hui que ça entre en vigueur. D'abord, c'est important de dire que c'est pour tout le monde. Si vous avez un médecin, puis l'idée, c'est que vous ne pouvez pas le voir dans un temps opportun, vous avez le droit d'utiliser la plateforme qui s'appelle désormais Soins virtuels Nouveau-Brunswick. Il y a des choses qui changent. Par exemple, vous pouvez y accéder via le site web de soins virtuels qui est au gnb.ca.
0: Parce qu'avant, c'était plus par téléphone, j'imagine.
1: / soins virtuels NB. Oui, une application, on devait s'inscrire, Louis-Philippe, vous vous souvenez. Mais là, plus besoin de disposer d'un compte, plus besoin d'avoir une application mobile. Vous pouvez vous rendre sur le site web de l'application Ma Santé NB. Ça, si vous ne l'avez pas déjà, vous pouvez la télécharger. Ça émane du gouvernement. Ou Télésoins 811 pourra vous trouver une manière de vous brancher à ça, parce qu'on s'est fait ce partenariat avec 811. Pour déterminer si vos soins, si les soins virtuels vous conviennent, vous devez utiliser le vérificateur de symptômes. Si les soins virtuels sont adaptés à votre situation, vous pourrez prendre rendez-vous auprès de Soins virtuels Nouveau-Brunswick et ce sera une étape obligatoire pour accéder à Soins virtuels NB ou téléphoner le 811 pour parler à un membre du personnel infirmier qui pourra évaluer vos symptômes, déterminer la meilleure option de soins pour vous, vous aiguiller vers les services qui vous conviennent, y compris une consultation auprès de Soins virtuels NB. Ça, je trouve ça bien comme porte d'entrée pour des personnes moins peut-être agiles ou c'est pas accessible d'avoir
0: l'application. J'espère que ça va être simple parce que là, ce que vous dites là, c'est une longue explication quand même pour quelqu'un qui a...
1: Non, c'est simple. Vous faites 811 si vous savez pas quoi faire. Puis sinon, vous allez sur la plateforme du site web ou alors Ma Santé NB, qui est peut-être une application que vous aviez déjà dans votre téléphone. Donc, l'outil de vérificateur de symptômes, l'appel 811, peu importe si vous le prenez sur le web ou au téléphone, là, c'est pour trier. Mm-hmm. C'est comme un triage, comme à l'urgence, pour voir où est-ce qu'on vous dirige. Les rendez-vous de soins virtuels vont être disponibles de 8h à 20h, 7 jours sur 7. Mais souvenez-vous qu'avec E-Visite, on vous rentrait dans le système puis vous attendiez un petit bing quelque temps. Ça pouvait prendre des heures.
0: C'est dans la journée ou le lendemain, oui.
1: Mais là, on va vous donner un rendez-vous après que vous êtes toutes considérées. Disons qu'on vous a dit, oui, vous autres, on va pouvoir vous traiter, ça rentre dans les critères. On va vous donner un rendez-vous, donc vous pourrez vaquer à vos affaires puis revenir à ce moment-là.
0: Quand on parle de soins virtuels, j'ai hâte de voir comment ça va fonctionner. Si quelqu'un pourrait utiliser le téléphone de l'appareil vidéo de notre téléphone pour parler à quelqu'un directement, j'ai hâte de voir comment ça va fonctionner.
1: Ça peut être par téléphone également. Alors, le personnel de soins virtuels NB peut évaluer et traiter beaucoup de choses, des maladies courantes, des blessures, des infections, d'autres problèmes de santé généraux, par exemple. Pseudo-grippaux, les symptômes, fièvre, frisson, douleur musculaire, fatigue, mal de gorge, mal d'oreille, infection de l'œil, infection urinaire, infection transmissible sexuellement, dépistage, douleur au bas du dos, due au levage ou à la torsion, autres problèmes de santé non urgents. On ne pourra pas vous répondre aux soins virtuels NB pour des douleurs thoraciques, abdominales, pour demander un billet médical pour une absence après une maladie ou sans traitement. Après une maladie ou sans traitement. Attention. Ouais. Parce que si vous êtes diagnostiqué là, on le sait, la personne peut vous donner le billet, mais on ne peut pas appeler là pour dire a posteriori, j'ai besoin d'un billet. On ne pourra pas vous faire des formulaires médicaux d'assurance non plus. Ce n'est pas une place pour des conseils en santé mentale, le traitement des dépendances, problèmes de santé qui nécessitent un examen physique en personne, notamment pour une fracture possible. Donc, si le fournisseur de soins virtuels NB détermine qu'une évaluation en personne est plus appropriée, il va vous aiguiller. C'est ça que je trouve le fun. On ne nous abandonne pas là. Il y a le 811, le soin virtuel, tout le monde se parle, puis il vous envoie à la bonne place. Donc, bonne chance. Ça commence aujourd'hui.
2: Bonjour, ici Émile Nault. Voici vos informations. Le défenseur des enfants et de la jeunesse du Nouveau-Brunswick enquête sur la mort de 3 autres mineurs suivis par le ministère du Développement social. Cette annonce fait suite au récent scandale entourant le décès par surdose de Bobby, un adolescent.

0: adolescent de 16 ans ignoré par le système malgré 15 signalements. La ministre du Développement social, Cindy Miles, a promis de mettre en place une équipe provinciale dédiée et de revoir l'évaluation du ministère en fonction de résultats concrets. La 45e finale des Jeux de l'Acadie est officiellement terminée à Edmundston. L'heure est maintenant au bilan. Alison Dubé nous donne plus de détails.
1: Les athlètes ont quitté Edmundston en fin d'après-midi hier pour regagner leurs chez-eux respectifs. Plus tôt en après-midi, ils ont pris part à la cérémonie de fermeture. Cette année, c'est l'île du Prince-Édouard qui a reçu le prix de l'amélioration, eux qui se sont considérablement démarqués dans différentes disciplines, notamment dans la voie des groupes avec leur première place et leur deuxième place en soccer féminin, comme explique Jocelyne Arsenault, chef de délégation.
2: Incroyable, on ne s'attendait pas à cela. On avait tellement des bons jeunes cette année. Ils ont tellement bien fait. On a eu des bonnes compétitions. On est vraiment, vraiment contents.
1: La cérémonie était aussi l'occasion de remettre le prix de l'amitié, un prix qui est convoité année après année, souvent pour l'esprit sportif, l'entraide ou le respect. Cette année, c'est la péninsule acadienne qui l'a remporté, comme expliquent les jeunes de la délégation.
3: On a beaucoup eu d'amis aussi. On a parlé à toutes les équipes.
4: On a été fait aider, comme pas aider, mais on a été supporter les autres équipes.
5: On a beaucoup crié, puis on a fait du travail d'équipe, puis on a encouragé les autres délégations.
1: La présidente du comité organisateur, Martine Dufour, tire déjà beaucoup de positifs de cette finale.
6: C'est extraordinaire. C'était des Jeux à la hauteur de ce qu'on voulait donner. Les sites, c'était merveilleux. La proximité de tous les sites ensemble, ça, c'est ce qui a fait probablement un succès.
1: C'est Alison Dubé, Radio-Canada, Edmundston.
0: Deux personnes originaires du Cap-Breton ont été bannies d'une communauté autochtone à la suite d'accusations criminelles par la GRC. L'un des suspects est accusé de trafic à des fins d'exploitation sexuelle, tandis que les deux font face à des chefs d'accusation liés au trafic de drogue et à des infractions d'armes à feu. La police a indiqué qu'elle ignorait pour l'instant l'ampleur exacte de ce réseau, mais elle lance un appel au public en espérant que d'autres victimes potentielles briseront le silence pour porter plainte. À l'île du Prince-Édouard maintenant, la Commission scolaire de langue française va se doter dès la rentrée de septembre d'une politique inédite qui vise à encadrer la lutte contre les inconduites sexuelles. Cela fait suite au rapport de l'ancien juge en chef de la Cour d'appel de la province publié en février sur la sécurité des élèves. Marine Ernoux a les détails.
7: La politique vise le personnel, les bénévoles et les stagiaires. Elle interdit les agressions sexuelles, le harcèlement sexuel, mais aussi la manipulation psychologique. Les règles s'appliqueront même en ligne et jusqu'à 2 ans après le départ d'un élève. Concrètement, le personnel aura l'obligation de signaler tout soupçon. Derrière, une équipe spécialisée mènera des enquêtes. Mais la CSLF ne part pas de rien, comme le rappelle Éric Morancy, directeur des communications.
8: Bon, on part pas de zéro, mais ça vient ajouter une couche de protection.
7: Selon Éric Morancy, l'une des nouveautés majeures réside dans le système électronique centralisé de suivi des plaintes. La CSLF finalise actuellement les lignes directrices et les procédures de signalement et d'enquête. Un plan complet de communication, incluant des formations pour le personnel et les élèves, sera déployé fin août. Et Sam Sayed Esfahani, criminologue à l'Université de Moncton, salue ce volet prévention et formation. Mais pour que la politique fonctionne, il estime qu'un comité de spécialistes pluridisciplinaires devrait encadrer l'application.
9: C'est mieux avoir aussi plus de transparence. Les frontières sont pas très claires entre les notions clés comme harcèlement et inconduite sexuelle. Surtout que cette politique devrait aussi être dans le langage plus compréhensible pour les élèves.
7: La politique, qui protège la confidentialité et les plaignants contre les représailles, sera révisée tous les 3 ans. Ici Marine Ernoux, Radio-Canada, Charlottetown.
0: Un incendie de forêt a forcé l'évacuation de 120 personnes dans l'ouest du Labrador. Le brasier se trouve à seulement 8 km de Labrador City. Michel Caillouette, résident de Labrador City et propriétaire du concessionnaire Carol Auto, témoigne de la situation sur place.
10: Ben là, c'est plus calme. C'est sûr qu'hier, avant, un peu de panique. Tout le monde était aux stations d'essence pour faire leur plein en cas d'évacuation. Bon, ils sont un petit peu stressés, naturellement. On ne sait pas, on a vécu cette expérience-là il y a quelques années. J'espère qu'on est un petit peu plus prêts. On prend de l'avance, mais c'est certain qu'il y a certains stress reliés avec les feux actuellement près de la ville.
0: Les autorités ont indiqué que les avions bombardiers d'eau envoyés sur place avaient réalisé d'importants progrès hier soir. Un monument

0: rendant hommage aux soldats de Terre-Neuve et Labrador tombés pendant la Première Guerre mondiale sera dévoilé aujourd'hui en France. Une réplique de l'Arbre du danger sera installée de manière permanente au mémorial de Terre-Neuve à Beaumont-Hamel. Le 1er juillet 1916, des centaines de soldats du régiment de Terre-Neuve ont été tués ou blessés lors de la bataille de Beaumont-Hamel, dont beaucoup au pied de cet arbre. L'œuvre sera dévoilée lors d'une cérémonie spéciale marquant le 110e anniversaire de cette bataille. C'est ce qui conclut ce bulletin d'information.
1: Merci, Émile. Il est 8h36, minutes de retour à votre matinale qui s'achève. Encore quelques minutes ensemble et je débute en parlant de météo parce que c'est tellement important l'été de savoir quel temps il va faire, si on va pouvoir en profiter, aller dans le jardin, même à la plage parce qu'elle commence à être très fréquentée, nos plages, avec les températures chaudes des derniers jours. Et ça se poursuit aujourd'hui. Je regarde les prévisions puis on a pas mal le même scénario dans toutes les régions de la province à l'image d'hier matin. Alternance soleil-nuages, mais ce qui se passe, c'est qu'on a un 30% probabilité d'averse ou d'orage en suspens encore pour toutes les régions du Nouveau-Brunswick aujourd'hui. Donc, selon où on se trouve, c'est possible qu'on ait un petit orage, un peu de pluie. Pas de très grosses quantités prévues, cela dit. Donc, somme toute, une assez belle journée. Si on tient tout ça en considération, le maximum à Saint-Jean est de 16 le long de la côte, 26 à l'intérieur des terres avec un humidex de 27. Pour la grande région de Fredericton, je pense que c'est là où ce sera le plus chaud aujourd'hui, avec 29 degrés Celsius au mercure comme maximum. Et un humidex de 33. On prévoit pour le sud-est du Nouveau-Brunswick 27 degrés comme maximum, humidex 32 pour le Grand Moncton, pour le sud-est, pour le comté de Kent, c'est 27, humidex 32, Parc-Couchibouguac, même prévision. Miramichi, péninsule acadienne, 27 au mercure, humidex 30. Pour Grand Sault, Edmundston, Campbellton, toutes les régions des comtés de Victoria, Madawaska et Restigouche aujourd'hui, maximum 26 à Campbellton, 28 dans le nord-ouest, humidex 30 dans ces eaux-là. Et puis pour la région chaleur, on a un maximum au mercure à 27 et un humidex de 30. Et pour tous les secteurs du Nouveau-Brunswick, effectivement, alternance de soleil et de nuages, 30% de probabilité d'averse cet après-midi avec risque d'un orage. Pour certains secteurs, les probabilités vont arriver plus tôt dans la journée, mais ça demeure de 30-40%. Pas plus, avec des vents aussi. Hein? Il y a des vents à 20 km/h dans toutes les régions de la province et des rafales prévues à 40 au cours de l'après-midi. Au cours de la nuit, il y a des possibles averses qui vont se former. Le temps pourrait se couvrir un petit peu plus, ce qui fera en sorte que demain pourrait commencer sous les nuages. Par exemple, dans la région de Campbellton, ça pourrait être un petit peu plus couvert dans le nord-ouest aussi. Mais un dégagement arrive plus tard en journée. Je pense qu'on aura encore une belle journée demain. Alternance soleil-nuage, avec, encore une fois, des probabilités de précipitation. Mais rien pour venir gâcher, j'ai l'impression, les fêtes extérieures, parce que ce sera le cas pour la plupart là, des fêtes extérieures pour la fête du Canada, demain, 1er juillet. Je pense que ce sera bien. Puis je pense aussi qu'au niveau du mercure, on va encore monter un petit peu. Et avec l'humidex qui est toujours présent, ce sera encore une belle journée chaude. Pour l'heure, ce qu'on a au mercure, bon, ce sont des températures qui se situent entre 12 et 19 déjà. Alors, c'est 18 à l'heure où on se parle en moyenne dans la péninsule acadienne, 17 dans la région chaleur, dans le Restigouche, 18 à Edmundston, 14 à Fredericton, 18 degrés. Dans le Grand Moncton également, 19, c'est à Gagetown, qu'on signale 19 degrés. À Couchibouguac aussi, parfait pour les campeurs. À Miramichi, il fait 18. À Saint-Jean, le mercure indique 15 degrés. Alors, voyez, on a quand même déjà un très, très beau début de journée. Je pense aux belles plages qu'on a un petit peu partout. J'ai l'impression qu'autant les touristes que les gens de la place vont vouloir en profiter aujourd'hui. Donc, une conversation que j'ouvre avec vous ce matin et que Louis-Philippe pourra poursuivre peut-être demain matin lorsqu'il sera là aux commandes pour l'édition du 1er juillet. Est-ce que vous fêtez ça, vous, la fête du Canada? Et si oui, comment? Sinon, pourquoi? Ici, la matinale à commercial, radio-canada.ca, via la bulle de conversation, dans l'application audio aussi. Et il est possible de nous envoyer un message texto 1-800-561-1561. Voici B avec la tête à ses raisons.

0: C'est bon jusqu'à la dernière note. Hein? La tête a ses raisons. B, c'est ce qu'ils ont de plus nouveau. Chloé Bro, Matt Boudreau, je leur souhaite longue vie. Franchement, ce qu'ils produisent, c'est très, très beau. Et je suis toujours heureuse d'entendre les collègues du réseau de Radio-Canada, des émissions nationales qui... Pour certaines, découvre B, viennent en parler comme un coup de cœur. Puis je suis comme, yeah, ça, c'est parfait. Ils font leur petit bout de chemin et c'est tant mieux. Bâton sportif. Bon, c'est peut-être pas la discipline à l'échouinard qui est le plus souvent évoquée là, quand on parle de sport ou de discipline. J'ai le goût de dire spectacle. C'est presque un spectacle sportif, les voir aller. Mais il y a une délégation du Nouveau-Brunswick qui quitte pour Regina. Aujourd'hui, pour participer à un grand championnat canadien de bâton sportif, parce que oui, c'est spectaculaire. Deux compétitions ont lieu à Regina, d'ailleurs, dans les prochains jours.
1: Oui, alors le bâton sportif ou le twirling bâton est la discipline sportive qui combine de la danse, de la gymnastique et la manipulation de bâton. Donc vraiment un mélange d'art et de sport.
0: Je comprends.
1: Et dans les prochains jours, il y aura le championnat canadien qui va se dérouler en Saskatchewan, où il faut se qualifier. Les athlètes qui y participent se sont qualifiés au provincial de Moncton, qui a eu lieu en avril dernier. Mais il y a également la compétition ouverte Maple Leaf 2026, où là, eh bien, n'importe quel athlète peut s'inscrire et y compétitionner. Ça se déroule du 1er au 5 juillet à Rive.

0: Gina en Saskatchewan. Et au cours des 5 jours de compétition, les athlètes participeront à plusieurs épreuves, notamment le solo, le 2 bâtons, le 3 bâtons, le solo danse, le medley, la paire, le duo, le style libre, ainsi que les épreuves par équipe. Donc, beaucoup de sous-catégories dans ce sport. Le Nouveau-Brunswick sera représenté par 14 athlètes du club bâton atlantique qui dessert la région sud-est, ainsi que par 9 athlètes du club Les Étincelles de Neguac. Brenda Arsenault-Leblanc est entraîneuse à Dieppe pour le club bâton atlantique. Là, ils ont eu leur dernière pratique hier et elle dit que les athlètes sont prêtes pour ces compétitions. On peut l'écouter.
1: Le conseil que je leur donne, c'est de regarder alors l'année qu'ils ont passée dans l'entraînement et de voir de où ce qu'ils ont commencé jusqu'à le championnat. On a plusieurs athlètes qui vont à leur compétition pour la première fois, qui vient avec l'équipe dans une autre province. Les nouvelles athlètes qui font la compétition ouverte, ça va être une belle expérience pour eux autres. Puis, je leur dis toujours de faire leur mieux.
2: Alors, comment se sentent les athlètes si près de la compétition, là?
0: Eh bien, oui, eh bien, ils sont fébriles, ils sont excités, mais aussi, en plus de participer aux compétitions nationales, les athlètes du Nouveau-Brunswick ont été sélectionnés pour prendre part à une prestation spéciale lors des cérémonies d'ouverture de la Gymnastrada canadienne le 1er juillet, donc demain. Mmh. Ils vont être en compagnie de 150 athlètes de partout au Canada dans un numéro de groupe qui célèbre le sport du bâton sportif. On peut entendre Madeleine Blanchard, qui est une athlète, là, j'y ai parlé hier. Oui. Elle est excitée des compétitions.
3: Moi, je me sens confortable aussi. Je me sens prête. J'ai fait le plus que je pouvais. J'ai pratiqué comme à mon plus fort. Donc, je me sens prête. Puis, ça va être. Qu'est-ce que ça va être? Ça fait maintenant 9 ans que je pratique ce sport. Puis, ça qui m'a poussé, c'était de voir pas mal comme les grands qui pratiquaient comme ça avec moi dans le gym. Puis, j'aime le plus être comme avec mes amis. Puis, ça. Puis rencontrer des nouveaux monde à des grosses compétitions, puis voir tout le monde.
2: Alors, ça, c'était Madeleine Blanchard, qui est une athlète de bâton sportif. Ces compétitions marquent la fin de la saison, en fait, pour ces athlètes qui s'entraînent toute l'année, Ali.
0: Oui, absolument. Alors, la pause estivale arrive bientôt. Là, les pratiques devraient reprendre par la suite en septembre. Et là, après plusieurs heures de pratique et plusieurs compétitions, elles se dirigent vers ce championnat canadien, cette compétition ouverte. Ça a été une grosse année et elles sont prêtes. On les entendait pour le championnat national. Il y a eu plusieurs compétitions, notamment les provinciaux à Moncton. En avril dernier. On peut réécouter Madeleine Blanchard nous parler un peu là, de sa saison.
3: Très bien. On a fait plusieurs compétitions, puis je m'ai placée bien durant la saison. Puis j'ai accompli beaucoup de choses que je voulais cette année de nouveau aussi. Mm-hmm. J'aimerais juste me placer dans les finales, puis essayer de faire le podium, ça fait top 5.
0: Pour ce qui est de Brenda Arsenault-Leblanc, elle est entraîneuse depuis plus de 40 ans. Elle me disait que ça fait une trentaine d'années que le Nouveau-Brunswick participe au championnat canadien de bâton sportif. Et elle aussi, là, fait un petit bilan de l'année et aussi un peu ses attentes là, pour les compétitions qui arrivent.
1: Ça a bien passé. Dimanche, on avait un send-off pour les athlètes. Donc, les familles et les amis ont venu surveiller. Puis là, c'est là que ça a vraiment ouvert, puis démontrer aux athlètes qui sont vraiment prêts. L'entraînement depuis le début septembre aller jusqu'à aujourd'hui, c'est vraiment, j'ai vu une amélioration, une grosse amélioration de tous les athlètes.
0: Et elle me mentionnait aussi qu'elle voit une hausse en popularité du bâton sportif depuis la pandémie, mais que selon elle, ça reste un sport assez méconnu. Mais bon, alors c'est aujourd'hui là, que cette délégation du Nouveau-Brunswick s'envole pour Regina pour le championnat canadien de bâton sportif.
2: Ben bonne compétition à ces athlètes et franchement, c'est à découvrir. J'ai fait quelques recherches. C'est vrai que c'est spectaculaire, ça demande beaucoup de coordination. C'est quand même du travail, j'imagine, derrière ces routines qui sont exécutées par les athlètes de bâton sportif, ce serait pas mon fort. Mais c'est beau. Bravo. Merci beaucoup, Ali, pour tout ça. On veut une dernière fois souligner le travail de toutes les personnes qui ont travaillé à ces Jeux de l'Acadie d'Edmundston, la 45e finale. Oui, le rideau est tombé hier. La cérémonie de clôture s'est déroulée hier après-midi au Centre Jean d'Aigle. C'était animé par Frédéric Sirdeschaine, comédienne, chanteuse, bien connue, originaire de cette région. Et Jérémy Michel,

0: show, un comédien de grand saut. Et on a remis différentes bannières aux délégations. Depuis 1988, un prix est remis à la délégation qui a obtenu le meilleur pourcentage d'amélioration depuis les deux dernières finales des Jeux. Le prix de l'amélioration cette année a été remis à l'île du Prince-Édouard.
1: C'est incroyable, on ne s'attendait pas à Patinage. On avait tellement des bons jeunes cette année. Ils ont tellement bien fait. On a eu des bonnes compétitions. On est vraiment, vraiment contents.
2: On a fait meilleur.
3: On perdait beaucoup avant.
4: Et on a assez plus fort parce qu'on voulait
5: vraiment gagner.
4: Oui. Yeah.
6: On est une délégation petite. Ça me passe important qu'on essaye le plus fort.
0: Alors, un autre prix qui est convoité, celui-là depuis 1986, c'est le prix de l'amitié décerné par la Société des Jeux de l'Acadie. Lors de chaque finale, ce qu'on veut avec ce prix-là, c'est inciter les délégations à créer un climat de collaboration, d'amitié entre les athlètes, artistes, entraîneurs, officiels et les organisateurs.
7: On a beaucoup eu d'amis aussi. On a parlé à toutes les équipes.
8: Donc on a été fait aider, comme pas aider, mais on a été supporter les autres équipes.
9: On a beaucoup crié, puis on a fait du travail d'équipe, puis on a encouragé les autres délégations.
0: Et c'est la péninsule acadienne qui a remporté le prix de l'amitié de ces Jeux de l'Acadie. Alors, le comité organisateur de la 46e finale est déjà à l'œuvre. La jeunesse acadienne a rendez-vous à Tracadie l'année prochaine. Alors, lorsqu'on regarde le tableau des médailles, parce que oui, il y a le prix d'amélioration de l'amitié, il y a également des compétitions. On en a parlé avec Félix également, des records qui ont été battus. Loin devant, avec un total de 60 médailles, le Sud-Est arrive en première place. En deuxième place, avec un total de 39 médailles, il y a Kent, puis après la Nouvelle-Écosse, ou plutôt Madawaska-Victoria, que dis-je, avec 36 médailles. Et donc, pour compléter le portrait, je peux vous informer quand même que Chaleur a remporté un beau total de 17 médailles, 13 pour l'île du Prince-Édouard. Comme je le disais, 39 pour Kent, 36 pour Madawaska-Victoria, 20 médailles pour la Nouvelle-Écosse, 5 pour la péninsule acadienne, 5 pour le Restigouche, 60 pour le Sud-Est. Et puis, mais on retient beaucoup plus que les médailles, on l'a entendu dans la voix des jeunes avec cette participation aux Jeux de l'Acadie. La prochaine qu'on va entendre en musique, elle fait partie de la programmation d'un nouveau rendez-vous qui est offert aux citoyens, aux gens de passage à Dieppe les mardis soirs, Trouvailles 1604, un marché de soirée qu'on veut festif avec de la musique. Et donc, ça commence, c'est commencé, je crois, mais là, ce soir, 30 juin, on a la programmation devant les yeux et parmi les personnes présentes, Émilie Landry. Alors, vous pourrez aller constater ce qu'on veut créer là, une espèce de fête, de culture, de saveurs, de produits avec les marchands locaux. Il y a aussi une terrasse avec des breuvages alcoolisés. Et puis, cette ambiance-là, oui, elle va s'animer grâce aux musiciens qui seront sur place. Et Alexis Béliveau est de la programmation ce soir à la place 1604 et aussi Émilie Landry que voici avec Un jour à la fois.

0: Un jour à la fois, parce qu'aujourd'hui, oui, c'est le 30 juin, puis demain, c'est le 1er juillet. Parlons de demain, Louis-Philippe, bonjour.
1: Déjà, mois de juillet.
0: Vous serez aux commandes demain pour le premier jour du mois de juillet, pour cette fête du Canada. Il fait son entrée, M. Jérémy Tessier-Vigneau, peut-être qu'il peut participer à la conversation. Qu'est-ce qu'on fait pour fêter ça, le Canada? Et je posais la question aux auditeurs ce matin, puis je vous incite à poursuivre demain, puis je suis curieuse de voir.
1: Ça dépend vraiment des provinces où on habite, beaucoup.
0: Il y a un fort sentiment d'identité acadienne au Nouveau-Brunswick. Ouais. Donc, est-ce qu'on fête le Canada? Est-ce qu'on fête le Nouveau-Brunswick? Est-ce qu'on fête l'Acadie? Est-ce qu'on fête les trois? Est-ce qu'on fête plus un que les trois?
2: Mais on dirait
0: qu'avec les autres,
2: t'sais? Avec tout ce qui se passe, notamment avec nos voisins du Sud, depuis quelques années, ouais, je pense.
0: Il y a un bon spectacle aussi à
2: Moncton.
0: Oui, puis il y a les pays, puis Lisa Leblanc.
1: Le Canada qui fait bien au soccer également.
0: Hey, ça, c'est un sentiment. Ça augmente la fibre patriotique.
1: Absolument.
0: Samedi, le Maroc et le Canada, peut-être que les drapeaux canadiens vont sortir.
1: Aussi qu'on a plus d'immigration depuis quelques années aussi. On a quand même des gens qui veulent vraiment, qui ont eu leur citoyenneté pour qui ça a un autre lien, le Canada aussi.
0: Oui, c'est vrai, une autre symbolique.
1: Moi, j'ai grandi dans la région de la capitale nationale canadienne et on allait souvent voir les feux d'artifice. C'est beaucoup associé à des feux d'artifice.
0: Ah, Ottawa, j'imagine que ça a quand même une grande fête.
2: Il y avait des feux d'artifice.
0: J'aimerais ça. Oui, fête du Canada égale feux d'artifice, souvent, au barbecue avec des hot dogs.
2: Mais honnêtement.
0: Et tu des hot dogs quelque part.
2: Nous autres, à Montréal, c'était que déménagement, en fait. On n'a jamais...
0: C'est comme faire un pied de nez au Canada de se dire, non, il n'y a personne qui fête ça, on déménage le 1er juillet.
2: Non, mais
0: je
2: n'ai jamais fêté. Je n'ai jamais vraiment fêté la fête
1: en habitant
2: Canada.
1: Au Québec, moi, je n'ai jamais fêté la fête du Canada. Pour voir les feux d'artifice, on était tous fatigués. Là,
0: moi,
1: parce
0: en étant de la péninsule, je vous dirais qu'on fête pas mal plus le 15 août que le 1er juillet.
1: C'est ça,
0: mais allez-y, puis demain, Louis-Philippe, vous pourrez discuter de ça avec les auditeurs. Alors, bonne émission demain. Qu'est-ce qui s'en vient à la grande virée?
2: 46e été musical de Barachois, 15e direction artistique pour Pierre-André Doucet, et ce sera sa dernière aussi. On en discutera avec lui. On va aussi découvrir à Terre-Neuve le lieu historique national de Castle Hill. Magnifique endroit qu'on va découvrir avec quelqu'un là-bas.
0: Ben, regarde, on voyage grâce à la grande virée, pas besoin d'aller plus loin. Merci à tous d'avoir été là. Bon congé si c'est votre cas demain. Puis dès 6h, l'équipe de la matinale, 6h06, après le bulletin, sera là avec vous, comme d'habitude. Et pour ma part, ben, je vous retrouve jeudi. Passez une très belle journée. Il va faire encore beau aujourd'hui.
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5: Logements vacants au Québec à la veille du jour du déménagement, selon une nouvelle analyse de Radio-Canada.
6: C'est une donnée qui est quand même troublante là, de savoir qu'il y a du logement disponible, il y a des ménages à la rue.
5: Il y a 5 ans, le village de Layton en Colombie-Britannique était presque entièrement détruit.

0: détruit par les flammes. Et la police d'Ottawa enquête sur la mort de deux enfants et sur celle de leur père. Bonjour, ici Marie-Michèle Bordua. Bienvenue à ce Radio-Journal. La période des déménagements est commencée au Québec. À la veille du 1er juillet, des milliers de ménages cherchent encore à se loger. Et ce, alors que des milliers de logements seraient également vacants. Karine Matteux est avec nous. Karine, une analyse de Radio-Canada du nombre de logements inoccupés dans la province montre qu'il y en a près de 100 000.
1: Oui, c'est notre collègue Lauriane Croteau qui a fait cette analyse en observant la consommation d'électricité des logements. Et donc, un logement est considéré vacant si sa consommation d'électricité est nettement inférieure à la consommation moyenne. Et de cette façon, on réalise que 100 000 logements à travers la province ne semblent pas occupés. C'est environ un logement sur 40, en tenant compte des 4 millions de points de livraison résidentielle desservis par Hydro-Québec. Les trois quarts sont d'ailleurs situés à l'extérieur de l'île de Montréal.
0: Qu'est-ce qui peut expliquer cette situation?
1: Selon plusieurs experts, ça peut être une stratégie pour augmenter les loyers en laissant un logement vide pendant plus de 12 mois. Certains chantiers aussi sont paralysés en raison notamment des coûts des matériaux élevés et de la main-d'œuvre rare. Ça peut être des pieds à terre qui sont peu fréquentés ou ça peut aussi servir à des fins d'investissement. Voici l'économiste à la Société canadienne d'hypothèque et de logement, Francis Cortellino.
2: On achète la maison peut-être à bas prix et on espère la revendre dans le futur en faisant une plus-value, en faisant un profit. Et ça peut avoir un impact sur l'offre qui est disponible sur le marché, sur les prix, etc. Par contre, il faudrait réussir à mesurer cette ampleur de logements-là vacants qui sont laissés vacants à des fins d'investissement. Mais malheureusement, pour le moment, c'est malheureusement pas disponible.
1: Mentionnons que l'analyse est basée sur les données d'Hydro-Québec et que certaines municipalités gèrent elles-mêmes leur réseau d'électricité. L'analyse complète se trouve à la une de notre site Internet.
0: Sur le radio-canada.ca. Merci, Karine.
1: Je vous en prie.
0: La saison des feux de forêt continue de mobiliser les autorités partout au Canada, surtout dans le nord et l'ouest du pays où des centaines de brasiers sont actifs. Près de 600 feux sont recensés, dont plusieurs non maîtrisés. Des évacuations ont été ordonnées dans les territoires du nord-ouest, notamment à Fort Simpson, où un feu progresse rapidement vers la communauté. Certains résidents ont reçu l'ordre de se confiner. Au Manitoba aussi, des résidents ont dû quitter leur domicile dans le nord de la province en raison de la propagation des flammes. Au Québec, la Côte-Nord demeure sous surveillance, comme l'indique le directeur général de la ville de Fermont, Claude Gagné.
3: Comme on ne peut pas prévoir avec certitude l'intensité à venir du feu ainsi que les vents, c'est la raison pour laquelle il est sous observation, il est sous combat au Labrador. La SOPFEU le surveille étroitement en raison de la proximité de Fermont.
0: Il y a 113 feux actifs au Québec. La majorité ne sont pas maîtrisés. Et c'est une situation qui ravive certainement de bien mauvais souvenirs. Il y a 5 ans, jour pour jour, le village de Layton en Colombie-Britannique a été presque entièrement rasé par un important feu de forêt. Les traces du brasier qui a fait 2 morts demeurent vives pour les résidents qui ont dû à nouveau évacuer plus tôt ce mois-ci. Charlotte Groux a préparé ce qui suit.
4: The impacts of that day will last forever here.
5: Les conséquences de cette journée resteront à jamais gravées dans la mémoire des résidents de Layton, déclare la mairesse du village, Denise O'Connor. Le 30 juillet 2021, alors que le mercure frôlait les 50 degrés Celsius la veille, un feu de forêt a détruit près de 90 % de la communauté de Layton et fait 2 morts. L'incendie a fait rage jusqu'au début août et s'est étendu sur près de 830 km². 5 ans plus tard, la reconstruction de plusieurs bâtiments comme une épicerie, se fait toujours attendre. C'est frustrant et énervant parce que ça aurait dû être fait depuis longtemps, lâche la résidente Karen Kimball.
6: It's just day-to-day, I guess.
5: Elle affirme vivre au jour le jour alors que le feu de forêt de Saw Creek, déclenché le 19 juin et depuis maîtrisé, l'a forcé à évacuer à nouveau.
7: This is our 13th major wildfire since 2021.
5: C'est le 13e feu de forêt d'importance dans la région depuis 2021, explique la directrice pour le district régional de Thompson-Nicolas, Tricia Thorpe. Mais malgré tous ces bouleversements, pas question de déménager, indique la mairesse de Layton, Denise O'Connor.
8: But this is home.
5: C'est chez nous ici, clame-t-elle, ajoutant que les Premières Nations y vivent depuis des temps immémoriaux. Ici Charles Groux, Radio-Canada, Kelowna.
0: Une grande partie de l'est du pays sera aux prises avec une vague de chaleur cette semaine. La région de Toronto sera particulièrement touchée. Environnement Canada prévoit des températures de 32 degrés ou plus presque tous les jours. Cet épisode de chaleur devrait toucher le sud du Québec à partir de demain.

0: C'est toujours l'incompréhension à Ottawa au lendemain d'un double infanticide suivi d'un suicide dans un quartier résidentiel. Deux garçons de 7 et 12 ans ont été retrouvés morts dans une résidence. Le corps de leur père a été découvert un peu plus tard. Nous joignons sur place Claudine Richard. Claudine, les enquêteurs étudient plusieurs scènes de crime.
1: Exactement. Trois scènes de crime, dont certaines de ces scènes sont aussi séparées par 80 km de distance. On parle de l'endroit où on a retrouvé le père sans vie dans un véhicule incendié, d'un commerce qui a été incendié et bien entendu de la maison au sud d'Ottawa où on a retrouvé les deux garçons de 7 et 12 ans sans vie. On a retrouvé les garçons sans vie lundi vers 10 heures, mais les policiers ont été mis au fait du véhicule incendié avec le père à l'intérieur autour de un peu après 5 heures le matin lundi. Alors, il reste encore plusieurs questions sans réponse entourant le déroulement de cette scène. La police d'Ottawa est impliquée avec la police provinciale de l'Ontario pour enquêter sur ce double homicide suivi d'un suicide, selon la police d'Ottawa.
0: Encore beaucoup de choses à confirmer. Donc, mais Claudine, ce qu'on peut dire, c'est qu'il y avait d'autres enfants dans la famille.
1: Voilà. Les policiers ont parlé d'enfants associés à la famille et que ces enfants sont en sécurité, que le père était divorcé de la mère de ses enfants. On est en plein interrogatoire à comprendre un peu la dynamique familiale, nous dit-on, du côté de la police d'Ottawa. Alors aujourd'hui, je vous dirais que c'est toujours le choc dans le voisinage, puisque eux n'ont rien entendu et vraiment vivent avec cette réalité qu'il y a deux jeunes enfants dans leur quartier qui sont morts.
0: Claudine Richard à Ottawa, merci.
1: Au revoir.
0: L'aide internationale arrive d'une trentaine de pays au Venezuela près d'une semaine après le double séisme dévastateur qui a fait plus de 1700 morts, 5000 blessés et des dizaines de milliers de disparus. L'armée américaine a d'ailleurs ouvert un port pour permettre l'acheminement d'aide humanitaire. Des images satellites de la NASA révèlent que plus de 58 000 bâtiments ont été endommagés ou détruits par les tremblements de terre. L'Organisation mondiale de la santé dit craindre l'apparition de flambées de maladies dans le pays. Des émissaires américains sont arrivés à Doha pour des discussions indirectes avec l'Iran. Le Qatar précise qu'aucune rencontre directe n'est prévue entre Washington et Téhéran, malgré la présence attendue des deux délégations dans la capitale qatarie. Les échanges devraient toucher notamment la mise en œuvre de l'accord provisoire du 17 juin et la sécurité du trafic maritime dans le détroit d'Ormuz. La Chine mise beaucoup sur l'intelligence artificielle pour stimuler son économie. Dans plusieurs villes, les autorités soutiennent les entreprises dites à une seule personne où un entrepreneur travaille avec des assistants virtuels plutôt qu'avec des employés. Le modèle séduit particulièrement les jeunes et pourrait transformer la façon de créer des entreprises. Voici le reportage de notre correspondant en Asie, Philippe Leblanc.
2: En Chine, les entreprises à une seule personne se multiplient grâce à l'intelligence artificielle. C'est que des milliers d'entrepreneurs utilisent la technologie pour accomplir seuls le travail qui nécessitait auparavant une petite équipe. À Pékin, Liu Weiliang fait partie de cette nouvelle génération. L'intelligence artificielle permet à une seule personne d'être beaucoup plus efficace et d'accomplir des choses qui étaient auparavant inimaginables, dit-il. Plusieurs villes chinoises offrent des bureaux gratuits, des subventions et des formations pour attirer ces entrepreneurs. Su Kui, un entrepreneur solo à Pékin, lui aussi, affirme que son entreprise n'existerait tout simplement pas sans l'intelligence artificielle. Si j'étais seul, sans ces outils, il serait pratiquement impossible d'accomplir autant de travail. C'est grâce à l'intelligence artificielle que j'ai eu le courage de créer cette entreprise, explique-t-il. Les autorités chinoises espèrent faire de ces entreprises à une seule personne un moteur de l'économie de l'intelligence artificielle. Ici Philippe Leblanc, Radio-Canada, Taipei.
0: Au soccer, le Canada affrontera samedi le Maroc en huitième de finale de la Coupe du Monde. Les Marocains ont vaincu les Pays-Bas 3-2 en tir de barrage hier soir. Voilà, c'était le Radio-Journal. Excellente journée à notre antenne.

10. On est mardi 30 juin. Oui, on arrive à la fin du mois déjà. Vous êtes parés pour la fête du Canada? Avez-vous des plans? Ça se célèbre, hein? On avait justement la discussion avec Martine Blanchard ce matin. Est-ce qu'on fête la fête du Canada? Comment on la fête? Justement, avec en ce moment cette espèce de nouveau patriotisme face à nos voisins du Sud. Peut-être qu'on veut la souligner encore un peu plus. Je ne sais pas qu'est-ce que vous en pensez. Écrivez-nous. Bon, je disais justement, moi, en venant du Québec, j'ai pas vraiment fêté la fête du Canada dans ma vie parce qu'à chaque fois, c'était des déménagements. Donc, on fêtait peut-être un peu à la fin de la journée, mais depuis que je suis au Nouveau-Brunswick, on le fête un peu plus. Alors voilà, il y a des activités en tout cas un peu partout en Atlantique, là, bien sûr, pour souligner ce 1er juillet. Bon, vous m'avez reconnu peut-être, Jérémy Tessier-Vignon qui est avec vous, qui le sera encore pour le restant de la semaine et un peu plus. Aujourd'hui, à notre menu, on se rend à l'église historique de Grand-Barachois et c'est jeudi que débute le 46e été musical de Barachois. On en discute avec Pierre-André Doucette qui en est à sa 15e et une dernière à la direction artistique. Donc, on va discuter de tout ça avec lui, un peu comment il a vécu ces 15 années-là, ce qu'il laisse derrière lui. On va aussi parler, bien sûr, de la programmation de cette 46e édition un peu plus tard à l'émission. On va aussi, dans quelques instants, aller découvrir, ben, peut-être, moi, en tout cas, je le découvre, le lieu historique national de Castle Hill à Terre-Neuve. Vraiment fabuleux, qui a une histoire assez intéressante aussi, une histoire même de conflit. On en parlera avec notre invité Pascal Jardin dans quelques instants, mais avant tout, musique avec Fouki.

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0: Fouki, Cowboy, oui, ça réveille ce matin à 9h15, hein, ça fait du bien. Voilà, Fouki, j'aime de ses chansons, j'en aime pas, mais celle-là, je l'aimais quand même. Bravo, Fouki, bravo, bravo. On se rend maintenant, pour notre prochaine entrevue, on s'en va à Plaisance, pas trop loin de Terre-Neuve. On se rend plus précisément au lieu historique national de Castle Hill. Et pour nous faire découvrir l'endroit, on reçoit ce matin Pascal Gurdon, qui est gestionnaire des lieux historiques nationaux de l'Est de Terre-Neuve. Bonjour, Pascal.
1: Allô, ça va bien ce matin?
0: Oui, vous aussi?
1: Oui, très bien.
0: Merci d'être là. Donc, avant de parler du lieu historique, parlons un peu de votre rôle à vous, Pascal. Qu'est-ce que vous faites exactement?
1: Alors, moi, je suis gestionnaire des lieux historiques ici à l'Est de Terre-Neuve. Alors, ça inclut des sites comme Castle Hill, mais aussi Signal Hill, Cape Spear Lighthouse à Saint-Jean, ainsi que Ryan Premises et Hawthorne Cottage.
0: D'accord. Et pour ceux qui n'ont peut-être jamais mis le pied là à Plaisance ou à Castle Hill, décrivez-nous ce qu'on voit quand on arrive sur place. Bon, j'ai googlé hier parce que je suis allé à Terre-Neuve, mais je suis pas allé dans ce coin-là. Là, j'étais curieux. Qu'est-ce qui frappe vraiment le plus le visiteur quand il arrive sur place?
1: Je dirais vraiment, c'est arriver à Plaisance et sur site, c'est voir complètement la région et comprendre pourquoi c'était un site vraiment intégral dans l'histoire de la région et de la province aussi. C'est une place très stratégique et aujourd'hui, on a encore la chance de voir comment c'est beau et puis l'importance du site.
0: Ouais, parce que bon, on va en parler de l'importance du site dans l'histoire. Pourquoi justement cet endroit précis était si crucial à l'époque coloniale, Pascal?
1: Alors, ça illustre vraiment des moments marquants dans ce réseau qui participait vraiment, comme vous avez mentionné, dans le 16e siècle ou le 17e siècle dans la région. Alors, à Castle Hill spécifiquement, c'est un site où on a des ouvrages militaires, des vestiges des ouvrages militaires du Fort Royal, la redoute du Gallatin, et puis on trouve vraiment beaucoup d'histoires. Alors, Castle Hill, c'était important dans les intérêts stratégiques de la France et les intérêts britanniques de 1692 jusqu'en 1811. Alors, c'est une longue histoire et puis ça donne la chance aux gens d'explorer un peu cette histoire sur site et l'importance même aujourd'hui, de la culture française en Plaisance et en Terre-Neuve-et-Labrador.
0: Oui, absolument, parce que c'est encore un point fort de la culture française, justement, en Terre-Neuve. Il n'y en a pas beaucoup, mais ça fait partie. On va en reparler aussi, mais il y a eu des conflits quand même à cet endroit-là, notamment pour le contrôle de la morue, qui était vraiment une ressource très importante dans la région.
1: Exactement, oui. Alors, il y avait beaucoup de pays qui voulaient ces ressources-là. Et puis, on voit surtout dans la région, il y a beaucoup de conflits entre la France et l'Angleterre, mais il y en avait beaucoup. Et puis, Plaisance comme telle, c'était auparavant un fort français et ensuite un fort anglais. Et puis, on voit qu'il y avait beaucoup de changements au cours des années et au fil du temps entre ces deux pouvoirs. Et c'était vraiment, vraiment pour la morue. Et puis, au site comme tel, les visiteurs ont la chance d'explorer vraiment avec les exhibitions l'histoire complète de la morue et son importance. Wow. À Castle Hill.
0: Ouais. Est-ce qu'il y a encore beaucoup de gens qui parlent français à Plaisance, Pascal?
1: Oui, je dirais qu'il y a encore une population. On voit surtout les noms des rues, il y a beaucoup de noms français, les noms de famille des gens, et aussi une bonne population de gens qui parlent encore français. Et je dirais qu'il y a aussi beaucoup de visiteurs qui sont contents de voir l'influence française lors de leur visite à Plaisance.
0: Ouais. Donc, vous avez parlé un peu rapidement de ce que vous proposez comme exposition. Qu'est-ce que vous présentez à Castle Hill?
1: On présente vraiment l'histoire de Castle Hill. Alors, les gens peuvent imaginer un peu comment le site était à l'époque, parce qu'on a aussi beaucoup de comme fondations du Fort Royal, des parties qui restent aujourd'hui des fragments vraiment du paysage. Et puis, alors, en plus de la forteresse, on dirait qu'il reste aujourd'hui, il y a aussi l'exhibition qui montre l'histoire avec des histoires et puis,

0: qu'il reste encore aussi des vestiges du castle, du fort, des pierres encore du bâtiment?
1: Oui, il reste encore des vestiges. Alors, il y a trois régions sur site ou trois places sur site qui ont encore ces vestiges. Et c'est vraiment le vieux Fort Royal, le Gaillardin et puis la Redoute détachée. Alors, trois places différentes qui racontent chacun une petite partie de l'histoire et les différents pouvoirs qui étaient sur place au cours des années.
0: Si on visite les gens à la maison qui nous écoutent ce matin, qui veulent visiter Castle Hill cet été, est-ce qu'il y a des sentiers aussi qu'on peut faire? Est-ce qu'il y a des belles choses à l'extérieur, qu'on peut se promener aussi aux alentours?
1: Absolument, il y a plusieurs sentiers sur le site comme tel qui aide les gens d'aller à un endroit à l'autre, c'est pour voir les vestiges. Mais il y a aussi des sentiers dans la ville de Plaisance qui s'attachent au site. Alors, les gens peuvent passer une journée ou une heure, c'est leur décision complètement, mais il y a beaucoup à voir à Plaisance et à Castle Hill.
0: Oui. Je suis curieux de savoir qu'est-ce qui vous passionne, vous, Pascal, dans votre travail. J'imagine se plonger dans l'histoire, faire découvrir des lieux. Qu'est-ce qui vous anime beaucoup dans ce que vous faites?
1: Ah, une excellente question. Moi, je dirais, j'aime beaucoup avoir la chance d'interagir avec les visiteurs, non seulement partager les histoires du site comme tel, mais aussi entendre des visiteurs et puis voir pourquoi eux aussi sont passionnés, soit si c'est pour venir voir le site comme tel ou juste en apprendre plus au sujet de l'histoire ici à Terre-Neuve ou même au Canada. Et je dois avouer que je suis aussi bien chanceuse parce que ça me donne la chance dans mon poste de voir plusieurs sites par Canada, oui, qui sont vraiment les sites les plus beaux et puis les plus intéressants au pays. Alors, c'est un privilège.
0: Oui. Là, j'ai vraiment envie parce que, la dernière fois que je suis allé à Terre-Neuve, je suis allé à Lonesome Meadows. Puis j'ai adoré, c'est incroyable. On avait encore des vieux vestiges, des reproductions aussi. Et là, ça me donne le goût de revivre ça à Castle Hill. Vraiment, c'est le fun. Quand même, gérer un site historique comme ça, ça doit demander beaucoup de travail. Vous avez une équipe aussi qui est là. Qu'est-ce que vous faites exactement? Est-ce qu'il y a de la restauration? Est-ce qu'il y a encore des fouilles archéologiques? Qu'est-ce que vous faites sur le site?
1: Alors, en ce moment, on n'a pas de fouilles actives, mais je dirais que le groupe sur site, eux, c'est pour vraiment l'expérience du visiteur. Alors, c'est pour s'assurer que tout le monde qui vient visiter le site a non seulement accès comme au site comme tel, mais pour avoir de l'information, soit historique ou pour nos services. Alors, c'est vraiment ça le but de l'équipe sur place, couramment. Mais vraiment, on fait constamment du travail pour s'assurer qu'on préserve bien le site et qu'on le présente aux Canadiens et aux visiteurs qui viennent voir Castle Hill.
0: Oui, il y a beaucoup de choses à voir. Bon, déjà à la Terre-Neuve, il y a toutes sortes d'aventures possibles. Vous occupez aussi, vous nous avez dit de Signal Hill, un autre site qui est prêt. Parlez-nous un peu rapidement de ce site-là aussi, Pascal.
1: Oui, alors Signal Hill, c'était le premier site au Canada à recevoir un site transatlantique sans fil en 1901. Alors, c'est un site qui est super important à la communication, mais aussi un autre site avec une histoire militaire importante, okay, encore relié aux ressources ici à Terre-Neuve, à la morue. C'est les Français, les Britanniques, il y avait beaucoup de gens qui voulaient ces places stratégiques. Alors, de Saint-Jean jusqu'à Plaisance, il y a beaucoup d'histoires et beaucoup de sites où les gens peuvent en apprendre plus.
0: Oui, je regarde les photos, là, ça a l'air quand même assez spécial. Un vieux bâtiment plombé d'une falaise, c'est vraiment beau. On encourage les gens à aller vous visiter. On sait que Terre-Neuve, des fois, c'est pas à la porte, mais quand même, ceux qui sont à Terre-Neuve, qui nous écoutent, allez-y. Sinon, si ça vous permet de découvrir une autre province, allez le faire. Pascal Gurdon, je rappelle que vous êtes gestionnaire des lieux historiques nationaux de l'Est de Terre-Neuve. Merci beaucoup d'avoir été avec nous ce matin.
1: Ça me fait plaisir, merci.

C'était la chanson Yati de Nikamu Mamutun. Donc voilà, j'espère que vous avez apprécié. J'espère aussi que je l'ai bien prononcé, son nom. Je ne sais pas si vous avez vu passer ça à la bibliothèque de Moncton ce soir. Il y aura un atelier de création de zines. Que c'est ça des zines? Ben, peut-être que vous le savez déjà, mais moi, avant l'Acadie, je n'avais aucune idée c'était quoi. Fouillez-moi pourquoi. Bref, les zines, c'est un genre de magazine, mais version mini et artisanal. C'est une petite publication qui est faite maison, auto-éditée par souvent des passionnés, et tout ça en mode DIY. Bon, faites-le vous-même. C'est vraiment un espace de liberté quand même totale. Souvent, juste photocopier et brocher à la main, et ça touche à plein d'affaires. Bon, des sujets plus niches, mais aussi du militantisme, de l'art ou même des confidences intimes. Bref, c'est très cool, je trouve. Et si vous avez 16 ans et plus, ben la bibliothèque de Moncton vous convie ce soir 18h30 à un atelier pour venir créer.

Et ou échanger des zines dans une ambiance conviviale et détendue. La bibliothèque va fournir aussi le matériel, donc papier cartonné, papier de bricolage, feutre, autocollant, tampon, magazine recyclé, vieux livres, etc. Donc, vous avez tout ce qu'il vous faut pour créer vos zines, mais vous pouvez aussi apporter votre propre matériel. Il faut s'inscrire à l'avance, donc, mais vous pouvez le faire, vous pouvez trouver l'événement de création de zines sur la page Facebook de la bibliothèque et juste s'inscrire là. Alors voilà, musique Myriam Arsenault.

Myriam Arsenault, ton âge. On est tombé hier sur une publication du jardin communautaire géré par le conseil communautaire du Grand Havre à Dartmouth, en Nouvelle-Écosse. Ils ont mis en publication, on a de bonnes et de moins bonnes nouvelles concernant le jardin communautaire. La bonne nouvelle, et je cite, « Bon, le jardin continue de pousser en pleine forme. »

Pour la saison à venir, nous envisageons un été productif pour notre magnifique potager. La moins bonne, c'est que dans les derniers jours, plusieurs de leurs plants de tomates et de soucis, bon, les marigolds, ont été déterrés et puis volés. On a eu un vol quand même majeur de plants de tomates et de plants de fleurs. Je lisais ça et bon, j'arrive pas trop à comprendre comment ça se peut. Mais voilà, dans cette publication, le jardin rappelle sa mission communautaire, hein, soit celui d'éduquer la communauté, d'offrir un espace de détente et de remettre les récoltes à un organisme qui nourrit les personnes dans le besoin. Les membres du jardin qui ne se laissent pas abattre y ont lancé une nouvelle invitation. Donc, ce vendredi, de 15h à 17h, une invitation à la communauté d'aller les rejoindre tout simplement au jardin et puis de replanter les tomates et les fleurs pour redonner vie au jardin. Alors voilà, une histoire un peu loufoque, triste, mais bon, on s'entend qu'un jardin communautaire... Quand les gens ils donnent leur énergie, leur amour, ben ça donne toujours des beaux produits. Justement, ce qu'ils vont faire, bon, ils vont redonner vie au jardin qui a eu bon quelques difficultés. On poursuit en musique avec M.

0: Parioca.
1: M. Parioca avec ce Georges. Voilà, on passe à notre prochaine entrevue. C'est ce jeudi que débute le 46e été musical de Barachois. Oui, oui, 46. Et pour ce rendez-vous incontournable de la musique classique au Nouveau-Brunswick, c'est aussi la 15e saison pour le directeur artistique Pierre-André Doucette et sa dernière, alors qu'il a décidé de passer le flambeau. Il est avec nous au bout du fil. Bonjour Pierre-André.
2: Bonjour Jérémy.
1: Comment on se sent? Tout simplement, j'ai envie de vous demander ça. 15 ans quand même, c'est pas rien pour vous. Comment on se sent à l'approche de cette dernière édition pour vous?
2: Comment on se sent? Fébrile, heureux, fier, mm-hmm. un peu nostalgique. C'est sûr qu'en préparant cette saison-là, j'ai fait un peu j'ai pris un temps de recul pour considérer ma décision, mais aussi considérer les 15 ans qui se sont passés. Les 12-13 premières avec mon co-directeur Julien Leblanc.

0: C'est ça, on en a vécu des affaires dans ces 15 années-là. On parle de 15 saisons, mais on parle aussi pendant la pandémie de plusieurs hors saisons aussi, des saisons à l'automne, des saisons au printemps, à l'hiver, qu'on avait un peu organisé pêle-mêle pour permettre aux gens de travailler, mais aussi pour donner des occasions au public de maintenir ce contact-là avec la culture et entre nous. Donc, tu sais, des moments très forts et j'ai très hâte de partager une autre saison de sept concerts très haut en couleur, très haut en émotion avec notre public.
1: On va en reparler dans quelques instants de cette programmation-là qui a l'air fabuleuse, Pierre-André, mais quand même 15 ans, je suis curieux, bon, pourquoi avoir décidé de tourner la page? J'imagine que c'est quand même beaucoup de travail. Qu'est-ce qui vous a fait décider de justement passer à autre chose?
0: Oui, évidemment, oui, c'est beaucoup de travail. C'est un projet qu'on porte un peu à bout de bras avec une petite équipe de bénévoles. C'est un projet qu'on porte bénévolement aussi, ou que je porte bénévolement depuis quelques années, depuis le départ de mon co-directeur. Tranquillement, moi, je suis en train d'entrer dans une nouvelle phase de ma carrière moi-même. J'en ai parlé aux ondes de Radio-Canada plus tôt ce printemps. Je fais une perte de vision qui affecte ma capacité de lire, mais surtout de faire de la lecture à vue. Ce qui veut dire que je peux encore jouer, évidemment. Il y a aucun impact sur mes oreilles, sur mon corps, mais je ne peux pas apprendre de la musique aussi rapidement que je le faisais avant. Donc, c'est sûr que je suis en train de m'orienter vers des nouvelles disciplines, des nouvelles activités professionnelles. Je me suis adonné à la traduction cette année. Je me suis adonné au clown, au stand-up, à l'accompagnement de lecture de poésie. Tu sais, j'essaie des nouvelles disciplines artistiques, plusieurs desquelles ça rentre pas exactement dans le mandat de l'été musical. En même temps, l'été musical, ça a vraiment été un cadeau pour moi au moment dans ma carrière où est-ce que c'est survenu. J'avais 24 ans quand j'ai pris la co-direction avec Julien. Ça m'a permis de développer beaucoup de capacités de gestion, de leadership, de direction artistique. Ça m'a permis aussi de questionner ma démarche et de développer ma démarche artistique. De jouer avec des artistes absolument incroyables que j'ai été capable d'inviter au fil des ans, qui, on va bien se le dire, à 25, 26 ans, comme j'étais, ils n'auraient peut-être pas accepté de jouer avec moi, à moins que je leur ai dit, comme, hey, je dirige une série, je peux te payer, tu sais. Donc, c'est sûr que pour le développement de ma carrière, ça a vraiment été un bel outil pour moi d'avoir cette position-là, puis j'aimerais ça que quelqu'un d'autre puisse prendre le flambeau justement et faire avancer non seulement leur propre carrière, mais aussi le développement de cette série-là.
1: Ouais. Avant de parler de cette programmation-là, peut-être nous partager un souvenir très fort qui vous habite en pensant à ces 15 années-là. Est-ce qu'il y en a un qui vous vient en tête, Pierre-André Doucet? J'imagine qu'il y en a quand même pas mal, là, mais...
0: Oui. Il y en a beaucoup. Je pense que parmi mes moments forts, c'est sûr que l'été dernier, j'ai partagé la scène avec Michel Brueger-Gosman. J'ai aussi partagé la scène avec Richard Boulanger, qui était un de mes premiers professeurs de piano. C'était des moments très forts. Mais je pense qu'un des moments les plus forts, ça aurait été le Carnaval des animaux il y a presque 10 ans. Qu'on a fait, Julien et moi, avec un petit ensemble de musique de chambre dans la formation originale, en fait, du Carnaval des animaux, donc 13 musiciens. Mais c'était mes premières fois qu'on s'aventurait dans de la musique de chambre à plus grand effectif que de 2 ou 3 musiciens à la fois. C'était la première étincelle qui nous a permis de voir comme, hey, on est peut-être capable de faire des plus grosses choses que qu'est-ce qu'on s'est permis les premières quelques saisons. Où est-ce qu'on était vraiment sur le qui-vive, puis notre mandat, notre première année, c'était vraiment comme, OK, on va pas laisser le feu prendre, puis on va gérer. Puis ouais. C'est ça, on s'est vraiment permis de rêver à partir de ce moment-là, je pense.
1: Et peut-être votre plus grande fierté, est-ce que c'est la même chose? Est-ce qu'on est en lien? Parce que vous avez quand même tenu ça...

0: pendant 15 ans, vous avez affronté la pandémie aussi, que vous l'avez dit, là, vous avez dû proposer toutes sortes de formules pour créer un rendez-vous où les gens pouvaient justement consommer de la musique, mais aussi où les musiciens pouvaient partager ce qu'ils avaient fait. Si on prend ces 15 ans-là, quelle est votre plus grande fierté, Pierre-André Doucette?
1: Je pense qu'une de mes plus grandes fiertés, ça a été que dès notre deuxième année, en fait, on a instauré une série Jeunes Artistes qui a pris une différente mouture d'année en année, mais dont le mandat est resté le même, qui était de donner à des jeunes musiciens de notre région la chance de faire leurs premières armes sur une scène professionnelle. Où est-ce qu'on leur invite, on les donne un contexte professionnel, on leur paye un cachet. Pendant plusieurs années, c'est moi ou Julien qui les accompagnait. Donc, ils travaillaient avec un professionnel qui travaillait ailleurs dans le monde aussi. On leur a offert des masterclass, on leur donnait des mini-cours sur comment se présenter sur scène. Pour moi, moi, une de mes plus grandes forces quand j'ai déménagé dans une grande ville, j'étais pas le meilleur pianiste techniquement, j'avais pas toujours les meilleures idées, mais j'étais confortable sur scène parce que j'avais été sur scène constamment lorsque j'étais adolescent.
0: Ouais.
1: Puis d'être capable d'offrir cette occasion-là à d'autres jeunes musiciens, de faire leurs premières armes, de venir dans ce contexte absolument merveilleux qui est l'église historique de Barachois, devant notre public qui est un des publics les plus chaleureux que je connaisse. C'est de donner cette occasion-là. Au fil des années, on parle de probablement au-delà de 100 jeunes musiciens qui ont eu cette occasion-là, dont une qu'on entendra en fin de cette saison, qui a été lauréate du prix de l'étoile du Festival de musique du Grand Moncton, qui va jouer avec nous en fin de saison et qu'on avait eu comme jeune artiste il y a, je pense, 6 ou 7 ans lorsqu'elle était très, très jeune. Et que, en fait, on a eu tellement de jeunes musiciens que j'avais oublié qu'elle avait été là il y a 6 ans. Parce qu'elle, tu sais, elle avait été tellement jeune, ça avait été une courte performance. Mais de voir que les jeunes artistes à qui on a donné ces occasions-là, tu sais, on prend pas le crédit pour leur carrière aucunement, là, mais de voir qu'est-ce que ces jeunes artistes-là sont maintenant en train de faire, dans quelle direction ils sont en allés, beaucoup d'entre eux et d'entre elles sont allés poursuivre des études en musique ou dans le monde des arts. Je pense que pour moi, ça, c'est vraiment ma plus grande fierté par rapport à ce qu'on a donné à cette série-là.
0: Oui, avec raison. Pour ceux qui ne seraient jamais venus, décrivez-nous un peu l'ambiance de l'église, la sonorité, à quoi on peut s'attendre quand on assiste à un concert d'été musical?
1: De plus en plus, comment je décris les concerts à l'été musical, c'est vraiment un moment c'est quelque chose de charmant, c'est quelque chose d'accueillant. On a un contact presque immédiat avec les artistes et le public parce que la scène est collée sur les premiers bancs. C'est une toute petite église de 200 places. Elle est toute en bois. C'est la plus ancienne église en bois acadienne toujours en existence. D'ailleurs, c'est le 200e anniversaire de l'église historique de Barachois cette année.
0: Oui.
1: Donc, au programme, on a quelques œuvres qui ont été écrites ou publiées en 1826, qui sont parsemées ici et là dans la saison. Donc, c'est vraiment un moment où est-ce que, tu sais, on peut s'éloigner de nos écrans, s'asseoir dans une église et d'écouter avec d'autres gens la musique qui se crée en vrai, en direct, devant nous et qui est direct dans nos oreilles. C'est comme être assis sur une des plus grandes scènes du monde parce que c'est tout en bois, c'est tellement résonnant. C'est vraiment un moment magique. Au courant de la saison aussi, tu sais, les journées sont plus longues au début de l'été, donc on a le soleil presque jusqu'à la fin du concert, mais vers la fin du mois d'août, tu sais, le soleil se couche plus tôt, donc on a des moments.
0: Le soleil pendant le spectacle.
1: Ouais.
0: Wow.
1: On a souvent des motos qui font des qui se brûlent les tailles à côté des
0: filles. Ça fait partie de l'expérience.
1: Ça fait partie de l'expérience. Il y a quelque chose de vraiment enchanteur de ce petit lieu-là où est-ce que des centaines de personnes choisissent, concert après concert, de venir, de s'asseoir et de se donner un petit moment de silence, un petit moment de réflexion, un petit moment de communion avec les gens qui

0: les entourent. Puis il y a tellement peu d'occasions comme ça qu'on se donne dans le monde contemporain. Puis ça, c'est vraiment quelque chose qui a changé dans les derniers 15 ans. Que pour moi, c'est vraiment quelque chose d'incontournable dans notre humanité. Je vais pas sonner comme c'est trop trop pompeux, mais ça prend ça pour être humain. Mm-hmm. Ça prend des moments où est-ce que on se laisse emporter par les arts ou par le silence ou par quelque chose qui est à l'extérieur de nous. Puis c'est ce qu'on cherche à offrir à l'été musicale de Barachois. Ouais.
1: Donc, cette programmation-là, 46e programmation, est-ce qu'il y a un fil conducteur? Est-ce qu'il y a une thématique? Pierre-André, est-ce que, bon, parlez-nous un peu quand même des incontournables, là, parce que je sais qu'il y aura plusieurs spectacles tout au long de l'été, mais à quoi on peut s'attendre?
0: Oui, donc, ça s'articule autour du thème du rite ou des rites. Mm-hmm. Je me suis inspiré du 200e anniversaire de l'Église. J'ai pensé beaucoup à, ou j'ai réfléchi beaucoup à la culture, la passation de cette culture-là, de ce qui demeure, de ce qui nous a été transmis, mais aussi de ce que nous, on veut transmettre aux prochaines générations et aux gens qui nous entourent. On va parler beaucoup de bâtir, on va parler de transmettre, on va parler aussi de la perte et des retrouvailles. Le concert d'ouverture qui est ce jeudi, le 2 juillet, on a Catherine Dowling et Clark Shoufley, qui sont deux pianistes exceptionnels, qui sont des retrouvailles pour moi parce que Clark a été mon coloc lorsque j'étais à l'Université de Montréal. Et ils vont ouvrir la saison avec le sax du printemps. Donc, une œuvre monumentale, du répertoire classique qui a créé scandale lors de sa création il y a plus de 100 ans à Paris. Un ballet autour du rite, justement, du sacrifice, et qui est dans un arrangement pour deux, piano quatre mains, donc deux pianistes à un piano. Mm-hmm. Ça va vraiment être une ouverture flamboyante pour cette saison-là. On a aussi la semaine prochaine Porte Flambeau, qui est un concert qui va mettre en valeur des lauréats du Festival de musique du Grand Moncton. Moi, j'ai été juge ce printemps au Festival de musique du Grand Moncton. J'ai entendu ces cinq artistes-là au concert gala et ce sont des artistes absolument incroyables. Je repensais, j'écrivais des notes puis je disais aux autres juges, je disais, bon, ben, OK, j'ai des petites notes sur des choses à améliorer, mais je vous mentirais si je vous disais que je pensais pouvoir faire mieux que ces artistes-là. Si on parle de des jeunes de 12-13 ans.
1: Ouais.
0: Donc, vraiment des artistes phénoménaux. Mm-hmm. Et puis, un autre concert ensuite le 16 juillet avec la violoniste Shen Qing Shu, qui va vraiment être un moment fort. Et puis ensuite, on prend une pause et on revient au mois d'août du 13 au 21 pour une nouvelle formule que je voulais essayer, une formule un peu plus festival. Donc, quatre concerts en une semaine. Le retour de plusieurs grands artistes acadiens de renommée, donc Suzy Leblanc, Julien Leblanc, Carl-Philippe Genet, Isabelle Fournier. Vraiment des concerts qui on va se sentir un petit peu comme une réunion de famille dans cette semaine-là. Mm-hmm. Et deux des moments forts, des concerts en chant, donc le 20 et 21 août, le 20 août avec Devaney Smith, qui est une chanteuse américaine qui a été nommée aux Grammys cette année, et dont on va faire plusieurs extraits de l'album qui a été en nomination. Et ensuite, le 21 août, avec Suzy Leblanc, l'œuvre Mouvance de Jérôme Blais, qui s'articule autour du poème de Gérald Leblanc et qui va être accompagné de projections de films réalisés par René Blanchard ou produits par René Blanchard, mais réalisés par six réalisateurs et réalisatrices acadiennes. Donc, une mise en musique très, très éclectique, très contemporaine, très un peu jazz, un peu rock de ce poème-là. Et dans ce même concert-là aussi, il y aura un extrait du spectacle Le Grand Peut-être, qui est un spectacle hommage à Antonine Maillet, qui avait été, à un moment donné, il y a longtemps, une mentor pour moi, et qui était présente, en fait, à mon récital de fin bac. Ça mettra en scène Georgette Leblanc et Mélanie Leblanc, et c'est présenté en collaboration avec le Festival Fry. Donc, ça va être un moment fort à ne pas manquer. Oui,
1: Pierre-André Doucet, on s'arrête là, mais bonne 46e saison, bonne retraite entre guillemets. On vous souhaite

C'est déjà la fin de cette grande virée, 9h58. J'espère que vous allez fêter la fête du Canada si vous pouvez. Il y aura des spectacles, notamment à Moncton avec les Babies. Bon, il y aura Alf Moon Run qui sera là également. On entendait justement les trois accords costume de bain. Un petit salut spécial là, à mon technicien, collègue et ami Troy Poirier. C'est un petit peu particulier aujourd'hui parce que ce sera la dernière émission qu'on va faire ensemble. Parce que je quitte vers de nouvelles aventures. Là, vous l'apprenez comme ça. C'est la première fois que je le dis en ondes. Mais Troy a très, très, très, une belle place dans mon cœur. Et ça me touche justement d'avoir une dernière émission avec lui. Je lui envoie de l'amour. On se retrouve quand même demain. Je vous souhaite une excellente journée. Au revoir.

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3: Bonjour, ici Émile Nau. Voici vos informations. Selon un rapport de police, les officiels d'une course à Woodstock dans l'ouest du Nouveau-Brunswick savaient que la barrière de départ frôlait le public une heure avant le drame. La structure avait ensuite heurté mortellement un garçon de 3 ans lors d'une course de chevaux attelés. Selon le détective principal de l'enquête, un juge de course avait formellement consigné ce problème d'espace lors d'essais préliminaires. Le service des poursuites publiques du Nouveau-Brunswick a réaffirmé qu'aucune accusation criminelle ne serait déposée. Le policier municipal de Bathurst, Nathan Pitre, plaide non coupable aux 5 chefs d'accusation qui pèsent contre lui. Il est accusé en lien avec des actes présumés de harcèlement. René Landry.
4: Le 7 avril dernier, 5 chefs d'accusation ont été portés contre Nathan Pitre, un agent du service de police de Bathurst. Cela fait suite à une enquête de l'équipe d'intervention.

0: cas d'incident grave, la CERT. Il fait face à des accusations de harcèlement criminel, de harcèlement sous forme de communication répétée par moyen de télécommunication, d'abus de confiance par un fonctionnaire public, de présence illégale dans une maison d'habitation et d'avoir proféré des menaces de causer la mort ou des lésions corporelles. Les faits qui lui sont reprochés se seraient produits entre le 1er novembre 2022 et le 26 mai 2025. Le 27 mai, le service de police de Bathurst a communiqué avec la CERT concernant une allégation selon laquelle un de ses membres actifs harcelait une ancienne partenaire intime. Les dates de procès ont été fixées au 15, 16 et 17 décembre en cour provinciale de Bathurst. Nathan Pitre n'a pas comparu en personne devant le juge à Bathurst. Son avocate, Joanne Thériault-Paulin, et le procureur de la Couronne, Marc-André Desjardins, ont discuté brièvement au téléphone avec le juge Éric P. Saunier de la cour provinciale. Ici René Landry, Radio-Canada, Caraquet.
1: Un incendie de forêt a forcé l'évacuation de 120 personnes dans l'ouest du Labrador. Le brasier se trouve à seulement 8 km de Labrador City. Michel Caillouette, résident de Labrador City et propriétaire du concessionnaire Carol Auto, témoigne de la situation sur place.
2: Ben là, c'est plus calme. C'est sûr qu'hier, il y avait un peu de panique. Tout le monde était aux stations d'essence pour faire leur plein en cas d'évacuation. Bon, ils sont un petit peu stressés, naturellement. On ne sait pas. On a vécu cette expérience-là il y a quelques années. Puis j'espère qu'on est un petit peu plus prêts. On prend de l'avance, mais c'est certain qu'il y a certains stress reliés avec les feux actuellement près de la ville.
1: Les autorités ont indiqué que les avions bombardiers d'eau envoyés sur place avaient réalisé d'importants progrès hier soir. Deux personnes originaires du Cap-Breton ont été bannies d'une communauté autochtone à la suite d'accusations criminelles par la GRC. L'un des suspects est accusé de trafic à des fins d'exploitation sexuelle, tandis que les deux font face à des chefs d'accusation liés au trafic de drogue et à des infractions d'armes à feu. La police a indiqué qu'elle ignorait pour l'instant l'ampleur exacte de ce réseau, mais elle lance un appel public en espérant que d'autres victimes potentielles briseront le silence pour porter plainte. En Colombie-Britannique, 6 personnes sont présumées mortes après le naufrage d'un bateau survenu près de Vancouver dimanche. 4 personnes ont pu être secourues. 2 d'entre elles se trouvent toujours dans un état critique. Francis Plourde a préparé ce qui suit.
3: Le drame s'est produit dans le détroit de Georgie, à environ 10 000 nautiques de l'aéroport de Vancouver. Le bateau Nolisé, parti du village de pêche de Steveston, a commencé à prendre l'eau avec 10 personnes à bord. Un couple de plaisanciers a aperçu des naufragés et lancé l'appel à l'aide. Dorothy Stauffer explique qu'ils naviguaient dans le secteur quand elle et son mari ont vu 5 personnes à l'eau. Ils ont réussi à hisser 3 survivants à bord, mais ont perdu la trace des 2 autres. Les secours ont ensuite repêché une 4e personne. Selon la GRC, un homme de 26 ans et une femme de 33 ans ont obtenu leur congé de l'hôpital, mais 2 autres passagers de 28 et 33 ans reposent dans un état critique. Quant aux 6 disparus, 4 hommes et 2 femmes, les recherches pour les retrouver ont été suspendues. Aucun des passagers ne portait de gilet de sauvetage et la température de l'eau rend leur survie peu probable.
4: C'est jamais une décision qui est prise au légère.
3: Le capitaine de corvette Michael Derry est porte-parole au sein des forces maritimes du Pacifique.
4: Une fois que c'est rendu que la probabilité de survie a été dépassée, c'est là typiquement qu'on dit OK, c'est rendu la nuit, les chances qu'on les retrouve à temps sont dépassées.
3: La GRC tente maintenant de localiser l'épave qui pourrait se trouver dans des eaux très profondes et de repêcher les corps. Ici Francis Plourde, Radio-Canada, Vancouver.
1: Plus de 58 000 bâtiments au Venezuela ont été endommagés ou détruits par le double séisme de la semaine dernière, selon des images satellites de la NASA. Le plus récent bilan fait état de plus de 1 700 morts, plus de 5 000 blessés et des dizaines de milliers de disparus. L'armée américaine a ouvert un port pour permettre l'acheminement d'aide humanitaire. Des doutes planent sur la reprise du dialogue entre Washington et Téhéran. Des délégations américaines et iraniennes sont attendues aujourd'hui à Doha, au Qatar, mais l'Iran assure qu'aucune rencontre directe avec les États-Unis n'est à l'horaire. Téhéran indique que des échanges seraient plutôt prévus avec des médiateurs qataris et pakistanais, notamment sur la sécurité de la navigation dans le détroit d'Ormuz. Les États-Unis et l'Iran s'accusent mutuellement d'avoir violé l'accord conclu le 17 juin après une nouvelle série d'attaques qui a ravivé les tensions. Voilà, c'est ce qui conclut ce bulletin d'information. Retrouvez maintenant la suite de votre émission.

0: Salut, vous écoutez Point de repère. Mon nom est Rosemée Autonne-Témorin, puis j'espère que votre matin se passe bien. Si jamais c'est pas le cas, ben on va vous donner l'occasion de vous défouler au moins parce qu'on va commencer l'émission avec une thérapie de groupe entre piétons, cyclistes et automobilistes. Ça devrait faire du bien. On va ensuite plonger dans l'histoire de notre alimentation puis des marchés publics. En deuxième heure, Christian Vézina et Rosemarie Charest vont nous apprendre à mieux aimer les personnes extraverties. Allô! Puis je vais recevoir le boxeur Christian Mbili qui a un parcours super impressionnant. On va terminer avec Dr. Benoît Eppel et Dr. Guillaume Lacombe pour parler de la santé des hommes. On dit souvent que ça a plus d'allure sur nos routes. Hein. Vous le savez, les gens font n'importe quoi, qu'ils conduisent, qu'ils roulent, qu'ils marchent. Aujourd'hui, on va régler ça grâce à une thérapie routière, rien de moins. On a réuni en studio une piétonne, un cycliste et un automobiliste pour ventiler, mettre les points sur les i, puis peut-être même trouver une voie de passage pour apaiser les tensions. D'ailleurs, n'hésitez pas à nous envoyer vos témoignages ou vos questions, parce qu'on a aussi en studio un expert de la sécurité routière pour nous rappeler de quoi est vraiment fait le code de la route puis nous éloigner de nos simples intuitions. Vous pouvez nous écrire sur la bulle de conversation de l'application Radio-Canada Audio ou par courriel pointderepere@radio-canada.ca. J'accueille donc Anne-Marie Cadieux, comédienne et grande marcheuse, François Joly, journaliste qui se promène beaucoup en auto parce qu'il est chroniqueur mobilité sur Ici Première, Antoine Duchesne, ancien cycliste professionnel et conférencier qui fait encore du vélo, et André Durocher, directeur de la Fondation CAA Québec pour la sécurité et sécurité routière. Pardon. Salut tout le monde!
1: Bonjour!
0: Pourquoi vous avez accepté de participer à une thérapie de groupe menée par une fille qui n'a aucun diplôme pertinent, c'est-à-dire moi, Anne-Marie Cadieux?
2: Ben pour le bonheur de vous voir, de participer à votre émission parce que ça me plaît beaucoup. Parce que j'étais très surprise qu'on me demande, qu'on sache que je sois une marcheuse, premièrement.
0: J'ai pensé à vous tout de suite quand on a dit ça nous prend quelqu'un qui marche. J'ai dit, mais Anne-Marie Cadieux, il me semble qu'elle se déplace partout en marchant.
2: Ben oui, oui, c'est un moyen de transport pour moi que j'ai commencé avant la pandémie, puis ce qui s'est accentué pendant la pandémie. Donc j'ai découvert les bonheurs de la marche. Puis je vous dirais que quand on marche, c'est assez rare qu'on soit irrité, mais je vais y revenir.
0: Suis très souvent irritée quand je marche.
2: Ah, oui, mais
0: c'est pour moi, hein,
2: Non, mais je disais contrairement, parce qu'on n'est jamais que moi, je ne suis pas que marcheuse, je suis automobiliste aussi.
0: Oui.
2: Je pourrais vous dire que je suis pas mal plus enragée quand je conduis. Alors, attendez-moi. J'ai quelqu'un ici qui opine du bonnet.
0: Mais c'est important de dire qu'à peu près tout le monde ici tient tous les rôles en même temps, qu'on va aussi critiquer nos comparses.
3: Surtout, j'espère.
0: Surtout. Exactement. Il n'y a personne qui est ici pour faire l'apologie des automobilistes. Là, on s'entend qu'on a tous et toutes de la nuance. Je suis curieuse, avant qu'on se lance, André Durocher, est-ce que c'est une impression qu'il y a plus de tensions sur les routes ou c'est quelque chose qu'on peut documenter? Moi, j'ai l'impression que les gens n'ont plus de patience, plus de manière, puis au moins 3 cellulaires dans les mains.
4: Oui, ben on le voit de plus en plus. C'est une émission sur la sécurité routière. J'espère que ça ne dérapera pas.
0: C'est un segment sur la sécurité routière.
4: Le policier en moi n'aura pas à intervenir. Mais oui, on le voit, les gens sont exaspérés. En fin de compte, ce n'est pas une cause en particulier, mais je dirais une multitude de causes. Et c'est ça qui est le problème. Les gens sont stressés le matin, souvent les enfants à garderie. Ensuite, on ne veut pas être en retard. Les chantiers, des fois, même notre GPS fait une syncope, puis c'est plus
0: dirigé. Il est confus.
2: Ce matin, ça a bien commencé, parce que c'est mal terminé pour moi. On commence, on se dit ça va bien, tout à coup on est dans la souricière.
0: C'est ça. On est coincé.
2: On n'est plus dans la souricière. Puis là, le rythme cardiaque augmente, puis là, on crie dans la voiture.
0: On répond plus de soi.
4: C'est ça, oui. C'est toujours l'autre personne, hein? C'est jamais nous.
2: Je dirais pas ça.
3: Mais les autres sont souvent le bouc émissaire aussi de problèmes. Je sais pas, tu sais, fondamentalement, je pense qu'on va y venir, mais avant tout, c'est un problème presque mathématique, hein, la frustration sur les routes. Il n'y a pas assez de place pour tout le monde.
0: Expliquez-moi, François Joly. OK. Ben,
3: c'est-à-dire que géographiquement, l'espace n'est pas infini. Mmh. Puis à un moment donné, on ne fit pas tout en même temps, au même endroit, simultanément.
0: Ça, c'est vrai.
3: À même heure, c'est ça.
0: OK, alors il faudrait diversifier les horaires
3: Malheureusement, le temps n'est pas infini non plus.
0: Ah, c'est compliqué,
3: Vous ne vouliez pas parler de la théorie d'Einstein de la relativité. Là.
0: Oui, c'était ma demande avant que vous nous entrions.
3: C'est pour ça que vous m'avez invité, je suis certain.
0: Il y a une auditrice qui nous a fait remarquer qu'il y a seulement les personnes qui veulent obtenir un permis de conduire qui

0: doivent apprendre le code de la sécurité routière, ou du moins démontrer qu'ils l'ont consulté. Est-ce qu'une des causes des tensions sur la route, c'est une méconnaissance du code, André Durocher?
1: Il y a définitivement une méconnaissance. Si on fait abstraction de ma formation de policier, moi, j'ai eu mon permis de conduire en 1978. Ça a trahi un peu mon âge. Mais depuis ce temps-là, il n'y a pas eu de mise à jour. Si j'étais un ordinateur, je serais encore en mode DOS. Ça fonctionne.
0: Oui?
1: C'est comme ça pour la plupart des gens qui ont eu leur permis de conduire. Donc, pourquoi? Moi, je dis souvent, on devrait peut-être, lors du renouvellement de permis de conduire, peut-être par des incitatifs, un rabais de 5 $ je sais pas, avoir des questions, des quiz, parce que depuis 1978, on sait qu'il y en a eu des changements au code de sécurité routière. D'ailleurs, on va regarder quelques articles là, tantôt, peut-être, qui font en sorte que les gens ne savent pas et qui disent toujours, ah, je savais pas. On va s'amuser.
0: J'ai l'impression que je serai la première surprise. Antoine, est-ce que vous le connaissez, votre code de sécurité routière?
2: Je crois que oui.
0: Vous passeriez ce test
2: pour 5 $ de rabais? Je l'ai fait deux fois.
0: Parce que la première s'est très bien passée.
2: Je suis pas le champion du monde des examens.
0: OK. D'ailleurs, avant qu'on parle davantage des codes de la route, je veux souligner qu'ils ne sont pas les mêmes d'une province à l'autre. Hein. Les principes généraux se ressemblent pas mal, mais il ne faut pas prendre tout ce qu'on va entendre aujourd'hui comme la vérité avec un grand V. Nous, on va parler du code de la route du Québec parce que c'est là où nos invités circulent le plus. Maintenant, pour qu'on comprenne bien d'où vous partez en tant que participant et participante de cette thérapie routière, est-ce que vous pouvez nous parler un peu de vos habitudes de déplacement, s'il vous plaît? Donc, Anne-Marie Cadieux, vous nous l'avez dit, vous marchez beaucoup. Vous conduisez parfois?
3: Ah non, je conduis.
0: Aussi.
3: Je veux dire, je conduis, puis je prends les transports en commun aussi. Donc, souvent, je jumelle.
0: Oui.
3: Si je marche, je peux jumeler un transport en commun. Je voudrais inciter les gens à marcher parce que c'est bon pour la santé. On est heureux, on regarde les fleurs, on regarde les enfants, on regarde la ville. À part l'hiver, bon, là, moi, j'ai aussi des doléances contre la ville. Là,
0: parce
3: on n'y viendra pas tout de suite. Okay.
4: Notre ennemi est commun à tous.
0: On va terminer la thérapie dans par l'Union ça, en chialant contre la municipalité. Ville.
3: Mais je conduis aussi beaucoup, donc je suis les deux. Mais je ne fais pas de vélo, j'ai très peur de faire du vélo à Montréal, donc j'en fais pas.
0: Je peux comprendre, voilà. Contrairement à Antoine Duchesne, qui fait beaucoup de vélo, et pas dans des métropoles avec des pistes cyclables bien balisées, si je l'ai bien compris.
2: Non, moi je me promène beaucoup sur les routes, je me suis toujours entraîné partout dans le monde. Puis j'ai même un peu habité à Montréal, donc je me suis déplacé avec un fameux fixie dans les rues de Montréal pendant quelques mois de ma vie. Ça peut être dangereux. Tu sais, je comprends que moi, j'ai des aptitudes d'être plus que la moyenne sur un vélo. Puis je peux voir... Moi, les voitures me stressent moins que certains, mais c'est dangereux. Puis... cohabiter, il y a très peu d'espace que la cohabitation est bien appropriée pour les deux, contrairement à d'autres places. Justement, j'ai roulé partout dans le monde, mais j'ai roulé beaucoup en Hollande, au Danemark, où tu vois que là-bas...
0: C'est fait pour.
2: Mm-hmm. Il y a plus de vélos, puis il y a un respect, surtout...
4: Il y a une culture de la cohabitation.
2: Mm-hmm. Vraiment.
4: Parce que nous, en Amérique du Nord, puis au Québec aussi...
3: Ben,
4: puis on a toujours ce réflexe-là, il faut créer des espaces séparés pour tout le monde. C'est comme la réflexion par défaut, puis... Des espaces, il y en a quelques-unes maintenant à Montréal, donc des rues partagées là où on dit essentiellement c'est une voie cyclable puis les autos passent là-dedans lentement, faites attention.
0: Il y a une grande confusion par
4: ça crée beaucoup de confusion parce qu'on n'a pas du tout l'habitude d'avoir ça.
0: Puis on parle de Montréal, mais je tiens à dire que Antoine, vous n'habitez pas là à Montréal, vous faites du vélo en région.
2: Oui, moi j'habite dans les Laurentides, voilà. je roule là-bas dans les routes ouvertes aux automobilistes.
0: Puis pas par compétition, vous vous déplacez en vélo, vous le faites en famille.
2: Oui, pour tout, pour l'entraînement, pour se déplacer. Voilà. Mes enfants font du vélo, je me déplace aussi à pied, je me déplace en voiture. Mais oui, sur les grandes routes, à vélo, des fois, ça peut faire peur.
0: Je n'oserais jamais. François Joly, vous portez plusieurs chapeaux en mobilité, mais le travail vous amène à être notre conducteur automobile désigné aujourd'hui.
4: Oui, c'est ça. Et j'ai comme une double vision là-dessus parce que, d'une part, je le fais toujours dans l'heure de pointe, c'est-à-dire que j'expérimente le pire du pire sur une base pas quotidienne, mais presque. Mais en même temps, je suis comme payé pour être là, fait qu'on dirait que ça me frustre moins. C'est peut-être pas la même réaction épidermique émotive là, à ce que je vois. Mais je suis, à travers, évidemment, là, on reçoit beaucoup de commentaires d'auditeurs là, qui nous écrivent, nous appellent pendant l'émission. Donc, je suis comme un petit peu aussi le réceptacle des frustrations diverses de beaucoup de gens par rapport
0: à ça. On s'est dit que vous auriez préparer des observations pertinentes pour nous, mais je n'avais pas pensé au fait que vous deviez absorber la frustration du public.
4: J'avais donné une conférence cet hiver, puis j'avais expliqué ça. C'est comme, il y a comme un peu, oui, OK, on le sait qu'il y a du trafic, là. Des fois, j'apprends rien à personne, mais il y a un peu un rôle paroissial là, dans

0: dans cette job-là. T'sais, il faut comme... C'est comme une thérapie qui est un peu quotidienne, là, de renvoyer puis de tendre une oreille là, à ces gens-là c'est qui passent 1h45 pour faire 1 km sur Sherbrooke.
1: D'ailleurs, on en reçoit déjà beaucoup des messages de la part de notre auditoire, dont celui-ci. S'il vous plaît, rappelez l'adage « Je ne suis pas pognée dans le trafic, je suis le trafic ».
0: C'est vrai aussi.
2: Oui, oui.
1: On va commencer donc par les plaintes pour cette thérapie de groupe. Anne-Marie, qu'est-ce que vous pourriez reprocher aux cyclistes en tant que piétonne?
2: Ben, aux cyclistes, oui. Moi, je trouve que les automobilistes, on respecte le code de la route. Je trouve que les cyclistes, des fois, s'en permettent un petit peu à Montréal. Ah. C'est-à-dire rouler en sens inverse, rouler sur le trottoir, ça, c'est pas acceptable.
1: C'est inacceptable.
2: Ça, mais ça arrive pas tant, mais c'est aussi, des fois, tu fais une piste cyclable, comme, prends-la, tu sais.
1: Mais parfois aussi, il y a des tronçons de route super dangereux avec pas de piste cyclable, puis là, on se dit, est-ce que je risque ma vie ou est-ce que je roule sur le trottoir et j'enfreins la loi?
2: Oui, puis moi, tu sais, je vais pas crier, c'est un trottoir. Tu sais, je ferais pas ça, mais... Puis aussi, il y a une chose qui me dérange à Montréal, j'aime beaucoup, il y a des rues piétonnières, ça, je trouve ça génial, mais les cyclistes sont Ça, je trouve que c'est un problème, parce qu'on est là, on gambade, on marche, et les enfants marchent. Je trouve qu'on devrait pouvoir prendre notre vélo, mettre à pied avec le vélo. On ne devrait pas permettre les cyclistes, parce qu'ils vont à toute vitesse dans des rues piétonnières, puis c'est un problème.
1: Certains ne respectent pas les zones lenteurs. C'est comme ça qu'elles sont désignées.
2: Mais on est, puis aussi, je voulais parler des comportements montréalais, parce qu'on est des Montréalais. Les Montréalais, on le sait, là, on conduit vite. On aime se couper. Tu sais, je veux dire, il y a les tempéraments.
1: Je pense que c'est vraiment beaucoup d'endroits. Quand je vais en région, les gens savent que je viens de Montréal parce que j'ai peur des routes, des petites routes où il faut rouler à 90. Puis je suis comme, êtes-vous fou ici? Je roulerai pas en haut de 70.
2: Non, mais je parle, en ville, on aime conduire vite, là. Okay.
0: Ben, on aime rouler vite, mais dans les courbes. En région, okay, la ligne droite à haute vitesse,
1: exactement.
0: Ils sont plus à l'aise que nous.
2: Oui, c'est vraiment. Ça. Mais ce que je veux dire, on n'est pas comme, par exemple, moi, je vais en Ontario, tu vois, à Ottawa, les gens respectent le code de la route. Ils attendent pour tourner. Nous autres, on est comme, OK, là, j'y vais, là, tu sais, tasse-toi, là. Puis va plus vite, tu sais, c'est vrai. Non, on n'est pas comme ça.
0: Moi, je me suis fait coller à 145 km/h sur des lignes droites en Alberta.
2: Bon, ça y est.
0: Non, mais c'est.
1: Là, on rappelle que tout ça est illégal. Tout le monde, on n'encourage pas ça.
3: On n'est pas censé rouler vite demain.
1: Non, on arrête tout de suite. Avant qu'on passe aux automobiles. Automobilistes et leur automobile. Je veux qu'on clarifie quelque chose au sujet des vélos. Anne-Marie a parlé des trottoirs. Bon, on comprend, mettons, que c'est un enfant, évidemment.
2: Oui, un enfant, il n'y a pas de problème.
1: Oui, bien sûr. Mais autrement, vous avez nommé rouler en sens inverse. Moi, coupable. Parce que sur des petites rues à sens unique, je trouve ça plus sécuritaire de voir les voitures qui s'en viennent que de ne pas entendre les voitures électriques derrière moi parce qu'on ne les entend plus, les voitures. Mais le code de la route me donne tort. Hein. J'imagine André Durocher.
4: Oui, effectivement. Mais une chose qui est intéressante là-dessus, souvent les piétons qui vont marcher dos à la circulation. Ça, je trouve ça dommage quand je vois ça. Surtout, on sait qu'il y a une culture, des fois, les jeunes, avec le capuchon, les écouteurs, le téléphone, à un moment donné, parce qu'il ne faut pas oublier dans le code de sécurité routière, il y a ce qu'on appelle le principe de prudence, qu'on doit faire attention aux usagers plus vulnérables. Mais le dernier paragraphe de cet article-là du code de sécurité routière dit qu'en contrepartie, l'usager vulnérable doit adopter un comportement sécuritaire.
1: Donc là, on parle, j'imagine, des routes où il n'y a pas de trottoir.
4: Des routes où il n'y a pas de trottoir, souvent on en voit. Et ça m'est arrivé souvent, des fois, j'ai un petit coup de klaxon pour avertir la personne, ça peut être dangereux, je me fais faire un doigt d'honneur. Je m'excuse, je veux juste te sauver la vie.
1: Voyons, on n'a pas de patience, Anne-Marie.
2: Mais pour répondre à votre question, Rosemée, c'est-à-dire que si vous allez en sens inverse, puis à ce moment-là, je conduis, disons, mais vous êtes plus en danger parce que justement, on tourne, on voit un cycliste arriver, c'est dangereux aussi, je dirais ça. Alors voilà.
1: Je sais, vous avez raison. Antoine Duchesne, roulez-vous en sens inverse, roulez-vous sur les trottoirs?
3: Non. Non, je pense. Puis moi, je suis d'accord avec vous sur le sujet. Au niveau qu'il y a beaucoup, j'ai roulé en ville. Les cyclistes respectent pas toujours les règles de la sécurité routière. Et je pense que c'est ça qui crée. Moi, c'est ça des fois que je ressens. Si des fois, justement, je suis en région, je fais un stop rapide, très rapide. Je vois la frustration des autos. Les autos, il y a comme tu sens vraiment qu'il y a un combat entre nous, vous voulez de la place sur notre route, mais vous respectez pas les mêmes règles que nous. Puis ça, je sens que c'est ça une des grosses frustrations de la part des automobilistes. C'est
1: légitime.
3: Si vous voulez de la place, mais après, quand on est sur la route, on se fait crier, il y a des pistes cyclables votant de la route.
1: Alors que les vélos ont le droit de circuler sur la route,
4: ils ont le droit, oui. Le seul problème, moi, je pense que la journée où on va arriver à une cohabitation correcte, c'est la journée où la majorité des cyclistes vont rouler dans la piste. Je pense que lorsqu'il y a une piste cyclable qui est installée sur une route,

on devrait pouvoir l'utiliser. Je comprends ce qu'Antoine dit parce qu'il y a une différence entre le cycliste professionnel qui roule vite puis le cycliste du dimanche qu'on va appeler. Mais moi, comme automobiliste, quand je suis pris dans le trafic, là, je peux pas dire ça roule pas assez vite, je vais rouler sur le trottoir. C'est

0: Mmh. Il va falloir apprendre à vivre ensemble.
1: Mmh, bonne chance. Antoine Duchesne, qu'est-ce que vous avez à reprocher aux piétons en contrepartie?
2: Aux piétons, je pense...
3: Rien.
2: J'ai rarement eu des intercations, mais du même, tu sais, tantôt, on en parlait justement avant l'entrevue sur certaines pistes cyclables. Des pistes cyclables, mettons, je peux parler peut-être plus aux petits trains du Nord, ou ça, les pistes cyclables qui sont plus roulantes, oui. Même les endroits, même à Montréal, il y a des pistes cyclables qui sont... On sent que c'est fait un peu plus pour rouler que, par exemple, la piste cyclable sur Saint-Denis, qui est vraiment plus pour du déplacement d'un point A au point B.
4: Les pistes multifonctionnelles de villégiature.
2: Exactement. Puis là, tu vois du monde, des fois, dans le temps des en vacances, on 4 de large,
1: oui.
2: Ils prennent 4 de large avec les poussettes. Puis c'est un endroit, justement, que les cyclistes montréalais peuvent avoir moins d'espace à aller. Puis là, ils vont sur ces pistes cyclables-là qui sont là peut-être un peu plus pour s'entraîner, parce qu'il n'y a pas mille et une espaces dans la ville. Puis là, tu as du monde qui prennent toute la route, qui marche avec la poussette. Puis là, ça devient même dangereux, parce que là, justement, tu as des enfants autour de ça. Ça pourrait être un peu un des seuls commentaires pour les piétons. Mettons, en tant que cycliste, des fois, les piétons peuvent prendre toute la place. Mais comme on dit, comme on n'arrête pas de dire, c'est une façon de comment bien cohabiter, comment tout le monde... Moi, en tant que piéton, je me promène sur une piste cyclable. Des fois, je peux dire, ben là, tout le monde est en vacances, calmez-vous, là. On porte tout aussi les chapeaux. On a tous les chapeaux par moment. Donc,
1: c'est de la belle sagesse. François Joly, pour terminer le dossier des piétons, en tant qu'automobiliste, peut-être quelques plaintes?
4: Ben, sur les piétons spécifiquement, moi, c'est sûr que je suis pas la personne la plus, comme vous l'avez peut-être entendu, je suis pas la personne la plus frustrée sur la route, mais
1: c'est tant mieux.
4: Mais mettons là près de chez nous là sur P9, les gens qui commencent à traverser alors que je suis en train de passer à côté d'eux là, tu sais qui attendent pas que j'ai fini de passer, puis là j'ai toujours peur que je suis sur le point de frapper quelqu'un.
1: Oui.
4: Tu sais le quart de seconde peut-être.
1: On est très pressé.
4: C'est ça. Ou peut-être surtout particulièrement quand ils font ça pas une intersection. Puis vous gardez une petite gêne.
3: Ou aussi traverser avec son cellulaire là.
2: Ah, oui.
3: Ah, ça y est, je viens de toucher quelque chose. On traverse la rue avec le cellulaire bien lentement, puis on regarde pas. Ça, ça comme piéton, évidemment, t'as le droit, là. Mais t'as le droit.
1: Est-ce qu'on a le droit
4: de marcher
3: en
4: ville?
3: C'est pas interdit.
1: C'est pas interdit,
3: mais
1: c'est tellement dangereux.
3: C'est un peu dangereux, je dirais.
0: Mais moi, ce que le reproche que je fais, je pense, à un moment donné, c'est qu'il faut apprendre de se respecter mutuellement. Puis je me souviens, à un moment donné, je participais à congrès que la personne me disait oui, mais c'est l'automobiliste qui est dangereux. C'est que je disais à la personne, donc j'imagine vous avez des enfants, vous dites à votre petit garçon, votre petite fille de 10 ans, 11 ans, oublie pas, là, regarde ton téléphone quand tu vas traverser. Hein. La réponse, c'est non.
4: Mais là-dessus, on parlait de déséquilibre, c'est-à-dire que les automobilistes sentent que eux paient des taxes, ont à payer l'immatriculation, qui respectent des règles, qui suivent des formations, tout ça, puis que bon, les cyclistes, les piétons, ils n'ont pas à faire ça. Il faut dire que la responsabilité n'est pas la même. C'est-à-dire que si je regarde mon téléphone alors que je suis au volant...
1: C'est pire.
4: C'est dangereux pour les autres versus être dangereux pour soi. Puis ça, je pense qu'il ne faut pas l'oublier.
1: Et
4: non
1: tout
4: plus,
1: le monde
4: là.
1: Paye pour les pistes cyclables.
2: Je pense que le piéton paye ses taxes aussi.
3: Oui, moi, tout le monde paye ses taxes.
2: Mes taxes aussi.
1: Oui. OK, parlons justement des automobilistes. En tant que cycliste, Antoine, qu'est-ce que vous pourriez leur reprocher en cette thérapie de groupe routière?
2: Ben moi, je pense que c'est justement cette frustration-là qui je comprends 100% que les cyclistes devraient respecter les règles comme les automobilistes, mais la place, comme on a dit, le cycliste a le droit d'être sur la route.
1: Faites frôler parfois?
2: Je me suis fait frôler des puis tu sais j'ai roulé partout dans le monde pendant plusieurs j'ai fait 500 000 km dans ma vie à vélo à peu près, donc j'ai fait beaucoup de passages sur les routes. Puis j'ai rarement vu des endroits. Il n'y a pas un endroit comme au Québec que c'est autant dangereux. Puis tu sens une haine envers les cyclistes. Puis, tu sais, des fois, justement, je roule en campagne. Des fois, on est deux de large. On est d'une route un mardi 10 heures. Tu te dis, OK, sur un rang dans le fin fond de Saint-Calix ou de Sainte-Sophie, c'est peut-être pas là qui est le plus stressant, mais tu sens une frustration. Puis moi, dès que j'entends un véhicule arriver, si je roule à deux de large avec un ami, je me tasse. Tu sais, puis là, on se fait crier, on se fait klaxonner, puis t'es là des fois, puis on se fait rattraper par des gens qui, on se fait frôler, tu sais, c'est un ralentissement qui crée peut-être 10 secondes de retard, puis on dirait que les gens réalisent pas, OK, peut-être ça t'a fait ralentir, mais là, si tu me frappes, Moi, je peux mourir.
1: Mais oui.
2: C'est ma vie, littéralement, qui est en

0: en jeu, mais toi, t'es frustré parce que je t'ai fait ralentir sur un rang. Tu faisais quoi sur la route, là, à 10 heures? Là? Avoir l'âge, des fois aussi, c'est comme t'es peut-être probablement plus à la retraite.
1: Attention à l'âgisme.
0: T'arrives de la quincaillerie.
1: Des gens frustrés, il y en a dans toutes les générations, Antoine.
0: 100%. Mais c'est plus... Tu vas prendre un risque de tuer quelqu'un pour un retard de 10 secondes. Puis là, ça, c'est là que ça crée après ça la chicane entre les deux. Puis...
2: Vous faites bien de le dénoncer. D'ailleurs, on pourrait rappeler les règles. André Durocher, oui. C'est quoi la distance qu'on doit respecter lorsqu'on est au volant?
3: En fait, on dit une distance raisonnable et le Code de sécurité routière établit la distance raisonnable à 1,5 mètre pour les endroits où la vitesse est supérieure à 50 km/h et à 1 mètre lorsque c'est inférieur à 50 km/h. Mais par contre, ce qu'il faut garder en tête, s'il n'y a pas d'espace, normalement, le véhicule devrait ralentir et rester derrière le vélo. Par contre, aussi, à contrario, ce qui est important pour le cycliste, c'est de ne pas faire exprès. J'ai vécu des situations quand j'étais policier où un cycliste prenait la voie du centre, faisait exprès pour ne pas se tasser et envoyait un doigt d'honneur à l'auto qui klaxonnait derrière. Et ça a fini par des coups de poing sur la marboulette à la fin à une intersection. Donc, c'est là qu'on voit que tout le monde a une responsabilité, en fait.
0: Mais justement, parce qu'il y a beaucoup de gens qui ne donnent pas le 1,5 mètre. Antoine, je ne sais pas si tu peux témoigner de ça. Des fois, on sait tentant de se mettre en évidence au milieu de la voie. Là.
4: Mais tu sais, moi, j'ai souvent trouvé, la plupart du temps, c'est rare qu'il y ait un accotement de 1,5 mètre. C'est que des fois, mettons, je me suis fait crier, roule sur l'accotement, tassez-vous. Souvent, l'accotement est pas bien nettoyé. Il y a plein de craques, il y a plein de trous. Puis si on est, mettons, la majorité du temps, il peut avoir un accotement de 2 pieds, ce qui est pas 1,5 mètre. Mais là, si tu roules à l'intérieur, l'automobiliste, il se dit, j'ai de la place.
2: Je fonce.
4: Lui, il bouge pas, il ralentit pas, mais là, je sais pas, il y a déjà eu justement pour les conducteurs, j'avais vu des tests qui avaient été faits sur les conducteurs d'autobus poids lourd qui mettaient les conducteurs sur un vélo stationnaire puis ils se faisaient dépasser par un autobus,
2: frôler pour voir
4: le feeling, puis tu voyais la réaction des conducteurs qui t'as l'impression que tu vas te faire tuer. Puis là, eux, ils savaient que c'était ça l'exercice. Bon. Ils étaient sur un vélo stationnaire. Mais tu sais, quand il y a un gros poids lourd qui passe puis qui s'écarte pas, il y a du vent, il y a de la turbulence, puis ça devient vraiment dangereux.
2: Donc ça pourrait être un test à faire obligatoire pour les conducteurs, se mettre dans la peau d'un cycliste, en plus du quiz 5 $ de rabais quand on renouvelle notre permis de conduire.
3: Ce qui est intéressant, c'est, permettez aussi, bien c'est sûr, qu'à un moment donné, pour les personnes qui sont à l'écoute, allez sur le site de la SAE et voir la distance des angles morts autour des véhicules lourds. Très important. Souvent, les gens ne le réalisent pas. Et malheureusement, on a encore déploré le décès de certains cyclistes qui sont faits, surtout lors des virages à droite. C'est très triste lorsqu'on voit ça.
2: OK. On va faire preuve d'un peu d'introspection pour les 5 dernières minutes.
1: Ça y est.
2: Oui,
1: non,
2: ça
1: mais
2: y
1: moi,
2: est.
1: Moi, je voulais quand même dire, comme marcheuse, ma doléance pour les automobilistes, quand je traverse, parce que vous disiez tout à l'heure, François, qu'il y a le piéton s'engage. Mm-hmm. Mais souvent, nous, on commence à marcher, puis là, on a l'automobiliste qui pousse pour tourner.
2: Oh,
1: puis
2: tu fais...
1: Moi, je les regarde comme, je peux-tu traverser?
0: Je peux-tu traverser? Ça fait presque rouler sur les talons.
1: Peux-tu au moins faire 4 pieds, tu sais, puis traverser? Puis là, je peux peut-être que je vais élargir, parce que je suis allée... Moi, je trouve que depuis que je suis toute petite, puis tout le monde, comment ça se fait que dans nos villes, quand on traverse une artère principale, on a toujours peur de se faire frapper parce que ça commence. On peut marcher, puis tout à coup, bon, les automobilistes peuvent tourner.
2: Oui.
1: Là, on regarde partout. Oui. Il y a des villes, moi, j'arrive de Singapour, quand on marche, quand les piétons traversent, il y a ça à Québec aussi, il n'y a pas de voiture qui traverse en même temps. Puis ça, je trouve qu'on pourrait faire ça dans nos villes. C'est encore la priorité aux automobilistes. Puis je trouve que quand on traverse, on devrait être libre de traverser sans avoir peur de se faire frapper. Puis ça serait intéressant quand même à mettre en place.
3: Oh, c'est quand même de se corriger. Hein? La priorité, la sécurité routière, c'est comme une chaîne alimentaire. Donc, le cycliste doit s'aider aux piétons, l'automobiliste au cycliste et aux piétons, et le camion lourd, et ainsi de suite. C'est très simple.
2: Donc, la personne la plus vulnérable est celle qu'on doit protéger davantage.
1: Oui, mais quand tout à coup, ça devient jaune, ça devient plat, l'autre veut tourner parce que tout le monde est impatient, puis tout ça, c'est ça qui se passe. Au moins, si on avait un temps sécurisé pour traverser, ce serait génial.
2: On est en train de refaire le monde. François Joly, vous qui voyez des automobilistes à longueur de journée, pourquoi on pourrait être frustré à leur égard, selon vos observations?
0: Les raisons seraient multiples, mais moi, j'avais juste noté l'impatience en général. Je pense que, en tout cas, moi, personnellement, c'est ce qui m'énerve
5: quand je suis au volant, c'est de voir, tu sais, même pas être capable de laisser de l'espace à quelqu'un qui veut s'engager, faire un changement de voie.
2: Vous savez que moi, je souffle des becs aux gens qui me laissent l'espace en me disant, je vais changer le monde, un bisou à la fin.
5: Mais moi, je suis la personne qui fait des babayes pour les remercier dans cet intérieur. Donc, on se comprend, là. Yes.
2: Ils sont tellement mal à l'aise quand je souffle des becs. En même temps, ça me fait mourir de rire. Je vous le recommande.
5: Tu sais, d'une part, tu sais, la personne qui dépasse tout le monde parce qu'elle est en voie, qui est censée s'en aller ailleurs, puis qui dépasse au bout, là, pour essayer de vous, de bypasser tout le trafic. Je déteste cette personne. Mais autrement, des fois, tu.
1: On le fait.
5: T'as juste besoin d'aller là, puis tu l'as pas vu, ta sortie, puis t'es pas obligé d'être genre, de coller la personne devant toi à 3 cm pour t'assurer qu'elle passe jamais, parce que sinon, genre, tu vas ruiner sa vie. Là,
2: effectivement, t'sais. Toujours dans l'introspection, Antoine, qu'est-ce qu'on peut reprocher aux cyclistes? Par exemple, sur les pistes cyclables, de faire de la vitesse avec leur vélo électrique. Ça, oui, c'est un commentaire de l'équipe.
4: entre autres, je pense surtout, tu sais, je pense qu'il faut garder la différence. Je pense les pistes cyclables qui sont un peu communautaires, qui sont vraiment mixes au centre, tu sais, sur les grands artères, spécialement à Montréal, que c'est pas la place. Puis je pense pour les. Surtout quand arrive probablement 5 heures, il y a beaucoup de cyclistes.
2: Oui. Il y a du trafic.
4: Qui veulent aller s'entraîner, se diriger vers le Mont-Royal, sont pressés d'y aller. Puis c'est là, je pense, que les cyclistes deviennent un peu haïssables auprès des automobilistes. C'est ça qui veulent aller s'entraîner, mais là, ils ne sont pas encore dans la voie d'entraînement. Mm-hmm. Si on veut, dans l'espace qui est plus, tu sais, le Mont-Royal est plus réservé à 5 heures, de 5 à 7, je pense, pour que les cyclistes peuvent aller s'entraîner. Mais avant de s'y rendre, t'es mélangé avec les enfants qui sortent de la garderie, avec les parents qui rentrent du travail. Puis c'est là que ça, je pense, c'est là que le cycliste en chamois cuissard devient un peu mal aimé auprès des automobilistes. C'est que là, eux, ils veulent
2: et
4: faire la course.
2: Et des autres cyclistes.
4: Oui,
2: moi,
4: certainement.
2: Moi, je méfie des personnes en lycra.
4: Parce qu'ils sont pressés, puis ils sont agiles. Oui. Ils sont agiles, c'est qu'ils pensent qu'ils sont capables de passer à travers tout, mais ça devient stressant, puis c'est comme ça, je pense, qu'ils deviennent un peu mal aimés.
2: Oui, là, on s'amuse de cette thérapie de groupe, on ventile ensemble, mais il reste que c'est dangereux. Heureux sur la route, André Durocher, CAA Québec vient de sortir le nombre de décès qui sont survenus l'été dernier sur la route entre la fête nationale et la fête du travail, c'est-à-dire 100. On est en plein dans cette période. Un rappel peut-être pour notre auditoire en terminant?
3: Oui, c'est la période des vacances. C'est en été, il fait beau aujourd'hui. Relaxez. Mmh. Profitez de vos vacances. Mmh. C'est ça qu'on dit. La plupart des gens, c'est pas rare d'entendre des gens dire « J'ai tellement hâte de retourner au travail pour pouvoir me reposer. » Parce qu'on met tellement d'activités dans la période estivale qu'à un moment donné, on est à bout lorsqu'on a terminé ses vacances. Donc, chiller, comme on dit.
2: Chiller, ça vient. ça vient d'un expert, tout le monde. Puis, je rappelle aussi, c'est important qu'on a parlé du code de la route, mais que les codes sont pas les mêmes. Donc, question d'être en pleine sécurité, qu'on soit sur la route, le trottoir, ou la piste cyclable, on peut lire les codes de la sécurité routière de l'endroit où on se trouve. On n'a pas fait la moitié des questions que j'avais pour vous en 28 minutes. Donc, je pense qu'on en a tous et toutes beaucoup sur le cœur, mais j'espère que ça vous a quand même fait du bien.
3: Moi, je dirais que si on a pu s'entendre ici, les gens devraient faire pareil pour ceux qui sont à l'écoute, cyclistes, piétons, automobilistes.
2: Il y avait beaucoup de bienveillance.
1: Puis je veux dire aussi qu'on s'est amélioré. La cohabitation à Montréal, malgré tout ce qu'on dit, on commence, c'est nouveau, hein, donc on commence à pouvoir vivre ensemble. Donc, ayons de l'espoir.
2: Oh, ouais. C'est beau ça, Anne-Marie Cadieux. Merci pour l'optimisme. On va pouvoir vous voir dans la série Sur le fil, scénarisée par Pascal Renaud-Hébert. En 2026, ces 12 épisodes seront diffusés à Radio-Canada. Antoine Duchesne, ancien cycliste professionnel, vous êtes derrière le camp, un camp de cyclisme qui combine la structure et le soutien d'une équipe professionnelle sur les plus beaux parcours d'Europe, il paraît. Pour les intéressés, il y a des dates prévues en 2027. François Joly, journaliste et chroniqueur mobilité pour Radio-Canada, on peut vous entendre à l'émission du Retour à Montréal le 15-18. Et André Durocher, je rappelle que vous êtes directeur de la Fondation CAA Québec pour la sécurité routière. Ce qui m'a le plus étonné dans votre discours, c'est que vous avez mentionné deux fois avoir reçu des doigts d'honneur. Moi, j'en ai jamais reçu.
1: Non?
2: Je voulais vous dire que je suis désolée pour ça. Merci tout le monde de vous être prêté au jeu de notre thérapie routière.
4: Merci.
3: Merci.

0: J'ai pas eu le temps de lire vos nombreux messages lors de notre thérapie routière, mais je veux vous dire merci d'y avoir participé. Clairement, on a besoin d'alléger les tensions qui surviennent sur la route. Tous les jours à l'émission, on essaie de mieux comprendre notre monde, comme on vient de le faire. Puis pour mieux comprendre notre monde, il faut connaître notre histoire. On va donc parler de notre passé, présent et de notre avenir culinaire avec la nutritionniste Catherine Lefebvre et avec Geneviève Sicotte, professeure émérite à l'Université Concordia, spécialiste des représentations culturelles de l'alimentation. Salut à vous deux.
1: Hello.
2: Bonjour.
0: Catherine, très heureuse de vous compter parmi nous.
1: Oui.
0: Ben, je pense que la majorité de notre auditoire vous connaît déjà, probablement comme collaboratrice à Mordu ou oui. co-animatrice du populaire balado On s'appelle et on déjeune. Mais mettons là, qu'il y a une ou deux personnes à l'écoute qui vous découvrent aujourd'hui. Dites-nous, qu'est-ce qui vous fascine dans notre patrimoine culinaire? Pourquoi c'est important de parler de ça pour vous?
1: Oh mon Dieu, tellement de choses. En fait, j'expliquais à Geneviève avant d'entrer en onde à quel point j'aime raconter l'histoire des aliments pour comprendre qu'est-ce qui se passe dans notre assiette aujourd'hui.
0: Oui.
1: C'est vraiment ce qui me passionne le plus, je pense. Ça, puis raconter l'histoire des autres, l'histoire des gens qui peuvent avoir un impact sur notre sur la façon de nous alimenter.
0: Oui, à chaque fois que je vous croise, j'en apprends sur les vagues migratoires au pays. J'en apprends sur des préjugés, des biais qu'on a eus envers des communautés alors qu'elles nous ont légué des choses si importantes dans notre alimentation. Donc, vous éveillez des consciences, Catherine Lefebvre.
1: Ah, ça fait bien plaisir.
0: Quel sujet vous allez explorer aujourd'hui avec nous?
1: Aujourd'hui, je vous parle de l'histoire des marchés publics. Hein, on parle beaucoup d'autonomie alimentaire. Puis je pense que les marchés publics font comme point d'accès et à une alimentation saine, oui. durable, à cette proximité-là avec les gens qui nous nourrissent. Ça fait vraiment partie des discussions. Puis c'est pas un hasard, parce que quand on s'intéresse justement à l'histoire des marchés publics au Canada, ben, ça raconte en quelque sorte l'évolution de la distribution alimentaire au pays. Mmh. Si on se ramène dans le contexte de la colonisation.
0: Oh, êtes-vous en train de vous lancer, Catherine?
1: Ah, moi, je me lance.
0: Ben non, mais pas tout de suite, parce que avant, je veux savoir de quoi Geneviève va parler.
1: Oh!
0: Puis aussi parce qu'on a une archive tellement adorable à vous faire entendre en petite surprise.
1: D'accord, d'accord.
0: Que je vous interromps, mais j'adore votre enthousiasme.
1: Fantastique.
0: Je me sens mal de couper un élan. On devrait jamais faire.
1: Non, mais puis Geneviève, sens-toi bien à l'aise de me couper aussi.
2: Oui, oui. On la met en réserve.
1: Puis,
2: moi, je vais vous dire de qui je vais parler.
1: Oui.
2: D'un personnage qui est lié à la cuisine canadienne et québécoise, mais auquel on ne pense pas nécessairement, qui en fait ça comme une sorte d'intérêt marginal et parallèle. Ah, vous pensez peut-être des grands noms, hein, Jeanne Benoît, Daniel Lafleur, Normand Laprise. Pas du tout. Ça pourrait être eux, mais là, c'est un nom plus ancien. Marius Barbeau.
0: Moi, je suis obligée de vous avouer que je ne le connais pas.
1: Moi non plus.
2: D'accord. Marius Barbeau, c'est peut-être que parmi les auditeurs et auditrices, certains connaissent son nom. C'est un ethnologue, anthropologue, qui a été vraiment très passionné par le folklore, les usages populaires et beaucoup, beaucoup les Premières Nations. Dans sa spécialisation, il était chercheur au Musée national du Canada.
0: Okay.
2: Et après, à l'Université Laval, il s'est intéressé aussi à la musique. On peut dire que c'est notre premier ethnomusicologue. Mais il a aussi tourné son expertise vers l'artisanat, les métiers traditionnels et la cuisine. Donc, je vais vous parler un petit peu de cet angle-là aujourd'hui.
0: Ah, oh, j'adore apprendre des choses. OK, maintenant, un souvenir. Il met en vedette Lisette Gervais en plein vox pop en 1961 pour une émission au très joli titre « La tête à l'ombre ».
3: Pardon, madame, qu'on peut vous déranger pendant que vous faites vos courses. Est-ce que vous avez l'habitude de venir au marché?
4: Oh, je viens assez souvent, quasiment tous les samedis.
3: Est-ce que vous préférez faire vos courses ici plutôt que dans un supermarché fermé?
4: Je pense, oui, parce que je trouve que la marchandise est beaucoup plus fraîche et puis on n'a plus de choix, on n'est pas obligé d'acheter.
3: Pourquoi aimez-vous mieux venir à un marché en plein air plutôt qu'à un supermarché, par exemple?
5: Parce qu'on est plus libre d'acheter et puis, je sais pas, il y a beaucoup plus de choix.
0: De la marchandise fraîche,
1: on est plus libre d'acheter.
0: Intéressant, hein?
1: Moi, je
0: 1961.
1: 61?
0: Oui.
1: OK, parfait, je retiens ça.
0: Donc, par où il faut commencer pour comprendre l'histoire de nos marchés publics?
1: Eh bien, j'étais partie dans ma lancée de la colonisation. Je vais continuer.
0: Cette fameuse lancée de la colonisation, oui.
1: 17e siècle, donc, Québec et Montréal, c'est des petites villes, quoi, entourées de grandes terres agricoles. Et les habitants vont souvent cultiver leurs propres parcelles de terre, mais ça prend un certain lieu de rassemblement pour s'approvisionner, approvisionner les centres urbains. urbain, si on peut dire. Et à cette époque-là, ben, les famines demeurent quand même une menace dans la population. Et donc, le marché devient, ou le centre d'approvisionnement devient une question de sécurité collective. Donc, c'est très, très important. Et donc, je disais, 17e siècle, indice. Rosémée, est-ce que vous savez où a vu le jour le premier marché public le pays qui n'était pas encore un pays?
0: J'aurais envie de dire la région de Québec.
1: Oui, bonne réponse. Oh. Quelles années? Mettons à 10 années près.
0: Vous m'aviez dit 17e siècle, alors je vais aller avec 1692.
1: Ouh, presque 1650.
0: Oh, ben là, c'était pas si bon non plus.
2: Mais quelques décennies. Ben, moi, je trouve que c'est pas mal.
1: Sur un siècle, ça va quand même, ça va. Alors, on est sur la place Royale dans la basse ville de Québec. Espace d'échange à ciel ouvert qui va être officiellement réglementé par la ville en 1673. Donc, ça se rapproche de vos dates. 1657, première place de marché de Ville-Marie, donc Montréal à l'époque. Aussi sur la place Royale, parce que c'est comme si c'était le seul lieu qui existait dans les villes à l'époque. Du côté du Nouveau-Brunswick, le premier chapitre, je vais dire, de l'histoire du marché Saint-John's, c'est en 1785 qu'il y a eu plusieurs chapitres à ce marché-là. Au 19e siècle, on avait vraiment des comptoirs très différents pour chaque denrée, donc la viande d'un côté, le poisson de l'autre. Puis en 1830, on a vraiment bâti un lieu sous un même toit de bois. Et comme dans toute bonne histoire de bâtiments patrimoniaux, ça a brûlé.
0: Ben oui.
1: Et le bâtiment toujours existant aujourd'hui et en opération remonte à 1876.
0: Wow! Puis qu'est-ce qu'on trouve dans les premiers marchés publics?
1: Bien, c'est vraiment des aliments de base. Un peu encore comme aujourd'hui, je pense qu'il y a plus de transformation, mais on est vraiment dans les fruits et légumes, la viande, les céréales, les produits laitiers, bon, le beurre et tout ça. Je pense qu'à l'époque, il y avait quand même du gibier, là, plus de gibier, peut-être une plus grande variété de poissons, de lacs, peut-être.
2: Oui, puis si c'était du gibier, c'était certainement plutôt du petit gibier.
1: Ouais.
2: Puis il faut aussi penser quand même que les gens avaient peut-être des glacières, mais pas de frigo. Et
1: non.
2: Ça, on n'y pense pas assez. Qu'est-ce que c'était l'approvisionnement au quotidien?
1: Donc, on ne pouvait pas juste y aller le samedi, là, comme notre chère dame. Du côté de Toronto maintenant, parce que là, ça, c'est intéressant. 1803, le fameux St. Lawrence Market, qui ouvre ses portes sur le territoire non cédé de la nation Mississauga. Et le conseil municipal de Toronto se trouve sous le même toit que le marché. Et là, ça donne une idée de l'importance des lieux de l'époque. Ça, il va y avoir plusieurs marchés comme ça où le conseil municipal va être sous le même toit. Autre fait intéressant, comme dans plusieurs marchés, on va avoir des kiosques alimentaires, un peu comme aujourd'hui. On va développer des recettes qui sont maintenant iconiques. Au St. Lawrence Market à Toronto, c'est là qu'on a vu le jour le pea meal bacon, le fameux bacon canadien.
0: Ah oui?
1: Oui. Alors, bacon de dos plutôt que de flan, fait d'une longe de porc salé, mais non fumé, qu'on va enrober de semoule de maïs qui a été créé par William Davis en 1850.
0: OK.
1: Donc, plusieurs faits intéressants comme ça. Mais bref, la croissance des villes au 19e siècle, les marchés, comme je le disais, avec les conseils municipaux, ça devrait vraiment des lieux, des institutions civiques de grande, grande importance. Et donc, oui, nourrir la population, bien sûr, mais vraiment comme une sorte de fonction publique là, dans la communauté.
0: Puis pourquoi vous avez dit, Catherine, que c'est lié à l'histoire de la distribution des aliments au pays?
1: Ben, en fait, parce que justement, si on a des gens qui cultivent un peu à l'extérieur des grands centres, là, plus les villes se développent, plus les gens vont aller vont aller porter leurs légumes, leurs marchandises, leurs poissons, peu importe, dans ces centres-là. Après, au 20e siècle, ben là, la distribution change complètement parce qu'on a les chemins de fer.
0: Voilà.
1: On a justement la réfrigération plus accessible. Donc, ça nous permet de distribuer les aliments beaucoup plus rapidement, sur une plus grande distance. Et là, les épiceries vont commencer aussi à faire leur place. Les marchés vont perdre de la valeur. Il y en a certains qui vont disparaître, justement, à cette époque-là. Donc, ça va vraiment changer les choses. Et retour du balancier dans les années 90. Donc, on commence à s'intéresser davantage à l'origine des aliments. Vous parliez de Normand Laprise tout à l'heure. Dans les années 90, le Normand était bien, bien fier de servir des brocolis et des choux-fleurs locaux. Là. Tu sais, c'est vraiment cette époque-là.
0: Mmh. Alors qu'aujourd'hui, ben, on voit ça dans plusieurs établissements.
1: Ça va de soi. Si on ne fait pas ça, on est un peu à côté de la plaque. 1995, c'est la ferme Cadet-Roussel en Montérégie qui a été le premier fermier de famille au pays.
0: Hey, c'est beaucoup plus récent que ce que je croyais.
1: C'est vrai? Ouais. Ben, en fait, ça, c'est au pays. Parce que l'approche là, d'agriculture soutenue par la communauté, ça date des années 60 au Japon. Donc, l'année suivante, Équiterre va créer le réseau des fermiers de famille. Donc, mm-hmm. c'est vraiment ce soutien financier aux agriculteurs en amont de la saison des récoltes pour finalement leur donner de l'argent quand ils en ont besoin pour préparer les champs.
2: Oui.
1: Puis aussi, pour les consommateurs, ça nous permet de nous rapprocher des producteurs, de comprendre mieux leur réalité, les différents enjeux. Puis c'est vraiment ici que le lien avec l'autonomie alimentaire dont je parlais au début de la chronique est particulièrement intéressant parce que je disais au début, on s'inquiétait par rapport aux famines qui étaient très présentes puis que l'approvisionnement ou le marché public servait vraiment de sécurité collective. Bien, en ce moment, l'insécurité alimentaire au pays, c'est épouvantable.
0: Mais oui, puis pas juste sur le plan économique. Là, il y a encore des régions où l'accès aux aliments frais est très compliqué au pays.
1: 100%. Puis si on regarde vraiment les données, là, plus du quart de la population dans les provinces, 25,5%, vivent dans des ménages ayant connu une certaine forme d'insécurité alimentaire.
2: Ouf.
1: 37% dans les provinces, dans les territoires, pardon. Donc, l'approvisionnement alimentaire, c'est justement, tu sais, que ce soit l'accès géographique, l'accès économique, c'est vraiment un enjeu sérieux. Puis, je termine avec un petit mot à propos du premier sommet national sur le droit à l'alimentation qui s'est tenu à Sherbrooke en avril dernier.
0: Au sujet duquel vous avez fait un balado.
1: Oui.
0: Catherine, l'alimentation au sommet, disponible
1: exact.
0: Sur les plateformes d'écoute.
1: Oui. Donc, parmi les conférenciers, il y avait Jean-Nic Trudel, qui est le directeur général de l'Association des marchés publics du Québec. Puis, il rappelait justement que, bien, au-delà de la première mission là, de nourrir la population, le marché public, c'est en quelque sorte le parvis de l'Église des temps modernes.
0: J'aime cette image.
1: Ben, vraiment, tu sais, on va se rencontrer, on va discuter entre ruraux et urbains. C'est un lieu de rencontre aussi qui va servir beaucoup aux politiciens pour aller serrer des mains. Non, mais c'est vrai quand on y pense. Puis les gens sont comme toujours un peu de bonne humeur quand ils sont au marché. Tu sais, ils vivent une belle journée, ils mangent des fraises en saison, ils sont contents. Bon moment pour les politiciens pour venir serrer des mains. Mais une fois que les campagnes électorales sont terminées, ben, le soutien au marché public ne suit pas toujours. Donc, je pense que c'est un petit rappel pour assurer justement notre sécurité collective de penser au marché public comme un outil essentiel pour une communauté nourricière.
0: Oh, merci pour ce rappel, Catherine Lefebvre.
1: Puis justement, si vous prenez la route des vacances cet été au Québec, au Canada, partout dans les provinces, allez dans les marchés publics, allez rencontrer les gens. Puis c'est là que vous allez avoir vraiment le pouls de qu'est-ce que la région fait pousser puis comment les gens préparent leurs aliments. C'est vraiment un super terrain de jeu.
2: C'est une belle manière d'être en contact avec ce qu'on mange, de comprendre d'où ça vient,
1: tellement.
2: De comprendre l'investissement extraordinaire de ces producteurs.
1: Absolument.
0: Parlant de beauté, vous me direz si vous trouvez belle cette interprétation de poulette grise, Geneviève.
6: 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Elle a pond un petit coco pour bébé qui va faire dodo.

0: Une interprétation honnête de Marius Barbeau, qui chantait sur nos ondes en 1963 dans le cadre d'une série de 8 émissions sur le folklore français du Canada. Geneviève Sicotte, parlez-nous de ce Marius.
1: C'est tout à fait charmant, cette archive. Dalila était le nom de sa sœur, je crois. Donc, Marius Barbeau, il est né à la fin du 19e siècle et il est décédé en 1969. Donc, déjà, on est quelques décennies en arrière. Comme je vous le disais tantôt, ethnologue, spécialiste des Premières Nations, les Hurons-Wendat, les Wyandot autour de Québec, en Ontario, les Chimchian sur la côte ouest canadienne. Puis, dans cet intérêt pour les coutumes, les chansons, la musique, il va peu à peu s'intéresser aussi à la cuisine qu'il veut documenter, surtout sous l'angle de pratiques qui risqueraient de disparaître. Hein. Il est quelqu'un qui veut nommer le passé, le décrire et, si possible, le préserver. Donc, il y a un aspect très traditionnaliste. On y reviendra en conclusion. Mais la première chose, moi, qui m'a frappée en me penchant sur les archives de Barbeau puis les textes qu'il a publiés sur le sujet, c'est qu'il est vraiment sensible au fait que ce sont des femmes qui possèdent et transmettent les savoirs culinaires traditionnels. Donc, on est bien loin de la cuisine des chefs, aussi intéressante soit-elle.
0: Puis, on est à quelle époque, au moment où il s'intéresse à la cuisine?
1: On est à partir des années 1915 jusqu'à la fin de sa vie dans les années 60. Donc, il a vraiment couvert le siècle et il a écrit énormément. Une chose qu'il a faite, c'est que il a visité des communautés religieuses, les Ursulines, les Hospitalières, les Sœurs de la Charité, dans toutes les régions du Québec particulièrement. Et puis, ça va le mener, au fil des années, à la publication d'un livre au joli titre, « Saintes artisanes ».
0: Oh,
1: ouais.
0: Wow. J'aime.
1: Puis, il y a vraiment là la dentelle, la broderie, la catalogne, tous ces métiers que les sœurs pouvaient pratiquer dans le cadre de leur communauté, mais une section consacrée à la cuisine, boulangerie, pâtisseries et friandises. Donc, on sait qu'ils avaient la dent sucrée. Les pêtes de sœurs en sont un bon exemple. Et là, il va décrire donc les menus, les aliments préparés pour les fêtes, les occasions spéciales. Alors, un exemple, les croquignoles.
0: Oui.
1: Hein, qu'on appelle aussi les croquignoles. Alors, on me dit que ça existe encore aux îles de la Madeleine.
2: Oui, ils font avec l'huile de loup-marin.
1: Oh là là, ça doit être tout à fait particulier.
0: Oui.
1: Alors, c'est comme des gros beignes, hein, des grosses pâtes frites dans le sein doux, et qui vont être, dit Marius Barbeau, poudrées de sucre en fleurs, donc c'est du sucre fin. C'est gros, hein, assez gros pour remplir une assiette. Souvent, c'est un peu tressé ou avec en branches. Puis, pour les fêtes liturgiques dans les communautés religieuses, ben, c'était servi au déjeuner. Parce que
0: ça, c'est
1: fallait bien
0: de
1: commencer
0: déjeuner.
1: La journée, c'est ça. D'autres noms pittoresques oubliés, Talmousse, Nourole, Janoise, le gâteau de notre mère Ève. J'avais la recette, mais je pense que je ne vous la donnerai pas. Vous imaginez bien que ça comporte un ingrédient particulier, le gâteau de notre mère Ève.
0: Ben non, je sais pas, je connais pas
1: des
0: ça.
1: Pommes, hein? Genre des pommes, ben oui.
0: Parce qu'elles sont drôles.
1: Ben elles ne manquaient pas du mot.
0: Mais oui, c'est quand même drôle.
1: À plusieurs reprises, Barbeau va insister sur les apports autochtones dans la cuisine canadienne-française. Donc la citrouille, le blé d'Inde, le sucre d'érable, il va même donner une recette de sagamité, qui était un plat qui était souvent déconsidéré dans la cuisine canadienne-française, mais il dit, dans les communautés religieuses, on en faisait même une version sucrée.
2: Après, il se faisait de la soupe au pois, puis il était bien content.
1: Ben voilà, le repas était complet, purement protéines végétales, on était écologique sans le savoir. Et puis, il va aussi être très sensible à ce dont Stéphanie Côté nous avait parlé il y a 2 semaines, le fait que les cours d'économie familiale, mais au fond, ça origine de tout ce savoir des religieuses qui les ont transmis, ces savoir-faire, à des jeunes femmes au fil des décennies.
0: Puis quand vous dites qu'ils s'intéressent beaucoup à la part des femmes dans notre culture culinaire, est-ce qu'on parle seulement des sœurs ou ils s'est aussi intéressé aux femmes dans les foyers, par exemple?
1: Oui, dans les foyers ruraux. Donc, il a fait tout un projet qui était personnel parce que là, ses fonctions au Musée canadien de l'histoire ne lui permettaient pas de faire ça. Donc, pendant ses vacances, dans Charlevoix, le Saguenay, le long de la vallée du Saint-Laurent, il va rassembler des recettes qu'il va noter comme ça à la main. Un pâté caché qui ressemble à un pâté chinois, un ragoût canadien, un ragoût pâte de porc avec de la farine grillée, comme on connaît bien. Six pâtes, cretons, civet de lièvre, joues de morue en Gaspésie, les marinades et des desserts aussi. Moi, j'adore le rat musqué. Donc, c'est de la viande.
0: Non.
1: Okay. Alors, c'est ce qu'on appelle en gastronomie contemporaine, c'est ce qu'on appellerait un trompe-l'œil. Hein.
2: Oui, c'est ça.
1: C'est un gros pâton poché dans du sirop qui va réduire et qui va donner à cette grosse pâte pochée, donc
2: un
1: bouillie.
2: Un bon remusqué dans la pâte.
1: Oui,
2: le sirop.
1: Et donc, c'est juste de la pâte, hein, mais brunie comme ça, qui devait être très savoureux et qui existait déjà au 19e siècle. J'en ai trouvé des traces dans des romans.
0: Wow.
1: Là, je vois que j'ai peut-être plus beaucoup de temps.
0: 2 minutes.
1: Moi, j'avais trouvé une chose vraiment tout à fait pittoresque. Là, lorsqu'il était co-organisateur d'un festival de folklore au Château Frontenac, donc on est entre les années 27, 28, 29, quelque chose comme ça, il est donc quelqu'un qui est important dans le milieu du folklore et il a ses responsabilités, mais il veut mettre en valeur la culture culinaire canadienne-française, donc il essaie d'aménager avec les responsables le fait qu'on va servir aux participants un festin canadien-français. Il y a des discussions, les gens sont pas sûrs. Finalement, comme 2-3 jours avant l'événement, on dit oui, OK, on va faire ça. Barbeau aurait voulu que ce soit les femmes de l'île d'Orléans qui cuisinent. Ça ne sera pas le cas. Donc là, ce sont les cuisines du Château Frontenac qui sont appelées à produire ce menu. Mais la soupe au pois, qui est vraiment l'aliment emblématique de l'époque des Canadiens français, et ils n'ont pas les bons pois pour faire ça. Donc on envoie des gens en catastrophe à l'île d'Orléans chercher les fameux pois. Et le festin pourra être servi, la culture canadienne française fièrement représentée par ce mets authentique.
0: C'est vraiment un homme qui défend la tradition.
1: Oui.
0: C'est ce qu'on doit
1: C'est-à-dire, on a pu lui reprocher ça. Mm-hmm. Moi, je trouve que, bien sûr, parfois, il est tourné vers le passé, puis il vante comme les legs de la Nouvelle-France, alors qu'ils sont peut-être peu nombreux dans notre culture culinaire. Mais je trouve qu'à sa façon, il est moderne aussi, parce qu'il donne une voix à des gens qui, dans l'histoire, ont souvent été si souvent effacés. Les Premières Nations... non seulement les Canadiens français, mais les femmes de cette culture populaire, rurale, qui avaient des savoir-faire quotidiens, mais qui n'étaient jamais mises à l'écrit. Donc, je trouve qu'il a donné une visibilité à toutes ces zones de ce qu'on peut appeler la petite culture qu'aujourd'hui, on veut retrouver, valoriser, dont on voit plus que jamais l'importance.
0: On a reçu un message de la part d'un auditeur ou une auditrice qui relie vos deux sujets. Marius Barbeau a une école nommée en son nom à Ottawa. Oh. Et le fameux marché Baye d'Ottawa va célébrer son 200e anniversaire en 2027. Donc, merci pour cette belle découverte. Je ne connaissais pas Marius Barbeau. J'ai envie d'en savoir plus. J'ai envie d'aller m'acheter des fraises de saison au marché. Merci pour ça, Geneviève Sicotte et Catherine Lefebvre. À très bientôt. Après le bulletin de nouvelles, on découvre le parcours du boxeur Christian Mbili. Puis on va aussi apprendre à mieux aimer les gens extravertis.
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6: Bonjour, ici Émile Nau. Voici vos informations. Plus de 3000 clients d'Énergie Nouveau-Brunswick sont privés d'électricité dans la région de Miramichi. La carte des pannes indique un total de 5 pannes touchant 3161 clients dans le secteur de Miramichi et de Douglastown. Énergie Nouveau-Brunswick indique que des équipes interviennent actuellement pour remédier à la panne. Avec la nouvelle loi du Nouveau-Brunswick sur le congé maladie non rémunéré, les 10 provinces du Canada disposent désormais toutes d'une forme de protection de l'emploi en raison d'une maladie grave. Plus tôt ce mois-ci, le gouvernement provincial a adopté une loi autorisant jusqu'à 27 semaines de congé sans solde pour se remettre d'une maladie ou d'un accident contre 5 jours auparavant. De la Colombie-Britannique à Terre-Neuve-et-Labrador, les personnes atteintes de maladies telles que le cancer peuvent prendre jusqu'à 26 ou 27 semaines de congés non rémunérés sans craindre de perdre leur emploi. À Shelburne, dans le sud-ouest de la Nouvelle-Écosse, une rencontre publique a dégénéré. Le maire de la ville a contesté sur place le fait que Shelburne est l'une des communautés afro-néo-écossaises historiques de la province et que ses résidents pourraient avoir été victimes de racisme environnemental. Explication d'Éloïse Rodriguez.
7: La rencontre publique à Shelburne mercredi dernier avait pour objectif de faire savoir si le dépotoir situé à proximité de la communauté jusqu'en 2016 avait pollué l'eau potable des puits avoisinants. Mais c'est surtout le commentaire de Stan Jacklin, premier maire noir de Shelburne, qui a retenu l'attention. La partie sud de Shelburne n'est pas une communauté noire, c'est une communauté multiethnique, a-t-il dit, avant d'être hué par la foule. Cette communauté dans laquelle j'ai grandi n'était pas une communauté pauvre, a continué Stan Jacklin. Des propos qui ont déplu aux gens sur place, dont à sa sœur, Darlene Cooper, qui était en larmes.
8: But it was hurtful,
7: une commission d'examen mise en place par la province en 2022 avait recommandé au gouvernement de présenter des excuses pour des actes de racisme environnemental. Mais en réponse à une question de nos collègues de CBC, le maire Stan Jacklin persiste et signe. L'emplacement du dépotoir n'est pas un acte de racisme environnemental, selon lui. La ville de Shelburne a par la suite publié un communiqué dans lequel le maire Stan Jacklin reconnaît l'identité, l'histoire et le patrimoine de la communauté afro-néo-écossaise de la région et il a déclaré qu'il ferait davantage attention à ses propos. Ici, Héloïse Rodriguez, Radio-Canada, Halifax.
6: La police indique avoir saisi des centaines de produits de la marque Stihl dans des commerces du Nouveau-Brunswick et de l'île du Prince-Édouard qui auraient été volés en Ontario. La GRC précise que près de 650 000 $ de produits Stihl ont été volés dans un commerce de London au début de l'année. Un représentant de la compagnie a signalé à la police avoir trouvé ces marchandises, probablement volées, en vente dans des magasins de détail à Moncton, au Nouveau-Brunswick et à l'île du Prince-Édouard. L'enquête se poursuit. La saison des feux de forêt continue de mobiliser les autorités partout au Canada, surtout dans le nord et l'ouest du pays. Près de 600 brasiers sont recensés, dont plusieurs non maîtrisés. Des évacuations ont été ordonnées dans les territoires du nord-ouest, notamment à Fort Simpson, où un feu progresse rapidement vers la communauté. Au Québec, la côte nord demeure sous surveillance, comme l'indique le directeur général de la ville de Fermont, Claude Gagné.
9: Comme on ne peut pas prévoir avec certitude l'intensité à venir du feu ainsi que les vents. C'est la raison pour laquelle il est sous observation. Il est sous combat au Labrador. La SOPFEU le surveille étroitement en raison de la proximité de Fermont.
6: Et de la mobilité durable du Québec annonce d'ailleurs la fermeture d'une portion de la route 389 entre Baie-Comeau et Fermont pour une durée indéterminée. Aucun détour n'est possible dans le secteur. Les usagers sont invités à consulter Québec 511 avant de prendre la route. La période des déménagements est commencée au Québec. À la veille du 1er juillet, des milliers de ménages cherchent encore à se loger. Pendant ce temps, une nouvelle analyse de Radio-Canada basée sur la consommation d'électricité révèle que près de 100 000 logements seraient inoccupés à la grandeur de la province. C'est environ un logement sur 40 en tenant compte des 4 millions de points de livraison résidentiels desservis par Hydro-Québec. Des experts estiment qu'il peut s'agir d'une stratégie pour augmenter les loyers en laissant un logement vide pendant plus de 12 mois. Ça peut aussi être des pieds à terre peu fréquentés ou encore des logements qui servent à des fins d'investissement. L'économiste à la Société canadienne d'hypothèques et de logements, Francis Cortellino.
10: On achète la maison peut-être à bas prix et on espère la revendre dans le futur en faisant une plus-value, en faisant un profit. Et ça peut avoir un impact sur l'offre qui est disponible sur le marché, sur les prix, etc. Par contre, il faudrait réussir à mesurer cette ampleur de logements-là vacants qui sont laissés vacants à des fins d'investissement. Mais malheureusement, pour le moment, c'est malheureusement pas disponible.
6: Les trois quarts des logements vacants se trouvent à l'extérieur de l'île de Montréal. Et enfin, au soccer, le Canada affrontera le Maroc en huitième de finale de la Coupe du Monde. Les Marocains ont vaincu les Pays-Bas, 3-2 en tir de barrage hier soir. Le pointage était égal 1-1 après le temps réglementaire et la prolongation. Le prochain match du Canada donc se jouera contre le Maroc et aura lieu samedi à Houston, au Texas. Il est 11h05 en Nouvelle-Écosse et au Nouveau-Brunswick, 11h35 à Terre-Neuve. C'est la fin de vos informations.

Bonjour, vous écoutez Point de repère. Je m'appelle Rosemée Autain-Témorin, puis dans quelques minutes, j'aurai la chance d'accueillir en studio le boxeur Christian Mbili. Mais on va d'abord faire notre atelier d'amour hebdomadaire. C'est comme ça que j'appelle ça maintenant. Faire un atelier d'amour, j'ai réalisé en disant que ça sonnait bizarre, hein, quand même.

0: un atelier. En tout cas, chaque mardi, ce que je veux dire, c'est qu'on apprend à mieux aimer les autres. Et aujourd'hui encore, on va répondre aux souhaits d'une auditrice en compagnie de Rose-Marie Charest, psychologue et conférencière, et Christian Vézina, philosophe et poète. Salut à vous deux.
1: Bonjour.
2: Bonjour.
0: J'en profite pour dire tout de suite à notre auditoire que les questions sont toujours les bienvenues. Donc, vous pouvez nous écrire dans la bulle de conversation ou nous envoyer un courriel, pointdereperre@radio-canada.ca, s'il y a un type de personne que vous aimeriez apprendre à mieux aimer. D'ailleurs, on va écouter pourquoi Alex aimerait aujourd'hui apprendre à mieux aimer les personnes extraverties.
3: Ils ont juste l'air tellement bien dans leur peau puis à l'aise socialement que moi, ça me déstabilise. Je suis comme, mais là, faut-il que j'embarque sur leur canal de communication? Puis on dirait que je sais pas trop comment synthétiser le truc. Fait que tu sais, j'ai un peu peur, mais en même temps, je les trouve cool. Fait que tu sais, je voudrais être comme plus sur leur vibe.
0: Vous m'entendez rire dans cet appel téléphonique avec une auditrice parce que je suis comme, ben pourquoi vous voulez apprendre à mieux m'aimer moi? Je veux dire, c'est moi, la personne extravertie, je vous tape ses nerfs. C'est la première fois qu'on fait un segment « Comment aimer » qui concerne directement les gens comme moi. Je me sens fragile.
2: On va faire attention.
0: Non, allez-y en brutalité comme d'habitude, Christian. Rose-Marie, pour commencer, on pourrait définir l'extraversion peut-être?
1: Ouais. D'abord, c'est un trait. C'est un trait de personnalité et c'est un continuum. Il y a pas, évidemment, comme il y a des gens qui sont à l'extrémité de l'un ou de l'autre, d'introversion, extraversion.
0: D'ailleurs, on va parler d'introversion après.
1: Ouais. Mais d'abord, comme style de personnalité, on est sur un continuum. Mais aussi, même vous, ça doit vous arriver d'avoir des moments d'introversion.
0: Bien sûr. Donc, ils sont rares, mais ça arrive. À l'occasion.
1: J'en soupçonne quelques-uns. Des fois, en lisant un texte, on sait que la personne était à ce moment-là.
0: J'ai une vie intérieure. Là.
1: Oui.
0: Donc, c'est un trait de personnalité.
1: C'est un trait de personnalité. C'est un des premiers traits de personnalité qui a été étudié en psychologie.
0: Ah oui?
1: Parce que c'est quelque chose qui était facile à détecter. Hein? Ça se détecte de l'extérieur. Tu le vois dans le comportement et tout ça. Puis on a, comme au tout début, ça fait au moins 50 ans, là, mais même 50 ans, c'est pas si longtemps, dans ces catégorisations-là, on cherchait des types francs. Tu sais, on voulait pouvoir classer le monde.
0: Oui, lui, c'est que ce soit clair.
1: C'est ça, puis ça.
0: C'est un
1: évidemment, plus ça va,
0: c'est une extravertie.
1: C'est ça. Plus on étudie les choses, moins les catégories sont fermées et tout ça. Et pour le grand bonheur. Mais moi, j'ai beaucoup aimé la question du point de vue d'Alex.
0: Qui ne comprend pas comment interagir avec les personnes extraverties.
1: Puis, je trouve que c'est ça l'enjeu. C'est premièrement comprendre que toute personne qui est extravertie n'est pas nécessairement plus à l'aise que celle qui est introvertie.
0: Ah, oh, c'est bon ça!
1: Parce qu'elle est extravertie. Elle peut être très à l'aise. Elle peut se nourrir des autres, de la présence des autres, être stimulée par la présence des autres, être inspirée par la présence des autres. Et ça, c'est une façon de communiquer avec les autres qui est très heureuse parce qu'il y a cet échange-là à ce moment-là. Mais certains extravertis sont des personnes qui peuvent pas tolérer le silence. Ont peur du vide, ont peur d'être jugés, passent leur temps à mettre de la crème fouettée par-dessus le gâteau pour pas que personne rejoigne le gâteau, pour pas que personne voit ce qu'ils voudraient cacher. Mm-hmm. Ou dire. Et c'est pas nécessairement conscient, tout ça. Donc, la question qui est posée ici, c'est comment je ferais, moi, pour être comme eux autres? Je vais commencer par dire, essaye pas. Commence par regarder qu'est-ce que toi, t'as envie de faire. Je la tutoie, là, parce que je pense
0: Je suis certaine qu'elle est super contente de se faire tutoyer par Rose-Marie Charest en onde qui lui dit d'être elle-même. Je veux dire, je vois pas pourquoi il y aurait plainte. Avant qu'on continue dans les tactiques pour aimer ces personnes qui sont à l'aise ou peut-être pas, contrairement à ce que leur énergie envoie comme message, je suis curieuse de vous entendre, Christian, vous, sur votre définition de l'extraversion.
2: Ben, il y a beaucoup de choses qui ont été dites. Moi, je vois quand même deux grandes familles. Je dirais l'extraverti par nature, si j'ose dire, et l'extraverti par dissimulation ou compensation. Il y a des gens qui sont, on appelle ça des natures, t'sais. Ils déplacent de l'air, ils parlent fort, ils sont généreux en quelque sorte, ils parlent à tout le monde en même temps. C'est souvent des gens qui font en sorte que les choses s'initient, que les choses arrivent. Et puis, ça, c'est une nature, c'est une abondance, je dirais. Mais il y a aussi des gens qui font comme eux ben des sparages, mais c'est parce que quand tu regardes de sparage, tu vois pas la personne. Mm-hmm. Je pense que cette affaire-là de dissimulation en faisant spectacle est très très importante dans l'affaire. Et ça cache toujours un peu la même chose. C'est toujours chez des animaux sociaux grégaires, cette crainte-là d'être rejeté ou de ne pas être assez. Alors, on en ajoute, justement. Et ça se transforme en quelque chose qui ressemble à de l'extraversion, qui en est, mais pas de même nature que la première dont je parle et qui existe aussi, je pense. J'ai senti, moi, il y a des gens que je connais qui sont très, très extravertis et qui sont, je veux dire, les psychologues tomberaient en faillite avec eux autres. Ils sont juste comme ça. Ils sont bien, tu sais. Puis bon, ça peut aller.
0: Je me rappelle de plaintes qui étaient faites en ligne pour la première saison de Point de repère, de gens qui étaient comme, mais bien intense et bien tout le temps de bonne humeur. C'est bien gossant. Puis mon chat m'avait dit, s'il te connaissait dans la vraie vie, il se trouverait ça insupportable, t'enlèves une bûche en
2: ouais. Mais je reviendrai à ce que tu disais au début, je vais questionner la question. Souvent, nos questions tournent autour d'une espèce de frustration face à quelque chose qui est vu comme de l'égocentrisme, de l'égoïsme, du narcissisme. Mais juste quand tu vois partout autour de toi du narcissisme et de l'égocentrisme, c'est peut-être que toi-même, t'as un égo d'une certaine taille qui trouve pas, qui a toujours l'impression qu'on prend sa place ou qui est peut-être simplement chatouilleux ou voire douloureux.
0: Ou qui aimerait s'exprimer davantage, possiblement.
2: Et qui peut exactement envier le comportement que tu vois sans comprendre exactement ce qu'il y a derrière. J'ai publié il y a quelques années un recueil d'aphorismes, mais il y en a un que je vais vous dire et qu'on n'a pas pu mettre parce qu'un autre l'avait écrit exactement de la même façon avant moi. C'était un homme de théâtre, Monsieur Labiche, qui disait, comme moi, un égoïste, c'est quelqu'un qui ne pense pas à moi.
0: Et ça, c'est très bon.
2: Ça, je pense, on peut mettre ça sur une petite plaquette, là, mettre ça au-dessus de la porte en arrière ou de la chaise, là, pour pas y penser tout le temps, mais s'en rappeler de temps en temps.
0: Puis, si je reviens à la question de notre auditrice, je pense pas que... qu'on lui tape sur les nerfs, nous, les personnes extraverties que j'ai décidé de représenter aujourd'hui, elle dit, elles sont cool. J'aimerais ça être sur la même longueur d'onde qu'elle. Après, est-ce qu'elle disait ça parce que je lui demandais pourquoi tu m'aimes pas, Alex, peut-être. Mais j'entends bien la question ici de, est-ce qu'on n'est pas sur la même fréquence? Qu'est-ce qu'on fait avec ça, Rosemary?
1: C'est ça que j'ai trouvé si intéressant. Parce que son motif à elle, c'est d'être en contact avec l'autre, même s'il est différent. Puis c'est possible d'être en contact avec quelqu'un qui est différent de nous. C'est sûr que les gens qui sont extravertis, ben, il y a moins de silence, il y a moins d'espace entre deux phrases. C'est un peu plus difficile de s'insérer parfois.
0: Oui.
1: Mais si on parle du point de vue que ces gens-là se nourrissent aussi du rapport à l'autre, ben, être présent, on fait déjà partie de leur univers. Donc, se manifester, bien sûr, se manifester par la voix, par la présence physique aussi, mais se manifester par le sujet aussi. Il faut être capable de regarder la différence entre la forme et le fond. La forme est extravertie. La forme prend beaucoup de place. Mais qu'est-ce que cette personne-là est en train de dire? C'est quoi son message? C'est quoi qu'elle exprime? Et comment je peux la rejoindre sur ce sujet-là? Les introvertis ont plein d'idées parce qu'on sait qu'en général, les introvertis, et heureusement, même les extrovertis ont cette période d'introversion où là, on se nourrit de notre vie intérieure, on se nourrit de nos... Et donc, on peut les rejoindre là-dedans, même quand on est soi-même. Et donc, toucher le cœur, toucher le sujet, rentrer dans le sujet, donc être sur la même longueur d'onde. De cette manière-là, sans être nécessairement sur le même mode d'expression.
0: Oui, c'est ça, c'est pas obligatoire, parce que là, si je comprends bien, c'est un trait de personnalité, on est comme ça ou on n'est pas mais comme regarde, ça, c'est un mode par défaut.
1: Oui, regarde, c'est beaucoup, il y a une grosse composante de caractéristiques innées.
0: Wow.
1: C'est pas la seule, mais il y a une grosse composante, oui, effectivement, puis il y a effectivement toute l'histoire de vie, hein, la place des modèles qu'on a eu, la place qui a été laissée à la communication, puis tout ça. Mais il y a aussi des choix actuel dans un contexte donné, ou même un extraverti va dire, là, je me tiens tranquille.
0: Ben oui, oui. Qu'est-ce qu'on peut faire pour les trouver plus aimables, ces personnes extraverties, selon vous, Christian Vézina?
2: Ben, j'ai envie d'attirer l'attention sur un truc. C'est des gens qui sont, même dans les deux cas, c'est quelle que soit la raison, de nature, ils sont abondants et les autres, ils font un show. Fait que les deux sont dans ce sens-là. Et il faut peut-être réfléchir à l'idée d'avoir la générosité de recevoir. Parce que c'en est une. Mm-hmm. Vous avez remarqué, dans la vie, il y a des gens qui veulent jamais rien devoir à personne. Mm. Ce n'est pas tout à fait de la générosité, ça. Pas du tout. Et j'ai lu dernièrement, dans un livre formidable, une ethnologue, une ethnie africaine, dans un village, disait à la personne qui l'avait introduite là, il y a trois femmes qui sont venues me voir, puis il y en a une qui m'a prêté des œufs, l'autre du lait, l'autre de la farine. Bon, elle dit, j'ai tout noté pour pouvoir leur rendre. Et elle leur a dit, c'est bien ça. Sauf que fais bien attention, ne leur rends pas la même chose qu'ils t'ont prêté. Ça t'a donné deux œufs, tu lui redonnes pas deux œufs. Ben, c'est comment ça? Ben, c'est comme si tu voulais rien savoir d'elle.
0: Mmh.
2: Tu leur donnais moins ou plus. Et dans cette culture-là, c'est les femmes qui s'occupaient beaucoup de cette chose-là et voyaient la dette non pas comme un pauvre capitaliste, mais comme un objet de lien, justement. Donc, face à ces gens-là qui sont abondants, avoir déjà la générosité de recevoir ça. Et comme disait Rosemary, hein, à un moment donné, je vais dire Rose, puis aimer Marie.
0: Adam, on s'en sort super bien.
1: Oui, je veux souligner.
0: Adam, on est bon.
2: Merci beaucoup. Parce que je tiens ça de ma mère, j'ai bien de la misère avec les noms. Mais donc, faut voir ce que ça cache, être sensible à la fragilité que ça cache. Et aussi, je dirais, comprendre que ça finit par être un rôle que les autres nous donnent aussi. On t'invite parce que tu vas mettre le party.
1: Ah,
2: et c'est une attente. Et c'est une attente qui peut devenir lourde.
1: Oui,
2: et ceux qui l'envient aimeraient peut-être pas vivre cette attente-là.
1: Ça, c'est tellement juste, effectivement. Vous avez dû le vivre. Quand la soirée où t'es calme, où t'as pas envie de jaser, il y a quelqu'un qui dit que non, tu vas pas, toi.
0: Absolument. Ça, puis devoir animer par défaut une soirée, parce qu'on est la personne extravertie qui devrait être le liant entre toutes les personnes gênées autour d'une table. Fatiguée ou pas, que ça nous tente ou pas, allez hop, mets le chapeau. Ce qui est bien correct, mais c'est vrai que c'est aussi un rôle qui nous est donné, puis qu'on choisit pas toujours. On reçoit des messages de l'auditoire. Voulez-vous en entendre? Je trouve ça le fun. Il y a des questions. Bon, d'abord, il y a une personne qui nous dit « Je suis introvertie et j'adore les extravertis parce que j'ai pas besoin de parler.
2: Oui. »
0: Excellent duo. Ensuite, il y a quelqu'un qui nous dit « J'ai toujours été extravertie depuis toute petite. Ça m'a aidé dans ma carrière parce que j'ai toujours l'air sûre de moi. » Mais des fois, je tremble à l'intérieur.
1: Uh-huh.
0: Donc ça, c'est important de le reconnaître. Ouais. Rosemary, vous l'avez nommé. Puis, il y a quelqu'un qui nous demande, est-ce que les gens extravertis ont un besoin plus grand de validation externe? C'est une bonne question.
2: Moi, je pense que oui. Parce que ceux qui le sont, par nature, c'est de l'enthousiasme. Ça vient du dedans. Mais les autres, c'est de l'excitation. Ça vient du dedans. Ils sont excités, inquiets par l'accueil qu'ils auront ou qu'ils n'auront pas. Mmh. Et quand c'est toi qui forme le groupe, il y a peu de chances que tu en sois exclu. T'sais? Donc, je pense qu'il y a quelque chose comme ça qui se passe.
1: Il y a quelque chose aussi dans l'histoire. Parce que si vous avez beaucoup de valorisation parce que vous vous manifestez beaucoup dans le monde extérieur, le jour où cette valorisation-là est retirée, vous êtes plus face à un vide intérieur. Parce que, évidemment, la valorisation, elle devrait nous venir de l'intérieur et de l'extérieur. Mais on sait que, puis on a juste à en ajouter beaucoup, beaucoup, beaucoup de l'extérieur et la personne a moins tendance à aller chercher à l'intérieur. Elle se fie sur des critères externes. Et là, bien sûr, il y a une grande déception qui peut arriver lorsqu'il n'y a plus ou lorsque ça diminue, cette valorisation.
0: C'est super intéressant. On a aussi
1: gardez votre micro, là, vous. Là.
0: Non, c'est ça. Je suis en train de me dire, tant qu'il faut que j'aille chercher ma validation à l'intérieur davantage.
1: Ah, les deux.
0: La saison finit dans 6 semaines, donc j'aurai l'occasion de me retrouver, hein, Rosemary.
1: Oui.
0: On a reçu un message aussi sur la bulle de conversation d'un auditeur qui nous demande pourquoi les extravertis ne sont souvent pas capables d'écouter l'introverti jusqu'au bout sans l'interrompre. Je trouve que c'est une bonne question. Parce que ça nous amène à la deuxième portion de notre discussion, soit comment mieux aimer les introvertis. Pourquoi on n'est pas capable d'écouter? si je paraphrase la question de notre auditeur.
1: Je pense qu'il y a aussi une question de rapidité de traitement de l'information. Et donc, à force de traiter rapidement l'information, on finit parfois par penser qu'on a tout compris. Oh oui, on connaît la fin de sa phrase, il n'y a pas besoin de le dire. Je pense que ça peut arriver. Et c'est un exercice à faire que d'attendre la fin de la phrase, parce que des fois,

0: À l'autre bout du spectre, comment aimer les personnes introverties? Comment aimer les Olivier Niquet de ce monde? Christian, on peut, j'imagine, garder les idées que vous avez évoquées, mais il faut quand même ajouter l'élément timidité dans l'eau.
1: Oui, absolument, mais je pense que les deux familles existent encore. Il y a des gens qui sont introvertis par nature, ils sont très occupés de l'attention, de l'observation. C'est des gens qui souvent sont bons dans les trucs de temps long. Ils ont une espèce de tranquillité. Et il y a des introvertis par compensation et surtout par dissimulation qui veulent pas être vus. D'ailleurs, c'est très drôle, ça. Vous parlez d'Olivier Niquet et de bien des gens dans notre milieu. C'est le paradoxe de la timidité. Le timide voudrait disparaître, a peur du groupe. Alors, qu'est-ce qu'il fait, ce beau nono que je suis? Il se met à côté, à l'écart. Alors, on ne voit plus que lui. C'est le grand paradoxe de la timidité et c'est probablement pourquoi tant de timides finissent par faire des métiers de représentation. Mm-hmm. Oui, c'est ça. Ben, je pense que pour les aimer, vous avez parlé de quelque chose de très important. On a parlé du rythme. Il y a des personnalités qui conviennent mieux à certaines époques. On est dans la société du spectacle et de la vitesse. Et c'est sûr que l'extra... Vous remarquerez, il y a des gens qui font carrière à parler vite, là.
2: Hein? Oui.
1: Je veux dire, c'est à ce point-là. Donc, la personne à laquelle il faut donner du temps, ben, elle nous est très, très, très, très utile parce que la lenteur nous manque terriblement. Mmh. Alors, je pense que la première façon d'aimer les introvertis, bon, c'est bien sûr en les écoutant, mais pour les écouter, il faut leur donner du temps parce qu'ils en ont besoin, parce que la grande quête de la vie d'un introverti par dissimulation, c'est de réussir à apprivoiser le monde extérieur et c'est tout un boulot. Et si vous voulez qu'il vous parle, ben vous devrez l'apprivoiser lui-même.
0: Oui, mais moi, là, j'aime beaucoup les personnes gênées et un peu mal à l'aise. Je me demande toujours ce qu'elles cachent, mais quand je leur pose des questions, je me demande, est-ce que je leur fais mal? En ce moment, je trouve pas ça clair si une personne introvertie a
2: c'est
0: envie de jaser
2: bon
0: ou
2: point,
0: pas.
2: Ça.
1: Oui, absolument.
2: Ouais. J'ai envie pas de leur reprocher mais... d'être ce qu'ils sont.
0: Exact.
2: C'est un très bon point.
0: Comment
2: ça.
0: On fait pour
2: c'est
0: savoir?
2: Tu parles pas. Dire à quelqu'un qui parle pas beaucoup, tu parles pas beaucoup, c'est une mauvaise idée. Entendons-nous là-dessus. T'sais. Quelqu'un qui parle pas beaucoup, on sait pas pourquoi,
0: oui.
2: Mais c'est clair que quand on lui dit ça, on est en train de lui dire t'es pas correct. Qu'on mm-hmm. est en train de lui dire t'es pas normal. Tu devrait être autre que ça.
0: Mais est-ce que je devrais demander à cette personne « As-tu envie de parler? » Ou est-ce
2: non.
0: que ça peut pas être perçu là encore comme un reproche?
1: Absolument.
2: Mais lui poser une question sur un sujet.
1: Ouais.
2: Tu sais, qu'est-ce que tu lis de ce temps-ci? Quand on rencontre quelqu'un, ce qui nous aide beaucoup, en général, il y a un contexte. Donc, on peut s'accrocher quelque part au contexte pour poser la question. Donc, donner l'occasion à la personne de parler. Évidemment, c'est pas à une animatrice que je vais dire que c'est mieux de poser une question ouverte.
0: J'essaie d'éviter les oui-non en général, oui.
2: Je pense que le talent est déjà là d'entrée de jeu. Mais je trouve que c'est très juste de tenir compte, effectivement, de son mal-être. Mais certaines personnes sont introverties par timidité. Mais d'autres, pas du tout.
1: Pas du tout, pas, absolument.
2: C'est pas le, tu sais, c'est un choix. Ce sont des gens qui valorisent le temps, comme disait mm-hmm. Christian, qui valorisent de prendre son temps, qui valorisent la vie intérieure, qui valorisent même la solitude. Et très souvent, vous allez noter, très souvent, les couples se forment comme ça.
1: Ouais.
2: Hein? Dans un couple, il y a une espèce d'équilibre dans le sens où un des deux va être plus l'un que l'autre.
0: Oui.
1: À ça, d'ailleurs, moi, j'ai une expression. Je sais pas ce qu'en pense une psychologue. Je dis souvent, bon, la job est prise. Si, mettons, t'es ben nerveux, tu bouges, tout ça, t'es en face de quelqu'un qu'il est deux fois comme toi, tu vas tomber dans une espèce d'état de calme un peu
2: ça,
1: étonnant. Ça arrive vraiment souvent, cette affaire-là, et je pense que même deux extrovertis, s'il y en a un qui l'est vraiment là, l'autre va peut-être se mettre à ressembler à un introverti assez rapidement. C'est assez curieux, cette affaire-là.
0: Il y a un équilibre naturel qui se fait.
2: Ben, en fait, ce qui arrive, c'est que un des deux prend un rôle.
1: Oui, exactement.
2: Si j'ai le rôle de calmer le monde, là, ça me calme. Je commence par me calmer. Puis là, il y a quelque chose dans les... Mais dans le système aussi, les relations sont des systèmes, les relations de couple sont des systèmes encore plus compliqués.
0: Mais en même temps, je me dis, c'est compliqué à être en relation ou juste en discussion avec une personne introvertie parfois parce qu'on est dans un monde où on aime beaucoup avoir des clés, savoir où ça s'en va, que

0: les choses soient claires. Ouais. Puis l'introverti qui parle peu et qui renvoie peu de son énergie, ben ça nous plonge dans les interprétations.
1: Oui, exactement. Et vous pensez pas que la principale chose qu'on voudrait savoir, c'est qu'est-ce qu'ils pensent de nous?
0: Ben oui. Exactement. Ben oui, parce qu'on est des égoïstes.
2: La façon de les aimer, entre autres, c'est de cesser de craindre leur silence et de craindre leur jugement.
1: Ouais.
2: Parce que souvent, c'est eux autres qui craignent d'être jugés, c'est pour ceux qui ont l'air de ça. Donc,
0: Non, mais il y a quelqu'un qui nous écrit sur la bulle de conversation que cette personne a fréquenté une personne introvertie, puis que son manque d'expression lui faisait vivre de l'insécurité. Elle se demandait même, cette personne, si ça peut être une forme de manipulation. Le silence ne pas donner de retour.
1: Si on parle de bouder, là, je vais prendre le bon terme, bouder, c'est-à-dire je me tais, je dis rien, je tombe dans la passivité. Oui, ça, c'est de la manipulation.
2: C'est pas de l'introversion, c'est de la stratégie.
1: Ouais, c'est de la stratégie.
0: Mais on revient à cette idée d'une personne qui parle peu, c'est plus difficile à lire.
1: C'est plus difficile à lire. Et certaines personnes parlent peu parce qu'ils veulent toujours être corrects. C'est ce qui peut nous énerver là-dedans, c'est qu'ils n'ont jamais tort.
0: C'est un super bon point, Rosemary.
1: Ils sortent d'une réunion, les autres, ils ne se sont pas trompés.
2: Le silence plein de sagesse présumée, en fin de compte.
0: Ou le mystère chez les
2: hommes
0: aussi.
2: Mais tout ça, c'est ce qui est intéressant là-dedans, c'est que c'est vraiment, les frontières sont poreuses. Perso, je suis un introverti fini de dissimulation, pas capable de me commander une pizza au téléphone quand j'étais jeune, là, devenu un extraverti par profession.
0: Ah.
2: Ces choses-là, c'est pas si clair que ça, ces frontières-là.
0: Bien, on reçoit justement des demandes de la part de l'auditoire qui se questionnent, est-ce qu'on peut passer d'extraverti à introverti ou vice-versa?
2: Ah,
0: donc,
2: oui.
0: Même si ce sont des traits de personnalité, ce sont des choses qui sont peu modulées. OK. Il y a aussi quelqu'un qui nous demande où est-ce qu'elle se classe. Elle dit qu'elle se... Posons des diagnostics. Elle dit qu'elle se dynamise en groupe, qu'elle devient l'animatrice de foule avec plaisir, mais qu'elle a vraiment besoin de temps seul pour recharger ses batteries ensuite. Elle se classe où, se demande-t-elle?
1: Ben, elle se classe vraiment dans la norme, parce qu'un extraverti qui aurait jamais besoin de temps, ou qui serait pas capable de tolérer la solitude et qui n'irait pas se ressourcer dans la solitude, ce serait quelqu'un qui est dans le trouble. Tu sais, je ne poserai pas de diagnostic, mais ça existe, cette catégorie-là, des gens qui sont incapables de tolérer la solitude, le silence et tout ça. Et ça, c'est souffrant. Souffrant pour eux, souffrant pour les autres, parce qu'ils ont toujours besoin d'un public, hein, puis ils ont toujours besoin des autres. Mais dans ce qu'elle me décrit, moi, je dirais, ne changez pas ça, là.
2: Moi, je crois qu'elle ne se classe pas.
1: Voilà.
2: Puis c'est assez... On a un problème, là, j'appelle toujours ça le récit patriarcal, il ne peut y en avoir qu'un. Tout ça, c'est des vecteurs, c'est des directions, mais il y a personne qui est arrêté à une place. Et si on arrête notre pensée meurt et elle correspond plus au réel. Fait qu'il faut garder ça en mouvement, ces qualificatifs-là.
1: Je peux-tu ajouter quelque chose de mon grand âge? Écoutez, moi, je suis quelqu'un de très extraverti depuis toujours. J'ai parlé jeune, j'ai toujours parlé, j'ai toujours dérangé l'école, puis bon, tout ça, tu sais, j'ai fait ça dans la vie. Bon. Et en vieillissant, je trouve que je suis de plus en plus introverti.
0: Ah oui?
1: Et ce que vous disiez tantôt, donc le monde s'attend, Rosemary va arriver, on n'a plus besoin de rien dire, Rosemary va parler toute la soirée. Donc la soirée où j'aimerais ça écouter les autres, moi.
0: Oui.
1: Donc oui, ça change, et je pense que ça change même avec l'âge.
0: Est-ce qu'on peut prendre les 30 dernières secondes pour se transformer en courrier du cœur, s'il vous plaît. Une personne nous a écrit un courriel demandant « Est-ce que deux introvertis dans un couple, c'est voué à l'échec? »
2: Absolument pas.
0: Oh, je pensais que vous alliez dire « absolument » avec certitude.
2: Absolument pas.
0: Ça m'étonnait.
1: C'est pas en soi voué à l'échec. Mais il va falloir qu'ils trouvent une façon de communiquer. Là. On ne peut pas se cacher sous le trait de l'introversion pour ne pas dire ce qu'on pense.
2: S'ils sont en couple, ils se sont parlé à un moment donné.
1: Ça
2: donne de l'espoir.
0: Ah, vous m'amusez beaucoup et vous me renseignez aussi. Là, vous n'êtes pas que du divertissement. Vous êtes deux personnes que j'arrive à écouter. Ça en dit beaucoup sur votre qualité. Merci, Rosemary
1: Charest. Et à nous inspirer, donc.
0: Oui, merci aussi, Christian Bézina. On vous retrouve la semaine prochaine, tous les deux.
2: Avec plaisir.

0: Si vous aimez la boxe, la prochaine entrevue va vous enchanter. Puis si vous ne connaissez pas beaucoup ce sport-là, ben je vous promets que vous allez tomber sous le charme, comme je l'ai fait en plongeant dans le parcours de Christian Mbili que j'accueille en studio. Salut Christian.
1: Salut, salut.
0: C'est sur cette chanson que vous entrez dans le ring, donc on s'est dit que ça vous mettrait dans la bonne ambiance. D'autant plus que vous n'avez pas encore fait votre entraînement de la journée. Donc exact. Là, ça va vous donner l'énergie. J'ai offert à Christian de faire un peu de sparring avec lui, puisqu'à cette heure-ci, habituellement, il en a fait. Mais vous avez décliné, ce qui montre votre politesse.
1: Exactement. Je ne prends pas de risque. De blessure, d'autant plus que j'ai vu que tu avais l'air très dangereuse.
0: Ça me fait vraiment plaisir d'entendre ça de la bouche du champion du monde des super moyens WBC. Donc, pour les athlètes entre 161 et 168 livres, pour celles et ceux qui ne connaissent pas toutes les catégories. Christian, vous défendrez votre titre mondial en octobre prochain en Arabie Saoudite. Mais avant qu'on parle de ce combat-là, j'aimerais qu'on retrace le chemin qui vous a mené du Cameroun au Canada. Ce même chemin qui fait qu'aujourd'hui, vous n'avez toujours pas subi de défaite dans les rangs professionnels avec une fiche de 29 victoires. Dont 24 par KO et un match nul. Ça vous convient?
1: Exactement.
0: OK, on se lance. Vous êtes né au Cameroun en 1995. C'est là que vous avez passé les 11 premières années de votre vie. Quels souvenirs vous gardez de votre enfance là-bas?
1: Énormément de souvenirs, énormément de souvenirs. J'ai des souvenirs d'enfant qui courent dans la rue pendant la pluie, parce qu'il faut savoir qu'au Cameroun, quand il pleut, il fait très très chaud. Du coup, quand il pleut, c'est un peu l'occasion pour les petits enfants de s'amuser, de se jeter des trucs dans l'eau ou s'amuser un peu à gauche à droite. Des amis, de la famille, beaucoup de déménagements. Évidemment, c'était pas une vie à l'occidental, une vie quand même assez pauvre, faut le préciser. Et c'est vrai que j'aime toujours souligner aussi qu'un très gros souvenir quand j'étais plus jeune, de la fois où on m'a mis à la tête que j'allais être sportif de haut niveau. Faut savoir que quand j'étais plus jeune, on a beaucoup déménagé. Vraiment énormément déménagé. Je me rappelle même plus combien je me suis déménagé, des dizaines et des dizaines de fois. Et dans un quartier où on habitait, on avait un petit monsieur. Un monsieur qui faisait quand même assez peur au quartier, à tout le quartier, parce qu'il... je pense que c'était les vendredis et non samedi et dimanche ou vendredi où il s'amusait à mettre des énormes bougies autour de sa résidence qui délimitait

0: respecter son terrain et sa maison.
1: Comme un rituel.
0: C'est ça, comme un rituel. Il faisait des chants, on ne sait pas si c'est des incantations, mais il faisait vraiment régner la terreur dans le quartier. Et je me rappelle un jour, les mères de famille en avaient vraiment marre. Ils sont allés couper ses bougies parce qu'il faisait flipper, il faisait vraiment peur à tout le monde. Et ce monsieur-là, on le surnommait le marabout, ou parfois même le sorcier. Et un jour, on jouait, je pense que c'est à chat, je sais pas si vous connaissez ce jeu où les enfants jouent, tu touches et tu dois toucher l'autre, tu cours.
1: La tag.
0: Ouais, c'est ça, celui qui se fait toucher, doit toucher l'autre. Et un jour, sans faire exprès, je courais et j'ai heurté une personne. Et en soulevant la tête, je me suis rendu compte que c'était le marabout. Et grosse terreur, j'avais super peur. Il me tient la main, il me dit, mon petit, tu vas être un très grand sportif. Et, je me rappelle plus exactement. Mais je me souviens juste l'avoir lâché le bras et couru. Il me disait va-t'en champion. Ah. Et depuis ce jour-là, je me suis toujours mis dans la tête que je vais être un grand sportif.
1: C'est vrai? Ouais. C'est cet homme qui a choisi de votre destin.
0: Je ne sais pas s'il a choisi d'ailleurs, c'est assez curieux parce que j'en parlais à un ami camerounais en France dernièrement. Et j'étais comme, ça se peut parce que beaucoup, cette expression de faire plaisir ou vouloir faire un compliment à un enfant, ça se fait régulièrement au Cameroun. Dire que tu vas être un grand musicien, un grand sportif, un grand politicien, c'est un peu une façon pour un adulte d'essayer de flatter l'ego de l'enfant. Mais moi, je l'ai pris sérieusement. Et c'est vrai que depuis ce jour-là, je me suis toujours mis dans la tête que je vais être un grand sportif. Et c'est un peu comme ça que je dirais que je me suis toujours persuadé que je vais finir sportif de haut niveau.
1: Et finalement, c'était un gentil voisin, coudonc.
0: C'est un gentil voisin, mais il faisait toujours autant peur au voisinage. C'est vrai que moi, en plus avec du recul, je parlais avec mes amis, peut-être qu'il avait juste pas la même religion que nous.
1: Possible. Il y avait une incompréhension, mais finalement, il était plutôt sympathique avec les enfants.
0: C'est ça.
1: Votre mère vous a eu, Christian, alors qu'elle était très jeune. Elle avait 15 ans. Est-ce que ça a eu un impact sur votre petite enfance?
0: Bien sûr, bien sûr, bien sûr, ça a eu énormément d'impact. Et c'est vrai que je lui en parlais encore. Je disais, maman, si tu aurais divorcé, si tu aurais avorté, j'aurais compris quoi. Enfin, que je pense que le monde aurait compris qu'à cet âge-là, c'est pas vraiment l'âge idéal pour avoir un enfant. Évidemment, ma maman, elle a pris ses responsabilités et je la remercie également pour ça. Et elle a pris ses responsabilités, elle a assumé moi et sa petite sœur également, qu'elle avait en charge, qui était plus jeune. Qu'elle je me rappelle plus exactement, de 5 ans ou de 4 ans.
1: Donc, beaucoup de responsabilités pour une adolescente
0: assez jeune. Et c'est vraiment, je dis toujours au monde que c'est vraiment de ma maman que j'ai eu cet esprit de combattant. Parce que c'est vraiment une très, très grosse combattante, ma maman.
1: Vous avez dû vivre éloignée d'elle pendant quelques années parce qu'elle a rencontré un ingénieur français qui travaillait en Afrique. Elle s'est établie avec lui en France. Cet homme est devenu votre père adoptif. C'était quoi votre contexte familial durant cette période où elle était en France et vous non?
0: C'est assez compliqué. Il faut savoir que quand ma maman est partie en Occident, en France, évidemment, ma condition de vie s'est améliorée. Il faut savoir qu'un euro, français, c'est l'équivalent des 650 francs CFA, ce qui était énorme à l'époque au Cameroun. Ça faisait en sorte qu'on était un peu, j'étais un peu mieux loti. Et évidemment, ma maman envoyait de l'argent pour subvenir mes besoins. Et faut savoir aussi que quand ça arrive comme ça, il peut avoir un peu des déchirures au niveau familial. C'est sûr que ma maman m'a confié à sa sœur et ensuite j'étais pas forcément on s'occupait pas forcément bien de moi. Et ensuite elle a dû me loger chez ma grand-mère, ensuite chez mon oncle. Ça fait en sorte que je faisais un peu des allers-retours entre tous les membres de la famille, parce qu'évidemment quand t'as une sœur ou un enfant en Occident, forcément, tout le monde veut l'aide de la personne en Occident. Et la meilleure manière d'avoir l'aide de la personne en Occident, c'est d'avoir sa progéniture en charge chez soi. Et c'est un peu, ça a toujours été un peu comme ça.
1: Vous avez pu la rejoindre à l'âge de 11 ans. Comment vous vous êtes senti en arrivant en France, Christian Mbi?
0: C'est sûr, c'est un moment assez spécial parce qu'il faut savoir que pour un Camerounais ou pour un Africain, aller en Occident, c'est un peu un signe de réussite. Malheureusement. Malheureusement, et

0: parce que je dirais pas qu'on se fait brainwasher, on se fait un lavage de cerveau, mais c'est sûr que en tant qu'Africains là en Occident, c'est quelque chose d'incroyable, découvrir notre culture. Et juste pour la petite image, il y a beaucoup de personnes qui pensent en Occident, il y a des hélicoptères qui s'envolent et jettent des billets
1: à l'extérieur. Oui, ce n'est pas le cas.
0: C'est ne pas le cas. Et c'est vrai que j'étais déjà très content d'enfin vivre avec ma maman, après plusieurs années où on attendait le visa.
1: Mais il y avait aussi, donc, si je comprends bien, cette idée d'un accès à un idéal.
0: C'est ça, un accès à un idéal. Et c'est sûr que moi, j'étais persuadé que j'aurais un meilleur avenir en Occident que de rester en Afrique. Et j'étais très content. C'est sûr qu'il y a eu un peu un choc des cultures, un nouvel environnement, une nouvelle école, se refaire des nouveaux amis. Un nouveau climat également. Il faut savoir qu'au Cameroun, il fait très chaud. Je suis arrivé en France en plus en plein mois de janvier. Dieu merci, je suis pas arrivé directement au Québec parce que là, je crois que
1: je n'osais rien dire, Christian. Mais
0: Dieu merci. Oui. Je pense que je serais mort à l'atterrissage.
1: Vous avez fait une transition plus douce avant de vous établir au Québec.
0: C'est ça. J'ai fait une transition plus douce. En plus, c'est ce que j'ai dit souvent à mes amis camerounais qui sont venus directement du Cameroun au Québec. Je me dis, oh mon Dieu, ça doit être horrible.
1: Respect
0: pour vous. Et c'est vrai qu'il y a eu des changements, il y a eu une adaptation, mais je pense que j'ai été bien guidé par ma famille et bien entouré pour bien amorcer cette transition.
1: Vous dites qu'ensuite vous avez quand même eu souvent à vous défendre. Vous défendre contre qui, contre quoi?
0: Faut savoir que quand t'es jeune, quand tu commences le primaire, le collège, à l'époque, je pense que j'ai commencé à avoir des problèmes dans la rue, je dirais à l'âge de 13 ans. 13 ans, c'est ça. Et faut savoir qu'à Montargis où on habitait, on n'était pas dans un quartier difficile, mais on habitait à côté d'un quartier difficile, ce qu'on appelle les HLM, des grosses tours qu'on peut voir dans plusieurs documentaires. Ce qui fait en sorte que, pour m'amuser en tant que jeune, le stade était là-bas, le stade de foot, toutes les animations étaient là-bas, parce que dans ce genre de quartier, t'as des animateurs de quartier qui viennent occuper les jeunes à faire des activités plutôt que d'aller faire des bêtises dans la rue. Et ça faisait en sorte que j'étais toujours porté à aller m'amuser avec les jeunes. Et ça faisait en sorte que, comme tout jeune, il y a des petits problèmes, montrer qu'on est le plus fort, montrer qu'on est plus fort que tout le monde, plus musclé que tout le monde. Et malheureusement, faut savoir que entre mes 11 ans et mes 13 ans, j'ai eu une poussée de croissance incroyable. Quand je suis arrivé, j'ai passé des tests médicaux avec un médecin, j'étais en sous-nutrition, j'étais très très mince, très très petit, et mon papa me parle encore de cette période où j'ai dû prendre je sais pas combien de centimètres, je sais pas combien de kilos en 2 ans. Ça fait en sorte que j'ai commencé à développer mon corps de Camerounais bien nourri. On a quand même une très bonne génétique, les Camerounais, et j'ai commencé à paraître vraiment plus vieux que mon âge. Ça faisait en sorte que je paraissais très très musclé, d'autant plus que quand je fais un petit peu du sport, je prends assez facilement du muscle. Et ça faisait en sorte que j'étais un peu la personne à aller chercher pour les petits jeunes, pour prouver que je suis si je suis plus fort, si lui il a l'air plus musclé,
1: on est vraiment dans des dynamiques de pouvoir. Si je m'attaque au plus fort, je marque un point, puis mon message est clair,
0: du coup je parais un peu plus tough près des autres. Ça fait en sorte que il fallait toujours que je me défende, et c'est comme ça que j'ai commencé à mettre mes premiers coups de poing.
1: Eh là là, ce qui ne vous amène pas tout de suite vers la boxe, parce que le premier sport que vous embrassez, Christian Mbili, c'est celui de bien des petits Français, le soccer.
0: Le soccer, exactement. D'où l'histoire du grand sportif du marabout. Moi, je pensais qu'à l'époque, j'allais être un joueur de soccer.
1: Mais est-ce que vous étiez bon?
0: J'étais pas mal. J'étais pas très très bon, mais en même temps, je te dirais que j'allais au soccer pour retrouver des amis. À l'époque, j'allais au soccer juste pour trouver des amis, m'amuser. Je n'étais pas aussi sérieux que je l'ai été, malheureusement, dans la boxe. Mais j'allais au soccer juste pour m'amuser, rencontrer des amis. Et j'ai jamais eu cette étincelle que j'ai eue avec la boxe.
1: Qui est survenue comment, cette étincelle?
0: La boxe?
1: Ouais.
0: La boxe, avec plusieurs problèmes que j'ai eus dans la rue, On avait, j'ai oublié le nom, on avait plusieurs personnes qui s'occupaient, qui étaient employées par la ville pour occuper, comme je disais tout à l'heure, les enfants des cités. Mm-hmm. Et il y a un animateur qui s'appelait Amadou qui m'a repéré sur moi avec une bagarre que j'ai eue, une énième bagarre que j'ai eue dans la rue, et qui m'a dit hey, tu serais très bon à la boxe. Je pratique de la boxe à l'USM Montargis à l'époque. Si tu veux, on peut aller, je peux te guider. Et j'ai fait une séance. Et sans vous mentir, je me suis vraiment senti chez moi. Quand je suis entré après la première séance, c'est quand même assez drôle parce que l'histoire du marabout, je l'ai raconté mon premier entraîneur, Eric Godet, à mon premier entraînement. Il m'a pris pour un fou poulet à l'époque. Et quand je suis devenu champion du monde, il m'a rappelé cette histoire. Il m'a dit, ah, tu te rappelles du marabout? Je crois qu'il avait raison. Et je suis arrivé à la salle de boxe, je me suis entraîné et je me suis vraiment senti, je sais pas, j'étais fait pour ça. Et chez moi, je me suis dit, putain, et ce jour-là, je me suis vraiment dit, je pense que ce marabout voulait parler de ce sport.
1: Wow.
0: Et je l'ai rencontré cette histoire le jour même à Eric, et il m'a un petit peu pris pour un fou. Et...
1: Mais je trouve ça beau. En même temps, peut-être que cet homme a dit la même chose à plein de personnes qui ne sont pas aujourd'hui championnes du monde dans leur catégorie de poids en boxe. Mais peut-être qu'il a nourri plein de rêves. La petite salle de boxe dont vous parlez, dans la ville de Montargis, ben, elle a maintenant votre nom. Ça vous a fait quoi de recevoir cet honneur?
0: Bah, c'était vraiment, c'était beaucoup d'émotions, beaucoup d'émotions. J'étais très très content, très très fier. Et c'est vrai que la petite, je me disais que le petit Christian Billy qui a commencé la boxe à l'âge de 15 ans, qui a poussé cette porte plus ou moins par hasard, et que quasiment, 12 ans, ouais, ça fait mal, 11 ans plus tard, la salle porte mon...
1: Mais c'est ça, c'est que c'est allé très vite. Vous avez monté les échelons super rapidement. Vous étiez encore en boxe amateur quand un entraîneur montréalais vous a remarqué. Comment vous avez réagi quand Marc Ramsey est entré en contact avec vous, Christian Mbili?
0: C'est assez rapide. Bah, pour revenir un peu en arrière,
1: ouais,
0: il faut savoir que j'ai commencé la boxe à 15 ans. 6 mois plus tard, je devenais troisième français. Moins d'un an plus tard, j'ai intégré l'équipe de France. Et ça s'enchaîne assez rapidement. Je suis devenu champion d'Europe junior, champion d'Europe senior, et jusqu'au jeu.
1: En 2016 à Rio.
0: Et Marc, qui est un entraîneur très réputé mondialement, je crois l'un des meilleurs entraîneurs au monde, il a l'habitude de suivre et de repérer ses boxeurs dans le monde amateur. Et quand je me suis qualifié pour les Jeux 2016, quand je suis devenu champion d'Europe en 2016, il m'a écrit sur les réseaux sociaux en disant « Ah, Christian Billy, j'espère que ça va bien, ça fait plusieurs années que je suis ta carrière chez les amateurs, je suis très intéressé par ton profil, si tu veux passé professionnel. » Et j'étais super content, mais vraiment content, parce qu'il faut savoir que j'ai connu Marc avec la carrière de Jean-Pascal.
1: Oui.
0: Et Jean-Pascal, je le suivais à l'époque. Je l'admire encore, mais j'ai beaucoup admiré Jean-Pascal, sa manière de combattre. Là, il a fait des énormes combats dans le milieu de la boxe. Et je disais à tous mes amis, j'ai dit à tous mes collègues de l'équipe de France, ah, il y a l'entraîneur de Jean-Pascal qui m'a écrit, qui aimerait que je fasse partie de son équipe chez les professionnels. Et j'étais vraiment très, très content. Et il faut savoir que Marc m'avait laissé après les Jeux pour prendre ma décision, mais ma décision était quasiment
1: prise. Déjà prise.
0: Déjà prise
1: Donc, en septembre, tout de suite après les Jeux, vous êtes venu à Montréal,
0: exact,
1: voir de quoi avaient l'air les installations. Vous allez signer un contrat. Pourtant, l'offre que vous acceptez à Montréal, c'est pas la meilleure sur le plan monétaire. Qu'est-ce qui a donc guidé votre choix, Christian?
0: C'est vraiment horrible. Il a fallu convaincre la famille que je prenais la meilleure décision. Bah, j'ai vraiment suivi mon instinct. J'ai toujours pris mes décisions à l'instinct. Quand Marc m'a contacté, quand je suis venu au Québec, j'ai eu ce feeling que c'est ici que ça allait se passer. C'est ici que j'allais avoir une grosse carrière. C'est vrai que j'ai craché, je suis pas mal d'argent d'offres en France, parce qu'on a vraiment, été l'équipe, je dirais l'équipe olympique à faire le plus de médailles. On a beaucoup fait parler, et j'ai dû refuser pas mal d'argent, mais j'ai vraiment suivi mon instinct, parce que moi, j'étais persuadé qu'à long terme, j'allais être champion du monde et j'allais faire plus d'argent que ce que j'ai perdu à la signature après les Jeux olympiques.
1: Quand votre entente avec votre premier promoteur, le groupe Yvon Michel, s'est terminée, vous êtes devenu agent libre, vous avez choisi de rester au Québec.
0: Exact.
1: Parce que vous êtes encore convaincu que c'est

0: pensé que les choses allaient se passer?
1: Ça s'est passé, ça a été compliqué, d'autant plus que c'était pendant la pandémie un petit peu. Forcément, j'ai remis ma vie un peu en question. Est-ce que j'ai pris les bonnes décisions? J'étais à deux doigts de repartir en France. Parce que c'est sûr que l'hiver, c'était compliqué.
0: Faut dire que vous aviez visité Montréal en septembre. Vous êtes arrivé pour vous établir en janvier.
1: Douche froide. Douche très, très froide. Et c'est vrai que à l'époque, j'étais en négociation avec encore la France. J'étais en négociation avec un manager américain, Eglise Limaz. Et j'étais en négociation avec Camille. Encore une fois, quand j'ai rencontré Camille.
0: Et Stéphane. Eye of the Tiger.
1: Et j'ai senti cette énergie. Je me suis dit, non, je pense que c'est avec Camille que mon avenir va le mieux se passer.
0: C'était clairement une bonne idée. C'est un bon choix de promoteur.
1: Exact.
0: Parce que là, vous avez obtenu le titre de champion du monde des super moyens de la WBC. À quoi vous attribuez cette progression-là?
1: Déjà, c'est sûr, à mon travail et à un gros travail d'équipe également. Il faut savoir que c'est sûr qu'on a un sport individuel, mais il y a un gros travail d'équipe derrière. Que ça soit Marc, l'équipe d'entraînement, le préparateur physique, que ça soit la promotion, Camille et Stéphane qui fait un travail incroyable avec les fédérations. Il faut savoir qu'en boxe, il y a beaucoup la politique qui comptait aussi.
0: Ah oui?
1: Énormément de politique. Je dirais même, moi, j'ai même tendance à pas exagéré. Je dirais qu'en boxe, il y a 40% des résultats sur le ring, il y a 60% de politique qui joue sur une carrière.
0: La politique est faite par le promoteur?
1: Le promoteur, auprès des fédérations, auprès des télés, pour essayer d'aller pousser son poulain en dire que on fait partie des favoris, on est les meilleurs. Et malheureusement, moi ça a été un peu une douche froide pour moi quand je suis arrivé dans le monde professionnel de découvrir ça. Parce que moi, je pensais qu'il suffisait de péter la gueule à ses adversaires et on va être le meilleur. Mais non, c'est vraiment très, très politique, la boxe. Et je tiens encore une fois à remercier mon équipe qui font un travail formidable là-dessus et je suis vraiment très, très chanceux.
0: Est-ce que la politique va jusque dans le choix des athlètes qui vont s'affronter?
1: Effectivement, ça va jusqu'au choix des boxeurs, ça va jusqu'au choix qui va être champion du monde et ça va jusqu'au choix des classements même. Faut savoir qu'il y a des gens qui sont classés, mais il y a des gens qui sont pas classés, mais qui ont le niveau d'être champion du monde. Et malheureusement, ça fait un peu partie des mauvais côtés de notre sport.
0: Donc, vous allez défendre votre titre. J'espère que la politique n'a pas trop eu rapport là-dedans, mais vous allez défendre.
1: Ça a eu beaucoup de rapport,
0: finalement.
1: On a été favorisés, je pense, également, même si ça fait longtemps qu'on court après ce combat.
0: Saúl Canelo Álvarez,
1: exactement, parce que ça fait longtemps que je suis classé challenger obligatoire. Et la politique a beaucoup joué pour essayer de nous écarter pendant 3 ans. Pendant 3 ans, j'étais challenger. Il faut savoir qu'en boxe, il y a 4 fédérations. Et j'étais challenger obligatoire dans quasiment 2 à 3 fédérations. Donc ça fait longtemps qu'on aurait dû avoir ce combat si on suivait les classements, si on suivait les règles de la boxe en général. Mais ça a pris du temps parce que la politique, parce que le combat n'arrangeait pas financièrement les parties prenantes. Mais maintenant, grâce à mon travail et grâce au travail de mon équipe, et on a réussi à avoir ce combat, enfin.
0: Donc, contre ce Saúl Canelo Álvarez, dont l'affiche en 20 ans de carrière est de 63 victoires, dont 39 par knockout, 3 défaites, 2 combats nuls. Comment vous vous sentez à l'idée d'enfin l'affronter après 3 ans d'attente?
1: J'ai hâte, mais il faut savoir que le combat a été décalé dernièrement. Normalement,
0: cette semaine,
1: j'ai hâte d'être sur le ring, j'ai hâte de prouver que je suis numéro 1, que je suis la prochaine tête d'affiche de la division. C'est sûr que j'ai vraiment hâte, incroyable.
0: C'est votre mois, Christian Mbili, parce qu'on vient d'annoncer enfin ce grand combat pour octobre prochain en Arabie Saoudite. Et il y a un livre jeunesse qui raconte votre histoire, qui vient d'être publié. Lequel des deux va vous rapporter le plus d'argent, vous pensez?
1: Bonne question.
0: Mais en plus, elle est populaire, la série Raconte-moi.
1: Elle est populaire, mais en plus, d'ailleurs, je vois Noé Cloutier qui est de l'autre côté là-bas, qui a écrit le livre. Je tiens à le féliciter pour ce chef-d'œuvre incroyable. Mais
0: belle manière de ne pas répondre à ma question.
1: On n'a pas parlé des revenus qui va mettre distribué du pourcentage, d'ailleurs.
0: Et là, vous le fixez en régie. Et moi, je ne voudrais pas être fixé avec une telle intensité par un champion du monde.
1: Peut-être un sparring après.

0: Après, je ne sais pas. Mais...
1: Pour terminer, vous avez 31 ans. On le sait, la carrière de boxeur n'est pas toujours très longue. Vous avez même déjà dit que vous pensiez à la retraite pour 2028 ou 2029.
0: Exact.
1: C'est très proche. Est-ce que c'est toujours le cas?
0: C'est toujours le cas. C'est toujours le cas. Il faut savoir que je me suis toujours dit que l'un de mes objectifs, c'est de finir la boxe avec moi, le moins de séquelles possible. J'ai d'autres projets après ma carrière et j'ai d'autres projets que j'aimerais faire et j'aimerais pas me définir uniquement en tant que boxeur. J'aimerais faire autre chose de ma vie. J'ai beaucoup d'autres projets entrepreneuriat. Je suis en plein dedans actuellement. Je suis vie actuellement entre Montréal, France et Dubaï où j'ai beaucoup de projets immobiliers et j'aimerais vraiment faire autre chose et ne pas me définir uniquement en tant que boxeur parce que j'ai toujours l'impression qu'on a toujours ce défaut en tant que sportif ou en tant que boxeur de se définir uniquement en tant que ça. Et quand on arrête notre discipline, on finit dans des excès, alcool, drogue, dépression, tout ce qui va avec. Et ça a vraiment été, c'est vrai, ça a vraiment été ma phobie. C'est toujours ma phobie d'arrêter ma carrière et passer à autre chose. Et se dire, OK, ma carrière, c'est fini. Maintenant, il est temps de passer à autre chose de ma vie.
1: Oui, c'est une étape qui est difficile pour beaucoup d'athlètes.
0: Exactement.
1: C'est un récit qu'on entend souvent.
0: Exact.
1: Donc, vous méfiez de cette transition.
0: Je me méfie, je me prépare petit à petit. Mais c'est sûr que moi, j'aimerais... passer autre chose assez rapidement, une fois que j'aurai atteint mes objectifs dans ma carrière sportive.
1: Mais je vous souhaite de les atteindre. C'est vraiment intéressant de vous écouter. Merci beaucoup, Christian Mbili. La date de votre combat de championnat contre Saúl Canelo Álvarez à la fin du mois d'octobre prochain à Riyad, en Arabie Saoudite, reste à confirmer.
0: Sous
1: peu. Je vous souhaite qu'il n'y ait pas d'autres délais.
0: J'espère aussi.
1: Si là, on peut découvrir votre histoire dans un nouveau titre de la série Raconte-moi, publié chez Boomerang Éditeur, disponible en librairie. C'est écrit par Noé Cloutier, qu'on salue en régie. Merci encore. Après le bulletin de nouvelles, on va discuter de la santé des hommes avec deux médecins, tabous, mythes, faits. On est là pour vous aider, nous autres.
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6: Il est midi, midi 30 à Terre-Neuve, ici Maxime Bossonnet, voici vos informations. Les villes de Labrador City au Labrador et de Fermont au Québec sont sur un pied d'alerte alors qu'une centaine de propriétaires de chalets ont déjà dû fuir un feu non maîtrisé qui menace la région minière. L'état d'urgence a été déclaré hier à Labrador City où résident 7500 personnes. Patrick Butler a préparé ce qui suit.
7: La ville est couverte complètement de fumée présentement ce matin.
8: Lorsque Michel Caillouette s'est réveillé mardi matin, l'odeur du feu de forêt était partout. Le ciel s'était assombri.
7: Un peu de panique, tout le monde était aux stations d'essence pour faire leur plein en cas d'évacuation. Ils sont un petit peu stressés, naturellement.
8: L'incendie qui menace Labrador City se trouve à environ 8 km de la ville. 120 propriétaires de résidences à l'ouest de Labrador City ont dû être évacués et le maire Jordan Brown est sur ses gardes, malgré les progrès réalisés par les pompiers lundi. Soyez prêts si jamais il faut élargir l'ordre d'évacuation, demande-t-il.
9: Make sure your vehicle has fuel. Make sure you take clothing and stuff like that. Don't leave any pets behind.
8: Faites le plein d'essence, ayez des vêtements supplémentaires et ne laissez pas vos animaux domestiques chez vous. L'incendie se situe non loin de la route reliant Labrador City et Fermont, de l'autre côté de la frontière avec le Québec. Il s'agit du seul lien routier vers le sud. La section de la route entre Fermont et Relais-Gabriel a été fermée mardi matin pour une durée indéterminée en raison de la fumée générée par d'autres incendies dans le secteur. Mais le maire de Fermont, Patrick Lacerte, se veut rassurant.
10: Par chance, demain, il annonce de la pluie pour les trois prochains jours. Ça devrait nous aider dans la situation. C'est ce qu'on souhaite.
8: Ici Patrick Butler, Radio-Canada, Saint-Jean-Terre-Neuve.
6: Au Nouveau-Brunswick, la GRC sollicite l'aide du public pour retrouver un homme de 89 ans originaire de Duguayville et disparu depuis le 21 juin près de Chipagan. Son véhicule a été découvert abandonné et enlisé dans la boue hier matin sur un sentier au bout du chemin Gloucester Junction à Bathurst. Voici le sergent.

0: Jean-François Dulac de la GRC Chaleur.
1: Les membres de la GRC Chaleur se sont dirigés sur place, ont retrouvé le véhicule. Les membres de la GRC de Tracadie se sont dirigés dans la région de Duguayville pour tenter de rencontrer le propriétaire du véhicule pour savoir pourquoi son véhicule était enlisé dans la boue à cet endroit-là. Puis on a découvert que le propriétaire du véhicule, M. Jésus Garcia de Palo, était manquant. Hier, on a déployé le maître chien, on a déployé le drone. L'hélicoptère est venu survoler la région boisée. Les recherches n'ont pas été fructueuses.
0: Et la police et ses proches s'inquiètent pour sa sécurité. Des services de santé mobile et davantage d'options de logement sont prévus dans le plan de soutien aux aînés de l'Île-du-Prince-Édouard. Un plan quinquennal lancé hier qui compte 79 recommandations afin d'aider les aînés à devenir plus autonomes dans la province insulaire. Le plan recommande notamment un programme pilote visant à offrir aux personnes âgées des services mobiles tels que des examens de la vue et des soins dentaires, mais aussi la mise en place d'un service de soins primaires à domicile. Un nouveau groupe de travail visant à appuyer et à renforcer l'éducation en français en Nouvelle-Écosse dresse un bilan positif de ses 8 premiers mois d'existence. Créé en octobre 2025, le comité a notamment avancé dans la planification d'une nouvelle école secondaire sur la péninsule d'Halifax et dans l'optimisation du transport scolaire. Les partenaires planchent également sur l'assouplissement des critères d'admissibilité des élèves, sur le déploiement du nouveau programme culturel Grandir en français et sur la création d'un cours d'histoire acadienne destiné aux classes anglophones et d'immersion en français. Dans le reste de l'actualité maintenant, deux astronautes américains de la Station Spatiale Internationale effectuent aujourd'hui une sortie extra-véhiculaire afin de réparer une pièce du bras canadien qui présente des signes d'usure. L'opération, qui devrait durer plus de 6 heures, consistera à remplacer une articulation du poignet par une pièce de rechange déjà à bord. Il s'agit d'une manœuvre délicate et dangereuse en raison notamment du poids du joint qui pèse un peu plus de 90 kg sur Terre. En 2017, une situation semblable s'est produite lorsque des mains du bras canadien robotisé a dû être remplacé. La récession technique au pays est peut-être déjà terminée. Selon Statistique Canada, le produit intérieur brut a progressé de 0,5% en avril. Ce rebond de l'activité économique vient alors effacer le léger recul enregistré en mars. Les précisions de Philippe de Montigny.
2: Une bonne performance, surtout propulsée par le secteur des richesses naturelles, notamment l'extraction minière, pétrolière et gazière. Ce secteur a affiché une hausse de presque 3 % après des travaux d'entretien qui ont duré plus longtemps que prévu. La production dans les sables bitumineux dans l'Ouest canadien a connu une forte reprise, mais la relance est assez généralisée. 14 des 20 grands secteurs de l'économie canadienne ont enregistré des gains tels que les secteurs de la fabrication, du transport ferroviaire et des services publics. La construction aussi renoue enfin avec la croissance après 4 mois de baisse consécutive. Cette tendance positive pourrait se maintenir selon les premières estimations provisoires de Statistique Canada. Le PIB aurait encore légèrement progressé de 0,1% en mai. Si l'activité économique reste dans le positif pour l'ensemble du trimestre, donc avril, mai et juin, la récession technique serait déjà terminée. Ici Philippe de Montigny, Radio-Canada, Toronto.
0: Et voilà ce qui complète vos informations. C'était Maxime Bossonnet. Très bonne journée à notre antenne.

0: 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Je m'appelle Rosemie Autonne-Témorin et je vais maintenant poser plein de questions sur la santé des hommes parce que j'en connais plusieurs, mais surtout parce que le mois de juin qui se termine aujourd'hui, c'est celui de la santé des hommes. Le gouvernement fédéral est d'ailleurs en train de préparer sa première stratégie canadienne en matière de santé des hommes et des garçons. Sa publication est prévue pour l'automne. Nous, on veut faire notre part de sensibilisation en réunissant deux médecins. Le docteur Benoît Eppel, médecin de famille, qui est dans notre studio à Sherbrooke, et le docteur Guillaume Lacombe, urgentologue et toxicologue à l'hôpital de Joliette, qui est en studio avec moi. Salut, messieurs.
1: Bonjour.
2: Bon matin.
0: On va faire un état des lieux avec vous. On veut aussi encourager les hommes et les garçons à aller chercher de l'aide s'ils en ont besoin. D'ailleurs, est-ce que vous constatez que le rapport des hommes et des femmes à leur santé est différent, docteur Benoît Eppel?
2: Bien, évidemment, en préambule, Rosemée, je pense qu'on va parler beaucoup de

0: On va faire des grandes généralités là, aujourd'hui. Hein, on s'entend, là, on est presque dans le stéréotype. Donc, il y a une petite précaution ici à pour notre auditeur.
1: Oui, et ce sera très binaire. Là, c'est le mois de la santé des hommes.
0: C'est ça, exactement. Mais reste que c'est vrai qu'on observe des différences entre les hommes et les femmes. Je ne vais pas toutes les mettre dans le même bateau, mais si on avait à tracer un grand portrait des hommes et de leur façon de consulter, ils le font très, très différemment des femmes. Et les hommes vont souvent consulter beaucoup plus tardivement et ont une grande tendance à minimiser leurs symptômes. Et un exemple de ça, moi, je vois ô combien de patients dans mon bureau d'hommes qui viennent en me disant ceci: je serais pas venu, mais ma blonde arrête pas de m'achaler pour que je vienne. Fait que je viens. Fait que dans le fond, rassure-moi, on va lui dire que c'est correct. Ou encore la femme ou la conjointe dans le bureau qui dit, ben là, dis-y. Ouais. Et un homme qui dit, ben non. Et une femme qui insiste. Donc, les hommes, tardivement, vont consulter et ils minimisent. Ils vont souvent être incités de consulter. Ils le font parfois, malheureusement, trop tard.
1: Ben ça, c'est intéressant parce que je me disais, entre femmes, on se recommande parfois, par exemple, en gynécologie, d'aller à un rendez-vous accompagné. Parce que c'est intimidant, parce qu'on a des craintes légitimes ou pas. Est-ce que les hommes gagneraient à être accompagnés lorsqu'ils voient un médecin?
0: Ben parfois oui, là, je dis pas, il faut pas tous les mettre dans le même bateau, mais certains, s'ils n'avaient pas été accompagnés, il y a des choses auxquelles je me serais pas attardé parce qu'ils minimisent.
1: Wow.
0: Certains vont minimiser. Et parfois, j'ai des exemples concrets dans ma tête où le homme dit ben non, puis la madame insiste, puis je finis par faire quelque chose et trouver des choses très significatives sur leur santé, des maladies. Alors oui, des fois, ça vaut la peine. Mais ça vaut la peine aussi d'en parler soi-même si on a une inquiétude ou une inquiétude d'un proche.
1: Docteur Lacombe?
2: Oui, bien, en fait, je pense que c'est super intéressant ce que vous dites. Puis le fait d'arriver avec quelqu'un, ça peut nous pousser à consulter. Par contre, il ne faut pas que les hommes s'empêchent de consulter parce qu'ils sont accompagnés. Des fois, il y a peut-être des problématiques qui peuvent les rendre un peu plus mal à l'aise, qu'ils ne veulent pas aborder avec des gens autour d'eux. Fait que je pense que c'est important aussi que les hommes puissent aller chercher de l'aide par eux-mêmes. Parce que des fois, peut-être que quand il y a quelqu'un d'autre dans notre pièce ou quelqu'un d'autre dans le bureau du médecin, mais on peut se priver un petit peu ou on peut se limiter dans ce qu'on va dire ou dans ce qu'on va aller chercher comme aide. Fait que je pense que dépendamment de la raison, je pense qu'il faut vraiment trouver la place. Puis dans les deux situations, ça peut être intéressant, là, effectivement, là, d'aller chercher de l'aide.
1: Puis à l'urgence, qu'est-ce que vous observez, Dr. Guillaume Lacombe, sur la manière dont les hommes voient leur santé?
2: Mais en fait, c'est super intéressant ce que Dr. Appel dit parce que je vais le voir aussi à l'urgence, cette problématique-là, ou du moins cette situation-là, des gens qui vont consulter de manière tardive. Malheureusement, souvent à l'urgence, quand les gens vont se présenter, on est dans des situations qui peuvent être catastrophiques ou vraiment dépassées. Donc, malheureusement, là, je vous dirais que c'est quelque chose de quotidien ou du moins que je vois à chaque semaine, des hommes qui vont consulter pour des cancers qui n'auront pas été pris en charge. Puis parfois, c'est des patients qui ont des symptômes depuis des années, qui n'osaient pas consulter, qui ne veulent pas aller chercher de l'aide. Et malheureusement, dans ces situations-là, bien souvent, on est un peu dépassé puis nos ressources sont un peu limitées parce que plus on attend, plus les options thérapeutiques ou plus le pronostic peut être faible dans ces situations-là.
1: Docteur Appel?
0: Moi, j'ai des exemples récents ou certains plus anciens. J'en ai perdu, moi, des patients hommes, dont d'un cancer. Docteur Lacombe l'a dit, moi, un patient qui, l'image va me rester toute ma vie, là, qui vient dans le bureau avec sa femme puis qui minimise, puis que, 10 jours après, il est mort de son cancer. Puis lui, entre autres, les maladies coronariennes, des hommes qui ne vont pas consulter, qui ont visiblement de l'angine là, qui augmente, là, crescendo, qui ont un entourage, qui ont une femme qui leur dit vas-y, puis qui vont pas, puis qui en décèdent, qui finissent par avoir une mort subite. Là. Moi, j'en ai perdu des patients comme ça parce qu'ils ne voulaient pas ou qu'ils n'avaient pas. On pourra parler des raisons, là, je pense qu'il y en a plein, mais qui n'ont pas consulté.
1: En 2023, au Canada, près de 75 000 hommes sont morts prématurément, donc on dit avant l'âge de 75 ans. Ça équivaut à 44 % des hommes décédés au cours de cette période-là. Donc, ce que vous observez est quand même documenté. Si on y va avec là, des généralisations en rafale, pour placer le sujet, c'est rare que je dis ça, ça me ferait. Est-ce que vous pensez que le rapport des hommes à leur santé diffère selon la génération dans laquelle ils se trouvent?
2: Je pense que oui. Oui, Je pense qu'il y a des aujourd'hui en 2026, je pense que les plus jeunes sont peut-être plus prêts à les consulter, sont plus ouverts à en parler. Il y a moins de stigmatisation. Vous savez, il y a encore le rôle paternel du père de l'homme. Hein? Si on pense aux hommes des années 50, 60, où est-ce qu'on est un peu la figure marquante de la famille. Donc, on veut pas avoir peur d'être faible. Donc,
1: on prend sur soi.
2: Exactement. Donc, on veut pas consulter parce que pour beaucoup d'hommes, le consulter, c'est un peu une preuve de faiblesse. Puis je pense qu'aujourd'hui, et ça, c'est à tort, là, je pense qu'aujourd'hui, les jeunes, mais de plus en plus, sont capables d'accepter que c'est correct d'aller chercher de l'aide. Puis, ultimement, je veux dire, c'est pour le bien de la famille. Là. Si on est capable d'être en santé, en forme, on va voir nos enfants plus longtemps, on va être plus heureux, on va être plus actifs. Donc, ça, je pense que c'est en train de changer tranquillement.
1: C'est beau comment vous adaptez le discours à toute personne. Donc, si jamais on sent qu'on a vraiment une responsabilité d'être le père avec un grand P, pour s'occuper de ses enfants, il faut être en santé et vivant. Docteur Eppel, vous voyez une différence entre les générations?
0: Clairement. Il a tout à fait raison, Docteur Lacombe. Les plus jeunes vont plus consulter, entre autres, les problèmes de santé mentale. Ça, c'est les plus jeunes. Les plus vieux, c'est très rare qu'ils vont le manifester. Moi, l'archétype que je vois souvent, c'est l'agriculteur. C'est l'agriculteur qui a été agriculteur toute sa vie, là, qui a eu mal toute sa vie, qui a travaillé fort toute sa vie, qui s'est jamais arrêté. Et lui, quand il vient à 75 ans, là, puis qu'il dit « j'ai mal », il a mauditement mal. Lui, il a jamais écouté son corps, il a jamais écouté ses symptômes. Fait que quand il les entend, là, c'est parce que le symptôme crie vraiment fort, puis il faut le prendre au sérieux. Donc, c'est une génération, effectivement, qui a pas consulté, qui s'est pas plaint. C'est une génération aussi qui a vécu une époque pas si facile toujours, là.
1: Ben non.
0: Tu sais, nos 85, 90 ans, là, ils ont vécu un peu pas tous, là, mais certains ont vécu la misère, là, le Québec d'une autre époque. Alors, la souffrance, l'anxiété, la dépression, là, c'était pas une priorité une fois que tu mangeais.
1: Ben justement, je me demande, est-ce qu'il y a des différences aussi selon les classes sociales?
0: Ah oui, définitivement. Les gens plus éduqués vont consulter, vont être plus aller chercher l'aide plus facilement, plus être à l'écoute de leurs besoins, de leurs symptômes, plus renseigner aussi, vont plus se renseigner, puis vont plus lire, vont plus
1: être informés.
0: On peut-être plus
1: le temps aussi d'aller à l'hôpital, c'est pas donné à tout le monde.
0: Tout à fait. Et des gens, effectivement, plus vulnérables vont parfois se retrouver aussi vulnérables sur le plan de la santé, sur le plan de leur consultation, tout à fait.
1: Docteur Lacombe?
2: Puis c'est quelque chose qu'on va voir aussi avec le type d'emploi. T'sais, si les gens qui vont travailler beaucoup plus manuels ou des emplois qui sont plus physiques, souvent, on va avoir tendance à moins consulter parce qu'ils ont peur de se faire mettre en arrêt de travail puis de ne pas être capable d'assouvir ou du moins de soutenir l'entourage autour d'eux. Fait qu'il y a encore ce rôle-là, puis je reviens encore au rôle d'espèce de chef ou de
1: pourvoyeur.
2: De pourvoyeur de la famille. Puis ce rôle-là, puis on va vraiment le voir. C'est fréquent à l'urgence, les gens qui vont s'être blessés au travail, qui vont se présenter comme une semaine plus tard, puis là, finalement, ils ont une fracture, ils ont une plaie qui est infectée. Puis souvent, je vais leur dire, vous devriez dû venir plus tôt. T'sais, les gens ont peur de la CSST, ils ont peur d'être mis en arrêt de travail, mais ultimement, c'est pour le bien d'être capable de bien travailler par la suite.
1: Pour terminer notre ronde de généralisation, est-ce que vous voyez des différences selon la culture également chez les hommes par rapport à leur santé?
2: Ben définitivement, il y a des enjeux, notamment avec certaines populations. Si on peut aller dans les populations autochtones, dans les populations...
1: Oui, vous travaillez à Joliette, donc près de communautés autochtones.
2: Oui, effectivement. Donc, il y a des enjeux de santé masculine qui sont propres à certaines communautés. Puis, je veux faire vraiment bien attention parce que toutes les communautés autochtones ne sont pas tous identiques. Là. Donc, il y a une très grande hétérogénéité. Mais il y a notamment dans la problématique d'accès aux soins qui va être beaucoup plus difficile. L'autre chose, c'est qu'il y a souvent une peur. T'sais, on parle de gens qui ont vécu dans des périodes où est-ce qu'ils étaient toujours un peu suspicieux de l'aide qui leur a été apportée. Donc, beaucoup de gens vont éviter de consulter, vont éviter d'aller à l'hôpital. Pour beaucoup de gens, là, moi, je parle par exemple de la communauté, je suis près de la communauté de Manouan à Lanaudière. Il y a beaucoup de gens qui ont peur d'aller à l'hôpital parce que souvent, quand les gens vont à l'hôpital, il y en a beaucoup qui finissent par décéder. Fait que pour certains, c'est un peu associé au risque de ça.
1: Puis si on pense à la communauté de Manouan, on pense à Joyce Echaquan aussi. Puis à des choses terribles qui sont survenues dans le cadre hospitalier.
2: Définitivement. Fait que c'est sûr que ça ajoute une couche de suspicion, une couche d'anxiété, une couche de peur qui va s'ajouter aux autres barrières qu'on a parlé un peu plus tôt.
1: OK. Quels sont les problèmes de santé courants chez les hommes auxquels ils devraient vraiment jeter un œil, à votre avis, puisqu'on veut prendre soin de leur santé en cette dernière journée du mois de sensibilisation à la santé des hommes et des garçons. Docteur Eppel, ça peut être des problèmes qui sont soit très courants ou qui passent peut-être trop souvent sous le radar?
0: Mais je pense que les problèmes de santé mentale chez l'homme sont clairement sont là, là. Ils passent pas sous, sont tellement gros qu'ils peuvent même pas passer sous le radar. Là, il n'y a plus de place. Mais il y en a beaucoup. Il y en a beaucoup, puis ils sont. C'est l'image, là. Mais c'est, il y en a beaucoup, puis les hommes vont beaucoup ravaler, vont beaucoup minimiser. Et quand ils vont consulter, il est tard. Souvent, ils ont enduré longtemps. Il y a beaucoup de souffrances accumulées. Quand un homme va se présenter avec des troubles anxieux, avec des dépressions, moi, j'en vois, là. Puis, les bras me tombent, mais je me dis, mais ça fait des années que vous êtes comme ça, je le dis dans ma tête, mais ça fait des années que vous êtes comme ça. Comment,

0: fait-il? Vous avez vécu comme ça. Alors, donc les problèmes de santé mentale, puis on a souvent tendance à questionner les femmes là-dessus, beaucoup moins les hommes, et les hommes vont moins s'ouvrir. Il y a plus de tabous, mais tous les enjeux autour là, du rôle du père, de la séparation, des enjeux au travail, c'est beaucoup moins abordé chez l'homme, et c'est aussi souffrant chez l'homme que c'est chez la femme, c'est aussi fréquent. Et la preuve que les hommes vivent avec cette souffrance-là, c'est regardons les taux de suicide. Les taux de suicide chez les hommes sont astronomiques. Alors, ça, il faut l'adresser, puis ils ne vont pas toujours le faire par eux-mêmes. Il faut gratter là, souvent longtemps pour réussir à avoir quelque chose.
1: Le suicide est une des cinq causes expliquant le plus grand nombre d'années de vie perdues chez les hommes, avec les maladies coronariennes, les maladies pulmonaires obstructives chroniques, le cancer du poumon et le cancer colorectal. Je vous entends bien. Je pense qu'il y a plein de personnes qui viennent d'entendre ça aussi, qui ont un homme en tête, un homme qui ne veut pas consulter. Comment on amène un homme en détresse à parler de son problème?
0: C'est une bonne question. Il y a pas de solution facile. Je pense qu'il faut déjà ouvrir la porte. Hein. Déjà, quand on ouvre la porte, qu'on dit aux gens, tu sais, il y a des ressources, tu peux consulter. Il y a des ressources aussi spécialisées pour les hommes dans plusieurs régions. Moi, il y en a ici en Estrie, des ressources spécialisées qui vont que rencontrer des hommes. Des fois, c'est plus facile d'aller vers un intervenant masculin dans un organisme qui s'intéresse à la santé mentale, psychologique des hommes. Ça peut être une façon. Il faut que les tabous tombent pour que les hommes consultent. Et non seulement ils consultent tard, c'est que moindrement, ils vont un petit peu mieux, ils arrêtent souvent le suivi. Donc, tard et moins longtemps. Donc, il faut en parler. Je pense que c'est d'en parler qui va faire que des hommes vont se sentir moins seuls et plus normal de vivre avec des affaires. Ils sont pas tout seuls.
1: Docteur Lacombe?
2: Oui, ben je pense qu'il faut actuellement que le système de santé soit capable de s'adapter aux hommes aussi. Donc, tu sais, on a un système de santé actuellement, on le sait, à chaque année, environ 85 % des femmes vont consulter un médecin en comparativement environ 50 % des hommes.
1: Donc, l'écart est très grand.
2: Oui, l'écart est très grand, puis les hommes sont peut-être pas appelés à les consulter pour plusieurs raisons, comme on a parlé, une question de vocabulaire aussi, une question d'accès aux soins, une question de le message qui ne passe pas nécessairement. Puis avec, bon, espérons, là, la stratégie de Santé Canada là, sur l'accès des soins de santé aux hommes qui veulent mettre en place, je pense que c'est une bonne manière de détecter quels sont les éléments sur lesquels on peut travailler, quelles sont les barrières à diminuer. Mais je pense qu'ultimement, il faut essayer de trouver des manières d'aller chercher les hommes, d'aller les toucher, d'avoir un vocabulaire ou des outils qui vont être adaptés à eux. Parce que c'est pas vrai que les outils qu'on utilise chez les femmes peuvent être automatiquement applicables chez les hommes qui vont aller les rechercher nécessairement.
1: En attendant de grands changements. Je veux juste rappeler à tout le monde que le 988 partout au Canada, qui est une ligne d'aide en cas de crise ou d'idées suicidaires. Donc, n'hésitez pas, c'est ouvert 24 heures sur 24, 7 jours sur 7, 988. Vous parlez de ces femmes qui consultent davantage, Dr. Lacombe. En même temps, les femmes, on a souvent des suivis gynécologiques quand on est des bébés ou pas. Donc, on est appelé à voir plusieurs fois un médecin, ne serait-ce que pour des rendez-vous de suivi. Est-ce que ça existe autant chez les hommes? J'ai l'impression que non.
2: Pas vraiment. C'est pas quelque chose qu'on va voir autant. T'sais, on sait en 2026 que les suivis de routine n'en sont plus nécessairement des choses qu'on va vouloir faire. T'sais, le rendez-vous annuel pour les gens en bonne santé, c'est pas nécessairement quelque chose qu'on va vouloir faire en 2026. Par contre, c'est sûr que chez les femmes, ben, pour des raisons, comme vous l'avez mentionné, que ce soit des problématiques gynécologiques ou juste des suivis de grossesse, les femmes sont plus habituées d'aller voir un médecin. Tandis que les hommes, ben, je veux dire, on connaît tous des gens que dans la vingtaine, des hommes qui n'auront jamais vu un médecin, puis ils arrivent à 30 ans, puis pour eux, ils n'ont pas de problème de santé. Mais ça ne veut pas dire que les problèmes ne sont pas présents.
1: Des moyens contraceptifs, c'est renouvelable à deux ans maximum. Je pense qu'on est obligé de voir un médecin.
0: En fait, les femmes, on les voit parce que justement, il y a les grossesses et tout ça, mais tu sais, beaucoup la contraception qui les amène jeunes là, dans la vingtaine, dans la trentaine, dans nos bureaux. Alors que les hommes, eux, s'ils n'ont rien, qui les oblige à consulter, ils ne viennent pas.
1: Donc, on a parlé évidemment de la détresse psychologique. Docteur Lacombe, j'aimerais vous entendre aussi. À quoi les hommes devraient jeter un œil sur le plan de leur santé?
2: Bien, je pense qu'il y a tout ce qui est la santé cardiovasculaire puis la prévention primaire en lien avec ça. Parce qu'il faut se rappeler quand même que, tu sais, on dit qu'environ un décès sur cinq au Canada est attribuable à des problématiques de santé cardiovasculaire. Puis je pense que, heureusement, en 2026, on est beaucoup plus ouvert à discuter d'alimentation, de sédentarité, de tabagisme. T'sais, on sait que les taux de tabagisme ont diminué énormément dans les dernières années. Donc, on parle depuis tantôt de choses un peu négatives, mais il faut être dans le positif.
1: Oui, il y en a des choses positives.
2: Les gens sont beaucoup plus

ouverts à discuter de leurs habitudes de vie. Et ça, je pense qu'on doit, on doit mettre en place des éléments qui vont amener les hommes à changer leurs habitudes de vie, qui vont les amener à perdre du poids, à rester en meilleure santé. Et ça va

0: l'impression que la surconsommation est moins mal vue. Donc, on la voit moins dans nos bureaux et donc, on a moins tendance à jouer là-dessus parce que c'est un facteur de risque important pour beaucoup de maladies. C'est pas rare, moi, les hommes qui me disent, je prends, je consomme de l'alcool, 3-4 bières, là, tu sais, le soir quand je chante, là, je prends 2-3 bières. Mais c'est beaucoup, là, c'est beaucoup trop, là. Mm-hmm. Alors que, ils vont le dire comme, ben, c'est normal, là, tu sais, j'ai quand même une grosse journée, là, je travaille sur la construction, fait que je prends 2-3 bières, 4 bières le soir, puis la fin de semaine, ben, on se tape la face au moins une fois dans la fin de semaine. Fait que c'est comme normal, puis c'est comme pas stigmatisé que c'est un problème. Donc, ça aussi, c'est un problème qu'on adresse moins chez l'homme que chez la femme, même si on l'entend.
1: Mais ça relève de la culture.
0: Ça relève de la culture, c'est certain. C'est comme ça. C'est normal. Ouais. C'est plus normal. Les femmes, beaucoup plus difficile de savoir si elles consomment trop. Tu sais, je prends ma petite bouteille de vin tous les soirs. Il faut gratter pour le savoir. Mais c'est aussi un petit peu mal vu. Fait que c'est plus secret.
1: Exactement. Docteur Lacombe, toxicologue.
2: Ouais, ben je vous dirais que c'est un peu le même principe parfois avec l'utilisation des drogues. C'est sûr que ça va varier beaucoup là, mais les hommes c'est beaucoup moins stigmatisé de parler de leur consommation qui pourrait être exagérée, là, que ce soit la consommation d'alcool ou de drogue, vont davantage le dire que les femmes qui vont avoir tendance à un peu le cacher un petit peu plus. Mais ultimement. Comme le dit le docteur Eppel, ça peut être des consommations qui sont à risque, sur lesquelles on peut travailler, sur lesquelles on peut faire de la prévention, sur lesquelles on peut dire parler au patient puis lui dire, ben tu sais, là peut-être que sa consommation d'alcool dans la prochaine année, elle sera pas problématique, mais dans 10 ans, ben on va arriver avec des problématiques de santé physique grave. Je vous dirais moi dans les pires patients que je vois à l'urgence, c'est les patients les plus malades, c'est les patients cirrhotiques là, c'est des gens qui ont des problèmes de santé là qui s'accumulent, qui sont très fragiles à toutes sortes de problématiques. C'est quand même triste de voir des hommes qui vont se présenter, par exemple, des fois après plusieurs années de consommation, qui n'ont jamais rencontré un médecin, puis qui vont finalement avoir une cirrhose avancée, pour lesquelles on peut malheureusement, bien souvent, à peu près rien faire.
1: Mon Dieu. J'ai tellement de questions et si peu de temps, je suis en train de gérer ça dans ma tête. OK, allons-y avec les aspects plus positifs, parce qu'on ne va quand même pas finir l'émission en parlant de choses aussi tragiques. Qu'est-ce qui vous donne espoir, Dr Lacombe?
2: Ben, quand on voit, dans les dernières 20 ans, la différence d'espérance de vie entre les hommes et les femmes, c'est raccourci. Donc, en 2000, il y avait à peu près 6 à 7 ans de différence d'espérance de vie. C'est quand même notable, hein? 6 à 7 ans d'écart.
1: Ben oui, c'est notable.
2: C'est beaucoup. Mais là, on est rendu à peu près à 4 ans. OK, dépendamment de quelles statistiques on regarde. Fait que 4 ans, ça s'améliore. Donc, je pense que c'est quand même une preuve que, ou du moins, c'est un reflet des améliorations qui ont eu lieu dans les dernières 10, 20 ans, notamment chez la santé des hommes, qui font qu'on on rétrécit l'écart puis on se rapproche de quelque chose qui est plus proche.
1: OK. Un conseil aux hommes qui nous écoutent, Dr Eppel, qui se disent, ouais, peut-être que, en même temps, hein, le système de santé... J'ai peut-être pas de médecin de famille, j'ai peut-être pas le temps d'aller à l'urgence.
0: Ben, faut pas aller à l'urgence pour rien. Mais effectivement, mais moi, je pense que ça vaut la peine de consulter. Il faut pas trop être à l'écoute de son corps non plus. Là. Ça, je dis ça à tout le monde. Là.
1: C'est quoi ce conseil pas clair?
0: C'est OK. Donc, tu sais, s'il y a des inquiétudes, il faut consulter. Puis moi, le conseil que je donnerais, c'est que je vois beaucoup d'hommes, dans le fond, qui consultent pas parce qu'ils sont inquiets. Dans le fond, c'est comme ils disent, ben c'est parce que si je consulte puis qu'il faut, ils vont trouver de quoi. J'aime mieux pas le savoir.
1: Si mais je le vois pas, ça existe pas.
0: Si je le vois pas, ça existe pas. Mais c'est pas, tu sais, je veux dire, on sait que ça marche pas de même. Fait de laisser baisser les inquiétudes puis de consulter puis parfois le faire précocement, ça va. Même si on trouve quelque chose, ça va peut-être être moins grave là que plus tard. Donc de laisser tomber cette barrière d'anxiété qui fait que je me mets la tête dans le sable puis je fais semblant que ça existe pas. Je pense que ça serait un frein que les hommes pourraient lever pour consulter davantage. Donc, quand je dis être à l'écoute de son corps, je dis oui, si vous avez quelque chose qui vous inquiète, il ne faut pas se rendre fou non plus avec nos symptômes.
1: OK, si on y va dans la sensibilisation, nous aussi, est-ce que vous pouvez compléter la phrase suivante à tour de rôle? Docteur Lacombe, oui, monsieur, c'est normal de... Compléter la phrase, rassurer des gens de notre auditoire. Oui, monsieur, c'est normal de...
2: D'être fatigué puis d'avoir des moins bonnes journées.
1: J'aime ça. Donc, est-ce qu'on vous consulte quand même?
2: Ben, si c'est quelque chose qui avait... En fait, ultimement, moi, ce que je dis souvent aux gens, c'est est-ce que ça a un impact sur votre fonctionnement au quotidien? Sur votre emploi, sur vos relations amoureuses, interpersonnelles, sur vos enfants? Est-ce que... c'est normal d'être fatigué. On est tous fatigués. Mais est-ce que vous êtes capable d'avoir des bons moments avec vos proches, avec votre famille? Est-ce que vous êtes fonctionnel au travail? Ça, je pense que c'est l'impact que ça a sur la vie qui est le plus important.
1: Oh, ça donne des bons indices pour savoir si on doit consulter ou non. Docteur Eppel, complétez la phrase. Oui, monsieur, c'est normal de...
0: Ben, je vous dirais de moins bien dormir, parce qu'en vieillissant, tout le monde dort moins bien un petit peu, puis notre sommeil change, puis tout le monde s'attend à ce qu'on dorme comme quand on avait 8 mois, tu sais, genre 12 heures par jour, mais ça change. Puis

0: Les fois, les gens nous consultent en disant « mais je dors plus comme avant ». Ben non, c'est ça le vieillissement. Donc, c'est normal.
1: J'ai beaucoup aimé cette dernière ronde de sensibilisation. Vous êtes fatigué, vous dormez mal. Ben oui, c'est ça.
0: Regardez ma face.
1: Merci beaucoup pour ces conseils, Dr. Benoît Appel, médecin de famille, et Dr. Guillaume Lacombe, urgentologue et toxicologue. C'était super intéressant de vous entendre. Merci beaucoup à vous aussi, cher auditoire, d'avoir été avec nous ce matin. Demain, on découvre comment se faire des amis grâce au bénévolat. On reçoit la chimiste et vulgarisatrice scientifique Miss Derme. Vous pouvez déjà nous envoyer des questions si vous en avez par rapport aux produits de beauté que vous achetez aux fameuses légendes sur la crème solaire, par exemple. On va aussi plonger dans la culture pop et pour la fête du Canada, on va orchestrer un combat musical sur l'identité canadienne entre Stephen Guilbeault, Lynn Beauchamp et Brandon Kelly. Merci aux collègues recherchistes qui donnent vie à ces drôles d'idées. On va aussi lancer notre chaire de recherche en soins des animaux avec le vétérinaire Jean Gauvin. Là encore, vous pouvez nous envoyer vos questions sur la bulle de conversation sur l'application Radio-Canada Audio ou par courriel pointdereper@radio-canada.ca. Merci beaucoup, à demain.
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0: Bonjour, bon mardi. J'espère que vous allez bien. C'est Mathieu Bellumeur au microphone. Bienvenue à cette nouvelle édition de Midi Info qui va, entre autres, traiter de la chaleur. Vague de chaleur, c'est déjà commencé pas mal dans le sud de l'Ontario. Dans le sud du Québec aussi, ça commence aujourd'hui pour les prochains jours, probablement jusqu'à la fin de semaine. Des températures ressenties selon les prévisions d'Environnement Canada qui pourraient dépasser les 40. On prévoit là, des températures au thermomètre entre 30 et 33 degrés Celsius. Le problème, c'est comme c'est le cas dans des vagues de chaleur, la nuit, les températures ne descendent pas beaucoup, autour de 20 degrés Celsius, donc c'est toujours plus difficile de se rafraîchir, évidemment. On aura, entre autres, quelqu'un de la Direction nationale de la santé publique du Québec avec nous en entrevue après le bulletin de nouvelles de midi. Deux grosses décisions au cours des dernières minutes rendues par la Cour suprême des États-Unis vont retenir notre attention, notamment celle concernant le droit du sol. La Cour suprême des États-Unis, majoritairement conservatrice, je vous le rappelle, a rejeté donc la remise en cause par le président Donald Trump du droit du sol. Il avait signé un décret à son arrivée, à son retour à la Maison-Blanche, donc au tout début de son deuxième mandat, un décret qui supprimait le droit du sol pour les enfants d'immigrés en situation irrégulière, donc des parents en situation irrégulière qui avaient un enfant. Cet enfant-là n'avait plus droit, justement, à la citoyenneté américaine à sa naissance, comme c'est prévu dans la Constitution. C'était donc contesté en Cour suprême. Décision donc en défaveur de Donald Trump ce matin. On va y revenir avec Maître Olivier Piton, qui est un avocat et qui va décortiquer et nous expliquer ce que veut dire cette décision de la plus haute cour aux États-Unis. Et puis au moment où l'on se parle, je pense pas que c'est terminé. Il y a deux astronautes qui sont en mission pour réparer le bras canadien Canadarm 2. Ce sont l'astronaute Jessica Meir et Chris Williams, donc qui sont dans l'espace. C'est une marche dans l'espace, comme on le dit, d'environ 6 heures et un peu plus, pour réparer vraiment une articulation du poignet du bras robotique. Évidemment, toute mission et toute sortie dans l'espace comporte son lot de risques. Où en sont les réparations? Comment ça se passe? Est-ce que c'est de l'entretien normal ou est-ce que c'est un bris? Surprise sur le bras canadien. Marie-Michèle Limoges, directrice du contenu scientifique au Cosmodôme, sera avec nous un peu plus tard à la fin de l'émission. Mais oui, on va parler de chaleur, effectivement, mais aussi de feux de forêt. Parce qu'au moment où l'on se parle, il y a environ un peu plus de 600 feux actifs au Canada. Hier, si vous étiez à l'écoute de l'émission, on avait une entrevue avec un propriétaire d'une pourvoirie dans le nord du Québec qui nous disait essentiellement « le nord brûle ». Ben, c'est vrai, lorsqu'on regarde la carte, c'est vraiment le nord du pays où il y a eu très peu de précipitations, où il y a beaucoup de feux actifs. Jusqu'à présent, près de 500 000 hectares de forêt qui ont été brûlés. Pour vous donner une idée de grandeur, en 2023, une année record au total dans la saison. Évidemment, là, on est au début de la saison. Il y avait 18 millions d'hectares qui avaient brûlé, ce qui était beaucoup. On avait aussi hier à l'émission notre collègue des territoires du Nord-Ouest qui nous parlait de ce feu tout près de Fort Simpson. D'ailleurs, en début de soirée, il y a eu donc ordre d'évacuation, mais ordre de confinement hier en soirée parce que le feu de forêt, toujours non maîtrisé, continue de se rapprocher de la communauté. Et lorsqu'on va à l'est complètement du pays, il y a une centaine de personnes qui, ces dernières heures, ont dû fuir les flammes tout près de Labrador City. La ville a même déclaré l'état d'urgence en raison d'un feu, là encore, qui est non maîtrisé et qui brûle dans la région, qui se trouve à environ 8 kilomètres à l'ouest de la ville minière de Labrador City. De nombreux feux actifs dans le nord du Québec, on va en parler avec Karine Pelletier, conseillère à la prévention et aux communications de la SOPFEU. Bonjour, Mme Pelletier.
1: Bonjour.
0: Alors, faites-nous peut-être un portrait dans le nord du Québec au moment où l'on se parle, à quel point ça a évolué au cours des dernières heures. Est-ce qu'il y a davantage de feux qui se sont déclenchés ou on est à peu près dans les mêmes eaux que hier?
1: Il y en a encore un peu plus qu'on a recensé. Il y a eu beaucoup de foudre dans les derniers jours, donc le temps d'y retrouver, de voir toutes les alertes. On est rendu à 133 feux actifs au Québec actuellement, dont 107 en zone nordique. Donc oui, il y a une très forte activité au nord.
0: Qu'est-ce qui fait qu'il y a autant d'activités? C'est évidemment la combinaison quoi, de la foudre et du temps sec?
1: Oui, absolument. Même si au sud du Québec, on a eu des épisodes de pluie très fréquents, c'est tout le contraire pour le nord du Québec. Les indices d'incendie étaient très élevés à extrêmes, ce qui fait qu'on était un peu assis sur un baril de poudre, comme on dit. Puis il y a des lignes de foudre qui sont passées à tous les jours, ce qui a allumé un peu plus de 100 incendies.
0: Donc, sur ces incendies en activité, combien sont plus préoccupants ou lesquels vous surveillez davantage parce qu'ils pourraient s'approcher de zones habitées ou encore d'infrastructures névralgiques?
1: Je ne pourrais pas vous dire le nombre, mais les feux particuliers, il y a celui de sur la Côte-Nord, le feu 315 qui menace la route 389, qui est la seule route d'accès vers Fermont, qui retient beaucoup l'attention. Aussi du côté de l'ouest, dans la baie James, ben, c'est les communautés de Chisasibi qui est quand même menacée aussi au niveau des routes d'accès, puis l'approvisionnement en électricité aussi. Il y a beaucoup de structures d'Hydro-Québec dans le nord qui sont menacées. Donc, c'est sur ces feux-là qu'on priorise actuellement.
0: Qu'est-ce qui est fait pour combattre ces incendies au moment où on se parle?
1: C'est sûr que les avions citernes aident beaucoup à ralentir la progression des incendies. Par contre, pour le feu 315, comme je vous parlais, il y a des équipes au sol en plus. Donc, c'est arrosage des avions citernes, arrosage héliporté, des sections de pompiers ou forestiers qui arrosent au sol également. Donc, on fait tout ce qu'on peut pour protéger les valeurs importantes.
0: Est-ce qu'il y a des... parce que vous parliez donc d'une partie de la route 389 qui est fermée. Quelles conséquences ça a? Puis, est-ce qu'il y a certaines villes qui pourraient éventuellement être soit évacuées ou... à qui on pourrait demander de se préparer?
1: Pour l'instant, il n'y a pas de ville ou de municipalité qui est menacée par les flammes. C'est vraiment la fumée. Pour Fermont, là, c'est vraiment la fumée qui est très incommodante. Hier, ils recevaient la fumée de Labrador. Aujourd'hui, ils reçoivent la fumée de la Côte-Nord un peu plus au sud. Donc, selon les directions des vents, ils sont toujours dans la fumée. Puis, ben, la route d'accès, c'est la seule route. Donc, tout ce qui est approvisionnement de ressources, de nourriture, de tout, c'est la seule route d'accès pour y arriver. Donc, c'est pour ça qu'il faut la protéger à tout prix.
0: Oui, et donc, c'est pour ça aussi que là, vous avez déployé des équipes au sol. Est-ce qu'on s'attend à ce qu'il y ait un peu d'aide de la nature, c'est-à-dire des précipitations assez importantes pour ralentir ou peut-être contenir certains de ces incendies?
1: Oui, heureusement. C'est sûr que la journée d'aujourd'hui, elle est très critique parce qu'il fait chaud, les températures sont élevées, l'humidité est très basse, et il y a du vent, mais à partir de demain, il y a un système dépressionnaire qui va rentrer, là, puis au cours des mercredis, jeudi, vendredi, il devrait y avoir des bonnes quantités de pluie, là, puis ça, il n'y a rien de mieux pour calmer le jeu.
0: Est-ce qu'il y a, c'est évidemment difficile à dire probablement à ce moment-ci, mais est-ce qu'on pourrait se diriger vers une saison aussi active qu'en 2023, ou est-ce qu'on a une idée de quelle tendance commence à prendre le début de cette saison des feux?
1: Il n'y a rien d'impossible. Il y a quand même, avec la quantité de feux qu'il y a en ce moment, on se sent un peu comme en 2023, mais comme c'est plus au nord, il y a beaucoup de feux qui sont tellement éloignés qu'il n'y a pas de communauté menacée, pas d'infrastructure, donc on peut garder seulement sous observation qu'on n'a pas besoin d'attaquer. Ce qui nous donne un bon coup de pouce, ce qui fait qu'on n'est pas en déficit de ressources humaines et matérielles. Donc, pour l'instant, tout va bien. Si ça devait se reproduire dans le sud du Québec, là, ce serait plus... il y aurait plus d'enjeux.
0: Donc. Oui, c'est ça. Donc, une nécessité d'avoir plus d'équipes de déployer. Est-ce que dans ces circonstances, parce que je parlais de la situation et puis vous avez évoqué Labrador City, je parlais des territoires du Nord-Ouest également, est-ce qu'il y a des collègues qui ont fait appel aux pompiers de la SOPFEU ailleurs au pays? Puis est-ce que vous êtes en mesure d'aller donner un coup de main si c'est nécessaire?
1: En ce moment, on serait pas en mesure parce que tous nos effectifs sont sur le terrain. On n'est pas non plus en besoin d'emprunter. Donc, pour l'instant, on peut pas prêter. On a tout ce qu'il nous faut, par contre. Si la situation devait changer, ben, des échanges interprovinces, c'est très commun. On en fait pratiquement à chaque année, que ce soit emprunté ou prêté. Ça se passe assez bien de ce côté-là.
0: Alors, on va surveiller les prochains jours. On va vous souhaiter effectivement de la pluie au nord pour que ça puisse vous donner un coup de main. Karine Pelletier, conseillère à la prévention et aux communications à la SOPFEU. Merci d'avoir été avec nous.
1: Merci à vous.
0: Allons maintenant aux États-Unis. La Cour suprême vient d'infliger une défaite au président Donald Trump. Je retrouve à Washington mon collègue Jean-Sébastien Cloutier. Bonjour Jean-Sébastien.
2: Bonjour.
0: Donc oui, le plus haut tribunal du pays protège finalement dans sa toute récente décision le droit du sol. Ceux qui sont donc nés aux États-Unis sont de facto citoyens américains.
2: Ouais, depuis la défaite de Donald Trump devant la Cour suprême là sur la question des tarifs, c'est sans doute sa plus grande défaite. Aujourd'hui, on sait à quel point le président américain veut restreindre l'immigration aux États-Unis dès le jour 1 de sa présidence 2, c'est-à-dire le 20 janvier 2025, il avait signé ce décret pour invalider, donc pour que cesse cette citoyenneté à la naissance qu'on appelle le droit du sol. Ce que ça veut dire en fait, c'est qu'aujourd'hui, tout enfant qui naît aux États-Unis États-Unis, même d'une mère en situation irrégulière ou aux États-Unis de façon temporaire, obtient la citoyenneté américaine. Il y a une trentaine de pays dans le monde qui ont cette réglementation-là, dont le Canada, d'ailleurs. Et Donald Trump disait que c'était une politique beaucoup trop libérale et que la citoyenneté américaine ne devrait être donnée qu'à ceux qui sont des résidents permanents ou qui ont leur carte verte. Ses avocats disaient que ce fameux 14e amendement de la Constitution américaine, qui date de 1866, je vous le cite, « Toute personne née ou naturalisée aux États-Unis et soumise à leur juridiction est citoyenne des États-Unis. » Bon, ça a l'air clair comme ça, mais les avocats de Donald Trump disaient 1868, là, c'est après la guerre de sécession, c'était une toute autre époque où on voulait notamment protéger les enfants des esclaves et qu'aujourd'hui, le monde a complètement changé. Il y a énormément d'immigration et qu'il faut actualiser la Constitution. Mais on sentait que les juges, même conservateurs, étaient un peu, n'étaient pas nécessairement d'accord. D'ailleurs, le juge en chef John Roberts, lors des plaidoiries en avril, où Donald Trump était là en personne, d'ailleurs, avait répondu, écoutez, peut-être que le monde est nouveau aujourd'hui, mais la Constitution, elle, reste la même. Alors, bref, la Cour suprême vient de trancher. La citoyenneté, à la naissance, va continuer d'exister aux États-Unis, à moins qu'un jour, évidemment, le Congrès et les États modifient cette Constitution. Donc, défaite, mais quand même défaite attendue pour Donald Trump aujourd'hui.
0: Et on y reviendra un peu plus tard à l'émission, justement, avec un avocat américain qui pourra décortiquer avec nous cette décision. Une autre décision rendue un peu plus tôt, toujours ce matin, Jean-Sébastien, par la Cour suprême, cette fois à propos des athlètes trans.
2: Oui, les transgenres n'auront pas droit de participer à de joindre des équipes sportives féminines si leur école ou leur État leur interdit. En fait, la Cour suprême se penchait sur la constitutionnalité des lois de l'Idaho et de la Virginie de l'Ouest qui empêchaient justement une personne née de sexe masculin, par exemple, de joindre une équipe sportive féminine. Dans ce cas-ci, c'était deux athlètes transgenres qui voulaient joindre les équipes de cross-country ou d'athlétisme de leur école, de leur université, disaient qu'elles avaient pris des bloqueurs de puberté ou des hormones de suppression de testostérone, qu'elles n'avaient pas complètement développé donc la physionomie masculine et que ce serait discriminatoire de leur interdire de se joindre à ces équipes-là.

0: Les avocats de l'administration Trump disaient au contraire que c'était discriminatoire pour les femmes nées de sexe biologique, donc de sexe féminin, parce que ça leur empêchait peut-être d'avoir des victoires et d'avoir des bourses. Bref, la Cour suprême, par une majorité de 6-3, a tranché ces lois étatiques. Et il y a 27 États américains actuellement qui interdisent donc aux transgenres de joindre des équipes féminines. Ces lois étatiques sont constitutionnelles. Rappelons en terminant qu'au Canada, il y a que l'Alberta qui a ce genre de loi-là. Et le CIO, Comité international olympique, a déjà annoncé que pour les Jeux olympiques de Los Angeles, les transgenres ne pourraient pas participer aux équipes, aux compétitions féminines.
1: Deux décisions donc importantes ce matin de la Cour suprême des États-Unis, bien résumées par Jean-Sébastien Cloutier, qui nous parle de Washington. Merci Jean-Sébastien.
0: Au plaisir, merci.
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1: Politique québécoise avec Sébastien Desrosiers que je retrouve à l'Assemblée nationale. Bonjour Sébastien.
3: Bonjour Mathieu.
1: Il y avait une question sur Christine Fréchette. Où va-t-elle se présenter lors des prochaines élections? Est-ce que c'était Trois-Rivières ou est-ce que c'était Saguenay en Montérégie, qui est d'ailleurs la circonscription qu'elle représente? Eh bien, elle va en faire l'annonce jeudi.
3: Oui, alors c'est pas une surprise hein, qu'elle choisisse finalement Trois-Rivières. Le doute s'est installé depuis 2 semaines environ. Mm-hmm. Vous savez que Christine Fréchette est donc effectivement députée de Saguenay sur la rive sud de Montréal depuis 4 ans, mais elle est originaire de Trois-Rivières. C'est là où elle avait choisi de lancer sa campagne à la chefferie de la CAQ l'hiver dernier. C'est là aussi où elle avait fait sa première apparition publique au lendemain de sa victoire. Là, elle était allée serrer des mains dans une boulangerie. Alors, ça avait soulevé des questions, mais encore au mois de mai, Mathieu, on nous disait non, elle va absolument se présenter dans Saguenay, même que le chef du Parti québécois, Paul Saint-Pierre Plamondon, durant l'étude de ce qu'on appelle les crédits budgétaires à l'Assemblée nationale, lui avait demandé si elle s'y engageait, ce à quoi elle avait répondu oui, tout à fait. Donc, qu'est-ce qui a changé depuis? C'est le départ du ministre Jean Boulay, qui est député de Trois-Rivières, qui a annoncé son intention de quitter la vie politique le 17 juin. C'est ça qui a ouvert la porte à la réflexion. Je comprends aussi que des caquistes de la Mauricie, dont le ministre de l'Agriculture, Donald Martel, qui est élu de Nicolet Bécancour, en cours, ont fortement encouragé Christine Fréchette à rentrer au bercail, si vous voulez. Donc, je ne serais pas surpris que c'est ce qu'elle fasse valoir jeudi au moment de l'annonce officielle, son attachement à sa ville natale et l'influence aussi de ses collègues dans sa décision. Mais il faut dire aussi que dans Saguenay, ce qui l'attendait cet automne, c'est une bataille qui s'annonçait assez féroce, notamment avec le candidat du Parti québécois qui est Alain Thérien, un ancien du Bloc québécois, ancien député aussi de Saguenay pour le PQ de 2012 à 2018. On sait que la Montérégie aussi, c'est un terreau fertile historiquement pour le Parti québécois. Alors qu'à Trois-Rivières, on regarde ça et les péquistes n'y ont pas fait élire de député depuis 1998. Donc, ce ne sera pas gagné d'avance pour autant. Là, ils ont un bon candidat avec une bonne notoriété. Jean Pellerin, qui est un homme d'affaires qui a été président de la Chambre de commerce. Les libéraux aussi qui comptent sur Valérie Renaud-Martin, une ancienne animatrice à Cogeco et conseillère municipale. Donc, c'est pas gagné d'avance pour Christine Fréchette, mais elle fait sans doute le pari que ses chances de l'emporter sont meilleures à Trois-Rivières que dans Saguenay, tout simplement.
1: On entendra donc ses arguments jeudi en conférence de presse lorsqu'elle en fera l'annonce officielle. Il y a le chef conservateur Éric Duhaime, Sébastien, et les chefs des principaux partis également à l'Assemblée nationale à Québec qui plaident pour qu'au moins un débat des chefs durant la campagne soit organisé à Québec plutôt que tous les débats soient organisés à Montréal.
3: Oui, alors ça, c'est intéressant. Ça a commencé le 15 juin. Monsieur Duhaime, Mathieu, a écrit une lettre ouverte dans laquelle il invitait ses collègues à faire front commun pour réclamer que la capitale nationale retrouve la place qui lui revient. En fait, il y aura 3 débats cette année durant la campagne à Radio-Canada, à TVA, mais aussi maintenant sur les ondes de Nouveau. En plus d'autres rendez-vous comme l'émission 5 chefs, une élection à Radio-Canada, toujours. Et tout le monde en parle aussi, qui est une espèce de passage obligé en campagne. Et tout ça se tient à Montréal. Alors, chez les conservateurs, ils me disaient, on fait notre calendrier, là, puis il faut quasiment passer la moitié de notre temps à Montréal durant la campagne. Pour Éric Duhaime, qui espère faire des gains dans la région de Québec, surtout, oui, qui va y passer ou qui veut y passer une bonne partie de son temps, ben ça a comme pas de sens. Alors, il y a cet élément-là de stratégie. Il y a aussi la loi sur la capitale nationale, qui est une loi qui avait été adoptée en 2016, qui devait faire faire de la ville de Québec le lieu privilégié et prioritaire des grandes rencontres politiques. Je dis « devait » parce qu'au fil des ans, ce principe-là a été plus ou moins respecté. Le maire Bruno Marchand, en 2024, par exemple, avait dénoncé une espèce de laisser-aller de la part de François Legault et de son gouvernement. Cette année-là, le premier ministre avait tenu des rencontres

0: rencontre à Montréal avec Justin Trudeau. Il avait aussi reçu le président français Emmanuel Macron dans la métropole. Donc, ça fait aussi partie des choses qu'Éric Duhaime veut faire valoir, qu'il faut respecter cette loi-là, qui date d'il y a 10 ans, qui avait été adoptée par les libéraux de Philippe Couillard. Alors, il tient une conférence de presse cet après-midi à ce sujet. Puis, vous voyez, aujourd'hui, le Parti québécois et le Parti libéral du Québec aussi ont fait des sorties pour réitérer qu'ils souhaitent qu'un débat se tienne à Québec. Donc, maintenant, c'est entre les mains des diffuseurs. Est-ce qu'il y en a un qui va lever la main pour organiser ce débat dans la capitale nationale? Ça s'est déjà fait, par exemple, dans le hall de l'Assemblée nationale, mais évidemment, ça coûte plus cher de déplacer une équipe pour faire en sorte que ça se tienne. Alors, je suis curieux de voir jusqu'où ça va résonner dans le débat politique.
1: On va voir ça, puis on va continuer la discussion, d'ailleurs, au grand angle sur ce sujet-là, justement, aujourd'hui, un peu plus tard à l'émission. Sébastien, gros merci.
0: Avec grand plaisir. Au Salut.
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1: Bonjour Rania.
3: Bonjour Mathieu.
1: On va se tourner vers l'Amérique latine. Nouvelle victoire pour la droite après la Colombie. C'est au tour du Pérou de prendre un virage conservateur. Keiko Fujimori vient d'être proclamée gagnante de la présidentielle péruvienne avec une très mince majorité dans son cas. Rania, c'est pas la première fois d'ailleurs qu'elle tente d'accéder à la présidence du Pérou. Qu'est-ce qui a pu changer ou qu'est-ce qui a pu faire en sorte qu'elle a réussi cette fois-ci?
3: Oui, elle a réussi à accéder à la plus haute fonction politique au Pérou après une quatrième tentative. Donc, c'est en quelque sorte sa persévérance qui a été récompensée avec ces élections-là. Mais elle a gagné avec à peine 50% des voix contre 49% face à son rival de gauche, Roberto Sanchez. Donc, c'est l'une des élections quand même qui est les plus serrées de l'histoire récente en Amérique latine. Et comme vous l'avez mentionné, Mathieu, c'est un pays de plus sur le continent qui s'ajoute donc à la liste des pays qui ont viré à droite. La semaine passée, c'était le candidat de l'extrême droite qui a remporté le scrutin en Colombie. En mars, même scénario au Chili. Avant cela, il y a eu le Salvador, l'Argentine, Costa Rica, Bolivie. Donc, il y a clairement une vague qui est favorable aux conservateurs qui frappe l'Amérique latine en ce moment. Et le Pérou, donc, ne fait pas exception. L'un des thèmes, d'ailleurs, qui revient le plus souvent dans ces pays là, lors des campagnes électorales, c'est la lutte contre la criminalité. C'est un gros sujet. Il y a le rétablissement donc de la loi, de l'ordre. Et selon un sondage qui a été fait au Pérou, près de 70% de la population qui disent espérer que la lutte contre la criminalité sera la priorité donc de la future présidente, de la présidente actuelle. Donc on voit aussi l'ombre de Donald Trump, du président américain Donald Trump dans ses élections. En avril, Madame Fujimori avait promis aux Péruviens de se rapprocher encore plus des États-Unis si elle est élue. Elle dit qu'elle souhaite une plus grande implication de Washington dans la région, plus grande coopération économique aussi. Il faut dire que le Pérou a quand même connu beaucoup d'instabilité politique au cours des dernières années, en 10 ans. Donc ce sont 9 présidents qui se sont succédés sur fond de crise institutionnelle à répétition. Donc pour une partie des Péruviens, l'élection de Mme Fujimori, même si la marge de victoire est mince, on parle de 50 000 voix, c'est tout. Donc ça va peut-être apporter un peu plus de stabilité, mais ceci dit, elle ne détient pas la majorité, donc ça risque de représenter une faiblesse pour son mandat.
1: Oui, donc quand même une division au sein de l'électorat. Elle vient d'une famille politique connue au Pérou. Est-ce qu'elle va être capable de se dissocier de son héritage familial?
3: Donc c'est sûr, ça, la victoire de Keiko Fujimori marque le retour du Fujimorisme au pouvoir de Pérou. Donc son père, Alberto Fujimori, a gouverné le pays d'une main de fer entre 1990 et 2000, c'est 20 ans, avant de tomber en disgrâce. Il faut dire que son mandat avait pourtant bien commencé. Il a été caractérisé à la fois par la stabilisation économique du pays et la défaite aussi des guérillas armées. Mais son règne a par la suite connu une dérive autoritaire marquée par des violations des droits de la personne, des scandales de corruption. Il a d'ailleurs été condamné pour crimes contre l'humanité avant de prendre l'exil. Donc c'est un personnage assez clivant au Pérou. Et Keiko Fujimori, elle hérite évidemment de ce nom de famille qui est d'ailleurs d'origine japonaise, parce que ses grands-parents ont quitté le Japon au début des années 30 pour s'installer à Lima, la capitale du Pérou. Elle a grandi donc dans les coulisses du pouvoir. Et pour la petite anecdote, en fait, elle a accédé à l'âge de 19 ans au titre de première dame quand son père était président, parce que ses parents avaient divorcé. Donc elle avait hérité de ce titre-là, qui reste symbolique, mais elle a côtoyé donc des chefs d'État, des dirigeants du monde entier très jeune. Et alors, est-ce que cet héritage joue en sa faveur? En tout cas, ce nom de famille est devenu une sorte de marque politique au Pérou, et il semble que cette marque est encore capable de mobiliser un électorat qui lui restait fidèle.
1: Comment son élection a été accueillie à l'intérieur du pays et à l'étranger?
3: Alors, à l'interne, on ne s'envoie pas des fleurs. Son

0: rival de gauche, Roberto Sanchez, a laissé entendre qu'il ne reconnaîtra pas cette élection-là. Il dit qu'il va porter plainte, qu'il a des irrégularités lors de ces élections. Il réclame aussi l'annulation de vote des Péruviens à l'étranger. Donc voilà, on a dit c'est 50 000 votes de différence. Ouais. C'est très, très peu. À l'étranger, il y a eu quand même des messages de félicitations, surtout de la part des pays d'Amérique latine qui ont connu un virage à droite, justement, dont l'Argentine, entre autres. Alors, la passation de pouvoir avec le président par intérim, donc Balcazar, est prévu pour le 28 juillet. Et donc, Madame Fujimori devrait avoir un mandat de 5 ans.
1: Merci beaucoup, Rania.
0: Merci, Mathieu. À demain.
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1: Et je retrouve Yannick Lepage aujourd'hui. Bonjour Yannick.
3: Bonjour Mathieu.
1: Donc l'économie canadienne qui a connu un rebond, léger rebond en avril après deux trimestres de contraction de suite.
3: Oui, le PIB réel qui a progressé de 0,5% en avril selon les données de Statistique Canada publiées ce matin. Ça Mathieu, c'est quand même la plus forte croissance mensuelle depuis près d'un an et c'est surtout un rebond important là, par rapport à la tendance des derniers mois. Vous le disiez, le PIB réel qui a reculé lors des deux derniers trimestres. De très légers reculs, mais des reculs tout de même qui avait placé l'économie canadienne en situation de récession technique. On s'en rappelle, ça a déclenché tout un débat à savoir est-ce qu'on est véritablement en récession. Les économistes des grandes banques avaient jugé que non parce que la situation ne correspondait pas à la définition classique d'une récession, une baisse généralisée et prolongée de l'activité économique. De son côté, l'opposition conservatrice avait sauté sur le dossier. Elle s'en était tenue à la définition d'une récession technique, deux trimestres de contraction de suite pour demander un débat d'urgence à la Chambre des communes sur la récession au pays. Un débat qui n'a jamais eu lieu, finalement, et qui ne risque pas d'avoir lieu, du moins pas pour l'instant, parce que les chiffres du mois d'avril mettent toute cette discussion-là de côté. C'est surtout l'industrie pétrolière et gazière qui a tiré les chiffres de PIB vers le haut en avril, mais le rebond a quand même été, somme toute, assez généralisé. 14 des 20 secteurs d'activité au pays ont connu une croissance en avril et la situation semble s'être poursuivie en mai. Les premières estimations pointent vers une croissance de 0,1% en mai. Ça place donc l'économie canadienne sur une trajectoire nettement positive pour le second trimestre de l'année et donc ça balaie, du moins pour l'instant, les craintes de récession.
1: Parlons de l'Alberta qui prévoit soumettre cette semaine son projet d'oléoduc vers les côtes de la Colombie-Britannique au Bureau des grands projets.
3: Oui, le gouvernement de Daniel Smith qui s'était fixé l'échéance du 1er juillet pour soumettre son projet et il entend le respecter selon les informations du Globe and Mail. Ça pourrait donc survenir demain. La province prévoit présenter son projet d'oléoduc au Bureau des grands projets sans avoir trouvé de promoteur privé pour le financer, le construire et l'exploiter, toujours selon les informations du quotidien torontois. C'était pas nécessairement une surprise, Mathieu, hein, parce que depuis des mois, Daniel Smith a indiqué qu'elle était prête à porter le projet jusqu'à ce qu'il franchisse les principales étapes réglementaires nécessaires à ce qu'il aille réellement de l'avant. Selon elle, c'est seulement lorsque le feu vert sera quasi garanti qu'on risque de voir une entreprise ou plusieurs entreprises s'embarquer dans l'aventure, devenir le promoteur de ce fameux projet. Une question, Mathieu, qui va retenir l'attention cette semaine, c'est le tracé de cet éventuel oléoduc. L'Alberta qui dit depuis des mois prioriser un tracé vers le nord de la Colombie-Britannique, ça permettrait de réduire le temps de transport par bateau vers l'Asie, qui est le marché d'exportation visé par ce projet de l'oléoduc. Par contre, on le sait, il y a un moratoire en place qui interdit aux pétroliers de s'immobiliser, d'effectuer des opérations de chargement, de déchargement dans la région. Alors, il y a plusieurs communautés autochtones qui ont déjà indiqué qu'elles s'opposeraient à toute modification à ce moratoire. Et pour cette raison-là, ben, on comprend que la préférence d'Ottawa, ce serait un tracé plutôt vers le sud, similaire au tracé de l'oléoduc existant Trans Mountain, et donc qui aboutirait plutôt dans la région de Vancouver. On verra si l'Alberta va avoir tranché un petit peu ce débat-là dans le dossier qu'elle va présenter cette semaine. C'est possible que l'Alberta ait décidé de présenter pas un tracé précis, mais plutôt un corridor possible pour l'oléoduc. C'est aussi possible qu'elle choisisse de remettre cette décision-là à plus tard, qu'elle pèle un petit peu ce débat-là vers l'avant. La province doit tenir une conférence de presse sur le sujet jeudi, donc pour faire le point sur le projet de l'oléoduc. Ce sera l'occasion d'en savoir plus, non seulement sur le tracé, mais aussi sur d'autres points litigieux dans ce dossier-là, notamment à l'appui des communautés autochtones et le désir des entreprises pétrolières albertaines de financer un grand projet de captage de carbone. C'est une technologie qui n'a pas encore fait ses preuves, mais qui, en principe, pourrait réduire les émissions de gaz à effet de serre de l'industrie. Et dans les deux cas, ce sont des conditions jugées essentielles par Ottawa pour que le projet aille de l'avant.
1: À voir et donc

0: Aucune suite à prévoir plus tard cette semaine. On termine avec les liens entre Bill Gates et Jeffrey Epstein qui nuisent à sa fondation, à Bill Gates. Warren Buffett a même choisi de ne pas faire son don annuel cette année.
1: Ouais, depuis près de 20 ans, Warren Buffett donne chaque année des milliards de dollars à la fondation Bill et Melinda Gates. Mais cette année, le célèbre investisseur a choisi de s'abstenir, du moins pour l'instant. Selon les informations du Wall Street Journal, il préfère attendre la conclusion d'une enquête qui a été lancée plus tôt cette année pour évaluer les liens entre la fondation et le pédocriminel et trafiquant sexuel Jeffrey Epstein. En janvier, le département américain de la justice, oui, a publié des millions de pages de documents liés à l'enquête criminelle sur Jeffrey Epstein, des documents dans lesquels le nom de Bill Gates apparaît des milliers de fois, aussi plusieurs photos en présence de Bill Gates. Bref, Bill Gates nie ses implications, dit ne pas avoir été impliqué ni avoir été au courant d'actes sexuels répréhensibles, mais ça a nui à sa relation avec Warren Buffett, qui pour l'instant retire son financement.
0: Merci beaucoup Yannick.
1: Merci.
0: Bonne journée. Voilà, on va s'arrêter le temps du bulletin de nouvelles. Au retour, on va parler de cette vague de chaleur qui s'abat sur l'est du pays. Qu'est-ce que vous pouvez faire pour vous protéger? Quel est le rôle des gouvernements, des municipalités lors de ces chaleurs extrêmes? On y revient.
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6: Ce midi au Radio-Journal, du temps chaud et humide pour le reste de la semaine dans le sud de l'Ontario et du Québec. Le gouvernement Fréchette publie une feuille de route qui guidera les choix énergétiques du Québec pour les 25 prochaines années.
7: Notre carte maîtresse, ce sont les énergies renouvelables. Et donc, on mise là-dessus pour la suite des choses.
6: Et la Cour suprême américaine rejette la remise en cause du droit du sol par Donald Trump. Bonjour, ici Jean-Sébastien Bernatché. La première vague de chaleur intense de l'été s'installe dans l'est du pays. Des températures élevées se font déjà sentir dans le sud de l'Ontario et demain, elles s'étendront au Québec. Tour d'horizon avec Mathieu Massé. Mathieu, quel est le portrait de la situation en ce moment?
8: Bon, sur le sud du Québec, ça couvre en tout ou en partie l'Outaouais, l'Anaudière, Montréal, Laval, les Laurentides, la Montérégie, le centre du Québec et l'Estrie. On s'attend à des températures entre 30 et 33 degrés Celsius, des humidex entre 40 et 44. La nuit, ça pourrait tourner autour de 20 à 23 degrés. Donc, on n'atteint pas tout à fait le seuil pour la canicule, mais c'est important quand même de lancer certains avertissements. Vous l'avez dit aussi pour le sud de l'Ontario. Et même certaines parties du nord-est de l'Ontario, on aura des températures très chaudes là-bas aussi.
6: Et la santé publique lance des avertissements?
8: Eh oui, justement. Là, selon la santé publique, cette chaleur intense pourrait causer de l'épuisement, des coups de chaleur, surtout chez les personnes vulnérables, comme les personnes âgées, les très jeunes personnes, ou même vivant avec certains problèmes de santé. Le docteur David Kaiser de la Direction régionale de la santé publique de Montréal rappelle que même pour ceux qui ont la chance d'avoir accès à la climatisation, cet épisode n'est pas à prendre à la légère.
9: C'est le temps de ne pas commencer à s'entraîner pour le demi-marathon. C'est le temps de respecter les consignes de base, boire de l'eau, éviter de passer trop de temps à la chaleur sans prendre un répit.
8: Et puis, on pense aussi à tous ceux qui doivent travailler dehors cette semaine. Les employés de la voirie ou de la construction, par exemple, on dit de boire beaucoup d'eau, prendre beaucoup de pauses. Et pour ceux qui devront déménager demain, on suggère de commencer très tôt le matin ou bien très tard l'après-midi pour éviter le plus gros pic de chaleur.
6: Merci, Mathieu.
8: Je vous en prie.
6: Dans le nord du Québec, les autorités suivent de près l'évolution des feux de forêt qui brûlent tout près de la frontière du Labrador. La ville de Fermont a d'ailleurs adopté un décret de mesures d'urgence de façon préventive. On va faire le point avec Nicolas Bougeard à Sept-Îles. Nicolas, les autorités de Fermont se préparent à toute éventualité?
10: Oui, l'incendie d'origine humaine qui brûle près de la route 389 qui relie Fermont au reste du Québec n'est toujours pas maîtrisé. Depuis dimanche, le brasier a connu une progression fulgurante et atteint désormais une superficie de 6300 hectares. La société

0: Les équipes de la Société de protection des forêts contre le feu travaillent pour éviter que les flammes n'atteignent la route 389. Malgré tout, elle a quand même été fermée ce matin en raison de la fumée. Le directeur général de la ville de Fermont, Claude Gagné, rappelle qu'un autre incendie au Labrador menaçait la municipalité hier.
1: À peu près à 15 km, qui était situé du côté du Labrador. Ça a été très bien combattu hier par les pompiers du Labrador. Donc, pour ce matin, à moins que ça relève en courant de journée, là, il y a plus de problème de ce côté-là.
2: Nicolas, c'est une situation préoccupante pour la population.
0: Oui, ici, on s'inquiète notamment pour les enjeux de qualité de l'air en raison des feux. Selon le météorologue pour Environnement et Changement Climatique Canada, Simon Legault, la qualité de l'air n'est pas si mauvaise près de la côte pour le moment, mais elle reste préoccupante pour les secteurs situés à proximité des incendies.
3: On a du soleil aujourd'hui. Il y a même possibilité d'avoir de la pluie demain ou après-demain pour plusieurs régions sur la côte nord, mais ça va s'accompagner de foudre aussi. Donc, ça pourrait déclencher encore une fois des feux de forêt.
0: D'autres incendies ont été signalés hier à une quinzaine de kilomètres au nord de Havre-Saint-Pierre. Des équipes de la SOPFEU sont sur place. Pour le moment, ces incendies demeurent contenus.
2: Merci Nicolas. Le gouvernement Fréchette a dévoilé ce matin un plan de gestion des ressources énergétiques du Québec pour les 25 prochaines années. Le document présenté par le ministre de l'Économie et de l'Énergie, Bernard Drinville, vise notamment la transition énergétique. On en parle avec David Savoie. David, qu'est-ce qui ressort de ce plan?
4: Eh bien, Jean-Sébastien, pour le ministre de l'Énergie, deux mots définissent ce plan: sécurité énergétique, donc à la fois l'approvisionnement des Québécois en électricité, par exemple, mais aussi la sécurité énergétique comme fondement du développement économique. Le but, évidemment, est d'anticiper les besoins et de mieux planifier les investissements. C'est un plan qui évoque aussi la décarbonation et la transition énergétique. En ce moment, la moitié de l'énergie consommée par les ménages québécois provient d'énergies renouvelables. En 2050, avec ce plan, le gouvernement veut que cette proportion grimpe à près de 80 %. On écoute le ministre.
5: Notre plan, donc sur 25 ans, il met l'accent sur la création d'une richesse qui est durable, sur une transition énergétique qui est structurée et pragmatique et qui se fait de façon responsable au meilleur coût pour les Québécois.
4: Alors, c'est un plan qui sera mis à jour tous les 6 ans pour tenir compte de l'évolution des technologies, des marchés, de la réglementation, par exemple. Pierre-Olivier Pinault, qui est professeur au HEC, titulaire de la chaire de gestion du secteur de l'énergie, estime que ce sont de grands énoncés, mais rien de bien concret et surtout rien de bien nouveau non plus.
6: Et c'est en ligne avec les objectifs que le gouvernement du Québec a déjà énoncés depuis plusieurs années, notamment dans la politique énergétique 2030 qui a été publiée en 2016. Il n'y a pas de nouveauté dans les cibles qu'on annonce.
4: Il y a un élément qui ne figure pas dans ce plan, selon lui, c'est la facture, comment les coûts seront répartis, ce qui évidemment risque de susciter bien des débats dans les mois et années à venir.
2: Merci David.
4: Au revoir.
2: Revers important pour Donald Trump. La Cour suprême des États-Unis vient de se prononcer en faveur du droit du sol que le président américain voulait restreindre par un décret promulgué en janvier 2025, au tout premier jour de son nouveau mandat. Jean-Sébastien Cloutier est à Washington. Jean-Sébastien, la citoyenneté automatique à la naissance sur le sol américain est donc protégée?
7: Oui, c'est un gros revers pour Donald Trump, le plus important depuis la décision sur les tarifs de la Cour suprême là il y a quelques mois. Rappelez-vous, dès le jour 1 de sa deuxième présidence, Donald Trump a signé ce décret controversé qui souhaitait en finir avec le droit du sol qu'on appelle. Ça veut dire qu'aujourd'hui, un enfant né aux États-Unis, même s'il est d'une mère en situation irrégulière ou de façon temporaire dans le pays, obtient sa citoyenneté américaine automatiquement. C'est le cas d'ailleurs au Canada. L'administration Trump trouve cette politique trop libérale, souhaitait que ce soit réservé aux résidents permanents, notamment. Sauf qu'il y a un 14e amendement de la Constitution américaine qui dit pourtant que toute personne née ou naturalisée au pays est citoyen des États-Unis. Et c'est vers cet amendement que s'est tournée la Cour suprême. Bref, c'est le statu quo et il y a des centaines de milliers d'immigrants aux États-Unis, des immigrants récents qui poussent un soupir de soulagement.
2: Par ailleurs, la Cour suprême affirme que les États ont le droit de bannir les personnes transgenres des sports féminins.
7: Oui, il y a 27 États aujourd'hui qui ont des lois qui bannissent les transgenres des sports féminins. Est-ce que ces lois étaient constitutionnelles? La Cour suprême a tranché. La réponse est oui. C'est donc dire que dans le cas qui était étudié ici en Idaho ou en Virginie de l'Ouest, par exemple, les États ou les écoles peuvent décider qu'une personne née homme, devenue femme, ne peut pas participer parce que c'est discriminatoire, notamment à ces compétitions. Au Canada, il n'y a que l'Alberta qui a ce genre de réglementation-là actuellement.
2: Merci Jean-Sébastien.
7: Au revoir.
2: Voilà, c'était le volet national et international du Radio-Journal.

À Moncton, ici Maxime Bossonnet, voici vos informations régionales. Le défenseur des enfants et des jeunes du Nouveau-Brunswick enquête sur la mort de 3 autres mineurs suivis par le ministère du Développement social. Cette annonce fait suite au récent scandale entourant le décès par surdose de Bobby, un adolescent de 16 ans en situation d'itinérance, ignoré par le système malgré 15 signalements. La ministre du Développement social, Cindy Miles, a promis de mettre en place une équipe provinciale dédiée et de revoir l'évaluation du ministère en fonction de résultats concrets. En Nouvelle-Écosse, 2 personnes originaires du Cap-Breton ont été bannies d'une communauté autochtone à la suite d'accusations criminelles par la GRC. L'un des suspects est accusé de trafic à des fins d'exploitation sexuelle, tandis que les 2 font face à des chefs d'accusation liés au trafic de drogue et à des infractions d'armes à feu. La police a indiqué qu'elle ignorait pour l'instant l'ampleur exacte de ce réseau, mais elle lance un appel au public en espérant que d'autres victimes potentielles briseront le silence afin de porter plainte. À l'Île-du-Prince-Édouard, les premiers locataires s'apprêtent à emménager dans un nouveau complexe résidentiel de 82 logements sociaux à Charlottetown. Ce projet de 65 millions de dollars, financé en partie par le gouvernement fédéral, s'adresse aux résidents inscrits sur le registre du logement social de l'Île-du-Prince-Édouard. Les locataires n'auront à débourser que 25% de leurs revenus pour se loger, la province épongeant le reste de la facture. Il s'agit de l'un des premiers développements résidentiels modulaires en bois dans les Maritimes. Un second bâtiment de 63 logements destinés aux familles doit ouvrir ses portes à l'automne. Voilà ce qui complète vos informations régionales. 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C'était Maxime Bossonnet. Très bonne journée à notre antenne et merci d'être à l'écoute.

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1: Merci d'être avec nous à Midi Info encore aujourd'hui. Dans la prochaine heure, on va s'intéresser à cette décision de la Cour suprême américaine. On sait que c'est une Cour majoritairement conservatrice, mais qui a rejeté une décision, un décret de Donald Trump qui remettait en cause le droit du sol, c'est-à-dire un enfant qui naît aux États-Unis, même si ses parents sont irréguliers ou illégaux, ben, a la citoyenneté américaine. Une décision qui a été prise par 3 des 6 juges conservateurs, dont le président de la Cour suprême, qui a été également appuyé par les 3 juges progressistes. C'est donc un décret important qui est annulé. C'est le premier décret qu'avait signé Donald Trump à son retour à la Maison-Blanche, qui est annulé ainsi par la Cour suprême. Rappelez-vous, Donald Trump s'était même déplacé, c'est à peu près jamais vu de la part d'un président en fonction, de se déplacer à la Cour suprême pour assister au débat. Donc, Maître Olivier Piton, qui est un avocat aux États-Unis, va nous expliquer cette décision-là. On va décortiquer ça ensemble et on va également revenir sur cette réparation en cours du bras canadien, Canadarm2. Il y avait donc un travail à être réalisé par des astronautes de la Station spatiale internationale. Marie-Michèle Limoges du Cosmodôme sera avec nous un peu plus tard à l'émission. Je veux aussi, je prends quelques secondes pour faire un appel à tous, si vous voulez. J'aimerais avoir vos questions, vos réflexions sur l'économie. Parce que vendredi, vous savez, c'est la formule cet été à Midi Info. Le vendredi, on reçoit 2 invités et on prend le temps de discuter de sujets d'actualité qui risquent de vous intéresser. On a parlé de Coupe du Monde la semaine dernière. Et là, on veut parler d'économie avec, entre autres, l'ancien grand patron de Desjardins, Guy Cormier. Il sera aussi accompagné de la sénatrice et économiste également de formation, Martine Hébert. Et on sait que ce sera un thème important pour la prochaine campagne électorale au Québec. Mais au-delà de ça, la situation économique, le coût de la vie, le coût des logements. Si vous avez des questions précises ou plus larges ou des réflexions ou des témoignages, n'hésitez pas à nous envoyer ça. Ça va alimenter notre réflexion pour cette conversation de vendredi. La bulle de conversation, comme toujours, sur l'application audio ou le courriel midiinfo@commercialradio-canada.ca. Alors, je vais vous relancer cet appel, mais si vous avez des idées tout de suite, là, n'hésitez pas à nous en faire part. Oui, vague de chaleur. Il fait chaud. Il va faire chaud dans le sud du Québec, dans le sud de l'Ontario également. On parle de températures qui pourraient dépasser les 40 degrés. Au terme de la température réelle de plus de 30 degrés Celsius et des nuits qui ne seront pas si fraîches que ça. On pourrait avoir donc une première canicule, 3 jours consécutifs avec des températures de plus de 30 degrés Celsius. On va parler de tout ça avec Éric Lampron-Goulet, qui est médecin spécialiste en santé publique et en médecine préventive à la direction

0: de la santé publique du Québec. Bonjour.
1: Oui, bonjour.
0: Oui, quel message de prévention? Puis c'est un peu toujours la même chose lorsqu'on voit ces grandes chaleurs arriver comme ça en été. Il faut quand même rappeler les messages de base de prévention parce que la chaleur peut véritablement incommoder certaines personnes, des gens qui sont plus à risque.
1: Absolument. Donc, les personnes plus à risque, on pense notamment aux personnes âgées, les personnes qui ont des problèmes de maladies chroniques, notamment les problèmes cardiaques, les problèmes respiratoires, les très jeunes enfants, les femmes enceintes et les personnes en perte d'autonomie. Donc, ce qu'on souhaite, bien entendu, c'est d'inciter la population à rentrer en contact avec les personnes de leur entourage qu'elles connaissent qui peuvent être plus à risque, de leur rappeler les conseils de base, donc passer du temps dans des endroits climatisés. On aimerait que les personnes âgées passe au minimum 2 heures par jour dans un endroit frais. Donc, s'ils n'ont pas accès, bien entendu, dans leur domicile. Puis, le plus et le mieux, bien s'hydrater dans cet épisode-là. Les personnes qui font de l'exercice physique, idéalement, si les personnes tiennent à faire de l'exercice physique pendant l'épisode de chaleur, le faire très, très tôt le matin. Donc, c'est la période de la journée où c'est le plus frais à l'extérieur. Sinon, bien entendu, diminuer la quantité d'exercice que les personnes vont faire. Moi, j'aime comparer un épisode de chaleur comme ça à un marathon qui est imposé à l'ensemble de la population. Donc, il fait en sorte que les personnes qui sont un peu moins, qui ont moins de capacité physique pour faire face à une demande accrue comme ça dans un épisode de chaleur, ben ces personnes-là vont être bien entendu plus fragiles et vont avoir plus de risques d'avoir un problème cardiaque.
0: On comprend qu'il y a des personnes, évidemment, qui sont plus à risque. Pour les gens qui sont en forme, qui font du sport régulièrement, qui ont une bonne forme physique, ça peut quand même être assez accablant lorsqu'il fait très chaud comme ça pendant plusieurs jours. Quels sont les trucs ou qu'est-ce qu'on pourrait faire pour éviter d'avoir des goûts de chaleur ou d'être trop incommodé justement par le temps chaud?
1: Absolument. Donc, on pense aux sportifs, mais aussi aux travailleurs qui peuvent
0: évidemment
1: travailler à l'extérieur. Oui. On tient à leur rappeler d'espacer, si on peut dire, les périodes de travail, de prendre plus de pauses. Il y a des grilles aussi qui sont prévues par la CNSST pour inciter les travailleurs à prendre des pauses plus fréquentes selon, bien entendu, la température extérieure. Comme je disais, tu sais, privilégier les périodes les plus fraîches de la journée lorsqu'on a de l'exercice physique à faire, donc très tôt le matin, parce que même en fin de journée, on continue à avoir des températures qui sont très élevées lors de ces périodes de chaleur-là. Sinon, bien entendu, bien s'hydrater. On peut s'hydrater aussi avec des boissons qui contiennent un peu d'électrolytes. Ça peut aider pour les très grands sportifs, mais pour monsieur, madame, tout le monde, l'eau est la boisson la privilégiée, bien entendu.
0: On a vu, évidemment, ce qui se passe en Europe. C'est pas la première fois qu'il y a une vague de chaleur qui va s'abattre sur le Québec, sur l'Est du pays ou peu importe la région. Et on en voit et on nous dit et on le constate qu'il y en a de plus en plus de ces canicules ou de ces périodes de chaleur extrêmes. Elles sont plus longues, souvent elles vont durer dans le temps. Est-ce qu'en termes de prévention de santé publique, les gouvernements en font assez? Puis est-ce qu'il y a des éléments qu'on devrait voir mettre sur pied ou qu'on devrait mettre sur pied à l'avenir pour justement que les gens aient plus facilement des façons de se protéger de ces grandes chaleurs?
1: Merci de poser cette question-là, parce que ce qu'on remarque justement en Europe actuellement, c'est qu'il y a également pas juste des décès liés à la chaleur, mais des décès liés à la noyade, parce que bien entendu, les personnes vont fréquenter les plans d'eau de manière plus accrue. En ce moment, en Europe, en France, on est rendu à plus de 80 décès liés à la noyade pour la période actuelle de chaleur qui est vécue. Donc, c'est un rappel, bien entendu, de pas mélanger alcool, drogue et baignade, de toujours porter la veste de flottaison sur les plans d'eau, donc les lacs, les rivières, puis bien entendu d'avoir toujours une personne responsable qui est clairement désignée lorsqu'il y a une baignade en tant que telle pour qu'on puisse s'assurer qu'il n'y ait pas de noyade pendant la baignade.
0: À quel moment ça devient, entre guillemets, dangereux ou plus risqué de rester dans son appartement quand il fait chaud? Je m'explique. Est-ce qu'une température que notre domicile ne devrait pas dépasser pour éviter justement qu'on soit exposé ou multiplier les risques?
1: Ce qu'on souhaite, c'est vraiment d'abaisser la température le plus possible. Donc, ce qu'on va recommander pour les personnes qui n'ont pas accès à l'air climatisé, mm-hmm. parce que bien entendu, c'est le meilleur moyen, c'est d'ouvrir les fenêtres, les portes, si possible, pendant la nuit. Donc, tu sais, pendant le jour, on veut vraiment garder ça fermé parce que l'air extérieur va être très généralement plus chaud qu'à l'intérieur. Bien entendu, fermer les rideaux pendant le jour pour empêcher la lumière du soleil d'entrer.

0: Ça va permettre de diminuer là, la température de manière quand même très significative, d'éviter l'utilisation d'appareils électriques là, qui peuvent réchauffer l'appartement pendant la journée aussi. Ça peut être quand même assez important là, comme production de chaleur là, lorsqu'il y a des appareils électriques là, à l'intérieur qui sont en fonction. Donc, puis bien entendu, on peut utiliser des ventilateurs selon le confort.
1: Ouais. Docteur Éric Lampron-Goulet, médecin spécialiste en santé publique, en médecine préventive à la Direction de la santé publique du Québec. Merci d'avoir été avec nous.
0: Merci.
1: Au revoir. On va poursuivre la discussion avec Fabien Kenzo-Sato, qui est directeur général du Conseil régional de l'environnement de Montréal. Bonjour.
2: Oui, bonjour, M. Bellumeur.
1: On s'intéressait aussi à ce qu'on peut faire, à ce que, à la limite, les gouvernements municipaux, provinciaux peuvent faire pour aider les citoyens, justement, à se rafraîchir. Je voyais qu'en Ontario, il y a un règlement qui devrait donc être adopté d'ici l'été prochain pour obliger les propriétaires à limiter à 26 degrés la température à l'intérieur de logements locatifs. Est-ce que des mesures comme celle-là peuvent être, sont réalistes sur le plan de la mise en application?
2: Alors, clairement, il faut progresser sur les normes et les mesures pour accompagner le secteur du logement, pour rendre nos logements vraiment habitables, hein, malgré les épisodes, la multiplication d'épisodes climatiques extrêmes. On voit que ça peut même menacer les conditions de survie. Par contre, limiter comme ça à 26 degrés, c'est... ça paraît des vœux pieux si on n'a pas des mesures d'accompagnement beaucoup plus structurelles que obligés à mettre des climatiseurs ou des thermopompes. Parce que si on a des bâtiments qui vont être des logements qui vont être des passoires thermiques ou des choses comme ça, la climatisation, elle va pas régler ça simplement. On voit que ça pose plusieurs problèmes en fait de rajouter des thermopompes ou des climatiseurs de manière systématique, parce qu'on va rejeter quand même de la chaleur vers l'extérieur, donc on peut augmenter des îlots de chaleur urbaines dans les zones denses, et on va quand même augmenter aussi la consommation énergétique. Donc oui, c'est des solutions à court terme qui peuvent paraître appropriées, mais on va créer d'autres problèmes. Et puis, qu'est-ce qui se passe si on a des coupures électriques? Parce qu'on voit que dans les villes qui sont soumises à des changements climatiques extrêmes, là, on pense à la Nouvelle-Orléans, à Détroit, qui ont des bonnes expériences là-dedans, on voit que eux, ce qu'ils ont développé, c'est plutôt des hubs de résilience. C'est-à-dire qu'ils vont plutôt avoir dans chaque quartier des centres communautaires ou des lieux communautaires qui vont être climatisés, mais qui vont avoir leur propre système de production électrique, par exemple des panneaux solaires couplés à des batteries, ce qui fait que même si leur secteur ou la ville entière peut être perdre l'alimentation électrique, c'est des choses qui peuvent arriver hein, quand on est soumis à des grosses périodes de canicule. Il y a toutes sortes de raisons là selon nos modes d'approvisionnement électrique. Ça fait que ces centres-là, ils vont permettre à la population de se réfugier localement. Et donc, ça peut donner une solution à court terme, on va dire, de protection, de mise à l'abri.
1: Ouais. Mais, pour ce qui est des travaux plus, disons, plus à plus long terme, je veux dire, quand vous parliez de passoires thermiques, il y a la rénovation, j'imagine, des immeubles.
2: Exactement.
1: Pour éviter de perdre et son froid et sa chaleur en hiver.
2: Exactement. Donc voilà, ça c'était l'adaptation à très court terme, on va dire, ces mesures de protection. Mais structurellement, il faut rénover le parc de logements. Donc oui, on peut prendre des mesures dans le code de la construction sur les bâtiments neufs. Évidemment, il faut prendre en compte la question des fortes chaleurs. Mais le gros du parc, c'est le parc de logements existant. Et donc là, on est clairement déjà en retard sur les mesures de rénovation du parc existant. Donc on s'est beaucoup centré sur la rénovation thermique avec la question de l'hiver. Comment on arrive à mieux chauffer avec des bâtiments plus isolés. Mais là, maintenant, ce qu'on se rend compte, c'est qu'il faut avoir vraiment une approche beaucoup plus globale, à la fois sur ces questions d'énergie, de chauffage et d'isolation, mais d'adaptation, à la fois par rapport aux inondations et aussi par rapport aux fortes chaleurs. Donc, ces rénovations du bâtiment doivent être de manière un peu plus globale. Et aujourd'hui, on voit que dans beaucoup de métropoles, beaucoup de villes, on est quand même en retard sur la rénovation du parc, donc, y compris pour l'atteinte de nos objectifs de réduction de consommation d'énergie et d'émissions de GES. Donc cette approche-là globale, elle nécessite de mettre plus de moyens. Plus de moyens, c'est oui, des moyens d'accompagnement financier, mais aussi de mieux coordonner les mesures d'accompagnement, parce qu'aujourd'hui, il y a un certain nombre de dispositifs, mais je pense que ça mériterait mieux d'avoir...

0: souvent qu'autrement ces vagues de chaleur. Fabien Kenzo-Sato est directeur général du Conseil régional d'environnement de Montréal. Merci d'avoir été là.
1: Merci, M. Bellumer.
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0: Maïka Sundergy est professeure agrégée à l'École de développement international et mondialisation de l'Université d'Ottawa. Bonjour, Maïka.
3: Bonjour.
0: Et Marc-Olivier Fortin, analyste politique, ancien directeur de campagne au Québec pour le Parti conservateur du Canada. Bonjour, Marc-Olivier.
4: Bonjour.
0: Je voulais revenir avec vous deux sur cette lettre ouverte d'il y a une quinzaine de jours d'Éric Duhaime dans le Journal de Montréal. Ça revient aujourd'hui dans l'actualité. Mon collègue Sébastien Desrosiers nous en parlait dans sa chronique, dans son intervention plus tôt à l'émission. Éric Duhaime, donc le chef du Parti conservateur du Québec, qui dit attention, on a un problème s'il y a autant de débats que ça à Montréal. Je vous rappelle qu'il y a trois débats nouveaux, Radio-Canada, TVA. Il y aura aussi certainement un passage à Tout le monde en parle et à l'émission 5 chefs, une élection. Tout ça est fait donc à Montréal, dans les studios de télévision à Montréal. Le chef Éric Duhaime dit ça nous oblige à passer beaucoup de temps à Montréal. Est-ce qu'on ne devrait pas avoir un débat à Québec? C'est, semble-t-il, appuyé, cette idée-là, par les autres partis. D'abord, Maïka, qu'est-ce que vous pensez de l'idée? Est-ce qu'effectivement, il y a peut-être un peu trop de temps, ça impose un peu trop de temps aux partis dans la grande région de Montréal que ces nombreux débats?
3: Bien, tout à fait, il y a ça. L'argument de M. Duhaime est aussi que tous les grands studios tous les grands médias ont des studios à Québec, donc ce serait pas impossible de le faire, ce serait même pas difficile de le faire. Cela dit, bon, moi, ce qui m'intéresse, c'est télédiffuser ce type de débat-là, donc c'est diffusé partout au Québec. Mm-hmm. Moi, ce qui m'intéresse, c'est quels sont les sujets qu'on va toucher, parce que ce qu'on remarque en campagne électorale, c'est que soudainement, on parle beaucoup des enjeux des régions. Les régions deviennent soudainement, obtiennent une sacro-sainte importance. On parle des régions, on est un parti de région. Mais en temps normal, on en parle à peine, tout ça. Donc, j'aimerais savoir s'il y a des sujets qui vont porter spécifiquement sur certaines régions dans les débats. Après ça, que ce soit à Québec, tout le monde, tous les chefs le demandent. Ce ne serait pas une mauvaise idée, mais ce n'est pas, selon moi, l'enjeu le plus essentiel là, par rapport au débat des chefs.
0: Oui, l'important, c'est finalement qu'il y ait des questions dans le débat et qu'on aborde le sujet des régions, peu importe d'où on les aborde. Marc-Olivier, ça reste, puis vous avez quand même une expérience en termes de direction de campagne. Ça reste un défi pour les organisateurs de campagne électorale, pour tous les partis, là, de voir être à Montréal à plusieurs reprises dans un relativement court laps de temps?
4: Ben, c'est clair que dans le cas de M. Duhaime, Montréal n'est pas l'électorat cible qu'il vise en ce moment. Il ne gagnera pas de comté dans la région de Montréal. Puis pour lui, ça y crée un casse-tête de devoir passer de la journée du débat, mais aussi souvent une journée de préparation en amont. Fait qu'au moins 2 jours dans la région métropolitaine. Mais tu sais, vous savez, en même temps, c'est un peu une occasion pour lui de dire... dans ma campagne, j'ai 36 jours. Le temps que je vais passer à Montréal, ça va être quand il va y avoir des débats. Mais au niveau du contenu, tu sais, qu'on soit à Montréal ou qu'on soit sur la Lune, en bout de ligne, là, les débats, c'est rendu un outil, une machine à clip numérique après ça qui va être poussée à travers les médias sociaux. Donc, qu'il soit à Montréal ou à Québec, il va vouloir, il va parler à son électorat cible. Puis moi, je vous garantis que ce narratif-là est déjà commencé avec la croisade qu'il mène en ce moment pour faire un débat à Québec. Puis son message d'ouverture, je pense qu'il va être axé là-dessus, qu'il va dire « J'aurais aimé ça vous parler en direct de Québec, mais là, je vous parle en direct de Montréal. » Et lui, il se construit une histoire parce que maintenant, ce qui va importer le plus dans les campagnes, c'est tout le côté numérique, la clip, la réplique, le malaise qu'on est capable de créer dans un débat. Puis vous savez, durant un débat comme ça, oui, il y a la performance des chefs, mais il y a aussi ce qui est intéressant, c'est la performance des équipes de campagne qui, en direct, sont capables de créer des micro-clips et de diffuser ça rapidement sur les différentes plateformes. Puis ça devient un outil, après ça, qui est intéressant à utiliser pour les différentes parties si on réussit leur objectif.
0: Est-ce que ça veut dire, Marc-Olivier, que le travail de terrain est comme moins important? Parce que là, dans le fond, il va passer ses messages, effectivement, peu importe où les débats ont lieu. Mais si ça enlève du temps pour qu'il laisse... lui et les autres, là, est sur le terrain dans certaines régions ou dans certains comtés clés. Est-ce que ça t'a à dire que c'est rendu moins important que le contenu qui va circuler sur les réseaux sociaux?
4: Je vous dirais pas que c'est moins important parce que l'image est aussi essentielle dans ce type de contenu. On se présente à une cabane à patates frites, on va serrer des mains dans un événement. Fait que c'est sûr que s'il y a des événements auxquels il veut aller dans d'autres régions du Québec, on sait qu'on a quand même une grande province, c'est long le déplacement. Ça peut être compliqué. Cela dit, il va être en mesure, tant qu'à moi, d'utiliser, comme je disais, ces éléments-là. Puis, outre l'effet perçu,

0: persuasion, ces clips-là sont aussi beaucoup utilisés pour mobiliser la base de chacun des partis comme élément de sortie de vote. C'est-à-dire, on va dire des choses qui ne sont pas nécessairement dans le cadre de la discussion, mais on va provoquer, puis on sait, des choses qui vont résonner avec notre base électorale. Et après ça, ça va être diffusé dans ces réseaux-là qui va motiver ces gens-là à voter pour un ou l'autre d'un parti. Fait qu'il y a vraiment une stratégie aussi mathématique d'identification de tes démographies cibles, ton public cible, puis comment les motiver à aller voter.
1: Maïka, il y en a qui pourraient se demander aussi quel débat suivre, parce qu'il y en aura plusieurs, tant mieux. Je veux dire, en même temps, on dit qu'on n'a jamais trop d'informations, et puis il y aura des messages, puis des sujets certainement différents d'un débat à l'autre. Comment vous voyez ça, la multiplication justement de ces débats? Je vous rappelle, à l'époque, il y avait un grand consortium médiatique, il y avait un débat en français, un débat en anglais. Là, la donne a beaucoup changé. Est-ce que le public, est-ce que les électeurs en sortent gagnants?
2: Je pense que oui, parce qu'il y a l'option d'avoir un débat avec un consortium où il y a plusieurs modérateurs, plusieurs journalistes, on prend des questions du public et ça multiplie un peu les angles que le débat peut prendre. Dans le cas d'avoir trois débats, quatre débats, ben c'est on peut changer un peu la manière dont on aborde les différents sujets, puis dépendamment du modérateur, de la modératrice, ça peut changer un peu ce que les auditeurs en reçoivent. Puis pour revenir à ce que mon collègue disait tout à l'heure, c'est super important parce que les débats, historiquement, c'est utile parce que en principe, c'est de l'information non transformée, non filtré. Mm-hmm. On voit les chefs se répondre en live sur différents sujets. Mais aujourd'hui, les choses changent un peu. Et donc, peu importe où est le débat, l'important, ça va être de parler à ses électeurs, ses électrices. Puis comme on discutait hier, les candidats locaux ont une importance, mais c'est surtout le narratif que les chefs réussissent à créer, mm-hmm, sur les médias, dans les médias grand public, mais aussi dans les médias sociaux. Il y a énormément d'électeurs qui s'informent par le biais des médias sociaux. Et donc, l'importance des équipes pour favoriser un certain narratif ou un autre est super important. Donc, oui, pour M. Duhaime, bon, ça fait quelques heures de perdu sur l'autoroute, mais au final, il va peut-être réussir à tirer son épingle du jeu, à être le candidat des régions, parce que de tous les partis, c'est peut-être celui qui, effectivement, est le moins montréalo-centré, parce que les autres chefs ne se présentent pas tous là, dans la région de Montréal. Donc, pour tout le monde, ça va être peut-être un peu de déplacement, mais il peut vraiment tirer son épingle du jeu là, par rapport à ça.
1: Marc-Olivier, pour tous les partis, puis au-delà de la joute politique, je dirais le symbole d'avoir quand même un débat des chefs à Québec. Est-ce que ce ne serait pas important que, je ne sais pas si ça va se faire maintenant, là, les diffuseurs n'ont pas l'air à être très enclins à bouger le débat à Québec, mais à l'avenir, de penser avoir un débat à Québec sur le plan symbolique, c'est quand même la capitale, c'est quand même là où est l'Assemblée nationale?
0: Ah oui, je suis d'accord avec vous, M. Bellumeur. C'est notre capitale, les régions. La moitié des comtés sont dans la région de Montréal, le reste sont à l'extérieur de la grande région de Montréal. Puis, je sais qu'on dit que dans la campagne électorale, on parle beaucoup des régions, mais c'est souvent entre les campagnes électorales, ce sont celles qui sont oubliées par nos partis. Alors, de fait d'avoir un débat à Québec, puis ma collègue le disait tout à l'heure, on a toutes les installations dans la capitale nationale pour recevoir les chefs sur un plateau de télé. Alors, je vois pas c'est quoi l'enjeu tant que ça d'avoir un débat à Montréal, un débat à Québec. C'est pas quelque chose de compliqué, mais maintenant, comme je disais, est-ce que ça va changer quelque chose au final sur le contenu des chefs? Je ne penserais pas.
1: Maïka, on va parler maintenant des candidats, des candidates, puis j'aimerais, et Marc-Olivier aussi, vous entendre sur Christine Fréchette. Finalement, elle a fait son choix, ça va être annoncé jeudi, là, selon les informations qu'on a pu confirmer à Radio-Canada. Elle va finalement se présenter à Trois-Rivières plutôt qu'à Saguenay, donc dans la région de Montréal, en Montérégie, sur la rive sud. Bon coup pour elle, et qu'est-ce qui peut, dans votre esprit, expliquer cette décision d'aller finalement à Trois-Rivières, sa ville natale?
2: Ben écoutez, c'est un secret de Polichinelle s'il y en avait un. Bien sûr, là, son narratif aujourd'hui, c'est que c'est sa ville natale, ses parents habitent là. Elle a de fortes attaches encore là. Elle parlait récemment de son professeur de primaire qui l'a encouragé, tout ça. Donc, il y a un certain narratif à créer. Après, bon, évidemment, c'est stratégique. Comme je vous disais, on veut toujours avoir l'air du candidat des régions. Donc, c'est une circonscription qui est évidemment plus stratégique pour la CAQ que l'était Saguenay, là où elle s'est présentée à la dernière élection. Elle est plus gagnable cette fois-ci, je pense, Trois-Rivières par rapport à Saguenay, parce que, bon, le ministre Jean Boulet avait déjà eu beaucoup d'acquis. Là. C'est Jean Boulet qui se présentait pour la CAQ là, dans Trois-Rivières.
1: Qui ne se représente pas cette fois-ci, oui.
2: Exact. Là, depuis quelques jours, on sait que définitivement, Jean Boulet ne se représentera pas. Il y avait eu 50 % des voix. Bon, une avance très confortable. Dans Saguenay, Mme Fréchette avait eu 48 % des voix. Donc, ce n'est pas une grosse différence. Dans les deux cas, le deuxième candidat ou candidate avait obtenu autour de 16 % là. Dans Saguenay, c'était Daphné Paquin-Auger avec 16 %. Dans Trois-Rivières, c'était Québec solidaire.

0: Steve Roy-Colonne. Donc, dans les deux cas, il y a une avance confortable. Peut-être que Trois-Rivières est plus gagnable que Saguenay ne l'est. Moi, j'ai hâte de voir si les électeurs électrices de Saguenay vont pas se sentir un petit peu abandonnés. Et ça devient peut-être un peu plus assuré là, au Parti québécois. On sait que c'est Alain Therrien qui va se représenter, là, l'ancien député du Bloc québécois. Donc, je pense que ça donne un petit peu Saguenay sur un plateau d'argent au Parti québécois parce qu'on sait toujours pas qui va se présenter pour la CAQ. Donc, c'est certainement une bonne stratégie là, pour la CAQ dans Trois-Rivières.
1: Est-ce que, Marc-Olivier, ça peut jouer en défaveur de Christine Fréchette qui pourrait avoir l'air ou qui pourrait être critiquée comme étant quelqu'un qui se choisit une circonscription qui est peut-être plus facile, je le mets en guillemets, à gagner?
2: Bien, je pense qu'un des premiers éléments qui va lui nuire, c'est le fait que le 27 mai 2026, le chef du Parti québécois, lors des études des crédits à l'Assemblée nationale, lui avait demandé si elle comptait se représenter dans Saguenay.
1: C'est un oui assez assumé.
2: Elle avait dit oui et elle avait même précisé compte à l'intérieur. Et tu sais, pour avoir parlé à certaines personnes du côté du PQ, on me dit que c'était quand même calculé. On avait de l'information privilégiée. Et là, on se ramasse avec une clip en or où on peut dire si Mme Fréchette ne peut pas être... on ne peut pas avoir sa confiance sur la circonscription qu'elle choisit, sur quel autre sujet on ne peut pas avoir sa confiance. Alors, moi, je pense que ça va créer un enjeu à ce niveau-là. C'est clair qu'il y a un calcul électoral. On ne voulait pas Saguenay se battre contre Alain Therrien, qui est quand même quelqu'un qui a une verbe facile, il est énergique, il provoque, il débat. Là, on s'en va dans Trois-Rivières. Par contre, il faut quand même lui concéder qu'elle vienne de Trois-Rivières. Ce n'est pas un parachutage nécessairement dans une circonscription plus facile, mais ça bat sur le narratif économique que la CAQ veut bâtir avec les régions, le centre du Québec, on sait qu'il est une région importante pour eux. Mais c'est un couteau à deux tranchants pour elle. Puis je pense que cette clip-là, puis le Parti québécois là-dessus a très bien joué, ça va lui faire mal.
1: Marc-Olivier Fortin et Maïka Sundergy, merci beaucoup.
2: Merci.
1: On se reparle jeudi.
0: Bye.
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1: Dans une dizaine de minutes, on va aller aux États-Unis parler avec Maître Olivier Piton à la suite de cette décision de ce matin de la Cour suprême qui confirme le droit du sol, c'est-à-dire qu'un enfant né, même si les parents sont en situation irrégulière ou illégale aux États-Unis, l'enfant qui naît donc en sol américain devient citoyen américain. C'était un décret signé par le président américain, son premier, lorsqu'il est arrivé. Il était de retour lors de son deuxième mandat à la Maison-Blanche. Eh bien, ça a été renversé, une défaite donc pour Donald Trump, renversé par la Cour suprême ce matin. Et on va aussi parler avec la directrice du contenu scientifique au Cosmodôme, étant donné qu'il y a une mission en ce moment dans l'espace pour réparer le bras canadien. On va y revenir un peu plus tard. Mais pour tout de suite, chronique nutrition. Vous savez, à chaque semaine, le mardi, il en sera question à l'émission. Et puis, on va parler de stratégie nationale de sécurité alimentaire avec Catherine Lefebvre, qui est en studio avec moi. Bonjour, Catherine.
4: Bonjour, Mathieu.
1: Il y a eu un investissement de 3,2 milliards de dollars sur 10 ans pour renforcer justement la production alimentaire, développer les capacités de transformation, les infrastructures également, réduire les barrières. On a beaucoup parlé de ça depuis l'élection de Mark Carney, réduire les barrières commerciales entre les provinces. Il y a quand même certaines nuances que vous voulez apporter, Catherine, parce qu'on comprend qu'effectivement, renforcer la sécurité alimentaire du Canada, c'est un peu difficile d'être contre l'idée.
4: Exactement.
1: Mais à quel point la stratégie nationale peut vraiment permettre d'améliorer la situation actuelle?
4: Bien, en fait, c'est sûr que comme nutritionniste, je trouve ça toujours important quand on entend parler d'alimentation, d'autonomie alimentaire, qu'on veut que ça soit au cœur des politiques fédérales, provinciales, municipales. Puis quand on annonce des investissements, moi, c'est sûr que je suis toujours contente. Par contre, j'ai toujours un peu le réflexe de voir ça comme une étude scientifique en nutrition. Je vais me demander... Mais qu'est-ce que c'est réellement? Mm-hmm. Donc, combien d'argent? 3,2 milliards sur 10 ans pour un pays grand comme le Canada, c'est pas tant que ça. Quand on sait tous les enjeux, tous les défis qui sont devant nous, quand on pense juste à... Quand on est dans une question d'autonomie alimentaire, si on pense juste à la construction d'une seule serre ou d'une seule usine de transformation, mm-hmm. c'est des dizaines, voire des centaines de millions de dollars juste pour une seule serre. Donc, c'est sûr que c'est pas révolutionnaire comme montant. C'est pas avec ça qu'on va transformer complètement le système alimentaire. Après, je me demande qu'est-ce qu'on va faire avec ces 3,2 milliards de dollars? Qu'est-ce qu'on annonce? s'annonce finalement dans la stratégie. Puis ce

0: que je remarque, c'est qu'on est plus dans une approche d'autonomie alimentaire dans le sens économique pour atténuer justement les instabilités géopolitiques, les prix sur les marchés mondiaux. C'est ce qu'on constate quand on regarde les objectifs de cette stratégie-là. Donc, d'augmenter la production alimentaire au Canada, on produit énormément déjà, comme les céréales, les légumineuses, les poissons, les fruits de mer, et on va exporter énormément. C'est un peu ça l'enjeu. Puis à l'inverse, bien, on va dépendre des autres pays pour s'alimenter. Donc, beaucoup des États-Unis, on va importer 90% de nos fruits, 70% des légumes, près de 80% des poissons et fruits de mer. Fait qu'il y a comme une espèce de trafic inverse là, de la nourriture qu'on produit versus ce qu'on consomme. L'objectif de cultiver davantage de fruits et légumes, ben c'est super, ça c'est une bonne idée, mais à quel prix environnemental? Encore une fois, bâtir des serres, mais chauffer des serres...
1: Ça prend beaucoup d'électricité.
0: beaucoup d'énergie. Puis c'est pas une... Là, c'est sûr qu'il y a eu des changements dans les dernières années, mais il faut savoir qu'avant, nos serres étaient chauffées au mazout. Fait que d'un point de vue environnemental, c'est pas l'idéal. On veut stimuler la concurrence entre les épiceries et offrir plus de choix aux consommateurs. Ça, c'est quelque chose que je trouve vraiment intéressant parce que 75% des épiceries au pays appartiennent seulement à 5 grandes bannières. Donc, pour les consommateurs, c'est ni plus ni moins ces 5 bannières-là qui vont décider de ce que l'on mange, à quoi, tu sais, quelle est la diversité alimentaire à laquelle on a accès et justement, est-ce qu'on y a vraiment accès? Parce que oui, on peut avoir accès à l'épicerie, elle peut être proche de chez nous ou non, mais il faut encore que ce soit accessible d'un point de vue économique. Donc ça va être à voir comment le financement va se rendre justement jusqu'aux épiceries indépendantes et aux marchés solidaires. Faire baisser les prix des aliments en supprimant des formalités administratives coûteuses, merveilleux. Mais ce qu'on a vu, c'est que ça a amené à la loi C-30 là, récemment annoncée par le gouvernement d'autoriser un pesticide, par exemple, en cas d'infestation grave, même si le ministère de la Santé en a déjà refusé l'autorisation. Donc ça, c'est sûr qu'on se pose des questions par rapport à la santé environnementale et humaine dans tout ça. Puis comme nutritionniste et comme toutes mes collègues qui travaillent dans le secteur du droit à l'alimentation, bien, la sécurité alimentaire, pour nous, c'est pas juste cultiver plus de légumes, c'est avoir accès à ces aliments-là.
1: Oui, c'est ça, parce qu'on parle d'insécurité alimentaire, mais pour avoir accès à ces aliments-là, puis avoir une alimentation variée et tout, ben ça prend quand même des aliments qui sont accessibles et des familles qui ont du mal à se nourrir, peu importe d'ailleurs d'où viennent les aliments-là.
0: Oui, exactement. Puis l'idée de sécurité alimentaire, à mon avis, c'est vraiment une composante essentielle à la sécurité nationale, au même titre que la défense, en quelque sorte. C'est vraiment une forme de résilience. Premièrement, bien, tout le monde doit manger, mais il faut vraiment s'assurer que le droit à l'alimentation soit garanti à tous les paliers gouvernement pour vraiment que cette sécurité alimentaire-là soit possible pour tous les Canadiens. Je peux nommer en exemple les marchés publics qui jouent un rôle très important à ce niveau-là. Ils permettent aux producteurs de conserver une plus grande part de leurs revenus, à favoriser la diversité des agricoles, justement. Enlever certains intermédiaires, justement, qu'on n'a pas avec les grandes bannières. Et ça permet aux consommateurs d'avoir un lien avec les gens qui nous nourrissent. Puis ça, c'est super important pour que tout le monde soit au courant des enjeux de chacun. Et j'aurai pas le temps d'en parler, mais je nous invite comme auditeurs et comme consommateurs à nous intéresser aux systèmes alimentaires territoriaux. Il y en a partout au pays, au Québec, en Ontario. Si on regarde un peu, c'est vraiment de s'attarder aux communautés, aux besoins, parce que je le disais en début de chronique, le Canada, c'est grand. Évidemment, les solutions, les vraies solutions pour transformer le système alimentaire ne reposeront pas sur une même formule pour tout le monde. Il va falloir vraiment adopter ça de façon très territoriale, ultra locale. Donc, je vous en nomme quelques-uns en terminant, juste pour vous donner des idées. Au Québec, il y a l'Alliance SAT qui a une campagne en ce moment non partisane, Ensemble pour nourrir nos territoires. En Ontario, il y a Sustain Ontario. À Terre-Neuve-Labrador, il y a Food First NL. Donc, c'est toutes des campagnes, des mesures, des façons de rallier les gens, encore une fois, de façon non partisane, mais vraiment avec cet objectif clair d'avoir une sécurité alimentaire, une vraie, donc l'inverse de l'insécurité alimentaire, mais de façon durable et saine et accessible à tous. C'est vraiment ça l'essentiel.
1: Oui, donc il y a des initiatives, ça existe, et puis souhaitons que le plus grand nombre possible de personnes puissent justement y avoir accès. Catherine Lefebvre, merci beaucoup, et puis on se reparle dans deux semaines.

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1: Retour sur ces deux décisions majeures de la Cour suprême aux États-Unis ce matin. Dans une première décision, la Cour a débouté le président américain. La Cour juge inconstitutionnel son décret qui visait à restreindre le droit au sol. Autre décision qui valide cette fois les lois de l'Idaho et de la Virginie-Occidentale, des lois qui interdisent aux filles et aux femmes transgenres de participer aux équipes sportives scolaires féminines. On va analyser ces deux décisions avec Olivier Piton, qui est avocat aux États-Unis, spécialiste de la politique américaine. Bonjour, Monsieur Piton.
2: Bonjour.
1: D'abord, un mot sur la décision sur le droit du sol. Peut-être nous résumer ce que c'est le droit du sol en quelques mots.
2: Alors, le droit du sol aux États-Unis, c'est ce qu'on appelle le jus soli en latin, il est inscrit dans le 14e amendement de la Constitution des États-Unis, donc il date de la fin de la deuxième moitié du 19e siècle, et il dit que toute personne qui est née ou naturalisée aux États-Unis est citoyenne des États-Unis. Toute personne est citoyenne des États-Unis à partir du moment où elle est née sur le territoire américain. Et en fait, le débat actuel porte sur la volonté de Donald Trump, dans le cadre d'un décret exécutif qu'il avait publié en janvier 2025, de remettre en cause une partie du droit du sol pour les enfants de parents illégalement sur le territoire américain en situation irrégulière. La Cour suprême a tranché très largement en faveur du maintien intégral du droit du sol, 6 contre 3, c'est quand même beaucoup, et donc confirme le 14e amendement, la validité du 14e amendement et le fait que tout enfant né aux États-Unis, quel que soit son statut, régulier, irrégulier, est pleinement citoyen américain.
1: Quels sont les arguments avancés par les juges de la Cour suprême pour en arriver à cette décision-là?
2: En fait, dans le 14e amendement, il y a un petit groupe de mots qui posait débat, c'était les mots soumis à leur juridiction. Toute personne née ou naturalisée aux États-Unis est soumise à leur juridiction. Et ce que disait l'administration Trump, c'est que n'était pas vraiment soumise à la juridiction américaine des personnes qui ne sont pas légalement sur le territoire américain. La Cour suprême a tranché en défaveur de cet argument en expliquant que soumise à leur juridiction englobait également les personnes qui étaient en situation irrégulière et donc l'argument n'a pas tenu et a été rejeté.
1: Sur le plan politique, à quel point c'est un revers pour le président Donald Trump?
2: Alors d'abord, c'est un gros revers puisqu'il y avait une remise en cause du droit du sol au motif qu'en gros ça bénéficiait à l'immigration illégale, mais ça n'est pas non plus une surprise. La Cour suprême est certes conservatrice, mais elle n'est pas trumpienne, contrairement à ce que l'on pense souvent. Elle l'a démontré à de nombreuses reprises, elle est conservatrice, mais elle n'est pas totalement affiliée, inféodée au président américain. Et là, on a un cas de figure absolument éclatant où la remise en cause du droit du sol, qui est vraiment un droit fondamental aux États-Unis et d'une manière générale dans les Amériques, était quelque chose de tellement énorme qu'il y avait très peu de chances qu'il l'obtienne. Et effectivement, il ne l'a pas obtenu. La Cour suprême est restée ferme sur ses principes. Le 14e amendement s'applique. Toute personne née sur le territoire américain est américaine.
1: Et ça en dit aussi un peu sur la entre guillemets, puissance du décret présidentiel finalement.
2: Oui et non, parce que effectivement, il y a eu un débat qui a quasiment duré 18 mois, hein, puisque le décret présidentiel date du mois de janvier 2025. C'est un des premiers décrets de l'administration signé par Donald Trump. Mais en même temps, la Cour suprême reste l'organe souverain et peut parfaitement défaire, comme c'est son droit constitutionnel d'ailleurs, tout décret présidentiel, et c'est ce qu'elle vient de faire.
1: Est-ce que Donald Trump pourrait, d'une autre façon, réussir à rendre ou à invalider ce droit du sol en passant par le Congrès ou d'une autre façon?
2: En réalité, je veux dire, théoriquement, oui.
1: Okay.
2: Il peut demander et faire voter par le Congrès ce qu'on appelle un amendement constitutionnel qui réécrirait le 14e amendement. Dans la réalité, absolument pas. Ça n'a aucune chance d'aboutir puisqu'il lui faudrait obtenir les deux tiers des votes du Congrès et on n'en est évidemment pas là, même avec le soutien de l'intégralité des Républicains. Donc la réponse est non, il n'y a aucun moyen réel pour l'administration Trump de passer par-dessus cette décision de la Cour suprême.
1: Je veux vous entendre aussi sur cette autre décision, la Cour donc qui valide les lois de deux États, l'Idaho et

0: la Virginie-Occidentale des lois qui interdisent aux filles et aux femmes transgenres de participer aux équipes sportives scolaires féminines. Quel impact concrètement a cette décision rendue ce matin?
1: Alors, le premier sentiment, c'est que, comme souvent avec la Cour suprême, on a une sorte de jugement de Salomon. C'est-à-dire, on donne un petit peu aux uns et on donne un petit peu aux autres. Donc, on satisfait la partie démocrate et progressiste sur le droit du sol et on satisfait la partie conservatrice et républicaine sur la question des personnes en transidentité. Là, en revanche, la décision de la Cour suprême était beaucoup plus attendue et la décision était assez peu surprenante dans le sens où la Cour suprême conservatrice avait toujours été hostile au principe de la participation de femmes transgenres dans des compétitions féminines. Là, le point qui portait vraiment à discussion, c'était le terme sexe. La Cour suprême l'a envisagé sous son terme, le plus restrictif, c'est-à-dire, on ne peut parler de sexe que de sexe biologique. À partir du moment où on ne parle que de sexe biologique, eh bien, les personnes qui se définissent, se sentent, se comprennent comme étant d'un sexe qui n'est pas le sexe biologique, ne sont pas reconnus, leur droit en tout cas à participer à des épreuves sportives n'est pas reconnu par la Cour suprême.
0: Et c'est dans certains États, donc d'autres comme la Californie ou le Connecticut, qui autorisent les athlètes transgenres à concourir conformément à leur identité de genre, vont pouvoir continuer de le faire.
1: Non, parce que la Cour suprême a invoqué le titre 9 de la Constitution, qui dit que toute loi doit s'appliquer de manière égale sur l'ensemble du territoire américain. Une décision de la Cour suprême a été prise, donc les États progressistes qui, effectivement, comme la Californie, défendaient le droit aux personnes transgenres de pouvoir participer à des épreuves sportives féminines ne pourront plus le faire en regard de la décision de la Cour suprême.
0: Tout ça est très clair. Merci de nous avoir expliqué tout ça. Olivier Piton est avocat et spécialiste de la politique américaine. Merci encore.
1: Merci à vous.
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0: On va finir l'émission d'aujourd'hui en parlant de la Station spatiale internationale. Depuis environ 8h30 ce matin, il y a deux astronautes de la NASA, Jessica Meir et Chris Williams, qui sont à l'extérieur donc de la station pour une réparation du bras canadien, bras Canadarm 2, évidemment le bras robotique de la Station spatiale internationale. Marie-Michèle Limoges, directrice scientifique de l'éducation et des collections au Cosmodrome de Laval, est avec nous. Bonjour, Madame Limoges.
3: Bonjour, Monsieur Bellumeur.
0: Alors, parlez-nous de cette mission qui est en cours, encore en cours, à moins que je me trompe. Comment ça se passe, disons, jusqu'ici?
3: Ah, ça se passe bien. Oui, c'est encore en cours. On peut d'ailleurs la regarder. C'est diffusé en direct là, par la NASA sur, entre autres, la chaîne YouTube. Donc, ils sont en train de changer l'articulation des fixtures. Ils sont rendus là. Pour y arriver, ils ont dû travailler fort. Donc, vous l'avez dit, là, depuis environ 8h35 ce matin, qu'ils sont au travail, ils ont dû carrément démonter le bras canadien. Alors, l'articulation des fixtures, elle est au niveau de ce qui pourrait être le poignet, là, si on fait l'analogie du bras canadien, du bras canadien avec un vrai bras. Et là, ils ont dû enlever, si vous voulez, la partie de la main qui s'appelle pour vrai un effectueur de verrouillage. Donc, ils l'ont enlevé et avant ça, il avait été chercher l'articulation de rechange. Et là, ils sont carrément travaillé à enlever l'articulation défectueuse. Puis pour le reste, là, jusqu'au milieu de l'après-midi, ils vont travailler à mettre l'articulation fonctionnelle et remettre la partie de la main. Et ensuite de ça, quand ils ont tout fini ça, ils vont devoir aller, ils retournent au sas, qui n'est pas très loin. En fait, ils sont chanceux, là, leur espace de travail est quand même assez près du sas. Ils retournent à l'intérieur et là, les astronautes à l'intérieur, donc Sophie Adonneau et Jack Attaway, vont pouvoir mettre sous tension puis vraiment faire fonctionner le bras canadien pour voir si la réparation a fonctionné.
0: Pourquoi cette réparation-là, elle était nécessaire? Est-ce que c'est de l'usure normale ou c'était un pépin technique?
3: Ce serait de l'usure normale. Écoutez, le bras canadien, il a surpassé de 10 ans sa durée de vie utile prévue. Oui. Alors, on dit qu'il vieillit très bien. et c'est, de ce que j'ai compris, c'est un problème là, électrique dans le moteur de cette articulation-là. Donc, on s'est rendu compte là, du bris le 27 mai. Et là, il faut carrément changer l'articulation, mais c'est chose

0: était prévu au point que les pièces de rechange étaient déjà installées sur la station spatiale. Donc, ils n'ont eu qu'à étudier la procédure, mais ensuite, juste, entre guillemets, aller chercher la circulation défectueuse et faire le remplacement.
1: Oui, c'est ça. Ça peut avoir l'air facile quand on en parle comme ça, bien confortablement sur Terre, mais avec, évidemment, le risque de sortir dans l'espace. Et je me suis amusé à regarder un peu les images, justement, diffusées par la NASA. Ces espèces de gros gants qui nous font des doigts immenses. Toute manipulation doit être assez complexe, quand même, dans des circonstances dangereuses, évidemment, en espace.
0: Oui. Évidemment, c'est pas juste des gros gants, c'est des gros gants pressurisés en plus. Donc oui, tout mouvement est difficile. Ils s'entraînent. Hein. Ils n'ont pas pu s'entraîner exactement à ce problème-là. Quand c'est de l'entretien comme ça, des réparations non prévues, ils ne se sont pas entraînés avant de partir, mais ils ont eu plusieurs séances d'entraînement dans une immense piscine à Houston. Et c'est vraiment ce qui est le mieux pour créer la pesanteur. Et puis, Jessica Meir, c'est sa cinquième marche dans l'espace. Jack Hathaway, c'est sa deuxième. Alors, ils sont quand même expérimentés, mais ça n'a pas l'air facile quand même. Ne serait-ce qu'accéder là, à toutes les composantes qu'ils ont besoin. On les entend souvent dire j'ai de la misère à accéder, je vais essayer d'accéder par là. Puis c'est quand même intéressant à regarder pour ça. Ça a l'air quand même difficile. Et puis ça va durer 6h40 en tout. Donc c'est sûr que ça leur demande beaucoup d'énergie juste de rester concentrés pendant 6 heures puis ajouter avec ça le défi physique.
1: À quel point ils sont aidés de la part de leurs collègues qui sont au sol? Puis est-ce qu'il y a des gens évidemment c'est le bras canadien, est-ce qu'il y a des gens de l'Agence spatiale canadienne qui sont impliqués ou qui interviennent avec les astronautes qui sont dans l'espace?
0: Oui, bien, plusieurs volets à cette réponse-là. Premièrement, pour comprendre le problème et prévoir la solution, tout ça, c'est sûr que l'Agence spatiale canadienne avait été impliquée. Pour ce qui est de les supporter par des astronautes, il y a les deux astronautes américains, Sophie Adonneau et Jack Hathaway, qui les aident à partir de la station spatiale. Ils vont, entre autres, c'est bouger le bras canadien, ceux qui l'ont apporté et qui vont le faire bouger par la suite. Donc, ils sont là en support. Et au sol, on a l'astronaute de l'Agence spatiale canadienne, Jenny Gibbons, qui est CAPCOM. Alors, le CAPCOM, c'est la personne qui fait le relais entre le centre de contrôle des missions et les astronautes. Donc, c'est comme la voix du sol aux astronautes. Et c'est toujours un astronaute. Et dans ce cas-ci, c'est une astronaute canadienne. Alors, on a la chance d'avoir encore travaillé, là, elle qu'on avait vue aussi comme CAPCOM durant la mission Artemis 2.
1: À quel point, puis vous avez parlé de la préparation, bon, dans la piscine, puis on peut pas se préparer nécessairement pour changer la pièce en question qu'on est en train de changer, mais à quel point, je sais pas, au cours des derniers jours dans la station spatiale, les deux astronautes se sont préparés, parce qu'il n'est pas question à un moment donné de prendre une pause, de rentrer puis de ressortir. J'imagine que tout ça doit se faire d'un coup pendant les heures de sortie spatiale.
0: Ouais, préférablement. Donc, préférablement, ça se fait d'un coup à la fin de la sortie extravéhiculaire. Le bras canadien devrait être fonctionnel. Et donc, moi, j'imagine que depuis le 27 mai, ils ont étudié leur procédure. Et si on regarde les images, on voit qu'ils ont une espèce de petit carnet attaché sur un de leurs poignets. Donc, ils ont accès aux procédures. Et il y a Jenny Gibbons aussi qui les aide, qui les guide là, tout au long de cette marche dans l'espace. Parce que c'est presque impossible de tout retenir par cœur. Mm-hmm. Et puis, ben, il se passe des petites choses. Là, quelque chose qui ne fonctionne pas, on essaye autre chose. Donc, ils sont supportés comme ça. Ils ne retiennent pas par cœur.
1: Non, j'imagine. Mais est-ce que maintenant, puis dernière question avant de vous laisser aller, Mme Limoges, vous avez parlé du bras canadien donc, dont la durée est davantage que ce pourquoi il avait peut-être été conçu au départ. Est-ce qu'il est prévu de le remplacer complètement? Est-ce qu'il y aura un Canadarm 3?
0: Pas pour la station spatiale. Donc, pour la station spatiale, on veut qu'il vive jusqu'au désorbitage de la station spatiale, jusqu'à la fin. Il est trop utile. Hein? Il a servi à l'assemblée, mais là, il est trop utile pour son entretien et les réparations et pour attraper des vaisseaux cargo. Et bras canadien 3, on avait annoncé un bras canadien 3 qui devait être livré à la NASA qui devait être installé sur une station spatiale en orbite autour de la Lune, qu'elle est appelée Gateway. Oui. Puis ce projet-là, pour l'instant, est sur la glace dans sa forme, là, dans la forme qui avait été annoncée. Alors, on attend d'avoir plus de détails pour ce troisième bras canadien-là.
1: Et si vous voulez suivre cette mission, effectivement, sur le site de la NASA, sur leur chaîne YouTube, c'est en direct, vous pourrez aller voir ça si ça vous intéresse. Marie-Michèle Limoges est directrice scientifique de l'éducation et des collections au Cosmodrome de Laval. Merci, Mme Limoges.
0: Ça m'a fait plaisir. Au revoir.
1: Julien Poirier-Malo nous attend dans son studio. C'est lui qui va prendre l'antenne après l'émission avec l'heure d'été. Bonjour Julien.
2: Bonjour Mathieu.
1: À l'émission aujourd'hui.
2: Aujourd'hui, entre les fêtes nationales du Québec et du Canada, l'autrice Kim Lévesque-Lisotte nous enseigne l'art d'un bon discours patriotique. Et puis on parle avec Lisa Leblanc qui lance aujourd'hui un nouvel extrait, moins disco, un peu plus rock et un vidéoclip incroyable avec des marionnettes, Mathieu.
1: On va vous écouter puis on ira voir ensuite le vidéoclip en question. Merci Julien. Voilà pour cette édition de Midi Info. Merci beaucoup d'avoir été des nôtres. J'espère que l'émission vous a plu. On se reparle demain. Oui, demain, journée de la fête du Canada. Nous serons en ondes d'une petite, un petit format de Midi Info, je dirais, version écourtée de 30 minutes. Donc, on sera avec vous là-dessus. Bon après-midi.

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3: Bon après-midi, ici Maxime Bossonnet, voici vos informations. En avril, Poste Canada a amorcé la livraison du courrier aux boîtes postales dans 13 communautés au pays, parmi lesquelles Moncton et Riverview, au Nouveau-Brunswick. 650 adresses à Moncton ont déjà reçu un avis de changement, mais l'accueil est mitigé. Babatunde Lawani a préparé ce qui suit.
4: Les premières adresses concernées se trouvent dans des secteurs de Moncton, dont les codes postaux commencent par E1B, E1C, E1E et E1J.
5: Possible que je l'ai reçu et que j'ai pas bien fait attention.
4: Carole Chan habite le quartier Garden Hill à Moncton depuis 20 ans. Elle a toujours reçu le courrier à sa porte.
5: La raison qu'on change la service, c'est parce qu'on l'utilise moins, de moins en moins.
4: Poste Canada dit collaborer avec les municipalités pour déterminer les emplacements des boîtes communautaires. Mais Chantal Abor-Hugon, une autre résidente du quartier Garden Hill, voudrait avoir son mot à dire.
6: C'est le genre de choses qu'on pourrait discuter.
4: Et si elle devait suggérer un endroit pour la boîte postale, son choix porterait sur le parc du quartier.
6: C'est vraiment un lieu de rencontre. Il y a des gens qui font des petits jardins communautaires. Pour moi, ce serait l'endroit idéal, tout le quartier Garden Hill.
4: Le syndicat des travailleurs du Poste Canada affirme aussi avoir été mis à l'écart dans la détermination des boîtes postales communautaires. Lynn Doucette, présidente de la section de Moncton, évoque des questions de sécurité.
7: On pourrait être mis dans une courbe où le facteur va arrêter avec son camion dans une courbe puis que c'est non sécuritaire, on ne le sait pas.
4: Poste Canada prévoit que 19 000 adresses de Moncton et Riverview vont être converties en novembre. La Société de la Couronne affirme qu'elle enverra d'autres avis sur l'emplacement des boîtes communautaires cet été, sans préciser la date. Ici, Babatunde Lawani, Radio-Canada à Moncton.
3: Et toujours au Nouveau-Brunswick, un homme de 28 ans qui aurait retenu une femme dans sa voiture contre son gré a été arrêté. Selon un communiqué de la GRC aujourd'hui, l'incident s'est produit le 23 juin à Moncton. Alors que l'homme était armé, la femme a réussi à appeler la police dans le véhicule qui se dirigeait vers la Nouvelle-Écosse. Il a été intercepté près d'Emsdale, à 35 km au nord d'Halifax. La GRC du district d'East Ends a fait sortir la femme du véhicule en toute sécurité et a arrêté l'homme. Un couteau a également été saisi. La GRC a indiqué que l'enquête est en cours. Deux joueurs de hockey junior de la Nouvelle-Écosse comparaîtront au début de l'année prochaine pour des agressions sexuelles présumées qui ont été signalées à la suite d'un acte de bizutage l'automne dernier. Aucun des deux accusés ne s'est présenté devant le tribunal provincial pour mineurs de Truro lorsque hier un juge a confirmé que le procès des deux jeunes débuterait le 22 février. Une réunion préparatoire au procès est prévue le 20 août de cette année. Aucune de ces allégations n'a encore été examinée par un tribunal et l'identité des accusés et des victimes présumées est protégée. Les avions bombardiers d'eau ont fait des progrès sur le front de l'incendie qui fait rage au Labrador. Le feu de la rivière Walsh a forcé l'évacuation de 120 résidents de chalets et maisons mobiles à 8 km de Labrador City seulement, où une fumée épaisse est toujours visible et où l'état d'urgence a été décrété. L'incendie de forêt couvre un peu plus de 200 hectares. Et ce feu au Labrador inquiète aussi le nord du Québec. Les autorités suivent de près l'évolution de l'incendie. La ville de Fermont a d'ailleurs adopté un décret de mesures d'urgence de façon préventive. Nicolas Bouja fait le point.
8: L'incendie d'origine humaine qui se trouvait près de la route 389 qui relie Baie-Comeau à Fermont n'est toujours pas maîtrisé. Depuis dimanche, le brasier a connu une progression fulgurante et atteint désormais une superficie de 6300 hectares. Les équipes de la Société de protection des forêts contre le feu travaillent pour éviter que les flammes n'atteignent la route 389. Malgré tout, elle a quand même été fermée ce matin en raison de la fumée. Le directeur général de la ville de Fermont, Claude Gagné, rappelle qu'un autre incendie au Labrador menaçait la municipalité hier.
9: À peu près à 15 km, qui était situé du côté du Labrador. Ça a été très bien combattu hier par les pompiers du Labrador. Donc pour ce matin, À moins que ça relève en courant de journée, là, il y a plus de problème de ce côté-là.
8: Selon le météorologue pour Environnement et Changement Climatique Canada, Simon Legault, la qualité de l'air n'est pas si mauvaise près de la côte pour le moment, mais elle reste préoccupante pour les secteurs situés à proximité des incendies.
10: On a du soleil aujourd'hui, il y a même possibilité d'avoir de la pluie demain ou après-demain pour plusieurs régions sur la côte nord, mais ça va s'accompagner de foudre aussi, donc ça pourrait déclencher encore une fois des feux de forêt.
8: D'autres incendies ont été signalés hier à une quinzaine de kilomètres au nord de Havre-Saint-Pierre. Des équipes de la SOPFEUR sont sur place. Pour le moment, ces incendies demeurent contenus. Ici Nicolas Boujard, Radio-Canada, Sept-Îles.
3: À l'international, la Cour suprême des États-Unis a rendu ce matin une décision sur le droit du sol et c'est un revers pour le président américain. Les juges infligent donc une défaite à Donald Trump en rejetant sa remise en cause de ce droit. Le chef de la Maison-Blanche voulait mettre fin à la citoyenneté automatique par droit de naissance. Les tribunaux inférieurs avaient unanimement rejeté ce décret qui avait été le premier de son mandat. Et par ailleurs, la Cour suprême des États-Unis valide aussi l'exclusion des sportifs transgenres des compétitions féminines. La loi passée par l'Idaho et la Virginie occidentale était contestée, mais la plus haute cour américaine leur donne finalement raison. Plus de la moitié des États américains ont déjà adopté des lois en ce sens. Voilà ce qui complète vos informations. 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C'était Maxime Bossonnet. Très bon après-midi à notre antenne.

Aujourd'hui à l'émission, Lisa Leblanc nous présente le premier extrait de son nouvel album à venir, elle qui répète présentement pour son spectacle de la fête du Canada demain à Moncton. Parlant de fête nationale, Kim Lévesque-Lisa te vient nous donner un cours 101 du discours patriotique après en avoir ému plusieurs avec le sien la semaine passée à Laval. Mike Clay nous présente un auteur-compositeur-interprète français qui nous prouve son talent, notamment à travers une surprenante reprise de Francis Cabrel. Et puis Jessica Barker est allée voir Les Misérables avec ses deux filles. Question de voir si c'est efficace pour les faire décrocher des écrans. Je m'appelle Julien Poirier-Malo. Bienvenue à l'heure d'été.

0: Ben oui, bon mardi 30 juin, veille de congé pour certains un peu partout au pays. Peut-être que vous allez en profiter pour sortir ce soir si la météo le permet. N'hésitez pas à nous écrire pour nous raconter vos plans. On aime toujours vous lire par courriel, par texto, via l'application audio, évidemment. Jessica Barker, Mike Clay, nos amis du mardi. Salut à vous deux.
1: Salut.
2: Voilà, bonjour.
0: Mike Clay, je comprends que tu reviens de Saguenay.
2: Petit oui, festival en fin de semaine? Petit festival, moi je dirais un petit gros festival.
0: Petit gros festival,
2: petit gros festival, mais surtout une petite grosse soirée.
0: Ouais?
2: Oui, oui.
0: Festival de jazz, donc.
2: Festival de jazz.
0: Oui. Ça a bien été?
2: C'était incroyable.
0: Ouais.
2: Oui, oui, oui. Il annonçait de la grosse pluie, puis finalement, bam, soleil pétant, la rue pleine à Chicoutimi. C'était fou, plein de gens qui dansaient la samba avec moi. Quel
0: et là,
2: beau
0: qui, Saguenay qui se prépare pour la noce en plus. Là.
2: OK, oui.
0: En okay, plus, oui. Je ne sais pas si vous allez vous y rendre. Jessica, de ton côté, là, je comprends que toi, tu te prépares à cette vague de chaleur qui va balayer tout l'est du pays.
1: Absolument, mais bon, c'est ça l'été aussi.
0: C'est ça l'été.
1: Faut comme accepter cet état de fait. Ça vient avec ça. Mais je sais que ça va être difficile pour beaucoup de monde à

0: que moi, j'ai une grande privilégiée que la clim. C'est nouveau dans ma vie. Je suis encore impressionnée.
1: Tu dis c'est nouveau dans ta vie, puis c'est pour ça que j'étais contente de t'entendre là-dessus, parce que j'ai toujours une pensée, évidemment, quand il fait très chaud comme ça, pour ceux qui travaillent dehors, entre autres.
0: Absolument.
1: On sait que c'est difficile. Et pour les jeunes parents.
0: Je sais.
1: Qui ont des jeunes enfants, qui essaient d'endormir un bébé qui pleure, puis là, il fait 35.
0: Puis qui a tous les cheveux mouillés, puis qui braille. Puis il n'y a pas de solution. Dans ce temps-là, tu prends la poussette, puis tu vas te promener. Il faut lâcher prise.
1: C'est ça. Il n'y a pas vraiment d'échappatoire. Et là, on a suivi avec beaucoup de fascination. Dans le mauvais sens du terme, ce qui s'est passé en Europe dans les dernières semaines, même que ça a commencé même au mois de mai dans plusieurs pays. Bref, ça n'a vraiment pas été facile là-bas. Là, effectivement, grosse vague de chaleur qui commence là, aujourd'hui, demain, pour une bonne partie de l'Est du pays. Ce ne sera pas un cadeau, mais donc, on se souhaite bon courage dans tout ça. Comme tu dis, ça fait partie de l'été, mais on espère que pour vous, ce soit pas trop difficile. Je le disais, elle sera en spectacle... demain soir, donc, à Moncton pour la Fête du Canada, concert qui sera diffusé en direct sur les ondes d'ici télé à partir de 20h. Et elle sort aujourd'hui même le premier extrait d'un éventuel nouvel album à venir 4 ans après Shag Disco qui est sorti en 2022. On la joint justement à Moncton au Nouveau-Brunswick, qui est Lisa Leblanc. Salut!
2: Allô tout le monde!
1: Lisa, très contente d'avoir avec nous aujourd'hui. J'ai envie là que, sans attendre, on se lance dans ce nouvel extrait, nouvelle chanson qui s'appelle Whole Lot of Talkin'.

0: Eh oui, c'est un beau son, le silence. Une chanson qui traite d'une situation que tout le monde a déjà connue, être pris dans un coin avec quelqu'un qui arrête jamais de parler sans réaliser que ça nous intéresse pas trop. Lisa Leblanc, est-ce que tu penses à quelqu'un en particulier en écrivant cette chanson-là?
1: Il y a eu plusieurs situations, on va dire.
0: Mais c'est une situation du quotidien que tu as voulu comme dénoncer d'une certaine façon.
1: J'ai voulu dénoncer ça, oui. Et là, ben, c'était un gros, gros dénonceur.
0: Dans ton vidéoclip, je trouve ça drôle, le vidéoclip réalisé par Alexandre Pelletier, les dites personnes trop jasantes sont représentées entre autres par des marionnettes. J'imagine que c'était pour éliminer tout lien possible avec des vrais humains qui auraient pu se sentir visés.
1: Oui. Totalement, oui. On a utilisé des marionnettes. Puis ils sont beaux, là, pour dire ça. C'est mon band. Ils s'appellent les Yappin' Surfin' Puppets. Ils sont vraiment gossants. Puis à part la drama, c'est ma chum.
0: T'as tellement l'air de t'amuser dans ce vidéoclip-là, en plus, Lisa Leblanc.
1: Oui, j'ai l'air gossé. Puis c'était ça, le monde était comme, ah ouais, tu vas acter. J'étais comme, ben c'est pas vraiment du acting. Vous me disiez juste d'avoir l'air gossé par du monde qui parle trop. J'étais comme, ben c'est facile, là, il n'y a pas de trouble.
0: ça m'a fait rire quand même, ce thème-là, Whole Lot of Talking, parce que, ben oui, le se faire pogner dans un coin par quelqu'un qui nous parle trop. T'as déjà écrit dans le passé sur le fameux gossip qui a ôté Martin, sur la procrastination. Cette espèce de quotidienneté, ça continue de t'inspirer dans tes textes.
1: Ben oui, tout le temps, là, c'est complètement inspiré du quotidien. C'est des conversations, c'est des affaires qui pop dans mon cerveau, qui tout d'un coup, j'ai une toune qui parle de te faire peinturer dans un coin par quelqu'un qui parle trop, là, mon cerveau est comme youhou! Fait que c'est ça.
0: Et là, ce qui frappe avec ce nouvel extrait-là, c'est que, bon, on était vraiment dans le disco, avec chaque disco, il y a 4 ans, là, tu nous emmènes vers quelque chose de pas mal plus rock, sonorité années 60 un peu. Est-ce que c'est la ligne directrice de ton prochain album? Est-ce que c'est annonciateur de la suite?
1: Ça va être une surprise. Je n'en dis pas plus.
0: OK, mais t'as envie d'aller vers des terrains que t'as moins défrichés jusqu'à maintenant?
1: Elle est étonnante, là. Tu posais
2: la question. On veut savoir.
1: Elle est étonnante, là.
0: On va s'amuser.
1: C'est une surprise. On va voir. J'ai bien hâte de continuer tout ça. Là, montrer des affaires.
0: On sait que tu passes aisément et depuis le début d'une langue à l'autre. C'est un son, celui-là, qu'on entend dans ton nouvel extrait. Est-ce qu'il se prête plus naturellement à l'anglais? Ça s'est comme imposé de ce côté-là?
1: Pas nécessairement. C'est comme les tunes, ils viennent un peu random. Puis dans le cas de cette tune-là, c'est sorti en anglais, mais ça aurait facilement pu être une tune en français. J'aime vraiment utiliser les deux. Puis je trouve qu'en français, ben il y a comme une swing où

0: Puis surtout comme mettons quand j'utilise le chiac, là, c'est comme c'est un grand terrain de jeu. Fait que les deux fonctionnent, mais j'avais vraiment eu du fun à le refaire en anglais. Ça faisait longtemps. Puis c'est de quoi qui me vient quand même naturellement. Puis on dirait que je peux essayer différentes voies avec l'anglais. C'est vu que c'est quelque chose qui est un petit peu plus universel entre guillemets que mettons comme un chiac en français. Je peux comme tester des affaires puis explorer ces deux. C'est ça, c'est deux façons de travailler complètement différentes.
1: Mike Lee, toi qui écris autant en français qu'en anglais, tu passes de l'un à l'autre facilement, très souvent dans tes textes, ça te rejoint, j'imagine.
2: Ça me rejoint à fond. Puis Lisa, j'ai une question pour toi. Est-ce que tu trouves que tu as une différente personnalité d'écrivaine dépendant de la langue que tu choisis?
0: Oui. Dans la voix, des fois, ça s'entend. Puis oui, dépendamment des personnages. Mais ça, c'est parce que vu que le français, c'est ma langue première, mais là, c'est sûr qu'il va y avoir un naturel puis quelque chose comme qui va être plus facile d'une façon. Mais avec l'anglais, c'est ça. C'est comme c'est plus travaillé, on dirait. C'est comme là, on tombe dans des grandes influences puis comme plus que j'écoute, c'est comme en anglais.
2: Puis je suis quand tu dis que ta langue première, c'est le français, est-ce que ta narration de la vie, quand tu gambades dans ce grand monde, ta narration mentale, est-ce qu'elle est en français?
0: Ah, ben oui.
2: Ah, ouais, oui. Incroyable, ok, cool.
1: Tu rêves en français aussi, Lisa Leblanc, c'est toujours un bon indicateur, ça.
0: Ah, oh, oui, c'est certain. Je rêve en chiac.
2: Je rêve en chiac, quelle belle phrase.
1: Ben, j'ai hâte d'entendre où tu vas nous emmener avec ce nouvel album-là. Est-ce qu'on a déjà une date, saison, mois, semaine approximative? C'est pour quand tu travailles là-dessus en ce moment?
0: Là, c'est une surprise, les chums. Là. C'est une surprise.
1: On est gossant.
0: Là,
1: Est-ce que tu travailles beaucoup là-dessus cet été ou tu as le temps de te reposer un peu? Parce que je vois, bon, je le disais, tu vas être au spectacle de la Fête du Canada demain soir. Oui. Tu seras à la Fête nationale de l'Acadie au mois d'août, à Québec un peu après. Quel genre d'été t'as devant toi, Lisa Leblanc?
0: Quand même assez tranquille comme été, puis ben c'est ça, là, c'est comme de l'écriture, des affaires, mais pas beaucoup de show. On se prépare.
1: Est-ce qu'il faut prévoir un pas pire party à Moncton demain?
0: Oui! Ça va être vraiment le fun! Ben oui, c'est super cool line-up. C'est les Hey Babies puis Half Moon Run. Ça va être vraiment le fun. Ça va être downtown. C'est tout le temps un good time. Puis le spot est le fun. Puis ben, les Hey Babies, c'est de mes bonnes amies. Puis j'adore tout le temps les voir jouer live. Puis Half Moon Run, je pense pas que je les ai ever vus. Fait que j'ai bien hâte de voir.
1: Ils sont tellement bons. En fait, autant les Hey Babies que Half Moon Run, c'est de la bombe sur scène. Ben, on les suit en direct à Moncton ou sur les ondes d'ici télé pour ceux qui peuvent pas se rendre sur place. C'est à compter de 20h demain. Lisa Leblanc, bonne préparation, puis à bientôt.
0: Merci, bonne émission.
1: Dans un instant, on reste dans le thème de la fête nationale avec l'ABC d'un bon discours patriotique. On fait ça avec Kim Lévesque-Lisotte, qui en a prononcé un très beau quand même à Laval la semaine dernière. En musique, d'abord, voici Pierre Lapointe et Voyou avec « Fallait pas nous inviter ».

0: Et voilà, vous êtes toujours à l'écoute de l'heure d'été. Julien Poirier-Malo avec vous. Fallait pas nous inviter Pierre Lapointe et Voyou sur les ondes d'ici première. Ben oui, on est entre les deux fêtes nationales du Québec et du Canada. On a voulu s'intéresser aujourd'hui à l'art du discours patriotique. C'est un exercice, on se l'imagine, qui est assez difficile, autant dans l'écriture que dans la livraison, mais qui peut engendrer une communion assez exceptionnelle quand il est bien fait devant une foule. Rappelez-vous, l'an dernier, dans l'histoire récente, le discours d'Antoine Bertrand le 24 juin à Montréal avait marquer les esprits. Ce discours-là qui était rédigé à partir de paroles de chansons d'ici pour souligner les 50 ans de Jean du Pays, de Gilles Vigneault. Ça avait été un très, très beau moment. Et là, cette année, il y a celui, le discours de la scénariste et autrice Kim Lévesque-Lisotte, prononcé devant autour de 30 000 personnes à Laval le 23 juin, qui a aussi ému beaucoup de monde. Allô, Kim?
1: Il y avait 30 000 personnes?
0: Hey, c'est pas bien
1: personne
0: quand même.
1: Personne me l'a dit.
0: C'est ça, faut pas le savoir avant.
1: Ouf, oui.
0: Écoute, Kim, avant de se plonger dans la discussion, j'aimerais qu'on commence avec le tout début de ton discours.
1: Oh non!
2: Parce que je me souviens d'un Québec blanc d'hiver. Blanc de neige. Blanc de poudrerie. Blanc de fret. Blanc de champs endormis. Blanc des draps sèches dehors sur la corde à linge. Blanc de lait des berlingots sur les pupitres. Blanc de mémoire. Blanc de nos silences, blanc de notre histoire arrachée. Mais je me souviens d'un Québec rouge d'amour. Jaune de l'été.
0: Écoute, Kim, Lévesque-Lisotte, tu commences en disant « Je me souviens d'un Québec blanc d'hiver ».
1: Oui.
0: Une phrase qui, si on retire le dernier mot, a été vue sur une banderole dans une manif raciste le mois passé, disons-le. C'est pas un hasard. T'as voulu donc la détourner, cette phrase-là, puis changer le sens pour commencer ton discours. Là.
1: Oui, c'est comme si j'avais voulu me réapproprier un moment malheureux pour qu'on se le réapproprie pour quelque chose d'heureux et de pacifique. Et moi, j'avais fait le discours patriotique il y a 2 ans à Laval, puis il y a eu de la pluie, la caméra n'a pas marché. Donc, Inès Talbi, qui est la metteur en scène, elle m'a dit, c'est comme un rendez-vous manqué, reviens. Puis j'ai dit oui. Mais au début, quand j'ai réécrit mon discours patriotique, je me suis dit, mon Dieu, on dirait que j'ai tout dit la première fois. Puis j'avais l'impression de ne pas être capable d'écrire un aussi bon discours que la première fois que j'ai fait avec du monde sous la pluie avec des parapluies. Puis quand cet événement-là est arrivé, j'ai réécrit à Inès, puis j'ai fait, j'ai complètement tout réécrit. Là. J'ai réécrit le début, j'ai réécrit toute la mêlée. Oui, exactement. Là, il y avait comme, c'est comme si ça, c'est venu me rappeler. C'est vraiment, mais bizarrement, c'est un événement que j'ai trouvé extrêmement malheureux, qui m'a choquée, mais qui est vraiment venu m'inspirer pour la suite du discours. Qu'est-ce que j'avais envie de dire? Qu'est-ce que j'avais envie de dire que j'avais pas envie qu'on devienne? Ce que, pour moi, ce qu'on n'était pas, ce qu'on devait pas. C'est fait que c'est vraiment venu tout me retrouver la flamme de mon premier discours. Parce que la première fois qu'on en écrit un, on a toute notre vie derrière nous pour l'écrire. Il y a comme toute
0: ma décennies de recul, finalement.
1: Toutes les décennies de qu'est-ce que j'ai envie de dire, c'est quoi mon rapport au Québec, c'est quoi mon rapport au territoire, c'est quoi mon rapport aux autres. Je suis une souverainiste affichée depuis toujours, cette espèce d'amour-là de cette province-là qui est pour moi un pays. Fait que, tu sais, c'était plus... Je l'avais comme plus garroché la première fois. J'avais comme sorti de moi, puis là, j'étais comme... Comment je retourne là? Et là, c'est des événements malheureux, en fait, qui sont vraiment venus me faire en sorte que j'ai retrouvé des mots qui sont venus justement me réveiller, m'inspirer. Ça m'arrive souvent, ça, quand il arrive des choses malheureuses. Comme à l'élection de Trump, j'avais écrit justement une lettre à ma fille. Qui a beaucoup été partagé, puis aussi...
3: Qui a fait beaucoup de bien quand tu l'as écrit.
1: Oui, c'est ça.
3: Parce qu'on souffrait tellement.
1: Ouais. C'est ça, c'est un peu... Mais c'était dans la même lignée que ça. Je me suis dit, comment qu'on peut prendre quelque chose d'aussi violent, puis d'en faire quelque chose, de se le réapproprier pour en faire quelque chose de beau, puis se rappeler que je finis

0: nécessairement, je crois, là, parce que là, tout le monde a sa démarche personnelle pour faire un discours, mais il faut vraiment que ça vienne d'une place où l'émotion cohabite avec la sincérité. Puis aussi, ça parle beaucoup de valeurs. Qu'est-ce qu'on a envie de partager? Qu'est-ce qu'on a envie d'éveiller chez les gens? Donc, c'est vraiment... C'est pas quelque chose qu'on peut faker, en fait, je pense.
1: Puis c'est pour ça que tu dis que c'est plus facile de livrer un discours qu'on a soi-même écrit. Il y en a arrivent à être de très bons orateurs sur un discours qui est écrit par quelqu'un d'autre et vice-versa. Mm-hmm. Toi, tu as besoin de l'écrire pour le sentir puis le livrer.
0: Oui, oui, oui. Sinon, je suis pas bonne. Sinon, c'est comme « Alors, bonsoir tout le monde! »
1: On n'en parlerait pas aujourd'hui si ça avait été ça, j'imagine.
0: Je suis pas une interprète. Mais je pense que les deux se peuvent. Je pense que tout peut coexister. Tout peut. Tu sais, je suis sûre qu'il y a des grands rédacteurs de discours. Il y en a, là, d'ailleurs. Là. Il y en a dans l'histoire. Qui ont écrit des grands discours qui ont été repris par des grands politiciens et que ça, c'est comme un match de feu, une équipe qui fait en sorte que ça fait des grands discours enflammés. Mais moi, je serais très frustrée d'être que l'un ou l'autre.
1: Que l'un ou l'autre. Oui. Ben, comme tu dis, c'est une démarche qui est très personnelle et puis ça, c'est ton cas à
0: Mais
1: toi.
0: Mais je pensais pas tant avoir la verve pour être capable d'enflammer les troupes.
1: C'est vrai?
0: Je pense que ce qui m'a donné confiance en moi, je pense que ce qui... Quand on me l'a demandé... Je pense que parce que j'ai vu Léane Labrèche d'Or le faire avec brio 2 ans avant, ça m'a donné envie de le faire. Parce que les grands discours patriotiques ont souvent été faits par les hommes, là.
2: Oui, oui, c'est intéressant que tu dises ça. Puis on a toujours notre angoisse, les femmes, de notre petite voix qui monte quand on s'énerve.
0: Oui, oui, c'est
2: qu'on
0: ça.
2: Se sent moins crédible.
0: Oui, c'est que les gens
2: Pourquoi
0: fassent comme
2: on a ça.
0: Qu'elle fait là.
2: Ouais.
1: Ben c'est entre autres pour ça, j'imagine que t'as. Puis on te connaît, on sait d'où tu viens, Kim Lévesque-Lisotte, tes positionnements féministes, on les connaît bien. T'as fait quand même une très belle place aux femmes qui ont marqué le Québec dans ce discours-là.
3: Chez nous, les femmes sont à l'image de notre culture, sont fortes, sont fières, sont résistantes. Elles changent la société par leur simple existence. On les reconnaît à leur simple prénom. Dodo, Elisapi, Clémence, Marjo, Célène. Et surtout, Jeannette droite comme un chêne du haut de ses 101 ans, qui est passée de la grande noirceur à la révolution tranquille à aujourd'hui et qui encore nous fait avancer. Je me souviens que je peux voter grâce à Thérèse Cassegrain, envoyer ma fille dans une garderie à 7 places grâce à Pauline Marois et que je pourrai mourir dans la dignité grâce à Véronique Yvon.
1: C'est intéressant de t'entendre revenir dans l'histoire,
0: oui.
1: Autant récente que plus ancienne, j'ai envie de dire, avec toujours la même importance. Tu disais ce discours-là, il y a beaucoup de discours qui sont d'abord tournés vers le passé.
0: Mm-hmm.
1: T'as rendu hommage au passé, mais tu dis que c'est un discours que tu voulais d'abord tourner vers l'avenir, entre autres grâce à ta fille qui était là ce soir-là, ta fille.
0: Oui, mais c'est vraiment important. Ah, puis qui s'en foutait complètement de mon discours, là, à un niveau, là. Mais tu sais, elle était impressionnée par la réaction des gens. Elle était comme, mon Dieu, les gens, ils ont l'air
1: dingues.
0: Mais qu'est-ce qu'elle dit? C'est pas si intéressant. Mais tu sais, il y a comme... Tu sais, les enfants nous ramènent rapidement sur Terre.
1: Oui, c'est vrai.
2: Elle, c'est son quotidien de t'entendre parler comme ça dans la cuisine.
0: Vraiment.
4: C'était ma question en t'écoutant. Ouais. Moi, ça m'a fait des frissons. Est-ce que tu l'as pratiqué dans la cuisine chez toi, devant elle?
0: Oui, je l'ai quand même pratiqué à la maison. Est-ce qu'elle m'a entendu un petit peu, mais pas tant. Mais il y a comme... Elle a encore une espèce de candeur d'enfant qui fait que... Mais en plus, elle est très touchée par les injustices du monde, mais il y a des trucs par rapport à sa géolocalisation. Je l'ai amené dans un... J'ai fait un panel pour Oui Québec où il y avait comme... C'était un panel, le souverainisme avec le féminisme. Elle a rien compris de ce qui se passait.
1: À sa défense, elle a 8 ans.
0: Oui, c'est ça. Mais c'était quoi déjà la question? Ah oui, ben parce que je pense que le danger... Oh mon Dieu, je vais faire comme si j'en avais fait 172, là, le discours. Le danger que les discours patriotiques de la Saint-Jean, je crois que c'est de tomber seulement dans la nostalgie, dans la révolution tranquille, puis bing, bada, bing, bada, bing, bing, bang. Puis tu sais, c'est comme, faut laisser les gens sur on s'en va où. Puis c'est vraiment important pour moi. Mais dans tout, je pense, dans tous mes textes, dans toutes mes chroniques, il y a toujours une espèce de... Puis pas finir sur de l'espoir d'un monde meilleur, mais vraiment un truc de... Puis cette fois-ci, c'était vraiment gardons ce qu'on a déjà de bon. On a notre démocratie, notre filet social, la fierté de notre langue. On a déjà du bon. On a des bons papas. On a des femmes fortes. C'est comme ça. On peut-tu pas le perdre? Fait que c'est là-dessus que je voulais fermer le discours en faisant on a déjà beaucoup de beau. Ce serait bon de pas le perdre, ce beau-là, puis de le faire reculer, puis de le faire avancer, puis de se rappeler de la fierté qu'on a eue puis qu'on a au Québec d'être progressiste, d'être sur l'autre. On s'est tellement vanté souvent de notre ouverture aux autres puis que nos femmes sont fortes. Mais là, si on laisse ça aller, c'est comme, gardons-le, ça.
1: T'sais. C'est des acquis qu'on peut perdre.
0: Exactement.
1: Il faut se le rappeler. Je parlais de ta fille aussi parce que

0: J'écoutais ton discours, j'en ai écouté d'autres, je me plongeais dans la réflexion, je me disais, pour poser la question un peu simplement, est-ce qu'il y a un âge minimal pour prononcer un discours patriotique? Parce que je me dis, à un moment donné, ça te prend un certain recul, ça te prend une certaine sagesse.
1: Ouais.
0: Puis bon, Kim Levaclisotte, t'es pas vieille, mais j'ai l'impression que d'avoir un ou des enfants, ça nous en donne toute une dose de sagesse, puis ça nous fait vieillir d'un coup, ça nous ramène les valeurs aux bonnes places un peu.
1: Ah oui, mais parce que ça inspire beaucoup pour les textes, justement, les textes sur les textes et les chroniques sur l'avenir, le futur, ce qu'on est, parce que moi, il me reste 40 ans à vivre, là, c'est fini. Là. Au pire, je finis dans le bois avec un gun. Pis...
2: Et là, là.
1: je vais être correct, là, même si c'est l'apocalypse. Mais quand t'as un enfant, tu fais comme, non, ça peut pas s'arrêter là. Ça peut pas s'arrêter au fatalisme, au cynisme, à la fin de tout ça. Puis j'ai souvent retrouvé mes réponses des réponses par rapport à garder mon espoir dans l'histoire. L'histoire a vu pire, l'histoire a vu... vu des catastrophes avant nous. Nous, est-ce qu'on va choisir...
0: Ouais.
1: Exactement. Est-ce que nous, en ce moment, on va choisir la catastrophe? On va choisir de survivre à travers la catastrophe? Mais j'aimerais que ma fille puisse grandir dans un monde plus pacifique où le danger n'est pas au... Le danger n'est pas au quotidien.
0: OK. On est tous pour l'espoir.
1: Oui.
0: Personne n'est contre la tarte aux pommes, comme on dit. D'un autre côté, quand tu écris, est-ce que tu te retiens? Est-ce que tu te censures? Est-ce que dans certains choix de mots, tu te dis, ah, ça, j'ai l'impression que ça va déranger. Ça, je vais me mettre du monde à dos. Ça reste un exercice d'équilibrisme difficile,
1: non? On dirait que j'y ai pas pensé parce que la Saint-Jean, il y a comme une espèce de consensus. Même, je pense, les fédéralistes comme les séparatistes, comme les Québécois d'ici, comme les gens issus de la diversité. Il y a comme une espèce de... On dit mon pays, mon Québec, puis il y a comme une espèce de... C'est correct aujourd'hui,
0: on peut
1: le dire.
0: Le public est un peu acquis, d'une certaine façon.
1: On est un peu plus acquis, puis il y a un peu plus de... Il y a peut-être des petites choses où je me suis dit... Tu sais, cette année, je l'ai fait un peu moins, justement, patriotique, mon discours. Je l'ai fait un peu moins sur la souveraineté, puis la liberté, puis la patrie. Vraiment moins, parce que je sentais qu'on n'avait pas besoin de ça en ce moment. Puis qu'on avait vraiment plus besoin d'être ensemble, puis de se rassembler, puis d'ouvrir nos cœurs, peu importe. Tu te situes où sur l'échiquier politique? Puis j'ai plein d'amis fédéralistes que j'aime.
0: Ben écoute.
1: Puis j'avais envie justement de pas faire on est meilleur, on est. Puis rentrer là-dedans. J'avais juste envie de célébrer ce qu'on a. Fait qu'il y a une espèce. Peut-être que je me suis censurée. Je me censure tout le temps, en fait. Je me censure en ce moment. Mais plus on vieillit, plus on choisit ses batailles.
0: Écoute, tu me tends la perche en parlant de fédéralisme. On est le 30 juin. Demain, c'est la fête du Canada.
1: Oui.
0: Il y a un spectacle. On a vérifié auprès des organisateurs du spectacle La Fête du Canada. Il n'y a pas de discours patriotique demain.
3: Non, jamais.
1: Comment ça?
3: Non. C'est pas dans
0: Il y en a déjà eu dans le passé. Cette année, il n'y en a pas. Là, je me disais, en plus, dans le contexte géopolitique actuel, avec les Américains, avec le mouvement sécessionniste qui est en Alberta aussi, qui a beaucoup d'échos dans l'actualité, avec même la situation au Québec aussi, on se disait, hey, ça pourrait encourager les organisateurs à... livrer un discours patriotique. Toi, trouves-tu que le discours le plus prudent est celui qu'on fait pas? Est-ce que c'est une occasion manquée, à ton avis?
1: Ah, ben oui, c'est une occasion manquée. Ben, c'est une occasion manquée pour le Canada. Moi, j'habitais en Ontario pendant 2 ans, puis c'est sûr que j'ai jamais entendu un discours patriotique sur la fierté d'être en Ontario. Et je suis pas en train de dire, nous, on l'a, eux, l'ont pas. Je souhaiterais au Canada cette fierté-là qui nous habite pour notre propre culture. Mais parce que eux, c'est sûr qu'ils sont dans une espèce de culture qui est tout le temps en comparaison avec les États-Unis. Donc, la difficulté de s'identifier par rapport à ça. Puis surtout, l'espèce de mouvement séparatiste en Alberta, il est beaucoup plus économique que culturel. Donc, mais je pense que le défi qui serait beau, c'est de trouver quelqu'un qui croit au Canada, qui croit au fédéralisme, puis qui est capable de faire un discours qui rallie toutes les provinces. Ça serait beau. Moi, je verrais ça comme un beau défi. Mais c'est sûr qu'en même temps...
0: En tant que rédactrice de discours...
1: C'est ça, exactement. Mais surtout en ce moment, à cause de ce qui se passe aux États-Unis, comment on se différencie, puis comment qu'on peut... Ça serait une belle occasion de faire justement « Nous ne sommes pas le 51e État ».
3: Mais
1: ils veulent pas le faire. Ils ont
0: Jessica, est-ce que ça t'intéresse, toi, pour l'an prochain, si jamais on t'appelle?
3: Malheureusement, j'ai pas sans moi l'appel de parler du Canada, nos amis, les voisins, là, qu'on a déjà rencontrés quelque part. Mais je trouve qu'effectivement, c'est une occasion manquée dans le contexte actuel.
0: Écoutez,
3: je trouve que t'as vraiment raison, ouais. Kim.
0: On trouvait important de le mentionner quand même, parce qu'on se disait, comme c'est demain, on voulait savoir c'est quoi l'approche qu'on prenait du côté de ce spectacle de la fête nationale. Alors voilà pour ça. Kim Levaclisotte, autrice, scénariste. On peut te voir, évidemment, à l'émission Bonsoir, Bonsoir en semaine. semaine sur Ici Télé.
1: Oui.
0: Merci beaucoup d'avoir été
1: plaisir.
0: Là. Dans un moment, le coup de cœur musical de Mike Clé, mais d'abord la voix de Miel de Montagne sur les ondes d'Ici Première. Bon mardi.

0: L'auteur-compositeur-interprète français Miel de Montagne, à l'heure d'été, vous êtes toujours à l'écoute d'ici première, avec à nos côtés Mike Clay, qu'on accueille pour un deuxième mardi en ta compagnie. Mike, autre coup de cœur musical de ta part aujourd'hui.
1: Ok, oui, bon après-midi tout le monde, une deuxième date radio-canadienne. Pour moi, ça doit vouloir dire que ça s'est bien passé la première fois. Je vais essayer de parler un petit peu moins vite. Cette fois-ci, ma maman va être bien contente. Aujourd'hui, je vous parle d'un de mes artistes favoris de tous les temps. Mais juste avant, on fait un tout petit détour, on tourne à gauche pendant un petit bout pour aller en Australie. Pour moi, ce pays-là, ça a été une randonnée de 3 mois qui s'est transformée en voyage de 2 ans. J'ai mon sac à dos, ma brosse à dents et surtout ma première vraie guitare. Là, je vous situe, je suis dans un house party à Alice Springs. C'est un tout petit village en plein milieu de l'Australie. Imaginez-vous être en plein milieu de la Saskatchewan, mais au lieu de voir des champs à l'infini, c'est des dunes de sable rouge. Un énorme rocher. Apparemment que cet énorme rocher-là, c'est le cousin éloigné du rocher percé. Il se parle plus trop, mais ça, c'est une autre histoire. Tout ça pour dire qu'à date, dans ce house party-là, ça se passe bien pour moi. Je joue la carte de je suis un Canadien français d'Amérique, poète ambulant, je me promène et je suis le vent, avec mes 3 accords que je connais sur ma guitare. Heureusement pour moi, personne ne semble remarquer que je sais où je vais. Je sais pas où je vais dormir ce soir. Quelque chose qui m'arrivait régulièrement en voyage. Il y a une Australienne un peu plus grande que moi qui m'explique qu'elle surfe depuis qu'elle sait marcher, puis elle me promet de montrer comment ça marche si je la rejoins sur la côte ouest du pays dans quelques semaines.
0: Oh, OK.
1: Julien, le rêve.
0: Oui.
1: Le rêve, vraiment. Ça, oui. Mais évidemment, mesdames et messieurs, que c'était trop beau pour être vrai. C'est pile au moment où rentre un jeune homme. Appelons-le Colin. C'est son vrai nom d'ailleurs, Colin. On le salue. Bam! Blond, yeux bleus avec un petit accent meilleur que le mien quand il parle anglais. Il porte un cristal en forme de logeance sur une chaîne autour du cou. Il y a des tatous mystiques et des bagues des 4 coins du monde. Un Jack Sparrow qui sort de nulle part. Lui aussi, là, c'est un poète ambulant, mais version 2.0. Tout à coup, là, il y a un Québécois de trop dans la pièce. Il s'assoit à côté de nous et... Alors que l'Australien est en train de m'écrire son courriel, parce que oui, Jessica, j'avais pas de téléphone à l'époque, c'était la belle vie. Du coin de l'œil, je vois ce Colin prendre ma guitare et qui dit avec un anglais brisé, « I just write this little song, I will play for you. » Là, il part, il fait, « Moi, je n'étais rien, et voilà qu'aujourd'hui, schling, je suis le gardien du sommeil de ces nuits, schling, je l'aime à mourir. » Puis là, il me regarde en chuchotant, puis il fait, « Je l'aime à mourir. » Laissez-moi vous dire que l'Australien n'a jamais fini d'écrire son courriel. Colin et moi, on a fini par traverser un petit morceau de l'Australie ensemble, puis après quelques semaines, j'ai réalisé que c'était littéralement la seule chanson qu'il savait jouer à la guitare. Je l'ai vu refaire son numéro de « Je l'aime à mourir », un vrai magicien, ce Colin. Ça fonctionnait à chaque fois. Et moi, chaque fois que j'entendais du Francis Cabrel depuis, j'ai des énormes...

0: On est presque 50 ans après la sortie de l'original. Elle nous fait taper du pied différemment, celle-là. Ouais.
1: Vraiment, mais tu sais, pour moi, c'est ça une reprise réussie. Ouais. C'est quelqu'un qui fait découvrir une chanson à quelqu'un qui ne l'aimait pas initialement. Puis en tout cas, Big Aranx, là, c'est vraiment un champion. C'est une belle petite reprise de Petite Marie. Je vous annonce en grande pompe que Big Aranx va être à Montréal au MTLUS le 24 octobre. Ça semble à des années-lumière en plein milieu de l'été en ce moment avec la canicule qui s'en vient. Mais l'automne, ça s'en vient plus vite que vous pensez.
0: Et c'est son seul spectacle au Canada en plus, le MTLUS à Montréal. Donc c'est là qu'on peut l'attraper.
1: Il traverse l'océan juste pour venir nous voir à Montréal. Ah, c'est français. Big Aranx, a.k.a. Telly Del Mundo. Ils rentrent dans l'équipe de ceux que je qualifie de cadets de l'espace. Les cadets de l'espace, c'est des artistes qui sont dans une classe à part par le simple fait qu'ils vivent sur leur propre planète de A à Z. Puis sérieux, quand je vois l'actualité, là, je les comprends, je me dis que je serais peut-être bien de les rejoindre. Je pense notamment à d'autres ajouts récents dans la grande équipe des cadets de l'espace, comme les charmants Catriel et Paco Amoroso ou Angine de Poitrine, qu'on pourrait nommer comme les capitaines après leur apparition au Festival de jazz. À ce que je sache, parce qu'il est assez mystérieux notre cher Big Aranx, c'est lui en grande partie qui produit, chante, compose et qui s'occupe des visuels de l'univers qu'il a baptisé le Vapor Dub. Un vrai chef d'orchestre, ce cosmonaute. Imaginez un mélange des mélodies iconiques de la chanson française, un genre de non, rien de rien, dans le même cocktail que la basse énorme des sound systems jamaïcains, le dub des petites îles remplies de palmiers qui rencontrent les beats low-fi des sous-sols enfumés en France. C'est charmant comme portrait,
0: c'est
1: non?
0: C'est charmant, oui.
1: Avant tout, moi, ce qui m'attire chez Big Aranx, c'est sa capacité à dénicher des vérités de la vie, des grands concepts intouchable, puis de les transformer à sa manière en phrases toutes simples. Puis laissez-moi vous dire, mesdames et messieurs, que c'est un art vraiment chirurgical. Je dis ça en tant que songwriter et diplômé de la cohorte de 2026 de l'Université des grandes phrases de Verdun. Je vous promets que c'est plus difficile que ça en a l'air. Big Aranx, c'est le genre de soundtrack qu'il ne faut pas que j'écoute en m'entraînant parce que ça me fait prendre 2 minutes. Je vous lance une phrase là, que lui, il lance tout simplement comme ça en début. Encore un avion dans le ciel qui se prend pour une étoile qui aimerait voler toute la Cassiopée. Aïe, que du lourd, comme disent les Français. Sur ce, allons le visiter du haut de sa montagne. Encore un...

0: Donc montagne de Bigarex.
1: Ok, oui. Ok, oui. Ok, ça me donne envie d'être sur le haut d'une montagne, de contempler la grande vallée de la vie qui s'élance devant moi. J'écoutais récemment justement quelqu'un qui monte et qui descend beaucoup de montagnes. Le fameux Jay du Temple, au balado de Nicolas Ouellet. Il parlait de son admiration pour la désinvolture, l'aise avec laquelle certains athlètes, artistes, les grands penseurs y opèrent dans leur habitat naturel. Puis moi, c'est exactement ce que je ressens quand j'écoute Bigarex toaster sur ses rhythms concoctés à la main. C'est de la poésie en mouvement. J'ai vraiment l'impression de voir un surfeur marcher sur une espèce d'énorme vague titanesque. Puis pour lui, ça a l'air aussi facile que pour moi et toi, celui de respirer. Parlant de surf, c'est pendant mon dernier voyage en Amérique centrale que je tombe sur Rain Shine. Ça, c'est le dernier album de Bigarex. Faut dire que l'Internet en Amérique centrale, c'est un peu comme les rues à Montréal. Mais bon, tout est une question de perspective. Parce qu'au lieu de laisser l'algorithme choisir la trame sonore de mon trip, je me suis retrouvé à écouter en boucle les mêmes 7-8 albums que j'avais téléchargés. Pour ceux qui connaissent pas, là, c'est comme écouter des vinyles du début à la fin. Je sais pas pour vous, mais c'est pas la même chose d'écouter un morceau

0: au compte-gouttes que d'écouter un album au complet. Ça me donne la même satisfaction comme si je lisais un livre du début à la fin, de l'ouvrir à une page au coin plié plutôt que de sauter au hasard d'un chapitre à l'autre.
1: Ça a plus quelque chose d'un rituel.
0: C'est la chorégraphie. Ça, pour moi, ça fait partie de l'écoute. En tout cas, le récit de Big Aranks dans Rain Shine, il tombait à point pour moi parce que entre la pluie tropicale puis le soleil fracassant, il parle de l'obsession d'être aimé, de la mortalité sur Never Take, où il partage le micro avec le regretté Naaman, des chemins qui se croisent et se séparent. Grosso modo, là, Big Aranks, c'est un philosophe des temps modernes. Il parle de la place de l'humain sur cette petite bille bleue, mais il réussit à le faire sans que ça soit lourd ou pédant. T'sais, moi, je repense à mes cours de philo au cégep.
2: C'est ça que j'allais dire. J'avais les mêmes images. Ces cours de philo qui nous ont tous traumatisés.
0: C'était l'heure de la siesta pour moi. On les salue, ces profs de philo, ils sont honorables. Pour moi, Big Aranks, c'est doux comme un dimanche matin, rempli de lumière. On a l'impression d'être dans un journal intime, mais qui fait hocher la tête. T'sais, c'est des moments d'introspection. Et moi, voilà, qui s'est lancé dans un moment d'introspection. Ça nous oblige à danser avec nos propres démons. On est loin de Serge Gainsbourg qui chante la version de la Marseillaise en reggae en 1979.
1: Oh là là, ouais.
0: Si vous ne l'avez pas entendu, ne faites pas le détour. Avant de vous parler de cette dernière chanson de Big Aranks, j'aimerais ça l'inviter à mon studio quand il passe à Montréal le 24 octobre. Moi, je me dis qu'on ne sait jamais, je tends une perche, peut-être qu'il y a quelqu'un qui connaît quelqu'un en France en ce moment qui est à l'écoute. Je vous en redonne des nouvelles. D'ici là, venez me dire allô sur les réseaux à All Day Jam si vous avez des suggestions du genre. Sinon, on fait-tu un tour dans la villa Aston de ce fameux Big Aranks?
1: Oh, ça serait le fun, on se laisse là-dessus.
0: Allez hop, on y va.
1: Mike Lee.

0: J'en perds ma casquette, mon Dieu,
1: ah,
0: c'est l'émotion.
1: C'est un beau moment.
0: Bigarangs sur les ondes d'ici première. Vous êtes toujours à l'écoute de l'heure d'été. Julien Poirier-Malo avec vous. Maclé, merci beaucoup pour cette belle suggestion musicale.
2: Ça fait plaisir.
0: Là, on s'en va dans un autre univers complètement.
1: On est ailleurs, Jessica Barker.
0: Après avoir mis la table la semaine passée, tu commences officiellement à nous suggérer des activités et des trucs pour garder les enfants loin des écrans pendant l'été. Tu commences avec une sortie culturelle que tu as faite avec tes deux filles. Justement, vous êtes allés voir Les Misérables, donc actuellement présenté à l'Espace Saint-Denis. Ils s'en vont à Québec, après au Grand
1: Absolument.
0: Théâtre de Québec au mois d'août, pour le moment à Montréal.
1: La comédie musicale la plus populaire au monde. C'est quand même pas
0: Rien
1: pire. Partant, vue par 130 millions de spectateurs, 22 langues, 53 pays. On écoute un extrait.

0: La chair de poule est manifeste, Jessica
1: Parker. Alerte aux frissons, là, de la tête aux pieds. 40 interprètes sur scène, des musiciens, un spectacle qui est en scène, qui est toujours en train d'être à Londres depuis le 8 octobre 1985. Ça, c'est la date de la création anglophone au Barbican Centre. C'est la comédie musicale qui est à l'affiche depuis le plus longtemps. C'est quand même incroyable de dire ça.
0: La comédie musicale de tous les records, là, ouais.
1: C'est fou. Mon mari est éditeur musical. Fait que là, on parlait de ça, puis là, il a fait un petit calcul rapide, là, tu sais, pour savoir combien les deux auteurs compositeurs... Oui, c'est ça! Hein? Toi, tu le sais, hein, Mike! On est dans 950 millions et plus à deux depuis qu'ils ont fait ça. Même probablement milliards, là, tu sais.
0: En bon français, ça te claire une hypothèque, ça.
1: Je te dirais que ces deux hommes, Alain Boublil et Claude Michel Schoenberg, ils sont vraiment très à l'aise au niveau du budget, mais c'est quand même grâce à leur succès incroyable. J'étais surprise de découvrir que Claude Michel avait aussi composé cet immense succès de mon enfance.

0: Hey, pourquoi s'en priver, hein?
1: Ça rend heureux.
0: Ça rend tellement heureux.
1: Martine Saint-Clair, on veut tout le temps qu'elle soit là. Fait que là, j'ai dit, ça n'a pas rapport, mais je le mets dans ma chronique, puis je mets un extrait. C'est vraiment comme ça que j'ai eu cet élan-là, parce que je capotais, j'étais là, ah oui, il a écrit des chansons pour Martine Saint-Clair. Fait que, tu sais, on est vraiment dans un mode années 80, là, tu sais. Mais ce que je trouvais intéressant, c'est qu'on n'est pas non plus dans, tu sais, quelque chose de trop ancien. Là. On n'est pas dans Victor Hugo. Là.
0: Non,
1: on
0: s'entend
1: c'est 100
0: jour,
1: ans après. Il y a quand même quelque chose d'actuel. Puis il y avait vraiment une espèce de surprise pendant la soirée. C'est ce que je raconte à Mike tantôt. C'est comme un show rock, Les Misérables. Les gens applaudissent, se lèvent, crient des bravos après chaque numéro qui est un peu plus spectaculaire, alors qu'ils sont presque tous spectaculaires, je te dirais. Mais ça, c'est quelque chose qui m'a surpris. Puis qui arrive rarement. Fait que ça donne un rythme, ça donne un mood. On sent pas que tout le monde est en train de cogner des clous, là. Au contraire.
0: C'est une célébration.
1: Tout le monde est au bout de sa chaise, tout le monde est excité, puis tout le monde est vraiment en train d'en profiter. C'est une nouvelle mise en scène. Le metteur en scène est français, il s'appelle Ladislas Chola. Puis lui, il a vraiment décidé de rendre ça super épuré. Il veut vraiment mettre de l'avant l'histoire, le texte. Puis il a vraiment travaillé sur... J'ai entendu des entrevues, il est obsédé par le fait que ce soit un jeu sobre. Puis ça, c'est vraiment réussi. Parce que sincèrement, ça peut devenir un peu fromagé, là, Les Misérables.
0: Ben, c'est ça que j'ai envie de dire. On n'associe pas Les Misérables à une mise en scène puis à un jeu sobre, au contraire. Là.
1: Exactement.
0: C'est comme ça qu'on a voulu la moderniser.
1: C'est comme ça que ça a été fait. Puis c'est vraiment Debbie Lynch White, qui joue Madame Thénardier, a dit à quel point là, le travail du metteur en scène était précis. Puis il y avait une espèce d'obsession de la vérité. Puis ça, là, ça fonctionne vraiment bien. Bon, c'est un immense succès en France. Ils ont gagné un Molière. Puis c'est vraiment quelque chose qui fonctionne vraiment bien. Mes enfants, maintenant.
0: Oui, parce que là, rappelle-nous, 9 et 14 ans, tes filles.
1: 9 et 14 ans. Et je te dirais que c'est quand même... La comédie musicale est un genre qu'elles aiment. Elles ont été élevées avec Disney. La Reine des Neiges a été la trame de fond de leur enfance à l'une et l'autre. Alors,
0: on ne vous la fera pas entendre, d'ailleurs.
1: Non, c'est pas dans mes extraits. Non, mais on n'a pas le droit de faire ça à aucun parent au Québec. Là.
0: Non,
1: c'est une interdiction. Là. Ça n'arrivera jamais, je te dirais, Mike. Mais il reste qu'il y a quelque chose dans cette façon de raconter des histoires en chanson qui leur plaît.
0: Donc, avant même d'arriver, tes filles étaient déjà dans l'ouverture, je dirais. Là.
1: Il était vraiment content de le voir. Il était vraiment excité. Alors, Joséphine, 9 ans, vraiment grande surprise. En général, elle s'endort. Faut que je sois honnête, là, parce que le show dure 3 heures. Là. Fait que c'est quand même...
0: C'est important de le rappeler.
1: Oui, elle n'a pas dormi une seconde. Puis, à 14 ans, elle était vraiment dans l'histoire. Elle était vraiment en train de bien analyser ce qui se passait. J'ai développé une technique avec Joséphine qui me vient...

0: d'une sortie à l'Orchestre métropolitain. Parce qu'à un moment donné, l'enfant, là, il se demande, il y en a pour combien d'heures à être pris dans un moment qu'il aime mais qu'il n'aime pas. Parce que moi, je sais que ce n'est pas toujours des moments faciles pour les enfants et j'apprécie que ce soit un effort. Je suis ce genre de mère-là.
1: Parce qu'au-delà de la qualité de l'œuvre, c'est, là, je veux dire, on est face à une génération qui est habituée d'être surstimulée. Donc, on a beau leur présenter quelque chose de magnifique, ils ne sont pas habitués d'être assis sur une chaise devant quelque chose qui n'est pas un écran pendant 3 heures.
0: Exactement. Bon. Alors, il y a le programme qui est pour elle un assistant et un élément pour la rassurer. Elle voit les chansons, elle voit les titres, elle voit la structure. Oh, l'acte 1, il est vraiment long, maman. Il y a beaucoup de chansons dans l'acte 1. Oh, l'acte 2, il va être vraiment plus court. Fait qu'on dirait qu'à partir de ce moment-là où elle sait qu'est-ce qui se passe, là, elle sait à quelle heure ça va se terminer, ça la rend heureuse. Bon, là, c'est sûr que ça tapait ses nerfs à sa grande sœur quand elle disait tout le temps, il reste 7 chansons.
1: Ah, ça,
0: il reste 6 chansons. Là, à un moment donné, j'ai fait, là, faut que t'arrêtes de dire, là. Et vraiment tannée de t'entendre, là.
2: C'est comme un GPS.
0: Oui, mais c'est vraiment ça. Je te jure que Joséphine, c'est le GPS pendant la comédie musicale. C'était vraiment ça. J'ai croisé lors de la soirée Eve Landry, qui est une maman aussi, oui, de 2 jeunes enfants. Et j'ai fait un suivi de dossier le lendemain. J'ai dit, puis, ça a-tu dormi? Ça a-tu pogné? Comment ça s'est fait? Ils ont adoré. Elle m'a dit, personne n'a dormi une seconde. Ma fille était sur le bout de sa chaise et surtout jouait à la barricadée le lendemain. Ça, c'est cute quand même. Fait qu'ils sont rendus à jouer aux misérables. Fait que là, dans ce temps-là, tu dis, ah, oh, ben, c'est réussi.
1: Il y a quelque chose de réussi.
0: Alors, le spectacle est présenté par Juste pour rire. C'est une équipe québécoise au complet. Et là, il y a des moments là pas possibles de la soirée. Là, avec, la scénographie est incroyable. Il y a 2 toiles, une derrière, une devant. Puis à un moment donné, on se retrouve sur un ciel étoilé. On dirait que c'est en 3 dimensions. Il y a des mouvements. Il y a Javert qui chante seul, qui est interprété par Dominique Côté, qui fait un Javert tellement bouleversé parce qu'il est pris entre ses valeurs puis qu'est-ce qu'il doit faire. C'est vraiment un personnage qui peut des fois être un peu caricatural, qui est juste un méchant. Mais là, il devient beaucoup plus introspectif avec des questions. C'est vraiment le comédien qui a fait la différence. Puis sûrement le metteur en scène, comme je disais, qui voulait tellement que ce soit vrai et pas fromagé. Donc ça, c'est un des moments qui m'a le plus bouleversée. Je te dirais que tout le monde s'est levé à ce moment-là. Fait que là, tu sens qu'il se passe quelque chose. Il y a un autre moment aussi, c'est Éponine, qui est jouée par Kenza Nejmi. Elle fait une Éponine tellement touchante. Sa voix est profonde, basse, envoûtante. Elle est follement amoureuse de Marius. Mais Marius, lui, il aime Cosette, puis il l'aime pas, puis il l'utilise pour aller porter des lettres.
2: Évidemment.
0: C'est toujours comme ça. Mais c'est tellement beau. On l'écoute.

0: Mike Clay. Ça l'air ému.
1: Ça donne. Je suis ému. Je suis surtout surpris par la prouesse vocale. Pour ceux qui font de la musique, il n'y a pas de auto-tune là-dessus. Il n'y a pas de correction. C'est de l'humain pur et dur. J'adore.
2: Et seul sur scène, moment très touchant. C'est une grande interprétation. C'est absolument bouleversant. Je veux aussi parler de Clara Martel-Laroche. Elle est fait Fantine. Elle est tellement touchante. Et là, la twist, là, c'est Alex Gaumont qui joue Jean Valjean, ce comédien québécois qui n'avait jamais joué à Montréal de sa vie. Il est à Londres depuis toujours. C'est la première fois qu'il est sur scène.
0: Retour au bercail.
2: Et allez-y. Les billets sont chers.
0: Les billets sont chers. C'est pas pour toutes les bourses. C'est vrai, il faut le dire. C'est 70-75 $ pour les billets les moins chers. Donc, c'est une sortie spéciale. On sait que le prix des sorties culturelles, en général, gros sujet de discussion.
2: Mais ça vaut la peine.
0: Ça vaut la peine avec tes filles 9 et 14 ans qui ont beaucoup aimé. Jessica Barker, toujours un plaisir de t'avoir à table. Mike Clay, même chose. Merci beaucoup à vous deux.
1: Merci à toi.
0: Demain, 1er juillet, on fait relâche, émission spéciale pour la fête du Canada. On se retrouve jeudi avec notamment l'été formidable de Michel Jean. Dans un instant, c'est Passion politique avec Marie-Louise Arsenault qui reçoit Bob Rae, ancien député, ambassadeur et premier ministre de l'Ontario. Moi, je vous dis à jeudi.

0: et bon mardi sur les ondes d'ici première.
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5: À Terre-Neuve, ici Maxime Bossonnet. Voici vos informations. Les villes de Labrador City au Labrador et de Fairmont au Québec sont sur un pied d'alerte, alors qu'une centaine de propriétaires de chalets ont déjà dû fuir un feu non maîtrisé qui menace la région minière. L'état d'urgence a été déclaré hier à Labrador City, où résident 7500 personnes. Patrick Butler a préparé ce qui suit.
6: La ville est couverte complètement de fumée présentement ce matin.
7: Lorsque Michel Caillouette s'est réveillé mardi matin, l'odeur du feu de forêt était partout. Le ciel s'était assombri.
6: Un peu de panique, tout le monde étaient aux stations d'essence pour faire leur plein en cas d'évacuation. Ils sont un petit peu stressés, naturellement.
7: L'incendie qui menace Labrador City se trouve à environ 8 km de la ville. 120 propriétaires de résidences à l'ouest de Labrador City ont dû être évacués et le maire Jordan Brown est sur ses gardes, malgré les progrès réalisés par les pompiers lundi. Soyez prêts si jamais il faut élargir l'ordre d'évacuation, demande-t-il.
8: Make sure your vehicle has fuel. Make sure you take clothing and stuff like that. Don't leave any pets behind.
7: Faites le plein d'essence. Ayez des vêtements supplémentaires et ne laissez pas vos animaux domestiques chez vous. L'incendie se situe non loin de la route reliant Labrador City et Fairmont, de l'autre côté de la frontière avec le Québec. Il s'agit du seul lien routier vers le sud. La section de la route entre Fairmont et Relais-Gabriel a été fermée mardi matin pour une durée indéterminée en raison de la fumée générée par d'autres incendies dans le secteur. Mais le maire de Fairmont, Patrick Lacerte, se veut rassurant.
9: Par chance, demain, il y a de la pluie pour les trois prochains jours, fait que ça devrait nous aider dans la situation. C'est ce qu'on souhaite.
7: Ici Patrick Butler, Radio-Canada, Saint-Jean-Terre-Neuve.
5: Et la première vague de chaleur de l'été touche cette semaine l'est du Canada. La prudence est de mise sur les plages ou le long des plans d'eau et des piscines. Des noyades ont d'ailleurs fait la manchette au Québec dans les derniers jours. L'année dernière, au Nouveau-Brunswick, en date du 24 juin par exemple, on comptait déjà 5 noyades. Grégoire Cormier est gestionnaire des programmes à la Société de sauvetage du Nouveau-Brunswick. Il conseille de privilégier les plages avec des sauveteurs.
10: Les sauveteurs, ça offre un niveau de surveillance additionnel. Ça veut dire que les parents, évidemment, ou nos amis, tout le monde se surveille, mais il y a en plus de ça la présence de sauveteurs. Nos statistiques démontrent qu'il y a moins de 1% des noyades qui se produisent en milieu surveillé.
5: Dans le reste de l'actualité, des services de santé mobiles et davantage d'options de logement sont prévus dans le plan de soutien aux aînés de l'île du Prince-Édouard. Un plan quinquennal lancé hier qui compte 79 recommandations pour aider les aînés à devenir plus autonomes dans la province insulaire. Le plan recommande notamment un programme pilote visant à offrir aux personnes âgées des services mobiles tels que des examens de la vue ou encore des soins dentaires, mais aussi la mise en place d'un service de soins primaires à domicile. Un nouveau groupe de travail visant à appuyer et à renforcer l'éducation en français en Nouvelle-Écosse dresse un bilan positif de ses 8 premiers mois d'existence. Créé en octobre 2025, ce comité a notamment avancé dans la planification d'une nouvelle école secondaire sur la péninsule d'Halifax et dans l'optimisation du transport scolaire. Les partenaires planchent également sur l'assouplissement des critères d'admissibilité des élèves, sur le déploiement du nouveau programme culturel Grandir en français et sur la création d'un cours d'histoire acadienne destiné aux classes anglophones et d'immersion. Hier soir avait lieu la cérémonie de clôture de la 45e finale des Jeux de l'Acadie à Edmundston au Nouveau-Brunswick. Quelques 1700 personnes étaient attendues dans la région, incluant des centaines de jeunes athlètes dans 9 délégations des provinces atlantiques et une de la France. Des centaines de bénévoles ont aussi mis la main à la pâte pendant ces Jeux. Martine Dufour, présidente du comité organisateur de la 45e finale des Jeux de l'Acadie, salue l'accueil des gens d'Edmundston pendant l'événement.
11: Edmundston a répondu de la façon qu'Edmundston devait répondre. La population d'Edmundston est une population accueillante, chaleureuse. Tout le monde

0: quelqu'un qui passe ici dit hey, on va revenir, ces gens-là sont accueillants. Puis c'est vraiment ça qui s'est passé. Puis il y a des gens qui n'étaient pas supposés de revenir, ils faisaient un ou deux quarts de travail. Puis le lendemain était là, place-moi là, je vais revenir. La population en général a répondu, on envoyait dans les estrades, on envoyait partout.
1: Et je rappelle que la 46e finale des Jeux de l'Acadie l'année prochaine en 2027 aura lieu à Tracadie dans la péninsule acadienne. Mark Carney réitère qu'il vaut mieux ne conclure aucun nouvel accord commercial avec les États-Unis plutôt que d'arriver à une mauvaise entente. Le Premier ministre était questionné ce matin au sujet d'une échéance importante pour l'accord de libre-échange Canada-États-Unis-Mexique, la CEUM, qui arrive demain. Les trois pays doivent faire savoir s'ils ont l'intention ou pas de renouveler l'accord. Ottawa et Mexico ont déjà indiqué qu'ils voulaient le prolonger pour un autre 16 ans, mais le président américain, lui, n'a pas encore pris de décision officielle. Il a récemment indiqué qu'il ne voulait pas renouveler l'accord dans son état actuel. Voici Mark Carney.
2: Nous sommes contents avec le statu quo par rapport à une mauvaise accord. Mais cela dit, c'est une priorité d'atteindre une nouvelle accord ou une mise à jour. C'est plus correct parce que c'est impossible avec le processus américain d'avoir une nouvelle accord sans l'approbation du Congrès. Là.
1: Et peu importe la décision de Washington, l'accord continuera de s'appliquer tant qu'une nouvelle entente n'aura pas été négociée. Voilà ce qui complète vos informations. 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C'était Maxime Bossonnet. Très bon après-midi à notre antenne.

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1: 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Je t'aime. Oui, je t'aime.
2: Je t'aime, je suis fou. Je n'en peux plus, c'est trop. Ton nom est dans mon cœur comme dans un grelot.
3: Cet amour si vrai, cet amour si beau, si heureux, si joyeux et si dérisoire, tremblant de peur comme un enfant dans le noir.
4: Comme on aime une femme, à grands coups de douceur et d'intempérie.
5: Roméo. Oh, Roméo. Pourquoi donc es-tu Roméo ?
6: Mon bel amour, mon cher amour, ma déchirure.
7: Aimons toujours, aimons encore. Quand l'amour s'en va, l'espoir fuit.
8: J'aime, que tu t'avances, ma ravie, frileuse.
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10: Il n'y a pas d'amour heureux, mais c'est notre amour à tous deux.
11: Oui, je le veux, oui, je le veux.
0: C'est un amour raffiné qui correspond aux valeurs des habitants de la cour. Une passion parfois brûlante qui se vit en cachette, entre plaisir et souffrance. Car la femme désirée est la plupart du temps inaccessible, de rang supérieur à l'homme qui la convoite ou prise par le mariage. Pour la conquérir, le chevalier devra non seulement savoir manier l'épée, mais aussi le verbe et les bonnes manières.

0: Cette pré-Renaissance, qui s'étend du Moyen-Âge à la Renaissance, est une période de transition dans la condition féminine. Simone de Beauvoir constate que l'amour courtois, selon certains, aurait amené une amélioration du sort de la femme. Ce qui est certain, dit-elle, c'est qu'en face d'Ève pécheresse, l'Église a été amenée à exalter la mère du Rédempteur. Son culte est devenu si important qu'on a pu dire qu'au XIIIe siècle, Dieu s'était fait femme. D'autre part, poursuit la romancière, les loisirs de la vie de château permettent aux dames nobles de faire fleurir autour d'elles le luxe de la conversation, de la politesse, de la poésie. Des femmes lettrées comme Béatrice de Valentinois, Aliénor d'Aquitaine et sa fille, Marie de France, attirent et pensionnent les poètes. Il y a dans le Midi d'abord, puis dans le Nord, un épanouissement culturel qui revêt les femmes d'un prestige nouveau.
1: L'extrait de l'émission « Mémoire de femme », c'était en avril 1966 à notre radio. Pour nous parler de l'amour au Moyen-Âge, mon invité est Francis Gingras, il est médiéviste, professeur titulaire à l'Université de Montréal avec nous en studio. Bonjour.
2: Bonjour.
1: L'invité évoque les loisirs et la vie de château, le luxe de la conversation et de la poésie. Alors, parlons d'abord du contexte historique. On est au 11e siècle. Pourquoi cette période-là est propice à l'apparition de ce qu'on va appeler l'amour courtois?
2: Alors, le 11e siècle, en fait, la période qui va du 11e à peu près jusqu'au 14e siècle, est une période de prospérité relative en Occident, de croissance démographique, de paix relative également. C'est une période sans grande pandémie. C'est la période pendant laquelle se développe ce qu'on a appelé l'amour courtois.
1: Oui.
2: Alors, ça se développe dans le Midi, dans le sud de la France, où il y avait une haute noblesse qui était relativement aisée et dans un contexte qui était moins centralisé que dans le Nord, où donc les différentes cours connaissaient une certaine émulation entre elles. Donc, ces cours engageaient des poètes ou parfois des nobles de cette cour-là s'adonnaient à une poésie particulière qui va donner naissance à un nouvel art d'aimer. Donc, ça s'inscrit dans un contexte culturel et linguistique aussi particulier. Donc, dans le sud de la France, on parle l'occitan.
1: Oui, oui, oui.
2: Et c'est cette langue qui est en marge du latin, qui est la langue de l'Église, qui est la langue officielle. C'est dans cette langue que cette poésie va émerger. Donc, c'est un contexte particulier du point de vue linguistique. Puis, du point de vue idéologique aussi, c'est un contexte qui reste marqué par le christianisme. Mais le christianisme a justement amené une certaine réflexion sur l'amour. On a opéré un certain nombre de distinctions dans le vocabulaire entre l'amour qui est le désir, hein, eros, qui est l'amour des hommes, qui est un amour fini, qu'on va distinguer de l'amour de Dieu, qui est la charité, qui lui est un amour infini. Donc on va faire cette distinction entre deux formes d'amour. Et il y aura un amour humain pour une dame humaine.
1: Oui, oui, oui.
2: Qui pourra aussi se transposer sur un amour extraordinaire pour une dame qui est d'un autre ordre, qui est Notre-Dame. Et c'est pas un hasard qu'elle s'appelle Notre-Dame dans la culture médiévale. On a calqué ce modèle-là et on a même parfois repris des poèmes qui s'adressaient à une dame bien terrestre pour les adresser à celle qu'on considère comme la mère de Dieu.
1: Oui. Donc, l'amour courtois, parce que ce qu'on dit en occitan, hein, c'est le fin amour. On l'a entendu au début, mais c'est quoi l'amour courtois?
2: Ce n'est pas simple et c'est d'abord une expression forgée par un médiéviste au 19e siècle, donc à la fin du 19e siècle. Donc, ce n'est pas une expression médiévale, mais c'est une expression qui rend assez bien ce que l'on essaie d'exprimer à travers fin amour et à travers ce qui vient autour, notamment dans le reste de l'Europe, puisqu'on a dit que c'était parti du sud de la France,
1: oui,
2: mais ça va se répandre très rapidement dans l'ensemble de l'Europe occidentale. Donc, cette vision de l'amour courtois est associée non seulement à un milieu, celui de la cour, d'où le choix de l'adjectif courtois, mais également à une éthique, à une façon de se comporter, la courtoisie. Eh bien, l'adjectif courtois pour amour courtois a cette double dimension, à la fois sociale et éthique. Alors, la poésie des troubadours du sud de la France, donc, a contribué à développer cet idéal amoureux qu'on appelle dans leur langue la fine amour, c'est-à-dire l'amour parfait, l'amour épuré, comme on dit, de l'or fin. Et c'est l'idée de purification des métaux qui est derrière. Hein, cette idée que l'amour, ce n'est pas un état stable, mais c'est plutôt un événement qui provoque la transformation de celui qui aime.
1: Mais en même temps, c'est un amour un peu adolescent, non? Brûlant, mais timide. C'est un peu maladroit. C'est pas pleinement assumé, souvent, l'amour courtois, non?
2: Et difficilement pleinement assumable, ou du moins a besoin d'une certaine dose de secret.
1: Ouais.
2: D'abord, parce qu'il repose sur un écart entre celui qui aime et celle qui est aimée. Il y a une dimension socio-économique qui est derrière tout ça, mais c'est une relation de pouvoir inversée. La dame, c'est un mot qui est issu du latin domina, Donc, c'est la femme du Seigneur. Et celui qui aime n'est pas du même rang que la dame. Donc, elle est non seulement inaccessible parce qu'elle est mariée, c'est la femme du Seigneur, mais elle est aussi dans une relation hiérarchique de supériorité à l'égard de celui qui aime, qui est généralement un jeune chevalier ou un jeune amant. Et c'est la logique qui est derrière la fine amour, c'est que à partir du moment où le désir est comblé, ben, il tombe.
1: Ah.
2: Donc, on met à l'épreuve celui qui aime, et on le met notamment à l'épreuve de son désir. Et ça peut aller jusqu'à cette image qui a beaucoup frappé, qu'on appelle la sague, qui est la mise à l'épreuve de l'amant poète qui doit coucher tout nu à côté de celle qu'il aime, mais sans la toucher.
1: Ah oui, hein? On voit que cette définition-là, elle est pas simple. Puis, vous avez dit marié. Est-ce que c'est nécessairement une relation adultère?
2: C'est ce qu'on considère dans les principes de l'amour parfait au départ, dans la poésie des troubadours, et même dans des traités, comme un traité qu'on va trouver à la fin du 12e siècle, qui s'appelle « Traité de l'amour courtois », où André Le Chapelain, l'auteur, dit « Il est impossible d'aimer dans le cadre du mariage ».
1: Oh, carrément.
2: Oui.
1: Mais bon, pour en revenir à cette fameuse définition qui est pas simple puis qui peut varier parfois, on va écouter celle d'un autre historien, grand médiéviste bien connu français, Jacques Le Goff.
3: La femme se présente pour l'amant courtois, comme une forteresse. C'est une forteresse qu'il faut prendre, mais en respectant les règles du jeu militaire, et qui sont des règles rationnelles, qui sont des règles d'honneur, et qui excluent au contraire toute violence. Mais ce qu'il faut dire aussi, c'est que l'amour courtois, véritable me semble-t-il, va jusqu'au bout de la conquête de la femme jusqu'à la victoire, c'est-à-dire qu'elle va jusqu'à la consommation sexuelle.
1: Ah, me semble-t-il. Hein? Mais bon, dans ce cas-ci, lui dit qu'il faut aller jusqu'à la consommation sexuelle, mais on a entendu bon nombre de définitions et souvent ça varie. Mais dans tous les cas, il y a une chose qui est sûre, c'est que l'amour est souffrance. C'est pas un amour facile, c'est un amour qui est brûlant, mais qui fait mal.
2: Mais c'est qu'il faut distinguer la pratique de l'amour au Moyen-Âge, qui forcément allait jusqu'à la consommation, et son idéalisation à travers la littérature. Parce que ce qu'il ne faut pas oublier, c'est que la fine amour, l'amour courtois, c'est une invention de la littérature. C'est un jeu littéraire d'abord et avant tout. Après, pour ce qui est de la dimension sociale, la fine amour, l'amour courtois, à laquelle Jacques Le Goff faisait allusion, elle concerne ici plutôt une classe de personnes qu'on appelle les jeunes, qui au Moyen-Âge est plutôt une classe sociale qu'une classe d'âge. En fait, être jeune, c'est ne pas être encore marié.
1: Oui, oui.
2: Et alors, ce sont ces jeunes qui trouvent dans cette poésie, dans cet idéal de la fine amour, une façon de vivre en société, de faire leurs preuves à la cour où ils résident, et de ce que disait Jacques Le Goff, de en contrôler en quelque sorte aussi un peu la violence qui pourrait émerger dans ces sociétés où d'avoir une femme et une terre, c'est très important dans le système féodal.
1: Oui, ben oui, c'est ça. Mais bon, il faut faire preuve de courtoisie, de bonne manière. Hein, ça fait partie également du contrat. Puis quand je parlais d'amour pas facile, souffrance, passion brûlante, un exemple ici, un des plus grands troubadours de l'époque, on va y revenir, Bernard de Ventadour s'est tiré de l'émission Mémoire de femme en avril 66 à notre radio, et on l'entend ici, il souffre, le pauvre.
4: Je garde bel espoir, mais à quoi bon? Comme nef sur l'onde, je suis ballotté par l'amour. Je ne sais où fuir pour échapper au chagrin que j'endure. Toute la nuit sur ma couche, je me retourne et m'agite. Elle est mon plus grand souci sur la terre. L'entends-je nommer? Alors je tourne mon cœur vers elle et mon visage s'éclaire. Quoi qu'on me dise, il vous semblera que je sois prêt à rire, mais mon amour pour elle est si parfait que souvent aussi j'en pleure, car les soupirs ont pour moi une plus douce saveur que la joie. Cours, messager, va trouver la plus belle dame du monde et dis-lui la peine, le tourment, le martyre que j'endure.
1: Le martyr que j'endure. Bernard de Ventadour, né en 1125, mort vers 1200, certainement un des plus célèbres troubadours. Ce qui m'amène à vous poser la question, ce sont qui les troubadours?
2: Pour ce qui est des troubadours, ce sont très souvent des gens d'une certaine noblesse, même parfois relativement importants. Par exemple, Guillaume IX d'Aquitaine, qui est le premier troubadour connu, et le grand-père de la reine Aliénor d'Aquitaine, qui sera reine de France et reine d'Angleterre.
1: Oui,
2: donc, ça
1: vous
2: donne une idée là où on se situe. ces personnages créent donc cette poésie dans un milieu de cour pour des pères et puis progressivement, ben ça va se répandre à d'autres couches de la société occitane. Ce qui est intéressant aussi de noter, c'est qu'il y a également ce qu'on appelle des trobaïrites, c'est-à-dire des femmes troubadours.
5: Ah oui?
2: Oui, donc dès le 12e siècle, on a des femmes qui écrivent des poèmes dans la logique de la fine amour, mais en prenant donc la voix de la dame, donc de l'objet du désir. C'est plus rare qu'on ait des dames qui se présentent comme celle qui désire.
5: Ah oui, oui, oui. Ouais. En même temps, ça, l'amour courtois, c'est intéressant parce que ça change aussi l'idée qu'on se fait de la femme. Le troubadour, on l'entendait ici, il se soumet à la dame.
2: Tout à fait, et même dans le vocabulaire, hein, ouais. On reprend exactement le vocabulaire vassalique. Mais ce qui mérite d'être noté, c'est que cette dame-là reste une dame un peu fantasmatique. C'est un écran sur lequel le poète projette ses propres fantasmes. Hein. Ouais. Ce n'est pas des pouvoirs qui sont réellement octroyés à la dame. Donc, dans son lit, comme le disait Bernard de Ventadour, il

0: rêve de cette dame qui a tous les pouvoirs sur lui. Dans la réalité, les pouvoirs qui étaient laissés aux femmes étaient évidemment moindres.
1: Ouais.
0: Encore que, là encore, dans la période qui nous intéresse ici, la place que les femmes pouvaient avoir dans la société était relativement importante à plein d'égards, que ce soit en termes de métiers qu'on leur permettait d'exercer ou même de rôles qu'elles pouvaient exercer politiquement.
1: Je dis, l'amour courtois, hein, bon, c'est pour les nobles. Mais qu'en est-il pour les autres? Les roturiers, ceux qu'on appelait à l'époque les vilains, hein, le peuple. C'est pas tout le monde qui se promenait en se prenant pour un troubadour, là, j'imagine.
0: Non, mais tout le monde a en quelque sorte vécu les conséquences de ce nouveau discours amoureux.
1: Ouais.
0: C'est un discours qui s'est répandu un peu partout et qui a touché également des classes qu'on qualifierait aujourd'hui de paysannes, donc de roturières. Ces exemples de mariages d'amour dans des classes moins nobles, c'est plus difficile évidemment de les connaître parce qu'on a moins de témoignages.
1: Mais
0: on en a
1: sûr.
0: Quelques-uns, notamment à travers l'Inquisition. Et dans les rapports d'Inquisition, on voit qu'il y avait des mariages d'amour dans les villages. Alors, l'étude la plus célèbre est celle d'Emmanuel Leroy-Ladurie sur le village de Montaillou. Et dans cela, il parle de ces mariages d'amour. Et on raconte aussi comment l'idée de faire la cour se développe dans les milieux populaires. Alors là, évidemment, le flirt va se faire à la taverne. On va fréquenter la maison de l'aimé. On a même des témoignages de pots de vin qui sont versés à la belle-mère pour pouvoir, évidemment, gagner le cœur de l'aimé.
1: Donc ça change le rapport amoureux.
0: Complètement.
1: L'amour courtois.
0: Complètement. Ouais. Et de manière assez radicale, puisque ça va même avoir une incidence sur l'institution du mariage. Hein, tout ce discours amoureux qui se met en place à partir du 11e siècle et qui se développe encore jusqu'au 13e siècle, ça va contribuer à l'inscription du mariage au sein des sacrements de l'Église catholique.
1: Mmh,
0: hein, le mariage existait évidemment depuis l'Antiquité. On avait, dans le Haut Moyen-Âge aussi, des mariages. Mais c'était d'abord une alliance économique, parfois politique, entre deux familles. Ça va devenir un sacrement à la fin du 12e siècle. Et c'est à partir de là que se marier, ce n'est plus juste une histoire de contrat. Hein, c'est un geste qui se fait devant Dieu. Donc, et qui est un geste public.
1: Mmh.
0: L'idée aussi que le mariage est indissoluble. Si ce n'est plus un contrat, vous ne pouvez plus décider que vous révoquez le contrat si ça ne fait plus votre affaire.
1: Ah oui,
0: et la
1: oui.
0: question aussi, qui est intéressante pour nous, vue d'aujourd'hui, la question du consentement des époux devient cruciale.
1: Je reviens à l'amour courtois, qui est très, depuis le début, on l'entend, c'est assez chaste quand même, c'est très pur, très, très prude.
0: Oui, alors comme je vous le disais, il y a cette dimension-là qui est cultivée avec l'idée que le désir doit être attisé et non pas satisfait.
1: Ouais.
0: Mais il y a aussi son contre-pied au sein même de la littérature dite courtoise. Alors, on a en fait une littérature grivoise qui existe dans le cadre même de cet amour idéalisé. Donc, on retrouve en fait des textes très, très grivois dans des domaines qui sont de la poésie qui s'adresse à l'aristocratie, mais aussi dans des textes qui ont probablement un plus large public, qui s'adressent sans doute aussi aux clercs, certains qu'on appelle par exemple les fabliaux,
1: qui sont des histoires populaires,
0: Ben, populaires, mais qui ont quand même un certain niveau d'exigence qui laisse croire aujourd'hui que le public était quand même plus savant qu'on l'a longtemps dit.
1: Ouais.
0: Donc
1: là encore, on est loin des idées reçues sur le Moyen-Âge. On imagine une période très, très chaste, sombre, obscure. Puis on se rend compte, à la lecture de ces textes-là, que c'est plutôt, en tout cas dans certains cas, on était dans le très, très, très grivois. Hein. Un exemple ici, puis ça nous rappelle qu'on n'a rien inventé. Bon, là, je vous préviens, c'est assez chasteux esprits, bouchez vos oreilles. C'est un texte qui a pour titre « La tension des seigneurs montants et la donna ». Donc, on pourrait dire la discussion quoi, entre le seigneur Montant, le débat entre le seigneur Montant et la Donane. Texte donc a été publié autour du 12e siècle.
2: Et moi, dame, je viens à vous les bras baissés avec un vif plus gros que celui d'un âne en rute. Et je vous baiserai avec une telle impétuosité que vous devrez tordre les draps le lendemain. Vous constaterez alors qu'ils ont bien besoin d'aller à la lessive. Et je ne partirai pas d'ici sans vous avoir tant fait que vous j'irez pâmer.
3: Puis puisque vous m'avez si bien menacé de me foutre, je voudrais vérifier, Seigneur, ce qu'il en est de vos fanfaronnades. Car j'ai fort bien armé ma porte pour supporter votre ardeur. Et après, je me mettrai à faire de telles ruades que vous ne pourrez plus vous retenir aux crins de devant, de sorte qu'il vous faudra recommencer par des

0: érotique, sexuelle, et on va même en faire un enjeu de la littérature elle-même.
1: C'est-à-dire?
0: Dans un certain nombre de textes, on va travailler cette question de ce qu'on peut dire ou pas. Il y a un fabliau très connu qui s'appelle « De la demoiselle qui ne pouvait entendre parler de foutre ». Alors, l'enjeu du fabliau, c'est que la jeune fille ne supporte pas d'entendre le mot, bien qu'elle adore faire la chose. Et donc, on évidemment se moque un peu de cette double entente, ce double discours. Et donc, la possibilité de dire ou pas quelque chose, c'est au cœur même de la réflexion sur l'amour et sur le vocabulaire pour parler des choses de l'amour dans la littérature médiévale.
1: Oui, et la sexualité est question de sémantique. Il y a aussi la symbolique, hein? Mm-hmm. Parce que pendant le Moyen-Âge, plus tard, on voit paraître le cœur tel qu'on le dessine aujourd'hui, là, dès le début du 14e siècle. Ce qui nous amène à la Saint-Valentin. Pourquoi la Saint-Valentin est née au Moyen-Âge?
0: Alors, ces deux éléments-là sont en effet des héritages, en quelque sorte, de l'amour courtois, de ce nouveau discours amoureux qui se développe à partir du 11e siècle. Eh bien, au 14e siècle, d'abord, si on revient sur le cœur lui-même, c'est une image qui est empruntée à la feuille de lierre. Hein, si vous regardez le cœur anatomique, il a peu à voir avec l'image du cœur tel qu'on le dessine. Eh bien, ce cœur qu'on dessine comme une feuille de lierre, c'est en référence à ce lien qui se fait entre l'arbre et le lierre qui l'entoure. En référence, par exemple, aux amants Tristan et Iseult, qu'on représentait comme le chèvrefeuille qui s'enroulait autour du coudrier. Le rouge va devenir la couleur du sang, de la passion amoureuse, donc dans la même logique. Et c'est dans cette veine, sans mauvais jeu de mots, que l'on va retrouver la Saint-Valentin comme fête des amoureux à partir du 14e siècle également, bien que dès le 5e siècle, le pape a essayé de mettre fin à une fête qui était une fête païenne, qui s'appelait les Lupercales, qui remonte à l'Empire romain. Cette fête va devenir la fête d'un saint martyr qu'on appelle Valentin, et sa date est le 14 février. Mais c'était une fête chrétienne qui gardait des relents de fêtes païennes pendant tout le Moyen-Âge. Ce n'est cependant qu'au 14e siècle que ça devient clairement la fête des amoureux et que, à la cour d'Angleterre d'abord, puis dans différentes cours européennes, on va se mettre à écrire des poèmes pour son Valentin ou sa Valentine.
1: Ah oui.
0: Et ce n'est sans doute pas un hasard que ça se produise en ce milieu du 14e siècle, dans un cadre où la vie est beaucoup moins facile qu'elle l'était dans les cours des 11e ou 13e siècle qu'on a décrites plus tôt. On est ici dans une période post-pandémique, d'instabilité, de peste noire qui a ravagé une partie de l'Occident, une guerre qui a fait des ravages, la guerre de 100 ans. Donc dans ce monde un peu instable, un peu inquiétant, on essaie de faire valoir la possibilité d'un peu de lumière en plein cœur de l'hiver. Mmh. Et les poèmes de Saint-Valentin appellent un printemps hâtif. Ils disent, on est en plein février, mais l'amour fait revenir le soleil, fait reverdir les prés. Et dans cet univers sombre, on peut espérer des jours meilleurs
1: Une façon
0: à l'amour.
1: Ouais, de garder l'espoir. Hein. Ben, comme quoi, le Moyen-Âge, loin des idées reçues, c'est une période qui dure quand même 1000 ans. Donc, il y a toutes sortes d'époques également. Il y a des changements durant le Moyen-Âge. Mon invité, Francis Gingras, médiéviste, professeur à l'Université de Montréal et directeur scientifique des presses de l'Université de Montréal. Merci beaucoup d'avoir été là.
0: Merci.
1: Merci également à toute l'équipe d'Aujourd'hui l'Histoire. Demain, on poursuit notre série spéciale sur l'amour, le libertinage à la cour des rois. Ici Maxime Coutier, merci d'avoir été là. Bonne soirée, à demain.

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Bon mardi, nous sommes le 30 juin. J'espère que vous avez passé jusqu'ici une bien belle journée. Elle se poursuit en compagnie de toute l'équipe de l'Heure de Pointe en direct des studios de Radio-Canada à Moncton. Bien contente de vous savoir là, bien entourée de toute l'équipe, nos invités qui s'amènent tranquillement en studio des sujets fort porteurs, je vous dirais aujourd'hui, qu'on va aborder. Notamment cette nouvelle plateforme des soins de santé virtuels. On aura avec nous la docteure Linda Leblanc qui a signé une lettre d'opinion dans l'Acadie Nouvelle, un peu pour nuancer dans quel contexte des soins virtuels peuvent être intéressants dans le domaine de la santé. Et aussi, c'est sûr qu'elle comprend qu'il y a un peu de résistance de la part du public parce que quand on amène quelque chose de nouveau, ben c'est certain que ça peut avoir quand même une portée, disons, un peu angoissante pour certaines personnes. Alors, on va aborder tout ça avec elle. Aussi, la popularité très, très importante et toujours croissante des boissons non alcoolisées, c'est-à-dire pas simplement des jus de fruits ou des boissons gazeuses, mais bien des mocktails qu'on appelle ces boissons, donc qui sont vraiment réfléchies, mais qui sont sans alcool et qui deviennent de plus en plus populaires. À peu près toutes les microbrasseries maintenant ont une bière sans alcool ou une boisson offerte, donc sans alcool. Ghislain Couture qui a fouillé tout ça aujourd'hui. Et un café avec votre député, c'est ce que propose Claire Johnson que je reçois donc dans les prochains instants. Bienvenue chez vous.

0: 15h32 minutes. Il y a aussi notre collaboratrice Lynn Morissette qui sera avec nous, la biologiste marine, avec qui Lynn a toujours tendance à s'inspirer de l'actualité, de ce qui se passe sous nos yeux pour concocter ces sujets. Et c'est quand même assez intéressant ce qu'elle propose aujourd'hui. Donc un peu le regard scientifique sur tout ce qu'on a entendu parler récemment dans l'actualité. Vous savez, on a beaucoup parlé de ce Reflection Pool de Washington qui est viré ouvert, le bassin réfléchissant là, où le président Trump a dit que c'était en raison de vandales qui étaient venus abîmer le fond de la piscine et qui a fait en sorte que l'eau était virée au vert. Je vous dirais que Lynn Morissette, en tant que scientifique, a des explications très spécifiques et honnêtes aussi sur cette question. Alors, elle sera avec nous aussi un petit peu plus tard cet après-midi. Il y a l'actualité, évidemment, même si c'est l'été, il y a beaucoup de choses à dire. Maxime Bossonnet à mes côtés. Bonjour, Maxime.
1: Bonjour, Amélie.
0: Le défenseur des enfants et des jeunes du Nouveau-Brunswick qui enquête sur la mort de trois autres mineurs suivis par le ministère du Développement social.
1: Oui, annonce qui fait suite au récent rapport de Kelly Lamrock entourant le décès par surdose de Bobby, cet adolescent en situation d'itinérance de 16 ans. Alors, la ministre du Développement social, Cindy Miles, a promis de mettre en place une équipe provinciale dédiée et de revoir l'évaluation du ministère en fonction des résultats concrets.
0: Un homme de 28 ans qui aurait retenu une femme dans sa voiture contre son gré a été arrêté.
1: Oui, selon un communiqué de la GRC aujourd'hui, l'incident s'est produit le 23 juin à Moncton. Alors que l'homme était armé, la femme a réussi à appeler la police dans le véhicule qui se dirigeait vers la Nouvelle-Écosse. Il a été intercepté à 35 km au nord d'Halifax. La GRC du district d'East Enns a fait sortir la femme du véhicule en toute sécurité et a arrêté l'homme. Un couteau a également été saisi. La GRC qui a indiqué donc que l'enquête est toujours en cours.
0: Selon la police, les officiels de l'hippodrome de Woodstock dans l'ouest du Nouveau-Brunswick savaient que la barrière de départ frôlait le public une heure avant la mort d'un enfant, il y a un peu plus d'un an maintenant.
1: Ouais, la structure qui a mortellement heurté un garçon de 3 ans lors de la course de chevaux attelés, c'était le 14 juin 2025. Selon le détective principal de l'enquête, un juge de course avait formellement consigné ce problème d'espace entre le public et la barrière lors d'essais préliminaires.

0: Le service des poursuites publiques du Nouveau-Brunswick qui a réaffirmé qu'aucune accusation criminelle ne serait déposée dans ce dossier.
1: Et la GRC qui sollicite l'aide du public, c'est dans le but de retrouver un homme de 89 ans qui est originaire de Duguayville, disparu depuis le 21 juin, tout près de Chipagan.
0: Oui, son véhicule a été découvert abandonné et enlisé dans la boue hier matin sur un sentier au bout du chemin Gloucester Junction à Bathurst. Jésus Garcia de Palo mesure environ 170 cm, 5 pieds 7 pouces et pèse 82 kg, 180 livres. Il a les cheveux gris et les yeux bleus. La police et ses proches s'inquiètent pour sa sécurité.
1: Eh bien, merci, Maxime. D'autres informations et d'autres détails, d'ailleurs, sur ces informations dans le prochain Radio-Journal. 25 minutes pour le rendez-vous. Merci beaucoup d'être avec nous encore une fois cet après-midi. Je vous invite à vous joindre à nous. Je vous le disais, on a des sujets bien porteurs cet après-midi. Si vous souhaitez réagir, si vous souhaitez partager un commentaire, votre petit grain de sel, on aime toujours pouvoir vous entendre, vous lire aussi. Vous connaissez les différents moyens d'usage, mais je vous les rappelle par courriel heureacadie@radio-canada.ca. Si vous souhaitez le faire par le biais de la plateforme ici Radio-Canada Audio, il y a la bulle de conversation sur laquelle vous pouvez tout simplement appuyer. Ça s'en vient directement dans notre boîte courriel aussi. Texto, téléphone, c'est possible aussi. C'est le même numéro, le 1-800-561-1561. Et il y a également notre Instagram, notre page donc, qui s'intitule Heure Acadie. Et vous pouvez aller là, nous écrire à travers cette messagerie aussi. On prend tout ce qui passe, on lit tout ce que vous nous envoyez. Merci de nous faire réfléchir d'ailleurs et de vous inviter dans la conversation. C'est toujours bien apprécié. Alors oui, prendre un café avec votre député, c'est l'initiative que propose Claire Johnson, députée de Moncton-Sud et aussi ministre de l'Éducation, du développement de la petite enfance. Les citoyens sont donc invités à se présenter à différents lieux prédéterminés pendant l'été pour échanger, pour évoquer des préoccupations et elle est avec nous. Bonjour Claire Johnson.
2: Bonjour Amélie.
1: Qu'est-ce qui se raconte plus facilement devant un café que dans un bureau de circonscription?
2: À peu près tout, je dirais, Amélie. Ça fait vraiment comme une ambiance plus conviviale, plus relax, puis plus comme, je sais pas, c'est une façon de s'engager, puis de venir à connaître les gens d'une manière un petit peu plus positive, mm-hmm. puis un petit peu plus
1: informelle.
2: Informelle, exactement. Ouais. Puis des fois, on va parler de sujets un petit peu plus sérieux, puis parfois, on va faire un suivi ou une autre rencontre au bureau, dépendamment du sujet. Fait que des fois, ça peut être un contact initial qu'on ferait un suivi autrement.
1: Mais ensuite, ça peut mener vers autre chose selon le sujet. Ben, parlez-moi justement de ce qui s'y discute. Il y en avait un ce matin. Je crois que c'était déjà votre deuxième. Qu'est-ce que vous avez l'impression que ça provoque, que ça suscite?
2: Ben, justement, des discussions. Puis, un contact. Ça fait qu'une des choses que je veux avec ceci, c'est un petit peu de illustrer ou de vivre la proximité qu'ont les politiciens avec la communauté puis les gens au Nouveau-Brunswick. C'est une des grandes forces du Nouveau-Brunswick, selon moi.
1: C'est assez unique, hein, d'ailleurs, alors que dans d'autres provinces, on isole souvent les politiciens. Il y a une frontière, en tout cas.
2: Exactement. Ouais. Puis c'est une des choses qui rend le Nouveau-Brunswick unique puis spécial, à mon avis. Puis on entend beaucoup parler. C'est cette proximité-là des politiciens. Puis surtout, je dirais, encore plus avec l'équipe Holt. Je dirais qu'on est une équipe qui est particulièrement accessible, puis on est des gens qui veulent justement entendre parler des personnes dans des environnements qui sont plus informels, plus conviviales, par exemple. Ça fait, je dirais, jusqu'à maintenant, j'entends parler beaucoup de choses en éducation, comme c'est certain que oui, je suis députée de Moncton-Sud, mais je suis aussi ministre de l'Éducation puis du développement de la petite enfance. Ça fait des fois des enjeux qui se passent dans les écoles. J'entends beaucoup des personnes enseignantes qui vont venir me parler de leur expérience vécue en salle de classe, des défis qu'ils vivent ou des choses qu'ils aiment beaucoup. Puis ça, j'aime bien parce qu'on sait qu'on fait très attention à la fidélisation, la rétention des personnes enseignantes. Ça fait ce côté-là, j'adore. Puis je dirais, les gens viennent me parler souvent à ce sujet-là. Les repas dans les écoles, par exemple. Il y a des bénévoles ou des parents qui vont venir me parler d'enjeux comme ça. Mais aussi des personnes, des citoyens, des personnes citoyennes de Moncton-Sud qui vont venir me parler de choses qu'ils sont en train de vivre dans leur quartier, des choses qu'ils veulent discuter. Ça fait vraiment, je dirais, toutes sortes de différents sujets.
1: Est-ce qu'habituellement, les gens vous croisent, bon, parce que ça se passe dans des cafés, et ils ne s'attendaient pas de vous voir là, ou clairement, ils ont vu l'invitation et ils se présentent pour parler à Claire Johnson?
2: Puis c'est justement la beauté, Amélie, c'est les deux.
1: Okay.
2: Ça fait qu'il y a les gens qui sont assis là, qui attendent que j'arrive, puis ils ont

0: a quelque chose de vraiment spécifique à me parler, comme ils ont déjà presque leur petite note de préparer, là. Oui. Alors qu'il y a d'autres personnes qui vont me croiser puis être comme, ah, oh, ben, bonjour, Claire, comment ça va? Puis on va discuter de choses. Ça fait, c'est vraiment les deux. Puis je dirais, ça, c'est une des grandes forces de ce modèle ou ce format-là. Mm. C'est de justement inviter les gens qui ont quelque chose de spécifique à venir discuter avec moi, de venir dans les cafés, puis de rencontrer des gens de façon spontanée. Puis il y a aussi les gens qui vont dire qu'ils étaient en train de marcher sur le bord du chemin, puis ils ont vu l'affiche disant comme, hey, Claire est dans le café maintenant. Puis là, ils rentrent, puis ils viennent me saluer. Ça
1: donc,
0: fait vraiment...
1: ça peut être pour différentes raisons.
0: Absolument.
1: Qu'on réagit à l'invitation. Vous avez mentionné que c'est peut-être une particularité du gouvernement Holt, donc cette proximité, ce souhait d'entendre les gens, d'être dans des lieux qui sont peut-être pas conventionnellement ces endroits où on rencontre les politiciens. Est-ce que c'est même un mot d'ordre à l'intérieur? Est-ce qu'il y a une volonté ou c'est une initiative personnelle selon le ou la personne élue?
0: Je dirais que c'est certainement encouragé, surtout pendant la période où l'Assemblée législative ne siège pas, qui est justement maintenant. Où ce qu'on va faire un petit peu, notre énergie va un petit peu de Fredericton à plus nos circonscriptions, nos places locales. Ouais. Ça fait, je dirais que explicitement, on nous dit, on nous encourage, allez vous promener, allez voir à la rencontre des gens. Puis là, je dirais, en plus de ça, il y a des gens que c'est dans leur personnalité d'être un petit peu plus extrovertis, si vous voulez, puis plus...
1: qui aiment davantage ce
0: type
1: de...
0: Oui, qui aiment socialiser. Beaucoup de ceci, c'est que moi, j'adore me promener dans les cafés. Moi, c'est quelque chose que j'aime beaucoup, c'est de m'asseoir puis de discuter avec les gens dans les cafés. Mm-hmm. Ça fait que je dirais, c'est comme les deux. C'est quelque chose qui est certainement encouragé au sein de notre équipe. Puis en plus, moi, c'est quelque chose que j'adore faire.
1: C'est ça.
0: Ça fait que c'est comme
1: parce qu'il y a
0: deux.
1: Certains élus qui ne chercheraient pas particulièrement les rencontres à l'extérieur peut-être des campagnes électorales parce qu'on veut travailler sur qu'est-ce qu'il y a comme travail à abattre et tout ça. Mais vous provoquez ces rencontres-là. Mm-hmm. Qu'est-ce qu'au fond vous souhaitez qu'il en ressorte? Parce qu'il y a peut-être, comme vous le dites, là, des enjeux très spécifiques ou une question clé qui pourrait arriver de la part d'un citoyen, une citoyenne qui ne pensait pas peut-être à prime abord faire un gros changement autour d'un café.
0: Mm-hmm, certainement. Mais je dirais que les deux, ça se nourrit. Ça fait ce que vivent les personnes va nourrir notre travail qu'on est en train de faire. Puis l'exemple spécifique que j'aimerais partager tout de suite, c'est au niveau de l'expérience vécue des personnes enseignantes tout de suite. Nous, on travaille très, très, très fort au sein du ministère puis du gouvernement sur la fidélisation, le recrutement des personnes enseignantes. Ça fait que c'est certain qu'on va faire beaucoup, beaucoup de consultations, des rencontres officielles, du travail à Fredericton, du travail plus, je vais dire, officiel.
1: Oui.
0: Puis ça nourrit très bien le type de discussion que j'aimerais avoir de façon plus informelle. Comme, regarde, voici le travail officiel qu'on est en train de faire, puis on continue de faire, puis voici une façon un petit peu plus conviviale, comme, parle-moi juste un petit peu de votre expérience. Qu'est-ce qui fait que vous aimez être enseignant? Qu'est-ce qui fait que c'est facile d'être en salle de classe? Qu'est-ce qui est un petit peu plus difficile? Puis c'est dans un environnement... plus convivial, puis des fois, je sens que les gens se sentent plus à l'aise à me dire le fond de leur pensée ou les vraies choses.
1: Parce qu'il y a peut-être, par exemple, des enseignants, des enseignantes qui disent, à cause des syndicats, des fois, on ne va pas au bout de ma pensée. Ou dans un contexte comme celui-là, ça peut justement peut-être permettre d'aller au-delà de la ligne de syndicale ou qu'est-ce que tout le monde souhaiterait qu'on dise ou qu'on évoque.
0: Exactement. Puis selon moi, les deux perspectives sont super importantes. On doit savoir qu'est-ce que la collectivité veut dans son ensemble. Puis là, des fois, de temps en temps, c'est bon de prendre un pas de recul puis entendre les individus à la source. Puis des fois, ça devient super évident, Amélie, que ces deux choses-là sont parfaitement bien alignées. Mm-hmm. Puis ça, c'est le fun, parce que là, ça me donne... Moi, ça valide un petit peu notre processus formel d'aller vérifier avec quelques personnes ici et là de façon informelle puis que j'entends les mêmes choses. Ah, c'est super. Ça confirme que le travail qu'on est en train de faire est justement à l'affût ou comme on est en train d'aller chercher les informations essentielles puis de façon efficace.
1: Mais ça veut dire qu'en même temps, vous n'avez pas peur de la critique. C'est s'exposer aussi dans un lieu public où est-ce que n'importe qui peut débarquer et vous envoyer, je ne sais pas, des commentaires qui pourraient être autant très sympathiques que peu. Mm-hmm. Vous n'avez pas peur de ça, cette critique? Ces petits coups bas, non?
0: Non, pas beaucoup. Puis écoute, je suis...
1: Ça se peut.
0: Quand même, oui. Je suis quand même quelqu'un qui est reconnu. Comme je veux dire, j'ai... un look un petit peu unique, disons. J'ai un bureau comme sur la Saint-Georges. Comme on est accessible. Si

0: quelqu'un veut nous dire des critiques. Mm-hmm.
1: Il n'y aurait pas seulement au café qu'on pourrait le faire.
0: Non. Puis ça veut dire c'est possible. Puis oui, c'est certain, on va le gérer. Puis, mais non, c'est pas quelque chose qui me fait peur. Mm-hmm. C'est plutôt quelque chose que j'invite. C'est comme, ah, ben, il y a de la critique. Ah, ben, merveilleux. C'est quoi ce qui se passe? Comment est-ce qu'on peut vous aider? Expliquez-moi l'enjeu. Ça fait que, non, moi, je trouve que c'est enrichissant, ça aussi. Oui. Puis, je veux pas non plus m'entourer. Ah, ça, c'est intéressant. C'est justement pour ça que je le fais aussi. C'est je veux pas m'entourer de personnes qui vont juste être d'accord avec moi tout le temps.
1: Cette fameuse chambre d'écho, là,
0: exactement.
1: Que tout le monde pense comme moi.
0: Exactement. Oui. Puis, ça, c'est facile. On peut se mettre dans des situations où on s'entoure de personnes qui voient un petit peu la vie à notre façon, puis on peut facilement avoir ce biais de confirmation-là ou la chambre d'écho, comme que vous dites. Mm-hmm. Alors qu'ici, en se mettant dans une position plus vulnérable, ben, si qu'il y a quelqu'un qui a quelque chose à dire, qui est une critique ou qui n'est pas nécessairement comme les personnes avec qui je m'entoure de façon naturelle, ben, c'est justement l'occasion de le faire. Mm-hmm. Puis je trouve que c'est super enrichissant.
1: Vous avez amené quelque chose sur lequel j'aimerais revenir. Le fait qu'ici, au Nouveau-Brunswick, c'est possible. Mm-hmm. Ce genre d'accessibilité, ce genre de « Hey, je tutoie même mon élu et on prend un café ensemble. » Alors qu'il y a certaines provinces ou même sur la scène politique fédérale, il y a énormément de sécurité maintenant. Il y a des ministres qui ne pourraient plus se promener sans un entourage et des gardes du corps. Comment vous vous situez par rapport à ça? Pensez-vous qu'on est vraiment différent au Nouveau-Brunswick? On est encore prémunis de ce genre de possibilités de sécurité entourant les élus?
0: Jusqu'à maintenant, je dirais, dans mon expérience personnelle, je me suis toujours sentie en sécurité. Oui. Mais une chose que j'aimerais rajouter aussi, je ne vais pas tout seul dans les cafés non plus, là. Comme j'ai quand même des gens avec moi qui vont...
1: Bon, surveiller quand même.
0: Puis je dirais en plus, d'une façon d'être dans un endroit public comme ça, d'une manière, ça encourage la sécurité également. Comme si quelque chose arrive vraiment effrayant dans un endroit public comme un café, ben, y a d'autres gens alentour, il y a des gens qui travaillent. Comme... Moi, je trouve que c'est un environnement quand même neutre, public et relativement sécuritaire. Puis je dirais dans mon expérience à moi, puis je veux dire, je vais encore mentionner mon bureau sur la Saint-Georges. Là. Il y a des
1: gens qui se présentent là aussi.
0: Ben oui, qui peuvent, peut se sentir menacés des fois. Ça fait qu'on est quand même prudent, puis on fait attention, puis on a quand même des techniques pour diffuser des situations qui peuvent être tendues et difficiles.
1: Désamorcer des choses.
0: Exactement, exactement.
1: Il y a beaucoup de cynisme depuis plusieurs années déjà en politique, Claire Johnson. En quoi vous pensez peut-être que ce type de proposition peut aider à... Je sais pas, changer les perceptions des élus, de la politique, de l'appareil comme tel, de juste inviter les gens comme ça, de façon très détendue, à venir prendre un café.
0: Ben, je dirais que c'est justement ce qu'on souhaite faire. Puis c'est de rappeler les gens, comme les politiciens, on est des êtres humains, nous aussi. Moi, je suis maman, je suis conjointe, je suis une personne professionnelle.
1: Coureuse.
0: Il y a d'autres, coureuse, exactement. Il y a d'autres aspects de ma vie aussi que j'ai envie de partager, puis que c'est des façons qu'on peut faire des liens avec les gens. Puis je sens que c'est un rappel que tout le monde qui se présente en politique, là, on est bienveillant, là. On veut contribuer à notre communauté puis à notre province. Puis je sens que ça fait comme un rappel de cela. Que des fois, on peut devenir un petit peu détaché, un petit peu très officiel dans notre façon d'interagir avec les gens, qui est pas mauvais. Il y a des scénarios, des situations où on veut justement que ça soit comme ça. Mais de rappeler aux gens aussi, à la base, on est tous des êtres humains, puis on veut ce qu'il y a de mieux pour notre communauté puis notre province. Puis je sens que ça, c'est une façon de rappeler aux gens cela. Okay. Puis même en termes de sécurité aussi, quand est-ce qu'on est juste assis là, puis on est de façon vulnérable, puis on se regarde dans le blanc des yeux, là, la plupart des êtres humains, là, on est bienveillants un envers l'autre. Mm-hmm. Puis je sens que même le fait de faire ça, puis d'être dans une position un petit peu vulnérable, ça invite justement les gens de me parler ou de m'approcher de façon beaucoup plus respectueuse puis ouverte, où ce qu'on peut dire, on n'a pas besoin d'être d'accord, mais on peut avoir une conversation constructive et respectueuse.
1: Oui, j'ai deux questions plus difficiles pour la fin.
0: Allez-y.
1: Vous payez le café aux gens qui vont s'asseoir devant vous?
0: Non, non, pas normalement. Je dirais qu'il y a parfois des petites exceptions ici et là, mais de façon générale, non. C'est plutôt un, on prend un café de façon autonome et on s'assoit à la même table. Voilà. Bien que des fois, mes enfants viennent avec moi. Mm-hmm. Ça, je trouve ça le fun aussi. Puis ouais, eux,
1: ça décomplexifie ouais. aussi. Hein? Et si on n'aime pas le café, on peut prendre un thé, on
0: Absolument.
1: Peut prendre un jus d'orange.
0: Un
1: hein,
0: thé, un jus, un verre d'eau. Absolument. Moi, je vais boire du café parce que moi, j'adore le café.
1: Mais vous pouvez en prendre combien, là, comme ce matin? Là?
0: Oh, c'est drôle, on était justement en train de parler de ça. Je suis rendue sur numéro 3 aujourd'hui, Amélie, okay. qui est à peu près normal pour cette heure ici dans la journée. Je suis quand même quelqu'un qui aime beaucoup, beaucoup le café. Ben, c'est quelque chose que j'aime partager avec les gens.
1: Ça a le mérite d'être clair, Claire Johnson. Je vous remercie beaucoup. Je vais nommer les autres endroits et dates qui sont à venir. Donc, il y a chez Jamie Gourmet le 8 juillet, Bricks Experience le 22, Époque Chemistry le 30 juillet et Dandelion Café le 7 août. Donc, des cafés, bien sûr, de Moncton parce que vous êtes dans la circonscription de Moncton Sud. Je rappelle que vous êtes aussi ministre de l'Éducation et du Développement de la Petite Enfance. Merci d'avoir été là et puis l'invitation est lancée aux gens qui veulent aller vous rencontrer.
0: Merveilleux. Merci beaucoup, Amélie.
1: Merci beaucoup. Merci. Mm-hmm.

0: Joseph Edgar, qu'on entend ici en musique à 15h52 minutes. Est-ce que vous êtes coupable de technoférence parentale? Qu'est-ce que c'est? Parce que quand on consulte, par exemple, comme parents, son téléphone pendant un repas ou pendant qu'on est au parc avec les enfants, cette interruption numérique, ben, ça ne serait pas sans conséquence sur la relation avec son enfant. Il y a la technoférence parentale qui est ce phénomène de plus en plus fréquent qui perturbe subtilement cette dynamique familiale et aussi le développement émotionnel des enfants. Je vous laisse entendre ici Audrey-Anne Deneau. Elle est professeure adjointe au département de psychologie de l'Université de Montréal. Elle est également chercheuse au centre de recherche de l'Institut universitaire en santé mentale de Montréal. Elle approfondit le phénomène.
1: Technoférence, c'est assez simple dans le sens que c'est un porte-manteau de deux mots, donc la technologie et l'interférence. Donc, on parle de l'interférence de la technologie dans les relations. C'est quelque chose qui peut arriver dans n'importe quel type de relation, donc que ce soit une relation de couple avec des amis, mais aussi dans la dynamique parent-enfant. Et on s'y intéresse particulièrement parce que les enfants sont plus dépendants de leurs parents pour répondre à leurs besoins. Donc, cette interférence-là qui arrive auprès d'un jeune enfant peut avoir un impact qui est encore plus important. Donc, concrètement, on peut penser à une personne qui se fait absorber ou distraire par un appareil technologique. On parle souvent de téléphone parce que c'est celui qui est le plus présent au quotidien. Donc, on peut imaginer un parent qui joue avec son enfant ou qui regarde son enfant jouer au parc, puis tout d'un coup, il y a une notification, il va vérifier la notification, il reçoit un courriel, ou même qu'il passe un peu de temps sur les réseaux sociaux à regarder différentes publications, par exemple. C'est que ça donne l'impression à un enfant que ben, il est secondaire, dans le fond, que l'appareil technologique, le téléphone, va passer avant lui. Donc, ça peut donner une certaine impression d'être moins important. Puis je pense que t'sais, on peut facilement se mettre dans les souliers d'un enfant avec ça parce qu'on le vit sûrement nous-mêmes des fois d'avoir un partenaire ou un ami ou quelqu'un qui prend son téléphone qu'on est en train de raconter quelque chose. Ça fait un petit peu OK, ben tu sais, ça fait un peu mal. Mais pour les enfants, ce qui peut être encore plus difficile, c'est que dans le fond, les enfants vont avoir des besoins, ils vont apprendre à réguler leurs émotions avec leurs parents. T'sais, c'est un grand apprentissage qui prend plusieurs années. Puis quand le parent est distrait par son téléphone, ben ça fait qu'il va manquer beaucoup de ces petites occasions-là, qui fait qu'au fil du temps, ben les enfants vont peut-être apprendre un petit peu moins bien à réguler leurs émotions quand, par exemple, il y a quelque chose de difficile qui arrive.
0: Audrey-Anne Deneau, qui est professeure adjointe au département de psychologie de l'Université de Montréal, elle explique de quelle manière ce phénomène affecte le lien d'attachement entre le parent et l'enfant, justement.
1: Il y a des recherches initiales qui montrent que la façon que ça affecterait la relation d'attachement, c'est vraiment par la sensibilité parentale qui est dans le fond la capacité d'un parent à remarquer que son enfant a besoin de lui puis à répondre d'une façon juste. Donc, on peut penser à un enfant qui se serait fait mal au genou, par exemple, il faut que le parent remarque que l'enfant a de la douleur puis après qu'il puisse répondre à ça, mettre un band-aid, quelque chose comme ça. Donc, si un parent est distrait par son appareil numérique, ben, il n'y aura pas cette sensibilité parentale-là qui est vraiment essentielle au développement de la relation d'attachement parce que, au fond, la relation d'attachement, c'est une confiance que le parent va être là pour répondre à tes besoins, ce qu'on n'a pas dans le cas d'un parent qui serait distrait facilement par un appareil technologique. Mais l'affaire, c'est que ces interruptions-là, elles arrivent souvent. Donc, la recherche, quand on observe des parents puis des enfants interagir, par exemple, au parc, dans des restaurants, on voit que c'est à peu près une minute sur trois que le parent est avec l'enfant qui va être sur son téléphone. Donc, c'est assez fréquent. Fait que c'est là que ça devient important de peut-être penser à des façons de se trouver des moments ensemble où on n'est pas distrait par le téléphone.
0: Ça peut être difficile, hein? On en convient, mais il y a des moyens pour éviter de se laisser distraire par ce téléphone intelligent. À nouveau, Audrey-Anne Deneau.
1: Ben, il y a une couple de stratégies qu'on met de l'avant. Une première qui est fréquemment parlée, c'est de faire un plan de gestion numérique en famille. Donc, si vos enfants sont assez vieux, peut-être 4-5 ans, on peut carrément avoir la discussion, tout le monde en famille, de dire, est-ce qu'il y a des moments qu'on aimerait que ça soit sans écran? C'est par exemple les soupers de famille où on se fait des soirées-jeux, où on fait la règle pour tout le monde, donc pour les parents, pour les enfants aussi. Il y a aussi des familles qui utilisent un panier où tout le monde met leur téléphone, par exemple, en rentrant dans la pièce, on laisse le panier loin. Ça, c'est des petites choses qui peuvent aider, en plus des techniques standards de juste fermer nos notifications ou les réduire. C'est quelque chose que, des fois, il peut être dur, on a peur de manquer quelque chose, mais Les appareils, comme on disait, sont vraiment faits pour aller chercher notre attention. Donc, reprendre un peu le contrôle sur quand on veut se faire interrompre ou distraire peut être une bonne façon de commencer.
0: La professeure adjointe au département de psychologie de l'Université de Montréal, Audrey-Anne Deneau, qu'on entendait ici, elle est chercheuse au Centre de recherche de l'Institut universitaire en santé mentale de Montréal. Alors, peut-être un nouveau terme qu'on peut intégrer, la technoférence parentale, un phénomène de plus en plus fréquent qui n'est pas exempt de conséquences, si on veut, entre l'enfant et l'adulte, donc en termes de liens affectifs. À considérer, très certainement. À compter d'aujourd'hui, on peut utiliser cette toute nouvelle plateforme de soins de santé virtuelle du Nouveau-Brunswick. Et donc, comment ça fonctionne, qui a accès, de quelle façon on s'y rend, quels sont peut-être les symptômes qu'il faut avoir si on souhaite pouvoir consulter cette plateforme. Tout est en ligne sur le site de Ici Nouveau-Brunswick, un texte donc que signe notre collègue Esther Chaumont-Gonneau, qui est justement pour démystifier l'utilisation de cette nouvelle plateforme de soins de santé, autant pour l'accès que les besoins de santé qui répond en termes de personnel, le temps d'attente, les services disponibles, bref. Si vous souhaitez en savoir plus, c'est là. Et après les informations, dans notre prochaine heure, je recevrai la docteure Linda Leblanc pour parler d'un point de vue médical de ce type de plateforme et de soins virtuels. Restez là.
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4: Bon après-midi, ici Maxime Bossonnet. Voici vos informations. Au Nouveau-Brunswick, la GRC sollicite l'aide du public pour retrouver un homme de 89 ans, originaire de Duguayville, disparu depuis le 21 juin près de Chipagan. Son véhicule a été découvert abandonné et enlisé dans la boue hier matin sur un sentier au bout du chemin Gloucester Junction à Bathurst. Voici le sergent Jean-François Dulac de la GRC Chaleur.
5: Les membres de la GRC Chaleur se sont dirigés sur place, ont retrouvé le véhicule. Les membres de la GRC de Tracadie se sont dirigés dans la région de Duguayville pour tenter de rencontrer le propriétaire du véhicule pour savoir pourquoi son véhicule était enlisé dans la boue à cet endroit-là. Puis on a découvert que le propriétaire du véhicule, M. Jésus Garcia de Palo, était manquant. Hier, on a déployé le maître chien, on a déployé le drone, l'hélicoptère est venu survoler la région boisée. Les recherches n'ont pas été fructueuses.
4: Et la police et les proches de l'octogénaire s'inquiètent pour sa sécurité. Les 10 provinces du Canada disposent désormais toutes d'une forme ou d'une autre de protection de l'emploi pour les personnes qui ont besoin d'un congé prolongé en raison d'une maladie grave. Le Nouveau-Brunswick était la dernière province à renforcer la protection de l'emploi. Le gouvernement provincial a en effet adopté une loi autorisant jusqu'à 27 semaines de congé sans solde pour se remettre d'une maladie ou d'un accident contre 5 jours auparavant. Désormais, de la Colombie-Britannique à Terre-Neuve-et-Labrador, les personnes peuvent prendre jusqu'à 26 ou 27 semaines de congés sans solde pour des maladies telles que le cancer sans craindre de perdre leur emploi. Deux joueurs de hockey junior de Nouvelle-Écosse comparaîtront au début de l'année prochaine pour des agressions sexuelles présumées qui ont été signalées à la suite d'un rituel d'initiation l'automne dernier. Aucun des deux accusés ne s'est présenté devant le tribunal provincial pour mineurs de Truro lorsque, hier, un juge a confirmé que le procès des deux jeunes débuterait le 22 février. Aucune de ces allégations n'a encore été examinée par un tribunal et l'identité des accusés et des victimes présumées est protégée. Le syndicat Unifor annonce qu'il est parvenu à une entente avec Marine Atlantique, évitant ainsi un conflit de travail qui risquait de perturber le seul service de traversier reliant l'île de Terre-Neuve et la Nouvelle-Écosse. Les parties ont pu parvenir à un accord sur les principales questions en suspens. Le syndicat représente environ 650 employés et promet de continuer à travailler avec le médiateur spécial nommé au dossier, William Kaplan. Grâce à cette entente, il n'y aura pas d'interruption du service. À l'Île-du-Prince-Édouard, dans l'est de la province, les candidats de la

0: circonscription de Cornwall Meadowbank se prépare pour l'élection partielle qui aura lieu le 13 juillet. Ce scrutin vise à remplacer le poste du député Mark McLean, décédé le 17 mars dernier à l'âge de 56 ans. Raphaël Caron a les détails.
1: Massothérapeute agréé et bénévole dévoué, Callie McDonald fait son entrée en politique comme candidate du Parti progressiste conservateur.
2: If I need a nut or a bolt, maybe I'm able to buy that at a hardware store that's maybe in Cornwall or...
1: Elle souhaite le développement d'infrastructures commerciales pour les résidents qui doivent souvent quitter la municipalité pour des achats courants. De son côté, le chef du Parti libéral, Robert Mitchell, se retrousse à nouveau les manches pour gagner un siège, cette fois-ci dans une circonscription historiquement libérale.
3: What is lacking in this district is some commercial business, you know, in the downtown heart of Cornwall.
1: Sa priorité est aussi d'attirer et de développer des nouvelles entreprises dans la communauté. Le Parti vert mise quant à lui sur Tate Willows, une employée de santé du Prince-Édouard, pour remporter le siège dans cette circonscription en pleine croissance démographique.
4: Je crois que c'est important que notre infrastructure, nos écoles, nos rues sont capables de supporter cette change. Et je ne vois pas cette vision maintenant dans le gouvernement.
1: Craig Nash se présente de son côté comme le candidat idéal pour faire entrer le NPD à l'Assemblée législative pour une première fois depuis 2000. Les candidats pourront croiser le fer le mardi 7 juillet lors d'un débat organisé par la Chambre de commerce du Grand Charlottetown. Ici Raphaël Caron, Radio-Canada, Cornwall Meadowbank.
0: À l'international, la Cour suprême américaine valide les lois des États qui interdisent aux filles et aux femmes transgenres de faire partie d'équipes sportives scolaires. Une victoire donc pour le camp conservateur sur une question qui divise aux États-Unis. Jean-Sébastien Cloutier est à Washington.
5: Grande victoire aujourd'hui, a dit Donald Trump à la suite de cette décision de la Cour suprême des États-Unis qui confirme la constitutionnalité des lois de l'Idaho et de la Virginie de l'Ouest, des lois qui interdisaient aux transgenres de participer à des épreuves féminines sportives. Les deux plaignantes dans ces États étaient des personnes nées hommes, transgenres aujourd'hui, qui souhaitaient se joindre aux équipes d'athlétisme ou de cross-country de leurs écoles. Disaient que ce serait notamment discriminatoire de les exclure. Or, la Cour suprême tranche plutôt en faveur de l'argumentation des avocats de l'administration Trump, qui disait qu'au contraire, ça pourrait être discriminatoire pour les autres athlètes nées femmes. Ça pourrait peut-être les priver de victoires et de bourses. Aux États-Unis, à peu près 27 États qui ont ce genre de réglementation. Au Canada, seul l'Alberta en a une pour les athlètes à partir de l'âge de 12 ans. Notons que le Comité international olympique interdira à compter des Jeux de Los Angeles en 2028 la participation de transgenres aux épreuves féminines. Ici Jean-Sébastien Cloutier, Radio-Canada, Washington.
0: Et c'est ce qui conclut vos informations. C'était Maxime Bossonnet. Merci d'être à l'écoute.

À venir dans cette prochaine portion de notre émission, explication scientifique des raisons qui font que l'eau d'une piscine ou d'un bassin tourne au vert en trame de fond de ce sujet. Il y a ce qui se passe à Washington avec ce bassin réfléchissant et les explications que le président américain lui-même a émis, expliquant selon lui pourquoi cette eau donc aurait soudainement là viré au vert en raison de malfaiteurs, notamment. Il y a Aline Morissette qui a une autre explication qu'elle va nous offrir, la biologiste marine, cet après-midi. Aussi, nous aurons le point de vue de la docteure Linda Leblanc sur les soins de santé virtuels. Qu'est-ce qu'on peut en tirer? Dans quel contexte c'est le plus pertinent? Cette idée aussi de mieux, disons, coordonner une seule porte d'entrée pour un patient. Donc, la facilité d'accès, si on veut. Alors, des points que j'aurai l'occasion d'aborder avec elle. Et cette popularité, vous faites peut-être partie des adeptes, les boissons non alcoolisées. Elles sont de plus en plus nombreuses sur les tablettes, à nous être offertes. Toutes les saveurs existent. On imite aussi plusieurs types de boissons. Alors, oui, chiffre à l'appui, vraiment, c'est assez impressionnant de voir

0: En direct des studios de Radio-Canada à Moncton, bien contente de vous savoir des nôtres en ce mardi 30 juin. Eh oui, le mois de juillet qui nous regarde quand même d'assez près, hein? Journée fête du Canada, demain jour férié pour plusieurs. D'ailleurs, nous serons de retour jeudi. Ce sont les collègues de la billetterie Acadie, une émission spéciale demain qui vous sera diffusée donc en lieu et place de notre émission. Et là, on revient pour deux jours, jeudi et vendredi. C'est comme une drôle de semaine, Ghislain Couture, quand même.
1: Ben oui, c'est
0: deux
1: comme...
0: jours, on part en congé, deux jours. Il y a plein de gens, là, sûrement à la maison, qui ont un peu le même genre de système.
1: Je sais qu'il y en a qui ont fait le pont aussi.
0: Les gens intelligents.
1: Oui, les gens intelligents qui ont
0: gens
1: fait
0: prévoyants.
1: Ça.
0: nous n'en faisons pas partie, je pense. En tout cas, pas cette fois-ci. Alors, on y pense des fois, puis d'autres fois, non. Puis d'autres fois, on n'a pas assez dans la banque de congés. Alors, c'est ça. Hein, on est tous à différents... dans différentes situations. Parlez-moi de ce phénomène. En fait, c'est une situation quand même assez notable que les Canadiens achètent de moins en moins d'alcool et les plus récentes données sont très éloquentes justement pour le signifier.
1: Oui, des données publiées en mars par Statistique Canada révèlent que les revenus tirés de la vente au détail de bières, des vins et des spiritueux ont connu leur plus forte baisse annuelle depuis que l'Agence nationale a commencé à recueillir ces chiffres il y a 20 ans. Les ventes de boissons alcoolisées enregistrées donc entre le avril 2024 et mars 2025 se sont élevées à un peu moins là de 26 milliards de dollars au pays, une baisse de 1,6% par rapport à l'année financière précédente. Et si on regarde la consommation moyenne d'alcool par personne par année, on est passé d'environ 8,3 litres en 2020-2021 à 6,8 litres par personne en 2024-2025.
0: Et comment cette baisse s'explique-t-elle, justement?
1: Ben déjà, il y a plusieurs grandes enquêtes nationales et même provinciales qui ont révélé que les jeunes Canadiens consomment moins d'alcool, un recul qui s'explique notamment par une prise de conscience accrue des méfaits de l'alcool sur la santé. En effet, on reconnaît de plus en plus que l'alcool est un facteur de risque majeur pour la santé, responsable de millions de décès et d'hospitalisations chaque année dans le monde. Je vous invite à écouter à ce propos le copropriétaire de la brasserie Pump House à Moncton, Brad Devarenne. L'extrait est en anglais, mais je traduirai ses propos.
2: I think the younger generation is drinking less alcohol and probably a bit more health conscious. I also think that
1: Alors, il dit, je pense que la jeune génération boit moins d'alcool et qu'elle est probablement un peu plus soucieuse de sa santé. Monsieur Devarenne croit aussi que les boissons sans alcool sont devenues mieux acceptées socialement et que qu'elles rejoignent maintenant un très large éventail de personnes, des personnes qui sortent, qui profitent des moments et qui socialisent avec leurs amis ou leur famille, mais qui le font maintenant sans alcool. Donc, le public est très varié. Ça va des buveurs de bière de longue date aux jeunes et même aux personnes là, qui suivent des traitements médicaux incompatibles avec la consommation d'alcool. L'augmentation du prix pourrait aussi expliquer la baisse de la consommation selon Restaurant Canada. Un sondage réalisé en novembre dernier indique que 32 % des Canadiens réduisent leur consommation d'alcool pour économiser de l'argent. À titre d'exemple, les revenus tirés de la vente d'alcool dans les restaurants sont passés de 21 % en 2013 à 17 % 10 ans plus tard.
0: Et donc, la popularité des boissons non alcoolisées, elle est en hausse.
1: Oui, cette popularité, Amélie, je vous dirais qu'elle monte en flèche, en fait, depuis quelques années. Chez Alcool NB, les revenus tirés de la vente de ces produits ont atteint 1 600 000 $ en 2025-2026, ce qui représente une augmentation de 82 % par rapport à l'année précédente. Et les statistiques avant ça faisaient état d'une augmentation de 94 %. Pour répondre à cette demande, Alcool NB a donc élargi son offre de produits sans alcool de 3 à 20 produits en 2024. Et à l'heure actuelle, la société d'État offre 24 produits non alcoolisés.

0: réalisés tout au long de l'année et 4 en version saisonnière. Je vous invite aussi à écouter là-dessus Brad Devarin de la brasserie Pump House.
1: I think you're seeing the surge in non-alc beers.
0: Donc, ce qu'il dit, c'est qu'il pense qu'on assiste à cette montée en flèche des bières sans alcool au Canada. Il ajoute qu'il y a un énorme potentiel de marché. Il constate déjà que le marché a doublé entre 2025 et 2026. Mais encore une fois, il dit qu'il y a simplement une meilleure disponibilité, une meilleure qualité de ces produits, ce qui permet aux gens donc de les adopter sans pour autant là, manquer une occasion ou un aspect social dont ils n'auraient pas eu la chance de profiter auparavant. Et ça, la qualité, je pense qu'il faut le souligner parce que si vous êtes vieux comme moi, vous vous souvenez des premières, des points 5 et des premières bières, ouais. Soit sans alcool ou à faible...
2: Le goût était discutable.
0: Oui, c'était très fade, mais maintenant, on a des IPA, des porter, des stout, toutes sortes de bières sans alcool. Il y a même des vins, des spiritueux, toutes sortes de choses.
2: Des mocktails, comme voilà. On les appelle parfois. C'est justement boisson sans alcool. C'est une popularité aussi qui se reflète dans les endroits publics, dans les bars, dans les brasseries, les restaurants aussi.
0: Absolument. À Moncton, par exemple, la brasserie Pump House l'a constaté. Elle a d'ailleurs produit plusieurs nouveautés sans alcool. La brasserie Flying Boats de Dieppe est aussi témoin de cette popularité croissante des produits sans alcool. Évidemment, la sans alcool reste moins populaire que la bière avec alcool, mais les ventes ont quand même augmenté de façon substantielle, comme l'explique Alex Noël, copropriétaire de la brasserie Flying Boats à Dieppe.
3: Oui, absolument. Il y a certainement une demande pour. Je dirais que c'est beaucoup plus populaire en termes de le consommateur spécifique qui choisit la sans alcool. Ça diminue pas, c'est certain. Dans l'industrie, comme dans un bar même, c'est comme moins de 3-4 % nous ici, puisqu'on en fait beaucoup sur site, je dirais que ça, c'est presque le 10 % ici. Fait que c'est quand même une grosse portion de revenu du côté du bar, mais c'est quand même une petite partie du revenu.
2: Alex Noël, qui est copropriétaire de la brasserie Flying Boats à Dieppe. Et donc, les brasseries artisanales, elles ont saisi la balle au bon.
0: Absolument, Amélie. La plupart de ces brasseries, qu'elles soient artisanales ou même industrielles, offrent maintenant une plus grande gamme de produits sans alcool et de produits, des bières, je vous dirais, allégées à 2-3 % d'alcool. Et la demande est forte. Certains produits sans alcool de la brasserie Pump House sont maintenant vendus chez Costco, Sobeys et Loblaws, de même que dans les magasins d'alcool NB. Donc, la distribution est quand même assez importante. Et du côté d'Alcool Nouveau-Brunswick, à l'avenir, on dit qu'on va continuer d'évaluer l'intérêt des consommateurs pour cette catégorie dans le but de répondre aux attentes de la clientèle en offrant, commodité et choix là, pour justement garantir un excellent choix de produits là, pour toutes les occasions, que ce soit avec ou sans alcool.
2: Eh bien, merci. Juste une chose à ajouter. Vous n'êtes même pas vieux.
0: Ben, ça dépend, c'est relatif. Je suis plus vieux que certains.
2: Oui.
0: Assez vieux pour me rappeler de la pointe 5.
2: On est tous plus vieux de quelqu'un d'autre.
0: Et de Labrador aussi.
2: Non, oui, la batte 50, tablette, Laurentide et tout ça.
0: Au kiff.
2: D'accord. Ben, à votre santé avec ou sans alcool, dans le verre, mon cher collègue.
0: Santé.
2: Et à tout le monde aussi qui se prépare peut-être une petite boisson là, à cette
0: peut-être
2: heure-ci.
0: Peut-être pour demain, pour la fête du Canada.
2: Oui, certainement, il y en a plusieurs. Ben oui, avec ou sans, on va fêter. Hein?
0: Oui.
2: Peu importe. Merci beaucoup, Ghislain.
0: À
2: tantôt. Il est 16h16. On va entendre ici Nicamou Mamouiten.

0: Vous avez peut-être reconnu aussi la voix de Guillaume Arsenault dans ce collectif auquel il a été associé d'ailleurs. Et grâce à lui, en fait, c'est beaucoup autour de lui que s'est créé ce collectif Nikamu Mamiten. On entendait ici une des pièces de ce collectif à 16h, presque 21 minutes. Il y a bien des choses qui se passent au-dessus de nos têtes aujourd'hui même. Pendant près de 7 heures, les astronautes de la NASA, Jessica Meir et Chris Williams, sont allés à l'extérieur de la Station spatiale internationale pour tenter de réparer le Canadarm 2, le bras donc robotique canadien de la Station spatiale internationale. Et la directrice scientifique de l'éducation et des collections du Cosmodôme de Laval explique ici exactement qu'est-ce qui se passe, quelle est la situation. Voici Marie-Michèle Limoges.
1: Donc, ils sont en train de changer l'articulation défectueuse. Ils sont rendus là. Pour y arriver, ils ont dû travailler fort. Donc, depuis environ 8h35 ce matin qu'ils sont au travail, ils ont dû carrément démonter le bras canadien. Alors, l'articulation défectueuse, elle est au niveau de ce qui pourrait être le poignet, là, si on fait l'analogie du bras canadien avec un vrai bras. Et là, ils ont dû enlever, si vous voulez, la partie de la main qui s'appelle pour vrai un effectueur de verrouillage. Donc, ils l'ont enlevé. Et avant ça, il avait été chercher l'articulation de rechange. Et là, ils sont carrément travaillé à enlever l'articulation défectueuse. Puis pour le reste, là, ils vont travailler à mettre l'articulation fonctionnelle et remettre la partie de la main. Et ensuite de ça, quand ils ont tout fini ça, ils vont devoir aller... ils retournent au SAS, qui n'est pas très loin. En fait, ils sont chanceux. Là, leur espace de travail est quand même assez près du SAS. Ils retournent à l'intérieur. Et là, les astronautes à l'intérieur, donc Sophie Adonneau et Jack Hathaway, vont pouvoir mettre sous tension puis vraiment faire fonctionner le bras canadien pour voir si la réparation a fonctionné.
0: Donc, c'est un bras qui a été lancé en 2001, ce bras canadien qui compte, encore une fois, pour être dans l'analogie du réel bras humain, compte plusieurs articulations, dont certaines qui avaient déjà largement dépassé leur espérance de vie. À nouveau, Madame Limoges.
1: Le bras canadien, il a surpassé de 10 ans sa durée de vie utile prévue. Oui. Alors, on dit qu'il vieillit très bien. et c'est, de ce que j'ai compris, c'est un problème là, électrique dans le moteur de cette articulation-là. Donc, on s'est rendu compte là, du bris le 27 mai. Et là, il faut carrément changer l'articulation. Mais ces choses-là étaient prévues au point que les pièces de rechange étaient déjà installés sur la station spatiale. Donc, ils n'ont eu qu'à étudier la procédure, là, mais ensuite, juste, en guillemets, aller chercher l'articulation défectueuse et faire le remplacement.
0: Bien que les deux astronautes soient seuls dans l'espace pendant toute la durée de la réparation, c'est sûr qu'il y a toute une équipe qui observe, qui chapeaute, qui s'assure que tout se passe bien, que le déroulement se fait vraiment à la perfection et sans anicroche, parce qu'on parle quand même d'une sortie extra-véhiculaire. Marie-Michèle Limoges là-dessus.
1: Premièrement, pour comprendre le problème et prévoir la solution, tout ça, c'est sûr que l'Agence spatiale canadienne avait été impliquée. Pour ce qui est de les supporter par des astronautes, il y a les deux astronautes américains, Sophie Adonneau et Jack Hathaway, qui les aident à partir de la station spatiale. Ils vont entre autres bouger le bras canadien, ceux qui l'ont apporté et qui vont le faire bouger par la suite. Donc, ils sont là en support. Et au sol, on a l'astronaute de l'Agence spatiale canadienne, Jenny Gibbons, qui est CAPCOM. Alors, le CAPCOM, c'est la personne qui fait le relais entre le centre de contrôle des missions et les astronautes. Donc, c'est comme la voix du sol aux astronautes. Et c'est toujours un astronaute. Et dans ce cas-ci, c'est une astronaute canadienne. Alors, on a la chance d'avoir encore travaillé, là, elle qu'on avait vue aussi comme CAPCOM durant la mission Artemis 2.
0: Donc, Marie-Michèle Limoges, qui est la directrice scientifique de l'éducation et des collections du Cosmodôme de Laval, qui était sur nos ondes un petit peu plus tôt aujourd'hui. Alors, c'est comme si elle parlait au moment où les astronautes n'avaient pas complété le travail.

Tout le travail qui avait à être fait sur ce bras canadien a pu être mené à terme officiellement. On va entendre Lavande en musique. Vous les connaissez peut-être ou vous les découvrez grâce à nous. Un groupe qui propose, des fois, un petit côté tristou dans ce qu'ils proposent, mais c'est quand même assez relevé, je dirais, musicalement. On va les entendre ici.

0: Le groupe Lavande qu'on entend ici, je disais Tristou, hein, dans leur façon de proposer leur musique, c'est peut-être plus mélancolique. Et d'ailleurs, c'est le titre de la pièce en partie, Mélancolie 2000, qu'on entendait à 16h30, le temps d'accueillir Maxime pour faire le survol des grands titres du jour au Nouveau-Brunswick. D'abord, les gouvernements provincial et fédéral déploient les fonds d'aide pour les secteurs touchés par les tarifs américains.
1: Oui, et l'Institut de recherche sur les feuillus nordiques se voit accorder près de 484 000 $ pour élaborer des cours, des formations en ligne, des conférences.

0: destinée aux employeurs et salariés du secteur forestier de la province. Industrie qui représente 24 000 emplois dans la province et 2,8 milliards de dollars d'exportation annuelle.
1: Bonne nouvelle pour les travailleurs, donc.
0: Oui, les 10 provinces du Canada disposent désormais toutes d'une forme ou d'une autre de protection de l'emploi pour les personnes qui ont besoin d'un congé prolongé en raison d'une maladie grave. Le Nouveau-Brunswick était la dernière province à renforcer la protection de l'emploi. Le gouvernement provincial qui a adopté une loi autorisant jusqu'à 27 semaines de congés sans solde pour se remettre d'une maladie ou d'un accident contre 5 jours auparavant. Désormais, de la Colombie-Britannique à Terre-Neuve-et-Labrador, les personnes peuvent prendre jusqu'à 26 ou 27 semaines de congés sans solde pour des maladies telles que le cancer sans craindre de perdre leur emploi.
1: Il y a ce détenu de 65 ans, originaire du Nouveau-Brunswick, qui est décédé vendredi à l'établissement de Spring Hill, en Nouvelle-Écosse.
0: Dominique Tremblay venait de commencer à peine de purger une peine de 3 ans pour possession de matériel d'abus et d'exploitation pédosexuelle. Le service correctionnel du Canada a indiqué qu'une enquête sera menée pour examiner les circonstances exactes de son décès, survenu donc seulement 2 semaines après son incarcération.
1: La police indique avoir saisi des centaines de produits de la marque Steel dans des commerces du Nouveau-Brunswick et de l'île du Prince-Édouard qui aurait été volé en Ontario.
0: Ouais, la GRC précise que près de 650 000 dollars de produits Steel ont été volés dans un commerce de London, donc en Ontario, au début de l'année. Un représentant de Steel a signalé à la police avoir trouvé ces marchandises, probablement volées, en vente dans des magasins à Moncton, donc au Nouveau-Brunswick, mais aussi à l'île du Prince-Édouard. L'enquête se poursuit.
1: L'entreprise néo-brunswickoise Cook Aquaculture, qui annonce avoir conclu un accord en vue d'acquérir les actifs liés à l'élevage du saumon de la société Mowi Canada East.
0: Ouais, l'accord qui porte sur des sites d'exploitation situés au Nouveau-Brunswick, à l'île du Prince-Édouard et à Terre-Neuve-et-Labrador. La vente comprend des écloseries en eau douce, des sites d'élevage en mer et 2 usines de transformation. Basée en Norvège, la société mère de Mowi, cotée en bourse, a généré un chiffre d'affaires record de 5,73 milliards d'euros l'année dernière. Cook se présente comme la plus grande entreprise familiale privée du secteur des produits de la mer au monde, avec un effectif de 15 000 personnes réparties dans 16 pays.
1: Et bien, ça fait partie de ces grands titres et de ces histoires qu'on suit aujourd'hui à Radio-Canada. Merci Maxime. On vous retrouve au Radio-Journal à 17h. Allez dans le détail de tout ça. Il y en a d'autres, des nouvelles qui s'ajouteront bien évidemment. La nouvelle plateforme de soins de santé virtuelle du Nouveau-Brunswick nous donne l'occasion aujourd'hui de réfléchir, je dirais, à ce type d'outils, l'efficacité, mais aussi la coordination que ça peut amener. Et ma prochaine invitée a signé une lettre d'opinion dans l'Acadie Nouvelle récemment à cet effet. Elle est radio-oncologue et co-présidente du Conseil des médecins du CHU du Monde, Moncton, Dr. Linda Leblanc, qui est avec nous en studio. Bonjour.
2: Bonjour.
1: Dr. Leblanc, le changement, c'est sûr que ça peut insécuriser bien des gens, certaines personnes qui n'ont peut-être pas eu aussi des résultats très concluants avec des consultations virtuelles. Comment vous, vous vous situez par rapport à cette nouvelle plateforme de soins de santé?
2: J'ai choisi d'envoyer une pièce d'opinion pour un peu faire le résumé de ma compréhension du nouveau modèle, que selon moi, c'est un atout parce que on est en train d'essayer de rejoindre plusieurs services qui anciennement étaient en silo pour avoir une porte d'entrée unique pour les patients de la province. Un système de triage, si vous voulez, pour les patients qui se posent la question, est-ce que je dois consulter à l'urgence? Est-ce que je peux appeler mon médecin de famille? Si je n'ai pas d'équipe soignante ou pas accès à un médecin de famille, j'appelle qui au sujet de tel ou tel problème. Puis le nouveau modèle va essentiellement permettre aux gens de parler à quelqu'un sur une base assez rapide pour avoir un triage du symptôme en particulier.
1: Mm-hmm. On dit la journée même ou le lendemain.
2: C'est ça. Puis que les gens seront aiguillés au service approprié.
1: Donc, dans quel contexte, selon vous, l'utilisation de soins virtuels est le plus adapté?
2: Je peux parler de mon expérience personnelle comme radio-oncologue, mais nous, au centre d'oncologie, on fait des soins virtuels, ça fait de quelques années, surtout depuis la pandémie, mais avant la pandémie aussi. Qui fait que lorsqu'on a un modèle où on connaît bien notre patient, on a accès au dossier médical électronique, on a accès aux résultats de laboratoire, de l'imagerie, qui fait qu'on peut se permettre, et surtout nos patients qui, certains voyagent pour de nombreuses heures avant de se rendre à Moncton. Mm-hmm. Fait que si on peut sauver des déplacements, un suivi qui ne nécessite pas un examen physique, fait qu'on peut être beaucoup plus efficace pour nos patients. Mais en connaissant bien le patient, ça nous permet aussi de pouvoir déceler ceci, ça mérite une visite en personne. Qui fait que l'idéal, ce serait d'avoir une affiliation avec chaque patient avec une équipe de soins primaires, puis on va dans la bonne direction parce que depuis quelques années déjà, l'accès s'améliore. Qui fait que si dans quelques années, tous les patients de la province sont affiliés avec une équipe collaborative, mais on n'aura peut-être pas besoin d'un service comme celui-ci. Fait que ça serait géré à l'intérieur des équipes de soins.
1: Ouais. Quand vous dites que ça va pouvoir peut-être aider à coordonner mieux ou davantage des services qui fonctionnent souvent en silo, donnez-moi un exemple concret.
2: Disons, dans des modèles précédents, si un patient qui téléphonait pour symptôme X, c'était des soins virtuels, par texto ou par téléphone, pour un symptôme qui nécessite pour la plupart, un examen physique ou une visite en personne. Fait que le patient peut avoir une prescription via texto, mais si ça règle pas le problème de base, le patient doit se représenter, doit retéléphoner. Qui fait que si un patient consulte à 4 reprises pour un symptôme, on n'est pas en train de sauver
1: du temps
2: et des consultations.
1: Oui.
2: Puis le problème du patient risque de s'exacerber parce qu'on n'est pas en train de régler le problème dès le début, versus un accès direct avec un soignant qui connaît bien le patient, qui peut le régler dans un temps opportun.
1: Mm-hmm. Dans cette lettre que vous signez, donc lettre d'opinion dans l'Acadie Nouvelle, vous dites « Nous avons l'occasion de faire évoluer les soins virtuels d'un service parallèle vers une porte d'entrée coordonnée du système.
2: Oui. »
1: Qu'est-ce que ça veut dire concrètement pour le patient, mais pour le système aussi, donc cette, disons, ce vase communicant entre les deux?
2: Les systèmes performants à travers la planète, je cite souvent lorsque j'envoie des pièces d'opinion les pays scandinaves parce qu'il y a un système de santé qui est très, très performant. Et de un, l'accès aux soins primaires est primordial, fait que les gens sont, les citoyens sont affiliés avec une équipe, qui fait que l'accès aux soins passe par les soins primaires, qui fait qu'on évite des dédoublements, on augmente aussi l'accès à nos ressources, on diminue les temps d'attente parce qu'on n'est pas en train de dédoubler des radiographies, des CAT scans, des prises de sang, des prescriptions inutiles aussi. La surprescription d'antibiotiques, c'est problématique lorsqu'on a des soins virtuels avec un soignant qui ne connaît pas le patient, qui fait que ça peut causer un tas d'autres problèmes, qui fait qu'on travaillerait de façon beaucoup plus efficace. C'est des meilleurs soins aussi pour les patients.
1: Oui. Donc, qu'est-ce qui est nouveau? En quoi la nouvelle plateforme diffère de ce qui existait avant en termes de soins virtuels?
2: Parce qu'ici, lorsque le patient appelle, la personne au bout du fil a accès au dossier médical électronique parce que c'est via le Medicare. Encore une fois, je ne suis pas l'experte du programme, mais on y a consulté le site provincial, qui fait que le patient, on verra que monsieur, madame a accès à des soins primaires. Donc, selon votre symptôme, vous pouvez consulter votre médecin le lendemain et ainsi de suite, dépendamment de l'heure de l'appel, ou le jour même, versus c'est un symptôme qui est très inquiétant, vous devez vous présenter au service d'urgence. Par rapport à un service parallèle qui n'a pas nécessairement accès au dossier médical du patient sur le système provincial, ça peut être des appels à répétition sans nécessairement qu'il y ait un suivi que patient X avait appelé à quelques reprises auparavant.
1: Mm-hmm.
2: Dans ce système, le nouveau système, les gens seront en mesure de voir que oui, monsieur X nous consulte régulièrement depuis 2 semaines, donc il faudrait peut-être aller en avant
1: de
2: l'affilier avec quelqu'un qui peut aider sa problématique.
1: Vous dites également que, parce que vous nuancez quand même dans cette lettre-là, c'est pas tout bon, c'est pas tout mauvais.
2: C'est ça, ouais.
1: Il y a bien des soins virtuels qui offrent un accès rapide et pratique, oui, mais ça ne constitue pas en soi un service de qualité. Et ça semble être aussi la préoccupation de bien d'autres médecins de famille, notamment. Et vous les avez entendus, ces médecins?
2: Oui, mes collègues qui me partageaient, tu sais, je fais du bureau, mon patient qui a accès à un système virtuel qui est en silo, mais moi, je donne accès aux patients qui pourraient m'appeler, me contacter, je suis en mesure de le voir en personne et ainsi de suite. Mais il y a eu 1 ou 2 visites avant de se rendre à moi qu'on aurait pu régler le problème d'emblée. Fait que ça, c'est des coûts qui s'ajoutent aussi aux contribuables. Puis un modèle intégré, c'est un modèle beaucoup plus efficace, beaucoup plus performant.
1: Les médecins, habituellement, règle générale, est-ce qu'ils aiment ça, les soins virtuels?
2: Lorsqu'on a une relation établie avec les patients, c'est très bien et pour le patient et pour le soignant. Parce que si quelque chose peut se régler 5 minutes par téléphone versus qu'un patient conduit 1 demi-heure pour se rendre au bureau, doit faire l'attente dans le bureau, doit prendre 1 demi-journée de congé, doit dépendre sur le membre de famille pour le déplacement, Donc, c'est quelque chose qui, encore une fois, c'est vrai que par téléphone, aller du dossier médical électronique du patient. Puis on sait si le problème ne se règle pas, le patient est en mesure de nous rejoindre rapidement pour faire un suivi. Mm-hmm. Qui fait que c'est la relation patient-soignant qui, je pense, qui est clé afin d'assurer des soins virtuels sécuritaires.
1: C'est ça. Mais oui. À la base, il faut qu'il y ait eu un rapport humain, en quelque sorte, pour établir cette relation entre patient et médecin.
2: Puis c'est sûr, c'est un monde idéal. Puis on sait que pas tous nos patients, malheureusement, sont affiliés avec des équipes de soins présentement. Mais l'objectif, c'est bel et bien ça. Puis c'est comme ça que ça fonctionne bien dans d'autres pays où ils ont mis en place des services primaires.
1: Vous parlez du Danemark, notamment.
2: Oui, en effet, oui.
1: On tend vers ça au Nouveau-Brunswick? Vous avez l'impression qu'on s'en inspire?
2: Je pense qu'on s'en inspire parce qu'on voit, c'est sûr, c'est pas moi qui fais les décisions, mais moi j'observe. Mais je vois que je pense que les preneurs de décisions sont en train de reconnaître les bienfaits de ces modèles-là, puis de suivre les bons exemples versus qu'est-ce qu'on avait malheureusement auparavant qui n'était peut-être pas l'idéal.
1: Mm-hmm. Ouais. Vous semblez être très au fait aussi qu'il y a des réticences, il peut y avoir de la résistance aussi pour plusieurs personnes de passer par les soins virtuels, que l'instinct premier, ce sera de se rendre dans une clinique ou à l'urgence comme telle. Comment on va faire pour peut-être changer cette culture dans la population?
2: Je pense que si les gens ont confiance que le triage se fait de façon appropriée, puis que ce n'est pas nécessairement pour enlever des soins aux patients, mais pour que les soins soient orientés vers, tu sais, au bon endroit, que si on peut éviter une visite à l'urgence, si on a accès à une équipe de soins qui a des disponibilités, que c'est mieux que notre symptôme soit réglé par notre équipe versus passer 14 heures dans une salle d'attente, que les soins d'urgence soient pour les patients qui ont des problèmes urgents.
1: Mm-hmm, vraiment, de réelles urgences. Ouais. Cette lettre, on peut la lire justement dans cette lettre d'opinion. Ça a été publié il y a quelques jours dans l'Acadie Nouvelle. Et je rappelle que cette plateforme, elle est maintenant accessible. C'est la plateforme, donc, Ma Santé NB, qui remplace E-Visite NB. Exactement. Et on peut y avoir accès, donc, via donc Télésoins 811, on peut y avoir accès il y a un article web qui est en ligne sur notre site de Radio-Canada qui explique exactement comment faire le B.A.B.A. de comment consulter cette plateforme, toute nouvelle plateforme de soins de santé virtuelle du Nouveau-Brunswick. Je vous remercie d'être venu nous en parler aujourd'hui de cette perception finalement qu'il faut avoir par rapport à ces soins.
2: Merci beaucoup.
1: De santé virtuelle. Dr Linda Leblanc, radio-oncologue et co-présidente du Conseil des médecins du CHU du Mont de Moncton.

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1: Vivre en silence, c'est le titre de la pièce de Valois qu'on entend ici, les 16h46 minutes.
2: Reflecting pool is so beautiful. They tried to destroy it. They cut it up with a box knife and tried to destroy it. But we caught them. They would cut it and they would grab this very expensive and very good material, totally waterproof, and they rip it.
1: Vous reconnaissez le président Donald Trump qui explique ou en fait tente de donner son explication que des malfaiteurs auraient, selon lui, brisé le bassin réfléchissant de Washington, le célèbre Reflection Pool de Washington qui vient tout juste de virer au vert après des rénovations majeures, et Donald Trump qui crie au sabotage politique. Et avec nous, ben, y a une biologiste scientifique marine qui est avec nous, comme c'est le cas chaque semaine, Lynn Morissette, qui est là pour avoir y apporter, disons, des explications justement mesurées et scientifiques à tout ça. Bonjour Lynn.
3: Bonjour Amélie.
1: Alors, vous l'entendez et ça a été abondamment partagé, cette explication de Donald Trump. Qu'est-ce qui se passe, donc, pour tous ceux qui ne sont pas au courant là, avec ce bassin réfléchissant à Washington?
3: Ben, on est en face du mémorial Lincoln, et puis il y a pas de complot politique. Il y a personne non plus qui est probablement pas rentré avec un exacto pour faire décoller la peinture là. La couleur, c'est vraiment un problème de microalgues. Ces algues-là, c'est les mêmes qu'on a dans nos piscines, les algues vertes. Dans les océans, c'est des diatomées ou du phytoplancton. Dans les lacs, souvent celles qui posent problème, c'est les cyanobactéries.
1: Ah oui.
3: Donc toujours des algues, mais toujours le même mode d'emploi pour envahir un milieu. Et c'est exactement ce qui est en train de se passer dans ce fameux bassin-là en face du mémorial Lincoln. Il est conçu pour faire un effet miroir, donc très peu profond. Et là, avec le gros soleil, la chaleur, l'eau va surchauffer très vite. Puis ça fait un incubateur géant. Et puis là, ben, comme dans nos piscines, on met du chlore pour éviter que les algues ne prolifèrent. Mais avec la chaleur, le soleil aussi, le pH a tendance à monter dans l'eau. Et quand le pH dépasse 7,6, le chlore perd jusqu'à 80 % de son efficacité. Donc, là, vous avez du chlore qui ne fait pas son travail. L'eau, elle est très stagnante. Hein? Le bassin réfléchissant, c'est quelque chose qui c'est pas une piscine là, avec un système de filtration puis des courants d'eau. Et puis là, ben, si on rajoute de la nourriture, comme par exemple du pollen qui peut tomber, des fleurs ou du vent, des déjections des canards aussi qui adorent le Reflection Pool, vous avez la recette parfaite pour avoir cette espèce de belle soupe verte là. Et des fois, ça peut changer là, en quelques heures seulement, puis ça devient tout vert comme ça.
1: Alors oui, en très peu de temps, ça peut changer. Et pour régler ça rapidement, les autorités qui ont jeté du peroxyde d'hydrogène dans le bassin, mais là, l'eau est devenue encore plus verte. comment est-ce qu'un produit nettoyant peut venir aggraver la situation déjà existante?
3: Ben, le peroxyde en soi, c'est fait pour désinfecter aussi. Ça aurait pu fonctionner, mais c'est un piège d'oxygène. Et c'est une erreur classique que les gens font souvent, même à la maison, en voulant régler un problème trop vite. Parce que au niveau moléculaire, il va se passer quelque chose comme un grand duel. Quand on verse du peroxyde dans de l'eau qui contient déjà du chlore, les deux produits vont pas s'additionner. Ils vont s'entre-détruire entre eux. Okay. Parce que le secret de la molécule de peroxyde, c'est vraiment sa structure. Peroxyde d'hydrogène, c'est H2O2. Donc, deux molécules d'hydrogène, deux molécules d'oxygène. Dans le fond, c'est de l'eau avec H2O, avec un atome d'oxygène de plus. Mais cet atome-là, il est coincé à l'intérieur et la molécule déteste ça. Elle est très instable et elle cherche toujours à se débarrasser de son espèce de surplus. Et quand elle rencontre le chlore, la molécule de peroxyde, c'est le choc. Le peroxyde va forcer le chlore à accepter cet oxygène de trop. Ça fait une réaction ultra-violente et le chlore va complètement se démanteler. Donc, il ne fait plus son travail, il n'y a aucun effet sur les algues. Et le peroxyde, lui, va réussir à se stabiliser. Et finalement, ce qui est ironique, c'est que les deux produits, quand ils se neutralisent comme ça, ils vont se transformer en eau puis en bulles d'oxygène. Donc, il ne reste plus rien là-dedans qui est efficace pour les algues, puis ça permet aux algues de proliférer très, très vite.
1: Bref, il faut comprendre la chimie quand on fait ce genre de manœuvre. c'est assez étonnant quand même qu'on ait, vous dites, c'est une erreur à peu près de débutant l'avoir choisi. C'est un piège assez facile à éviter d'avoir procédé de la sorte. Bref, le peroxyde qui libère de l'oxygène, et on se fait souvent dire que l'oxygène, c'est censé purifier l'eau.
3: Oui, mais quand le peroxyde se dégrade, il va aussi libérer ce qu'on appelle des radicaux libres. Et c'est là où, là, on ne joue plus juste sur la couleur. Les radicaux libres, c'est comme des petits bandits hyper agressifs. Leur but dans la vie, c'est de voler des électrons à tout ce qu'il y a autour d'eux autres. Donc, ça s'appelle l'oxydation. Et quand il n'y a plus de chlore dans l'eau, ben, les radicaux libres vont s'attaquer à n'importe quoi d'autre autour d'eux. Ça peut être des impuretés. À Washington, malheureusement, ils se sont attaqués à la peinture bleue du fond de cette reflection pool.
1: Oui, oui.
3: Puis on le voyait d'ailleurs, c'était tellement concentré sur le bord parce que l'eau bouge pas beaucoup dans le reflection pool. Donc, c'était extrêmement concentré sur les bords de la piscine où on a versé ces galons-là de peroxyde. Puis c'est resté là, très concentré. Puis c'est ça. Ça a fait ce que ça a fait.
1: Ça a fait un méchant dégât et ça avait coûté une fortune, hein? La peinture.
3: Oui.
1: Et là, ça s'est mis à décoller par grosses plaques. Comment est-ce que le peroxyde vient à agir de cette façon, à faire décoller là, de la peinture, comme on a vu?
3: L'eau du bassin circule presque pas, hein, parce qu'on veut que ça soit miroir, donc ça bouge pas. Donc, le peroxyde va pas se diluer dans toute la surface d'eau. Et comme ça reste stagnant, la concentration est assez élevée directement contre nos parois peinturées et nos fameux radicaux libres vont bombarder la peinture. Et en plus, comme les travaux ont probablement été faits assez rapidement, je pense qu'on n'a pas attendu que la peinture soit totalement sèche avant de remplir la piscine d'eau. Résultat, c'est pas quelqu'un avec un exacto qui a arraché la peinture, c'est juste la chimie. Et puis, on peut pas repeindre ça sous l'eau, donc il va falloir revider au complet le bassin de 25 millions de litres d'eau. C'est un beau fiasco,
1: tout ça. Ouais, fiasco vécu en direct devant les caméras du monde entier. Et est-ce que ça s'est déjà vu ailleurs, ce type d'intervention chimique non volontaire?
3: Ben oui, aux Jeux olympiques de Rio en 2016, même principe, la piscine de plongeon était devenue vert fluo du jour au lendemain. Puis on s'était rendu compte que c'est parce qu'il y avait un technicien trop zélé qui avait versé 160 litres de peroxyde en cachette. Il disait que c'était pour donner un coup de propre avant le début des Olympiques.
1: Bravo,
3: ça fait
1: champion!
3: Mais ça a fait exactement la même réaction. Là. Il voulait pas faire mal faire là, le type en question, mais ça a complètement détruit le chlore. En quelques minutes, il restait plus de chlore. Donc, les algues ont fait la belle vie sous le soleil du Brésil. Et ils ont dû remplacer 4 millions de litres d'eau en urgence pendant la nuit avant le début des épreuves.
1: Oh là là là là, ça fait mal au cœur aussi, tout ce gaspillage d'eau. Donc, Lynn, qu'on soit à Washington, aux Olympiques, dans notre cour arrière, la leçon de chimie, elle reste la même pour l'été. Parce qu'il y en a bien des gens là, qui ont des piscines à gérer pendant la saison estivale.
3: Ben oui, puis la nature se fout un peu des partis politiques ou des médailles d'or, hein. C'est de la chimie, puis quand ça a à se produire, ça se produit. Et si on essaie de tricher avec des remèdes miracles sans comprendre cette chimie-là, ben ça se peut que ça se retourne contre nous. Donc la règle d'or pour l'été, gardez le pH de votre piscine en bas de 7,6 pour que votre chlore reste actif. Puis oubliez les potions magiques, ça marche pas. Le peroxyde, le chlore, faut pas mélanger ça. C'est plus nuisible qu'avantageux.
1: Alors, le chiffre magique, 7,6, le pH. Donc, on garde ça en bas de

0: 7,6. Vous pensez qu'on a expliqué ça à M. Trump, toute cette mécanique chimique là,
1: Est-ce qu'il comprendrait?
0: C'est dur, je préfère pas répondre, je crois. Ouais. Donc, on va rester là-dessus. On va laisser la question en suspens.
1: Oui, voilà. On laisse la question ouverte.
0: Et c'est ça. Et on va souhaiter de bonnes baignades à tout le monde en eau bien claire dans les piscines cet été. Je vous remercie beaucoup, Lynn, d'avoir été avec nous aujourd'hui encore.
1: C'était un grand plaisir. À la semaine prochaine.
0: À la semaine prochaine, Lynn Morissette. Hein, dites-nous vos trucs pour garder votre eau parfaite, eau de piscine, ou en tout cas dans les villes où il y a des piscines municipales aussi. Hein, on s'attend d'avoir une eau quand même bien limpide, bien propre quand on va se baigner. Alors, le chiffre magique, comme l'a dit Lynn, sous 7,6 côté pH.

0: C'est Somad qu'on entend ici, la pièce de Mon doux Seigneur, pour qu'on se dirige tranquillement vers les informations de 17h avec Maxime. Je regarde les prévisions du temps. Regardez donc ce qui nous attend au cours des prochaines heures au Nouveau-Brunswick. Avant d'aller aux infos, c'est assez calme, je vous dirais. Il y a 30 % de probabilité d'averse ce soir, des températures entre 13 et 16, peu importe où on se trouve au Nouveau-Brunswick. Pour demain, mercredi, fête du Canada, des nuages, des probabilités d'averse aussi, 30 % 40 % à certains endroits. C'est pas très élevé, alors on va s'accrocher à ça pour pouvoir, bien sûr, profiter des événements extérieurs demain, des maximums assez élevés, par exemple. Les chaleurs, ça s'amène, et de l'humidex aussi, de façon assez importante.
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6: À Terre-Neuve, ici Maxime Bossonnet, voici vos informations. Alors que l'année scolaire est terminée, le Conseil scolaire acadien provincial examine un rapport sur les enfants admissibles à l'école française en Nouvelle-Écosse. Selon ce rapport, presque 2000 élèves qui ont une connaissance du français ne sont pas admissibles à l'éducation dans cette langue. Ces données mettent en lumière le potentiel d'un bassin linguistique francophone au-delà des critères d'admissibilité. Explication d'Héloïse Rodriguez.
7: En Nouvelle-Écosse, environ 10% des enfants âgés de 4 à 17 ans sont admissibles à l'éducation en français. Ils doivent répondre à un de quatre critères, comme par exemple avoir un parent qui a le français comme langue maternelle ou qui a été scolarisé en français. Et pour les écoles du Conseil scolaire acadien provincial, un autre critère s'applique. L'enfant peut étudier en français s'il a un grand-parent ou un arrière-grand-parent d'ascendance acadienne ou francophone. Or, comme l'explique José Guignard-Noël de l'Institut canadien de recherche sur les minorités linguistiques, Statistique Canada ne compile pas ces données dans son recensement.
8: Mais c'est sûr que pour le CSAP, c'est une donnée manquante. Ça, les données qu'on a donnent un portrait, mais il y a quand même des données qui manquent pour refléter la réalité.
7: Or, toutes ces informations sont importantes pour la planification du conseil scolaire.
8: Avoir ces données-là leur permet de mieux évaluer leurs infrastructures, le besoin d'infrastructures, la taille, les services qui vont en découler.
7: Toujours selon José Guignard-Noël,
8: il y a des enfants qui ont été classés comme non-admissibles, qui devraient être admissibles. En Nouvelle-Écosse, on estime ce nombre-là à environ 1860 enfants.
7: Ceux-ci peuvent être, par exemple, dans une situation de garde partagée avec des parents exogames ou issus de l'immigration et ne correspondent pas aux critères établis, explique la chercheuse. Le CSAP n'avait pas de porte-parole disponible pour commenter le rapport. Ici Héloïse Rodriguez, Radio-Canada, Halifax.
6: Le syndicat Unifor annonce qu'il est parvenu à une entente avec Marine Atlantique, évitant ainsi un conflit de travail qui risquait de perturber le seul service de traversier reliant l'île de Terre-Neuve et la Nouvelle-Écosse. Les parties ont pu parvenir à un accord sur les principales questions en suspens, annonce le syndicat aujourd'hui par voie de communiqué. Le syndicat représente environ 650 employés et promet de continuer à travailler avec le médiateur spécial nommé au dossier, William Kaplan. Grâce à cette entente, il n'y aura pas d'interruption du service, indique de son côté Marine Atlantique. L'entreprise néo-brunswickoise Cook Aquaculture annonce avoir conclu un accord en vue d'acquérir les actifs liés à l'élevage de saumon de la société Mowi Canada East. L'accord porte sur des sites d'exploitation situés au Nouveau-Brunswick, à l'Île-du-Prince-Édouard et à Terre-Neuve-et-Labrador. La vente comprend des écloseries en eau douce, des sites d'élevage en mer et deux usines de transformation. Basée en Norvège, la société mère de Mowi, cotée en bourse, a généré un chiffre d'affaires record de 5,73 milliards d'euros l'année dernière. Cook se présente comme la plus grande entreprise familiale privée du secteur des produits de la mer au monde, avec un effectif de 15 000 personnes réparties dans 16 pays. Et toujours au Nouveau-Brunswick, tous les patients de la province ont désormais accès à un nouveau service de soins de santé virtuel. Soins virtuels NB offrira des consultations 7 jours sur 7 dans les deux langues officielles. Le personnel de soins virtuels pourra traiter les soins non urgents ainsi que d'autres problèmes de santé généraux. Il pourra aussi aider les gens pour le renouvellement d'ordonnances, les suivis et les demandes d'analyse de laboratoire. Beaucoup de citoyens qui n'ont pas de médecin de famille se tournent vers ces plateformes en ligne, comme en témoignent ces résidents rencontrés à Dieppe.
9: Justement, là, j'ai plus de docteur de famille, fait que je me dis, mais que j'ai besoin de quelque chose, ça va être un peu plus potentiellement compliqué de trouver des soins que j'aurais besoin. Fait que probablement que ça va aller du côté plus virtuel ou des choses comme ça.
10: J'ai utilisé Maple plusieurs fois, à travers de e-visit, je pense que ça s'appelle. Je pensais que c'était très bien. Ça dépend de la journée. Des fois, ça prenait plus de temps à avoir une réponse. Mais habituellement, c'était vite assez, puis on avait des bons services. C'est juste à cause que ça prend beaucoup de temps à aller à l'urgence. Le temps d'attente, et c'est pas mal ridicule. Ça fait que juste avec ça, on te donne une journée, puis t'avais ta prescription ou t'avais un résultat.
6: Et le service sera disponible de 8h à 20h par l'entremise du site web de soins virtuels NB, du site web et de l'application mobile Ma Santé NB ou encore de Télésoins 811. L'arbre du danger a été inauguré aujourd'hui dans le nord de la France. Un arbre symbole du sacrifice de centaines de Terneuviens qui ont péri lors de la bataille de Beaumont-Hamel le 1er juillet 1916. Marie-Ève Dussablon a préparé ce qui suit.
11: Avec le temps, les survivants et les récits des soldats ont commencé à appeler cet endroit l'arbre du danger.
12: Le 1er juillet 1916 marque le début de l'une des batailles les plus meurtrières de la Première Guerre mondiale. En moins de 30 minutes, le régiment de Terre-Neuve est pratiquement anéanti lors de la première journée. L'arbre du danger est devenu ainsi un lieu de mémoire et de sacrifice. Pendant la bataille, l'arbre servait de point de repère dans le No Man's Land, l'espace entre les deux fronts. Mais l'armée allemande avait délibérément aménagé une brèche

0: dans son dispositif défensif pour canaliser les troupes alliées vers cet endroit et d'y concentrer ses tirs, ce qui a coûté la vie à des centaines de jeunes hommes. Au fil des décennies, l'arbre d'origine s'est détérioré. Il a été remplacé à plusieurs reprises et pour souligner le 110e anniversaire, on a décidé d'en produire une réplique plus robuste. Margot Keenan, guide avec Anciens combattants Canada sur le site même de la bataille en France, explique.
1: C'est l'endroit le plus loin qu'un soldat terrien est parvenu cette journée-là. C'est aussi un endroit que beaucoup de soldats terriens sont morts.
0: C'est l'Université mémoriale de Terre-Neuve et Labrador qui a eu le mandat de concevoir une nouvelle version de l'arbre du danger. Fabriquée en fibre de verre, la réplique a été conçue à partir d'une photographie d'archives de l'arbre d'origine. Pour Margot Keenan, l'arbre est important pour l'héritage terre-neuvien.
1: On doit être fiers d'être terre-neuvien et terre-neuvienne et apprendre un petit peu plus de ce qui s'est passé avant nous.
0: Lors du 1er juillet, les terre-neuviens fêteront la fête du Canada, mais se souviendront d'abord de ces soldats morts au combat. Ici Marie-Ève Dussablon, Radio-Canada, Saint-Jean-Terre-Neuve.
2: Et puis pour finir, Ottawa annonce la signature d'un contrat de près de 700 millions de dollars pour le remplacement d'un satellite Radarsat. Ce programme canadien de données comprend 3 satellites capables de balayer 90% de la surface de la Terre jusqu'à 4 fois par jour. L'Agence spatiale canadienne a indiqué que le lancement du nouveau satellite est prévu pour le début des années 2030. Voilà ce qui complète vos informations. C'était Maxime Bossonnet. Merci d'être à l'écoute.

À venir d'ici 18h à notre émission, la transition vers les boîtes communautaires pour les personnes qui reçoivent toujours le courrier à domicile, donc tout près de la porte de la maison ou dans une petite boîte dans l'appartement, c'est amorcé. Il y a déjà des gens parmi vous peut-être qui avaient reçu une lettre de la part de Poste Canada. On va faire le point sur la situation avec Baba Toundé dans les prochains instants. Aussi, la modernisation du trafic aérien, c'est intéressant de voir que NAV Canada, cette société privée responsable de la gestion de la navigation aérienne, resserre sa collaboration maintenant avec l'Europe. Ça a été, donc, on a appris tout ça ce matin. On va regarder de près qu'est-ce que ça peut vouloir dire exactement si nous, comme consommateurs, on va se rendre compte de tout ça et qu'est-ce qu'au fond, ça va bien changer en compagnie de mon invité qui est responsable d'enseignement au programme de gestion d'approvisionnement et d'aviation à l'Université McGill. Et aussi, on va regarder de plus près cette initiative lancée par la ministre et députée Claire Johnson pour inviter les citoyens de sa circonscription à venir prendre un café avec elle de façon très détendue dans différents cafés, endroits publics du Grand Moncton pour échanger sur des préoccupations.

0: 7h08 minutes en ce mardi 30 juin, j'accueille peut-être les larmes aux yeux Babatunde dans nos studios avant de parler de Poste Canada et de votre sujet principal. Je vois que vous portez les couleurs de la Côte d'Ivoire aujourd'hui.
1: C'est cela, on a affronté la Norvège au soccer, la Coupe du monde du soccer et puis on a perdu 2-1.
0: Vous faisiez partie des partisans
1: c'est cela.
0: De la Côte d'Ivoire.
1: Heureusement que le Canada est encore en lice et puis on va croiser les droits pour que le pays aille le plus loin possible.
0: Exactement. Ouais. Le Canada qui va jouer contre le Maroc.
1: Le Maroc, donc, samedi prochain à 13h, 14h, je crois.
0: Oui, après-midi.
1: C'est ça.
0: Donc là, tout votre cœur va vers l'équipe du Canada. C'est ça que je comprends?
1: Je suis à 200% canadien désormais.
0: OK. Mais c'est un très beau chandail. Et on le reconnaît d'ailleurs. Hein, il y avait plusieurs joueurs de la Côte d'Ivoire qui portent là.
1: Oui, oui, oui. Et puis quand vous allez dans les endroits publics où on diffuse le match, bien, vous allez voir les gens aux couleurs.
0: Ben oui,
1: de le
0: orange,
1: pays,
0: vert, c'est ça, et blanc.
1: Orange, blanc, vert, oui, c'est ça.
0: Les couleurs du drapeau de la Côte d'Ivoire. Bon, ben, je savais que vous aviez certainement regardé un petit peu ce match.
1: Il fallait quand même travailler.
0: Ben oui, c'est sûr. Mais du coin de l'œil, oui. Il y a toujours une télé dans une salle des nouvelles.
1: Absolument.
0: Hein? Pas très loin. Alors, parlons de ce qui touche justement probablement bien des gens qui sont à l'écoute aujourd'hui, parce qu'en avril, il y a Poste Canada qui a amorcé cette conversion de livraison du courrier à domicile vers les boîtes.

0: postale communautaire. Et chez nous, là, ici, il y a Moncton, Riverview qui sont touchés parmi ces 13 communautés au pays. 650 adresses, donc, à Moncton qui ont déjà reçu cette lettre. Chez nous, on l'a reçue d'ailleurs en tant que résident d'un certain quartier. Et c'est pour nous informer du choix de l'emplacement des boîtes communautaires. Matoundé, où se situent donc ces 650 adresses? Je sais que mon quartier doit en faire partie, mais où d'autres?
1: Alors, selon Poste Canada, les premières adresses concernées se trouvent dans des secteurs de Moncton, dont les codes postaux commencent par E1B, E1C, E1E, et E1J. Donc, les auditeurs, si vous êtes parmi ces adresses qu'on vient de mentionner, là, peut-être que vous l'avez reçu aussi, mais c'est seulement 650 adresses sur 19 000 adresses à Moncton et à Riverview. Mm-hmm. C'est près de 1 sur 30 adresses quand même qui a reçu ce courrier-là. Donc, on a fait une petite recherche rapide sur Google pour voir un peu où se situent ces adresses-là. Et on a pu trouver que le quartier Garden Hill, juste derrière l'hôpital Georges-L. Dumont à Moncton, fait partie de ces secteurs. Nous avons été sur les lieux à la rencontre de trois résidentes qui habitent le quartier depuis au moins 20 ans. Elles ont toujours reçu leur courrier à la porte. Nous leur avons demandé si elles avaient aussi reçu la lettre les informant de l'emplacement de leur boîte postale communautaire. On écoute respectivement Claudia Roy et Claude-Carole Chan.
2: Et on a reçu la lettre. Je ne l'ai pas eue encore, mais j'avais vu ça aux nouvelles aussi, là, que ça allait changer bientôt. Honnêtement, je n'ai pas lu le courrier encore. Probablement, mon conjoint l'a fait. Mais on n'a pas discuté. Là. Mais on ne sait pas le processus encore. Moi, je ne sais pas la date encore. Je suis en santé, je peux me déplacer, je peux marcher. Mais c'est sûr que c'est difficile pour certaines personnes. Ouais.
3: Pensez-vous qui m'informez qu'on va pas avoir un service? C'est possible que je l'ai reçu et que j'ai pas bien fait attention. Je pense que la raison qu'on change la service, c'est parce qu'on l'utilise moins, de moins en moins, et que l'utilisation elle-même a forcé ce changement. Alors, c'est peut-être pour ça qu'on est un peu moins engagé dans le processus.
0: Comment on détermine donc, Babatunde, l'emplacement de ces boîtes communautaires?
1: Alors, Poste Canada dit collaborer avec les municipalités pour déterminer les emplacements des boîtes communautaires. Elle affirme aussi qu'elle informera toutes les personnes concernées du changement qui touchera la livraison de leur courrier et les tiendra au courant à chaque étape. Mais Chantal Abor-Hugon, une des trois résidentes à qui on a parlé, voudrait avoir son mot à dire. Elle dit si elle devait suggérer un endroit pour la boîte postale communautaire, son choix porterait sur le parc du quartier. On l'écoute.
4: Ça me surprend pas. J'ai pas des grandes attentes. C'est dommage, je trouve ça triste, là, mais je suis un peu déçue de la manière que Poste Canada évolue, là. Donc, non, c'est sûr qu'on s'attend, qu'on sera informé quand les boîtes seront prêtes, qu'on va nous avertir. J'aimerais qu'on ait notre mot à dire. On a une page Facebook du quartier où les gens échangent beaucoup d'informations. Il est vrai que je vais pas beaucoup sur Facebook, mais c'est le genre de choses qu'on pourrait discuter. Même je me dis peut-être qu'aujourd'hui je pourrais mettre un message en disant avez-vous entendu parler des changements dans la livraison de courrier, où est-ce que les boîtes devraient, est-ce que vous demandez aux gens si on peut faire une suggestion là. Moi je pense que les gens de notre quartier aimeraient que ce soit, c'est ce que je pense parce que c'est vraiment un lieu de rencontre. Il y a une boîte là pour pleine de jouets pour les enfants, il y a des gens qui font des petits jardins communautaires. Pour moi, ce serait l'endroit idéal ici pour pas mal tout le quartier Garden Hill.
0: Alors, qu'est-ce que dit le syndicat des travailleurs de Poste Canada sur cette transition?
1: Nous avons parlé à Lynn Doucette, elle est la présidente de la section Moncton du syndicat des travailleurs de Poste Canada. Elle affirme que cette conversion va causer la perte de plusieurs emplois. Elle dit aussi que le syndicat a été mis à l'écart dans la détermination des boîtes postales communautaires. Elle évoque donc des questions de sécurité. On peut l'entendre.
5: Et il n'y a eu aucune consultation dans le moment avec l'Union. Alors, on ne sait pas si les boîtes vont être placées à des places sécuritaires, non sécuritaires. D'habitude, ils nous demandent, tu sais, d'aller faire un tour à la boîte. Est-ce que vous pensez que c'est OK? Mais après être mis dans une courbe où que le facteur va arrêter avec son camion dans une courbe puis que c'est non sécuritaire, on ne le sait pas. Ils ont le zipper dessus les lèvres puis ils ne parlent pas du tout dans le moment.
0: Qu'est-ce qu'il y en est exactement de la fermeture des bureaux évoqués aussi par Poste Canada?
1: Alors, là,

0: La société de la couronne avait annoncé que certains bureaux de poste en milieu rural fermeraient leurs portes. Elle indique que de moins en moins de gens visitent ces installations, entraînant une baisse de 30% des revenus de la vente au détail depuis 2021. La société de la couronne n'en dit pas plus, sauf qu'elle affirme avoir évalué son réseau dans certaines communautés urbaines et sururbaines, actuellement trop desservies par les bureaux de poste. Voici ce qu'en pense le syndicat des travailleurs du Poste Canada, Lynn Doucette.
1: On ne sait pas du tout. Avec le nouveau contrat qu'on vient de signer, ils ont la permission de fermer jusqu'à 100 bureaux de poste à travers du Canada, mais ils nous ont jamais dit quels critères qu'ils vont utiliser pour les fermer. À Moncton, moi, je suis très inquiète parce que il y a des petits bureaux dans les magasins, mais le service bilingue n'est pas offert dans ces places-là. Tandis que celui-là, sur la Saint-Georges, qui appartient avec les employés du bureau de poste. Et c'est tout des gens bilingues qui travaillent là et le service bilingue est offert.
0: Amélie, pour terminer, Poste Canada prévoit que 19 000 adresses de Moncton et Riverview vont être converties d'ici novembre. Pour le moment, le nombre d'adresses ayant reçu l'emplacement de leur boîte postale communautaire correspond à 1/30. La Société de la Couronne affirme qu'elle enverra d'autres avis sur l'emplacement des boîtes communautaires cet été, mais elle ne précise pas la date exacte.
2: Mmh, mais pour avoir reçu la lettre à la maison, on peut, comme citoyen, se manifester parce qu'ils nous disent donc à peu près dans quel endroit cette boîte, où ils pensent pouvoir la mettre. Et ils nous disent, pensez-vous que ce soit sécuritaire, un bon endroit? Donc, les gens peuvent quand même émettre leur opinion.
0: Quand on a été sur le terrain, on a demandé aux résidentes, est-ce que vous avez reçu la lettre? Ouais. Ce qu'elles nous disaient... Peut-être qu'on l'a reçu, on n'a peut-être pas consulté la lettre. Mmh. Ça fait que, comme vous le dites, peut-être qu'il y a des détails beaucoup plus précis dans cette lettre-là.
2: Oui, et puis, c'est ça. Mais c'est un changement, c'est sûr, hein, pour plusieurs personnes. Mais merci beaucoup.
0: Je vous en prie, Amélie.
2: Tunde, vous irez voir sur notre page Instagram. Il ne sait pas encore, mais il va s'y retrouver bientôt, Babatunde, en photo, dans ses couleurs de pays d'origine de la Côte d'Ivoire.

0: Reese qui seront de la partie lors de ce spectacle de la Fête du Canada demain soir avec Half Moon Run et Lisa Leblanc, la grande tête d'affiche donc pour ce spectacle de la Fête du Canada à Moncton demain au plein centre-ville au parc Riverain. C'est là où ça va se passer. On apprenait ce matin que Nav Canada, la société privée donc qui est responsable de la gestion de la navigation aérienne du pays, resserre sa collaboration avec l'Europe. Elle décroche une place au sein du programme de modernisation de la gestion du trafic aérien de l'Union européenne, ce qu'on appelle le CSER3, Joint Undertaking. Et j'en discute avec le chargé d'enseignement au programme de gestion d'approvisionnement et d'aviation à l'Université McGill, John Gradek, qui est là. Bonjour.
1: Bonjour, Émilie, ça va bien?
0: Ça va bien, merci. Là, il faut peut-être d'abord bien comprendre le rôle de Nav Canada. Qu'est-ce qu'ils font exactement? C'est toute une

0: une gestion, là, tout ce qui est dans le ciel en termes de navigation aérienne.
1: Oui, ce sont eux qui sont vraiment les responsables de la navigation canadienne. C'est les contrôleurs, c'est tous les installations de radar qu'on a au Canada pour le contrôle de navigation. Ils s'occupent de tout le territoire canadien, incluant l'Arctique et incluant l'océan Atlantique à l'est, à l'ouest du Groenland. D'abord, on a une ligne qu'on crée sur l'Atlantique et puis à l'ouest, c'est le Canada. Et à l'est, c'est les Européens qui gèrent ce espace. Mais des avions, c'est des avions ne voient pas la ligne. Ils croisent la ligne des milliers de fois par jour. Et puis, il y a une coordination assez intense entre l'Europe et le Canada, avec NAV Canada, pour mieux gérer l'espacement et puis le contrôle de l'espace aérien sur l'Atlantique.
0: Donc, quel est le but, l'objectif de ce partenariat annoncé ce matin?
1: Ah, c'est vraiment une question de mieux gérer l'espace aérien global. Je pense que NAV Canada a été un observateur sur le processus de recherche de CSUR. Mais maintenant, on devient un partenaire plutôt que seulement observateur. D'abord, ça veut dire qu'on aura accès à la technologie, aux procédures, aux méthodes de gestion de l'espace aérien que les Européens ont créé pendant les dernières années. CSUR a vraiment 59 participants. Ils ont des contrôleurs, ils ont des compagnies aériennes, ils ont des aéroports. C'est vraiment une organisation bien établie en Europe. Et NAV Canada est la première organisation à être inclue dans cette organisation au niveau de l'expansion de la disponibilité de ces technologies et vraiment les nouveaux procédures. Ouais. On a une pression au Canada. Des systèmes de gestion d'espace commercial est bien établi au Canada. C'est pas qu'on a une lacune. Mais le problème, c'est qu'on a d'autres technologies de l'aviation qui veulent rentrer, qui veulent opérer, soit les drones, soit les aérotaxis, comme on l'appelle. Malheureusement, ces jours-ci, on n'a pas la capacité technique pour s'assurer une opération de haute sûreté. Et puis, on a des procédures pour minimiser l'interaction entre le commercial et ces drones et aérotaxis d'abord.
0: D'accord.
1: L'industrie est prête à rentrer, mais malheureusement, notre technologie n'est pas prête pour les accommoder.
0: On dit aussi qu'on pourra bénéficier de routes optimisées pour réduire la pollution atmosphérique.
1: Oui.
0: Donc ça, c'est ce partenariat qui va permettre finalement à l'aviation canadienne d'être plus efficace au niveau de l'environnement?
1: Oui, absolument. C'est vraiment la question. Si on regarde la façon que les contrôleurs opèrent ces jours-ci, c'est les avions opèrent dans des corridors. Les corridors sont bien établis. Si on s'en va en direction est, on opère dans les altitudes qui sont paires. Si on va vers l'est, on opère dans des altitudes impaires. Et on a un espacement d'environ 12 à 15 kilomètres entre les avions. Mais c'est des corridors bien spécifiques. Et pour atteindre ces corridors, il y a des détournements, des contournements qu'on fait pour s'assurer. Avec la nouvelle technologie, c'est vraiment des trajectoires qu'on crée selon la destination de l'appareil. D'abord, c'est vraiment des lignes directes qu'on fait plutôt qu'aller dans un corridor, et la technologie est capable vraiment de réduire l'espacement et d'avoir une liaison directe pour réduire la consommation du kérosène, réduire les gaz nocifs et s'assurer qu'on a vraiment une utilisation de l'espace d'une façon bien plus efficace que maintenant.
0: Ouais. Est-ce que vous êtes surpris de ce partenariat où on savait que ça s'en venait ou ça va de soi?
1: C'est quelque chose sur laquelle moi je me posais la question que quand est-ce que ça va se concrétiser. NAV Canada, ça fait quelques années qu'ils sont observateurs. D'abord, ils savent vraiment la direction que CSUR prenait. Maintenant, avec cette entente, c'est vraiment on concrétise la relation et on met le Canada à l'avant-garde vraiment dans une nouvelle technologie de contrôle aérien. D'abord, ça accélère de beaucoup l'introduction de nouvelles technologies, nouvelles procédures pour le Canada.
0: Parce que vous l'avez mentionné un peu, là, NAV Canada est en fait le premier fournisseur de services de navigation aérienne non européen à intégrer cette initiative. Il y a déjà 59 organisations du secteur de l'aviation en Europe qui en font partie. Concrètement, ça change quoi là, pour les

0: contrôleur aérien pour la navigation aérienne canadienne?
1: Ça va changer des choses, surtout, et ça va être vraiment apparent pour les voyageurs canadiens. Si vous voyez la façon qu'on opère au Canada,

0: C'est la technologie qui nous empêche et c'est aussi le manque de contrôleurs. D'abord, les deux aspects sont importants. Le manque de contrôleurs est en train de se faire, de se régler d'ici la fin de l'an prochain. La pénurie qu'on a maintenant va être réglée. Mais cette technologie pour améliorer la façon de gérer et pour introduire des drones et introduire des aérotaxis au Canada, on a besoin de cette nouvelle technologie européenne et on accélère cette rentrée de technologie avec l'entente qu'ils ont signée ce matin.
1: Qu'est-ce que c'est des avions-taxis?
0: Ah, c'est des drones spéciaux. C'est des drones qui sont vraiment soit gérés par un pilote ou même des autotaxis. C'est des petits appareils qui opèrent de courtes distances, mais ça, c'est vraiment des appareils qui utilisent l'espace aérien pour le transfert de passagers du centre-ville vers un aéroport ou d'autres installations de transport d'abord. Ça remplace les taxis terrestres. On sait vraiment que les taxis terrestres sont polluants. Mais ces aérotaxis sont électriques et puis beaucoup moins polluants et beaucoup moindre de problèmes de congestion et de délais lorsqu'on fait le transport entre les plaques tournantes de transport d'abord. C'est une nouvelle technologie. On les voit. Si vous allez à Dubaï ou si vous allez à Singapour, vous allez même à Zurich, vous allez voir ces aérotaxis évoluer. C'est quelque chose d'intéressant de voir.
1: Et il y a des occupants au sein de ces avions-taxis. C'est pas juste pour du matériel ou du
0: Non,
1: cargo,
0: non,
1: là.
0: c'est des occupants, c'est des vrais taxis, des aéronefs pour le transport des passagers, ainsi que que le fret. Mais le fret est surtout transporté par les drones. Mais les aérotaxis sont vraiment des appareils conçus et opérés pour le bénéfice des humains. D'abord, on fait le transport des passagers.
1: Et John Gredeck, quand vous dites que cette alliance, là, si on veut, entre le privé et le public, avec ce qu'on apprenait ce matin dans le milieu de l'aviation, entre le Canada et l'Europe, vous dites que ça va avoir des répercussions quand même importantes sur les voyageurs. À quel niveau?
0: Comme je vous ai dit, ça va réduire les délais qu'on voit ces jours-ci sur le manque de capacité. Si vous regardez à Vancouver, Montréal, Toronto, pendant les périodes estivales, surtout cet été ou pendant les périodes de fête, il y a toujours des situations dans lesquelles qu'on a des délais dus à un manque de capacité aéroportuaire et de contrôleurs.
1: Donc,
0: D'abord, avec cette technologie, on augmente la capacité et avec les nouveaux contrôleurs, on est capable vraiment de hausser et d'intégrer des nouvelles technologies, comme je vous l'ai dit, avec les drones, les aérotaxis, avec une capacité assez intéressante, une hausse de capacité pour les avions commerciaux.
1: et juste avant de vous laisser filer, quand vous dites que la pénurie là, de contrôleurs aériens, on est sur le point de voir ça se résorber,
0: Oui.
1: on a une date, on sait à quel moment là, on sera plus dans.
0: Moi, NAV Canada me dit mi-2027, mais moi, je donne un autre 6 mois
1: OK.
0: pour s'assurer qu'on a la formation complète et la formation qui gère nos espaces aériens de
1: Ah
0: façon
1: oui.
0: sûre. Moi, je dis d'ici la fin de l'année prochaine,
1: D'accord. Fin
0: les deux,
1: 2027.
0: les contrôleurs vont être, la pénurie va être adressée.
1: D'accord. Et réglé, hein, on
0: Et
1: l'espère bien.
0: réglé.
1: Je vous remercie d'avoir été avec nous. Tout ça, donc, c'est en toile de fond, cette alliance, si on veut, entre NAV Canada et la gestion du trafic aérien de l'Union européenne, le CSR3 Joint Undertaking. Donc, on a appris ça ce matin. Je vous remercie beaucoup, John Gredeck, d'avoir été avec nous aujourd'hui.
0: C'est un plaisir, Émilie. À la prochaine.
1: À
0: On se revoit.
1: bientôt. Mon
0: Au revoir.
1: invité qui est chargé d'enseignement dans le programme de gestion d'approvisionnement et d'aviation. Il est basé à l'Université McGill. Il y a Karine qui vient nous voir, non pas en avion-taxi, mais bien avec ses bonnes jambes.
2: C'est ça que j'allais dire, mes deux pattes.
1: Mes deux pattes. Vous n'êtes pas très loin quand même. Hein? Nos deux lieux de travail sont assez côte à côte. Alors ce soir, bien sûr, Téléjournal qui est présenté, comme toujours, à 18h. La nouvelle plateforme de soins en ligne.

0: qui est officiellement lancé au Nouveau-Brunswick.
1: Oui, soins virtuels Nouveau-Brunswick qui vient remplacer l'ancien service E-Visite Nouveau-Brunswick. Ce qu'on a voulu faire pour vous ce soir, c'est vraiment de vous expliquer qu'est-ce que ça change, comment vous pourrez l'utiliser et justement, on est allé voir aussi est-ce que les gens utilisent de plus en plus les soins virtuels. Mmh. On sait que c'est central là, dans l'offre de services de plus en plus. Donc, il en sera question ce soir. Sinon, on vous parlera aussi, nous, de cette fin de livraison à domicile à Moncton, à Riverview, du courrier. Le compte à rebours est commencé. L'emplacement des boîtes postales communautaires commence à être communiqué aux gens. Vous avez peut-être reçu cette lettre-là en disant ben, votre boîte postale sera à un certain endroit, un emplacement. Habituellement, c'est pas très, très loin d'où les gens demeurent, mais reste que ça amène des changements d'habitude pour bien des citoyens. Et on continue de surveiller le feu de forêt de Walsh River au Labrador. C'est tout près de Labrador City. Ça inquiète toujours les autorités qui disent aux gens, soyez prêts si on doit évacuer d'un instant à l'autre. Reste que pour l'instant, ça semble stable, mais toujours inquiétant pour les gens de cette région.
0: Oui, c'est sûr. On a vu les colonnes de fumée. C'est assez impressionnant. Merci beaucoup, Karine.
1: Je vous en prie.
0: Téléjournal, donc un petit peu moins de 30 minutes pour la présentation donc de ce survol de l'actualité du jour en version 30 minutes cet été. Donc, Téléjournal qui vous est présenté à compter de 18 heures par toute l'équipe et Karine à la barre. Je vous parle de cette délégation du Nouveau-Brunswick qui quitte là pour Regina pour participer au championnat canadien de bâton sportif. C'est dans le cadre d'un grand tournoi là-bas, le Gymnastrada canadienne 2026. Le bâton sportif, où on appelle ça aussi le twirling, qui est la discipline sportive combinant danse, gymnastique et manipulation de bâton. Et au cours des 5 jours de compétition, des athlètes qui vont participer en fait à plusieurs différentes épreuves. Le Nouveau-Brunswick qui sera représenté par 14 athlètes qui desserrent donc la région du Sud-Est, un club, le club Bâton Atlantique. Il y a 9 athlètes du club, les Étincelles de Négouac aussi qui en font partie. Brenda Arsenault-Leblanc est entraîneuse et ils ont eu leur dernière pratique hier. Elles sont prêtes, on peut l'entendre.
2: Ça a bien passé. Dimanche, on avait un send-off pour les athlètes. Donc, les familles et les amis ont venu surveiller. Puis là, c'est là que ça a vraiment ouvert puis démontré aux athlètes qu'ils étaient vraiment prêts. L'entraînement depuis le début septembre aller jusqu'à aujourd'hui, c'est vraiment... J'ai vu une amélioration, une grosse amélioration de tous les athlètes. Le conseil que je leur donne, c'est de regarder alors l'année qu'ils ont passée dans l'entraînement et de voir de où ce qu'ils ont commencé jusqu'à le championnat. On a plusieurs athlètes qui vont à leur compétition pour la première fois, qui vient avec l'équipe dans une autre province. Les nouvelles athlètes qui font la commission ouverte, ça va être une belle expérience pour eux autres.
0: Et en plus de participer aux compétitions nationales, les athlètes donc de la province qui ont été sélectionnés pour prendre part à une prestation spéciale lors des cérémonies d'ouverture de la Gymnastrada canadienne, et ça c'est demain. Il y a 150 athlètes de partout au Canada qui vont participer à ce numéro de groupe pour célébrer le sport, le bâton sportif. Madeleine Blanchard, qui est une des athlètes, qui explique ses attentes lors de cette compétition.
3: Moi, je me sens confortable aussi. Je me sens prête. J'ai fait le plus que je pouvais. J'ai pratiqué comme à mon plus fort. Donc, je me sens prête. Puis, ça va être... Qu'est-ce que ça va être? Ça fait maintenant 9 ans que je pratique ce sport. Puis... Ça m'a poussé, c'était de voir pas mal comme les grands qui pratiquaient comme ça avec moi dans le gym. Puis, j'aime plus être comme avec mes amis, puis ça. Puis, rencontrer du nouveau monde à des grosses compétitions, puis voir tout le monde. On a fait plusieurs compétitions, puis je m'ai placée bien durant la saison. Puis, j'ai accompli beaucoup de choses que je voulais cette année de nouveau aussi. J'aimerais juste me placer dans les finales puis essayer de faire le podium. Ça fait top 5.
0: Donc, Madeleine Blanchard, une athlète du bâton sportif qui a quitté, elle aussi, avec la délégation vers Regina en Saskatchewan, compétition qui a lieu entre le 1er et le 5 juillet. Et on peut même les suivre parce qu'il y a le site internet gymcan.org sur lequel on peut suivre

les compétitions si vous souhaitez le faire. Alors, bonne chance à tous ces athlètes qui sont à Regina au cours des prochains jours pour s'illustrer dans le cadre de cette compétition sportive de bâton sportif.

0: Alors oui, prendre un café avec votre député, c'est l'initiative que propose Claire Johnson, députée de Moncton-Sud et aussi ministre de l'Éducation, du Développement et de la Petite Enfance. Les citoyens sont donc invités à se présenter à différents lieux prédéterminés pendant l'été pour échanger, pour évoquer des préoccupations. Et elle est avec nous. Bonjour Claire Johnson.
1: Bonjour Amélie.
0: Qu'est-ce qui se raconte plus facilement devant un café que dans un bureau de circonscription?
1: À peu près tout, je dirais, Amélie. Ça fait vraiment comme une ambiance plus conviviale, plus relax, puis plus comme, je sais pas, c'est une façon de s'engager puis de venir à connaître les gens d'une manière un petit peu plus positive, mm-hmm. puis un petit peu plus
0: informelle.
1: Informelle, exactement. Ouais. Puis des fois, on va parler de sujets un petit peu plus sérieux, puis parfois, on va faire un suivi ou une autre rencontre au bureau, dépendamment du sujet. Fait que des fois, ça peut être un contact initial qu'on ferait un suivi autrement.
0: Mais ensuite, ça peut mener vers autre chose selon le sujet. Ben, parlez-moi justement de ce qui s'y discute. Il y en avait un ce matin. Je crois que c'était déjà votre deuxième. Qu'est-ce que vous avez l'impression que ça provoque, que ça suscite?
1: Ben, justement, des discussions. Puis, un contact. Ça fait qu'une des choses que je veux avec ceci, c'est un petit peu de illustrer ou de vivre la proximité qu'ont les politiciens avec la communauté puis les gens au Nouveau-Brunswick. C'est une des grandes forces du Nouveau-Brunswick, selon moi.
0: C'est assez unique, d'ailleurs. Alors que...

0: que dans d'autres provinces, on isole souvent les politiciens ou il y a une frontière, en tout cas.
1: Exactement. Ouais. Puis c'est une des choses qui rend le Nouveau-Brunswick unique puis spécial, à mon avis. Puis on entend beaucoup parler, c'est cette proximité-là des politiciens. Puis surtout, je dirais, encore plus avec l'équipe Holt. Je dirais qu'on est une équipe qui est particulièrement accessible, puis on est des gens qui veulent justement entendre parler des personnes dans des environnements qui sont plus informels, plus conviviales, par exemple. Ça fait, je dirais, jusqu'à maintenant, j'entends parler beaucoup de choses en éducation. Comme c'est certain que oui, parce je suis députée de Moncton-Sud, mais je suis aussi ministre de l'Éducation puis du Développement de la petite enfance. Ça fait des fois des enjeux qui se passent dans les écoles. J'entends beaucoup des personnes enseignantes qui vont venir me parler de leur expérience vécue en salle de classe, des défis qu'ils vivent ou des choses qu'ils aiment beaucoup. Puis ça, j'aime bien parce qu'on sait qu'on fait très attention à la fidélisation, la rétention des personnes enseignantes. Ça fait ce côté-là, j'adore. Puis je dirais, les gens viennent me parler souvent à ce sujet-là. Les repas dans les écoles, par exemple. Il y a des bénévoles ou des parents qui vont venir me parler d'enjeux comme ça. Mais aussi des personnes, des personnes citoyennes de Moncton-Sud qui vont venir me parler de choses qu'ils sont en train de vivre dans leur quartier, des choses qu'ils veulent discuter. Ça fait vraiment, je dirais, toutes sortes de différents sujets.
0: Est-ce qu'habituellement, les gens vous croisent, bon, parce que ça se passe dans des cafés, et ils ne s'attendaient pas de vous voir là, ou clairement, ils ont vu l'invitation et ils se présentent pour parler à Claire Johnson?
1: Puis c'est justement la beauté, Amélie, c'est les deux. Okay. Ça fait qu'il y a les gens qui sont assis là, qui attendent que j'arrive, puis ils ont quelque chose de vraiment spécifique à me parler, comme ils ont déjà presque leur petite note de préparer, là, alors qu'il y a d'autres personnes qui vont me croiser puis être comme, ah, oh, ben, bonjour Claire, comment ça va? Puis on va discuter de choses. Ça fait, c'est vraiment les deux. Puis je dirais, ça, c'est une des grandes forces de ce modèle ou ce format-là. Mm. C'est de justement inviter les gens qui ont quelque chose de spécifique à venir discuter avec moi, de venir dans les cafés, puis de rencontrer des gens de façon spontanée. Puis il y a aussi les gens qui vont dire qu'ils étaient en train de marcher sur le bord du chemin puis ils ont vu l'affiche disant comme, hey, Claire est dans le café maintenant. Puis là, ils rentrent puis ils viennent me saluer.
0: Ça fait vraiment... pour différentes raisons.
1: Absolument.
0: Qu'on réagit à l'invitation. Vous avez mentionné que c'est peut-être une particularité du gouvernement Holt, donc cette proximité, ce souhait d'entendre les gens, d'être dans des lieux qui sont peut-être pas conventionnellement ces endroits où on rencontre les politiciens. Est-ce que c'est même un mot d'ordre à l'intérieur? Est-ce qu'il y a une volonté ou c'est une initiative personnelle selon le ou la personne élue?
1: Je dirais que c'est certainement encouragé, surtout pendant la période où l'Assemblée législative ne siège pas, qui est justement maintenant. Où ce qu'on va faire un petit peu, notre énergie va un petit peu de Fredericton à plus nos circonscriptions, nos places locales. Ouais. Ça fait, je dirais que explicitement, on nous dit, on nous encourage, allez vous promener, allez voir à la rencontre des gens. Puis là, je dirais, en plus de ça, il y a des gens que c'est dans leur personnalité d'être un petit peu plus... extroverti, si vous voulez, puis plus...
0: qui aime davantage ce type de...
1: Oui, qui aime socialiser. Beaucoup de ceci, c'est que moi, j'adore me promener dans les cafés. Moi, c'est quelque chose que j'aime beaucoup, c'est de m'asseoir puis de discuter avec les gens dans les cafés. Ça fait que je dirais, c'est comme les deux. C'est quelque chose qui est certainement encouragé au sein de notre équipe. Puis en plus, moi, c'est quelque chose que j'adore faire.
0: C'est ça. Fait que c'est comme parce qu'il y a certains élus qui ne chercheraient pas particulièrement les rencontres à l'extérieur, peut-être des campagnes électorales ou de, bon, parce qu'on veut travailler sur qu'est-ce qu'il y a comme travail à abattre et tout ça. Mais vous, vous provoquez ces rencontres-là. Qu'est-ce qu'au fond vous souhaitez qu'il en ressorte? Parce qu'il y a peut-être, comme vous le dites, là, des enjeux très spécifiques ou une question clé qui pourrait arriver de la part d'un citoyen, une citoyenne qui ne pensait pas peut-être à prime abord faire un gros changement autour d'un café.
1: Certainement. Mais je dirais que les deux, ça se nourrit. Ça fait ce que vivent les personnes va nourrir notre travail qu'on est en train de faire. Puis l'exemple spécifique que j'aimerais partager tout de suite, c'est au niveau de l'expérience vécue des personnes enseignantes tout de suite. Nous, on travaille très, très, très fort au sein du ministère puis du gouvernement sur la fidélisation, le recrutement des personnes enseignantes. Ça fait que c'est certain qu'on va faire beaucoup, beaucoup de consultations, des rencontres officielles, du travail à Fredericton, du travail plus, je vais dire, officiel.
0: Oui.
1: Puis ça nourrit très bien le type de discussion que j'aimerais avoir de façon plus informelle. Comme, regarde, voici le travail officiel qu'on est en train de faire, puis on continue de faire, puis voici une façon un petit peu plus conviviale, comme, parle-moi juste un petit peu de votre expérience. Qu'est-ce qui fait que vous aimez être enseignant? Qu'est-ce qui fait que c'est facile d'être en salle de classe? Qu'est-ce qui est un petit peu plus difficile? Puis c'est dans un environnement plus conviviale,

0: trivial. Puis des fois, je sens que les gens se sentent plus à l'aise à me dire le fond de leur pensée ou les vraies choses.
1: Mmh. Parce qu'il y a peut-être, par exemple, des enseignants, des enseignantes qui disent, à cause des syndicats, des fois, on ne va pas au bout de ma pensée. Ou dans un contexte comme celui-là, ça peut justement peut-être permettre d'aller au-delà de la ligne de syndicale ou qu'est-ce que tout le monde souhaiterait qu'on dise ou qu'on évoque.
0: Exactement. Puis selon moi, les deux perspectives sont super importantes. On doit savoir qu'est-ce que la collectivité veut dans son ensemble. Puis là, des fois, de temps en temps, c'est bon de prendre un pas de recul puis entendre les individus à la source. Puis des fois, ça devient super évident, Amélie, que ces deux choses-là sont parfaitement bien alignées. Mm-hmm. Puis ça, c'est le fun. Parce que là, ça me donne... Moi, ça valide un petit peu notre processus formel d'aller vérifier avec quelques personnes qui étaient là de façon informelle puis que j'entends les mêmes choses. Ah, c'est super. Ça confirme que le travail qu'on est en train de faire est justement à l'affût ou comme on est en train d'aller chercher les informations essentielles puis de façon efficace.
1: Mais ça veut dire qu'en même temps, vous n'avez pas peur de la critique. C'est s'exposer aussi dans un lieu public où est-ce que n'importe qui peut débarquer et vous envoyer, je ne sais pas, des commentaires qui pourraient être autant très sympathiques que peu. Mm-hmm. Vous n'avez pas peur de ça, cette critique? Ces petits coups bas, non?
0: Non, pas beaucoup. Puis écoute, je suis...
1: Ça se peut.
0: Quand même, oui. Je suis quand même quelqu'un qui est reconnu, comme je veux dire, j'ai...
1: Vous avez
0: un look un petit peu unique, disons. J'ai un bureau comme sur la Saint-Georges. Comme on est accessible. Si quelqu'un veut venir nous dire des critiques...
1: Il n'y aurait pas seulement au café qu'on pourrait le faire.
0: Non. Puis ça veut dire c'est possible. Puis oui, c'est certain, on va le gérer. Puis... Mais non, c'est pas quelque chose qui me fait... peur. Mm-hmm. C'est plutôt quelque chose que j'invite. C'est comme, il y a de la critique. Ben merveilleux. C'est quoi ce qui se passe? Comment est-ce qu'on peut vous aider? Expliquez-moi l'enjeu. Ça fait que, non, moi, je trouve que c'est enrichissant, ça aussi. Oui. Puis je veux pas non plus m'entourer. Ah, ça, c'est intéressant. C'est justement pour ça que je le fais aussi. C'est je veux pas m'entourer de personnes qui vont juste être d'accord avec moi tout le temps.
1: Cette fameuse chambre d'écho.
0: Exactement.
1: Là, que tout le monde pense comme moi.
0: Exactement. Oui. Puis ça, c'est facile. On peut se mettre dans des situations où on s'entoure de personnes qui voient un petit peu la vie à notre façon, puis on peut facilement avoir ce biais de confirmation-là ou la chambre d'écho, comme que vous dites. Mm-hmm. Alors qu'ici, en se mettant dans une position plus vulnérable, ben, si y a quelqu'un qui a quelque chose à dire qui est une critique ou qui n'est pas nécessairement comme les personnes avec qui je m'entoure de façon naturelle, ben, c'est justement l'occasion de le faire. Mm-hmm. Puis je trouve que c'est super enrichissant.
1: Vous avez amené quelque chose sur lequel j'aimerais revenir, le fait qu'ici, au Nouveau-Brunswick, c'est possible. Mmh. Ce genre d'accessibilité, ce genre de « Hey, je tutoie même mon élu et on prend un café ensemble. » Alors qu'il y a certaines provinces ou même sur la scène politique fédérale, il y a énormément de sécurité maintenant. Il y a des ministres qui ne pourraient plus se promener sans un entourage et des gardes du corps. Comment vous vous situez par rapport à ça? Pensez-vous qu'on est vraiment différent au Nouveau-Brunswick? On est encore prémuni de ce genre de possibilités de sécurité entourant les élus?
0: Jusqu'à maintenant, je dirais, dans mon expérience personnelle, je me suis toujours sentie en sécurité. Oui. Mais une chose que j'aimerais rajouter aussi, je ne vais pas tout seul dans les cafés non plus, là. Comme j'ai quand même des gens avec moi qui vont...
1: Bon, surveiller quand même.
0: Puis je dirais en plus, d'une façon d'être dans un endroit public comme ça, d'une manière, ça encourage la sécurité également. Comme si quelque chose arrive vraiment effrayant dans un endroit public comme un café, ben, y a d'autres gens alentour, il y a des gens qui travaillent. Comme... Moi, je trouve que c'est un environnement quand même neutre, public et relativement sécuritaire. Puis je dirais, dans mon expérience à moi, puis je veux dire, je vais encore mentionner mon bureau sur la Saint-Georges. Là. Il y a des
1: gens qui se présentent là aussi.
0: Ben oui, qui tous peuvent, les jours. On peut se sentir menacés des fois. Ça fait qu'on est quand même prudent, puis on fait attention, puis on a quand même des techniques pour diffuser des situations qui peuvent être tendues et difficiles.
1: Désamorcer des choses.
0: Exactement, exactement.
1: Il y a beaucoup de cynisme depuis plusieurs années déjà en politique, Claire Johnson. En quoi vous pensez peut-être que ce type de proposition peut aider à, je sais pas, changer les perceptions des élus, de la politique, de l'appareil comme tel, de juste inviter les gens comme ça, de façon très détendue, à venir prendre un café?
0: Ben, je dirais que c'est justement ce qu'on souhaite faire. Puis c'est de rappeler les gens, comme les politiciens, on est des êtres humains, nous aussi. Moi, je suis maman, je suis conjointe, je suis une personne professionnelle.
1: Coureuse.
0: Il y a d'autres, coureuse, exactement. Il y a d'autres aspects de ma vie aussi que j'ai envie de partager, puis que c'est des façons qu'on peut faire des liens avec les gens. Puis je sens que c'est un rappel que tout le monde qui se présente en politique, là, on est bienveillant, là. On veut contribuer à notre communauté puis à notre province. Puis je sens que ça fait comme un rappel de cela. Que des fois, on peut devenir un petit peu détaché, un petit peu très officiel dans notre façon d'interagir avec les gens, qui est pas mauvais. Il y a des scénarios, des situations où on veut justement que ça soit comme ça. Mais de rappeler aux gens aussi, à la base, on est tous des êtres humains, puis on veut ce qu'il y a de mieux pour notre communauté puis notre province. Puis je sens que ça, c'est une façon de rappeler aux gens cela. Okay. Puis même en termes de sécurité aussi, quand est-ce qu'on est juste assis là, puis on est de façon vulnérable, puis on se regarde dans le blanc des yeux, là, la plupart des êtres humains, là, on est bienveillants un envers l'autre. Mm-hmm. Puis je sens que même le fait de faire ça, puis d'être dans une position un petit peu vulnérable, ça invite justement les gens de me parler ou de m'approcher de façon beaucoup plus respectueuse puis ouverte, ou ce qu'on peut dire, on n'a pas besoin d'être d'accord, mais on peut avoir une conversation constructive et respectueuse.
1: Oui, j'ai deux questions plus difficiles pour la fin.
0: Oui, allez-y.
1: Vous payez le café aux gens qui vont s'asseoir devant vous?
0: Non, pas normalement. Je dirais qu'il y a parfois des petites exceptions ici et là, mais de façon générale, non. C'est plutôt on prend un café de façon autonome et on s'assoit à la même table. Voilà. Des fois, mes enfants viennent avec moi. Mm-hmm. Ça, je trouve ça le fun aussi. Ouais, puis eux,
1: ça décomplexifie aussi. Hein? Et si on n'aime pas le café, on peut prendre un thé, on peut prendre un jus d'orange.
0: Un verre d'eau. Absolument. Moi, je vais boire du café parce que moi, j'adore le café.
1: Mais vous pouvez en prendre combien, là, comme ce matin? Là.
0: Oh, c'est drôle, on était justement en train de parler de ça. Je suis rendue sur numéro 3 aujourd'hui, Amélie, qui est à peu près normal pour cette heure ici dans la journée. Je suis quand même quelqu'un qui aime beaucoup, beaucoup le café. Ben, c'est quelque chose que j'aime partager avec les gens.
1: Ça a le mérite d'être clair, Claire Johnson. Je vous remercie beaucoup. Je vais nommer les autres endroits et dates qui sont à venir. Donc, il y a chez Jamie Gourmet le 8 juillet, Brix Experience le 22, Époque Chemistry le 30 juillet et Dandelion Café le 7 août. Donc, des cafés, bien sûr, de Moncton parce que vous êtes dans la circonscription de Moncton-Sud. Je rappelle que vous êtes aussi ministre de l'Éducation et du Développement de la Petite Enfance. Merci d'avoir été là et puis l'invitation est lancée aux gens qui veulent aller vous rencontrer.
0: Merveilleux. Merci beaucoup, Amélie.
1: Merci beaucoup. Merci. Mm-hmm.

0: Ça nous renouvelle le patriotisme, ça.
1: Oui, c'est une autre façon d'entendre l'hymne national.
0: Exactement. Qu'est-ce qu'on entend ici?
1: Ben, en fait, c'est un duo, deux frères originaires du Pakistan, les Leo Twins, donc Sharon Leo et Haroon Leo,
0: ah,
1: donc
0: ouais.
1: qui interprètent l'hymne national du Canada en utilisant des instruments traditionnels du Pakistan, mais à la saveur moderne, parce qu'il y a des séquences là-dedans, puis il y a du violon aussi, donc
0: ça donne un
1: résultat assez intéressant,
0: ben,
1: je
0: tout
1: trouve.
0: À fait, c'est surprenant, bien évidemment, et c'est bien sûr parce que demain,
1: ben oui.
0: c'est le jour de la fête du pays, 1er juillet 2026, le 159e anniversaire en fait de la Confédération, et c'est souligné dans plusieurs endroits.
1: Ah oui, dans plusieurs endroits. Où que vous soyez demain au Canada, je suis pas mal sûr que vous aurez donc accès ou vous serez près donc d'une fête du Canada. En faisant des recherches sur le site du ministère du patrimoine canadien, il y a plus de 2000 événements qui sont répertoriés. Donc, à Moncton, il y a des activités qui sont prévues pour toute la famille au parc riverains. Il y aura une zone de jeu pour enfants avec des jeux gonflables, des séances de tatouage à paillettes, des activités interactives. Ça aura lieu de midi à 8h demain soir. Et en soirée, ben, les gens pourront vibrer au rythme d'artistes canadiens bien connus, comme les Hey Babies, Chris Béliveau Band et le groupe montréalais Half Moon Run. Mmh. Pour finir la soirée, ben, Lisa Leblanc donnera un concert pour souligner la fête du Canada et le traditionnel le feu d'artifice lui aura lieu après la musique de 22h à 22h15.

0: Il y a aussi façon de se divertir et fêter à Dieppe demain.
1: Ben oui, à Dieppe, ça commence un peu plus tôt, à 10h demain matin, avec un spectacle de Art Richard. Il y aura aussi des jeux gonflables et des jeux de carnaval sur place pour les plus jeunes. Cérémonie protocolaire aura lieu à 11h. L'hymne national du Canada sera alors interprété. Il y aura aussi de la musique live en après-midi avec Phil Black et le trio Pat Gillespie à 17h. Assez inusité pour une fête du Canada, les amateurs de soccer pourront regarder le match opposant la Belgique au Sénégal dans le cadre de la Coupe du Monde. Et à 22h, un feu d'artifice patriotique sera présenté.
0: Oui, ben ça, c'est le même qu'on peut voir tout le long de la rivière.
1: Là, oui, hein? Je pense.
0: C'est collaboratif entre Riverview, Dieppe et Moncton à compter de 22h.
1: Exactement.
0: Donc, c'est toujours très couru. Les gens vont pouvoir aussi célébrer l'amour du pays dans la capitale nationale, donc à Fredericton.
1: Non, la capitale nationale, c'est l'autre, à Ottawa. À midi.
0: À quelle heure qu'on finit, là? Ouf, là, là, il se lit comme mardi, mais... Vous savez.
1: Cérémonie nationale mettant en vedette des invités inspirants, selon le communiqué. Ça va se dérouler au Parc des Plaines-le-Breton à Ottawa et dès 20h, heure locale, grand spectacle, célébrons notre Canada.
0: Mais oui.
1: Ce sera animé par Isabelle Racicot et une pléiade d'artistes, dont Alicia Cara, le groupe Bare Naked Ladies, Diane Dufresne, Isabelle Boulay, Pierre Lapointe et le petit Béliveau de la Nouvelle-Écosse qui sera de la partie. Lisa Leblanc chantera de Moncton, tandis que Adrina Turenne et Bégonia participeront au spectacle en direct de Winnipeg. Et si vous n'êtes pas sur place à Ottawa pour voir ce spectacle, ben sachez que les cérémonies et les spectacles nationaux seront diffusés en direct sur les plateformes de Radio Canada et de CBC.
0: Et ce que je voulais dire, au fond, c'est que peu importe dans quelle capitale on sera demain, on pourra voir ce spectacle de la capitale nationale. Et d'ailleurs, écoutons un petit extrait ici de cette nouvelle chanson de Lisa Leblanc. C'est en anglais. On va en écouter un petit bout. Whole Lot of Talking, c'est le titre de ce qu'elle lance officiellement aujourd'hui. Et je vous souhaite une bonne fête du Canada, Ghislain.
1: Merci à vous aussi.
0: Auditeurs, auditrices aussi. Nous, on fait relâche demain et on se retrouve jeudi dès 15h30 pour notre heure de pointe. Amélie Gosselin ici au nom de toute l'équipe. Merci de votre attention. Salut!

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1: Bonsoir, ici Maxime Bossonnet, voici vos informations. Les Néo-Brunswickois ont désormais accès, depuis aujourd'hui, à une nouvelle plateforme de soins de santé en ligne. La province lance officiellement Soins Virtuels NB, qui vient remplacer l'ancien service E-Visite NB. Christina Cormier explique.
2: La nouvelle plateforme Soins Virtuels NB permet de prendre rendez-vous avec une infirmière praticienne en ligne pour traiter des problèmes de santé non urgents. Le service permet aussi de renouveler des ordonnances, faire des suivis ou des demandes d'analyse en laboratoire. La plateforme est accessible tous les jours entre 8h et 20h pour un rendez-vous le jour même ou quelques jours après, selon le ministre de la Santé, John Dornan. Le rendez-vous ne sera peut-être pas immédiat. Il pourra avoir lieu dans quelques heures ou, si le problème n'est pas grave, peut-être dans quelques jours. Ces rendez-vous sont offerts par téléphone, par clavardage ou par vidéo, en français et en anglais. On peut y accéder en allant sur la page web Soins Virtuels NB, en appelant le 811 ou sur le site web Ma Santé NB. Il faut passer par le vérificateur de symptômes en ligne pour inscrire ses informations personnelles et son problème de santé. Tous les patients peuvent utiliser ce nouveau service qui est notamment destiné aux Néo-Brunswickois qui n'ont pas de fournisseur de soins primaires ou qui n'y ont pas accès immédiatement. Les dossiers médicaux accumulés sur l'ancienne plateforme e-Visit NB ne seront toutefois pas transférés. Les seules conditions à respecter, être au Nouveau-Brunswick pendant le rendez-vous et avoir sa carte d'assurance maladie. Ici Christina Cormier, Radio-Canada, à Moncton.
1: Toujours Nouveau-Brunswick, un accident de la circulation a entraîné un déversement de carburant sur la route 1 près de Saint-Jean. Les causes de l'accident font toujours l'objet d'une enquête. Des équipes ont été dépêchées pour nettoyer le diesel qui s'est échappé et du sable est également utilisé. Malgré la présence de zones humides à proximité, le ministère de l'Environnement a indiqué qu'aucun impact n'avait été constaté pour le moment, mais le ministère continue de surveiller la situation. Deux joueurs de hockey junior de Nouvelle-Écosse comparaîtront au début de l'année prochaine pour des agressions sexuelles présumées qui ont été signalées à la suite d'un rituel d'initiation l'automne dernier. Aucun des deux accusés ne s'est présenté devant le tribunal provincial pour mineurs de Truro lorsque hier, un juge a confirmé que le procès des deux jeunes débuterait le 22 février. Aucune de ces allégations n'a encore été examinée par un tribunal et l'identité des accusés et des victimes présumées est protégée. Les tarifs d'électricité à Terre-Neuve et Labrador augmenteront en moyenne de 2,25% demain. C'est la quatrième année consécutive d'augmentation des tarifs au 1er juillet. La Commission des services publics a approuvé la hausse des tarifs début juin dans le cadre d'une proposition faite par Newfoundland Power et Newfoundland and Labrador Hydro. À l'île du Prince-Édouard, dans l'est de la province, les candidats de la circonscription de Cornwall-Meadowbank se préparent pour l'élection partielle du 13 juillet. Ce scrutin vise à remplacer le poste du député Mark McLean, décédé le 17 mars dernier à l'âge de 56 ans. Raphaël Caron a préparé ce qui suit.
3: Massothérapeute agréé et bénévole dévoué, Callie McDonald fait son entrée en politique comme candidate du Parti progressiste conservateur.
4: If I need a nut or a bolt, maybe I'm able to buy that at a hardware store that's maybe in Cornwall or...
3: Elle souhaite le développement d'infrastructures commerciales pour les résidents qui doivent souvent quitter la municipalité pour des achats courants. De son côté, le chef du Parti libéral, Robert Mitchell, se retrousse à nouveau les manches pour gagner un siège, cette fois-ci dans une circonscription historiquement libérale.
5: What is lacking in this district is some commercial business, you know, in the downtown heart of Cornwall.
3: Sa priorité est aussi d'attirer et de développer des nouvelles entreprises dans la communauté. Le Parti vert mise quant à lui sur Tate Willows, une employée de santé du Prince-Édouard, pour remporter le siège dans cette circonscription en pleine croissance démographique.
6: Je crois que c'est important que notre infrastructure, nos écoles, nos rues sont capables de supporter cette change. Et je ne vois pas cette vision maintenant dans le gouvernement.
3: Craig Nash se présente de son côté comme le candidat idéal pour faire entrer le NPD à l'Assemblée législative pour une première fois depuis 2000. Les candidats pourront croiser le fer le mardi 7 juillet lors d'un débat organisé par la Chambre de commerce du Grand Charlottetown. Ici Raphaël Caron, Radio-Canada, Cornwall-Meadowbank.
1: Mark Carney réitère qu'il vaut mieux ne conclure aucun nouvel accord commercial avec les États-Unis plutôt que d'arriver à une mauvaise entente. Le Premier ministre était questionné ce matin au sujet d'une échéance importante pour l'accord de libre-échange Canada-États-Unis-Mexique, la CEOM, qui arrive demain. Les trois pays doivent faire savoir s'ils ont l'intention de renouveler l'accord. Ottawa et Mexico ont déjà indiqué qu'ils voulaient le prolonger pour un autre 16 ans. Mais le président américain, lui, n'a pas encore pris de décision officielle. Il a récemment indiqué qu'il ne voulait pas renouveler l'accord dans son état actuel. Voici Mark Carney.
7: Nous sommes contents avec le statu quo par rapport à une mauvaise accord. Mais cela dit, c'est une priorité d'atteindre une nouvelle accord ou une mise à jour. C'est plus correct parce que c'est impossible avec le processus américain d'avoir une nouvelle accord sans l'approbation du Congrès. Là.
1: Et peu importe la décision de Washington, l'accord continuera de s'appliquer tant qu'une nouvelle entente n'aura pas été négociée. Voilà ce qui complète vos informations. C'était Maxime Bossonnet au Nouvel en Atlantique aujourd'hui. Je vous souhaite une très bonne soirée et merci d'être à l'écoute.

Alors, je vais commencer l'émission ce soir en vous lisant le premier paragraphe de la description d'un projet de recherche. Et je vous le dis, c'est une parfaite métaphore. Je pense que tout le monde va comprendre ce dont on va parler ce soir avec notre invité. Donc, le projet de recherche s'intitule « Biodiversité fongique des forêts d'esquerre », donc D'ESKER. Alors, ça va comme suit. Imaginez que depuis votre plus tendre enfance, vous viviez dans une belle maison que vous connaissez sur le bout de vos doigts. Vous croquez la vie à pleines dents. J'aime ça, c'est bien écrit. Quand soudain, vous découvrez l'existence d'une trappe qui vous mène vers le sous-sol de votre maison. Et quelle ne fut pas votre stupeur de vous rendre compte que ce sous-sol est peuplé de millions de personnes et vous n'étiez même pas au courant. Alors, de quelle personne parle-t-on? Le suspense est à couper au couteau. On va l'apprendre dans quelques secondes à moteur de recherche.

Et ce soir, Amateur de recherche, une émission qui répond à vos questions en sciences, santé, technologie, environnement, consommation. Pourquoi devient-on irritable quand on a faim? Si la Lune disparaissait, que se passerait-il avec les marées? Dans la lutte contre les centres de données, les citoyens font-ils le poids contre les géants de la tech? Et finalement, peut-on cartographier, et oui, on va révéler ce dont on va parler avec notre invité, les champignons

0: de millions de personnes. En fait, il serait plus juste de parler de millions d'un genre de personnes. Uh-huh. Parce que quand on parle de champignons, là, les millions, généralement, c'est des espèces. Parce que là, si on compte la ménagerie au complet, là, je pense qu'on n'a pas assez de millions de milliards de milliards de milliards, parce qu'il y en a vraiment, vraiment beaucoup. Et on va découvrir que dans ce grand décompte des champignons de la Terre, nos forêts laurentiennes font vraiment très bonne figure parce qu'il y en a ici du champignon, vraiment beaucoup. On va en discuter d'ailleurs ce soir. Je vous le présente d'emblée, notre invité du jour. Il s'appelle Jonathan Casabonne. Il est doctorant en écologie et aménagement des écosystèmes forestiers. Il est à l'Université du Québec en Abitibi-Témiscamingue. Il est cofondateur et président du collectif Mycosphera, qui est un organisme à but non lucratif qui a pour principale mission de faire avancer la conservation des champignons au Québec et au Canada. On le joint en Abitibi. Bonsoir, Jonathan Casabonne.
1: Bonsoir, merci de m'accueillir.
0: Ben là, c'est un grand plaisir de vous accueillir, surtout que le sujet dont vous allez nous parler, je pense que, en fait, la métaphore des millions de personnes, elle est très bonne, mais est-ce qu'il ne faudrait pas, à la place, parler de multitudes d'étoiles ou de galaxies, tellement c'est un monde énorme et vraiment très, très peu connu.
1: Exactement, tu as vraiment tout dit là. Toutes ces métaphores sont vraiment très bonnes à prendre. Et c'est, comment dire, on parle d'un monde qui est tellement diversifié que même des fois, des métaphores, ça peut être compliqué à se représenter à quel point c'est gros ce qui se passe dans le sol, du coup, sous nos pieds. Et quand on parle de millions, par exemple, juste pour vous donner quelques chiffres, pour vous donner un peu l'ordre de grandeur de ce qu'on est en train de parler. Par exemple, actuellement, en termes de nombre d'espèces de champignons, par exemple, sur la Terre, on en connaît environ 155, 157 000. Mais il y a des scientifiques qui se sont posés la question, oui, mais combien il existe vraiment d'espèces de champignons partout sur la planète? Alors, les estimations varient là, selon les études, mais en moyenne, on va de 2,5 millions. Il y a des études même qui font des estimations à plus de 10 millions d'espèces de champignons qui auraient sur la planète.
0: C'est incroyable. C'est 10 millions
1: d'espèces.
0: Ouais. Puis là, ça, c'est les espèces. Mais là, on parle pas des individus. Alors, on imagine, là, qu'il y en a partout, partout, partout. Et on va y revenir tout à l'heure. Et je suis très content d'entendre votre accent du sud de la France, parce que on a une grosse représentation du sud de la France ce soir. Parce que là, on va regarder sous nos pieds avec vous, Jonathan, et on va regarder dans le ciel avec Olivier Hernandez. Olivier, vous êtes de Aix?
2: Aix-en-Provence, oui.
0: Bonsoir, Olivier.
2: Tout à fait. Bonsoir, Mathieu. Ouais. Oui, oui.
0: Et Jonathan, vous êtes de plus à l'ouest, je crois.
1: Toulouse, la ville de Toulouse.
0: Alors voilà, Aix-et-Toulouse, deux très belles villes. Ouais, on est très, très heureux d'être représentés.
2: Si je peux me permettre, moi je ne pensais pas du tout aux champignons. J'avais dans la tête, en fait, les rats. Et non, mais parce que j'ai été perturbé.
3: C'est une bonne nouvelle au final.
2: C'est une bonne nouvelle au final.
0: Oui, effectivement.
2: Mais j'étais très perturbé par un film que j'ai vu quand j'étais très jeune qui s'appelle Ben, qui était avec Michael Jackson, avec des rats. Et c'est un film d'horreur. Et
0: j'ai encore ça dans la tête. Bon, ok.
2: Et à chaque fois, je pense
0: pas
2: à ça.
0: Du tout.
2: Quand on parle de sous-sol, ça me fait peur.
0: Ah, ok. Ben, ça manquait à ma culture. Bonsoir, ouais, voilà. Mathis.
3: Bonsoir, Mathieu.
0: Rive Sud.
3: Après Toulouse et Aix.
2: Voilà. C'est bien aussi.
0: Vous êtes exotique à votre manière.
3: Ah,
0: c'est pour ça qu'on vous aime.
3: Ouais,
0: et on a aussi Sandrine Geoffrion avec nous. Bonsoir, Sandrine.
4: Bonsoir, Mathieu.
0: Est-ce qu'il y a un sud quelque part dans votre vie?
4: Je sais pas si la Gaspésie, ça compte, mais... Je vais l'improviser pour cette fois-ci.
0: C'est au sud du Groenland.
4: Oui, c'est ça. Voilà. C'est au sud de quelque part.
0: Voilà. Justement, on va commencer avec cette grande question. Je ne sais pas si vous êtes, selon l'expression consacrée, vous n'êtes plus du monde lorsque vous avez faim.
3: Absolument.
0: Ah
3: oui? Ah oui, oui, okay. Moi, c'est absolument moi.
0: Ah oui, ah oui.
3: D'ailleurs, en ce moment, c'est limite.
0: Ah, OK, parfait. On va se dépêcher d'aller vers votre chronique. Catherine, mais avant, il faut passer par Sandrine.

0: Gabriel Le Valiquette qui nous envoie justement ceci. Pourquoi lorsque j'ai faim, je deviens irritable facilement? On en parle avec Sandrine Geoffrion qui vient de la Gaspésie au sud du Groenland, nutritionniste, illustratrice, conjoint chez elle. Rebonsoir, Sandrine.
1: Rebonsoir, Mathieu.
0: Alors, est-ce que c'est le cas de tout le monde là, ou bien il y a d'autres gens que Catherine là, qui sont encore...
1: Catherine et Gabriel.
0: Catherine et Gabriel qui sont encore du monde, parlables quand elles ont faim, ces personnes?
1: Bien, en fait, si on regarde dans la culture populaire, j'ai envie de dire qu'il y a des indices qui nous disent que c'est assez socialement répandu. Là. Je sais pas si vous vous rappelez, mais dans le début des années 2010, on avait les classiques publicités d'une barre de chocolat bien connue avec son slogan « T'es pas toi quand t'as faim ». D'ailleurs, plusieurs étant quand même assez sexistes là, quand on les regarde 13 ans plus tard avec nos yeux contemporains. Là. Mais bref, le concept, c'est une personne, souvent une femme, qui est irritable et désagréable, par exemple dans un déménagement. Quelqu'un lui fait remarquer, lui offre une barre de chocolat, la personne la mange puis redevient elle-même, souvent un homme plus calme et posé. Donc, oui, ça fait rire. J'espère que j'ai pas besoin de préciser là, que c'est pas la barre chocolatée qui fait des miracles sur l'humeur, c'est tout simplement le fait de manger. Mm-hmm. On a aussi d'autres indices pour nous dire que c'est peut-être socialement répandu. Là, c'est l'arrivée dans le dictionnaire Oxford en 2018 du terme anglophone « hangry », qui est une contraction des mots « hunger », « faim » et « angry », être en colère. Donc, on voit qu'il y a vraiment une volonté de trouver un terme là, pour décrire quand on se sent de mauvaise humeur, ouais. Quand on a faim.
0: Ouais. Mais est-ce que c'est bien scientifiquement établi?
1: Ah, ben là...
0: c'est le diable est dans les détails.
1: Oui, mais de façon surprenante, il y a quand même assez peu de recherches qui ont déterminé directement dans quelle mesure là, la relation entre la faim et les émotions négatives est assez robuste. Ce qu'on a comme données, en fait, une des premières études classiques sur la restriction alimentaire et la faim est celle de l'Université du Minnesota qui a été dirigée par Ansel Keys durant la Deuxième Guerre mondiale et publiée en 1950. Elle est connue sous le nom de la Minnesota Starvation Experiment. Puis, elle a été faite dans un contexte assez particulier. Donc, à cause de la guerre, il y avait beaucoup de personnes qui avaient vécu la famine, puis qui avaient réussi à survivre en se nourrissant presque exclusivement de pain et de pommes de terre. Puis à cette époque-là, on voulait mieux comprendre les effets physiques d'une restriction alimentaire aussi importante, puis trouver une façon efficace et sécuritaire de réalimenter quelqu'un après une période de famine. Donc, il y a 36 hommes en bonne santé qui sont portés volontaires pour l'expérience. Puis, pendant 3 mois, ils ont été nourris pour combler leurs besoins. Puis là, pendant les 6 mois suivants, c'est là que ça va se corser. Les chercheurs, ils ont diminué d'environ la moitié leurs apports caloriques en contrôlant strictement leur alimentation. Donc, sans surprise, les résultats, c'est que ça a causé un impact assez négatif sur l'humeur des participants. Là. Ils étaient super irritables, ils étaient impatients les uns envers les autres, ils se mettaient en colère pour des broutilles, puis les auteurs ont quand même souligné que c'était quand même mieux de ne pas argumenter avec eux.
0: Ah oui, carrément. Donc, mais ouais, on peut le penser, parce que là, c'était des restrictions sévères.
1: Oui, c'est ça. Ça, c'est des cas extrêmes de famine. Puis, en parenthèse, là, c'est des devis de recherche qu'on pourrait plus reproduire aujourd'hui là, des raisons éthiques assez évidentes. Ouais. Donc, voilà. Mais maintenant, pour ce qui est des cas de faim plus normales, la première étude que j'ai trouvée là, pour qui a tenté de définir les sensations de faim date de 1967. On parle de 603 États-Unis blancs de classe moyenne, hommes, femmes, garçons et filles. Là, on leur a fait passer un questionnaire avec des questions à choix multiples pour que les participants puissent décrire, entre autres, leurs sensations physiques et leur humeur quand il y avait faim. Donc, on a donné des réponses à plusieurs moments de la journée, par exemple, un peu avant le repas, juste avant de manger, une fois que bouchée avait été prise. Puis, bon, encore une fois, on trouve un lien entre la faim et des sentiments d'agitation, de nervosité et d'irritabilité. Et là, on va faire un saut dans le temps. Le plus gros des études qu'on a sur l'impact de la faim sur l'humeur, ça nous vient aux alentours des années 2020. Donc, c'est super récent. On n'a pas des grosses méta-analyses ou des revues systématiques, mais les conclusions des études contemporaines qu'on a nous dit que la faim peut affecter négativement l'humeur via des émotions comme la colère, le stress, l'irritabilité, la nervosité. Mais c'est pas toutes les études qui démontrent un lien avec des émotions négatives, donc ça nous laisse présager qu'il y aurait une certaine variabilité entre les individus. Mm-hmm. Puis, il y a une nuance super importante, c'est qu'il y a d'autres études qui ont souligné des émotions inverses chez certaines populations, par exemple les personnes qui souffrent d'anorexie ou de boulimie. Dans ces cas-là, ouais, c'est super intéressant parce que la sensation d'avoir faim pourrait plutôt être associée à des émotions positives parce que la faim serait perçue comme une preuve d'être mince, puis tandis que manger puis se sentir plein, là, ça serait associé à des sensations négatives via la perte de contrôle, la peur de reprendre du poids. Ah, ouais. Là, c'est vraiment particulier à ces populations-là.
0: Mm-hmm, mm-hmm. Mais Mettons que ça existe, là, que Catherine a raison.
2: La réputation est en jeu, là, s'il vous plaît.
1: Les données donnent quand même raison.
0: Qu'est-ce qui se passe dans le corps de Catherine pour qu'elle développe cette irritabilité-là?
1: Oui, bien, encore une fois, il n'y a rien de fin. Il y a plusieurs hypothèses qui existent. Il n'y a pas un consensus là, sur la raison exacte pour laquelle la faim affecte négativement les émotions. Mais si on penche sur l'angle physiologique, ce qu'on sait, c'est quand les concentrations de sucre dans le sang chutent, donc quand on a une baisse de glycémie, notre estomac va libérer la gréline, l'hormone qui signale la faim. Puis la gréline va à son tour déclencher une cascade d'hormones, dont le cortisol, qui est l'hormone du stress puis de l'adrénaline. Puis ces hormones-là agissent à leur tour sur le système nerveux sympathique, qui va provoquer des sensations corporelles déplaisantes comme l'irritabilité puis l'agressivité. Il y a aussi d'autres chercheurs qui ont regardé plus les régions du cerveau, le cortex singulaire antérieur, l'insula, l'amygdale, qui présentent une activation accrue pendant qu'on a faim, qui sont aussi activés pendant certaines émotions. Donc, ça suggérait qu'il y a des processus neuronaux similaires qui pourraient être impliqués dans la faim puis dans certaines émotions. Et là, il y a des études récentes en psychologie qui ont développé une hypothèse super intéressante que l'impact de la faim sur l'humeur, ça serait pas juste une question de réponse physiologique, donc pas juste une baisse de glycémie. En 2026, là, c'est quand je dis que c'est récent, donc on a fait une étude en contexte de vie réel et pas en laboratoire. Donc pendant quatre semaines, les chercheurs ont suivi 90 participants qui avaient muni de capteurs de glucose en continu. Puis là, leur envoyer des alertes texto deux fois par jour pour leur poser des questions par rapport à leur humeur, leur sensation de faim. Puis résultat, comme prévu, participants qui avaient faim rapportaient une humeur plus basse, puis la faim était associée à des niveaux de glucose plus bas. Mais ce qui est intéressant, c'est que les individus présentant une plus grande précision interoceptive, donc une meilleure capacité à être à l'affût de ces signaux de faim, ils connaissaient moins de fluctuations de leur humeur. Donc, ce que ça veut dire, c'est que la conscience de son propre corps, ça peut agir comme un régulateur de l'humeur. Puis ça, il y a d'autres chercheurs qui le suggéraient déjà. Donc, le fait de pouvoir étiqueter nos émotions négatives, par exemple, « Hey, je me sens irritable, ça se pourrait-tu que j'aie faim? » Ça pourrait nous permettre de donner un sens à nos expériences, puis ça pourrait également nous aider à adopter des meilleures stratégies pour qu'on diminue ces sentiments négatifs-là. En disant, « Ben, hey, il faudrait peut-être que je mange.
0: Ouais, » ouais.
1: Donc, tu sais, message à retenir, on n'est pas physiologiquement obligé de nous transformer en Hulk quand on a faim. Je sais que c'est pas toujours facile de reconnecter avec nos signaux de faim et de satiété, mais déjà qu'on identifie...
0: Et qu'on le nomme, plus... c'est ça. Oui, c'est quand ça. On le nomme, déjà, on en est plus conscient.
1: Comme Catherine qui le fait, c'est un premier pas. Donc,
0: voilà.
2: Mais, vous savez, moi, j'ai trois enfants. Et il y en a, mais c'est parce que c'est intéressant, c'est un laboratoire, ils ont tous le même âge. Puis il y en a juste un des trois qui a vraiment ce même symptôme-là que moi. Et quand je le sens là, fâché, irrité par à peu près tout ce qui bouge, oh, ben on va aller prendre une petite collation, veux-tu?
1: Et, voilà.
2: Donc, je sens vraiment que c'est rattaché.
0: C'est des triplés. Il y a même des différences
2: Absolument.
0: Individuelles.
1: Oui, ça, c'est super important parce que la meilleure stratégie là, pour diminuer quand on se sent irritable, quand on a faim, ben, il n'y en a pas mille, c'est de manger. Bon. Donc, c'est vraiment super gagnant de faire ça.
2: J'ai fait le bon choix.
0: Voilà,
1: oui,
0: voilà.
1: Tout à fait.
0: Mais il y a aussi des aspects négatifs, puis vous l'avez mentionné. Dans certains cas, le fait de glorifier le fait d'avoir faim, ça peut être très problématique, Sandrine.
1: On a un discours actuellement, les nutritionnistes, mes collègues, moi-même, c'est d'encourager les gens à écouter sa faim. Puis, c'est comme à contre-courant de certaines tendances actuelles là, sur les réseaux sociaux. Je ne sais pas si vous avez entendu parler.

0: parler de Skinny Talk et compagnie. Puis, ce qui est fâchant là-dedans, c'est que notre corps a mis un système en place pour qu'on se sente inconfortable, qu'on a faim, pour justement nous faire réaliser que c'est le temps de manger. Puis, il y a certaines personnes qui nous font croire qu'il faudrait se battre contre ça. Mm-hmm. Donc, par exemple, j'ai vu la semaine passée une influenceuse qui encourageait à manger moins de 800 calories par jour. Là, puis ça, c'est même pas suffisant pour combler les besoins de base d'enfants de 2 ans. Là.
1: Terrible.
0: Donc, moi, j'ai une petite réflexion. Comment on peut faire quoi que ce soit de productif dans la vie, de bienveillant, d'épanouissant, si on est constamment fâché parce
1: absolument.
0: Qu'on a faim?
1: Absolument. Mm-hmm. Qu'on soit irritable ou pas. Mm-hmm. Parce qu'effectivement, au niveau de l'énergie qu'on peut donner, ça peut devenir assez problématique. Puis quand on parle même pas des nutriments, puis de la dénutrition à long terme.
0: Oui, c'est ça. Ben, je parle juste de l'humeur.
1: T'sais. Ben oui, effectivement. Effectivement.
0: Donc, merci. Si vous êtes en mesure de le faire, mangez, s'il vous plaît, quand vous avez faim.
2: Ben, ça donne faim, cette chronique.
1: Oui, effectivement. Surtout à l'heure où on l'a fait. Effectivement, voilà. On va se dépêcher de finir cette émission. Sandrine Geoffrion, merci beaucoup d'avoir répondu à cette question de Gabrielle Valiquette.
0: Ça fait plaisir.
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4: On vient enfin de cartographier le réseau mondial de champignons. Et c'est beaucoup plus important qu'il n'y paraît. Plus de 400 scientifiques et 96 partenaires, originaires de 79 pays, ont échantillonné plus de 2,8 milliards de séquences d'ADN fongiques provenant de 130 pays différents. Résultat, voici la première carte interactive et haute résolution prédisant la biodiversité fongique mycorhizienne de la Terre. Bien plus que des outils scientifiques, ces cartes vont permettre d'orienter les futurs efforts de conservation et, on l'espère, d'enfin tirer parti des super-pouvoirs des champignons.
1: Alors, on vient d'écouter un extrait d'une vidéo qu'a vue notre auditrice Hélène Saint-Gelais et ça lui a donné le goût de nous envoyer une question. Elle dit « J'écoute moteur de recherche religieusement et grâce à vous, alors là, c'est tout le monde qui est ici en studio et les autres, je ne cesse d'épater mon entourage. » Alors voilà, hein, gardez-le pour vous. Aujourd'hui, je suis tombé sur une vidéo sur les réseaux sociaux qui explique qu'il existe une façon de cartographier tous les réseaux de champignons de la Terre. Je me demande, est-ce que ce réseau existe vraiment, ou c'est une métaphore? On en discute avec Jonathan Casabonne, qui est doctorant en écologie et aménagement des écosystèmes forestiers. Ça, c'est à LUCAT, à Rouen. Il est cofondateur et président du collectif Mycosphera, qui est un organisme à but non lucratif qui a pour principale mission de faire avancer la conservation des champignons au Québec et au Canada. On le joint justement à Rouen. Rebonsoir, Jonathan Casabonne.
5: Bonsoir.
1: Alors, Jonathan, ce réseau mycorhizien, est-ce que c'est une métaphore ou bien c'est un vrai de vrai réseau?
5: Non, c'est vraiment un vrai de vrai là, dans le sens que ça existe vraiment. Et c'est ça, on parle vraiment de champignons mycorhiziens. Donc c'est en fait c'est des champignons qui forment une association donc symbiotique à bénéfice réciproque avec les racines des plantes. Donc c'est dans les deux sens, c'est-à-dire que le champignon il est dans le sol et il va aller puiser dans le sol donc des nutriments, soit du phosphore, de l'azote, mais aussi de l'eau. Mais ça ne se fait pas gratuitement, dans le sens ces nutriments sont ensuite échangés avec les plantes et en retour, ces plantes elles vont fournir aux champignons des composés carbonés. Donc en fait, c'est de l'énergie là pour le champignon, des sucres, des lipides, etc. Et tout ça, c'est produit par la photosynthèse. Donc c'est dans les deux sens. Et là, on parle justement dans cette vidéo d'une cartographie mondiale de la diversité, des points chauds notamment de diversité des champignons mycorhiziens. Alors, en l'occurrence, c'est deux types de champignons mycorhiziens, parce qu'en fait, il y a différentes manières d'être un champignon mycorhizien. Myco, c'est champignon, hérisien, c'est pour les racines. On a d'un côté ce qu'on appelle, c'est les champignons mycorhiziens à arbuscules, et l'autre, c'est les champignons ectomycorhiziens. Alors, ça paraît des mots un petit peu compliqués, là, mais au final, vous allez voir, c'est pas si compliqué que ça, en fait. Ceux qui sont les mycorhizes à arbuscules, là, donc, qu'on peut voir dans cette carte prédictive, c'est des champignons, en fait, qui poussent à l'intérieur des racines des plantes et qui produisent des sortes de structures ramifiées qu'on appelle justement des arbuscules. C'est assez beau à voir, justement, au microscope. Et c'est là où, en fait, les transferts de nutriments se font. Et d'un autre côté, donc, les ectomycorhizes, elles forment plutôt une sorte de gaine, une sorte de chaussette autour de la racine avec des filaments qui vont ensuite se développer entre les racines. Et en fait, au final, beaucoup d'entre nous, en fait, on connaît des champignons ectomycorhiziens puisque pas mal d'espèces produisent des fructifications qui sont comestibles et qu'on peut ramasser en forêt, par exemple. On peut penser, je sais pas moi, aux chanterelles, aux russules. Ça, c'est des champignons, par exemple, ectomycorhiziens.
1: Ouais.
5: Et c'est ça.
1: Oui, pardonnez-moi, mais est-ce que non. Nous, notre vision des champignons, justement, elle n'est pas un peu déformée par le fait qu'on associe un champignon

Gagnon, justement, au fait que, ben, il y a une fructification, c'est le fameux pied avec le chapeau et tout ça. Quand, d'une certaine manière, c'est un peu l'exception, si je comprends bien, dans le monde.

0: qu'on peut trouver par exemple dans les sols, en fait, elles sont en grande partie microscopiques. En fait, on ne les voit pas. C'est ça l'enjeu, en fait, quand on étudie ces champignons-là. Et une manière de contourner ce problème, dans le sens, tu sais, genre, on les voit pas la majorité, donc on peut se dire, mais comment on fait pour les cartographier si on ne les voit pas? Mais en fait, on contourne un peu le problème, on arrive à les détecter, à savoir les espèces de champignons mycorhiziens qu'il y a dans le sol, via leur ADN, en fait. On contourne le problème, et c'est notamment via cette méthode que les chercheurs, donc, de la SPOON, c'est la Société pour la protection des réseaux souterrains, ceux qui ont produit cette fameuse carte qu'on voit dans la vidéo. C'est cette technique qu'ils ont utilisée là. Ils sont allés récolter du sol, ils ont extrait l'ADN des champignons qu'il y avait dans le sol, et c'est à partir de ces données-là qu'ils ont pu avoir une idée de ben, c'est quoi les espèces de champignons mycorhiziens qu'il y a dans ce sol-là, et faire leur carte prédictive après. C'est comme
1: Ben
0: ça
1: c'est
0: qu'ils les ont
1: ça,
0: étudiés.
1: parce que on voit avec notre ami Olivier, lui, il utilise des outils qui en jettent là. Parce que là, quand on parle d'astronomie, c'est des télescopes, c'est des fusées, c'est des sondes, c'est des télescopes spatiaux et tout ça. Et on se rend compte qu'à chaque fois qu'on développe des nouveaux instruments, là, on est capable d'avoir un degré de détail dans l'espace qui est incroyable. Vous, vos télescopes, Jonathan Casabonne, ils s'appellent l'ADN moléculaire?
0: L'ADN environnemental,
1: Pardonnez-moi,
0: on appelle ça.
1: l'ADN
0: Ouais, non,
1: environnemental,
0: c'est
1: ouais,
0: ça.
1: c'est ça?
0: C'est ça, en fait, c'est l'ADN qui est laissé par les êtres vivants dans des échantillons environnementaux. Là, on parlait de sol, par exemple, mais on peut très bien aller chercher l'ADN, par exemple, dans des échantillons d'eau, par exemple. Il y en a même qui font ça dans des échantillons d'air aussi. C'est possible, on peut avoir accès à l'ADN, par exemple, des champignons qu'il y a dans l'air, dans l'eau, dans des tissus de plantes, d'animaux, enfin, tout l'environnement. Là où il y a de l'ADN laissé par des champignons, on peut y avoir accès maintenant grâce à des technologies de séquençage qui nous permettent de lire cet ADN-là et qu'on ne voit pas. Et ça nous a ouvert vraiment des champs, des possibles vraiment extraordinaires, puisque avant ça, ben, comme on en a parlé, on se basait vraiment sur ce qu'on voyait.
1: Ouais, et on ne les voit pas. Souvent ces espèces-là, vous ne les détectez que grâce à l'ADN environnemental, n'est-ce pas?
0: Alors, c'est ça, justement, dans toutes les études d'ADN environnemental qui sont dans le monde, en fait, on est confronté à quand même un fort enjeu, c'est qu'en fait, ben, on sort beaucoup de séquences. Dans le sens, dans le sol, c'est vraiment des milliers, des milliers, des milliers de séquences qu'on peut sortir de champignons, par exemple, et pas que, on peut faire ça aussi avec les bactéries et d'autres. Mais c'est qu'en fait, beaucoup de ces séquences, des fois, ça peut aller à plus de 50% de toutes les séquences qu'on peut trouver dans un sol, ben, en fait, on n'arrive pas à dire à quel champignon ça appartient vraiment. Dans le sens, à dire quelle espèce c'est.
1: Mais justement, écoutez, question de...
2: Ça ressemble à la matière sombre.
1: Oui, mais effectivement, mais question
2: Mais
1: de traîner, de très néophyte que je suis, comment vous faites pour savoir que c'est justement de l'ADN de champignons et non pas de l'ADN de toutes sortes d'autres bibites et de plantes qu'on retrouve dans ces milieux-là?
0: Non, exactement, parce que ça, dans le sol, tu sais, il y a aussi des bactéries, il y a plein d'autres affaires là. Donc, ce qu'on fait, en fait, quand on fait des études d'ADN environnemental, pour cibler un groupe d'organismes particuliers, nous, les champignons, en fait, on cible une toute petite zone de leur génome, ce qu'on appelle l'ITS pour les champignons. Et en fait, c'est en ciblant cette toute petite zone qu'on va arriver à avoir accès, entre guillemets, qu'au signal des champignons, on va dire. Par exemple, d'autres personnes qui veulent étudier dans le sol, par exemple, je sais pas, les invertébrés, les plantes, les bactéries, eux, par exemple, vont utiliser d'autres types de marqueurs. Ce qu'on appelle, c'est des marqueurs moléculaires dans des petites régions du génome que le séquençage va cibler, en fait. En fait, on regarde que ça pour détecter, par exemple, les champignons. Donc, c'est comme ça qu'on fait, en fait.
1: Pourquoi ces organismes-là, entre guillemets, là je mets beaucoup de guillemets, mais ressentent le besoin de vivre en réseau? Qu'est-ce que ça leur donne à ces champignons-là de s'organiser de cette manière-là?
0: Ah, alors, ben, c'est sûr que quand on parle d'un point de vue évolutif, des fois, il n'y a pas forcément
1: Oui,
0: d'intentionnalité là, dans ce
1: absolument,
0: qui se
1: mais
0: passe
1: c'est pour ça que je mettais
0: dans la
1: beaucoup
0: nature.
1: de guillemets, là, ouais.
0: Exactement, c'est pour ça. Oui. Mais en fait, c'est ça. Donc, il n'y a pas dans le sens, ben, là, je l'ai dit au début, par exemple, dans le sens, la nature même des champignons mycorhiziens, ils ont besoin de s'associer, par exemple, à des plantes. C'est dans leur nature. Donc, cette association, elle est autant vitale pour le champignon qui en a besoin. Mais comme je l'ai mentionné tantôt, c'est également vital, également pour les plantes. Et en fait, au-delà juste d'un point de vue champignon, qu'est-ce que ça lui apporte, ça également, ça a quand même beaucoup de conséquences au final sur le fonctionnement, au final des écosystèmes dont on dépend directement, parce que cette association, par exemple, ben, si la plante en a besoin, ça veut dire que justement les champignons mycorhiziens aident les plantes à grandir, à s'installer dans des environnements un petit peu contraignants, par exemple, à faire face à différents

0: stress environnementaux. Et ce qui est très intéressant avec les champignons mycorhiziens, et ça fait un lien avec cette fameuse carte prédictive, c'est qu'on se rend en fait de plus en plus compte que ces champignons mycorhiziens-là ont aussi un rôle à jouer dans le stockage du carbone au final, et donc potentiellement dans la régulation du climat. Et juste pour vous donner justement quelques chiffres pour qu'on se rende compte également de ce qu'on parle. Justement, il y a des études qui ont montré, par exemple, qui ont estimé que, par exemple, pour les champignons mycorhiziens, par exemple, arbusculaires, ectomycorhiziens, c'est environ 13 milliards de tonnes de carbone qui sont transférées chaque année des plantes vers les champignons mycorhiziens. C'est environ à peu près au tiers des émissions mondiales annuelles liées aux combustions fossiles. Donc, c'est vraiment
1: C'est
0: considérable
1: énorme.
0: et c'est un tout nouveau champ de recherche, justement,
1: C'est
0: ce
1: fascinant.
0: lien entre
1: Écoutez,
0: champignons, stockage de carbone.
1: et il ne nous reste pas beaucoup de temps, mais je m'en voudrais de ne pas parler du fait que nos forêts boréales, il paraît que c'est vraiment un eldorado de ces champignons mycorhiziens-là, davantage que dans les forêts tropicales. Est-ce qu'on sait pourquoi?
0: Alors, ben, on sait pourquoi, ben, c'est ça. Ben, d'abord, je commencerai à répondre à la question en disant que ben, c'est, enfin, je ne sais pas pour vous, mais c'est quand même contre-intuitif au
1: Absolument.
0: final, puisque très souvent, quand on parle de patron de diversité, on s'attend à ce que ce soit ben, les forêts tropicales qui abritent la plus grande diversité d'espèces. Pour les animaux, les plantes, c'est souvent le cas. Mais en fait, pour les champignons ectomycorhiziens, spécifiquement, en fait, c'est l'inverse. Ce sont les forêts boréales, notamment, et notamment ici au Québec, qui sont l'un des gros points chauds de diversité, et notamment parce que, par exemple, dans nos forêts boréales, les conifères sont associés justement à ces champignons-là, et on a énormément de conifères, on a de très grandes étendues de forêts boréales, de vieilles forêts boréales, qui sont associées à ces champignons et qui en dépendent justement pour s'établir et avoir le paysage qu'on peut avoir au Québec.
1: Ben écoutez, ça met la table, Jonathan Cassabonne, pour d'autres discussions, je l'espère. J'espère qu'on aura d'autres questions pour continuer à discuter de ça, parce que on le dit souvent, vous savez, les étoiles, bon, ça nous fascine, on le sait, mais ça, cet aspect-là, il est dur à voir et il est extrêmement diversifié. Il nous aide à vivre aussi, comme vous nous l'avez bien dit. J'espère qu'on aura d'autres questions pour continuer à en discuter. En tout cas, on remercie Hélène Saint-Gelais de Québec de nous avoir permis de discuter avec vous. Jonathan Cassabonne, je rappelle que vous êtes doctorant en écologie et aménagement des écosystèmes forestiers. Ça, c'est à l'UQAT à Rouen. Vous êtes cofondateur et président du collectif Mycosphera, un organisme à but non lucratif qui a pour principale mission de faire avancer la conservation des champignons au Québec et au Canada. Vous en êtes un excellent porte-parole également. J'espère qu'on se reparle très bientôt. Merci beaucoup, Jonathan Cassabonne.
0: Merci beaucoup.
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1: Alors, on va maintenant parler de millions d'années, beaucoup, beaucoup de millions d'années, en fait 550 millions d'années. Et ça, c'est en lien avec un très beau livre de vulgarisation scientifique qui vient tout juste d'être publié, qui s'intitule « The Universe in Verse ». J'aime beaucoup ça, puis ça se francise très bien. L'univers en vers. C'est la curatrice hyper populaire Maria Popova qui tient le magnifique site web Brain Pickings. On trouve donc dans ce livre-là un chapitre intitulé « La pieuvre et l'inconnu ». Et qu'est-ce que c'est que cet inconnu? Le chapitre est consacré à un des aspects les plus particuliers de la vie, l'évolution de la vie sur Terre, soit le fait que la conscience aurait pu apparaître par plein de chemins différents. Donc, on appelle ça l'évolution convergente, quand on arrive à la même solution, mais dans des branches complètement diverses. Notre plus vieil ancêtre commun, donc avec la pieuvre, remonte à plus de 550 millions d'années. Et pourtant, selon de plus en plus d'études, on a de très bonnes raisons de croire que la pieuvre est consciente d'elle-même et pourrait même ressentir des états qui se rapprochent de ce que nous nommons, entre guillemets, émotion. Vous savez que la déclaration de Cambridge sur la conscience animale, qui a été signée en 2012 par 13 grands neuroscientifiques de plein d'instituts, instituts très prestigieux, l'Institut Max Planck, MIT, Caltech notamment, dans cet énoncé sur la conscience des animaux non humains qui serait beaucoup plus répandu qu'on ne croyait jusqu'ici. On souligne d'ailleurs comment la pieuvre pourrait faire partie de ce grand champ de la conscience, même si elle est un céphalopode, donc très très loin de nous dans l'arbre de la vie. Mais est-ce qu'elle ressent? Ce qu'elle ressent, ça ressemble à ce que l'on ressent. Peter Godfrey est lui-même neuroscientifique, il est philosophe de la conscience, professeur à l'Université de Sydney en Australie et il est aussi plongeur. Il a un blog qui s'appelle Metazoa sur lequel il raconte bon nombre de ses rencontres avec des pieuvres lors de plongées. Il explique aussi sur son blog, qui est très scientifique, là, c'est vraiment fort intéressant, les nombreux

nombreuses hypothèses auxquelles il tente de répondre pour cerner cette conscience dont il dit qu'elle peut paraître à la fois très étrangère et très familière, donc celle de la pieuvre. Il cite d'ailleurs le cerveau de la seiche, hein, qui est le céphalopode ayant le plus gros cerveau relatif à son corps, à sa taille, et qui, comme la pieuvre, démontre un comportement que nous savons reconnaître, la curiosité. Dans une entrevue au magazine scientifique Nautilus, il mentionne donc Peter Godfrey, comment il est singulier de travailler avec ces animaux qui portent attention à tout ce qui se passe autour d'eux. Tu sais, t'as vraiment l'impression qu'ils te regardent. Qui regardent leur environnement. Ils ont aussi la capacité à reconnaître des individus, des chercheurs qui se sont déguisés en autres chercheurs et les seiches les reconnaissaient, même avec pas les mêmes habits. Donc, ils reconnaissent les visages. Des comportements dont on dit qu'il est difficile de les plaquer intégralement, évidemment, sur les nôtres, comme s'il s'agissait de la même pièce de casse-tête, mais qui démontrent néanmoins qu'il se passe, entre guillemets, quelque chose. Il mentionne ceci et dit « Je pense effectivement, Peter Godfrey, qu'être une pieuvre doit être une expérience particulière. » Pour le scientifique, la question qui vient ensuite est celle-ci. Que se passe-t-il, le cas échéant, non pas dans sa tête, mais plutôt dans ses tentacules qui contiennent donc les deux tiers de ses 500 millions de neurones? Ça veut dire que la pieuvre, ses neurones sont dans ses bras. Sont pas dans sa tête en grande majorité. Le reste des neurones de la pieuvre est contenu dans les lobes qui entourent son œsophage et qui se trouvent donc derrière ses yeux. C'est d'ailleurs ce qui a fait dire à la journaliste de Nautilus, donc qui interview Peter Godfrey, que manger un tentacule de poulpe, c'est en quelque sorte manger son cerveau.

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1: Thème quand même.
2: Quel thème?
1: Hein? Cosmos 1999, il y a un lien évidemment. Olivier,
2: série,
1: tout est moustillé.
2: C'est mon enfance.
1: Ah oui, hein?
2: C'était mauvais, mais tellement mauvais que c'était bon.
1: Ouais, effectivement. Ouais, ça a marqué quand même son époque de manière générale. Il y a Alain Tourangeau qui veut savoir si la Lune venait à disparaître, parce que c'est ce qui se passe dans Cosmos 1999. Que se passerait-il avec les marées hautes ou basses? Puis notre ami Richard Leblanc de Saint-Damien de Brandon qui dit quelles en seraient les conséquences sur la vie sur Terre, les animaux, la faune, les humains. Effectivement, c'est une expérience de pensée d'ailleurs.
2: Exactement.
1: Bonsoir Olivier Hernandez. Parce que, disons que déplacer la Lune de son orbite, il faut se lever de bonne heure.
2: Il faut se lever de bonne heure. En fait, c'est la première partie de la question est toujours très intéressante. Si jamais ça disparaissait, mais comment est-ce possible que ça disparaisse? Et ça, c'est une super bonne question aussi.
1: C'est un peu épeurant aussi.
2: C'est un peu épeurant.
1: Parce que si ça se passe...
2: Oui, et puis c'est... On n'est pas dans les années 70 avec ce chef-d'œuvre qui est Cosmos 1999, là. Parce que malheureusement, c'est impossible à l'échelle humaine. Hein. Non pas qu'on puisse pas le faire, mais on n'a pas suffisamment d'énergie pour pouvoir faire quitter l'orbite, enfin la Lune de son orbite. Donc, pour arriver à cette fin, il faudrait environ, en faisant un calcul rapide, la faire là, vous savez, mon mathématicien préféré,
1: ami,
2: mon grand ami, là. Il faudrait environ 10 milliards et 10 000 milliards de mégatonnes de TNT. Une tonne de TNT, c'est 4 gigajoules. Et puis, ce sont des chiffres qui sont extrêmement spectaculaires et ça équivaut, en fait, à 1,5 million de fois tout l'arsenal nucléaire mondial. Donc, on ne l'a pas, cette énergie-là.
1: Okay. Bon, d'accord? Au moins, ça, c'est une bonne nouvelle. on va s'anéantir avant de faire bouger la Lune.
2: Oui,
1: bon,
2: exactement.
1: Bonne nouvelle, en tout cas. Mais, on le sait, il y a toutes sortes de patentes qui se promènent dans l'espace, des gros corps célestes.
2: Oui, et ça peut arriver. Ouais. Ça, effectivement, il pourrait y avoir un énorme astéroïde qui est relativement gros, là, qui pourrait, avec le bon angle, avec une très, très grande vitesse, arriver à peu près
1: à désorbiter la Lune.
2: Mais bon, bien sûr, on parle en termes de probabilité, c'est très, très, très, très faible. Surtout que tous les gros astéroïdes, en fait, de plus de 1 km, on les connaît quasiment tous, en fait. On sait, puis je les ai recensés, en fait, il y en a 873 de plus de 1 km en date du 19 juin, le moment où j'ai préparé cette chronique-là. Donc on sait où ils sont, on sait à peu près ce qu'ils sont et ils viendront pas nous embêter. Ils sont pas dangereux en ce moment pour la Terre ou pour la Lune, donc ça n'arrivera pas. C'est une question très très hypothétique que de dire que notre satellite naturel va disparaître.
1: L'autre chose qu'il faut se poser, et là c'est une expérience de pensée qui, je parlais d'évolution tout à l'heure là. En fait, qui nous force à considérer la Lune comme co-créatrice de la vie sur Terre aussi. Et ça, on n'en parle pas assez.
2: Non, on n'en parle pas assez parce qu'en fait, on peut se dire, mais à quoi sert la Lune en fait? Qu'est-ce qui peut se passer si effectivement elle n'était pas là? C'est une question tout à fait légitime. La première réponse est, sans la Lune, pas de chronique ici.
1: On serait pas là.
2: Pas de moteur de recherche, pas d'équipe de rêve ou quoi que ce soit là, parce que la vie telle qu'on la connaît, elle n'existerait pas, probablement pas, on peut dire en fait. Et la raison provient essentiellement en fait de l'orientation de l'axe de rotation de la Terre. La Lune sert à stabiliser cet axe-là, à aux alentours de 23,5 degrés, là, entre 24,5 et 22. Là. Et cette variation très petite en fait, permet à la Terre d'avoir un climat relativement stable, avec les glaciations près, bien sûr. Là. Et puis ça a favorisé l'apparition de la vie. Sans la Lune... l'axe d'inclinaison pourrait varier presque de 70 degrés environ sur des échelles de temps géologique très très grandes, environ 100 000 ans.
1: Donc moins de stabilité.
2: Beaucoup moins de stabilité.
1: Pour la vie, c'est plus difficile de se développer sur le long terme.
2: Exactement. Puis la dynamique des flux de chaleur ne serait pas la même que celle qu'on vit actuellement. Là, le climat serait grandement affecté et donc la vie qu'on connaît en fait, ne se serait pas développée de la même façon. En fait. Donc la stabilisation de l'axe d'inclinaison de la Terre est due à la Lune est très, très, très importante.
1: Ouais. Maintenant, pour les marées, ça, c'est un autre aspect qui est en lien, on en a tellement parlé d'ailleurs ici à l'émission, avec plein de formes de vie qui en bénéficient.
2: Exactement.
1: De ça.
2: Oui.
1: Là, ça serait fini ou presque.
2: Ce serait presque fini. En fait, c'est difficile d'imaginer correctement ce qui pourrait se passer parce que la Lune n'est pas toute seule à créer les marées. Hein. Le Soleil participe environ à un tiers à l'effet de marée sur les Lunes. Donc, sans la Lune, on perdrait une bonne partie de l'amplitude en fait de ces marées, mais on les gardait en version, je dirais, économique. Hein. Elles seraient beaucoup plus faibles, beaucoup moins spectaculaires. On ferait moins de surf aussi pour ceux qui aiment le surf, là, comme moi. Donc moins de courants, moins de brassage, moins de grandes zones qui sont découvertes sur les côtes à marée basse. Donc pour tous les écosystèmes littoraux qui vivent au rythme de ces va-et-vient, ce serait vraiment un sacré chamboulement.
1: Très intéressant ça.
2: Et voilà. Puis c'est pas tout en fait. C'est parce que ce jeu de traction entre la Terre et la Lune aussi ne soulève pas uniquement les océans. Il agit aussi comme un frein sur la rotation de la Terre. Et à long terme, ça change carrément la durée de nos journées. Là.
1: Carrément.
2: Oui.
1: Donc, sans Lune, on aurait quel genre de régime circadien?
2: En fait, c'est difficile à dire. Mais ce qu'on peut dire, c'est qu'au moment de la formation de la Lune, lorsque la Lune s'est formée avec l'impacteur géant Theia, qui faisait à peu près la taille de Mars, qui s'est retrouvé en collision avec la Terre, les journées de la Terre, à peu près à cette époque-là, étaient d'environ 6 heures. Et la Lune a tranquillement ralenti, en fait. Et chaque année, on ralentit d'environ 2,3 millisecondes pour arriver actuellement à 24 heures, à peu près, pour une rotation complète de la Terre. Et le corollaire de cette chose-là aussi, c'est que tranquillement, comme on ralentit la Terre, la Lune, en fait, s'éloigne un petit peu plus de la Terre, donc de 4 cm. Et ça va avoir pour effet dans quelques millions d'années, en fait, à plus avoir d'éclipse totale. Ce sera impossible. Parce que la Lune sera beaucoup trop loin de la Terre pour pouvoir correctement cacher le Soleil.
1: Ah, les journées de 6 heures.
2: Oui.
1: Merci, la Lune. Cette expérience de pensée-là, à toute fin pratique, c'est de la science-fiction. C'est intéressant. Ça nous permet aussi de se comprendre, comprendre l'évolution de la vie.
2: Exactement. C'est de la fiction scientifique. Là. Moi, je préfère parler de ça que...
1: La fiction scientifique.
2: Oui, que de la science-fiction, parce qu'on pense tout de suite aux petits hommes verts et tout ça. Là, dans la fiction scientifique. Et puis, on peut imaginer toutes sortes de choses. Alors, par exemple, on peut anticiper que les écosystèmes seront bien différents, qu'il y aura une vie différente avec différents autres repères. Là, beaucoup d'espèces en fait, utilisent la Lune comme repère pour pouvoir avoir un repère biologique. Ben, ce ne sera plus le cas. Il faudra trouver autre chose. Donc, des espèces seront différentes. Mais on peut aussi penser, par exemple, à des phénomènes astronomiques qui se passent, comme les aurores boréales seraient affectées par une absence de Lune. Pourquoi ? Pourquoi ? Parce que en fait, la Lune est responsable de la rotation interne au moment de sa formation, de la rotation interne du noyau de la Terre, et donc de la formation du champ magnétique de la Terre. Et donc, le champ magnétique participe à la création des aurores. Et donc,
1: et il nous protège
2: aussi.
1: Non, mais pas de champ magnétique, j'en donne...
2: On se retrouverait comme Mars.
1: Ben non.
2: Sans aucune vie, en fait. Les radiations viendraient détruire toutes les vies sur la planète. Donc, la Lune a un rôle important. Pourtant,

0: a des conséquences, en fait, et un rôle très, très important sur la stabilisation de la vie sur Terre, en fait.
1: Ouais. Bon, puis l'autre chose, probablement qu'on verrait mieux les étoiles.
0: Oui, ça, c'est un avantage pour l'astronome.
1: Si on avait réussi à être là, mais ça, vous l'avez dit, oui. c'était pas gagné d'avance. Mais on verrait plus le ciel.
0: Alors, on verrait mieux les étoiles parce que la Lune ne serait pas là pour amener sa pollution lumineuse. Donc, en phase de pleine Lune, on verra en permanence tout le temps le même ciel étoilé. En fait, pas tout le temps le même ciel étoilé, mais on n'aurait pas la Lune qui vient nous perturber. Donc ça, c'est un avantage incroyable. Mais par contre, on n'aurait plus d'éclipses. D'éclipses, c'est quand même un peu plate de perdre les éclipses de lune et surtout les éclipses de soleil, surtout qu'il y en a une dans à peine un mois.
1: Vous auriez moins de travail.
0: Mais aussi, on perdrait une grande partie de notre imaginaire. Et ça, c'est vraiment dommage parce que toutes les légendes, les loups-garous, les vampires, les sorcières, E.T., imaginez, E.T. sans la lune, sans le passage d'E.T. devant la lune,
1: passé.
0: Ça marche pas, ça. Hein. Toutes les formes d'art... Où sont les clairs de lune, le clair de lune à Maubeuge,
1: effectivement.
0: Il serait reporté peut-être sur d'autres astres, sûrement, mais lesquels?
1: Plein de questions hyper intéressantes. Effectivement, ça aurait changé comme l'année de Cléopâtre.
0: J'ai pas parlé de la géopolitique, mais imaginez. Un monde sans course à la Lune, le bonheur.
1: Ouais, effectivement, peut-être que...
2: Il y aurait une course à autre chose.
1: On trouverait des moyens de se chicaner. voilà, merci. Très bonne question. Richard Leblanc de Saint-Damien-de-Brandon, ainsi qu'Alain Tourangeau. Merci d'avoir soumis cette belle expérience de fiction scientifique.
0: Exactement.
1: À notre ami Olivier Hernandez, avec qui c'est toujours un plaisir de faire la radio. Merci beaucoup, Olivier.
0: Plaisir partagé, merci.
3: Moteur de recherche, environnement.
1: D'une question de fiction à une qui n'en est pas une du tout. Mm-hmm. Catherine Mathis, rebonsoir.
4: Rebonsoir, Mathieu.
1: Alors là, on va être dans la grande actualité parce qu'il sera question du ressac qui commence à se faire sentir un peu partout autour de la Terre.
4: Il y a de la marée, ça bouge
1: et tout ça. Et là, c'est le ressac face à la construction des centres de données pour l'intelligence artificielle générative. Et là, on nous demande, est-ce que les citoyens font le poids contre ce rouleau compresseur alimenté par des centaines de milliards de dollars?
4: Alors, la réponse est oui et non. Alors, je veux simplement vous ramener à un soir de septembre 2025, le 9 septembre 2025, pour être plus précis. Là, on est dans une salle municipale bondée. Mathieu, on est dans le comté de Rocky View, en Alberta, nord-est de Calgary. Et là, sur place, on a beaucoup de monde. Là, des éleveurs, des agriculteurs, des familles. Tout le monde est là pour combattre un projet de centre de données de 453 hectares. Et là, on est en pleine Coupe du Monde. Là, je vais vous donner une analogie. C'est l'équivalent de 650 terrains de soccer.
1: Hey, c'est
4: okay? C'est énorme. Tout ça rempli de serveurs, vous l'aurez compris. Eh bien, imaginez-vous donc que ce soir-là de septembre, après évidemment plusieurs heures d'audience publique, là, les élus locaux du conseil de Rocky View County ont rejeté le projet gargantuesque de Kineticor. Et donc ça, c'est une décision qui est devenue un symbole d'espoir. Là, parce qu'évidemment, on l'imagine bien, ce soir-là, David a réussi à faire reculer Goliath. C'est pas rien. Et c'est pas anecdotique. Là. C'est arrivé là.
1: Il y en a de plus en plus.
4: Effectivement.
1: On va y revenir d'ailleurs là, sur des expériences même outre-mer. Qu'est-ce que les gens reprochent à ces installations?
4: Alors ça, c'est une excellente question. On peut répertorier les reproches un peu en trois temps. Là. D'abord, l'énergie. Hein, première chose, ces centres-là consomment l'équivalent d'une petite ville en termes d'énergie. Là. Par exemple, en Ontario, les demandes de raccordement ont bondi de 70 % en deux mois. Là. On atteint 6 000 mégawatts. Ça, c'est la consommation de 5 à 6 millions de foyers. Là. C'est énorme. Donc ça, d'abord, l'énergie. Ensuite, l'eau. Là, évidemment, vous l'imaginez, on en a déjà discuté. Là. Un seul gros centre de données peut avaler jusqu'à 5 millions de gallons par jour. C'est faramineux. Et troisième reproche qui revient très souvent, l'emploi, Mathieu. Et ça, c'est un paradoxe très cruel parce que, évidemment, ces complexes-là coûtent une fortune
1: en fonds publics. Il n'y a pas grand
4: monde public,
1: qui travaille là-dedans.
4: Exactement. Ça crée très, très peu d'emplois permanents. Donc, on subventionne massivement quelque chose qui, finalement, consomme énormément et embauche très, très peu.
1: Oui.
4: Donc, c'est ça un peu qui est le cœur de la colère. Puis, je veux juste vous la décrire, cette colère-là, parce qu'elle est répartie un peu partout. Là. Il y a, selon un sondage Angus Reid, là, qui a été publié début mai par TVA Nouvelles, près de 7 Canadiens sur 10, là, 68 % s'opposent à la construction d'un grand centre de données près de chez eux. Là. Et chez nous, au Canada, donc le Manitoba, c'est la province la plus réfractaire, suivie de la Colombie-Britannique, de l'Alberta, de l'Ontario. Puis nous, au Québec, imaginez-vous donc que nous, on n'est pas si opposés que ça, finalement. On est, non, mais c'est, je sais que c'est étonnant. On est opposés quand même, vous en faites pas là, 61 % d'opposition, mais disons qu'on est la province la plus ouverte au Canada, probablement par notre rapport historique à l'hydroélectricité.
1: Il y a une chose qu'on pourrait rajouter aussi, c'est le bruit de ces centres-là. Moi, je suis pas sûr qu'il y aurait 60 % du monde, en fait, le 40 % du monde là, qui serait d'accord d'avoir ce bruit-là, parce qu'il y a beaucoup, beaucoup, beaucoup de films qui existent sur les gens chez qui ça s'est construit pas loin.
4: Sur papier, ça peut sembler une bonne idée. Mais c'est pas toujours le cas, effectivement.
1: On sait qu'il y a des endroits dans le monde où on se bat beaucoup, notamment en Irlande. Et là, c'est pas Goliath, c'est pas David qui a gagné, c'est Goliath. Ouais.
4: Effectivement. Alors, oui, la mobilisation ne gagne pas toujours, c'est exact. Il y a un article du Quotidien qui nous a amené en Irlande, dans le comté de Clare. Et là, on nous raconte cette histoire de trois retraités scientifiques qui se sont battus cinq ans contre un projet de centre de données. Ils ont fait, écoute, ils ont tout fait ce qu'ils pouvaient. Ils ont été jusqu'à la haute cour irlandaise. Ils ont trouvé des erreurs de calcul dans les documents des promoteurs. Ils ont démontré que les impacts climatiques étaient sous-estimés. Ils ont vraiment fait leur devoir, là. Et ils ont perdu, là. C'est un jugement de 64 pages. Il y en a un d'entre eux qui était un enseignant jadis qui a dit, moi, je suis sidéré par la qualité de ce rapport-là. Là, moi, j'aurais renvoyé l'étudiant à son travail. Donc, bref, ça, c'est quelque chose qui n'a pas fonctionné. Mais ça ne veut pas dire que ça ne fonctionne pas ailleurs. Hamilton, Ontario, ça, c'est un autre cas de succès. On a eu des centaines de résidents qui ont fait reculer le promoteur Slate Asset Management là, sur son projet Steelport. Puis même qu'il y a un comité municipal qui recommande un moratoire. Ça serait une première au Canada, ça. Donc, vous voyez, il arrive là, des moments où on voit ce genre de manifestation là, avoir faire un mouvement, parce que, et si on revient à ce premier exemple d'Alberta que je vous ai donné, là, la question, elle est là. Et c'est pour ça qu'ils ont gagné en Alberta, là. C'est que personne n'a pu leur dire qui, de l'agriculture ou du centre de données, aurait priorité sur l'eau en cas de pénurie.
1: Oui, puis ça, c'est une récrimination qui arrive partout dans le monde. Je sais qu'au Mexique, au Chili également, c'est revenu souvent. Mais là, vous avez mentionné l'Irlande. Ça, c'est une chose qu'on connaît peu ici. Il y en a beaucoup des centres de données en Irlande. Et la quantité d'électricité que ça va chercher sur le total consommé dans le pays, c'est énorme.
4: C'est incroyable. Et puis, je pense qu'il faut prendre l'Irlande un peu comme un cas précurseur. Il faut essayer de prendre ce cas-là comme étant un avertissement. Finalement, parce qu'effectivement, les centres de données avalent déjà 22 % de toute l'électricité du pays. Et quand on se rapproche de Dublin, là, c'est 50 %. Écoutez,
1: 50%,
4: c'est incroyable d'y penser. Exactement.
1: Ben oui, ben oui.
4: Alors, c'est sûr que c'est un scénario qui fait peur. C'est là que ça mène là, une croissance qui n'est pas encadrée. Alors, nous, ici, quand on accueille ce genre de projet-là, là, avec notre hydroélectricité bon marché, notre climat un peu plus froid, bien sûr qu'on a des atouts qui attirent ces géants-là. Alors, il ne faudrait pas non plus devenir cette petite Irlande en puissance.
1: Cela dit, il faut faire la distinction, puis on l'a déjà fait il y a quelques semaines ici à l'émission, entre les centres de données classiques et les fameux hyperscale qui servent notamment à l'intelligence artificielle générative. On n'est pas dans le même registre. Là.
4: On est d'accord, parce qu'effectivement, et vous faites bien de le mentionner, on a déjà beaucoup de centres de données au Québec. Là, on en a 82, mais ce n'est pas de ça dont je vous parle. Je ne vous parle pas d'installation ordinaire. Là, celle qui héberge des sites web,
1: des
4: serveurs de banque, de ministères, etc. Ça, effectivement, ça existe depuis longtemps. C'est relativement discret. Il n'y a personne qui va descendre dans la rue pour ça. Là. Ce qui nous préoccupe ici, là, c'est une toute autre bête. Effectivement, vous l'avez dit, les centres hyperscale, les méga-centres, ceux-là sont faits pour faire tourner l'intelligence artificielle. Donc, vos chats GPT, vos Claude là, ont besoin de ça. Et eux, à eux seuls, consomment autant qu'une petite ville. Le seuil, c'est généralement 100 mégawatts et plus. Il y a une étude là, de l'Université York à Toronto qui en recensait de de 50 mégawatts, là, même pas 100, là, donc 5 au Canada en avril, mais il y en aurait une centaine d'autres qui seraient annoncées ou en construction. Donc, la vague, elle arrive, là, et c'est peut-être ça qui va changer l'équation.

0: Ouais.
1: Et puis ce qu'on veut mettre dans l'espace, qui est une aberration totale.
0: Ouais.
2: C'est une autre chose.
1: C'est en tout cas.
2: Ouais. Mais d'ailleurs, de toute façon, la technologie fonctionne même pas. Là, oui, puis on veut d'ailleurs les mettre. Mais ben, ça, c'est un autre truc. Alors, rapidement, en terminant, Catherine, il y a quand même de plus en plus d'États aux États-Unis là, qui commencent à mettre en place des moratoires là, pour éviter de se faire gober. Là.
3: Effectivement, je vous le mentionnais tantôt, on en aura peut-être un ici aussi au Canada. Pour le moment, on n'en a pas. Mais là-bas, oui, les moratoires ont vraiment commencé à se faire entendre. Au moins 11 États ont des projets de loi de moratoire actifs. Le Maine a voté une pause de 18 mois. New York va peut-être devenir le premier État à imposer un moratoire sur tout son territoire. Là, on attend juste la signature de la gouverneure. La Virginie, qui héberge à elle seule 14 % des centres de données du monde, là, a adopté 15 lois en 2006 pour encadrer le secteur. Là. Bref, vraiment, il y a une grogne locale qui est en train de se transformer en loi, qui est en train de se transformer en moratoire. Alors non, le citoyen ne fait pas toujours le poids, mais parfois, ce genre de mouvement-là réussit, oui, à faire renverser la vapeur.
2: Imaginez la valeur de votre maison quand vous ouvrez votre porte patio, puis ce que vous entendez, là, c'est... C'est fort, là! Non, mais je veux dire, la santé mentale, c'est terminé, là. En tout cas, bref, si on n'a pas fini d'en parler, Catherine Mathis, encore une fois, merci beaucoup.
3: Avec grand plaisir.
4: Les onglets de nos collaborateurs.
2: Sandrine, la série La Voix du Tablier, c'est l'adaptation d'un manga en série animée.
5: Oui, je trouvais que c'est une bonne série pour l'été. Là, c'est très léger. Ça raconte l'histoire d'un ex-yakuza, le dragon immortel, qui se retire des affaires pour devenir un homme au foyer idéal. Donc, c'est vraiment très drôle. Il y a plein de quiproquos.
2: Yakuza, là, c'est un peu un Hells Angels, mais au Japon.
5: Oui,
2: alors, voilà, c'est ça. Alors, on comprend l'idée. La voix du tablier. Olivier, éclipse de soleil partiel bientôt.
1: Oui, à Montréal, le 12 août, sur tout le Québec, le Canada, c'est partiel. J'ai compris pourquoi Donald Trump voulait absolument le Groenland, parce qu'elle est totale au Groenland, en Islande et en Espagne.
3: C'est la vraie raison, c'est ça.
1: 12 août, on va recycler vos anciennes lunettes d'éclipse de 2024. Ça va vous servir, parce que c'est 18 % à Montréal.
2: Merci beaucoup, Olivier. Merci de nous écouter. À bientôt. Bye-bye.
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10: Ici Étienne Leblanc. Hassan nous regarde ce soir.
11: Ça va être chaud, ça va être collant.
10: Grand coup de chaleur en Ontario et au Québec. Le mercure s'emballe. Les autorités de santé publique sont sur un pied d'alerte.
12: C'est le temps de ne pas commencer à s'entraîner pour le demi-marathon.
10: À Toronto, on dessine les contours d'un droit à la fraîcheur. La ville veut réglementer la chaleur dans les logements.
13: Très, très difficile. C'est vraiment un problème de santé publique.
10: Puis, naviguer en eau inconnue pour éviter la rue.
14: Je suis vraiment triste de quitter mon appartement. Je l'aimais énormément.
10: À la veille du 1er juillet, le parcours éreintant d'une citoyenne qui a perdu son logis.
14: Je me sens quand même assez seule dans mes démarches.
10: Aussi à l'émission, notre série d'été sur l'histoire des Coupes du Monde se poursuit. Gros plan sur le premier mondial en terre africaine, cap sur l'Afrique du Sud en 2010. Un tournoi disputé dans un pays alors traversé par de profondes tensions raciales et sociales. Bon mardi soir à tous. Il fera chaud dans l'est du pays. Il fait déjà chaud. En fait, ça a déjà commencé. La première vague de chaleur de la saison amènera des températures entre 30 et 33 degrés Celsius, ça c'est au Québec. Et en Ontario, il y a Ontario qui vit sa deuxième vague de chaleur de la saison. La température oscille entre 31 et 37 degrés avec un humidex dépassant 40, donc c'est très chaud. Environnement Canada prévoit que ce climat va se poursuivre jusqu'à la fin de la semaine. Je joins à Toronto ma collègue Catherine Brulotte. Bonsoir Catherine.
0: Bonsoir.
10: Alors Catherine, la ville a mis en place là, des mesures pour aider les citoyens à se rafraîchir. On voit ça de plus en plus. Puis on le sait, hein, les épisodes de canicule sont de plus en plus fréquents. C'est un phénomène qui est lié au changement climatique. Et la ville de Toronto cherche des moyens pour mieux protéger ses résidents.
0: Parce qu'évidemment, un épisode de chaleur à la fin juin, début juillet, c'est pas nécessairement exceptionnel, c'est attendu, mais ces températures-là que vous avez mentionnées, surtout la durée possible de cette vague de chaleur-là, ça peut avoir un réel impact sur la santé, pas seulement des gens malades ou à la santé fragile, nous disent les autorités de santé publique. Oui, ces personnes sont plus vulnérables, mais ce sont vraiment des avertissements qui sont lancés pour tous les résidents. Les risques d'insolation, de coups de chaleur sont élevés lorsque les températures comme c'est prévu, demeure plusieurs jours au-dessus de 30 voire 35 degrés Celsius. Et les activités extérieures sont évidemment prévues dans la métropole. Il y a le FanFest de la Coupe du monde de la FIFA qui se poursuit. Reste encore un match, le Portugal, la Croatie jeudi. Et les festivités, évidemment, de la fête du Canada demain. La ville a mis en place ses mesures actuelles, habituelles. Des piscines publiques ouvertes jusqu'à minuit, des centres de rafraîchissement. Mais elle souhaite maintenant trouver des solutions à long terme. Il y a un pas qui a été franchi cette semaine vers la mise en place de réglementations qui obligeraient les propriétaires de logements à assurer que la température à l'intérieur ne dépasse pas, par exemple, 26 degrés. Des mesures qui vont toutefois prendre un certain temps à mettre en place, comme vous pouvez le voir dans le reportage qui suit.
15: Vous faites entrer?
0: Allez. L'appartement de Fabien Marconi au nord du centre-ville de Toronto est situé au deuxième étage d'un édifice construit il y a une cinquantaine d'années.
15: Pour l'instant, je peux encore laisser ouvert, ça aère l'appartement, c'est bien.
0: Les fenêtres principales du logement font face à l'ouest.
15: Et l'après-midi, c'est comme ça, je ferme la porte, bloque la chaleur. Ça, c'est fermé.
0: L'appartement est spacieux, n'a pas de voisin immédiat à l'arrière et est soumis au contrôle des loyers.
15: Oui, le loyer est bas, je suis bien où je suis, mais il fait chaud. Je lutte contre la chaleur, mais je la ressens quand même.
0: L'immeuble est bien entretenu, mais n'est muni que d'un système de chauffage central et d'aucune climatisation. Partout dans la ville, des locataires qui vivent dans ces appartements non climatisés ne s'en sortent pas toujours aussi bien, selon Léo Jordan, bénévole pour le syndicat des locataires de Toronto.
16: On voit des gens qui ne peuvent pas dormir, qui ne peuvent pas se concentrer. C'est très, très difficile. C'est vraiment un problème de santé publique complètement.
0: Un problème auquel la ville tente de s'attaquer depuis près d'une décennie.
17: Extreme heat can cause serious health issues.
0: La mairesse de Toronto, Olivia Chow, tente de faire adopter un règlement qui limiterait la température intérieure des logements locatifs à 26 degrés Celsius.
17: We have a target date set and we will get there.
0: Depuis le 1er juin, les espaces communs des immeubles climatisés doivent être maintenus sous 26 degrés, mais la ville s'est donnée jusqu'en 2027 pour rédiger une proposition de règlement qui s'appliquerait aux espaces privés.
18: I think it's the right thing to do.
0: Un pas dans la bonne direction, selon la directrice du laboratoire sur l'énergie des habitations de l'Université de Toronto, Marianne Tucci.
18: I think everyone needs equitable access to safe and healthy accommodations.
0: Du même souffle, la professeure au département d'ingénierie souligne qu'il subsiste de nombreux obstacles techniques à la climatisation des espaces, en commençant par la capacité électrique de certains bâtiments.
18: A lot of these buildings have fairly limited electrical capacities.
19: Beaucoup des immeubles plus anciens ont été construits dans les années 50, 60, 70.
0: Marielle Ossac, directrice des affaires réglementaires et de la politique à la Fédération des fournisseurs de logements locatifs de l'Ontario, partage ses préoccupations.
19: La climatisation centrale, c'était même pas quelque chose à quoi on pensait nécessairement. Et donc, c'est important de comprendre que le système système électrique, le système de ventilation n'est pas nécessairement dans l'infrastructure de l'immeuble.
0: Les membres de la Fédération, environ 2000 propriétaires d'immeubles locatifs en Ontario, demandent que toute réglementation soit élaborée en considérant les enjeux entourant les infrastructures vieillissantes.
19: Il y a certains coûts majeurs qui sont inclus là-dedans. Il faut déterminer qu'est-ce qui est possible, à quel coût.

0: puis selon quel échéancier, afin que ça soit vraiment réaliste d'implémenter ça.
1: Mais le temps presse, selon l'Association canadienne des infirmières pour l'environnement.
2: We're here today to mark the fifth anniversary of the deadliest day of the deadliest weather event in Canadian history.
1: Le groupe de pression dirigé en Colombie-Britannique par Agnès Black rappelle que plus de 600 personnes sont mortes lorsqu'en 2021, sa province s'est retrouvée sous un dôme de chaleur.
2: These were preventable deaths.
1: Des décès pour la plupart survenus dans des maisons incapables de protéger leurs résidents, déplore-t-elle.
2: The vast majority died indoors in homes that couldn't keep them safe.
1: La ville de New Westminster, en banlieue de Vancouver, est devenue cette année la première au Canada à avoir adopté un règlement limitant la température intérieure des logements. Le groupe espère que d'autres villes puissent mettre en place de telles mesures de protection des locataires, comme celle aussi envisagée par Toronto. Si Fabien Marconi aimerait bien un peu plus d'air frais, il ne voit pas comment son vieil immeuble pourrait lui en fournir.
3: C'est bien, moi, en tant que consommateur, je vais peut-être être content, mais il y a aussi la question de comment faire, quel est le coût en augmentation éventuelle du loyer.
1: En attendant, il compte sur les rideaux opaques dans ses fenêtres pour le garder à l'abri de cette vague de chaleur. Ici Catherine Brulotte, Radio-Canada, Toronto.
4: Et un autre phénomène qui est lié au climat, parce que depuis quelques jours, le nombre de feux a bondi au Québec, notamment dans la zone nordique où la foudre a allumé plusieurs dizaines de foyers. Près d'une centaine de feux sont présentement en activité au Québec. Un nombre important quand même atteint la dernière fois en juillet 2023. Souvenez-vous, c'est l'année de tous les records pour les feux au Québec. Une grande partie de ces incendies se trouve dans la région de la baie James et sur la côte nord. Fermont, par exemple, est en état d'alerte, le feu a fermé l'accès à la route 389 là, qui la relie au reste du Québec. Les autorités de cette ville ont d'ailleurs décrété les mesures d'urgence de façon préventive. Elles se préparent à toute éventualité. La ville de Labrador City, pas très loin de là, a aussi déclaré l'état d'urgence. Et à l'autre bout du pays, en Colombie-Britannique, on souligne aujourd'hui le 5e anniversaire du fameux incendie de forêt qui avait détruit une partie de la ville de Lytton. Souvenez-vous de ça. 5 ans plus tard, cette localité qui est située à 5 heures de route de Vancouver peine à se relever. J'en parle avec mon collègue qui avait couvert tout ça à l'époque, Francis Plourde, qui est à Vancouver. Bonsoir, Francis.
5: Oui, bonsoir, Étienne.
4: Francis, rappelez-nous d'abord les événements du 30 juin 2021. Là, 5 ans plus tard, on en est où?
5: Oui, bien, peut-être vous rappeler d'abord ce qui s'est passé là en fin de journée, le 30 juin 2021. La région venait de subir 3 jours de chaleur extrême. La veille, Lytton, donc, qui est située dans une vallée, avait enregistré la température la plus chaude de l'histoire du pays, 49,6 degrés Celsius. Donc, le temps était sec, il y avait des vents violents. Les conditions étaient toutes réunies pour qu'un feu se propage à une vitesse importante. Et c'est ce qui s'est passé. Les flammes avançaient à un rythme qui pouvait aller jusqu'à 150 à 230 mètres par minute. Et donc, les quelques 1000 habitants de la région n'ont eu que quelques minutes pour fuir en laissant tout derrière. Les images, elles étaient apocalyptiques, les dommages catastrophiques. 90 % du village de Lytton a été réduit en cendres. Et de façon tragique, là, 2 personnes ont perdu la vie dans le brasier. À ce jour, la cause exacte demeure inconnue. L'enquête criminelle n'a pas ciblé de suspects. Mais les citoyens pointent du doigt les activités ferroviaires. Un recours collectif a été autorisé contre les compagnies CN et Canadien Pacifique. Le procès, lui, est prévu pour 2027.
4: Bon, Francis, je m'excuse, je vous ai devancé un peu, mais je vous demandais, 5 ans plus tard, on en est où, là, en 2026?
5: Oui, ben le village n'est plus en ce moment que l'ombre de ce qu'il était. Le village est passé de plus de 200 habitants en 2021 à près d'une centaine en 2026. Et ça a été long avant de pouvoir y retourner. L'état d'urgence local a duré 2 ans. C'est le temps que ça a pris pour décontaminer les sols. Ensuite, bon, Lytton était construit sur un ancien village autochtone, donc des fouilles archéologiques ont été nécessaires. Donc, ça a retardé la reconstruction. Et au milieu de tout ça, il y a l'enjeu financier. Les aides fédérales, provinciales se sont avérées insuffisantes. Beaucoup de sinistrés n'étaient pas non plus assurés. Si bien qu'après 5 ans, des citoyens comme Karen Kimball se disent très frustrés par la lenteur de la reconstruction. On l'écoute.
6: Still, there's nothing built. There's nothing, well, there's a few homes, but like we still don't have a store. We still don't have a bank in town. I mean, our bank is over there.
5: Donc, elle dit qu'il n'y a toujours rien à Layton à part quelques maisons. Il n'y a pas de commerce, pas de banque ou de bureau de poste permanent. C'est frustrant parce qu'à ce moment-ci, ça devrait être reconstruit, mais les résidents vivent toujours au jour le jour. Et il y a deux semaines, leur anxiété a été ravivée parce qu'il y a eu un incendie à proximité. C'était le 13e incendie de forêt majeur dans la région depuis 5 ans. Malgré tout, la mairesse Denise O'Connor se veut optimiste. On l'écoute.
7: Although we have temporary services set up, we still lack a number of services here. So, as I said, it's still very, very slow.
5: Elle dit qu'il y a quand même plusieurs services qui sont encore temporaires, que ce soit la pharmacie, les services médicaux. C'est très, très lent, mais elle se dit quand même optimiste. Elle dit regarder vers l'avenir et pense que les choses vont revenir, mais ça prend du temps. Cela dit, il y a quand même un avenir à Layton. Elle en est convaincue.
4: Est-ce qu'ils ont tiré, Francis, des leçons pour la reconstruction de la ville?
5: Oui, plusieurs leçons. Bon, il y a eu un rapport de l'Institut de prévention des sinistres catastrophiques qui a démontré que Layton avait été détruite par un mur de flammes venu de la forêt plutôt que pas par un mur de flammes, mais par une pluie de braise transportée par le vent. Et ça aurait pu être évité si on avait repensé l'aménagement sous les principes Intellifeu. On écoute Tricia Thorpe, c'est une résidente sinistrée. Elle a rebâti en suivant ces principes.
8: We built back fire resistant. I have a concrete house. We looked at it as if we were building a castle that we needed to defend from an enemy.
5: Donc, elle dit avoir rebâti sa maison comme une forteresse, des murs en béton isolant, un revêtement en ciment, un toit en métal, des gicleurs et des clôtures de métal. Son terrain a été réaménagé en suivant le programme de reconstruction résiliente où on exige là une zone non combustible de 1,5 mètre autour de la maison, qu'il n'y ait pas de conifères à moins de 10 mètres. Aucun paillis de cèdre ou bois de chauffage contre les murs. Toutes sortes de trucs utilisés qui aident. Là. Et c'est un enjeu économique parce que, toujours selon ce rapport de l'Institut de prévention des sinistres catastrophiques, en investissement dans des trucs comme ceux-là, ça peut coûter peut-être 5 $ le pied carré, mais ça permet d'économiser 30 $ pour chaque dollar supplémentaire investi en cas d'incendie dans le secteur. Des leçons quand même importantes puisque c'est une communauté isolée de petite taille en territoire autochtone. Ouais. Plusieurs des communautés les plus à risque sont comme celle de Layton. Et c'est là aussi où la reconstruction peut prendre le plus de temps, pose le plus de défis, parce que contrairement à des villes comme Jasper, Fort McMurray, qui sont mieux organisées, qui ont davantage de capitaux, Layton, lui, le village semble avoir été laissé à lui-même.
4: Francis Plourde, merci pour ce compte-rendu. Vous étiez à Vancouver.
5: Je vous en prie.
4: Et je vous invite à rester à l'écoute parce qu'un peu plus tard à l'émission, on va vous expliquer en quoi ces événements météorologiques extrêmes peuvent avoir un impact sur vos primes d'assurance. En la facture pour les événements comme des feux de forêt dont on vient de parler ou des inondations, cette facture devient si importante que certains la jugent insoutenable. Donc, ce sera en deuxième partie de l'émission.

0: C'est un développement important qui est survenu cet après-midi. Ça, c'est dans l'enquête entourant la mort du jeune Nouran Rezaei, ce jeune homme abattu par un policier de Longueuil le 21 septembre dernier. Le service de police de la ville de Montréal, donc, qui était chargé d'enquêter sur cette affaire, a annoncé le dépôt d'accusation criminelle contre 11 personnes. Elles étaient toutes mineures lors de ces événements. Et c'est mon collègue Jean-Philippe Robillard qui a suivi tout ça cet après-midi. Bonsoir Jean-Philippe.
1: Bonsoir Étienne.
0: Alors, les accusations, Jean-Philippe, portent sur ce qui a précédé l'arrivée des policiers et la mort de l'adolescent.
1: Oui, parce que c'était ça le mandat du service de police de Montréal dans ce dossier-là. C'était de mener une enquête parallèle à celle du BEI. C'était de faire la lumière sur les circonstances qui ont mené les policiers de Longueuil à intervenir en septembre dernier. Parce que ce jour-là, Étienne, avant que le jeune soit abattu, il y a eu des signalements qui ont été effectués au 911 qui indiquaient la présence d'adolescents qui étaient cagoulés et armés dans le quartier de Longueuil. Alors donc, après plusieurs mois d'enquête, il y a 5 personnes qui ont été arrêtées. Il y en a 6 autres qui ont reçu des sommations à cet effet. Et elles font face à plusieurs accusations criminelles, dont notamment de complot pour enlèvement, de complot pour séquestration et également de

0: de possession d'armes. On écoute David Shane du service de police de Montréal.
1: Il fallait aller au fond des choses pour savoir qu'est-ce qui s'était passé avant. Mais évidemment, la conclusion sur le avant est complètement indépendante de la prise de décision sur l'intervention policière. Alors, c'est pour ça qu'on dit qu'elle est parallèle, elle est totalement indépendante et ça peut être deux conclusions complètement différentes.
2: Jean-Philippe, est-ce que la famille de Nourhan Rezaei a réagi?
0: Oui, par la voix de son avocat, Fernando Belton, qui trouve, Étienne, qu'on n'a pas appris grand-chose aujourd'hui, que ce qu'a dit la police de Montréal ne permet pas, selon lui, de mieux comprendre ce qui s'est réellement passé.
3: Le SPVM parle de l'importance de la recherche de la vérité. Mais dans cette recherche de vérité-là, bien, vous comprenez que cette information-là, savoir qu'est-ce que les policiers savaient, est-ce qu'ils ont adapté leur conduite ou pas par rapport à lorsqu'ils sont arrivés sur les faits et qu'ils ont rencontré ces jeunes qui étaient en train de courir, mais comment ils se sont comportés, on reste à ce jour sans réponse, c'est ça la vérité.
0: Je vous rappelle qu'il y a 6 membres de la famille du jeune adolescent qui ont intenté une poursuite de plus de 2 millions de dollars contre la ville de Longueuil et les policiers qui ont été impliqués dans l'intervention qui a mal tourné. Là.
2: Et dans tout ça, Jean-Philippe, il y avait aussi le Bureau des enquêtes indépendantes qui menait aussi une enquête, et là, il l'a terminée, cette enquête. Donc, elle portait sur l'intervention policière comme telle.
0: Oui, c'est pour ça, tantôt, que je vous disais que l'enquête du service de police de Montréal, c'était une enquête parallèle à celle du PEI. Donc, le Bureau des enquêtes indépendantes a maintenant remis son rapport. Le rapport, donc, qui est maintenant entre les mains du directeur des poursuites criminelles et pénales, qui doit décider si des accusations seront portées contre le policier qui a battu l'adolescent à Longueuil. Et ça, c'est vraiment l'enquête principale, Étienne. On écoute Marcel Savard, qui a été déjà directeur adjoint à la Sûreté du Québec.
4: Le BEI, son mandat, c'est vraiment d'enquêter sur les circonstances de blessures graves ou de décès dans une opération policière. Et lui, eux vont arriver avec des constats et ils vont aussi soumettre au DPCP le résultat de leur enquête pour que ce dernier regarde s'il y a matière à accusation criminelle envers les policiers.
0: Et il y a une troisième enquête qui est en cours dans ce dossier-là. Celle-là, c'est une enquête administrative qui a été déclenchée à la demande du ministre de la Sécurité intérieure, Yann Lafrenière, sur la façon dont le service de police de Longueuil a géré ce dossier-là au départ. Et concernant les personnes accusées, elles devraient comparaître devant la Chambre de la jeunesse à la fin du mois d'août, au début du mois de septembre, parce que même s'il y en a qui ont maintenant atteint l'âge de la majorité, au moment des faits, toutes les personnes qui sont visées par les accusations, Étienne, étaient mineures. Elles avaient de 13 à 17 ans. Et c'est ce qui fait qu'aujourd'hui, on n'a pas beaucoup de détails encore dans cette affaire-là.
2: C'est ça. Donc, trois enquêtes, c'était pas si simple, mais vous avez bien expliqué tout ça, Jean-Philippe Robillard. Merci.
0: Merci, au revoir.

0: 100 000, c'est le nombre de logements qui seraient inoccupés à la grandeur du Québec, selon une nouvelle analyse de Radio-Canada. Et pendant ce temps, plus de 2 000 ménages de la province demandent de l'aide pour se trouver un toit à la veille du 1er juillet, hein, cette date traditionnelle, là, jour de déménagement au Québec. Et face donc à cette crise du logement, de plus en plus de personnes se retrouvent face à l'inconnu après avoir perdu leur logis. Et bien que les gouvernements multiplient les annonces, pour de nombreuses personnes, eh bien, la survie se joue au jour le jour, souvent dans la solitude, laissée à elle-même, malgré toutes les ressources qui sont offertes. Ma collègue Catherine Dib a rencontré une Montréalaise contrainte de quitter son appartement et qui se heurte aux limites d'un filet de sécurité, parfois effiloché. Écoutez ça.
1: Héloïse Emery scelle ses dernières boîtes en vue de son déménagement.
2: On en a compté 60 en tout. Plus 12 bacs pour emballer toute ma vie, si on peut le dire comme ça.
1: Ce départ, bien que prévu depuis quelques mois, s'impose comme une nécessité douloureuse.
2: Aujourd'hui, c'est ça, c'est une grosse journée assez stressante. J'ai hâte que ça soit terminé, que mes affaires soient au moins stockées quelque part, puis que je puisse commencer à penser à la suite. Là.
1: La jeune femme de 28 ans a vu la vie qu'elle s'était bâtie.
0: Moi, j'ai rien pour l'extro de Catherine, par contre.
1: Quand elle a perdu son emploi. Un événement suivi d'une dépression. Et comme ses revenus avaient beaucoup diminué, elle ne pouvait renouveler le bail de son logement. Face à une recherche d'appartement difficile, Héloïse s'est donc tournée vers les ressources à sa disposition.
2: Fait que c'est ça, on a comme...

0: On reçoit beaucoup d'aide au Québec, là. Il y a comme plein d'aide partout, mais c'est, ça s'enligne jamais comme parfaitement, on dirait. Faut comme naviguer un peu à travers tout ça.
1: Elle peinait à s'orienter dans le labyrinthe administratif.
0: C'est des listes d'attente. T'sais, on m'a dit qu'il y avait des 3-4 mois d'attente des fois pour des logements. C'est surchargé partout en ce moment.
1: Bien que la date de départ approchait, sa quête ne portait pas fruit. Jusqu'à ce qu'un coup de pouce sauve la mise pour un temps.
0: J'ai des amis qui m'ont dit « Ah, finalement, on peut te prendre une semaine chez nous. » Puis la même journée, je suis allée à l'OMHM. Puis là, ils m'ont dit que finalement, j'allais avoir une chambre privée. Ils me l'ont offert.
1: Le service d'urgence temporaire de l'Office municipal d'habitation de Montréal, l'OMHM, lui fournit un hébergement qui va durer 60 jours. Mais la suite demeure incertaine. Et cette incertitude lui pèse.
0: Moi, c'est juste, c'est ça, ce qui me stresse beaucoup, c'est le fait que j'ai pas de place stable, puis je dois y aller au jour le jour.
1: Les derniers adieux de son appartement lumineux d'Hochelaga Maisonneuve sont plus difficiles que prévu, comme elle le partage dans ce message.
0: Salut Catherine, juste pour te faire un petit suivi. Ça, je suis très émotive. Ce matin, je suis vraiment triste de quitter mon appartement. Je l'aimais énormément.
1: Après la remise des clés au prochain locataire, à son tour de les obtenir pour son logement d'urgence et de prendre connaissance de son nouveau lieu de vie au centre-ville de la métropole.
0: Au niveau du confort, je vais devoir m'adapter un petit peu. T'sais. C'est même pas un et demi, là, c'est vraiment tout petit, tout petit.
2: C'est une chambre.
0: Ouais, c'est une chambre. Un petit frigo, un micro-ondes, un miroir, puis une petite fenêtre, c'est pas mal ça. Mais c'est ça, malgré tout ça, je suis reconnaissante d'avoir cette place-là. Là. J'aurais pu me retrouver dans la rue.
1: Cette expérience la force à revoir toutes ses certitudes.
0: Moi, ben c'est ça, j'ai réalisé que personne, en fait, était à l'abri de se retrouver dans des situations comme ça. Tu sais, moi, j'ai deux diplômes. J'ai un DEC en design graphique puis un AEC en programmation web. Puis c'est même pas juste une question de trouver un travail. Des fois, c'est juste une série d'événements qui font en sorte que les choses se placent d'une façon... Tu te retrouves dans une impasse.
1: La solitude demeure le plus dur pour elle.
0: Mais oui, je me sens quand même assez seule dans mes démarches, dans le sens que c'est moi qui dois faire un mouvement pour faire quelque chose, pour que les choses avancent, même si je ne sais pas trop quoi faire pour que les choses avancent.
1: Éloïse se déclare malgré tout confiante pour la suite.
0: Ben, j'ose espérer que ça va quand même se placer vite, oui. Mais sinon, c'est ça, moi, je suis prête à rester... Le temps qu'il faut pour trouver autre chose puis me replacer. T'sais, en même temps, dans un genre d'inconfort comme ça, ça pousse à aller chercher des nouvelles choses. Là. Ouais.
1: Un combat pour un logement, mais surtout un combat pour la stabilité, qui, comme pour beaucoup d'autres, ne fait que commencer à la veille du 1er juillet. Ici Catherine Dib, Radio-Canada, Montréal.
3: Oui, on sent tout le désarroi dans la voix de cette femme qui se cherche un logement. Et cette locataire s'est non seulement retrouvée dans l'impasse en perdant d'abord son logement, mais elle avait peu de ressources, là, on l'a bien compris, vers lesquelles se tourner au moment de la fin de son bail. Merci pour ce reportage, Catherine Dib.
1: Merci, Étienne.
3: Alors, quel suivi a-t-elle fini par obtenir?
1: En fait, c'est vraiment au dernier moment, hein, comme on l'a entendu, que l'Office de l'habitation lui a proposé de l'aide. Et c'est malheureusement qu'on se retrouve vraiment au bord du gouffre que cette aide vient dans le milieu du logement. On écoute là-dessus Evelyne Couturier, chercheuse à l'IRIS.
3: Donc, on n'a pas l'extrait sonore, malheureusement, Catherine. Donc, qu'est-ce qu'on y entendait?
1: Pas de souci. Bien, en fait, ce qu'elle dit, c'est que souvent, cette personne, en fait, Héloïse, selon Evelyne Couturier, est en fait au début d'une démarche, d'un parcours de potentielle itinérance. Et souvent, il y a beaucoup plus de services pour les personnes en situation d'itinérance que pour les gens qui ne sont pas encore, mais qui sont au bord de l'aide, exactement. Et Héloïse m'a aussi confié qu'elle souhaite le suivi d'un professionnel en santé mentale, mais que les listes sont bien trop longues. Elle trouve donc dommage qu'il n'y ait pas de coordination entre les ressources d'aide au logement et le système de santé, alors que selon les intervenants avec qui j'ai discuté, ce sont des services qui devraient être assez intimement liés. Je ne sais pas si là on a l'extrait avec Carl Lafrenière du Front d'Action Populaire. Ouais, on me le confirme, on l'écoute.
4: C'est effectivement un peu une roue qui tourne dans la mesure où c'est sûr que dans son cas précis, c'est pratiquement impossible d'envisager qu'elle va faire des recherches d'emploi alors qu'elle ne sait pas où elle va dormir demain.
1: Bref, selon les deux intervenants, il faudrait des réponses beaucoup plus structurantes à la crise.
3: Catherine Dib, merci beaucoup.
1: Je vous en prie.

0: début de mandat, donc le droit du sol. L'administration américaine voulait empêcher les enfants de résidents temporaires ou d'immigrants clandestins qui sont nés aux États-Unis d'obtenir donc la citoyenneté américaine. Pour parler de tout ça, je joins notre correspondant à Washington, Hugo Lavallée. Bonsoir, Hugo.
1: Bonsoir, Étienne.
0: Donc, Hugo, la Cour suprême ce matin a estimé que ce décret présidentiel là, que M. Trump a promulgué au début de son mandat, viole la Constitution.
1: Oui, une décision qui a été prise à 6-3. Donc, ça signifie qu'il y a 3 des 6 juges de l'aile conservatrice de la Cour qui se sont joints aux 3 juges de l'aile progressiste pour bloquer le décret. Les juges majoritaires, donc, se sont appuyés sur le 14e amendement de la Constitution, un amendement qui a été ratifié en 1868, qui stipule très clairement que toute personne née aux États-Unis est citoyen des États-Unis. Alors, l'administration Trump faisait valoir que cet amendement-là ne s'appliquait pas aux enfants des immigrants clandestins ni aux enfants des résidents temporaires, qu'on avait plutôt en tête au moment de son adoption les descendants des esclaves. Un argument qui n'a pas convaincu une majorité de juges, selon qui, si on veut apporter ce genre de nuances, de modifications à la Constitution, il faut adopter un amendement constitutionnel. Mmh. Alors, un coup dur, évidemment, pour Donald Trump qui a fait de la lutte contre l'immigration sa grande priorité. Sur Truth Social, le président parlait d'une décision coûteuse et injuste. Il a pressé le Congrès d'agir pour adopter une loi pour contrer la décision. Son chef de cabinet adjoint, Stephen Miller, est allé encore plus loin en parlant, je cite, d'une des décisions les plus destructrices et scandaleuses de la longue histoire de la Cour suprême. Il a aussi parlé d'autodestruction nationale. Ça s'ajoute donc à ses arguments sur le tourisme de naissance évoqué par Mike Johnson. Alors, on verra à partir de maintenant si le Congrès décide ou pas d'agir. Ça risque d'être assez difficile parce qu'adopter un amendement constitutionnel, ça nécessiterait l'accord du 2/3 des sénateurs et des représentants. On est loin du compte côté républicain. Puis pour ce qui est de l'adoption d'une simple loi, il semble pas que ça satisferait la Cour suprême, si tant est qu'on ait les voix pour adopter une telle loi. Alors, quoi penser de cette décision? Jusqu'à quel point doit-on s'en étonner? Je vous invite à écouter Olivier Piton, avocat spécialisé en droit américain basé à Washington.
2: Ça n'est pas non plus une surprise. La Cour suprême est certes conservatrice, mais elle n'est pas trumpienne, contrairement à ce que l'on pense souvent. Et là, on a un cas de figure absolument éclatant où la remise en cause du droit du sol, qui est vraiment un droit fondamental aux États-Unis et d'une manière générale dans les Amériques, était quelque chose de tellement énorme qu'il y avait très peu de chances qu'ils l'obtiennent. Le 14e amendement s'applique. Toute personne née sur le territoire américain est américaine.
0: Et Hugo, dans une autre cause, dans une autre affaire, parce que la Cour suprême est dans une espèce de sprint là pour rendre plusieurs décisions qui étaient attendues. Donc, la Cour suprême, elle a donné gain de cause aux États qui ont adopté des lois pour empêcher les femmes trans de participer à des compétitions sportives féminines.
1: Oui, et dans ce cas-ci, c'est une décision qui a été très bien accueillie par l'administration Trump. Ça met fin à une situation ridicule, s'est réjoui le président sur Truth Social. Alors, dans ce cas-ci, la Cour était appelée à se prononcer sur des lois adoptées en Virginie de l'Ouest et en Idaho, des lois donc qui réservent les compétitions sportives féminines aux personnes qui sont nées femmes. Mais il faut dire qu'il y a plus de la moitié des États américains qui ont déjà adopté des lois semblables. Alors, selon les juges majoritaires, invalider ces lois-là, ça brimerait l'équité sportive, ça exposerait les filles et les femmes à des risques de blessures accrues. Une décision qui a été dénoncée par plusieurs militants des droits des personnes trans, dénoncée aussi par les trois juges progressistes de la Cour suprême qui estiment que la majorité s'est basée, je cite, sur des suppositions plutôt que sur des faits.
0: Et là, la Cour suprême va suspendre ses travaux pour l'été. Après avoir rendu, je le disais, plusieurs décisions d'importance, quel bilan, Hugo, peut-on faire des derniers mois de la Cour suprême?
1: Si on tient compte de l'ensemble des décisions qui ont été rendues, disons que le bilan est assez mitigé pour le président Trump. Dans la colonne des victoires pour son administration, on compte, outre cette décision sur les athlètes trans là, dont on vient de parler, la décision qui a été rendue hier au sujet des agences réglementaires. Donc ça, c'est une décision en vertu de laquelle le président peut congédier à sa guise les dirigeants de plusieurs agences qui relèvent du gouvernement fédéral. Ça va permettre à Donald Trump de mettre à sa main certaines de ces agences-là. Il y a aussi eu la décision qui a été rendue par la Cour au printemps au sujet des districts électoraux dans l'État de la Louisiane. Ouais. Ça, c'est une décision en vertu de laquelle les démocrates risquent de perdre un avantage électoral dans certains États. Par contre, il y a des revers assez nombreux. Le droit du sol, on vient d'en parler. Aussi, la décision rendue hier au sujet du vote par correspondance. Les juges qui ont dit qu'il n'y a rien qui empêchait les États de continuer.

0: à compter les votes même après le jour du scrutin, si leur loi le permet. Défaite aussi du président dans sa capacité à écarter des membres de la Fed, la Réserve fédérale, une institution à laquelle la Cour suprême, en quelque sorte, a conféré un statut particulier. C'est sans oublier la défaite de février au sujet des tarifs douaniers, la Cour suprême qui avait invalidé la plupart des tarifs imposés par l'administration Trump. Décision qui a coûté très cher au Trésor américain. Décision qui avait très, très mal digéré le président Trump.
1: Oui, on s'en souvient. Très clair tout ça, Hugo Lavallée à Washington. Merci, Hugo.
0: Il n'y a pas de quoi.
1: Restez à l'écoute. Plus tard à l'émission. Depuis le temps qu'on en parle, c'est demain que commence officiellement la renégociation de l'accord de libre-échange nord-américain. À quoi peut-on s'attendre à partir de maintenant? Mais d'abord, on va poursuivre aujourd'hui notre série sur la Coupe du Monde et puis on va revenir sur le tournoi de 2010, tournoi qui s'était tenu pour la première fois sur le continent africain, en Afrique du Sud, un mondial qui avait été marqué notamment par la fierté justement de l'Afrique du Sud qui voulait se montrer à la hauteur de cet événement.
2: Notre pays n'a pas été aussi uni depuis des années. Alors un événement comme ça, ça me donne l'impression que nous devons tous nous unir derrière notre pays que nous aimons.
3: Ça signifie tellement parce que vous voyez, il y a beaucoup d'enfants ici qui appuient les Bafana Bafana. Ça signifie beaucoup. L'esprit est là. À partir de maintenant, nous allons de l'avant.
1: Vous entendiez des témoignages qui avaient été recueillis par l'ancien journaliste à Radio-Canada, mon ex-collègue adoré, ancien animateur Franck Dessort. Bonsoir, Franck.
4: Oui, ça fait drôle de dire ancien, il n'y a pas si longtemps. Ouais, merci beaucoup.
1: À la retraite, mais toujours bien actif. Donc, vous aviez passé, Franck, 3 semaines en Afrique du Sud en 2010 pour cette Coupe du Monde. Très intéressant. J'aimerais ça qu'on revienne sur le contexte parce que c'est vrai qu'avec ce tournoi, l'Afrique du Sud avait beaucoup de choses à montrer, à prouver au monde. C'était la première Coupe du Monde sur le continent africain. Rappelez-nous le contexte politique dans lequel s'est déroulée cette Coupe du Monde.
4: Ben, c'est important pour le continent africain de montrer effectivement que l'ensemble des pays africains étaient capables d'organiser un événement de cette ampleur-là, ouais. Hein, international. Mais pour l'Afrique du Sud, effectivement, ça avait une signification particulière parce qu'on était quoi? À peine 20 ans après la fin de l'apartheid, des ouais. premières lois anti-apartheid, 15 ans après les premières élections vraiment démocratiques et multiraciales en Afrique du Sud. Donc, on voulait projeter une image de modernité, en fait, finalement, pour l'Afrique du Sud, montrer à quoi ressemblait cette nouvelle Afrique du Sud avec cette coalition arc-en-ciel, cette Afrique du Sud démocratique. Et certains ont même dit que ça avait une signification tel que c'était peut-être l'événement le plus important pour l'Afrique du Sud à ce moment-là depuis la libération de Mandela, bon. C'est tout dire.
1: Alors, l'Afrique du Sud a investi beaucoup dans cette Coupe du Monde, on a construit des stades. Est-ce qu'on peut dire avec le recul que ça a été un succès pour ce pays?
4: Ben, écoutez, le déroulement a été quand même assez correct. Il n'y a pas eu de problème majeur. Il y avait beaucoup d'appréhension, hein, parce que quelques mois même avant la tenue de la Coupe du Monde en question, on pensait que l'Afrique du Sud n'y arriverait pas parce que la logistique n'était pas nécessairement au rendez-vous. La commande était très grande. Hein. Il fallait construire de nouveaux stades. Je pense que c'était quoi? 5 nouveaux stades en Afrique du Sud. Ça coûtait $1 milliard. C'est considérable. Il y avait même un plan B pour déménager éventuellement l'organisation de la Coupe du Monde vers le Brésil, c'est tout dire.
1: Ah oui, et finalement, si ça donc, ne fonctionnait
4: ouais,
1: pas.
4: Oui, c'est ça. Mais finalement, les infrastructures ont été tout à fait au point. Les stades également, les routes et tout ça. Et il y avait un grand enjeu de sécurité.
1: Ouais.
4: Parce que vous savez, évidemment, l'Afrique du Sud, c'est un des pays les plus violents au monde, avec le plus inégalitaire aussi. Écoutez, je pense que je regardais les chiffres à l'époque, là, entre 20 et 25 000 homicides par année en Afrique du Sud. Ça, c'est plus de 50 homicides par jour. C'est vous dire que donc il y avait un grand stress par rapport à ça. Moi, j'ai encore le souvenir de maisons qui étaient vraiment des camps retranchés avec des barbelés. Donc, il fallait déployer beaucoup d'éléments de sécurité. Je pense qu'il y avait quelque chose comme 200 000 policiers, je pense, qui avaient été déployés à ce moment-là. Le double d'agents de sécurité privés. Mais finalement, il n'y a pas eu d'événements majeurs, négatifs.
1: Et justement, vous parliez d'inégalité. Donc, c'est vrai que c'était le contexte de cette Coupe du Monde dans un pays qui était vraiment marqué par ça. Mais il y a eu aussi des effets positifs peut-être sur la population de cette Coupe du Monde. Je prends pour exemple le township de Soweto au sud-ouest de Johannesburg. Vous étiez allé, on va écouter

0: écouter un extrait d'un de vos reportages.
1: Alors il y a plein ici de partisans blancs, hein, oui, de rugby qui sont réunis, qui sont sur les terrasses des restaurants, qui défilent dans la rue, qui vont visiter la maison de Nelson Mandela qui se trouve juste ici à côté.
2: Oui.
1: Ça aurait été inconcevable ça il y a peu de temps encore.
2: Oui, en fait c'est inconcevable, même 2 ans, même 1 an.
0: Reportage diffusé le 14 juin 2010. Qu'est-ce qui vous a marqué, Franck?
3: C'était un moment très, très émouvant. Ouais. On était dans une cantine assis avec Israël Noko, donc sud-africain, de Soweto. Et tout à coup, un autobus arrive et là, il y a des jeunes gens blancs qui débarquent en grand nombre. C'était des joueurs de rugby. Et ils me regardent et disent, on vit un moment historique, là. Tu t'en rends peut-être pas compte,
0: ah oui.
3: Mais c'est ça, il dit, c'est inconcevable. Ici, à Soweto, ça, ce qui est en train de se produire, c'est absolument formidable. Et c'est dire qu'il y avait beaucoup de chemins qui a été parcouru. C'est dire aussi que le sport, c'est un élément très, très fédérateur. C'est un lieu commun, mais là, on le voyait très bien. C'est vrai pour le rugby, mais c'est vrai pour le football, parce que moi, je me souviens, de voir tous ces jeunes gens en vert et jaune sous les couleurs de la République sud-africaine, leur fierté de soutenir justement l'équipe des Bafana Bafana, ça a été, un truc considérable à ce moment-là.
0: Et puis, on va entendre, Franck, un autre extrait d'un autre de vos reportages. Donc, vous êtes allé dans le bidonville de Malawi. Ça, c'est près de Cape Town. On va entendre Martial que vous aviez rencontré sur place. C'était le 17
4: juin 2010. Il y a des déchets partout. Les jeunes jouent ici. Notre gouvernement nous humilie et humilie notre jeunesse. Il y a plus de 1000 jeunes qui vivent ici et il n'y a pas de terrain de soccer pour eux. Alors, quand vous les privez de sport, qu'est-ce que vous pensez qu'ils vont faire? S'enfermer dans leur maison, devenir fous ou bien devenir criminels? Je loue une génératrice d'électricité tous les vendredis pour les jeunes et je le paye de ma poche. Comme ça, ils peuvent regarder les matchs à la télévision et écouter de la musique plutôt que de traîner dans la rue. Sinon, sans électricité, comment voulez-vous qu'ils voient la Coupe du Monde?
0: Alors, Franck, vos impressions sur ce reportage, donc dans le bidonville de Malawi.
3: Un magnifique souvenir. Malawi, qui est en fait un township près de Cape Town, peuplé par des colored, des métis, et dans une condition vraiment déplorable. Hein. C'est des jeunes gens qui étaient vraiment très défavorisés. Et il y a une organisation locale qui avait décidé d'organiser des matchs de soccer, comme ça, sur un terrain qui était un ancien dépotoir. Et le soir, on réunissait tout ce monde-là pour regarder des matchs à la télé dans un espèce de hangar assez vétuste, assez sordide. Mais c'est-à-dire les écarts, l'exclusion sociale.
0: C'est ça.
3: C'est ça, parce que... Là, à quelques pas de ce terrain de football, là, il y avait le stade de soccer de Cape Town qui était là, qui était un stade hyper moderne, mais qui finalement a été laissé un petit peu à l'abandon par la suite. C'est un stade de 68 000 places, mais finalement qui a été laissé un petit peu pour compte en quelque sorte.
0: En tout cas, moi, j'ai trouvé très intéressant les reportages justement sur ces aspects politiques et économiques que vous avez fait sur place. Après tout ce temps, donc 15-16 ans après, est-ce qu'on peut comprendre les leçons qu'a tiré l'Afrique du Sud de ce tournoi, de cet événement?
3: Ben écoutez, moi je pense qu'il y a une leçon très positive parce qu'il y a des retombées formidables pour l'unité nationale, malgré même si ça a été relativement court, là finalement, ces effets positifs, des retombées économiques aussi assez intéressantes. Mais il y a, je pense, des leçons quant aux abus que la FIFA justement perpètre. Je pense il y a un gouffre financier qu'a laissé l'Afrique du Sud à ce moment-là. Je pense que ça a coûté quelque chose comme 4 ou 5 milliards de dollars pour un pays qui avait des besoins notamment en logement et en santé considérables. Ça a laissé vraiment un goût assez amer. Et plus tard, 4 ans plus tard, au Brésil, il y a eu des manifestations justement pour dénoncer ces abus-là. Et encore aujourd'hui, je pense que les gens prennent conscience maintenant que il y a vraiment des pratiques qui sont absolument inacceptables, même si ça se poursuit. Malheureusement.
0: Ouais, tout à fait. Témoignage très intéressant. Donc, vous nous parliez de cette Coupe du Monde de 2010 que vous avez couverte comme reporter à l'époque. Franck Dessort, journaliste à la retraite de Radio-Canada. Merci d'être passé dans notre studio.
3: Merci beaucoup, Étienne.
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6: Nous sommes contents avec le statu quo par rapport à une mauvaise compte. Cela dit, c'est une priorité d'atteindre une nouvelle accord.
0: C'est la voix de Mark Carney. Vous l'avez

0: connue qui souhaite régler le différend commercial avec les États-Unis, oui, mais pas à tout prix. Le premier ministre canadien a réitéré sa position à la veille du 1er juillet. Ça, c'est la date du lancement officiel de la révision de l'accord Canada-États-Unis-Mexip, la CEUM. Donc, c'est demain. C'est une première rencontre qui est prévue demain entre les trois pays partenaires pour discuter de l'avenir de l'entente de libre-échange nord-américain. Un dossier, on le sait, d'une importance capitale pour l'économie canadienne. Et j'en parle ce soir avec mon collègue Yannick Lepage. Bonsoir Yannick.
1: Bonsoir Étienne.
0: Donc Yannick, d'abord à quoi on peut s'attendre là, à la rencontre de la rencontre de demain?
1: Ben, à pas grand-chose, parce que ce sera une rencontre virtuelle. Mark Carney a dit aujourd'hui qu'il s'attendait à des échanges cordiaux, pas de prise de bec, mais qu'il ne cherchait pas son crayon. Autrement dit, personne ne s'attend à ce qu'une entente soit conclue demain. Par contre, et c'est important de le mentionner, Étienne, même sans accord au 1er juillet, la CEUM demeure en vigueur. La journée de demain est surtout importante parce qu'elle marque le début du processus de révision qui était prévu 6 ans après l'entrée en vigueur de l'accord de libre-échange. Les trois pays signataires auraient pu s'épargner ce processus s'ils avaient tous signifié leur désir de prolonger l'accord pour une période de 16 ans. C'est ce qu'ont fait le Canada et le Mexique, mais pas les États-Unis. On le sait, Donald Trump critique régulièrement la CEUM, dit que c'est un mauvais accord, même si c'est lui qui l'a négocié, que les États-Unis seraient en meilleure posture s'ils abandonnaient la CEUM. On peut certainement y voir une stratégie de négociation, mais tout de même, là, ça démontre le climat tendu dans lequel s'amorce la révision de cet accord, qui est vraiment la pierre angulaire du commerce nord-américain.
0: Oui, donc pas de grand drame, mais quand même un jour très important. Quels sont, Yannick, les scénarios possibles à l'issue de cette révision?
1: Ben, le premier scénario, c'est celui que je viens d'évoquer, le prolongement de l'accord sans modification importante. C'est évidemment celui que préféreraient les entreprises canadiennes, mais ce n'est pas le plus probable compte tenu des doléances de l'administration Trump. À l'autre bout du spectre, et c'est probablement le scénario un peu catastrophe, là, c'est celui où l'un des membres, présumément les États-Unis, déciderait de se retirer de l'accord de libre-échange. Ça nécessiterait un préavis de 6 mois et vraisemblablement l'appui du Congrès qui est de plus en plus défavorable aux mesures protectionnistes du président. Alors encore une fois, un scénario jugé très peu probable. En fait, plusieurs observateurs pensent que c'est carrément impossible qu'on se rende là. Ça nous laisse deux options, Étienne. Celle où on n'arrive pas à conclure une entente. On amorcerait alors un cycle de révision annuelle où tous les 1er juillet, les trois pays partenaires réévalueraient les modalités de l'accord de libre-échange. Ça aurait le bénéfice de laisser en place l'exemption tarifaire accordée aux produits qui sont conformes à la CEUM. Par contre, on serait appelé à revivre le psychodrame actuel à répétition, l'incertitude qui persisterait. Ouais. Et surtout, les tarifs sur l'aluminium, l'acier, le bois d'œuvre et les véhicules resteraient en place. Ça nous mène au dernier scénario, celui d'une renégociation vraiment en profondeur, dans lequel le Canada et le Mexique pourraient être appelés à faire des concessions, possiblement en échange d'une réduction des tarifs sectoriels.
0: Bon, si Yannick, le Canada choisit cette dernière option que vous venez de décrire, celle donc de s'embarquer dans une renégociation en profondeur, est-ce qu'on sait quelles concessions les Américains pourraient faire, pourraient tenter d'obtenir?
1: Ben, le représentant américain au commerce, Jamieson Greer, a présenté une liste d'une dizaine d'enjeux qui touchent le Canada et qui, selon lui, doivent être résolus dans la révision qui s'amorce. Ça comprend des irritants assez simples à corriger, notamment le retrait des alcools américains des tablettes dans certaines provinces, mais aussi des questions plus épineuses, là, comme l'accès des produits laitiers américains au marché canadien et également les fameuses règles d'origine qui déterminent quelle proportion d'un produit doit être fabriqué en Amérique du Nord pour se conformer à la CEUM, des règles que les États-Unis pourraient tenter de modifier à leur avantage. Je m'entretenais ce matin avec Jean Simard, il est président de l'Association de l'aluminium du Canada, également membre du comité consultatif mis sur pied par Mark Carney en vue de la révision de la CEUM. Et selon lui, là, il n'y a aucun irritant soulevé par les États-Unis qui ne peut être résolu. On peut l'écouter.
2: La majeure partie de tout ça est facilement réglable. Je suis à 90% certain que ce qui va se passer, c'est qu'à un moment donné, le président va passer la commande à ses équipes, à Jamieson Greer et compagnie, de négocier l'entente. Puis ça va se passer à la 11e heure, à minuit moins 5, comme c'est arrivé la dernière fois d'ailleurs.
1: L'autre point de vue, Étienne, et c'est celui de certains experts qui estiment que le statu quo est de loin la meilleure option, qu'il ne faudrait surtout pas céder aux demandes de Donald Trump, faire des concessions. C'est le cas de Geneviève Dufour, elle est professeure de droit à l'Université d'Ottawa, experte du commerce international.
3: Je n'ai pas l'avantage du Canada de jouer dans ce jeu-là, parce que si on le fait et qu'on a un deal avec M. Trump, qu'est-ce qui nous assure qu'il va respecter ce deal-là? Sans blague, on entend constamment depuis

0: puis des mois, les gens nous dire, ben, on a besoin de prévisibilité, faisons un deal avec M. Trump, donnons-lui ce qu'il veut. Mais c'est pas parce qu'on fait un deal qu'on va avoir de la prévisibilité. À chaque fois qu'on donne quelque chose, nous, on respecte la parole donnée, donc on le donne. Lui prend, mais il ne donne jamais et il enlève constamment.
1: Alors, des discussions qui s'amorcent officiellement demain, ça risque de nous tenir en haleine pour un certain temps.
2: Elle est très lucide, Geneviève Dufour. C'est très intéressant ce qu'elle nous a dit. Yannick Lepage, merci beaucoup.
1: Merci, au revoir.
3: 5 questions pour comprendre avec François Brousseau.
2: La situation en Cisjordanie, l'autre territoire palestinien, a été repoussée dans l'ombre par les événements dans la bande de Gaza depuis octobre 2023. On n'a pas beaucoup parlé de ce territoire, la Cisjordanie. Pour autant, ce territoire occupé par Israël a connu, toute proportion gardée, une escalade de violence sans précédent depuis près de 3 ans. Par exemple, un adolescent palestinien a été tué hier par l'armée israélienne, pas trop loin de Ramallah, là, dans le centre de la Cisjordanie occupée. Et ça, c'est selon le ministère de la Santé de l'Autorité palestinienne. Bonsoir, François Brousseau.
4: Bonsoir, Étienne.
2: Alors, François, ce genre d'événement violent est devenu, on pourrait dire, presque monnaie courante là, en Cisjordanie.
4: Oui, littéralement, ce sont devenus des événements quotidiens. Hein. Le 3 juillet sera le 1000e jour depuis le 7 octobre 2023, le jour du massacre perpétré par le Hamas qui avait déclenché cette guerre massive de représailles d'Israël à Gaza. Depuis, il y a eu, bien sûr, les 70-75 000 morts de Gaza, mais aussi plus de 1100 Palestiniens tués en 1000 jours durant la même période, donc en Cisjordanie. Donc, plus d'un par jour en moyenne dans ce territoire palestinien, oui, un peu oublié, mais où se déroule depuis quelques années une prise de contrôle graduelle, systématique par l'armée israélienne, par les colons juifs armés, sans oublier des actions législatives à Jérusalem qui s'apparentent à une annexion rampante, plus des déplacements forcés de population. Les Palestiniens tués en Cisjordanie étaient en grande majorité des civils, même s'il existe aussi de petits groupes armés dans ce territoire, certains inspirés par exemple par le djihad islamique basé de l'autre côté à Gaza, qu'on peut qualifier de combattants. Mais dans leur vocabulaire, les Israéliens préfèrent dire terroristes.
2: Et François, il y a beaucoup de rapports qui sont produits sur la situation en Palestine et en Israël. Est-ce que détaillent les nouveaux rapports disponibles, c'est le sort réservé aux enfants et aux adolescents de ce territoire?
4: Oui, c'est un thème qui émerge dans quelques rapports récents au cours des dernières semaines. Donc, je rappelle que plusieurs instances liées ou non à l'ONU, Organisation de défense des droits, Amnesty International, mais aussi à l'intérieur d'Israël, ont publié, donc depuis, je dirais, janvier-février, toute une série de rapports alarmants, accablants, sur les violences subies par la population civile palestinienne en Cisjordanie, avec un nouvel angle, oui, sur les mineurs ciblés et tués. D'abord, il y a eu la semaine dernière le Bureau pour la coordination des affaires humanitaires de l'ONU, selon lequel 235 de ces 1100 personnes tuées donc depuis le 8 octobre en Cisjordanie avaient moins de 18 ans au moment de leur mort. C'est 22% du grand total, fait à souligner, et qui montre cette incroyable accélération des événements depuis 2-3 ans. Le chiffre des décès violents en Cisjordanie, eh bien, ce chiffre est presque exactement le même pour les 32 derniers mois, donc depuis octobre 2023, que pour les 17 années précédentes, donc de 2006 à 2022, avec, au fait, exactement la même proportion de mineurs tués, 22%, dans les deux périodes, selon l'ONU.
2: Et sur la Cisjordanie, François, il y a également eu Amnesty International qui a parlé de nettoyage ethnique.
4: Oui, en juin, c'était, je crois, le 10 juin, Agnès Calamar, la secrétaire générale d'Amnesty, qui est une des bêtes noires d'Israël, qui a employé des termes extrêmement sévères. Elle a parlé de génocide à Gaza, ça, c'est pas nouveau pour Amnesty, et de nettoyage ethnique en Cisjordanie, en présentant ce rapport, c'est ça, du 10 juin, sur la Cisjordanie. Et on y décrit la situation en Cisjordanie comme un projet politique mené par l'État israélien, consistant à déplacer de force des communautés pour étendre les colonies, effacer la présence palestinienne. L'organisation a également qualifié ces déplacements forcés de crimes contre l'humanité. On retrouvait des évaluations semblables dans un autre rapport en février dernier par le Haut Commissariat des Nations Unies aux droits de l'homme, encore un autre machin de l'ONU, lequel évoquait en Cisjordanie des pratiques s'apparentant à un nettoyage ethnique. On parlait aussi de ces colons qui tirent sur des Palestiniens. Le tout dernier de ces rapports accablants, ben, il vient d'Israël même. C'est celui de B'Tselem, une importante ONG israélienne de défense des droits fondée en 1989 et qui milite pour la fin de l'occupation israélienne de la Cisjordanie et de Gaza.
2: Que dit donc ce rapport de B'Tselem?
4: Donc, alors, ce rapport aux chiffres de l'ONU que je viens de citer, qu'on connaissait, vient de s'ajouter maintenant, et ça, c'est la nouvelle du jour, des détails supplémentaires troublants, pas seulement des chiffres, révélés par cette organisation, B'Tselem, sur les enfants et adolescents tués par l'armée israélienne et les modus operandi lors de ces événements violents. Alors, par exemple, le rapport documente, il y a 2-3 pages là-dessus, la mort de 54 mineurs tués par l'armée israélienne en Cisjordanie depuis janvier 2025 et détaille ce qu'il appelle l'impunité dont bénéficient les soldats de Tsahal. Par exemple, un enfant qui envoie une pierre puis qui ensuite reçoit une balle. Par exemple, B'Tselem a identifié 12 exemples d'adolescents, mais aussi d'enfants, 12-13 ans, grièvement blessés par balle par des soldats, ça c'est durant l'année 2025, puis laissés sans soins, parfois, et je cite, plusieurs dizaines de minutes, laissés sans soins sans que des secouristes soient autorisés à intervenir. Et tous sont finalement morts, écrit B'Tselem. Pratique corroborée par l'ONU, je retourne à l'ONU, et de nombreuses autres sources palestiniennes. Depuis le 7 octobre 2023 en Cisjordanie, l'armée israélienne aurait empêché ou ralenti effectivement les secours à 240 reprises après avoir touché par balle des Palestiniens.
2: Oh. Que répond François Israël à toutes ces accusations sur la Cisjordanie?
4: Alors, Israël rejette catégoriquement les accusations de nettoyage ethnique en Cisjordanie. Face aux rapports publiés par toutes ces organisations, par les experts de l'ONU et même par une ONG israélienne, ben, la position officielle israélienne consiste à dire que non, les enfants ne sont pas ciblés, ces accusations sont diffamatoires. Les déplacements de population, ça résulte de la complexité des zones administratives, des différences juridiques liées à des constructions illégales, parce que pour Israël, faut-il le rappeler, la Cisjordanie est un territoire contesté et non pas occupé, comme le dit l'ONU. Quant à l'utilisation de la force, ils disent qu'elle est justifiée par le terrorisme palestinien, par le fait qu'il y a des jeunes qui prennent les armes. Les violences contre civils sont soit la faute des terroristes qui s'abritent dans des familles, soit le fait de bavures isolées sur lesquelles nous enquêtons, etc., etc. Plus généralement, Israël estime être la cible d'accusations injustes, systématiques, d'un parti pris hostile de la part des ONG, de l'ONU et puis des médias occidentaux.
2: François Brousseau, merci.
4: Au revoir.

0: C'est l'heure de la chronique environnement maintenant avec mon collègue David Savoie. Bonsoir David.
1: Bonsoir Étienne.
0: Le monde des assurances est bouleversé, on le sait, par le climat. Et on le voit d'ailleurs, hein, les primes augmentent en raison des extrêmes de la météo à travers le pays. Des chiffres récents montrent une augmentation importante de la facture à payer pour des feux de forêt, par exemple, ou pour des inondations. Un problème tel que plusieurs estiment la situation insoutenable. Mm-hmm. Donc, David, on a maintenant un portrait quand même assez clair du coût de certains événements météorologiques.
1: Voilà, Étienne, des chiffres qui ont été dévoilés récemment dans une étude de Statistique Canada sur les événements des dernières années. Alors, par exemple, une tempête de grêle qui a causé plus de 3 milliards de dollars de dégâts à Calgary, ça c'était en 2024. Des inondations de plus de 2 milliards de dollars au Québec l'année dernière. Alors, pour vous donner une idée, là, pour 2024, l'ensemble des réclamations s'élevait à un peu plus de 9 milliards de dollars. L'année dernière, en tout, s'il y a eu moins d'événements extrêmes, les réclamations sont restées à peu près aussi élevées. Selon Statistique Canada, chaque année, entre 2020 et 2025, c'est classé parmi les 10 plus coûteuses de l'histoire du pays en matière de sinistres. Et puis l'agence gouvernementale ajoute que les données, en fait, sous-estiment l'ampleur des coûts qui sont associés aux catastrophes naturelles. Évidemment, qui dit plus d'événements extrêmes veut aussi dire plus de demandes d'indemnisation. On parle d'une hausse de 115% au cours des 7 dernières années.
0: 115% quand même. Est-ce qu'on sait, David, quelles sont les provinces les plus touchées?
1: Oui, tout à fait. Entre décembre 2005 et décembre 2025, c'est en Alberta que la hausse des primes a été la plus élevée, avec une augmentation, tenez-vous bien, de 392%. Mmh. La grêle et les orages convectifs là-bas font beaucoup de dégâts, d'ailleurs, selon le rapport. L'accumulation de désastres au troisième trimestre de 2024 a été telle qu'il y a certains assureurs de la province qui étaient tout simplement pas rentables à cette période-là. Au second rang des augmentations les plus importantes, il y a Saskatchewan, avec une augmentation de 284%. En Ontario, 185% d'augmentation en 20 ans. Puis le Québec, qui s'en tire à bon compte, avec l'augmentation la moins importante du pays, 81%. Évidemment, un élément qui vient jouer dans ces hausses de coûts, c'est, et Statistique Canada l'indique, la hausse des prix des maisons, entre autres, et l'augmentation aussi des prix de coûts de remplacement. On pense, entre autres, aux matériaux, le bois. Tout ça contribue évidemment à la hausse des primes d'assurance, mais les conditions météorologiques sont devenues une des forces dominantes de la transformation du marché de l'assurance d'habitation. Les organismes environnementaux parviennent à une espèce de coût net, là, disons. Là. Pour eux, c'est 500 $ supplémentaires chaque année pour l'assurance habitation.
0: J'imagine, David, que les assureurs qui ont des actuaires et bien du monde pour calculer tout ça, qu'ils ont réfléchi à une solution?
1: Oui, parce que pour plusieurs, vous l'avez dit un peu plus tôt, là, la situation est intenable, des coûts qui cessent d'augmenter, les primes qui continuent de grimper. Effectivement, ça semble difficile à soutenir dans le temps. Pour le Bureau d'assurance du Canada, le BAC, et des experts financiers, la crise ne se réglera pas uniquement avec des calculs financiers, mais aussi, évidemment, de l'adaptation structurelle. Entre autres, les exemples qu'on donne, c'est moderniser les codes du bâtiment. On parle d'adapter les normes de construction, utiliser des matériaux qui sont plus résistants aux éléments. Le Bureau d'assurance du Canada qui prône aussi la création d'un programme national d'assurance inondation pour protéger celles et ceux qui vivent dans des zones à risque plus élevé d'inondation, évidemment. Le principal risque de cette crise-là, ça pourrait se traduire, potentiellement, on n'est pas encore là, mais le désengagement des assureurs de certaines régions qui sont jugés trop risqués. C'est un phénomène déjà qu'on voit aux États-Unis, comme en Floride ou en Californie.
0: Et quel rôle, David, pourrait jouer Ottawa ou les provinces dans toute cette situation?
1: Ben, Étienne, qui dit mesure d'adaptation dit également investissement. Donc, oui. Dans un rapport publié au début de l'année, l'Institut climatique du Canada a incité les gouvernements à mettre de l'argent, donc investir dans les infrastructures pour les adapter au changement climatique. Selon l'Institut, ça permettrait de réduire les coûts de près de 9 milliards de dollars. Mais l'Institut relevait aussi dans un rapport qui était publié l'année dernière qu'Ottawa envisage de construire 275 000 logements dans des zones qui sont à risque. Donc, à ce chapitre-là, il faudrait un changement de cap. Oui. Même au chapitre municipal, il y a des efforts qui sont faits. Là, par exemple, on parlait de l'Alberta un peu plus tôt. Donc, à Calgary, le maire Jeremy Farkas envisage de ramener une subvention pour remplacer des toitures par des matériaux plus résistants. Il aimerait quand même un partenariat avec le gouvernement provincial dans ce dossier-là. Mais toute cette crise de l'assurabilité au Canada, ça met quand même en lumière un certain transfert de risque. Les assureurs se protègent en augmentant les prix ou en se retirant dans certaines zones, ce qui laisse les propriétaires et les gouvernements à absorber une facture climatique là, qui ne cesse de grimper.
0: Oui, et c'est pas une situation qui va aller en diminuant, ça va s'aggraver. On est pas mal certain de ça. Mm-hmm. David Savoie, merci.
1: Au revoir.
0: Et c'est comme ça que se termine votre édition quotidienne d'information. C'est férié demain, donc nous, on n'est pas là. Bonne fête du Canada à tout le monde. On vous revient jeudi. Bonne soirée.
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6: Bonsoir, ici Rebecca Kwan. Voici les informations. C'est un développement important dans l'enquête entourant la mort du jeune Nouran Rezaei, abattu par un policier de Longueuil le 21 septembre dernier. La police de la ville de Montréal a annoncé le dépôt d'accusations criminelles contre 11 personnes qui étaient toutes mineures lors des événements. Les détails avec Amélie Desmarais.
7: Le service de police de la ville de Montréal a été mandaté par le Bureau des enquêtes indépendantes pour faire la lumière sur les événements qui ont précédé la mort de Nouran Rezaei, qui a été abattu par un policier du service de police de la ville de Longueuil. C'était dans l'arrondissement Saint-Hubert le 21 septembre 2025. Je vous rappelle que les policiers avaient été appelés sur les lieux concernant un groupe de jeunes supposément armés dans un quartier résidentiel. Or, aujourd'hui, on nous a révélé les résultats de cette enquête. Notamment, il y avait eu des perquisitions en février dernier qui ont permis de viser 11 suspects qui feront éventuellement face à une kyrielle d'accusations. Il y a 4 hommes et 7 adolescents parmi eux, mais ils étaient tous âgés de 13 à 17 ans au moment des événements. On peut écouter l'inspecteur chef du service de police de la ville de Montréal, David Chain.
8: Les chefs d'accusation autorisés par le Bureau des affaires de la jeunesse du directeur des poursuites criminelles et pénales varient selon les individus visés. Ils comprennent notamment complot d'enlèvement, complot de séquestration, complot de voie de fait, port d'un déguisement dans un dessein criminel, possession d'armes dans un dessein dangereux, attroupement illégal et non-respect de diverses ordonnances.
7: Rappelons qu'une seule arme à feu a été trouvée sur les lieux de l'intervention, celle du policier qui a fait feu sur Nouran Rezaei. Par ailleurs, les perquisitions menées plus tard n'ont pas permis de saisir d'armes à feu. Une enquête du Bureau des enquêtes indépendantes est toujours en cours, ainsi qu'une enquête administrative. Ici Amélie Desmarais, Radio-Canada, Montréal.
6: Les effets de la chaleur intense se feront sentir demain sur le sud et l'ouest du Québec. Plusieurs régions devraient connaître des températures supérieures à 30 degrés, dont Montréal, l'Estrie et les Laurentides. Au moment où l'Ontario fait, elle aussi, face à un épisode de chaleur, les locataires obtiennent un nouveau droit en matière de climatisation. Dès demain, la loi leur permettra explicitement d'installer un climatiseur de fenêtre ou portable dans les logements où les propriétaires ne fournissent pas de climatisation. Le porte-parole d'un organisme de défense des droits des locataires, Édouard Rouet, qualifie cette victoire de partielle.
9: Ce qui complique un peu cette avancée, c'est que la façon dont il est maintenant inscrit, ça permet aussi aux propriétaires d'augmenter le loyer pour payer les frais d'électricité liés au climatiseur, ce qui, pour nous, ne fait qu'aggraver la crise du logement.
6: La loi ontarienne précise que les climatiseurs devront avoir été installés selon les règles de sécurité. Plusieurs régions du pays sont aux prises avec des incendies de forêt. Le Manitoba est la province la plus affectée, avec plus de 130 brasiers non maîtrisés. Au Québec, la ville de Fermont, sur la côte nord, se retrouve isolée à la suite de la fermeture du seul lien routier avec Baie-Comeau. Un peu plus au nord, la ville de Labrador City a déclaré l'état d'urgence en raison d'un feu non maîtrisé qui brûle dans la région. La situation est critique également dans les territoires du nord-ouest, comme le rapporte Thomas Etier.
10: À Fort Simpson, la chaleur et les vents ont fait craindre le pire aux équipes de pompiers lundi soir. La communauté a été plongée dans une épaisse fumée et atteinte par des cendres et des débris inflammables. Le feu s'est approché à environ 500 mètres du secteur résidentiel de Wild Rose pour ensuite réduire en intensité. Les équipes au sol, qui ont dû se retirer dimanche en raison de l'intensité du feu, profitent maintenant de conditions favorables pour freiner la propagation. 8 avions citernes, 9 hélicoptères et plus d'une centaine de pompiers sont actuellement déployés à Fort Simpson. Le feu s'étend sur plus de 10 000 hectares. La communauté de Wrigley, qui compte environ 130 habitants, a également été évacuée lundi par avion en raison d'un feu de 13 000 hectares qui se trouve à 12 km des structures. Le brasier pourrait se rapprocher de la communauté en raison des vents, les conditions météorologiques extrêmes et une mauvaise visibilité ont jusqu'à présent complexifié le travail des pompiers. La route 1, qui relie notamment Fort Simpson et Wrigley, est également fermée dans certains secteurs en raison des feux de forêt. Ici Thomas Etier, Radio-Canada, à Yellowknife.
6: En terminant, Mark Carney réitère qu'il vaut mieux ne conclure aucun nouvel accord commercial avec les États-Unis plutôt que d'arriver à une mauvaise entente. De passage à Coudjouac, au Québec, ce matin, le premier ministre était questionné au sujet d'une échéance importante pour l'accord de libre-échange Canada-États-Unis-Mexique qui arrive demain. Les trois pays doivent faire savoir s'ils ont l'intention de renouveler l'accord. Ottawa et Mexico ont déjà indiqué qu'ils voulaient le prolonger pour un autre 16 ans. Le président américain n'a pas encore pris de décision officielle, mais il a récemment indiqué qu'il ne voulait pas renouveler l'accord dans son état actuel. Voici Mark Carney.
11: Nous sommes contents avec le statu quo par rapport à une mauvaise accord. Mais cela dit, c'est une priorité d'atteindre une nouvelle accord ou une mise à jour. C'est plus correct parce que c'est impossible avec le processus américain d'avoir une nouvelle accord sans l'approbation du Congrès. Là.
6: Peu importe la décision de Washington, l'accord continuera de s'appliquer tant qu'une nouvelle entente n'aura pas été négociée. C'était les informations.

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0: Aujourd'hui, ski acrobatique et changement climatique avec la médaillée olympique Marion Thénault. Bonjour.
1: Bonjour.
0: Les Décarbonés, un projet médiatique lancé par Marie-Hélène Dubois et une télé-réalité animée par notre amie Corinne Côté. Bonjour toutes les deux.
2: Bonjour.
0: Les prisons en Alberta passent à l'énergie solaire. On en parle avec la journaliste Laurence Tachereau. Bonjour.
3: Bonjour.
0: Et le potentiel alimentaire insoupçonné des algues, c'est

0: Dans votre milieu de travail, comment est-ce qu'on tient compte des enjeux environnementaux, si on en tient compte, bien sûr?
1: Bien, moi, je travaille à l'Université de Montréal. Il y a un café étudiant, donc on composte. Il y a le recyclage.
2: Je travaille comme comédienne. Ça dépend les plateaux. Il y a des plateaux où je le ressens beaucoup, où il y a vraiment un effort au niveau du zéro déchet, autant que sur d'autres plateaux, malheureusement encore, je sens que c'est pas vraiment pris en considération.
3: Pour le recyclage, il commence à recycler. Bien, ça a pris beaucoup de temps avant qu'on commence à avoir les poubelles adéquates.
0: C'est quel genre de milieu de travail?
3: Bien, un garage de mécanique.
4: Moi, je suis en enseignement. Donc, on a les bacs de recyclage dans les classes.
0: Oui, c'est quel genre de milieu?
5: C'est une entreprise qui s'appelle Alvéol. On installe les ruches sur des toits et on crée des rapports de biodiversité pour les entreprises en milieu commercial.
0: Ben là, je pense qu'on est en plein dedans.
5: Ouais.
0: Et vous?
6: Moi, je plante des arbres.
0: Ah bon? OK. Ben là, vraiment, je suis tombée sur un duo pile dans le sujet. Merci beaucoup.
7: Alors, ça varie tellement, effectivement, dans les milieux de travail. C'est pareil sur les réseaux sociaux. Martin qui dit, on prend ça très au sérieux si on pollue, les permis d'exploitation sont retirés. Alexandre qui dit, carrosserie auto, on essaie, mais ich, avec beaucoup de H. Stéphane qui dit vraiment très, très peu. L'important, c'est de se concentrer sur la rentabilité, faire le plus d'argent possible en faisant le moins possible. Je suis dans le domaine de l'aviation et juste pour donner un exemple, chaque jour, l'entreprise peut brûler 10 000 litres de kérosène juste en essai de vol. Alors, ça va dans toutes les directions. Marlène parle d'un CIUS au Saguenay-Lac-Saint-Jean qui s'est doté d'une politique, d'un plan d'action au changement climatique. Il couvre plusieurs thèmes, approvisionnement, mobilité, pratique, matière résiduelle. La direction est engagée, plusieurs départements sont impliqués. Vous voyez, ça c'est très variable. Le sujet, il nous a été un peu inspiré par Marion Thénault. Bonjour Marion.
8: Hey, bonjour, je suis contente d'être ici.
7: Marion, qui est médaille olympique en ski acrobatique, qui est sur la bonne ligne de départ pour les prochains Jeux olympiques, même si la sélection officielle n'est pas encore annoncée. Alors, je pense que je vais te le demander à toi, dans ton milieu de travail, qu'est-ce que c'est effectivement ta perception actuelle des efforts qu'on fait pour les enjeux environnementaux? Évidemment, on va en reparler dans quelques minutes plus à fond, là, mais première impression.
8: Ça évolue rapidement.
7: Oui.
8: Ça fait quand même maintenant 4 ans que je suis bien impliquée. Au début, la Fédération internationale de ski, la FIS, était peu active dans ce domaine-là. Maintenant, depuis les 2 dernières années, on voit qu'ils essaient de mettre un cadre, qu'ils essaient d'encourager les événements, à avoir des incitatifs financiers, même à être plus éco-responsables, bon, minimiser leur empreinte. Donc, ça commence.
7: Ça commence. On en reparle dans quelques minutes. Julien Lamoureux?
9: Ouais, je travaille chez 1.5, un média qui s'intéresse à l'action climatique.
7: Ouais.
9: Puis ce qu'on a fait, c'est aller chercher beaucoup dans la science comportementale comment nos articles puis nos reportages peuvent vraiment inciter les gens à changer leurs habitudes puis d'éviter un peu le cynisme par rapport au changement climatique. Fait que c'est d'avoir un journaliste de solution, mais qui est ancré dans la science comportementale.
7: Ouais. Corinne Côté, tout à l'heure, je t'ai vu hocher de la tête quand on entendait dans le Vox Pop une comédienne qui disait « ça dépend des plateaux ». Est-ce que c'est ce que tu constates toi aussi?
10: Oui, vraiment. Mais il y a des plateaux qui font beaucoup d'efforts. Sur les décarbonés, c'était des gros efforts, là. Ça, j'étais
7: on
10: très
7: va en
10: fière.
7: Parler parce que ça va avec le mandat de l'émission.
10: Mais même les tournées, je trouve que les efforts au niveau des humoristes sont vraiment bas. Il y a beaucoup d'humoristes qui sont même pas capables de délaisser la bouteille d'eau. Moi, à chaque fois, j'ai le goût de flipper une table, là, mais je peux pas comprendre. Mais les salles, par contre, font des gros efforts. Okay. Il y a beaucoup de salles qui ont mis de l'eau filtrée avec des gourdes. Puis tu as le droit de la garder ou de la remettre là, puis ils les lavent à chaque fois. Il y a des salles de spectacle qui font vraiment un gros effort. Au niveau de la location d'auto, il y a presque pas d'auto électrique. Moi, je me suis ramassée avec des voitures épouvantables en tournée. Donc, il y a vraiment
7: grandes disparités.
10: Dans cette chaîne-là, il faudrait faire des efforts à chaque niveau.
7: Ouais. Marie-Hélène Dubois, c'est
11: oui.
7: Un peu la raison d'être de l'entreprise médiatique que vous avez créée.
11: Effectivement. Donc, justement, donc on essaie de quotidiennement de vivre, mes collègues et moi, de prendre tous les éco-gestes qu'on développe pour les décarboner et de s'y approprier aussi.
7: C'est ça, de prêcher par l'exemple. Puis Gabrielle Lamontagnalé qui travaille à Radio-Canada,
11: ouais,
7: mais qui a travaillé ailleurs et qui a déjà été d'ailleurs responsable des dossiers environnementaux dans un cégep. T'en as vu plusieurs des milieux de travail, là.
12: Oui, tout à fait. Moi, c'est intéressant, on entendait beaucoup le recyclage puis le compostable revenir dans les réponses des gens que tu as croisés sur la rue. Moi, souvent, ce qui m'intéresse le plus, ce sont les

0: l'activité principale d'une entreprise ou d'une organisation, ce que les Anglais appellent le core business. Par exemple, ici à Radio-Canada, d'avoir mis à disposition des vélos électriques pour les reporters radio qui ont peu d'équipement à transporter pour aller sur le terrain. Les batteries rechargeables aussi, nous, on en consomme beaucoup des batteries à Radio-Canada. Donc, de faire cette transition-là, ça tombe sous le sens. Je pense que mon prochain combat, moi, ça serait les enveloppes de tous les colis, les livres qu'on reçoit au service... À la réception, ça pourrait vraiment être des enveloppes réutilisables. Mais évidemment, il faudrait que les fournisseurs embarquent aussi.
1: Oui, mais voilà, c'est ça. Ouais. Du côté des auditeurs, Carole qui dit qu'à son travail, il y a beaucoup trop d'emballages. Une fois par semaine, un dîner est offert par un service de traiteur. Les poubelles débordent et pour couronner le tout, on offre un kit d'ustensiles en plastique. Parce que même si je fournissais celles en métal, les gens prenaient quand même les autres. Elle a l'air un petit peu découragée en disant « ouf, ouf » en terminant « j'ai démissionné ». Je pense pas qu'elle a démissionné de son emploi, mais de sa mission écologique un petit peu. Loagba qui dit « je viens justement d'en parler et on me dit que je suis négative. » Je leur réponds que je parle de la réalité. Puis parlant de réalité, un dernier commentaire de Sarah sur Blue Sky qui dit « dans le milieu agricole, la météo est au cœur des décisions des entreprises. » C'est pour ça que j'évoque la réalité. Il y a 15 ans, les producteurs agricoles savaient déjà que le climat changeait et aujourd'hui, ces changements s'accélèrent et le milieu cherche des solutions pour s'y adapter. Merci tout le monde. Continuez de nous écrire.
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3: Le temps anormalement chaud des dernières semaines aura eu raison de la Coupe du monde tremblant qui devait avoir lieu dans une semaine. Comme le terrain est rocheux, il aurait fallu qu'il y ait au moins un mètre de neige pour ensuite être en mesure d'aménager la piste de compétition de façon sécuritaire.
1: C'était en décembre dernier, au Téléjournal, on rendait compte de ça. C'était pas la première fois et c'est sûrement pas la dernière fois qu'un événement de ski devait être annulé. Le 6 octobre, c'est la journée des sports verts, qui est une initiative canadienne. Marion,
4: oui.
1: Hein, c'est
4: oui, ça? On est une équipe entièrement canadienne.
1: Voilà. Et donc, pour, évidemment, on le devine, là, c'est une journée pour célébrer les mesures de durabilité qui s'implantent dans le sport compétitif, partout à travers le pays. Puis c'est notre prétexte, bien sûr, pour accueillir cette médaille olympique qui a décidé, après ses premiers Jeux olympiques en 2022, de devenir la première athlète carboneutre au Canada. Marion Thénault, t'en es où dans ce projet-là? Est-ce que c'est un projet à long cours pour lequel tu as un échéancier encore de plusieurs années ou si les démarches vont plus vite que tu pensais?
4: Ce projet a beaucoup évolué. Je l'ai commencé un peu naïvement, pour être bien honnête. Là, je ne savais pas exactement dans quoi je m'embarquais, mais j'ai beaucoup appris. Donc, ce projet-là est un projet de 4 ans, donc il va finir à Milan. Puis le but, c'était vraiment de faire le bilan sur un cycle olympique. Qu'est-ce que j'ai été capable de faire comme réduction? Comment est-ce que je peux adapter mon mode de vie tout en n'impactant pas ma performance, parce que ça reste quand même mon travail. Donc, ça a été super intéressant. Puis maintenant, ben là, on a un rapport qui vient juste de sortir sur l'année précédente, dont je vais être heureuse de vous parler. Puis il en reste un. Puis après ça, on va voir ce qu'on fait dans les prochaines années, mais je souhaite que ça continue.
1: Mais parlons-en du rapport qui vient de sortir. Qu'est-ce que ça montre et puis comment as-tu pu justement tenir ce compte-là, là, qui n'est pas simple?
4: Oui, donc WSP, mon commanditaire, mon partenaire dans ce projet-là, ont une équipe d'experts. Eux, ils font ça d'habitude pour les grosses entreprises. Là, ils le font pour Marion, donc c'est bien gentil. je leur envoie mes données de déplacement, autant en avion, en voiture, en vélo, etc. Les hôtels dans lesquels je reste et tout ça pour mes entraînements, pour mes compétitions. Puis eux vont calculer, bon, ça fait combien en termes d'émissions de gaz à effet de serre. On fait un baseline, ce qu'on appelle aussi. Donc, on calcule les efforts que je fais, là, mes vraies émissions, mais aussi si je ne faisais pas d'efforts, ça serait quoi les émissions qui seraient associées à mon parcours? Et donc là, on peut comparer.
1: Quand tu dis pas faire d'efforts, ne serait-ce qu'un comportement, disons, moyen, normal?
4: Oui, l'option la plus facile.
1: OK.
4: La plus
1: courante.
4: Facile, c'est peut-être pas le bon
1: mot. Couramment adopté, on pourrait dire?
4: Couramment adopté, exactement.
1: Okay.
4: Donc, je vous donne des exemples. De prendre des petits vols pour des escales qui pourraient se faire normalement peut-être en voiture ou en train ou en bus. Donc, de prendre l'avion. Sinon, de prendre l'automobile pour tous mes déplacements. Donc, dans le baseline...
1: Quand tu vas t'entraîner, par exemple.
4: Ouais, ouais. C'est l'automobile seul pour tous mes déplacements. Ouais. Tandis qu'en réalité, ben, je peux faire du covoiturage avec mon coéquipier. Là, j'ai mon vélo aussi que j'utilise beaucoup l'été. Donc, on peut comparer les deux.
1: Oui, je comprends.
4: Dans la dernière année, j'ai eu une réduction entre le baseline et mes vraies émissions de 27 %.
1: Aha.
4: Donc, c'était vraiment, je trouve, révélateur de

0: voir juste dans les efforts que moi je fais, je suis capable de diminuer d'un quart mes émissions. Donc imagine si tous les athlètes le faisaient.
1: C'est vraiment beaucoup parce que dans ces émissions-là, il y en a qui sont absolument incompressibles. C'est les déplacements en avion pour aller à l'étranger faire des compétitions. Là, tu peux pas partir à la rame ni en vélo électrique, on s'entend. Et ça, tout ce transport non compressible, il doit représenter un énorme pourcentage de tes émissions annuelles.
0: Oui, donc le transport aérien, c'est 95% de mes émissions.
1: C'est immense.
0: Puis initialement, quand on a vu ça dès la première année, j'ai senti un petit sentiment d'impuissance, de comme, tu sais, je vais pas arrêter d'aller à mes Coupes du Monde. C'est ma passion, c'est mon travail. Mais on a d'ailleurs commencé un nouveau projet grâce à ça. On s'est dit, bon, OK, si je peux pas ne pas aller à mes compétitions, on peut quand même optimiser le circuit de compétition. C'est arrivé des années que je devais traverser l'océan Atlantique comme 3 fois dans la même saison. Pour moi, ça fait pas de sens. Est-ce que c'est possible de faire, OK, on fait les Coupes du Monde en Amérique, on fait les Coupes du Monde en Europe, on fait les Coupes du Monde en Asie, puis tout le monde, on minimise nos déplacements. Donc, avec WSP, encore une fois, on a commencé à ramasser des données sur tout le circuit de la Coupe du Monde de ma discipline, donc le ski acrobatique saut. Puis, on est en train de traiter ces données-là. Et avec ça, on va pouvoir présenter à la Fédération internationale de ski, qui sont les gens qui prennent les décisions sur le calendrier de compétition, on va leur présenter l'impact environnemental de pas avoir un calendrier de compétition optimale.
1: Si j'ai bien compris, ils ont montré une ouverture. C'est ça que je trouve extraordinaire.
0: Oui, ben là, ça fait maintenant 2 ans qu'ils ont une nouvelle responsable du développement durable. Elle s'appelle Susanna Sieff. Je l'adore.
1: Bonjour, Susanna.
0: On la salue. Puis elle est très ouverte. Puis en fait, j'ai eu des conversations très révélatrices avec elle parce que dans le milieu des athlètes qui s'impliquent en environnement, on entend beaucoup le discours de « mais nous, on peut rien faire, c'est les fédérations nationales et internationales qui ont vraiment un impact. » Et au contraire, quand je lui parlais, elle me disait « oui, je comprends, mais nous, on peut rien faire si les athlètes sont pas d'accord. » Parce que les athlètes sont au centre de notre travail, puis c'est vraiment, tout tourne autour d'eux. Donc, c'est comme si tout le monde se rejetait la faute. Donc là, je trouvais ça vraiment bien d'avoir un projet de comme, OK, je vais le faire avec WSP, puis eux vont être à l'écoute.
1: Donc, le maillage fonctionne dans ce cas-là.
0: Exactement, ils vont pouvoir prendre mes données, puis faire des vraies actions qui vont, en retour, influencer mes propres émissions.
1: Tes propres émissions, mais potentiellement les émissions de l'ensemble du circuit dans ta discipline.
0: Exactement.
1: Super. À travers tout ça, je l'écoute parler, je me dis, elle fait déjà beaucoup de calculs, elle s'en met beaucoup sur les épaules, mais sachez qu'elle a aussi une vie parallèle. Elle est étudiante en génie aérospatial à l'Université Concordia, rien de moins. Tu vas peut-être être la prochaine Farah Alibé ou la prochaine Laurent Duvernay-Tardif. C'est lequel modèle t'intéresse le plus?
0: Moi, je dirais que Farah Alibé, quand même, là, on est dans les hautes pointures, là. Mais oui, j'aime l'industrie spatiale. Initialement, c'était mon intérêt. C'est pour ça que je me suis dirigée vers
1: l'ingénierie spatiale. Alors, il faut que tu l'expliques, parce qu'on s'entend que l'industrie spatiale et aérospatiale, c'est un immense problème d'émission, justement, qui n'est pas facilement compressible, à moins de, on en a souvent parlé à l'émission, à moins de diminuer la quantité de vols. Comment tu vois ça?
0: Ben, c'est une bonne question. Puis c'est drôle parce que c'est vraiment des intérêts qui sont développés totalement séparément. J'ai fait mon choix de bac avant de commencer à m'impliquer en environnement et d'apprendre beaucoup et de finalement développer un intérêt pour cette sphère-là aussi. Mais je pense qu'il y a une belle intersection. Moi, ce qui m'intéresse le plus dans ce domaine-là, c'est comment on peut utiliser les technologies spatiales pour améliorer la vie sur Terre. Donc moi, je m'intéresse aussi comme aux données satellites qui sont très utilisées pour voir l'impact des changements climatiques. Mais est-ce qu'on peut faire mieux justement en utilisant ces données-là? Puis pour l'industrie de l'aviation, honnêtement, je n'ai pas de solution, mais j'ai eu un stage à CAE et qui sont également mon partenaire. Puis eux, ils font des simulateurs de vol. C'est vraiment intéressant d'entendre leur façon de voir parce qu'ils disent le plus d'heures qu'on peut faire en simulateur, ben c'est des heures que les pilotes ont pas besoin de faire en avion. Donc, c'est une avenue. Puis eux sont très impliqués aussi dans la réduction de l'impact environnemental de l'industrie de l'aviation. Oui. C'est pas parfait, évidemment, mais c'est vraiment encourageant de voir qu'il y a des gens qui sont investis dans cette transition-là.
1: Absolument. Et on le salue, effectivement. On s'est trouvé à parler de ça. Il y a beaucoup de choses qu'on peut faire dans la technologie, dans les carburants et tout. Mais il y a le fameux effet rebond que tu dois connaître, c'est-à-dire que il faut en parallèle faire ce que tu fais dans ta discipline, c'est-à-dire rationaliser les déplacements pour qu'il y ait une véritable diminution.
0: Mais je pense qu'il faut changer la façon dont on fait les choses au quotidien. Là, en fait, c'est comment on pense nos actions. Tu sais, moi, c'est rendu au centre de mes décisions, c'est de minimiser les ressources. Comment je minimise les ressources pour atteindre mon but. Mais il y a beaucoup de gens ou d'athlètes même qui pensent que pour optimiser la performance.

0: pense qu'il faut maximiser les ressources pour que l'athlète soit le plus reposé possible. Mm-hmm. Mais je pense pas que c'est vrai, honnêtement. Moi, je pense qu'un athlète engagé et connecté à ce qu'il fait va être un athlète qui va bien performer, même mieux performer. Donc, faut changer les manières de penser. Mais encore une fois, moi, je vois beaucoup de sens dans ce que je fais. Ça me permet de rencontrer des athlètes aussi qui sont très impliqués. Mais ce que j'aime voir aussi, c'est la collaboration entre les fédérations nationales, internationales absolument. Et les athlètes. Puis je pense que c'est comme ça, c'est tous ensemble qu'on va être capable de faire une différence. Mmh. C'est pas en donnant le blâme à un ou à l'autre.
1: Mmh. Puis quand tu parles de changer les mentalités, ça peut commencer très, très jeune. Tu fais aussi des conférences en milieu scolaire.
0: Oui, donc là, je suis dans l'athlète... l'Alliance d'athlètes de Protect Our Winters, qui est une organisation nationale très impliquée. Il faut du lobbying au gouvernement aussi. Je suis allée une fois à Ottawa avec eux pour présenter un projet. Puis dans les écoles, bien, on parle de changement climatique, mais on parle surtout d'action climatique. Puis c'est quelque chose que j'ai trouvé vraiment intéressant parce que les élèves sont au courant. Les élèves connaissent les changements climatiques. Je leur apprends rien, mais je leur parle d'action climatique, puis je leur parle aussi de comment ça influence ta vie, puis comment ça peut être positif pour toi. Pas le voir comme une tâche ou quelque chose de difficile, mais comme une opportunité d'apprendre puis de te sentir plus connecté à ton milieu. Donc, j'ai eu des beaux échanges avec les élèves puis je vais d'ailleurs encore une fois les rencontrer là, ce lundi pour la journée des sports verts.
1: Surtout au niveau secondaire, niveau primaire, un peu des deux?
0: J'ai fait des deux, ouais. J'adapte évidemment, mais avec Protect Our Winters, on est principalement au secondaire.
1: Ouais. Oh, ça compte beaucoup à cet âge-là. Hein? C'est vraiment l'âge où on peut commencer à s'engager dans une action. Marion ouais. Thénault, c'est un grand plaisir de t'avoir avec nous aujourd'hui. Je vous rappelle, elle est médaillée olympique en ski acrobatique et on pense bien qu'on va la revoir sur les pentes des prochains Jeux olympiques d'hiver. Ça s'en vient. Là, c'est dans quelques mois.
0: Ça s'en vient.
1: Elle compte
0: évident.
1: Les dodos. Et merci d'être avec
0: merci
1: nous.
0: Merci beaucoup.
2: Compétitionner pour le bien de la planète? C'est possible.
3: Allez, les gars, allez!
2: Dans la série Les Décarbonés, 6 participants rivalisent d'idées géniales pour réduire leur empreinte carbone. 10 défis costauds, 2 juges et un grand prix d'une valeur de 50 000 $ à gagner.
3: Bingo!
4: Et puis les décarbonés, laissez les cingler!
1: Une nouvelle télé-réalité. Vous avez reconnu sa voix, Corinne Côté. Je me suis beaucoup amusée en regardant les deux premiers épisodes. C'est donc à partir du 16 octobre sur Uni TV et puis bien sûr sur la plateforme TV5 Uni qu'on va pouvoir voir la série. Mais les décarbonés, c'est aussi un modèle d'affaires qui a germé dans la tête de notre invitée Marie-Hélène Dubeau, qui est une stratège en marketing à l'origine puis qui s'est lancée dans ce projet médiatique. Donc, il y a plusieurs volets. La télé-réalité, c'en est un. Corinne, c'était comme taillé sur mesure. T'aurais pu être une participante aux décarbonés. Là.
5: Ah oui, vraiment. Il y a une journée où le défi était très difficile, puis ils m'ont donné le droit de participer. C'était ma préférée. J'ai eu le droit de participer au défi, puis j'étais très contente.
1: Non, mais je me rends compte qu'il y a un peu de décarboné dans les agents doubles aussi, parce qu'on t'a lancé dans des missions des fois qui n'étaient pas évidentes, puis tu t'es donné vraiment à fond. Donc là, tu avais tout ce qu'il fallait pour bien fouetter les troupes aussi.
5: Ah, vraiment, j'étais très motivée par ça. Les défis, moi, j'aime beaucoup jouer aussi. Fait que là, on jouait avec l'environnement, avec le désir de réduire l'empreinte carbone. Il y a de quoi d'extrêmement amusant là-dedans et de réel, tu sais.
1: Ouais.
5: Fait que j'ai adoré mon expérience.
1: Ouais. Marie-Hélène, vous avez aussi décidé d'avoir un jury qui est un peu, je dirais, un jury mixte, on va le dire comme ça. Mais ils vont bien ensemble, finalement.
6: Bien.
1: Présentez-nous vos juges.
6: Oui, Louise, qui est la scientifique.
1: Louise Hénault-Étier.
6: Oui, exactement. Alex Perron également, notre juge de cœur. Donc, c'est vraiment une belle complémentarité de nos juges, vraiment sur l'aspect plus scientifique, en fait, sur les défis. Et en même temps, sur l'aspect participatif, leur leadership, comment ils travaillent ensemble.
1: Parce ça, c'est plus la mission d'Alex, c'est
6: exactement.
1: Ça. La juge Louise Hénault-Étier, elle fait un peu ce que Marion fait dans sa carrière. Là, elle tient les comptes aussi de l'empreinte carbone quand il y a des défis de déplacement, entre autres. Je sais, Corinne, que t'es une personne gentille dans la vie, mais tu t'es amusée des fois à ajouter des petites tranches, des petites touches presque sadiques à certains défis. Hein? À la dernière minute, là, dans les déplacements, genre...
5: Ah, c'était méchant.
1: Je sais pas si je peux le dire.
5: Oui,
1: mais
5: je pense que oui.
1: Genre, oh, je vous l'ai pas dit avant que vous choisissiez votre moyen de transport, mais vous allez devoir transporter mon épicerie.
5: Ah, puis tu sais, les moyens de transport, c'est comme, ah, vous avez des vélos ou...
1: une comme une auto.
5: Ouais, mais là, c'est parce qu'il faut la trouver, l'autre, il faut monter les vélos.
1: Puis l'auto électrique, ben, est à moitié déchargée.
5: Ben oui, c'est plate, faut la charger.
1: C'est plate.
5: Ah ouais, un moment donné, chaque fois que je leur annonçais une nouvelle, à toute fois que je disais, les décarbonés, ils me faisaient tout. Ouais. J'ai un peu de positivisme, tout le monde.

0: Effectivement, le vélo, là, en termes d'efficacité, autour d'une ville comme Montréal, c'est pas mal ce qui va gagner.
1: Tout à fait.
0: Alors, il y a quand même des messages qui se passent. Mm. Et il y a aussi le premier épisode sur les réparations qui est très, très, très révélateur. Mm-hmm. Qui a imaginé tous ces défis-là,
2: en fait,
0: Marie-Hélène?
2: C'est un an de travail d'équipe. Je vais dire vraiment ça. Là. C'est un an de travail d'équipe avec l'équipe de production de Blimp. Et des sessions de travail, Corinne a participé. On était... bonne équipe, réalisateur, producteur et tout ça, pour vraiment travailler la conceptualisation de chaque épisode parce que ça se voulait une compétition, un divertissement, puis en même temps, évidemment, passer les messages qu'on veut bien passer, mais tout en étant dans le plaisir parce que c'est ce qu'on veut aussi, c'est que les gens aient du plaisir à apprendre, puis ils se divertissent, puis qu'en même temps, on est capable de leur démontrer...
0: Des choses qui deviennent évidentes, mais d'une manière très naturelle. Mm-hmm. Corinne, il y avait un risque à doser. C'est que si tu veux faire des défis, il ne faut pas passer le message que faire quelque chose de positif pour l'environnement, c'est toujours un défi. Mm-hmm. Il fallait doser ça aussi, j'imagine.
3: Oui, exact. Mais tu sais, c'est des défis qui sont réalisables. Juste le premier, comme tu parlais, de réparer des choses, il y en a qui partaient avec une petite longueur d'avance. Mettons, Yvon, il avait déjà réparé souvent. Il a passé beaucoup de temps sur son grille-pain. Sur deux grille-pains même. Désiré, qui n'avait jamais fait ça de sa vie, s'est lancé dans une lampe et un mousseur à lait. Et elle était tellement fière d'avoir réussi.
4: C'est ça qui m'a frappée.
3: Oui,
4: c'est cet aspect galvanisant d'avoir réussi quelque chose soi-même. On le voit, là.
3: Et on voit que ce n'est pas compliqué.
4: Ouais.
3: Il y a tellement de réparations qui se sont faites rapidement, faites. J'ai adoré cet épisode-là. Je trouve que c'est un bon premier épisode pour qu'on on comprenne la simplicité de la chose. Mais quand on s'y met, ça fonctionne, puis la fierté qu'on en retire.
2: Mais qu'on ose aussi, hein?
3: Oui.
2: Parce que des fois, on n'ose pas. Ouais. Mais là, d'oser dire « je vais essayer ». Je vais essayer.
4: J'ai pas le choix.
5: Ouais, c'est quelque chose que j'ai remarqué, moi aussi, dans mon expérience. Tu penses que c'est impossible, finalement, tu le fais. Puis t'es comme, dans le fond, c'était plus le fun que l'alternative.
2: Oui, exact.
0: Tu vois, ça, c'est super important, Marion, effectivement. C'est de pas présenter ça toujours comme un sacrifice ou quelque chose. Ça demande un effort, mais c'est tellement meilleur pour la planète. Toi, Marion, justement, quel genre d'effet bénéfique tu trouves des fois dans certains choix environnementaux?
5: Mais l'exemple le plus simple, c'est vraiment... moi, j'habite à 17 km de mon centre d'entraînement. Donc, tu sais, en vélo, c'est quand même un projet.
4: Ouais.
5: Mais j'ai trouvé des amis pour m'aider à rendre mon vélo un vélo électrique. Donc là, on l'a converti ensemble, puis j'ai pu utiliser mon vélo tous les matins pour aller à l'entraînement.
0: Wow.
5: Puis maintenant, ben, si j'attends ce moment-là, j'ai hâte à ce moment-là, parce que c'est mon petit 30 minutes à moi sur mon vélo. Puis tandis que quand je prends l'auto, on dirait que ça rend de mauvaise humeur après. Donc, c'est un exemple simple, mais au quotidien, là, on le ressent.
0: Oui, c'est vrai que c'est des changements des fois qui donnent une nouvelle réalité, une nouvelle dynamique dans une vie. Alors, les décarbonés, Marie-Hélène Dubeau, c'est... La télé-réalité, bien sûr, ça va beaucoup faire parler du projet Les Décarbonés,
2: exact.
0: Mais c'est autre chose aussi.
2: Oui, Balado, qui vont être lancés la semaine prochaine également sur Cogeco Média. Et également, on est dans Le Devoir à tous les deux samedis, dans Le Cahier Plaisir. Puis c'est volontaire aussi qu'on soit dans le plaisir, parce que de notre côté, ce qu'on veut vraiment, puis c'est ce que tu mentionnes, c'est chaque effort, chaque petit geste, il faut que ça amène un bénéfice personnel.
0: Et là, on va le dire, dans Le Devoir, c'est une collaboration avec des contenus commandités.
2: En fait, les deux.
0: Il y a les deux.
2: Nous avons notre page édito. Donc, on a un contenu purement éditorial et on a une deuxième page qui soit commandité ou est publicitaire.
0: Et quand c'est publicitaire, ça va être pour évidemment une entreprise qui s'inscrit dans le mandat des décarbonés?
2: Complètement, oui, tout à fait. C'est souvent des partenaires avec qui on a travaillé pour la télé.
0: Et à ce moment-là, ça va être un texte informatif, mais qui va parler de quelqu'un qui est un commanditaire.
2: C'est un texte informatif, effectivement, sur une catégorie de l'annonceur, mais qui n'est pas à propos de ses
0: bénéfices promotionnels. D'accord, on est dans cette fameuse zone un peu de l'infopub.
2: Complètement.
0: On va le dire franchement, mais documenté, puis c'est bien,
2: c'est bien écrit.
0: C'est bien écrit, c'est bien identifié.
2: Ce qui est la page édito, elle est purement éditoriale.
0: Ça, c'est
2: pas un commanditaire du tout. C'est un sujet qui va souvent être en lien avec l'émission.
0: Qui va signer les pages éditoriales?
2: Ça dépend, il y a des journalistes de l'équipe
0: à la pige,
2: exactement, c'est ça, avec qui on collabore
0: Puis est-ce qu'il va y avoir un lien avec la télé-réalité?
2: Exactement, c'est ça. Donc, le samedi précédent, on va parler, par exemple, le samedi prochain, on va parler de réparation, justement.
0: Ah, vous allez vous ajuster.
2: C'est ça, exactement. Donc, on va

0: parler justement de comment on peut faire les réparations pour nous amener à la télé le jeudi suivant.
1: Ouais. Alors Corinne, dans ton mode de vie, toi, il me semble que tu n'avais plus rien à apprendre. Mais quand même, est-ce que la série t'a appris quelque chose?
2: Énormément. Il y a plein de choses que je ne savais pas. Parce que là, on parle aussi de terrain résilient. Donc là, on a reçu Albert Mondor qui est venu nous apprendre plein de choses sur l'horticulture. Le transport, justement, en le testant, on s'est rendu compte qu'est-ce qui fonctionne le mieux. Mm-hmm. Puis je trouve que ça nous a tout un peu revolé d'en face de voir à quel point le transport en commun n'est pas adapté à l'extérieur de Montréal. J'ai appris aussi avec tous les décarbonés qui étaient là. Ils ont chacun leur champ d'expertise dans leur vie. Tout le monde avait un intérêt commun. Tout le monde faisait un effort. Tout le monde venait en transport en commun, en vélo, tout ça. J'ai appris aussi sur l'animation. C'est fou comment j'ai appris à travers ça. Parce que oui, on a beaucoup de données. Je veux dire, Louise, c'est tout. Mmh. Ça n'a pas de sens.
1: Oui.
2: Louise, le nombre de fois où j'ai fini une prise, j'ai fait, ben voyons donc. Je ne savais pas ça. Donc, on apprend énormément, mais on rit beaucoup aussi en même temps. Et c'est ce que j'ai adoré de la série.
1: Ben, bien sûr. Mmh. J'ai vu Marion réagir quand on a parlé du fait que les transports en commun, c'est pas évident, que c'est toujours bien adapté aux réalités des gens. C'est quelque chose que tu dois subir de plein front dans tes efforts, toi.
3: Oh, beaucoup. Puis surtout, Montréal, c'est incroyable pour ça, là, mais à l'extérieur de Montréal, ça devient très difficile. Ouais. Mais quand on est en Europe, par exemple, on est dans un autre monde. Mm-hmm. Donc, de pouvoir aussi voir la différence entre l'Europe, la Chine, le Kazakhstan, puis le Québec, on dit, si on peut tous avoir des métros comme à Montréal ou des trains
1: quelque
3: comme en Europe.
1: Là,
3: wow.
1: Ouais.
3: Mon rêve, c'est le TGV entre Montréal.
2: Ah, ça serait fou.
3: Ça va être incroyable.
1: Un jour.
3: J'ai tellement hâte.
1: Un jour. Ben, merci beaucoup aux Décarbonés. Corinne Côté, l'animatrice de la série La Télé-réalité qui s'annonce très joyeuse. Et Marie-Hélène Dubeau qui a lancé le projet. Merci à vous deux.
2: Merci.
4: J'aimerais faire de la

0: On va se diriger maintenant vers l'Alberta. Bonjour Laurence Taschereau.
1: Bonjour Catherine.
0: Elle est journaliste à Radio-Canada en Alberta et nous a fait une proposition. Elle a vu passer une nouvelle qui annonçait qu'en Alberta, la moitié des prisons seront bientôt alimentées à 80 % d'électricité provenant de l'énergie solaire. Ben, on s'est dit, voilà, ben, ça va vraiment là, à l'encontre des préjugés qu'on peut avoir envers l'Alberta. On pourrait se dire, ben, c'est une province où il n'y a pas beaucoup d'intérêt pour les renouvelables. Alors, Laurence, on voulait en savoir plus. D'abord, pourquoi les prisons? Est-ce que c'est parce que les prisons, ça consomme beaucoup d'énergie?
1: Oui, ça consomme beaucoup d'énergie, surtout si on compare, par exemple, avec une habitation moyenne. Si on parle, Catherine, du principe qu'on a une belle petite maison détachée, unifamiliale, avec un système de climatisation, mais rien là d'extravagant, pas de piscine, pas de spa, eh bien, ATCO, qui est le principal fournisseur d'énergie en Alberta, indique que la consommation moyenne d'un foyer dans la province est environ 7 mégawatts-heure par an.
0: D'accord.
1: Pour une prison, les chiffres en Alberta, là, on parle d'une moyenne là, autour de Edmonton, ça va consommer autour de 11 500 mégawattheures par an. Donc, une petite règle de trois facile, là, ça permet de comprendre qu'une prison à Edmonton, en moyenne, c'est l'équivalent de 1642 maisons.
0: Mais il y a combien là, prisonniers, si on... par contre?
1: C'est ça.
0: Oui.
1: Dans la capitale albertaine, pour encore une fois, là, ça varie d'un pénitencier à l'autre, mais la moyenne, c'est 1200 prisonniers, donc 1200 détenus. C'est comme si on avait plus qu'une maison unifamiliale
0: ben oui.
1: Par détenu, finalement.
0: C'est vrai que ça semble beaucoup, en effet. Alors, qu'est-ce qu'il y a de si énergivore dans les prisons?
1: C'est ça. J'ai eu la chance de parler avec Clémence Bouchard, qui avec Prison Insider, qui est une plateforme qui recueille de l'information sur les prisons partout dans le monde. Ils sont basés en France. Ils se sont intéressés à cette consommation énergétique-là. Ils ont fait une étude là-dessus. D'abord, il y a la question des

0: technologies énergivores. On n'a qu'à penser au système de sécurité qui roule en continu ou encore ces établissements-là qui fonctionnent 24 heures sur 24, 7 jours sur 7, qui accueillent un grand nombre de personnes. Mais vraiment, le facteur numéro un, Catherine, c'est leur vétusté. Donc, ce sont des vieux établissements avec une faible efficacité énergétique. On écoute Clémence Bouchard.
1: Par exemple, ils vont avoir des systèmes de chauffage qui sont souvent obsolètes, avoir une faible isolation. Donc, l'été comme l'hiver, ça va être très compliqué au niveau des températures, avec des températures très chaudes l'été, des températures très froides l'hiver. Peu de lumière naturelle, une mauvaise isolation, une mauvaise ventilation aussi, par exemple. Et des appareils qui vont souvent être très énergivores.
2: Bon, alors je me rends compte que si on électrifie avec du solaire, ça va aider à diminuer l'empreinte carbone, mais si c'est mal isolé, la consommation d'énergie va rester à peu près la même, par contre.
0: C'est ça, c'est pas l'un ou l'autre. Là, en fait, les institutions devraient d'abord moderniser leurs infrastructures. C'est d'abord ce qu'a trouvé Prison Insider. Ça reste une bonne idée, les panneaux solaires, surtout dans une province qui est surtout alimentée par les combustibles fossiles. Ici, en Alberta, on parle de 85 % de l'électricité qui arrive de combustibles fossiles comme le charbon, le gaz naturel. Oui, oui, on est beaucoup alimenté là, avec les énergies non renouvelables. Donc, le solaire, c'est une bonne idée, mais il faut surtout, c'est ça, commencer par regarder où faire des économies d'énergie. Clémence Bouchard note, par exemple, l'exemple de l'Irlande du Nord qui n'a pas nécessairement le budget pour changer toutes ses infrastructures. Ça coûte cher. Mais donc, on cible des rénovations précises, par exemple, pour limiter là, les courants d'air dans les prisons. À nouveau, Clémence Bouchard.
1: Une meilleure identification des consommations. Parce que déjà, ce que beaucoup d'administrations en fait font dès le départ, c'est se dire « Ok, qu'est-ce qu'on consomme ?» Parce que dans beaucoup d'administrations, en fait, le calcul n'était pas encore fait. Donc, c'est difficile de dire comment est-ce qu'on va faire mieux quand déjà, on ne sait pas exactement ce qu'on consomme en termes d'eau, en termes d'électricité, etc.
2: Donc, effectivement, faire le bilan, puis voir où il faut boucher des trous, là, littéralement, en faisant ce bilan-là. Puis c'est pour le confort des gens qui y vivent aussi, ça va être positif. Est-ce qu'il y a des exemples de pénitenciers qui réussissent à réduire leur empreinte carbone?
0: Ben, je vais laisser la réponse à Clémence Bouchard parce que je lui ai posé exactement cette question.
1: Si vous n'en connaissez pas, c'est assez normal parce qu'ils vont ouvrir ou alors ils viennent juste d'ouvrir. Mais c'est vraiment quelque chose qui est très nouveau parce que la plupart sont encore en construction.
2: Et ils sont où ces établissements en construction qui vont être presque net zéro?
0: C'est ça. Surtout en Europe, là, elle me parlait de, bon, ils ont étudié beaucoup les pays scandinaves. C'est évidemment là où est-ce qu'il va avoir les meilleurs exemples. Mais on y arrive tranquillement, il y a cette transition-là, cette volonté-là. Puis là, on a parlé beaucoup de la consommation énergétique, mais quand on parle d'empreinte carbone plus largement, Catherine, on n'a même pas abordé la question, par exemple, du gaspillage alimentaire dans les prisons qui, selon Clémence Bouchard, ben, c'est énorme, ou encore le transport. Donc, la question est vaste. Mm-hmm. Mais déjà, j'ai envie de dire bravo à l'Alberta pour ce début de petite transition.
2: Ben oui. On va rappeler la nouvelle de départ, c'est que la moitié des prisons vont bientôt être alimentées en Alberta à 80 % d'électricité provenant de l'énergie solaire. Ben merci beaucoup, Laurence Tachereau. Je rappelle qu'elle est journaliste à Radio-Canada en Alberta. Merci, Laurence. Bonne journée.
0: Bonne journée.
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5: Parce que nous, ce qu'on veut, c'est la petite algue fraîche qui n'a pas beaucoup de biosalissure, tu sais, qui n'a pas grand-chose qui vit dessus. Donc, on s'est tourné vers l'aquaculture. On les ensemence vers le début octobre. Et je dirais 9 mois après, ils sont déjà là, d'une bonne taille. Là.
2: L'entreprise Salaweg qui fait de l'aquaculture d'algues comestibles. Parce que c'est de ça qu'on va parler avec nos agents doubles aujourd'hui, le potentiel alimentaire des algues. Et nos agents doubles cette semaine, c'est Gabrielle Lamontagnale et Julien Lamoureux. Julien, qui est vidéojournaliste pour 1.5, qui avait comme mission de tester des façons d'intégrer les algues à son alimentation. Tout ça dans le plaisir autant que possible. Ton enquête, ton enquête en une phrase, Julien?
6: Une mission qui goûtait le bas du fleuve à marée basse.
7: Je m'attendais à rien de moins.
2: Et Gabrielle, dont la mission, c'était d'enquêter sur le potentiel des algues pour décarboner notre alimentation. Ton enquête en une phrase?
8: Alors moi, il n'y a pas grand-chose qui m'écœure plus dans la vie que d'accrocher mes pieds dans des algues dans un lac. Mais sur le plan environnemental, je dois avouer que j'ai eu beau leur chercher des défauts, j'en ai pas trouvé.
2: D'accord. Ben, ça partait, c'était une vraie mission. Hein, là.
8: Vraiment. Je comprends bien pour vous.

0: deux. Donc, on parle d'alimentation humaine, Gabrielle.
1: Ouais.
0: C'est en ce moment un défi de taille de nourrir une population qui est toujours en croissance là, sur notre planète.
1: C'est ça, on vous apprend rien. Hein. On a un enjeu déjà de destruction d'écosystèmes pour avoir toujours plus de terres disponibles. On sait aussi qu'on doit vraiment réduire les émissions de carbone et la demande en eau de notre agriculture, de notre production alimentaire. Donc, l'algoculture, cette culture des algues, et plus spécifiquement des macro-algues, par opposition aux algues microscopiques qu'on peut appeler aussi les micro-algues, ça pourrait vraiment s'avérer une solution en réponse à ces enjeux-là. Pourquoi? Ben déjà, pas besoin d'eau douce, qui est une rareté de plus en plus sur le globe. Pas besoin de terre, pas besoin d'engrais ni de pesticides. Mmh. Donc, ultimement, de l'eau de mer et de la lumière. Ça génère pas de déchets non plus comme culture. Donc, jusque-là, c'est déjà pas pire. Mais en plus de ça, on parle d'une croissance qui est très rapide. Y a des espèces de varechs qui peuvent grandir de 60 à 90 cm par jour. C'est énorme.
0: C'est fou, hein? On voudrait pas que nos enfants grandissent à cette vitesse-là.
1: Exact. Puis une des raisons, c'est que comme elles sont suspendues dans l'eau, elles n'ont pas besoin de produire des structures de soutien comme les plantes terrestres qui doivent elles soutenir.
0: Donc, c'est pour ça que c'est plus rapide.
1: Exactement.
0: Okay.
1: Et ce rythme de croissance-là, ben, lui permet aussi de capter une quantité appréciable de carbone par la photosynthèse, surtout en eau froide. Ça peut aller jusqu'à 3 fois plus en eau froide que dans des eaux plus chaudes. Donc, on parle là, jusqu'à 1 kg de carbone capté par mètre carré d'algues.
0: Bon, alors, dans des déjà, on se rend compte, puits de carbone potentiel, ouais. Ça capte du carbone, ça pousse vite, puis c'est vraiment bon pour la santé, il paraît.
1: Oui, c'est ça. C'est vraiment perçu comme un super aliment. En Amérique du Nord, là, souvent, notre consommation d'algues est plutôt anecdotique. Là. Ça se limite souvent au sushi. Mais les algues ont vraiment beaucoup à offrir sur le plan nutritionnel. D'ailleurs, les peuples en Asie l'ont compris depuis très longtemps. C'est intégré à leur gastronomie. Elles sont riches en acides aminés. En oméga-3, en fibres, en fer et même en protéines.
0: Oui, ça, c'est une surprise. Hein?
1: Oui, ça peut vraiment être un aliment très intéressant pour tout le marché des substituts de viande qui est beaucoup dominée par la protéine de pois et le soya. Donc, ça permettrait de diversifier les ingrédients. Il y a même une analyse mondiale des zones côtières qui sont propices à l'aquaculture qui avait été publiée en 2022, dans laquelle un océanologue de l'Université de Washington affirmait que la culture des algues avait le potentiel de fournir plus de 100% de la demande mondiale en protéines d'ici 2050.
0: Ah bon?
1: Quand même surprenant.
0: Plus de 100% des protéines dont on a besoin.
1: Ouais, mais de manière géographiquement inégale, par contre.
0: Ça, j'imagine. Puis, ça dépend aussi comment on les cultive, puis j'imagine que là aussi, il peut y avoir des pièges. Là.
1: Oui, c'est ça. C'est intéressant parce qu'il y a des espèces qui peuvent être cultivées en bassin terrestre, comme la dulce, par exemple, que cultive entre autres l'entreprise Les Algues Acadiennes en Nouvelle-Écosse, une des pionnières au Canada. Mais il y a d'autres espèces de plus grand format, si on veut, qui s'y prêtent difficilement. Par exemple, les laminaires, là, ces fameuses algues brunes qu'on retrouve parfois sur les plages que moi j'appelais des lasagnes là,
2: oui.
1: Quand j'étais petite.
2: C'est ça, je m'en allais te demander. C'est-tu les lasagnes?
0: C'est les lasagnes, format géant, on oui. va le dire. Oui. C'est à peu près presque 30 cm de large, puis ça peut mesurer plus d'un mètre.
1: Ah, puis jusqu'à 5 mètres.
0: Ah, oui,
1: c'est énorme. Et donc, justement, ben, le Centre d'action écologique de Halifax, à qui j'ai parlé, ils ont lancé il y a 3 ans un programme pour soutenir la culture en mer de ces fameuses laminaires qui sont trop grandes pour être cultivées en bassin, vous l'aurez compris. Donc, elles poussent le long de cordages qu'on fixe sous l'eau. Et l'organisme, donc, à Halifax, veut vraiment développer le marché alimentaire pour ces algues-là parce qu'on va se le dire, le fait que la consommation soit très basse en Amérique du Nord, ça freine vraiment la croissance de cette culture-là. Mais aussi, d'autres marchés, les bioplastiques par exemple, la production de fertilisants pour l'agriculture, les cosmétiques, la pharmaceutique. Parce que ce qu'on me disait, c'est que ça peut vraiment générer des volumes considérables sur des très petites surfaces.
0: C'est vrai, c'est efficace.
1: Et avec des investissements de base qui ne sont pas démesurés par rapport à d'autres secteurs agroalimentaires. Et même, un fait très intéressant, pour l'alimentation animale, il y avait une étude qui avait été faite en 2021 par l'Université de Californie qui avait révélé qu'en remplaçant une partie de l'alimentation des vaches par un type d'algues rouges, on réduisait leur émission de méthane de plus de 80% sans affecter leur santé. Gastro-intestinale, il faut le mentionner.
0: C'est regrettable que ce ne soit pas encore plus avancé dans la filière. Il paraît que c'est une question de coût. Automatiquement, il y a un coût parce que ce n'est pas encore normalisé, mais tant que ce n'est pas normalisé, le coût ne baisse pas.
1: C'est
0: toujours ce phénomène-là.
1: Ouais.
0: Et donc, on s'en rend compte, ça aurait des bénéfices sur les écosystèmes de remplacer une partie de nos aliments par quelque chose qui se produit facilement et vite dans la mer.
1: Oui, il y a vraiment plusieurs avantages à la culture en mer parce que les algues vont avoir un bénéfice direct sur le milieu dans lequel elles sont cultivées. Ce que me disait Tristan Le Goff, qui est responsable au centre d'expertise en algoculture chez Mérinov, c'est qu'en pratiquant la culture d'algues, souvent sur des fonds sableux, dans des eaux assez calmes,

0: et en permettant pas les activités de pêche commerciale dans ces secteurs-là, ben forcément, on va amener de la vie, en fait. Même si c'est destiné à être récolté, ça va devenir temporairement un habitat pour des petits invertébrés, pour des poissons. Les algues aussi, ça, c'est vraiment intéressant. Ils ont la capacité de puiser les éléments nutritifs dans l'eau, même en très faible concentration, ce qui leur permet de lutter, d'être vraiment un outil de lutte contre l'eutrophisation des milieux marins causés par l'excédent de nutriments. Mm-hmm. Donc, quand on a, par exemple, des rejets industriels liés à l'agriculture, des rejets domestiques avec un excédent d'azote, de phosphore dans certains estuaires, ben les algues vont pouvoir rétablir cet équilibre-là en se nourrissant. Tout simplement ces excédents-là.
1: Rapidement, il y a quand même quelques pièges. Il faut faire attention si ça devient une grande monoculture, comme ça se fait en Chine déjà, hein, je pense.
0: Oui, tout à fait. En Chine, en Corée, on a des champs d'algues, parfois à perte de vue, où on a carrément débalancé complètement cet équilibre-là. Ouais, voilà. Et on a dû ajouter des engrais. Donc, vous comprendrez que l'effet s'annule un petit peu. De la même façon, on attire à ce moment-là des problèmes de parasites, de maladies. Donc, vraiment, à Halifax, ce qu'on me dit, c'est on pousse pour des petites moyennes exploitations. Ce serait ça qui serait souhaitable plutôt que de tomber dans le panneau, encore une fois, de la méga industrie. Là.
1: Puis on pourra même penser éventuellement que pour capter du carbone, on pourrait carrément aller reboiser des fonds marins.
0: Ça se fait.
1: C'est un drôle de mot, là.
0: Oui, ça se fait notamment au Japon, du reboisement marin avec des algues. Ouais. Il y a des projets expérimentaux aussi dans l'ouest du pays à ce niveau-là.
1: Oui. Et pour que, par contre, il y ait un bénéfice sur la production d'aliments sur Terre, ben, il faut qu'on apprenne à en manger. Et ça, c'est pas gagné instantanément. Julien a décidé, il a accepté la mission.
2: J'ai accepté, oui.
1: De tester. Je pense que c'était plus facile pour toi, l'émission à bicyclette, que l'émission d'algues.
2: Exact. Ça faisait deux missions de vélo que vous me donniez de suite, qui sont des domaines que je connais un peu mieux.
1: Très naturel, on peut dire.
2: Très naturel pour moi. Donc, l'algue, j'avais rarement été confronté à ça, à part autour d'un sushi, là, comme beaucoup de gens. Mais c'était quand même excitant. Là, je dis ça en passant, j'ai préparé des chips pour tout le monde, là, puis vous n'êtes pas obligé de goûter.
1: Des chips d'algues.
2: Des chips de dulce. Il y en a au sésame, puis il y en a à l'origan. Donc,
1: on fait circuler les sacs.
2: Si vous entendez les bruits à la maison,
1: normal.
2: Mais donc, effectivement, au Québec, c'est pas quelque chose qu'on trouve couramment dans les recettes de Ricardo, par exemple, ou même dans les restaurants, même si ça change tranquillement. Plutôt que... Moi, je partais de rien, là, vraiment, d'à peu près rien. Donc, je me suis rendu dans des commerces pour voir un peu qu'est-ce qui était offert. J'ai commencé chez un herboriste à Montréal et là, je me sentais comme sur le chemin de traverse dans Harry Potter.
1: Ah, oui.
2: Un meilleur endroit pour trouver des cristaux de l'encens ou des huiles essentielles, c'était plus des flocons d'algues qui mettent pas vraiment le produit en valeur.
1: Uh-huh.
2: Donc, je me suis rendu au fameux marché Jean Talon à Montréal, où il y a des poissonneries et des magasins de produits du terroir québécois. Et le premier qu'on m'a recommandé, c'est la dulce. Donc, vous êtes en train de goûter. La dulce qui est aussi connue comme le bacon de mer. Et là, si vous me dites bacon, évidemment, je dis oui, s'il vous plaît. Alors, j'ai accepté d'acheter celle-là. Donc, c'est des longues feuilles. Ça paraît pas en ce moment parce que je les ai recuites, mais mauve foncé qu'on vend séché environ 8$ pour un sac de 75 grammes. Et Gabriel, tu parlais des protéines. C'est à peu près la même proportion en protéines que le vrai bacon, finalement. 2 grammes par portion de 10 grammes. Donc, c'est vraiment majeur. Et c'est aussi fort en sodium, en potassium et en fer. Et c'est vendu par la bannière Varec Forest en Gaspésie. Mais celles-là sont cueillies de manière sauvage au Nouveau-Brunswick, dans la baie de Fundy. Ensuite, je me suis rendu dans un magasin de produits québécois où j'ai trouvé du kombu, qui est une sorte de laminaire, qui vient aussi de la Gaspésie, cette fois-ci de la région de Gaspé, sur une algue qui est un peu plus brunâtre cette fois, et encore une fois, très riche en protéines, à ma grande surprise. Donc, pas besoin des nouveaux cafés boostés aux protéines que vous trouvez chez Tim Hortons et chez Starbucks. Maintenant, aller vers les algues. Je me suis demandé si ça se trouvait frais. À Montréal, c'est à peu près impossible à trouver, mais les algues déshydratées peuvent être simplement réhydratées, comme on va le voir plus loin dans la chronique, en les trempant dans l'eau.
1: Petit commentaire, tout le monde a goûté sa mastique encore dans certains coins. Marion Thénault?
3: C'est bon.
1: C'est bon?
3: Moi, je trouve que c'est bon. Je sais pas si c'est comme je suis la seule qui trouve ici.
1: Moi, je trouve ça bon. Mais celle au sésame a un petit quelque chose évidemment de plus. Mm-hmm. Là, c'est plus aromatisé.
2: Ouais, tout à fait.
1: Par contre, elle était pas assez croustillante. On dirait là que ça. Ouais, on a mastiqué. On a travaillé quand même. On a travaillé, Corinne.
4: Ouais, non.
2: Il en reste un morceau sur la table.
1: Tu peux bien parler avec tout ce que tu nous as fait goûter dans les dernières années.
4: Mais c'est pas la recette, c'est l'algue. Mm. J'aime tellement de choses dans la vie. Mais l'algue, je ne sais pas pourquoi, il y a un goût que je n'arrive pas à aimer.
1: Toi, tu seras une cliente là, quand il y aura des farines d'algues sans odeur que tu pourras intégrer dans tes plats. D'accord, Marie-Hélène Dubois?
5: Moi, j'aime ça, moi.
1: Oui? Ouais. Gabrielle?
0: C'était pas désagréable.
1: Mais tu t'es pas pris les pieds dedans, en tout cas, là?
0: Non, c'est ça. Non, j'aime mieux dans ma bouche qu'autour de mes cheveux.

0: Puis tu t'es amusé à cuisiner aussi.
1: Exact. Donc là, Corinne, ça, c'était peut-être la plus accessible des trucs que j'ai cuisiné. Donc, peut-être, lance-toi pas dans les autres trucs que j'ai fait.
2: Cela dit, les saveurs étaient très bonnes.
1: Merci beaucoup. Je remercie le site mordu.ca pour les recettes.
0: Donc, c'est toi qui l'as fait, celle qui est aussi.
1: Oui, c'est ça. J'ai obtenu la dulce déshydratée. Je l'ai réhydratée. Je l'ai mise au four avec sel et sésame, tout simplement, pendant une dizaine de minutes. Puis l'autre, j'ai essayé origan, mais je pense que le goût était pas assez prononcé.
2: Je suis
1: un peu perdu. Donc, la première chose que j'ai voulu faire, c'est une salade pour mettre en valeur vraiment l'algue. Et je l'ai réhydratée, donc le kombu, qui est celle que vous n'avez pas goûtée, de la manière qui était indiquée sur l'emballage, c'est-à-dire 30 minutes dans l'eau tiède. Et là, c'est là que ça s'est gâté. Là, vous savez, l'hiver s'en vient. Là, on parle de la guédille au nez. Là. C'est un peu ça, la texture de ce qui enrobait sans vouloir dégoûter l'auditoire.
0: Donc, il y avait quelque chose, une espèce de substance un peu gluante à la surface
1: visqueuse,
0: de l'algue.
1: Je dirais visqueuse, charmant. Que j'ai essayé d'éponger, mais ça s'en allait pas tout à fait. Bon, j'ai persisté quand même, donc une petite salade avec du kimchi que j'ai fait maison aussi, d'ailleurs, je tiens à le mentionner.
0: Bravo.
1: Et de la carotte et une petite vinaigrette, vinaigre de cidre, sauce tamari. C'était assez bon, considérant la texture. Si on exclut la texture, là, puis là, je pense que c'est la première fois que ma copine regrettait que j'ai accepté une mission de feu vert quand je l'ai forcé à goûter ça. Le goût était bon, mais effectivement, les textures, c'est pas pour tout le monde, je pense. Donc, de la réhydrater. Je pense que j'ai peut-être fait les laisser trop longtemps aussi. Peut-être une réhydratation dans l'eau pendant 5 minutes, 10 minutes. Mais c'était pas ce qui était sur l'emballage. Donc, la prochaine fois, peut-être que je ferais juste un petit bouillon d'ashi, là, ce fameux bouillon japonais qu'on trouve dans la soupe miso, entre autres, et qui est fait à partir de kombu. Par la suite, j'ai préféré l'algue sous sa forme séchée avec un club sandwich où j'ai remplacé le bacon par le bacon de mer, cette fois-ci. Donc, celle-là, j'ai juste pris la dulce, je l'ai réhydratée, je l'ai mise au four pendant une dizaine de minutes. Ensuite, poulet, mayonnaise, laitue, tomate et dulce. Et honnêtement, c'est bien parce que le petit goût marin reste, mais le petit goût de brûlé ou de grillé, du fumé, du bacon se retrouve là dans le bacon de mer. Le croquant aussi, c'est plus mince, donc le croquant est moins prononcé, mais quand même. Et je dirais que c'était une tentative réussie parce que ça se fondait bien avec le reste des goûts. Plus simple que ça, on peut même faire un BLT, donc un DLT, dulce, laitue, tomate. Et voilà, puis en terminant, c'est ça les chips que je vous ai déjà présentés, que c'est tout simple aussi, une dizaine de minutes au four après les avoir réhydratés dans de l'eau froide, tout simplement. Et j'ai pris note d'autres recettes que je pourrais essayer, donc le dashi que j'ai mentionné, un pesto aux algues, ou le tartare que vous aviez vous-même essayé, Catherine, il y a un an.
0: Je sais pas, c'était pour le temps des fêtes, on avait fait un tartare de thon, c'était une recette qui nous venait d'un chef.
2: Oui, c'est vrai, j'étais là.
0: Alors, donc, beaucoup de choses à essayer, mais je pense que la version qui pourrait trouver le plus d'adeptes le plus rapidement, c'est tout simplement ça. Les croustilles d'algues faites maison, en aromatisant comme on veut, comme des gens font avec le kale, finalement.
2: Oui, collation protéinée.
0: Ça se fait facilement. Alors, à essayer à la maison. Vos feux en terminant, Gabrielle?
3: Ben, feu rouge tombé dans le panneau des méga exploitations en monoculture qui respectent pas la capacité des milieux naturels et peuvent nuire au profil génétique des algues aussi. Feu jaune au potentiel de séquestration des algues, mais attention, qui viendra jamais à bout de compenser notre niveau d'émission de gaz à effet de serre actuel. Et feu vert, faut en manger plus des algues si on veut que la filière locale se développe et heureusement certains y travaillent d'arrache-pied.
0: Julien?
1: Feu rouge à la viscosité en général. Feu jaune à penser que l'algue est seulement bonne autour d'un sushi et qu'elle vient uniquement d'Asie. Et feu vert à expérimenter avec des produits locaux dans notre cuisine.
0: Merci beaucoup.
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0: Chloé, Daft Punk qui chante One More Time, comme on dit en France, pour parler pour parler d'un projet qui a aussi un nom très français, leasing, voilà. Leasing social.
1: Le leasing social qui est de retour en France, Catherine, c'est une initiative qui permet en fait d'obtenir une aide financière pour louer un nouveau véhicule électrique. Ça avait été lancé pour la première fois début 2024 et ça avait été un succès écrasant. Le gouvernement avait dû mettre fin au programme plus tôt que prévu, tellement la demande était forte. Et ce programme est de retour depuis mardi cette semaine. Alors, qu'est-ce que ça fait? En fait, ça vous permet donc d'avoir une aide pour louer une voiture neuve, une aide qui peut atteindre 11 000 $ canadiens, sans obligation d'achat à la fin.

0: Hein, il y a des critères à respecter, un revenu fiscal inférieur à 26 000 dollars par an, un trajet entre le domicile et le travail de plus de 15 km. Et le but avec tout ça, c'est de soutenir la location d'au moins 50 000 voitures électriques et au moins 10% dans des endroits où la qualité de l'air doit être améliorée. Alors, les concessionnaires s'attendaient à recevoir beaucoup de demandes hein, dès l'annonce du retour de ce programme en juillet. RTL nous confirme que depuis le 2 octobre, il y a déjà eu 30 000 demandes faites en quelques jours à peine. Et ce qui est intéressant quand on regarde le calendrier, c'est de mettre ça en regard avec une autre nouvelle qui nous est rapportée par le New York Times. En fait, mardi, aux États-Unis, c'était la fin d'un programme d'aide gouvernementale. Il y a beaucoup de gens qui se sont précipités pour en fait acheter une voiture avant la fin de ce programme. Quel va être l'impact ? On s'attend à une baisse de la production de véhicules électriques sur le marché américain. Mais on se dit que malgré tout, il y aura encore de la demande pour des petits véhicules modernes, efficaces. Ça va être à suivre.
1: Oui, mais on espère vraiment ce développement-là, effectivement. Grand merci Chloé Zonderforce, qui est la réalisatrice de Feu Vert. À la technique aujourd'hui, c'était Bruno Frigon-Lavoie. À la recherche, Gabriel Lamontagne-Allais et Alexis Bouliane. Bonne semaine tout le monde. On se retrouve très bientôt. Merci autour de la table. Bye bye.

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3: Bonsoir, ici Rebecca Kwan. Voici les informations. Au Québec, le service de police de la ville de Montréal a annoncé le dépôt d'accusations criminelles contre 11 personnes dans l'enquête entourant la mort du jeune Nouran Rezaï, abattu par un policier de Longueuil le 21 septembre dernier. Ces personnes, qui étaient toutes mineures au moment de l'opération policière, âgées de 13 à 17 ans, vont comparaître en cour de la jeunesse pour des accusations telles qu'attroupement illégal, complot d'enlèvement et port d'armes dans un dessein dangereux. Selon l'avocat de la famille de Nouran Rezaï, Fernando Belton, l'annonce du SPVM ne permet pas de mieux comprendre ce qui s'est passé.
4: Le plus important dans ce qui nous concerne, parce que vous comprenez que le SPVM parle de l'importance de la recherche de la vérité, mais dans cette recherche de vérité-là, vous comprenez que cette information-là, savoir qu'est-ce que les policiers savaient, est-ce qu'ils ont adapté leur conduite ou pas par rapport à lorsqu'ils sont arrivés sur les faits et qu'ils ont rencontré ces jeunes qui étaient en train de courir, mais comment ils se sont comportés, on reste à ce jour sans réponse, c'est ça la vérité.
3: En parallèle, le Bureau des enquêtes indépendantes a mené une enquête sur l'opération policière qui a mené à la mort de Nouran Rezaï et a remis son rapport au directeur des poursuites criminelles et pénales en mars dernier.
5: J'aime beaucoup la chaleur. On n'en a pas beaucoup, fait que moi, quand ça arrive, j'en profite. Puis oui, on souffre un peu, mais ça fait du bien au moral.
3: Certains, comme cette résidente de Montréal, vont sans doute aimer l'arrivée de la vague de chaleur intense qui déferle sur plusieurs régions. Mais pour bien d'autres, il en ira tout autrement. Déjà, la canicule est bien installée en Ontario et se prépare à envelopper le sud du Québec demain. Les météorologues préviennent que l'indice humidex devrait franchir 40 dans plusieurs secteurs. Le reportage de Mathieu Massé.
6: Certains l'attendaient, plusieurs le redoutaient. Le premier épisode de chaleur intense de l'été est à nos portes. Simon Legault, météorologue à Environnement Canada.
7: Ça va être chaud, ça va être collant. On va devoir s'acclimater à ça.
6: Malgré tout, à Montréal, pas de déclenchement du plan d'urgence. Les conditions? Une température moyenne de 33 degrés Celsius pendant 3 jours et des nuits au-dessus de 20 degrés Celsius ne sont pas atteintes. La mairesse Soraya Martinez-Ferrada affirme malgré tout que la ville ne prend pas les choses à la légère.
8: On travaille sur des mesures de fraîcheur, surtout pour les personnes en situation d'itinérance.
6: Même son de cloche à Laval, le maire Stéphane Boyer.
9: On a une multitude d'investissements, de projets qu'on fait dans les quartiers pour que les gens puissent à la fois se rafraîchir dans l'eau, mais aussi pouvoir profiter de plus de verdure dans nos quartiers.
6: Dans toutes les régions touchées, ceux qui le peuvent sont invités à se réfugier dans les endroits climatisés, à la maison ou au travail, et à éviter les activités épuisantes à l'extérieur.